0: fermeture du lieu ordonnée par le président des États-Unis pour mener des rénovations. Retrouvés seuls au bord d'une route au Portugal il y a une dizaine de jours, les deux enfants français sont rentrés en France vendredi. Le tribunal de la ville portugaise de Setúbal a décidé de les confier provisoirement aux services sociaux de Colmar dans le Haut-Rhin. La mère et son compagnon sont mis en examen pour des faits de mise en danger ou abandon et placés en détention provisoire. 10 départements placés en vigilance orange à la canicule ce samedi. La Vendée, le Maine-et-Loire, la Gironde ou encore la Charente. Paris, sa petite couronne, reste en alerte. Le thermomètre doit commencer à baisser dans le nord-ouest. Le français Quentin Alice, éliminé du tournoi de tennis de Roland-Garros après s'être incliné face à Alexander Zverev, le numéro 3 mondial. Il reste un seul représentant tricolore dans le tableau masculin, Moïse Kouamé, 17 ans. Il sera opposé au joueur chilien Alejandro Tabilo ce samedi. La légende Novak Djokovic a été éliminée dès le troisième tour par le jeune brésilien João Fonseca. Avec 3 titres et une finale de Ligue des Champions, cela reste une bonne saison, se réjouit le directeur de l'OL Lyon. L'équipe de football féminine de Lyon a décroché son 19e titre de championne de France après une victoire 5-0 face au Paris FC. Chez les hommes, les footballeurs du Paris Saint-Germain remporteront-ils un nouveau titre européen? PSG, Arsenal, la finale de la Ligue des Champions, c'est ce samedi soir à Budapest. 48 000 spectateurs sont attendus au Parc des Princes pour la retransmission du match.
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1: Il est 3h, le flash, Lucille Oconi. Des divergences persistent autour d'un possible accord entre les États-Unis et l'Iran. Il ne sera signé par le président américain que si ces lignes rouges sont satisfaites, rapporte la Maison-Blanche. L'Iran doit accepter qu'ils n'auront jamais d'armes nucléaires. Le détroit d'Ormuz doit être ouvert, a déclaré Donald Trump vendredi. De son côté, la diplomatie iranienne affirme que la question nucléaire ne figure pas dans le protocole d'accord actuellement en discussion. L'armée israélienne progresse encore plus en profondeur au Liban, selon le premier ministre israélien Benjamin Netanyahou. Vendredi, des frappes israéliennes ont fait 11 morts dans le sud du Liban. Et dans la même journée, le Hezbollah pro-iranien a revendiqué une nouvelle série d'attaques contre des cibles militaires dans le nord de l'État hébreu. C'est dans ce contexte que des discussions militaires se tenaient à Washington entre les deux pays, des échanges jugés constructifs par les États-Unis. Soyez attentifs aux alertes aériennes et protégez vos vies, écrit le président ukrainien sur les réseaux sociaux. Selon Volodymyr Zelensky, la Russie prépare une nouvelle frappe massive contre l'Ukraine après celle du week-end dernier qui a touché Kiev notamment. Visé par plusieurs enquêtes pour viol, le chanteur Patrick Bruel a annoncé par la voix de sa société de production vendredi l'annulation de ses concerts dans les festivals jusqu'en septembre. Décision pour ne pas troubler la sérénité des manifestations, écrit la société de production. Ces trois concerts prévus en juin au Cirque d'hiver à Paris sont aussi déprogrammés. Un grand banquet breton interdit par la préfecture des Côtes d'Armor. Il est prévu ce samedi à Bourbriac. La préfecture évoque un rassemblement non déclaré auprès de la commune, initié par le collectif de vigilance antifasciste 22, de nature selon les autorités à attirer des groupes radicaux. Cet événement se déroule en marge d'un autre banquet breton organisé par le Rassemblement National et l'UDR le même jour. Le ministre de l'économie, Roland Lescure, prend acte de la décision de l'agence Standard & Poor's qui maintient la note de la dette française à A+. Elle reste donc inchangée alors que le gouvernement fait preuve de prudence dans la gestion des finances publiques, notamment face à la hausse des prix du carburant. Le gouvernement affirme être mobilisé pour poursuivre la réduction du déficit public. L'ancien footballeur Brian Bergugnu, passé par Toulouse et par Lyon, s'est éteint vendredi à l'âge de 43 ans. L'ancien milieu de terrain devait participer à un match des légendes vendredi soir à Toulouse, mais il a fait un malaise et n'a pas survécu. En football, les Aiglons de Nice sauvent leur peau et poursuivent en Ligue 1 après leur victoire vendredi soir face à Saint-Étienne, victoire 4-1. Les Verts restent en Ligue 2 et puis sur la terre battue de Roland-Garros, le Français Quentin Alice s'est bien battu face au numéro 3 mondial, mais l'Allemand Alexander Zverev s'est imposé à l'issue d'un match en 4-7.
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0: Bonjour à toutes et à tous, soyez les bienvenus dans Grand Bien Vous Fasse. Et ce matin, nous célébrons la légende la plus célèbre de l'histoire du cinéma et en même temps une énigme absolue, Marilyn Monroe, née Norma Jean Mortensen le 1er juin 1926 à Los Angeles. Il y a exactement 100 ans, une fascination pour une actrice qui reste le symbole hollywoodien absolu et indépassable et qui ne s'est jamais érodée alors qu'elle est morte à seulement 36 ans. Mais pourquoi Marilyn Monroe nous fascine-t-elle autant? Pourquoi son visage, sa voix, son destin continue d'hanter notre imaginaire collectif? Pour répondre à cette question, Sébastien Cochon, grand collectionneur français de photographies de Marilyn Monroe, et Julien Bisson qui consacre le nouveau numéro de Légende à Marilyn. Bonjour Thibaut de Saint-Maurice.
1: Bonjour
0: Ali. Guillemette Todicino, notre Marilyn du vendredi.
2: Ouais.
0: Thibaut, chercheur en philosophie, quel est le menu de votre punchline philo?
1: Eh bien, une punchline un peu particulière, Ali, cette semaine, parce que ce n'est autre qu'une formule de votre grand-mère.
0: Maternelle.
1: Voilà, et ce sera « Eh oui, c'est la vie ».
0: Guillemette, chef de rubrique cinéma à Télérama, quelle est votre ordonnance de ciné-thérapie?
2: Qu'est-ce que vous voulez que je fasse?
0: Ah bah oui.
2: Par rapport à une chronique de Thibaut de Saint-Maurice sur votre grand-mère. Bah écoutez, je vais tenter, alors bizarrement, non, de pas vraiment parler de Marilyn, mais de l'évoquer.
0: Elles ont d'ailleurs 3 jours de différence.
2: Votre grand-mère et Marilyn.
0: Exactement.
2: Et bienvenue. J'ai vu sa photo, il n'y a pas que ça en commun.
0: Bienvenue dans Grand-mère vous fasse. Juste avant le week-end, on prend un peu de recul avec notre vie quotidienne.
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0: Extrait de 7 ans de réflexion de Billy Wilder en 1955 avec évidemment Marilyn Monroe. Bonjour Sébastien Cochon.
6: Bonjour.
0: Vous êtes cinéphile, vous êtes le plus grand collectionneur français de photographies de Marilyn Monroe. Une collection que vous avez commencée il y a près de 30 ans, des milliers de clichés dénichés dans les librairies spécialisées, dans les ventes aux enchères, auprès des photographes eux-mêmes. Et vous co-signez avec Catherine Deneuve, rien que ça, un livre somptueux, Marilyn chérie, c'est publié chez Flammarion. C'est un livre photo de 224 pages et la plupart des clichés n'ont pas été montrés au public. On ne les connaît pas. Moi, je ne les connaissais pas en tout cas.
6: Ah bah, ça me fait plaisir que vous le notiez parce qu'on a beaucoup travaillé justement pour essayer de trouver des choses un peu différentes et de proposer un autre regard sur sans doute l'actrice et la femme la plus photographiée du XXe siècle.
0: Bonjour Julien Bisson.
7: Bonjour Ali.
0: Vous êtes directeur des rédactions du 1 Hebdo de Légende et le magnifique numéro 22 de Légende est consacré à Marilyn Monroe, 100 ans de fascination. Alors on y retrouve les plumes de Norman Mailer, Jusqu'à Raoul Haute, James Ellroy, Troel Capote, Michel Pastoureau et la psychanalyse Clotilde de Le Guil qui sont au programme de ce numéro.
7: Oui, on a voulu essayer de montrer à la fois des regards très contemporains sur Marilyn et puis aussi voir comment est-ce que les grands écrivains ont pu s'emparer de sa figure, montrer en quoi justement elle a été cette surface de projection incroyable pour les imaginaires et donc voir aussi ces extraits nous montre à quel point on peut l'aborder de plein de façons différentes et je pense que c'est ce qu'on va voir dans cette émission.
0: Sébastien Cochon, pourquoi Marilyn Monroe, pourquoi cette femme morte à 36 ans dans la nuit du 4 au 5 août 1962 continue-t-elle de nous fasciner 100 ans après sa naissance?
6: C'est compliqué de répondre rapidement. Il y a beaucoup de raisons, je crois. Peut-être qu'une des raisons, c'est d'abord parce qu'elle est morte à 36 ans et qu'elle est restée comme ça un peu figée pour l'éternité dans une sorte de jeunesse éternelle. Mais c'est aussi son parcours qui est hors du commun, les débuts difficiles dans la vie, qu'elle a elle-même aussi beaucoup mis en avant. Marilyn, on l'oublie parfois, mais c'est un génie de la communication, c'est la reine du storytelling. Elle a vraiment été l'artisan de son succès. Et moi, j'aime beaucoup le rapport qu'elle a aussi à l'image et qui m'a intéressé depuis très longtemps et comment elle a utilisé notamment la photographie. Catherine Deneuve le dit dans le livre qu'on a fait ensemble, mais Marilyn a été modèle, mannequin avant d'être actrice et je crois que ça joue beaucoup aussi pour expliquer la fascination qui la caractérise.
0: Et pourquoi elle vous fascine, vous, personnellement?
6: Parce qu'elle est géniale, parce qu'on n'a jamais... Moi, ça fait 30 ans que je m'intéresse à elle, jamais fait le tour de l'énigme, on découvre toujours des nouvelles choses sur sa vie, sa carrière. Elle est tellement complexe qu'on arrive toujours à trouver des choses intéressantes.
0: Et vous, Guillemette Odissino, vous aviez publié il y a une dizaine d'années un hors-série de Télérama consacré à Marilyn.
2: Oui, mais je suis complètement d'accord. Je pense qu'en fait, ce qui ne s'éteint jamais, c'est que au-delà des premiers clichés, des premiers stéréotypes, la blonde sublime, la blonde sexy, éventuellement la blonde idiote, enfin tout ce qu'on a beaucoup ressassé pendant plein d'années, Marilyn, c'est un espèce de précipité de mille et une féminités. En fait, il y a tout. Il y a pas simplement de dire ah mais oui, c'est la femme enfant. Oh là là, quelle naïveté. Ou oh là là, quelle fragilité. Non, c'est tout. C'est la force et la fragilité, c'est le sexy et le naturel le plus absolu comme on peut le voir dans certaines photos. Où elle est juste en jean et en chemisier, et en fait elle est quasiment beaucoup plus belle et attirante que quand elle est en satin et en paillettes. C'est la rébellion, c'est la douleur, c'est la maternité avortée, c'est des amours tragiques, c'est une fin évidemment ô combien romanesque et funeste, mais c'est toutes les femmes en une derrière cette blondeur.
0: Julien Bisson, pourquoi les plus grands écrivains et intellectuels ont été fascinés par Marilyn Monroe de Joyce Carol Oates, qui a écrit Blonde en 2000, un chef-d'œuvre, en passant par Norman Mailer, Roland Barthes, Edgar Morin?
7: Bah, d'abord parce que c'est une icône, la plus grande icône de l'Amérique, hein, et plus largement une icône du cinéma du monde entier. Et aussi parce que c'est un mystère. On disait, elle est morte à 36 ans, mais elle n'est pas simplement morte à 36 ans, elle est morte dans des circonstances énigmatiques, et elles sont assez emblématiques du mystère qu'elle a pu représenter. Son plus grand rôle, c'est d'abord celui de Marilyn Monroe, vous l'avez rappelé, elle n'est pas née de Marilyn Monroe, elle s'est construite un personnage qui est celui de Marilyn Monroe, et donc arriver à essayer de creuser le mystère qu'a pu être cette femme, qui s'est révélée sous différents atours, mais jamais complètement, c'est ça aussi qui a pu pousser tous ces écrivains à essayer d'approcher cette femme.
0: Sébastien Cochon, ce qui est fascinant avec Marilyn Monroe, c'est qu'elle est tout et son contraire en permanence.
6: Ah, mais y a un mot qui la résume pour moi, c'est paradoxe. C'est exactement ça. C'est-à-dire que ce que disait tout à l'heure Guillemette Odissino, elle est tout et son contraire. C'est notamment très vrai quand on regarde aussi son évolution de carrière, puisque elle a, à partir de 55, l'envie de refuser les rôles stéréotypés que la Fox lui propose. Elle quitte Los Angeles pour aller commencer un bras de fer juridique avec ce studio et monter sa maison de production. Elle veut développer des projets, et en même temps, le premier film qu'elle va produire elle-même, c'est Le Prince et la Danseuse, qui n'est pas un très bon film, dans lequel elle joue encore une petite danseuse, une chanteuse. D'ailleurs, quand on regarde ces films, on est frappé, elle joue quasiment jamais des vraies femmes, elle joue des meneuses de revue, des chanteuses, des danseuses. Donc et même là, à la fin, le dernier film inachevé, Something's Gotta Give, qui est quand même celui qui est censé être le film un peu de la maturité, où elle joue une mère de famille pour la première fois de sa vie, où elle parle avec sa vraie voix et pas avec cette voix d'enfant de 12 ans essoufflée, eh bien, elle ne peut s'empêcher de tourner une scène dans la piscine à moitié nue et de faire la une des magazines. Donc, et ça, en même temps, moi, je l'admire pour ça, c'est-à-dire de dire oui, j'ai envie d'être prise au sérieux, et en même temps, je veux continuer à être ce personnage extrêmement glamour et sexy.
0: Et c'est un film qui n'est jamais sorti.
6: Non, il n'a jamais été terminé, elle est morte avant de le terminer.
0: Guillemette.
2: Mais le paradoxe est aussi, effectivement, cette ambivalence. C'est-à-dire, je pense qu'elle est un résumé de tout ce qu'une actrice peut penser, fantasmer même sur elle-même, et que toute femme éventuellement peut penser si elle a un minimum de sex appeal. C'est comment être à la fois obsédé par le fait d'être soi-même et obsédé par le fait de renvoyer une image parfaite.

0: parfaite de soi et donc forcément construite et forcément fausse. Donc ce tiraillement entre le faux et le vrai constamment, je pense que c'est ça qui continue d'être incroyablement émouvant pour toute femme qui regarde ça et pour tout homme qui voit le mystère d'une féminité, disons, complexe.
1: Mais en plus, ce qui est intéressant chez elle, c'est que contrairement à d'autres actrices qui ont été façonnées par les studios, dans le cas de Marilyn Monroe, c'est absolument pas le cas. C'est elle qui est l'artisan de sa transformation. Moi, j'ai eu la chance de rencontrer ou d'interviewer des photographes qui avaient travaillé avec elle. Et ils m'ont tous raconté des choses incroyables en disant, mais c'était la seule qui, après les séances photo, revenait. Elle voulait pas juste des tirages gratuits pour son book. Elle voulait comprendre. Elle regardait les planches contact, à la loupe, au compte-fil. Elle posait des questions en disant, mais là, pourquoi ça marche pas? Pourquoi là, la lumière est pas bonne? Et elle apprenait. Elle refaisait jamais deux fois la même erreur. Donc, c'est vraiment quelqu'un qui a travailler sur la construction d'une image. Et je trouve que ça, c'est quelque chose qu'on met pas trop en avant. On a longtemps considéré que c'était une créature forgée par les grands studios américains et que c'était une femme un peu fragile, etc. En réalité, non, c'est une bosseuse, une ambitieuse et d'ailleurs quelqu'un qui est aussi parfois manipulatrice, qui a utilisé les gens pour accéder à ce statut de superstar et au projet qui l'intéressait.
2: Peut-on dire que chaque décennie, chaque époque réinvente sa Marilyn? Un exemple, dans les années 2000, on publie ses écrits et on fait de Marilyn une poétesse. Et aujourd'hui, on la considère comme une féministe de la première heure. Il y a une réinvention permanente de Marilyn à travers les époques.
1: C'est très juste, même dans les années 90, c'est vraiment la pauvre victime de la mafia, des Kennedy, il y a toutes les thèses complotistes qui sortent. Chaque époque, il peut projeter ses obsessions et trouver, parce que c'est ça qui est étonnant avec elle, un matériau qui accrédite toutes les thèses qu'on va projeter sur elle.
2: Alors, ce qui fascine évidemment chez Marilyn, c'est aussi le destin tragique.
1: Bah oui, parce que mourir à 36 ans, c'est quand même très jeune. C'est ce que dit Catherine Deneuve dans le livre qu'on a écrit ensemble, c'est que ça paraît fou, surtout quand on voit la persistance du mythe des images. Elle a tourné 30 films en 16 ans, c'est absolument énorme. Elle n'a cessé de faire des photographies. D'ailleurs, enfin, quand on a constitué le corpus des images pour ce livre, on n'a pas arrêté de retrouver des tas de choses. On se dit mais elle a passé sa vie à se faire photographier pour qu'on ait autant d'images proposées comme ça dans les agences, chez les photographes. C'est incroyable.
2: Et avec ce destin tragique, beaucoup peuvent se retrouver en elle, ceux qui, comme elle, recherchent la reconnaissance, ceux qui doivent se battre contre un système, ceux qui ont du mal à se construire de façon identitaire ou qui ont du mal à construire une famille.
1: Ouais, chacun s'y retrouve et elle a été vraiment très forte là-dessus.
0: Il y a des souffrances aussi et évidemment ce mystère disons de sa mort, mais qui a été surentretenu. Elle a été assassinée, elle s'est suicidée, tout a été dit. Mais en fait, ce qui est intéressant, c'est juste en fait l'histoire d'une femme qui disparaît. Alors, ça veut dire quoi, une femme qui disparaît? Est-ce que ça veut dire une femme qui dit j'en ai marre, je suis fatiguée, je prends un verre de trop et trois tranquillisants de trop et je m'en vais? Est-ce que ça veut dire quelqu'un qui est fatigué et qui se trompe et qui prend trois tranquillisants de trop et qui ne se réveille pas? Est-ce que c'est quelqu'un qui finalement est une femme dangereuse qu'on a envie d'éliminer? En fait, cette notion d'une femme absolument légendaire qui disparaît, on a absolument envie de savoir pourquoi le monde voulait qu'elle disparaisse ou pourquoi elle en avait marre et voulait s'en aller.
2: Et d'ailleurs, Edgar Morin, dans son livre Les Stars, qualifie Marilyn de première star pathologique. Julien Bisson.
3: Oui, on disait que dans son destin tragique, elle est morte jeune, mais j'ai envie de dire, elle est née vieille aussi, vieille d'un héritage qui lui pesait sur elle, avec un héritage familial assez dramatique aussi, de par sa grand-mère, de par sa mère, qui avait des problèmes psychiatriques.
2: Elle a été violée à 8 ans.
3: Elle a été violée à 8 ans, elle a grandi une partie de son enfance à l'orphelinat, donc tout ça aussi participe de son destin tragique. C'est pas simplement cette mort à l'âge de 36 ans, c'est aussi cette vie marquée par la violence, par la crainte sur sa propre survie dès la toute petite enfance.
2: C'est un cochon.
1: Ouais, mais Lee Strasberg, qui a été son professeur d'art dramatique, avait une phrase assez merveilleuse.
2: Le fondateur de l'Actor Studio.
1: Oui, il disait l'enfance malheureuse fait les meilleurs comédiens. Et il citait Monroe et Brando comme exemple type. Et c'est assez juste. Concernant Marilyn, en même temps, elle a elle-même aussi beaucoup mis en scène les difficultés de sa jeunesse. Elle n'a pas eu du tout une enfance joyeuse et classique. Elle n'a pas connu son père. Elle a été effectivement placée par sa mère quelques mois après sa naissance. Mais à côté de ça, elle a été aussi entourée de gens assez proches. Elle a connu un passage assez bref à l'orphelinat. Elle a eu une tutrice qui était assez aimante, qui s'est occupée d'elle. Et elle a beaucoup appuyé aussi pour ses débuts. Marilyn, elle a aussi, c'est un peu un phénomène comme un coucou. Elle va faire son nid chez les autres. Elle s'est trouvée par la suite beaucoup de familles.

0: de substitution, de famille d'adoption chez qui elle arrivait, à qui elle racontait ses histoires de vaisselle imposée à l'orphelinat, de bains les uns après les autres dans des familles où on se lave quand les 8 premiers enfants sont passés, etc. En réalité, quand on regarde un petit peu son parcours, c'est pas tout à fait la vérité.
1: Guimet Odissino, vous, pourquoi vous ne cessez d'être fasciné par elle depuis toute petite?
2: Et parce qu'en fait, Marilyn, je sais pas pourquoi, moi, tout de suite, assez jeune, au-delà de l'icône, au-delà de, du sex appeal incroyable, au-delà de... je l'ai trouvée incroyablement bonne actrice. J'ai été fascinée par la manière dont elle jouait. Mais comment peut-on être intelligente au point de jouer aussi bien des fausses idiotes? Non mais attendez, parce qu'après, elle a aussi eu des rôles dramatiques absolument magnifiques, et moi il y a des rôles presque où je la préfère que dans les rôles de fausses idiotes. Mais est-ce que vous vous rendez compte comment ça doit être difficile de jouer le rôle d'une idiote dont jamais personne, aucun spectateur, n'oserait se moquer et que tout spectateur tomberait amoureux? Non mais attendez, moi si je joue une quiche dans un film, tout le monde me prend pour une quiche. Marilyn, tout le monde est fasciné. C'est, je sais pas, c'est un miracle. Cette intelligence de jeu, c'est un miracle.
1: Sébastien Cochon.
0: Non, moi, ça me fait très plaisir d'entendre ce genre de mots parce qu'elle a été longtemps considérée, Marilyn, comme une piètre actrice. Et je trouve ça très injuste parce que, notamment dans la comédie, il y a un peu de bon ton de considérer que ses grands rôles, ses bus stops, ou les désaccès qu'on cite tout le temps. Moi, j'aime beaucoup ses films. Enfin, bus stop, pas tant que ça. Mais moi, je l'adore dans les comédies. Je trouve qu'effectivement.
1: Certains
0: l'aiment chaud, mais même les hommes préfèrent les blondes. Il y a, Comment épouser un millionnaire, cette scène où elle veut pas mettre ses lunettes après s'être poudré le nez et qu'elle se mange le mur. Parce qu'elle voit pas la porte. Moi, je peux la revoir 20 fois, c'est toujours aussi efficace parce qu'il y a un sens du timing, un sens du corps aussi, comment on se déplace face à la caméra pour un film, pour un sens du comment on donne sa réplique, comment le visage exprime quelque chose que les mots contredisent. Tout ça, c'est une science incroyable. Et Catherine Deneuve le dit aussi. Elle dit, mais en plus, dans des scènes où elle chante, où elle danse, c'est ce qu'il y a de plus dur au monde.
1: Julien Bison.
3: Ce que disait Sébastien Cochon sur la photographie est aussi vrai sur le cinéma, c'est-à-dire qu'elle a aussi voulu apprendre, elle a aussi voulu progresser, elle a suivi les cours de l'Actor Studio à New York en quittant les studios de Los Angeles, elle a pris des cours de chant de façon à pouvoir aussi être en pleine maîtrise de son jeu, en pleine maîtrise de son expression, et tout ça est assez novateur pour l'époque.
0: Ah mais c'était un freak contrôle total, elle a imposé ses professeurs d'art dramatique sur les tournages dès ses débuts, quand elle commence vraiment à avoir un tout petit peu de pouvoir, mais pas assez normalement pour justifier ça. Et elle y arrive. Elle fait placer aussi un miroir à côté de la caméra pour contrôler l'éclairage et les angles de prise de vue. C'est quand même un niveau de contrôle sur un film qui est énorme.
2: Et, bah, par exemple, on va reprendre « Les hommes préfèrent les blondes ». Cette phrase donc que Lorelai Lee dit « Non, mais moi, il y a des fois, je sais être intelligente, mais c'est dommage, les hommes, ils n'aiment pas ça. » Eh bien, cette phrase-là, c'est Marilyn qui l'a imposée, c'est Marilyn qui l'a écrite et qui l'a proposée au scénario.
1: Allez, il est déjà l'heure de retrouver la chronique cinéthérapie de Guimet Odissino.
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5: Les films sont plus harmonieux que la vie, Alphonse. Il n'y a pas d'embouteillage dans les films, il n'y a pas de temps mort.
4: Grand bien vous fasse.
6: Au cinéma, c'est comme ça et pas autrement.
2: Alors, chère Ali, dans 3 jours, donc, 1er juin, Marilyn aurait eu 100 ans. Non mais rendez-vous compte, elle aurait encore vécu 64 ans. Et on peut rêver, hein, sans fin, à ce qu'elle aurait traversé, les films qu'elle aurait tournés, les personnages féminins qu'elle aurait forcément rendus magnétiques et uniques, les engagements qu'elle aurait pris. Et pourquoi pas aussi, aurait-elle enfin trouvé un homme capable de se réveiller chaque matin pendant longtemps, simplement à côté de Norma Jean? Elle serait restée star, sans devenir icône, elle aurait vieilli. Imaginez Marilyn vieille. C'est à la fois aussi impossible que d'imaginer Mickey avec des rides, et en même temps, c'est la possibilité d'une question. Quel aurait été un monde avec une Marilyn aux cheveux gris? Alors aujourd'hui, je ne vous conseillerais pas 2 films de cette grande actrice, car n'en retenir que 2 reviendrait à isoler seulement 2 essences de la formule secrète d'un parfum unique en son genre. Je préfère l'évoquer dérivé, avec justement Catherine Deneuve, qui jette son regard si éclairé, blonde sur blonde, sur sa lointaine consoeur dans le si beau livre de Sébastien Cochon. Il y a un film de la grande Catherine où Marilyn aurait été, mais j'en suis persuadée.

0: Son amant la quitte, son restaurant part à volo. Alors merde, hein, elle se barre sans crier gare au volant de sa vieille Mercedes beige. Et sur la route, elle cherche d'abord une cigarette. Ce film à la gloire de Catherine Deneuve est une fugue géniale et pleine de rencontres folles et douces sur les routes de l'ouest de la France que Betty veut voir comme des paysages américains. Cheveux blonds au vent et ciré jaune, Deneuve est cette femme que Marilyn aurait pu, aurait dû devenir. Une femme qui emmerde le temps, qui rit dans des draps froissés, ou court dans un champ.
1: Et puis Guillemette, il y a les jeunes femmes qui se rêvent en Monroe, même dans les coins les plus reculés de notre pays.
0: Ali, franchement, vous lisez dans mes pensées ou vous avez déjà vu Poupoupidou de Gérald Eustache Mathieu, dont le titre reprend le refrain de la chanson I Wanna Be Loved By You, interprétée par Marilyn dans certains Lame Show de Billy Wilder. Alors là, hein, nous ne sommes pas à L.A., mais à Moot, le village de Franche-Comté le plus froid de France. Et quand un auteur de polar à succès y débarque, l'effigie blonde du fromage Belle du Jura, persuadée qu'elle était dans une autre vie Marilyn Monroe, ben, elle est déjà morte. I put a spell.
2: De ma vie. Il aura fallu que j'attende d'être morte pour qu'un mec bien s'intéresse à moi.
0: Alors prenez une météo sibérienne, un Saint-Bernard empaillé, le destin tragique d'une starlette de la campagne calquée sur le vrai destin de Monroe, un écrivain qui se prend pour James Ellroy, un gendarme qui se croit au FBI et une atmosphère digne des frères Cohen, et vous obtenez un polar incroyablement savoureux. Et grâce à l'épatante Sophie Quinton, Poupoupidou, et peut-être un plus bel hommage à Marilyn que les quelques biopics qu'on a tenté de faire sur elle. Car Marilyn, elle autorise les ersatz, les succès d'années, les évocations, les jolis échos, mais pas les imitations.
1: Sébastien Cochon.
3: C'est vrai que c'est, les biopics, c'est une souffrance pour moi en général. Mais il y en a un quand même qui m'a autant agacé que fasciné, qui est Blonde d'Andrew Dominik. Je trouve que le film est atroce parce que il va vraiment chercher tous les clichés, les pires qu'on associe à Monroe. En 2h20, on la voit pas une seule fois travailler ou réaliser, enfin tourner un film. Mais la performance d'Anna de Armas est absolument exceptionnelle. Moi qui ai vraiment une connaissance assez pointue du visage et des photographies de Marilyn Monroe, c'est la première fois dans un film où j'ai eu à un moment l'impression de voir des images de Marilyn que je n'avais jamais vues, et c'était Anna de Armas.
1: Julien Bisson.
4: Moi, je t'ai frappé quand Guillemette a parlé des 64 années que Marilyn Monroe aurait pu vivre jusqu'à nous. On publie dans Légende ses confessions quand elle répond à un journaliste de Marie Claire en 1960. Et elle dit ceci, c'est vraiment à la toute fin. Elle dit, comme j'ai 34 ans et encore quelques années devant moi, j'espère. Cela me laisse le temps de travailler à devenir meilleure et plus heureuse dans mon métier comme dans ma vie privée. Après tout, tout n'est pas sans espoir. Et la façon dont elle aurait pu se projeter dans sa vie, elle pense qu'elle a encore beaucoup d'années devant elle.
1: Est-ce qu'on est fasciné aussi par le regret qu'elle suscite?
0: Mais bien sûr, ce champ des possibles, parce que dans les années 60 et 70, elle aurait pu tourner pour tout le monde. Des cinéastes, même du nouvel Hollywood, auraient pu être fascinés par sa légende. Enfin, ça aurait été un feu d'artifice de très grandes comédiennes. Ça aurait été Catherine Deneuve et Jenna Rollins en même temps. Ça aurait été des choses folles.
1: D'ailleurs, vous posez la question à Catherine Deneuve, hein, quel film elle aurait pu tourner si elle n'était pas morte en 1962?
3: Ouais, mais c'est vrai que c'est très frustrant, même quand on aime simplement le cinéma et pas seulement les actrices, mais de se dire qu'avec le talent qui était le sien et son implication, tout ce qu'elle a touché aujourd'hui, ça vaut de l'or, et donc c'est un peu terrible parce qu'il y a ce marché incroyable, mais en même temps, ça permet aussi de voir des choses, notamment les scénarios qui étaient les siens, qu'elle a annotés, où on voit ses réflexions très fines, où elle réécrit des dialogues, où elle fait des suggestions de plans, de mise en scène. On se dit que vraiment, elle était faite pour le cinéma, et ça aurait été magnifique de l'avoir travaillé avec des très grands auteurs qui sont apparus dans les années 60-70. Par la suite.
1: Guillemette Audicino, rappel de votre cinéthérapie.
0: Alors, elle s'en va d'Emmanuel Berco. Petit, j'en ris d'avance. Vous allez voir Catherine Deneuve qui regarde un vieux monsieur rouler une clope, hein, rien que pour ça. Et Poupoupidou de Gérald Eustache Mathieu.
1: On poursuit notre conversation autour de Marilyn Monroe juste après avoir écouté évidemment You'd Be Surprised, une chanson de 1954.

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0: Happy birthday to you.
3: Rendez-vous fort.
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1: Happy birthday à Marilyn Monroe qui aurait eu 100 ans le 1er juin avec nous pour évoquer la fascination qu'elle ne cesse de susciter. Sébastien Cochon qui publie avec Catherine Deneuve un somptueux livre de photos souvent méconnu, Marilyn Chéri, avec Julien Bisson, rédacteur en chef du non moins somptueux numéro 22 de la revue Légende, Marilyn Monroe, 100 ans de fascination.

0: Extrait de Rivière sans retour d'Otto Preminger en 1954. Guimet Odissino, Julien Bisson, c'est l'un de vos films préférés avec Marilyn. Hein.
1: Oui, c'est ce film d'Otto Preminger qui nous emmène loin des studios hollywoodiens, puisque c'est un film qui a été tourné in situ dans les montagnes rocheuses et qui nous offre des panoramas absolument splendides, mais qui est surtout la rencontre entre deux monuments d'Hollywood, puisque c'est Robert Mitchum d'un côté et Marilyn Monroe de l'autre, où elle joue le rôle d'une chanteuse de saloon qu'on entend ici. Je crois qu'elle savoir qu'elle a détesté faire ce film, que ses relations avec Preminger n'étaient pas forcément les meilleures, mais ça n'enlève rien à la qualité du film. C'est-à-dire que vraiment, je trouve que c'est un personnage assez tragique. C'est une confrontation entre ces deux acteurs et actrices qui est électrique. Et puis, il y a toute cette maestria de Preminger pour mettre en scène ces personnages, la dramaturgie entre les personnages dans ces décors. Non, c'est vraiment un film que j'aime énormément.
2: Et c'est un film où Marilyn se délaisse.

0: On le voit, je vais pas vous raconter l'histoire, mais au fil de l'histoire, c'est quelqu'un qui, pour aller vite, enlève ses plumes, enlève ses paillettes, enlève même ses chaussures. C'est l'histoire d'une femme qui, en fait, est une femme de spectacle, puisqu'elle elle est chanteuse dans un saloon. Et petit à petit, qui va se simplifier et partir sur une carriole dans la nature. Et en fait, je pense que ça ressemble énormément à ce qu'aurait pu rêver Marilyn aussi. Et elle est dedans d'une mélancolie sublime. Je pense que pour moi, c'est peut-être, au-delà des chefs-d'œuvre aussi, autres chefs-d'œuvre qu'elle a tournés, et des comédies qu'elle a tournées, c'est peut-être son plus beau rôle.
1: Sébastien Cochon ?
2: Je ne sais pas si elle a détesté faire ce film. En tout cas, ce qui est sûr, c'est qu'il y a eu des affrontements assez sérieux entre elle et le réalisateur. Et pour la petite histoire, Marilyn est venue sur ce tournage avec sa professeure personnelle d'art dramatique, Natasha Lyttes, à l'époque, qu'elle impose, évidemment, Preminger, qui est un tyran, ne vit ça pas très bien, et exige le renvoi de la coach. Et Marilyn se foule la cheville à ce moment-là. Et elle ne reviendra sur le plateau qu'avec un bandage et sa professeure d'art dramatique. Donc elle est quand même très très forte. Elle me fait beaucoup rire.
1: Revenons sur l'icône Marilyn Monroe. Qui a construit ces images iconiques ? Quelle est la part des studios et quelle est la part de Marilyn elle-même, Sébastien Cochon ?
2: Marilyn, elle est très forte parce qu'elle va choisir les meilleurs dans toutes les spécialités. Elle fait un bout d'essai pour décrocher un contrat à la Fox et elle rencontre un homme qui va être vraiment très important dans sa carrière, qui est Alan Whitey Snyder, qui est un maquilleur professionnel qui a travaillé avec Gene Tierney, Rita Hayworth, et il va lui faire, pour ce bout d'essai, un visage de cinéma. Elle va être absolument fascinée par ça. Ça va devenir son maquilleur personnel pour toute sa carrière. Elle va le garder même pour des séances privées, pour des soirées de gala, etc. Elle va ensuite elle a déjà travaillé comme mannequin avec des grands photographes. Elle va retenir de toutes ces séances des informations sur la lumière, etc. Donc en fait, elle va faire ça aussi avec les coiffeuses. Elle a la première, Gladys Ramonson, qui avait gardé pendant très longtemps. Puis après, il y a Agnès Flanagan, les habilleuses. Enfin, elle va chercher comme ça, à droite et à gauche, les meilleurs dans chaque spécialité pour parfaire la création de ce personnage génial qu'elle a créé, qui est Marilyn Monroe. Avec les studios, avec la complicité des équipes professionnels qui sont à la Fox, mais d'abord grâce à sa volonté et à son envie de créer.
0: Et on voit bien dans le livre de Sébastien et dans Légende, toutes ces photos qui ont été réalisées pour la plupart par des très grands photographes de l'époque, c'est elle qui va les chercher. Ce sont des photographes qui n'ont absolument pas les mêmes esthétiques, et à chaque fois, elle se réinvente. Et elle est heureuse, et elle est incroyablement maligne, de se réinventer devant des objectifs différents, devant des photographes et des artistes différents. Il n'y a pas une seule photo, bon, à part les photos vraiment studio commandées par les studios, il n'y a pas une seule photo de Marilyn qui ressemble à une autre. C'est fou.
2: Oui, et surtout, ce qui est fou, c'est qu'à l'époque, elle impose quelque chose qui est devenu maintenant une monnaie courante, mais qui se faisait pas beaucoup pour les actrices qui étaient, en tout cas, sous contrat avec les studios, c'est qu'elle impose un contrôle de son image. Elle exige de valider les photos avant parution, elle tue les diapositives, elle raye les planches contact, et c'est quelque chose qui, pour certains photographes avec qui moi j'ai eu la chance de discuter, était extrêmement douloureux parce que ça ne se faisait pas, et ils ont été vraiment dans un état de sidération lorsque, après la séance, ils la revoyaient et qu'ils lui présentaient leur travail, elle sortait une paire de ciseaux et clic clic, elle détruisait tout ce qui lui plaisait pas, et en même temps on ne peut pas lui en vouloir parce que quand on voit tout ce qu'elle n'a pas vraiment tué de ses mains a fini par être publié, qu'elle le veuille ou non.
1: Un mot sur la blondeur platine iconique de Marilyn. L'historien Michel Pastoureau analyse dans Légende la symbolique du blond, couleur de la lumière, de l'innocence, de l'inaccessible.
3: Oui, il faut quand même rappeler que Marilyn Monroe n'était pas blonde à la naissance. En retrouvant ses photos quand elle a encore 15 ans pendant la Seconde Guerre mondiale, on voit bien ses cheveux châtains, voire châtains bruns. Et donc, elle a exploré beaucoup de nuances de blond différentes en quelques années. Elle va pas passer directement des cheveux châtains au blond platine. Et ce voyage vers le blond, elle n'est pas la seule actrice de l'époque, évidemment, à le faire. Il y a beaucoup d'autres actrices qui vont adopter des teintures blondes, voire blondes platines. Mais c'est vrai que c'est...
0: Et même avant elle, dans les années 30, Jean Harlow.
3: Mais c'est elle qui va rendre cette teinte, ce blond platine totalement iconique.
1: Sébastien Cochon.
2: Bah, d'ailleurs, c'est étonnant de voir que plus sa carrière avance, plus le blond est clair. Oui. Et elle termine en platine. Elle appelait ça, je crois, le blond thé d'oreiller. Et elle en paye aussi le prix parce que les coiffeuses qu'on travaillait avec elle ont toutes dit par la suite qu'elle avait les cheveux brûlés par les teintures, parce que c'est aussi terrible pour de subir cette transformation non-stop pour garder ce blond étincelant.
1: Sébastien Cochon, cette image, cette icône absolue qui est Marilyn, est-ce que ça nous empêche de la voir vraiment? On a une image un peu tronquée de Marilyn, et c'est vrai que votre livre va au-delà de cette image tronquée.
2: Bah, c'était vraiment l'envie commune qu'on avait, Catherine Deneuve et moi, c'est d'aller au-delà de ce qu'on peut percevoir un peu rapidement comme ça. Et c'est d'ailleurs pour ça qu'il y a aussi beaucoup de photos dans notre livre où Marilyn est joyeuse, souriante, heureuse.
1: Parce que la couverture de notre livre, elle est merveilleuse cette photo.
2: Ouais, ça c'est vraiment une idée de Catherine Deneuve, c'est quand on choisissait les images, elle a tout de suite pris cette photo en disant mais ça pourrait faire une très belle couverture. Et moi j'étais pas forcément parti sur ça, j'imaginais un portrait, un très gros plan serré sur le regard et les traits absolument parfaits de Marilyn. Et en réalité c'est vrai que c'est une image en extérieur où elle court, où elle est libre, elle est joyeuse et en même temps comme le dit très bien Catherine Deneuve, elle est magnifique aussi. Donc, courir en plein effort, enfin rester belle en plein effort, c'est pas si simple que ça. Marilyn y arrive sans problème. Mais c'est vrai qu'on nous a beaucoup dépeint Marilyn avec ces dernières années en Mater Dolorosa, en victime, en pauvre femme perdue, broyée par un système, malheureuse, etc. Oui, il y a eu des moments difficiles, mais en même temps, il y a eu tellement de moments joyeux. Quand on s'intéresse un peu, moi j'ai été aussi fasciné par certaines biographies anglo-saxonnes très fouillées, notamment celle d'Anthony Somers, parue en 82, qui s'appelle Les vies secrètes de Marilyn. Il l'écrit après 2 ans de rencontre avec des gens, 20 ans après la mort de Marilyn, donc il y a encore beaucoup de contemporains vivants. Et vraiment, les proches de Marilyn ont des tas d'histoires absolument géniales qui montrent à quel point elle était vivante, heureuse, joyeuse et une amie formidable.
1: Julien Bisson.
3: Oui, on publie, alors il faut toujours prendre parfois avec des pincettes ce qu'elle nous dit sur elle-même, mais on publie une grande photo d'elle à la plage, dans l'eau, en train de s'amuser dans l'eau, avec cette citation de Marilyn qui disait « Je sais que je ne serai jamais heureuse, mais je peux être gay ».
4: Of course, she was. Her mother was a.
5: M'écoutez.
4: Had a mental disease.
5: Sa mère était atteinte d'une maladie mentale. Elle était schizophrène et paranoïaque. Elle avait été internée à plusieurs reprises pendant l'enfance de Marilyn. Quant à son père, il s'était éclipsé. Et donc, elle a toujours été élevée par des étrangers. Et en plus, ces gens-là étaient des fanatiques religieux. Et donc, étant donné qu'elle n'était pas légitime, comme on dit. C'était elle qui portait la responsabilité, qui devait supporter le péché, elle se l'attribuait. Et jusqu'à ce qu'elle ait atteint l'âge de 8-9 ans et même plus tard, c'est quelque chose qu'on lui a martelé dans le cerveau, à savoir qu'elle était le fruit du péché. Et d'ailleurs, un jour, sa mère a essayé de la tuer en l'étouffant.
1: Extrait d'Apostrophe en 1988, l'ancien mari de Marilyn, Arthur Miller, Guimetto Dicino.
0: Ouh là là, je suis agacée. Oh mon Dieu, je suis agacée.
1: Mais vous étiez agacée pendant l'extrait.
0: Ah oui, je suis extrêmement agacée. C'est quand même le bouquet que cet homme s'approprie et se fasse le raconteur de la souffrance de Marilyn, y compris dans son enfance, etc. Alors qu'il a bien contribué à la faire souffrir. Quand il dit qu'elle a été abandonnée par son père, lui, il a abandonné Marilyn également, il l'a trompée et tout. Enfin, alors, il décrit une petite enfant perdue et pleine de souffrance. Bah, lui, il a juste essayé et pas réussi à vivre avec une femme qui avait juste envie de pouvoir faire confiance à un homme.
2: Mais sur Arthur Miller, justement, il y a quelque chose qui m'a frappé, et c'est vraiment le regard laser de Catherine Deneuve. C'est quand on regardait des photos pour en sélectionner quelques-unes, et elle voit qu'en fait, la dynamique des corps entre eux change au fur et à mesure sur toutes les photos de presse. Au début, c'est vraiment elle qui s'accroche à lui, et là, et plus le temps passe, plus c'est lui qui essaie de la rattraper en mettant le bras autour de la taille.
1: Julien Bisson, Marilyn Monroe, c'est du pain béni pour les psychanalystes de l'époque. Hein, dans Légende, la philosophe et psychanalyste Clotilde Le Guil revient sur ses relations avec la psychanalyse.
3: Oui, parce qu'elle va explorer la psychanalyse à partir des années 50. Ça va être très important, y compris dans la transformation de son jeu d'actrice, parce que la psychanalyse va l'emmener à aller explorer son enfant intérieur, va aller amener explorer ses propres failles et sa fragilité. Donc ça va être très important pour elle. Ça va aussi avoir des effets sans doute délétères, puisque sa mort en 1962 n'est sans doute pas totalement étrangère à ces relations qu'elle peut avoir avec son psychanalyste qu'elle va fréquenter entre 1960 et 1962, qui est Ralph Grinson, puisqu'on pense que a priori il va y avoir une overdose de barbiturique qui sont prescrits par son psychanalyste et son médecin. Mais c'est vrai que l'exploration de la psychanalyse va être quelque chose de très important pour elle, parce que c'est le moment où elle peut arriver à essayer d'explorer son enfance, d'explorer les fractures.

0: fractures et les manques qu'elle a, dont elle a pu souffrir et dont elle va faire un matériau artistique très important dans les années 50.
1: Allez, pour terminer, je vous ai demandé de choisir quelques-uns de vos films préférés avec Marilyn Monroe.

0: Les hommes préfèrent les blondes d'Howard Hawks en 1953. C'est votre film préféré avec Marilyn. C'est le mien aussi.
1: Ah bah ouais, c'est un chef-d'œuvre de la comédie. Ouais, ouais. Et j'adore le duo qu'elle interprète avec Jane Russell, qui est une sorte de double négatif. Et c'est vraiment, non, ça marche très très bien.
0: Pourquoi vous l'aimez autant ce film?
1: Parce que je trouve que, on parlait tout à l'heure de son génie comique, et je trouve que dans ce film, il est vraiment à son paroxysme. Il y a un sens des déplacements, des répliques. Il y a cette scène incroyable où elle découvre une tiare et elle veut la mettre autour du cou. Enfin, il y a du burlesque chez elle qui est vraiment magnifique dans ce film.
2: Et il y a une scène qui est déjà incroyablement un hommage à Marilyn d'une certaine manière, puisqu'il y a une scène de procès où Jane Russell tente d'imiter Marilyn. Donc déjà, on est dans comment imiter Marilyn.
1: Et justement, et en plus, on voit à quel point c'est difficile, parce que Jane Russell, qui est géniale, elle a tous les archétypes, elle a les mêmes robes bustiers incroyables, la mèche blonde et tout, et ça marche pas du tout.
2: Ce n'est pas Marilyn.
1: C'est exactement. Pas Marilyn, ça marche pas. C'est très compliqué d'être Marilyn.
3: You the replacement for the bass and sax?
4: That's us, and I'm Daphne. This is Joe Zavine.
3: Hello. I'm Sugar Cane.
4: Hi.
5: Sugar Cane?
3: Yeah, I changed. It used to be Sugar Kowalczyk.
4: Polish?
3: Yes. I come from this musical family. My mother's a piano teacher, my father was a conductor. Running wild, lost control.
0: Julien Bisson, vous, c'est Certains l'aiment chaud de Billy Wilder en 1959.
6: Oui, je pense que je ne suis pas le seul. Qui Certains l'aiment chaud est l'un de leurs films préférés de Marilyn Monroe. Je l'ai remontré à mon fils il y a quelques semaines, mon fils de 9 ans, en me demandant qu'est-ce qu'un film comme ça peut encore dire à des jeunes générations. Et il a adoré. Il a adoré parce que justement, ça lui paraissait totalement fou qu'il y ait pu savoir dans un film aussi vieux une telle liberté, autant d'humour, autant de jeu.
0: Rappelez l'argument en deux mots.
6: Bah, c'est l'argument, c'est deux malfrats qui vont se réfugier dans un groupe de danseuses et de chanteuses en se déguisant en femmes, et ils vont essayer d'échapper à la police de cette façon-là.
0: Et
6: ils
0: Jack Lemmon et Tony Curtis,
6: et qui vont rencontrer donc Sugar Cane, joué par Marilyn Monroe, et ça va être l'occasion évidemment d'innombrables quiproquos, d'innombrables scènes cocasses. Et Marilyn Monroe est véritablement à son paroxysme. Ouais. Dans ce film-là, à la fois dans son jeu, dans son humour, et aussi, je veux dire, on l'a revu récemment, dans sa beauté.
0: Sébastien Cochon.
1: Ouais, c'est vrai, notamment, c'est aussi un film qui est très révélateur de à quel point l'alchimie entre des partenaires de jeu, c'est quelque chose de magique, qui obéit à aucune règle, quand on sait à quel point le tournage a été difficile, compliqué, douloureux, à quel point c'est Marilyn a mis ses partenaires dans une situation terrible, elle les a fait attendre pendant des heures, et elle était capable de tourner les scènes les plus difficiles très rapidement, et puis de simplement demander où est le bourbon en faisant 27 prises, ce qui a rendu tout le monde dingue sur le tournage, mais au final, malgré tout, reste la magie des scènes, et ça c'est vrai que c'est éternel.
2: Et je voudrais préciser, et ça va dans le sens de Marilyn, qui justement est la seule dans le film à ne pas être travestie, tout le monde dit que c'est une énorme comédie sur le travestissement, bien sûr, c'est une très grande comédie sur la solidarité féminine. Parce qu'en fait, dès le début, dans ce wagon de train, où il n'y a que des musiciennes et des chanteuses, bon, et deux mecs déguisés en femmes, c'est Marilyn qui fait en sorte que toutes ses copines soit heureuse, elle cache les bouteilles d'alcool, etc. Et elle crée une solidarité féminine collective et gigantesque dans ce train. Et en fait, Marilyn est la bonne copine.
0: Allez, dans un instant, c'est la punchline philo de Thibaut de Saint-Maurice. On se retrouve juste après avoir écouté David Walters, Tchembeko.

0: David Walters interprété Tchabeko.
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0: Alors ce matin, Thibaut, petite variation dans vos punchlines philo, pas de citation de philosophie cette semaine, mais une expression que nous prononçons tous.
4: Oui, Ali, une expression qui nous arrive toutes et tous de dire à un moment ou à un autre, mais dont je me suis laissé dire qu'elle a aussi bercé votre enfance et votre jeunesse, puisqu'elle était l'une des formules favorites de Fatima Degmesh. Eh bien, Fatima Degmesh, ce n'était autre que votre grand-mère maternelle, née 3 jours avant Marilyn, et qui donc aussi aurait eu 100 ans cette année. Alors cette expression toute simple, c'est « eh oui ». C'est la vie. On l'a dit en haussant les épaules, devant une nouvelle qui nous tombe dessus, un projet qui s'effondre, quelque chose que l'on ne comprend pas, ou un proche qui s'en va. Et oui, c'est la vie. Une petite phrase qui termine la discussion et qui semble exprimer une sorte de désarroi face à ce qui nous dépasse ou à ce qu'on ne pouvait pas prévoir. Mais au fond, en la prononçant, on reconnaît une chose très simple. La vie n'est pas tout entière entre nos mains. Il y a une part qui nous échappe et qui nous échappera toujours. On croit dire une banalité, presque un soupir. Et pourtant, sans le savoir, on formule là une des sagesses les plus anciennes et les plus exigeantes, la sagesse des stoïciens.
0: Alors quand ma grand-mère maternelle disait « eh oui, c'est la vie », ce n'était pas une manière de baisser les bras.
4: Eh bien non, c'était tout le contraire, parce qu'il faut s'attacher à toute la profondeur donc de cette formule. Tout commence avec le philosophe stoïcien Épictète et sa distinction fondamentale entre les choses qui dépendent de nous et les choses qui ne dépendent pas de nous. Ce qui dépend de nous, ce sont nos jugements et nos actes. Ce qui ne dépend pas de nous, c'est tout ce qui nous arrive, tout ce que la vie, le monde et les autres font arriver. La maladie qui survient, le regard des autres ou l'heure de notre mort. Pour Épictète, la sagesse commence le jour où l'on apprend à faire le tri entre les deux. Et dire « eh oui, c'est la vie », eh bien en fait c'est faire ce tri. C'est reconnaître qu'on vient de toucher à quelque chose qui ne dépendait pas de nous. Et ce « oui » qui ouvre l'expression « eh oui, c'est la vie » exprime en un sens l'acceptation de notre impuissance. Sauf que reconnaître cette limite, ce n'est pas abandonner, mais c'est au contraire le point de départ de notre liberté. Tant qu'on s'épuise à vouloir changer ce qu'on ne peut pas changer, on se bat contre des moulins et l'on prend le risque de ne jamais être heureux. Mais le jour où l'on accepte cette part qui nous échappe, toute l'énergie qu'on y gaspillait revient là où elle peut agir vraiment, sur nos actes, sur nos jugements, sur nos désirs et donc sur la façon dont nous allons traverser ce qui nous arrive, sur le choix que nous allons faire de l'accepter ou non. Alors voilà pourquoi cette petite phrase est plus profonde qu'elle n'en a l'air, car reconnaître ce qui nous échappe, c'est admettre que cette part fait partie de la vie elle-même et que nous avons à la vivre. Et oui, c'est la vie, devient alors le contraire du fatalisme, une façon de dire oui à ce qui est pour mieux habiter ce qui nous reste. Un autre philosophe, le philosophe Sénèque, autre grand stoïcien, l'a écrit dans une formule que j'aime beaucoup. Dans ses lettres à Lucilius, il écrit « Ducunt volontem fata, nolentem traunt »
0: en français. Ma grand-mère maternelle ne l'aurait pas dit.
4: Voilà, mais en français, nous dit Julien Bisson, ça veut dire « le destin conduit celui qui consent et traîne celui qui résiste ». Les malheurs ou les incompréhensions de nos vies arrivent de toute façon, ils ne nous demandent pas notre avis, c'est le destin ou l'ordre du monde. Mais ce qui dépend de nous, c'est de savoir si nous allons résister, nous débattre en les subissant ou se laisser conduire et apprendre à les traverser en restant debout. L'ordre du monde n'est pas à notre portée, mais l'ordre de nos désirs l'est et avec lui celui de notre bonheur. Alors en ponctuant sa vie de cette formule, Fatima, Ali, votre grand-mère maternelle, vous a fait, je crois, le plus beau des cadeaux, celui d'une sagesse patiemment acquise tout au long de sa vie. Et c'est assurément une des voies du bonheur et c'est bien souvent ce qu'il nous reste à apprendre. On ne devient maître de sa vie qu'en apprenant à reconnaître qu'elle nous dépasse. Et oui, c'est la vie et pas autre chose.
0: Et oui, ma grand-mère maternelle qui avait pourtant perdu 2 enfants en bas âge à l'âge de 5 et 6 ans et qui avait un optimisme absolument incroyable en dépit de ses drames. Merci pour ce joli cadeau, mon cher Thibaut de Saint-Maurice, pour le centenaire de ma grand-mère.
4: Voilà.
0: Au moment où Marilyn Monroe aurait eu,
4: toutes les grand-mères sont des
0: aurait eu 100 ans le 1er juin. Un mot sur votre grand-mère aussi, Guillemette.
5: Oui, alors, moi c'était...
0: Adrienne.
5: Oui, moi c'est un beau cadeau qu'elle m'a fait quand j'étais toute petite pour grandir. Ma grand-mère Adrienne m'a dit, tu sais Guillemette, je ne t'aime pas simplement parce que tu es ma petite fille. Je t'aime parce que tu es toi. Et ça, je me suis dit que ça, il faudrait que je le répète à mes propres enfants, et il faudrait que tous les parents ou les grands-parents le disent, que ce n'est pas simplement une question de filiation, qu'il faut dire à ses enfants qu'on les aime en tant qu'individus, et ça peut-être, là, ça les aidera plus à grandir.
0: 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Merci aux amis du vendredi, Thibaut et Guillemette. Merci beaucoup, Sébastien Cochon. Je recommande merci vraiment ce très beau livre de photos publié avec Catherine Deneuve, Marilyn Chéry chez Flammarion. Merci, Julien Bisson. Le numéro de la revue Légende avec Marilyn Monroe, 100 ans de fascination, est à s'arracher en kiosque.
6: Merci, Alice.
0: Merci à Anna Marsardier, Cyrine Benyounès, Joseph Ascal, qui m'ont aidé à préparer cette émission tout au long de la semaine, avec la collaboration de Noélia Filliol. Merci à Maria Pasquet et Claire Destacan pour la réalisation. Merci à Valentine Chedebois pour la programmation musicale. J'aurai le plaisir de vous retrouver demain à 9h30 sur France 2, dans Bel et Bien, en compagnie d'Agathe Le Caron. Et lundi, du coup, c'est pas moi au micro. C'est pas moi, c'est Guillemette Odissino pour la première fois aux commandes de Grand Bien Vous Fasse.
5: Oui, ne hurlez pas derrière l'antenne. Je vais essayer de m'en sortir, je vous assure. Je vais essayer d'être digne d'Ali.
0: Et le programme ?
5: Alors, lundi, ce sont comment choisir les meilleures psychothérapies.
0: À lundi, Guillemette.

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1: Il est 4h, le flash, Lucie Loconi. Pas de concert de Patrick Bruel dans les festivals d'été jusqu'en septembre. Visé par des enquêtes pour viol, le chanteur a décidé de les annuler. Sa société de production l'a annoncé hier, alors que plusieurs organisateurs ont rapporté avoir subi des pressions. Les 3 concerts de Patrick Bruel au Cirque d'hiver à Paris, prévus en juin, sont aussi annulés. Si la chaleur doit régresser dans le nord-ouest, 10 départements sont concernés par une vigilance orange à la canicule aujourd'hui, notamment Paris et sa petite couronne. La Loire-Atlantique est repassée en alerte jaune. Au moins un record mensuel de température a été battu dans plus de la moitié de la France depuis le début de cet épisode. En Ile-de-France, les mesures d'urgence devant réduire la concentration de polluants dans l'atmosphère ont été levées. La préfecture de Paris a pris cette décision hier soir compte tenu de l'amélioration de la qualité de l'air. Le président américain ne signera avec l'Iran que si ses lignes rouges sont satisfaites. C'est ce que fait savoir la Maison Blanche. Un peu plus tôt, pourtant, Donald Trump avait assuré vouloir prendre une décision finale autour d'un possible accord entre l'Iran et les États-Unis pour mettre fin à la guerre. Mais la question du nucléaire iranien, notamment, ne satisfait pas Washington. Sur le front libanais, l'armée israélienne affirme que plusieurs projectiles ont été tirés depuis le Liban vers le nord de l'État hébreu. Selon elle, cette offensive n'a pas fait de blessés. Le Hezbollah pro-iranien a revendiqué une nouvelle série d'attaques contre Israël. Et hier, 11 personnes ont été tuées dans le sud du Liban dans des frappes israéliennes. À quelques jours du début du mondial de foot aux États-Unis, au Canada et au Mexique, 3 compagnies aériennes mexicaines annoncent des restrictions pour les voyageurs. Pour ceux provenant des pays africains touchés par le virus Ebola, l'entrée au Mexique sera restreinte pour les personnes ayant séjourné en Ouganda, en République démocratique du Congo ou au Soudan du Sud au cours des 21 derniers jours. La RDC a déclaré mi-mai une nouvelle épidémie d'Ebola. Le maillot du Paris Saint-Germain arborera-t-il une deuxième étoile? PSG-Arsenal, la finale de la Ligue des Champions, c'est ce soir à Budapest. Le PSG peut marquer l'histoire en remportant un deuxième titre européen d'affilée. Les footballeurs de Nice joueront encore en Ligue 1 la saison prochaine. Les Niçois l'ont emporté 4-1 face à Saint-Etienne en barrage retour hier soir. Les Verts restent en Ligue 2. Sur le tournoi de tennis de Roland-Garros, le 3e joueur mondial, Alexander Zverev, s'est qualifié pour les 8e de finale en battant le français Quentin Alice 6-4, 6-3, 5-7, 6-2. Novak Djokovic a été éliminé par le jeune prodige Joao Fonseca. Et il reste 2 Français en lice. Diane Parry qui sera opposée cet après-midi à la numéro 6 mondiale, l'américaine Amanda Anisimova. Le tricolore de 17 ans, Moïse Kouame, jouera contre le chilien Alejandro Tabilo à partir de 15h30.
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2: Bonsoir à tous. La température baisse un peu à 7h, enfin. Vous pouvez vous aérer un grand coup, vous rafraîchir. Vous prendrez bien une heure de morceaux tout frais. Et je remets le son.

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1: Bonsoir à tous. La température baisse un peu à 7h, enfin. Vous pouvez vous aérer un grand coup, vous rafraîchir. Vous prendrez bien une heure de morceaux tout frais. Et je remets le son.

What's done is done. Ce qui est fait, est fait. Vous voyez qu'on a parfois les mêmes proverbes, malgré ce qui nous sépare, avec les Anglais. C'était le nouveau Georgia Smith, la chanteuse britannique toujours aussi à l'aise, que ce soit dans ce registre de club, ou celui d'une chanson à la James Bond, comme vous avez dû l'entendre récemment sur cette antenne. Arrête de te mentir à toi-même, nous dit Georgia Smith, dans ce morceau de rupture produit par P2J. C'est un producteur anglo-nigérian qui a déjà travaillé pour Beyoncé ou Burna Boy. Phénoménal, ce sera le mot de ce soir, celui qui lit en quelque sorte toutes les sorties, les nouveautés. Phénoménal comme Jul, qui après avoir battu le record d'affluence pour 2 concerts au Stade de France, joue ce soir à guichet fermé au Vélodrome. Il reste des places je crois pour demain. Le Marseillais fait l'objet d'un documentaire dont je vous parlerai tout à l'heure. Phénoménal encore, le son et la carrière de Sonny Rollins, le saxophoniste américain qui a rendu son dernier souffle lundi. On écoutera quelques-uns de ses thèmes. Vous n'aurez pas à choisir ensuite entre l'énergie de Lin Lin ou celle des Lambrini Girls, entre les virages de Gorillaz ou la guitare de Graham Coxon. Vous aurez tout cela à la fois, avec même un aperçu du nouvel album de Gilbert, le DJ et producteur qui fête bientôt les 30 ans de son label Versatile, avec un disque au très beau titre, L'École de la Nuit. Enfin, il y a ce soir 2 grands retours, celui des Écossais de Boards of Canada, qui n'avaient rien sorti depuis 13 ans, leur Inferno, a des airs de paradis pour certaines oreilles. Et puis, un autre retour du côté de l'Angleterre, encore, après Georgia Smith, c'est celui de Lola Young, qui avait dû tout arrêter après un malaise sur scène en octobre dernier. Hein. Addiction, trop de sollicitations. La chanteuse de Messi devait se produire la semaine prochaine à Lyon, à Paris. Les dates ont été annulées. Mais elle reprend la route au Royaume-Uni pour l'instant, puis aux États-Unis. Il n'y a rien de prévu en France pour l'heure. Mais consolez-vous, Lola Young vient de publier ce nouveau titre produit par James Blake. Rien que ça, From Down Here, c'est Lola Young.

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0: Le pays de mon père, c'était Jean Jass, Jassim Jean Ramdani, le beatmaker et rappeur belge d'origine marocaine par son père. Jean Jass, sans Caballero, mais solo. Enfin, pas tout à fait, parce qu'il y a plein d'invités comme H. John Crack dans son nouvel album, Les Chants de Sac Plastique. À suivre, la première histoire de ce soir.
1: Attention, Mathieu Conquet
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phénoménal. Jul, qui remplissait il y a 15 jours et pour deux soirs de suite le Stade de France, plus de 100 000 spectateurs réunis le 15 mai dernier, record battu. À 36 ans et en détente, le Phocéen avance toujours avec ses chiffres. À défaut de plaire à tout le monde, il prouve chaque année un peu plus que le public le suit. Depuis ce morceau là qu'on entend, phénoménal, qui est sorti en 2025, il a déjà sorti 3 albums, dont le dernier, Oubliez-moi, dont on va entendre un extrait dans un instant. Un documentaire consacré à Jul est disponible sur France TV. Le film est réalisé par Anthony Higoulen et mérite le détour. Que vous soyez fan de Jul ou pas, vous apprendrez beaucoup dans ce Team Jul documentaire sans interview de l'intéressé qui n'a répondu à aucune des multiples demandes de la production, mais à travers de nombreuses archives et surtout les témoignages de ceux qui l'ont vu devenir le phénomène culturel qu'il est indéniablement. On va donc dans le quartier Saint-Pierre, puis cité Loucheur où vivait sa mère. On entend et on voit les premiers pas sur internet de celui qui s'appelait au début Juliano 135 et qui ne connaissait pas encore l'autotune. On comprend mieux son arrivée assez fracassante dans une ville qui a déjà célébré IAM, les psychiatres de la rime et surtout la Funky Family. Jel, le DJ par exemple, reconnaît n'avoir pas compris au début et pas aimé même les sons de Jul, ce reggaeton accéléré, son hyper productivité, mais il reconnaît que le J a su fédérer et même participer grandement à la fierté, l'identité marseillaise à sa manière. Claquettes chaussettes, survette décathlon, en scooter ou en Twingo, l'OVNI a su rester toujours simple et connecté à son public toujours grandissant, au point de devenir un fil conducteur, fédérateur majeur, avec le projet bien sûr 13 organisé. Bégous, l'influenceur, reconnaît que le signe Jul, hein, vous savez, avec les deux calibres réunis, ben, il fallait pas Bac plus 30 pour le trouver, mais ça l'a fait. Au point que le signe des deux mains se retrouve jusque dans le jeu FIFA, quand l'OM célèbre un but énorme. Jul fusionne les sonorités provençales et comoriennes, il invente, ou en tout cas il impose ses expressions en Y, wesh alors, merci la zone, ta mère c'est de l'or, ne la fais pas pleurer pour de l'argent, bref, le J c'est le S, Marseille c'est dans le cœur, la Corse dans le sang. Pour reprendre les derniers mots du film, c'est dans les yeux des autres que Jul se raconte le mieux, et dans la clameur du Vélodrome, sur lequel Jul est assis en couverture de son dernier album, un peu comme Drake hein, sur la tour CN de Toronto, on entend la cité phocéenne dans ce morceau marseillais. Bon, je rappelle sans provocation qu'on est à la veille d'une finale de la Ligue des Champions. On suivra ça de près demain soir sur Inter.

Marseillais, extrait du dernier album de Jules, Oubliez-moi. Le docu Team Jules est disponible sur France TV. Voilà, je le redis vraiment sans provocation, on a hâte d'être à demain pour la finale de la Ligue des Champions. En attendant, on passe par le Brésil avec la voix d'Alvaro Lancelotti, et pas Ancelotti hein, pour les connaisseurs, qui est invité dans le nouvel album de Gilbert, L'École de la Nuit, qui sortira bientôt, mais uniquement en vinyle. C'est un album pour les amoureux de toutes les musiques que Gilbert et son label Versatile font vibrer depuis 30 ans. Bon anniversaire, on écoute.

et après Yamé ne revient pas sur Inter. On met les doigts dans la prise au son toujours très politisé, jamais policé, des Lambrini Girls. Phoebe Luni et Lily Massiera, venues de Brighton, sont attendues en France cet été, le 9 juillet à Aix-les-Bains pour le festival Musilac, le 13 juillet au Nuit de Fourvière, c'est à Lyon, et puis le 29 août à Saint-Cloud pour Rock en Seine. Et nous y serons. Nouveau morceau, mais la colère est la même. Lambrini Girls, Cult of Celebrity.

On a poussé la porte du club en suivant cette voix familière, celle de Damon Albarn, qui nous invite avec Gorillaz dans son délirium. Mais il n'est pas seul, vous l'entendez, il convoque la voix d'un mort toujours omniprésent dans le rock, celle de Mark E. Smith de The Fall, mort en 2018. Il était irascible, ingérable, mais aussi influent, essentiel. Mark E. Smith, toujours présent. Et je remets le son.

Et pour enchaîner, tiens, suite logique, Graham Coxon, le guitariste de Blur et comparse de Damon Albarn, s'apprête à sortir un nouvel album solo, Castle Park. On écoute Graham Coxon, Billy Says. Alors c'est pas Jacques Addy en anglais, c'est Simon Says. Non, là c'est bien Billy Says.

Le soufflet, le phrasé unique de Sonny Rollins avec ce thème qui était un incontournable de ses concerts, Saint Thomas, un calypso en référence à l'île de Saint Thomas dans les îles Vierges, extrait de l'album Saxophone Colossus en 1957 qui lui a valu ce surnom de colosse du jazz. C'est mieux que géant du jazz, hein, c'est presque plus impressionnant encore. Lundi dernier, alors que certains s'apprêtaient à célébrer les 100 ans de la naissance de Miles Davis, Sonny Rollins est mort à l'âge de 95 ans. Theodora Walter Rollins, née à New York en 1930, dans le nord de Harlem, aura sans doute eu un des parcours les plus riches de l'histoire du jazz. Alors, il disait lui-même n'avoir qu'un seul regret dans sa carrière, n'avoir pas joué avec Louis Armstrong, parce que tous les autres, il les a croisés. Charlie Parker, John Coltrane, Thelonious Monk, Max Roach, Clifford Brown. Il ne s'agit pas de compétition, comme il le confiait au journal Le Monde, mais d'émulation. Vous jouez avec les meilleurs, vous êtes meilleur que vous n'êtes. C'est vrai des mathématiciens comme des saxophonistes ténors. Alors il faut évidemment aussi évoquer Miles Davis, qui l'invite à ses côtés dans son quintet en 56 et qui retient sa composition devenue, elle aussi, un classique, Oh Léo.

Composition de Sonny Rollins avec le Miles Davis Quintet, il y avait Kenny Clarke notamment à la batterie, Aura Silver au piano, malgré des problèmes de drogue et avec la justice, parce qu'il va purger une peine de prison de 10 mois pour vol à main armée, et puis une fois relâché, il est de nouveau arrêté pour l'usage d'héroïne, Sonny Rollins va s'imposer comme un saxophoniste des plus novateurs de son temps. Et il fait aussi des retraites, il s'arrête, il se pose des questions, what's next ? Il recherche l'équilibre zen, pratique le bouddhisme et se réinvente encore. Il fallait aller trouver dans un ashram en Inde ou bien arpenter le pont de Williamsburg à New York où la légende dit qu'il allait travailler pour ne pas déranger ses voisins mais aussi pour travailler le son face à l'océan. Je ne me suis jamais considéré comme un géant. Jouer, c'est la seule chose qui me reste. Je ne suis pas un golfeur, je ne joue pas au golf, je ne suis pas gourmand, je ne mange pas de foie gras, j'aime pas ça. La seule chose qui me passionne, c'est la musique. Sonny Rollins passait régulièrement en France à Marcillac ou Jazz à Vienne. Francis Marmande parlait, je cite, de ce son de paquebot, cette plongée en soi, la fierté en dépit des chagrins, science des égarements, épreuve physique, spirituelle du jeu de Sonny Rollins. Je vous propose d'écouter sa ballade préférée, In a Sentimental Mood, de Duke Ellington, Sonny Rollins.

In a sentimental mood, voilà, pour saluer Sonny Rollins. Retour à l'actu avec Vince Staples, le rappeur de Long Beach en Californie qui a 32 ans, s'apprête à sortir la semaine prochaine son 7e album Cry Baby avec un groupe de rock, guitare, basse, batterie, pas de chichi. Vince Staples, White Flag, drapeau blanc sur Inter.

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Nana Dat, Aura Sandy et Ras Brando. Stand up firm, on est ensemble jusqu'à 22h. Bounce. Ça remue en fin d'émission avec Lin Lin, nouvelle tête dont le premier album sort aujourd'hui. Vous l'avez peut-être entendu invité mercredi chez Mehdi Maizi à ce micro. Lin Lin, qui est aussi en lice, on l'a appris cette semaine pour le prix Joséphine. Elle fait partie des 40 albums sélectionnés. Bonne chance à tous, à toutes, et donc d'abord à Lin Lin. Plaque.

On quitte le club de Lin Lin pour arriver enfin vers les grands espaces. Un peu comme dans le film Sirat, hein, c'est un trip dans un paysage aride mais tellement beau que celui de Boards of Canada. Alors c'est pas le Maroc mais plutôt la côte du nord de l'Écosse d'où viennent les deux frères Michael Sandison et Marcus Eoin. Boards of Canada, parce qu'ils avaient vécu un moment, je crois, à Calgary. Le duo phare du label Warp sort aujourd'hui un nouvel album. Certains n'y croyaient plus 13 ans après le dernier. Weird and Radical Project, des projets radicaux et bizarres. Ça résume bien l'histoire de Warp et celle de Boards of Canada. Je vous souhaite, comme dirait l'autre, un very good trip.

0: fin de ce numéro phénoménal. Enfin, j'espère pour vous, comme votre soirée. Et je remets le son au micro. Mathieu Conquet, programmation musicale, en collaboration avec Djoubaka, réalisation et mise en onde, Jérôme Chélius. Dans un instant, échappez-vous avec Rebecca Monzoni. C'est Totémique.
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1: Il est 5h, le flash, Lucille Oconi. De nouvelles frappes israéliennes ont tué 11 personnes hier au Liban. Parmi elles, il y avait un secouriste. Trois zones de la région de Tyr dans le sud du pays ont été touchées selon le gouvernement libanais. Et le Hezbollah pro-iranien que combat Israël affirme avoir mené une nouvelle série d'attaques contre des cibles militaires dans le nord d'Israël. Le président américain campe sur ses positions. Donald Trump ne signera avec l'Iran que si ses lignes rouges sont satisfaites. C'est ce que rapporte la Maison Blanche à l'issue d'une réunion lors de laquelle le président des États-Unis devait prendre une décision finale. L'Iran doit accepter qu'ils n'auront jamais d'armes nucléaires et le détroit d'Ormuz doit être ouvert immédiatement, a écrit Donald Trump sur son réseau Truth Social. La pression était trop forte. Le chanteur Patrick Bruel annule ses concerts dans les festivals d'été. Cela inclut aussi des dates en juin au Cirque d'hiver à Paris. Patrick Bruel est visé par plusieurs enquêtes pour viol. Nous ne souhaitons en aucun cas exposer les organisateurs, le public à un climat de tension, écrit sa société de production dans un communiqué. Le chanteur se met aussi en retrait des prochains spectacles caritatifs des Enfoirés. Retrouvé seul au bord d'une route au Portugal il y a une dizaine de jours, les deux enfants français sont rentrés en France hier. Le tribunal de la ville portugaise de Setúbal a décidé de les confier provisoirement aux services sociaux de Colmar dans le Haut-Rhin. La mère et son compagnon sont mis en examen pour des faits de mise en danger ou pour abandon. Ils sont placés en détention provisoire. 10 départements placés en vigilance orange à la canicule en ce moment. La Vendée, le Maine-et-Loire, la Gironde ou encore la Charente-Maritime et les Deux-Sèvres. Paris et sa petite couronne restent en alerte. Le thermomètre doit commencer à baisser dans le nord-ouest. Après s'être déclaré candidat à l'élection présidentielle, Gabriel Attal organise son premier meeting de campagne aujourd'hui à Paris, au parc des exposition de la Porte de Versailles. Le patron du parti Renaissance en compétition interne au bloc central avec l'ancien Premier ministre et candidat Horizon, Édouard Philippe. À Roland-Garros, il reste un seul représentant tricolore dans le tableau masculin, le jeune tennisman Moïse Kouamé, 17 ans. Il sera opposé au joueur chilien Alejandro Tabilo cet après-midi. Et chez les femmes, Diane Paris affrontera la numéro 6 mondiale aujourd'hui, l'américaine Amanda Anisimova sur le court central. Les footballeurs du Paris Saint-Germain espèrent marquer leur époque en remportant une deuxième Ligue des Champions d'affilée. La finale de la compétition PSG-Arsenal, c'est ce soir à Budapest. 48 000 spectateurs sont attendus au Parc des Princes pour la retransmission du match. Elles ont remporté hier soir leur 19e titre de championne de France. L'équipe féminine de foot de l'OL Lyon a écrasé le Paris FC 5-0.

0: Laurent n'est pas son vrai prénom. Au départ, il s'appelle Lucien. Aujourd'hui, le sous-titre de Totemic, ça pourrait être « De Lucien à Laurent Voulzy » et « De Laurent Voulzy à Lucien ».
1: Lucien, je trouvais ça pas terrible. Et j'ai dit « Laurent ». Laurent Voulzy, bon, pourquoi pas. J'arrive le lendemain à la maison de disques. Bonjour Laurent. Tout le monde m'appelle Laurent Nago. J'avais honte.
0: Vous aviez honte?
1: Mais oui, parce que c'est comme si je me trahissais. C'est que c'est très bizarre de changer soudain de nom. C'était très curieux que les autres gens, naturellement, me disent « Salut Laurent !»
0: Je suis arrivée en avance, alors j'ai pris le temps de regarder un peu. J'ai la Marne dans le dos, une péniche qui s'appelle le Vaporetto, et en face, une maison qui ressemble à un bateau, avec des fenêtres rondes comme des hublots, et un petit balcon en demi-cercle qui serait la proue. Laurent Voulzy habite là, et fait de la musique dans un studio d'enregistrement qu'il a installé au sous-sol. Le mois dernier, apparu caché derrière, un livre de souvenirs, autant que l'histoire de chansons, qu'il a coécrit avec Isor Le Faou. C'est l'histoire d'un garçon qui découvre des mondes grâce à une guitare. Le monde de la pop, de la musique brésilienne, de la musique classique. Grâce à toutes ses influences, il a composé des chansons dont beaucoup des textes ont été écrits par un gars qui s'appelle Alain Souchon. À la fin de la conversation, Laurent Voulzy m'a dit « En fait, votre truc, c'est du temps, une photo Polaroid et pas de caméra. » C'est ça. Et surtout un micro avec France Inter écrit dessus en gros. Vive le son, les podcasts ou la radio.
2: Totemic, Rebecca Manzoni, sur France Inter.
1: Je rêvais de passer à la radio. Quoi. Je rêvais, ça. On me dit souvent, tu dois être habitué à t'entendre à la radio. Alors quand je suis en voiture, que je suis avec de la famille ou je sais pas, je passe à la radio, on me dit, ah, t'es en train de passer. Bon, je fais, ouais. Mais quand je suis seul, je trouve ça surnaturel. Ça m'émeut.
0: Et la première fois, alors?
1: La première fois, c'était la folie. La première fois, une attachée de presse de ma maison de disques, qui s'appelait Micheline, me dit, Laurent, tu vas passer à la radio ce week-end. Je dis, quoi? Parce que ça passait jamais, ma chanson, à la radio. C'est bon, le disque était sorti depuis un mois et demi, ou je sais pas. Ah bon, mais... Alors, le samedi matin, je me suis réveillé beaucoup plus tôt que d'habitude. J'avais le transistor à l'oreille. J'écoutais toute la journée. Je me rappelle aller faire les courses chez l'épicier, la boulangerie, j'avais la radio. Et partout. Jusqu'au soir, tard le soir, je me suis endormi. Je regardais la télé, j'avais la radio. Là. Le lendemain, dimanche, pareil. Et à 9h du soir, d'un seul coup, j'entends l'intro de ma chanson.
0: ...1972, le premier McDo ouvre en France, Jean-Marie Le Pen fonde le Front National, Gisèle Halimi obtient la relaxe pour une jeune fille qui a choisi d'avorter à Bobigny, et à la radio, on entend « L'amour est un oiseau » de Laurent Voulzy.

0: voiture qui est partie à 3000 à l'heure et tout. Ma mère habitait dans le bâtiment d'à côté. Je suis descendu à fond. J'ai frappé chez elle. Maman, je passe à la radio.
1: Quoi ?
0: Je passe à la radio. Je suis remonté chez moi, j'ai entendu la fin de la chanson. Non, mais c'était dingue. Donc la radio, c'était très, très important.

Avant le premier disque publié sous son nom, avant même les groupes montés entre potes, des groupes qui s'appelaient Le Point avec un G, les Tigers ou le Temple de Vénus,

0: il y a l'histoire d'une femme qui prend le bateau, seule, en 1948. Elle s'appelle Malise Voulzy. Elle est enceinte, elle quitte la Guadeloupe pour aller à Paris. Après la naissance de son fils, elle mène une carrière de danseuse et place le gamin en nourrice. Il a 3 ans. Il vit à nouveau avec elle quand il en a 8. Un jour, Alain Souchon écrit les vers d'une chanson qui s'intitule « Paradoxal système ». Et Laurent Voulzy chante « Plus je m'éloigne et plus je t'aime, c'est le paradoxal système ». Des mots qui racontent le début du lien entre sa mère et lui. Finalement, Souchon lui a fait chanter ce qu'il n'aurait jamais osé dire. Laurent Voulzy découvre la Guadeloupe, d'où sa mère est partie, quand il est adulte, à l'âge de 35 ans. Il n'y avait pas mis le pied avant.
1: On n'avait pas d'argent pour aller aux Antilles. Ma mère avait... On était 4 enfants, ma mère vivait quand même, travaillait et vivait relativement célibataire. Et on n'avait pas les moyens d'aller de payer 5 billets pour aller aux Antilles. Donc... Quand j'ai commencé, moi, à gagner ma vie et pouvoir me payer un billet, ben j'y pensais plus parce que la musique m'avait attrapé à partir de l'âge de 18 ans. Je commençais à faire des arrangements pour des gens, j'essayais de faire des chansons pour les autres. Et on arrive à 35 ans où, entre-temps, j'ai eu du succès. Il y a eu un téléthon en Guadeloupe. On m'a demandé de venir chanter là-bas, j'y suis allé et j'ai découvert la Guadeloupe à ce moment-là.
0: Ça veut dire que jusque-là, c'était un imaginaire ?
1: Ah bah oui, mais complètement. J'ai une vision des Antilles dès mon enfance comme un livre, des légendes, quoi. Ma mère m'a raconté beaucoup d'histoires de son enfance, de la Guadeloupe, d'histoires de magie aussi. J'entendais parler créole quand il y avait de la famille qui venait ou des amis des Antilles. Ma mère nous faisait de temps en temps des plats antillais et il y avait beaucoup de musique à la maison et la musique antillaise. Donc j'ai dansé la biguine depuis l'âge de 8 ans. Enfin bon. Et le fait que j'ai découvert cette île à 35 ans, il y a tout ça qui se mélange dans ma tête quand j'y vais. Et là, j'ai eu le bouleversement de ma vie. C'est-à-dire que d'un seul coup, j'étais seul. J'étais dans une ville, Sainte-Anne. Avec le marché, les gens qui vendaient, la musique, je passais devant des maisons, chantais des odeurs que j'avais senties chez moi, de cuisine antillaise. Je voyais des gens qui avaient ma couleur et des gens qui étaient plus foncés que moi. Alors d'un seul coup, je voyais des choses que j'ai l'impression de connaître, mais que j'avais peut-être jamais vues, mais j'avais l'impression de les connaître. C'était tellement fort que j'ai eu des larmes qui ont coulé, je me rappelle, parce que certainement que me sont revenus tous les complexes que j'avais quand j'étais enfant, à cause de ma couleur, ou quand j'étais à l'école primaire. Ma première école primaire, il n'y avait pas une personne de ma couleur, tout le monde était blanc. Et j'avais des copains formidables, attention, j'ai pas souffert de ça. Mais de temps en temps, j'avais un quolibet. Des gens dans mon immeuble, un certain monsieur... qui était vraiment pas sympa. C'est un immeuble un tout petit peu bourgeois, sauf que nous, on habitait les chambres de bonne en haut. Quand il voyait que j'étais dans le local poubelle pour vider la poubelle, quand je remontais, je passais évidemment à son étage, il ouvrait la porte, il faisait semblant de dire à sa femme, ah, c'est les nègres qui descendent leur poubelle, c'était pas, je dis pas que c'est très grave, mais c'était grave quand même. Pour moi, c'était assez douloureux, quoi. Et j'ai eu des réflexions de temps en temps. D'autres gens dans le métro, qui m'avaient fait une réflexion dans le bus une fois. Qu'est-ce qu'il fait assis là, celui-là? Pourquoi il laisse pas la place aux autres alors qu'il y avait de la place? Mais puisque j'étais assis. Alors après, j'ai plus jamais osé m'asseoir dans les bus et dans les métros, quoi. La majorité du temps, enfin, tout allait bien. J'avais des copains, on se marrait, tout allait bien. Il suffit, vous savez, c'est comme quand... Tout va bien dans votre journée, il suffit qu'il y ait une personne qui vous dise un truc hyper blessant. Souvent, c'est ça qui vous marque pour la journée. Donc, j'avais certainement, en plus de la timidité, j'avais certainement un peu été marqué par ces réflexions un peu pas très sympathiques. C'est pour ça que, quand je me suis retrouvé seul à Sainte-Anne et que j'ai vu tous ces gens qui étaient colorés, en une fraction de seconde, je me suis dit, si j'avais vécu là, j'aurais pas vécu ça, j'aurais pas eu ces colibets, mais est-ce que ça aurait été mieux ou pas? Enfin, il y a plein de choses qui me sont revenues, plus ces odeurs, ces gens que je voyais, ces rires, l'entendre parler créole, les démarches, les pays.

0: et des choses que je ne soupçonnais pas, que j'avais l'impression de connaître, ça a été plus fort que ça, ça a débordé en moi. C'était très fort, mais magnifique.
1: Et vous parliez de vos complexes, comme vous dites, ce qui n'est ni plus ni moins qu'avoir été confronté au racisme, en fait. La façon que vous avez eu de le chanter, cette expérience-là, la façon que vous avez eu de la chanter, qu'il s'agisse de Le Soleil donne ou Belle Île en mer, c'est toujours avec douceur.
0: Ça vient de mon tempérament.
1: Ça pourrait être un sujet qui suscite de la colère.
0: Ah bah oui, ça peut. Je comprends que ça suscite la colère. Et après, mon tempérament va plus vers dire les choses, je dirais dans la douceur, je sais pas, mais harmonieusement. Ouais, Le Soleil donne la même couleur aux gens, Belle Île en mer, violence, manque d'indulgence, en France, violence, manque d'indulgence, mais on le dit avec douceur, c'est pour être violence, manque d'indulgence. Peut-être que de le dire avec douceur, le même propos est pérenne. Oh, mais j'ai pas de leçon à donner là-dessus. Je sais pas si c'est la première fois qu'on me pose cette question, mais bon, il y a beaucoup de gens, il y a beaucoup de chanteurs qui sont très le point levé et de chanteuses ou de groupes. Et je les respecte. En plus, je peux même marcher dans la combine. Mais moi, mon tempérament va plus vers l'harmonie, la douceur.
1: Mais c'est votre voix aussi qui conduit à ça.
0: Oui. Alors, d'abord, je dirais qu'on est guidé par son physique. C'est-à-dire, je n'ai pas une voix. J'ai de l'admiration pour les gens qui ont des voix, évidemment, d'opéra, mais même comme, à la limite, Florent Pagny, à la limite, comme...
1: Johnny.
0: Comme Johnny.
1: Vous avez chanté avec lui.
0: Oui, oui, oui.
1: Je sais que vous lui avez dit, bon, on va pas faire un concours de puissance. Hein.
0: Ah oui, oui, oui, je lui ai dit, Johnny, tu sais comment je chante. Ah, il m'a pris par l'épaule, il me dit, Laurent, on chante ensemble. C'était super touchant, genre. Et oui, on est guidé par son physique. On joue d'un instrument, certainement à cause de sa taille, c'est j'en sais rien, la couleur de ses cheveux, sa voix, son timbre de voix. Et en fait, on va vers ses capacités, quoi. On va avec ses limites. Moi, ma limite, c'est de pas chanter fort, c'est de... Eh ben, je vais là-dedans... Je fais ma maison là-dedans, je fais ma maison dans, plus dans la douceur, plus... Et après, ça n'empêche pas de dire des choses plus profondes, hein.

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0: 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Pourquoi pas.
4: Belle île en mer, Marie Galante, et au bord de la Marne, chez Laurent Voulzy, c'est Totemic jusqu'à la prochaine heure. Quand vous bossez avec Souchon, vous êtes tous les deux, ou quand vous êtes seul, est-ce que vous sentez quand ça devient une chanson, quand il y a un truc qui prend, quoi ?
0: J'ai l'impression que la plupart des chansons qu'on a faites avec Alain, c'est qu'on était... On avait senti qu'il y avait une émotion, que on était juste, quoi. Qu'on était non seulement juste, mais qu'on était des fois dépassé par quelque chose qui est survenu à cause de la musique et des paroles et qui s'envole, quoi. Je prends l'exemple du rêve du pêcheur. Pendant peut-être une demi-heure, trois quarts d'heure, je gratte la guitare.
4: Vous en avez... On peut en prendre une, là ?
0: Bah oui. Je fais ça pendant une demi-heure. Je trouvais ça bien, mais j'ai cherché une suite et je trouvais pas d'air. Puis à un moment, je fais... Mais très doucement. Je chante ce que je joue à la guitare, c'est-à-dire bêtement, quoi. Mais ça dure pendant longtemps. Mais peut-être au bout d'une demi-heure, trois quarts d'heure, je cherchais. Hein. Alain était en face de moi, il disait rien. Et au bout d'un moment, il me fait « C'est bien ton air ?» Ben, je lui dis « Je sais pas, je... » D'un seul coup, il me dit « C'est bien ton air ?» Il trouve ça bien. Ben, du coup, ça m'a encouragé. Alors bah du coup je suis parti là-dessus. Voilà, il est revenu comme ça et très vite il a écrit j'ai un rêve, le rêve que j'ai, tout le monde. Voilà. Souvent je me dis le début d'un air. C'est vraiment une chance. Des fois, c'est deux secondes, trois secondes. C'est une suite d'accords qui, d'un seul coup, qui vous inspire. Mais après, ben, il faut travailler. C'est comme quand on creuse dans la terre et on sent qu'il y a un filon. Et que vous trouvez une pépite ou un truc. Mais après, il faut, si c'est par exemple une pierre, ben, il faut la tailler, quoi. Il faut faire briller cette pierre. Et qu'elle soit toujours brillante du début à la fin. Et si ça dure 3 minutes, il faut qu'elle brille pendant 3 minutes. Mais s'il n'y a pas le début, c'est mort. Il faut avoir une émotion quand vous cherchez. D'un seul coup, vous avez une émotion. Et après, ben... le processus de la création est étrange. Je ne le comprends pas moi non plus. Mais...
4: En tout cas, là, dans cette suite d'accords et dans le rythme, c'est de la samba.
0: Oui. Alors, j'adore la musique brésilienne, j'adore toujours, et quand j'ai appris la guitare, j'étais très inspiré par la musique pop
4: anglaise,
0: la musique brésilienne et la musique classique. Donc, je me suis inspiré de tout ça, simplement,

0: anglaise ou autre chose. Ça, c'est pas forcément anglais de faire ça, mais pour ces morceaux-là, après, il y a des morceaux qui sont carrément. Qui ont plus rock ou je sais pas. Mais souvent, comme La Baie des Fourmis. Alors, Le Soleil Donne, oui, aussi, oui. Ça, c'est plus, ça commence plutôt par un accord un peu plus proche du Brésil. Mais ça, c'est parce que j'ai beaucoup écouté la musique brésilienne, donc je me sers de ça. Mais je sais plus ce qu'on disait.
1: On se laisse porter.
2: J'aimerais vous faire écouter des harmonies vocales. Juste la piste vocale d'un tube mondial, c'est God Only Knows des Beach Boys. Là, vous levez les mains au ciel comme si j'avais prononcé le nom du Seigneur.
0: Ah ben voilà, c'est le nom du Seigneur.
2: Pas God Only Knows, hein, d'ailleurs.
0: Ouais, ouais, bon, évidemment.
2: Et donc, j'aimerais vous faire écouter juste la piste vocale des Beach Boys.

0: extra, c'est divin. Mais je me souviens, la première fois que j'ai entendu à la radio, j'étais sur le cul. Entendre ça me donne envie de faire de la musique. C'est ça mes modèles, c'est ça la beauté. Non mais c'est la musique religieuse, hein. C'est inspiré totalement. Brian Wilson, forme extraordinaire. Quoi.
1: Dans une édition collector de Pet Sounds, dont est issue cette chanson God Only Knows, on l'entend en studio diriger les musiciens.
0: Ouais.
1: Vous aimez ça, vous travaillez en studio. Il y en a un ici d'ailleurs.
0: Oui, vous pouvez aller le voir après si vous voulez.
1: Ouais. On peut y aller là.
0: Ah bah oui, oui. Mais la console que j'avais est repartie en Allemagne. Donc en attendant, il y a une petite console, en attendant qu'il y ait une nouvelle console. Mais on peut y aller.
1: Allez. Jusque-là, Laurent Voulzy et moi avions discuté sous un portrait des Beatles et face à une bibliothèque où j'avais remarqué une bonne quinzaine de livres sur l'histoire du groupe. Depuis où j'étais, j'avais aussi repéré des photos. Voulzy avec Bill Wyman, le bassiste des Rolling Stones. Voulzy avec Paul McCartney. Dans son autobiographie cachée derrière, il raconte qu'il avait écrit à Paul quand il faisait son service militaire. Et il avait signé Bernard, parce qu'il ne pouvait pas donner l'adresse de la caserne, alors dans l'éventualité où Paul lui aurait répondu, il a filé l'adresse de son pote Bernard. Un jour, le sergent convoque Voulzy parce qu'il y avait un appel pour lui, et c'était Bernard. Il lui annonçait que Paul McCartney lui avait répondu. Et au téléphone, il lui lit sa réponse en anglais. « Cher Bernard, merci pour votre lettre. Je serais ravi d'écouter une de vos cassettes ou de vos maquettes. » Signé Paul. Des années plus tard, il l'a rencontré en vrai.

0: nom, ça?
1: C'est Jean-Michel Boris, qui a été le patron de l'Olympia après la mort de
2: Bruno
1: Cocatrix. Je lui ai dit, mais dis donc, les Beatles, ils ont joué à l'Olympia. Vous avez, t'as toujours le contrat? Il m'a dit oui. Il m'a fait le fac-similé du contrat des Beatles à l'Olympia. Non, mais c'est dingue. 5 billets de train, aller-retour.
0: Pour les 4, plus leur manager, Brian Epstein.

0: Et c'est formidable d'avoir ça.
1: C'est là où vous enregistrez?
0: Oui, c'est là que j'enregistre.
1: Et donc oui, vous aimez travailler en studio, chercher?
0: Ah oui, ouais, j'aime bien. Bien sûr, ouais, bien sûr que j'aime ça.
1: Quel est le plaisir de ça?
0: C'est d'arriver au fantasme que j'ai dans la tête du résultat à obtenir. C'est-à-dire, là, une fois que la chanson est faite, on prend une route. Une chanson peut être parfaite avec une guitare acoustique, mais si on veut l'habiller un peu, avec autre chose que la guitare ou un piano, alors on commence à l'habiller et là on prend une direction. Et donc chaque étape pour moi est importante, c'est-à-dire telle note, tel son, telle réverbération, tel instrument. Alors il y a 1000 façons de l'habiller, on en choisit une. Des fois on se trompe, mais bon. Eh ben, une fois qu'on a pris la direction, on espère que c'est la bonne. Et après, c'est rajouter les éléments qui font qu'elle prend encore de l'émotion, prendre de l'émotion.
1: Lui est rappeur et a dit, pour un petit métis comme moi, une chanson comme Belle-Île en mer, ça a été salvateur. Voici This Is, en duo avec Laurent Voulzy.

0: Si j'allais chez toi en ULM, chiche, a répondu Alain Souchon. Alors Laurent Voulzy a décollé du Perche en ULM pour une centaine de bornes en mettant le cap au sud. Il traverse la Loire, aperçoit la maison de Souchon et commence à perdre de l'altitude. Dans son autobiographie cachée derrière, il écrit « En bas, tout le monde nous voit. Les copains sortent un grand drap blanc pour nous signaler qu'on ne s'est pas trompé. Alain doit partir en voiture pour nous récupérer sur la piste d'atterrissage du coin. Mais au moment de se poser, les roues heurtent un talus mal placé au début de la piste. Le train d'atterrissage casse net. L'avion part en dérapage et finit sa course dans un champ de maïs. Tout va très vite, mais j'ai le temps d'avoir peur que l'avion prenne feu. Finalement, j'arrive à sortir. » On est indemne, mais l'avion est salement amoché. Chanteur Laurent Voulzy en avait rêvé, volé aussi.
1: C'était à la campagne, je passais là et je voyais les collines et tout. J'adorerais voler au-dessus des collines et ça. Donc je me suis inscrit dans un club du LM. J'ai appris à voler et j'ai passé mon permis du LM pour voler. Et c'était une passion. C'est-à-dire, on enregistrait dans mon petit studio à l'époque qui était dans Paris, et puis le soir, je partais, j'allais à Chartres, et puis le lendemain matin, à 8h, j'étais sur la piste à 30 km, là. J'adorais voler, quoi, j'adorais. Et un jour, j'ai eu peur. J'ai eu une attaque de panique, seul, un après-midi, un très joli ciel bleu, une température idéale, enfin, il n'y avait pas de thermique, ça bougeait pas, et pourtant, j'ai eu... une panique dans l'avion, je me suis dit, j'étais en l'air, et je me suis dit, mais qu'est-ce que je fais là tout seul? Donc je me suis posé, et j'ai dit, bon, c'est comme à cheval, quand on tombe, faut remonter, et voilà que je redécolle, et je monte, et une fois que je suis à un palier, d'un seul coup, pareil, goutte de sueur, une panique, j'ai réussi à atterrir, Dieu soit loué, et après j'ai plus jamais volé seul. J'adorais ça, vraiment j'adorais, quoi.
0: Et dans ces cas-là, vous n'êtes plus ni musicien, ni chanteur?
1: Ah ben non, mais je vais vous dire, c'est la vérité, je me sens jamais chanteur. Je me lève pas le matin en me regardant dans la glace en me disant « Recollection, béni en mer !» Non, j'y pense pas. C'est pas que j'y pense pas, c'est que non, ça m'effleure même pas l'esprit. Alors évidemment que quand je suis sur le terrain pour aller voler en ULM, je suis pas chanteur, je suis juste un apprenti pilote.
0: Oui, mais en plus... Que vous vous sentiez pas chanteur, c'est une chose. Mais que les gens vous y renvoient en permanence et vous regardent comme ça, c'en est une autre.
1: Oui.
0: Alors que quand on fait une activité comme ça, que vous soyez chanteur ou pas, les gens s'en foutent.
1: S'en foutent.
0: Et ça, ça change quand même, je pense.
1: Ça, c'est vraiment sympa. Ça, c'est sympa. Quand on se retrouvait avant de voler, etc., tous les gens ont la même passion. Et quelle que soit leur profession, quoi. Il y a une espèce d'entente cordiale. Sans niveau social. C'est beau, je trouve, les gens qui ont une passion identique. Ça peut être dans une salle de sport, ou les gens qui jouent n'importe quoi au foot ensemble, même en amateur, ils sont contents de se retrouver, que ce soit un PDG ou un OS. Ils ont cette passion-là, je trouve ça... Là, à ce moment-là, effectivement, il n'y a pas de chanteur, il n'y a pas de PDG, il n'y a pas de boulanger, il n'y a pas de... Tout le monde est...
0: Et ça, j'imagine que c'est reposant. Oui, voilà, on fait pas gaffe au fait que bah vous êtes Laurent Voulzy, quoi.
1: Oui, oui.
0: Ça repose un peu, ou...
1: Ben, c'est... Je me rends pas compte. C'est-à-dire, j'y pensais même pas, quoi. On est là, peut-être qu'on me regarde comme un chanteur, je suppose...
0: Ce qui est assez extraordinaire dans votre amitié et dans votre collaboration avec Souchon, c'est que vous veniez d'univers... et de milieux quand même très différents, tous les deux.
1: Ouais. Oui, Alain vient d'un monde plutôt bourgeois, je dirais même, je pense pas qu'il m'en veuille de dire ça, mais plutôt presque semi-aristocratique, quoi. Il a quand même un ancêtre qui était lord. Il a un côté très anglais, Alain. Never explain, never complain. Une espèce d'humour, une espèce de distance sur les choses. Son univers était plutôt, et c'est pas du tout une critique, hein. J'aurais aimé que ce soit pareil pour moi, sans doute, je sais pas. Plutôt le jardin du Luxembourg, le 6e arrondissement, le 7e, etc. Et moi, j'étais, même si ma famille était du côté de ma mère et même de mon père, petite bourgeoisie antillaise et tout ça, j'étais quand même élevé, dès que j'habitais avec ma mère, J'ai été élevé dans un milieu très modeste, chambre de bonne. Et alors, ça c'est rien, parce que je sais qu'Alain aussi, même s'il était de cette bourgeoisie-là, il a pas eu une enfance rose non plus, et il a eu des difficultés aussi. Enfin bon, pas une question d'argent, hein, c'est une question de monde, c'est pour ça que j'ai dit du monde. Et en plus, nos goûts étaient différents. Moi, j'étais extrêmement attiré par la musique pop, par la musique en général. La guitare m'a ouvert les oreilles à toutes les musiques, mais le groupe que je faisais, c'était plutôt un groupe pop et tout, au lycée. Alain, quand il a commencé à jouer la guitare, il jouait dans des cabarets. Il écoutait beaucoup Léo Ferré, il écoutait, voilà. Il connaît des centaines, peut-être des milliers de vers. Alain, cette éducation-là, beaucoup plus littéraire. Beaucoup plus littéraire. Donc on a des milieux différents et
0: des références différentes.
1: Des références différentes. En tout cas, moi, j'étais attiré par ses références et de l'admiration pour les références qu'il avait, qui m'a fait découvrir. Il me dit quand même, regarde comment c'est tourné, ça. Des phrases, certaines phrases et tout. Je dis, ouais, c'est quand même chouette, toi. Et lui, je pense qu'il aimait aussi Simon & Garfunkel, les Beatles et tout ça.
0: Et d'ailleurs, le tout premier tube que vous avez écrit ensemble, J'ai 10 ans,
1: oui,
0: c'est inspiré d'une chanson de McCartney,
1: oui,
0: qui s'intitule Bip Bop.
1: Oui.

0: Alors, Alain a trouvé le début de la chanson.
1: On reprend une guitare.
0: Alors, faut que j'en trouve une.
1: Ou sinon, on remonte, hein.
0: Ryan, non, c'est pas ça. J'avais été embauché comme arrangeur pour son album. J'écoutais ses chansons, je les enregistrais sur un magnéto pour écrire les arrangements. Et à la fin, je lui dis, Alain, c'est que quand même des chansons lentes, t'as pas un truc un peu rock et tout? Alors il prend la guitare, il fait... J'ai 10 ans, je sais que c'est pas... Il pose la guitare. Je lui dis, Alain, c'est pas...
1: C'est pas rock.
0: C'est pas très rock, mais il me dit... Il était pas content de lui, d'ailleurs. Il m'a dit, t'as vu le travail? Alors je lui ai dit, tu peux le faire plus lentement. Et j'ai pris une autre guitare, et je venais d'acheter l'album de McCartney, et il y avait cette chanson Bebop que j'adorais, enfin. Et donc, bah, du coup, j'ai très inspiré par le picking. Et donc, je me suis inspiré de ça. Et merci, Paul. Et je me suis inspiré du picking, mais pas pour l'air, mais pour la façon de l'accompagner. Et du coup, ben, on a fait ça. Et ça a été le succès de l'album.

0: Les Anglais sont encore là.
1: Venez, on remonte pour,
0: oui, d'accord,
1: pour
0: d'accord,
1: finir.
0: D'accord, d'accord, d'accord. D'accord, d'accord, d'accord.
2: Sont australiens, c'est le groupe Parcells, To Be Loved.

0: Laurent Voulzy est dans Totemic jusqu'à 10h. L'émission, elle se termine par une carte blanche. Mmh. Ça pourrait être une chanson que vous chantez ?
1: Oui, je veux bien.
0: Vous choisissez quoi ?
1: Comme vous voulez. On n'est pas obligé de chanter la chanson en entier.
0: Non.
1: Ah, attendez.
2: C'est une fille d'avril.
1: Vous êtes de quel mois ?
0: Décembre.
1: Comme moi.
0: Le 18.
1: C'est une blague ? Non. Je suis du 18 décembre.
0: Eh ben, je suis né le même jour, pas la même année.
1: Non, pas la même année, non. Non, mais c'est dingue. On est du 18 décembre tous les deux. Mmh.

0: J'ai un trou.
1: C'est une fille d'avril.
0: Enfin bref, je pourrais plus chanter en plus, j'ai la voix.
2: Merci Laurent
0: Voulzy. Mais non, mais je vous en prie, mais bon, j'ai pas très bien chanté. Mais...
2: Bon, la toute dernière séquence de cette émission, c'est une photo.
0: D'accord.
2: C'est un Polaroid.
0: Très bien.
2: Voilà.
0: Il faut que je me lève, on est resté assis, on fait comment?
2: On fait comme vous voulez, en fait. Parce que c'est vraiment... C'est sans
0: après,
2: c'est
0: cool, quoi.
2: Exactement. Eh ben, si on ouvre la fenêtre avec la Marne au fond, c'est pas mal.
0: Bah oui.
2: Il y a la péniche derrière, qui en plus s'appelle le Vaporetto. Ça va être un beau contre-jour.
0: Ah bah oui,
2: c'est... Pour le plaisir. Et on en fera une... intérieur jour.
0: Rebecca, 18 décembre.
2: Ouais.
0: Mais c'est dingue.
2: Prenez-la.
0: Merci beaucoup.

0: Les photos sont développées.
1: D'accord, bon. Je vais pas les regarder, je vais pas me voir. Mais je... C'est vrai, hein. Je me trouve toujours pas bien.
0: Vous voyez bon. Lucien ou vous voyez Laurent, là? Parce que Lucien, c'est votre nom d'état civil. Laurent, c'est votre prénom de
1: oui,
0: scène.
1: Oui, ah, c'est marrant, comme c'est marrant cette question. Hein. Je me rappelle quand j'ai choisi Laurent. Le directeur artistique Maurice Grosjean à chez RCA m'a dit « Bon, Lucien, on va faire ta pochette de disque. Ou tu gardes ton prénom, ou tu prends un pseudonyme. Tu y as pensé ?» Je lui dis « Non ». J'ai réfléchi pendant tout le week-end, c'était un vendredi. J'ai regardé les programmes télé pour regarder le nom des acteurs et tout. Américain, français, Mickey, enfin, je vois. Et puis finalement, j'ai dit je vais garder Woolsey.
0: Woolsey est le nom de sa mère.
1: Et après, j'ai dit je vais garder mes initiales. Lucien, je trouvais ça pas terrible. Et j'ai dit Laurent. Laurent Woolsey. Bon, pourquoi pas. J'arrive le lendemain à la maison de disque et les gens que je connaissais, les attachés de presse... Bonjour Laurent. Tout le monde m'appelle Laurent. J'avais honte.
0: Vous aviez honte ?
1: Mais oui, parce que c'est comme si je me trahissais. C'est que c'est très bizarre de changer soudain de nom et que d'un seul coup, les gens, ils m'appellent comme si... C'était très curieux que les autres gens, naturellement, me disent « Salut Laurent !» J'ai l'impression qu'il parlait à quelqu'un d'autre, c'était moi, c'était pas moi, c'est...
0: Mais d'autant que Lucien, c'est le prénom de votre père.
1: Ah oui. Ce qui est très curieux, c'est qu'en fait, j'ai jamais demandé à ma mère, elle m'a quand même donné le prénom de mon père. Elle est partie presque chassée de la Guadeloupe, parce que ma maman... fut enceinte, m'attendant moi, et que mon père, au dernier moment, je pense, on ne sait pas exactement quand, a décidé de pas se marier. Donc dans la famille de ma mère, petite bourgeoisie antillaise, c'est pas de bon ton d'être enceinte et pas mariée. Donc on a mis ma mère dans un... Elle avait 19 ans et demi, ou 20 ans, on va dire, tout juste 20 ans peut-être, dans un bateau, tu accoucheras à Paris. Donc, elle est partie seule, avec moi dedans, et elle est partie à Paris pour jeunesse.
0: Et il y a une chanson qui parle de ça, qui parle de l'histoire de votre mère, où vous chantez créole,
1: ouais.
0: C'est Amélie Colbert.
1: Oui. Alors, Amélie Colbert, c'est pas le nom de ma mère. Ma mère, tout le monde l'appelait Malise, parce que son vrai prénom, c'était Marie-Louise. Mais depuis qu'elle était petite, on l'appelait Malou ou Malise, etc. Donc... J'ai parlé d'une vieille dame, j'ai inventé son nom, Amélie Colbert. Je trouvais que c'était un nom tout à fait qui pouvait être des Antilles. Mais donc, Amélie Colbert, dans la chanson, elle parle de son père qui était parti derrière l'horizon. Puisque j'ai connu ça, moi. Quand elle mettait deux couverts le soir, ben, il n'y avait pas son père. Et donc, elle, pour elle et sa mère, et que sa mère pleurait. Moi, j'ai vu ma mère pleurer aussi quand je lui parlais de mon père aux Antilles. C'était certainement très paradoxal. Elle a été certainement, évidemment, très amoureuse de lui. Et quand j'étais petit, je me rappelle, quand elle parlait de mon père, elle pleurait. Donc à la fois, il y avait une espèce de, je dirais pas de détestation, mais elle a beaucoup souffert. Et en même temps, donc, il y avait quelque chose de... Ce salopard qui a pas voulu se marier. Et en même temps, un amour. Donc elle pleurait. C'est des histoires, effectivement, qui sont vécues, en fait. Je vais transposer au nom d'Amélie Colbert, mais... Voilà. J'y ai pensé il n'y a pas si longtemps. Pourquoi elle m'a donné le prénom de mon père? C'est parti d'un drame, en fait, certainement. Pour elle, c'était extrêmement douloureux de quitter l'amour de sa vie, quoi. Donc, c'était très, très particulier. Vous avez bien visé, là. Donc, c'est une question qui va rester a priori sans réponse.
0: Merci beaucoup, Laurent Woolsey.
1: Merci beaucoup, Rebecca.
0: L'autobiographie de Laurent Woolsey a paru sous le titre Caché derrière. Isor Le Faou a recueilli et retranscrit ses souvenirs. Le livre est publié aux éditions du Cherche Midi. Stéphane Stéphane Le Guenec réalise Totémique. C'était avec Anne-Laure Cochet et Vincent Miglio ce matin. Perrine Malinge programme nos invités. Célestine Babinet trouve les sons et la documentation. Et JB Audibert prend soin de la bande originale de l'émission. La semaine prochaine, je vous emmène, où ça? Dans le studio de Thomas Bangalter. Et le vendredi suivant, nous serons sur le balcon de Mel Habedia, humoriste et comédienne.

0: Dans un instant, vous retrouvez Marion Lourd et Ali Badou pour le 6-9 de France Inter.
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0: Bienvenue sur France Inter, c'est le début du 6-9. Bonjour Ali Badou.
1: Bonjour Marion Lourd, bonjour Magali Rochereau, bonjour et bonjour Magali. À vous chers auditeurs. Nous sommes le samedi 30 mai, il est 6h.
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1: Et un premier point sur l'actualité ce matin, Marion.
0: Le monde va-t-il manquer de pétrole ? Le FMI et la Banque mondiale lancent l'alerte. Si la circulation dans le détroit d'Ormuz ne revient pas à la normale, une réduction rapide et continue des stocks mondiaux avant le pic de demande de l'été représenterait un risque accru en termes de sécurité énergétique. Téhéran bloque depuis février ce détroit où circulent 20% des hydrocarbures mondiaux. Rouvrir le détroit d'Ormuz, c'est un des points cruciaux du projet d'accord en discussion entre les États-Unis et l'Iran. Donald Trump ne signera avec Téhéran que si ses lignes rouges sont satisfaites, explique la Maison-Blanche. Parmi les autres exigences américaines, la destruction du stock d'uranium enrichi et l'acceptation par Téhéran qu'il n'aura pas l'arme nucléaire. La guerre au Moyen-Orient et au Proche-Orient, toujours le Liban ciblé par plusieurs projectiles tirés d'Israël ce matin. Le bilan depuis le début du conflit s'élève à 3350 morts, plus de 10 000 blessés. Le non-respect du cessez-le-feu pousse des milliers de Libanais au déplacement forcé à Beyrouth. Les centres d'accueil sont saturés. Youssef est activiste dans un camp du quartier huppé de Biel.
3: Le prétexte utilisé par l'État pour virer ces personnes, c'est la reprise de la saison touristique. Nous avons fourni à plusieurs reprises des tentes pour pouvoir se loger, mais ces tentes ont à chaque fois soit été prises par les forces de sécurité, soit elles ont été tout simplement détruites.
0: Et le Hezbollah libanais pro-iranien que combat Israël revendique lui une nouvelle série d'attaques contre des cibles militaires dans le nord d'Israël. Retrouvés seuls au bord d'une route au Portugal il y a une dizaine de jours, les deux enfants français sont rentrés en France hier. Le tribunal de la ville portugaise de Setúbal a décidé de les confier provisoirement aux services sociaux de Colmar dans le Haut-Rhin. La mère et son compagnon sont mis en examen pour des faits de mise en danger ou abandon et placés en détention provisoire. Plus de concerts jusqu'en septembre. Patrick Bruel, visé par plusieurs plaintes pour viol et agression sexuelle, annule finalement le début de sa tournée Alors Regarde. Objectif, selon la communication de sa société de production, ne pas troubler la sérénité de ses manifestations. Et parmi les dates qui n'auront pas lieu, les trois premières au Cirque d'hiver de Paris et les festivals d'été. Soulagement pour les organisateurs de ces festivals qui se disaient dans l'impossibilité financière d'annuler d'eux-mêmes les concerts de Patrick Bruel, le directeur du festival des Grandes Marées, Pierre Béton.
4: Je pense qu'on a eu tous les débats de la Terre, en interne, en externe. J'ai évolué. Je sais que j'ai une fille de 19 ans qui ne m'a pas loupé et qui m'a fait bouger de ligne. Moi, je suis des années 90, donc j'avais une vision erronée, différente. Et oui, il y a un avant et un après. Parce qu'il a fallu dialoguer avec tout le monde, avec les collectifs féministes, avec les collectivités, avec les partenaires privés, avec les festivaliers. Mais on va s'en sortir grandi.
0: Les dates d'octobre et novembre, elles sont maintenues à ce stade. Explication dans le journal de 7h. De la chaleur encore aujourd'hui, Paris et Petite Couronne, toujours en vigilance orange à la canicule. Le thermomètre doit commencer à baisser. On y reviendra dans un instant avec la météo. Les footballeurs du PSG vont-ils décrocher une nouvelle victoire européenne? PSG-Arsenal, c'est l'affiche de la finale de Ligue des Champions ce soir à Budapest. 48 000 spectateurs attendus au Parc des Princes pour la retransmission du match. Au-delà de la coupe aux grandes oreilles, c'est le mondial qui est en ligne de mire pour le capitaine du PSG, Marquinhos.
5: Je veux gagner, je veux vivre cette émotion de gagner une Champions League, de gagner une finale de Champions League, de gagner ce trophée-là. Comme ça, je vais arriver encore plus confiant, encore plus heureux, encore plus en forme et en jambes pour faire une bonne Coupe du Monde.
0: Coup d'envoi du match à 18h, on y revient dans le journal de 8h sur France Inter. Les footballeuses de l'OL Lyon, elles, peuvent déjà pavoiser. L'équipe de foot féminine, les Lyonnes, a décroché son 19e titre de championne de France. Victoire 5-0 face au Paris FC. Et puis en tennis, plus qu'un Français en lice après l'élimination de Quentin Alice. Le phénomène Moïse Kouamé qui affronte aujourd'hui le joueur chilien Alejandro Tabilo.
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0: Et Magali Rochereau, comme promis, on se tourne vers vous en ces jours de chaleur encore, dernier jour de vigilance canicule.
6: Et oui Marion, plus que Paris, petite couronne, vous l'avez dit, en orange jusqu'à ce soir où les minimales battent encore des records de température en ce mois de mai. Il fait 23 degrés dans les rues de la capitale à votre réveil ce matin. Et cet après-midi, Météo France prévoit autour de 34 à la station parisienne Montsouris. Il fait également très chaud dans le centre-ouest. L'air plus frais, il arrive par l'ouest où les maximales baissent un peu en Bretagne et dans la région sud-ouest. Mais on reste encore généralement autour des 10 degrés au-dessus des températures de saison dans la moitié nord. C'est le dernier jour de cette chaleur anormale.
0: Et quelques perturbations dans le ciel aujourd'hui?
6: Oui, ce matin, c'est un voile épais qui recouvre la moitié nord. Les averses de la nuit s'évacuent sur les côtes de Manche et dans les Hauts-de-France où il tombe encore quelques ondées. Et le brouillard recouvre le Poitou, la Touraine et aussi la partie sud-ouest autour de la vallée de la Garonne sous forme d'entrées maritimes qui vont résister toute la journée au-dessus de la côte aquitaine. Cet après-midi, gare aux orages dans la partie nord du pays. Ils seront isolés sur un axe entre Poitou et frontière du nord-est avec un potentiel de grêle et de rafales de vent à 70-80 km par heure. Ailleurs, l'instabilité se développe sur le relief.
0: Merci Magali Rochereau. On vous retrouve tout à l'heure à suivre le journal des Outre-mer.
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0: L'heure de l'actualité des Outre-mer et ce matin c'est avec vous. Bonjour Serge Massot.
9: Bonjour Marion.
0: En Guyane, l'orpaillage illégal bat des records.
9: Oui, 189, c'est le nombre de chantiers de chercheurs d'or illégaux comptabilisés par les agents du parc amazonien guyanais. Et c'est le chiffre le plus élevé jamais enregistré dans cette zone pourtant protégée du sud de la Guyane. Laurent Marot, Guyane la Première.
10: 189 chantiers d'orpaillage illégal comptés donc par les agents du parc lors d'un survol de plusieurs jours en début d'année, un record depuis la création du parc amazonien de Guyane en 2007. Lors du survol de juillet 2025, les agents avaient compté 176 chantiers illégaux et 120 en février 2025. Selon nos informations, ce chiffre record de 189 est dû surtout à une augmentation marquée des sites clandestin à Maripasoula, avec toujours le même problème, les commerces sur la rive surinamaise du Lawa qui ravitaillent les garimpeiros en moteur, gasoil, mercure et nourriture. Et c'est souvent là aussi que les clandestins vendent l'or guyanais illégal, amené ensuite vers les comptoirs d'or de Paramaribo, puis exporté vers les Émirats Arabes Unis. Rappelons que la gendarmerie et les forces armées sont engagées de longue date dans ce combat, mais cela se fait dans la limite des moyens dont ils disposent.
9: 737 kilos de cocaïne saisis sur un bateau rapide dans la mer des Caraïbes la semaine dernière, c'est le résultat de l'opération Toucan Royal, une opération conjointe entre la France et la marine colombienne.
0: Des parlementaires européens sont en Martinique pour parler vie chère.
9: Cette mission doit étudier les mesures que l'Union européenne pourrait prendre pour garantir des prix plus équitables aux consommateurs. C'est une initiative de l'eurodéputé écologiste David Cormand. Écoutez-le.
11: Ce n'est pas une commission d'enquête, mais en tout cas, c'est aussi une opportunité de dire attention, n'écoutez pas que la France. Donc c'est ça l'intérêt. Et les sujets dont on a parlé, donc il y a la question de la vie chère, bien sûr, et les raisons profondes qui expliquent la vie chère, c'est en partie la concentration à la fois dans la distribution. Il y a une concentration verticale de grands groupes qui maîtrisent ces différentes étapes. Et aussi, ce qui m'intéresse, c'est le fait de voir comment on peut avoir des aides européennes qui soient accessibles à tout le monde. Et le maire du Lamentin l'a rappelé. Aujourd'hui, quand vous voulez créer une activité en tant que Martiniquais ou Martiniquaise, si vous n'êtes pas déjà une puissance économique installée, dominante, vous n'avez pas les liquidités pour avancer l'argent pour les aides. Si on parle de l'agriculture, mais agriculture de petite surface, ils n'ont pas accès non plus aux aides.
9: Des propos recueillis par Sarah Gendre de Martinique la Première.
0: Et l'île de la Réunion a participé à la deuxième fête de l'écrit en France.
9: Une initiative de La Poste pour retrouver le goût de l'écriture et de la carte postale. Une fête à laquelle la Réunion a participé pour la première fois dans un seul bureau de poste à Saint-Denis. Reportage Cindy Kerbiedi.
12: Dans ce bureau, pas de postier pour accueillir la clientèle, mais des auteurs dont la mission du jour est de convaincre les visiteurs de reprendre la plume.
13: L'idée, c'est d'écrire un extrait de correspondance à qui on veut.
12: Et la proposition fonctionne.
13: Je vais écrire une lettre pour mon fiancé. Quand on écrit une lettre, on va mettre beaucoup plus de forme dessus, beaucoup plus d'attention, beaucoup plus de temps.
14: Ma maman est malade et je me suis dit que c'était l'occasion de lui faire un petit courrier qui fait toujours plaisir à recevoir, à lire. On a fait l'effort d'écrire, ça a plus d'importance.
12: Retrouver le plaisir d'écrire, c'est justement l'objectif de cette fête. Cette journée est aussi l'occasion de rendre l'écriture moins intimidante sur notre territoire où 26% des adultes éprouvent d'importantes difficultés pour lire et écrire. Stéphanie Rivière, intervenante de l'association Le Labo des Histoires, accompagne le public en difficulté.
15: J'ai eu le cas d'un monsieur qui m'a dit qu'il faisait que parler et qu'il écrivait très peu. Donc je lui ai proposé de faire une dictée à l'adulte, c'est comme ça qu'on l'appelle. Et donc il m'a dit ce qu'il avait envie d'écrire et moi je l'ai écrit pour lui.
12: Des dictées à l'adulte qui ont également pu être réalisées en créole.
9: Et puis une confirmation, les électeurs en Nouvelle-Calédonie sont appelés aux urnes le 28 juin prochain pour renouveler les membres du Congrès et des assemblées provinciales. Le décret a été publié dans la nuit au journal officiel. Bonne journée.
0: Bonne journée à vous Serge Massot, c'était votre journal des Outre-mer qu'on peut réécouter dès maintenant sur l'application Radio France.
1: France Inter, 6h10, musique avec un tube parfait pour l'été qui démarre. Por qué te vas, Jeannette.

0: Porque te vas, c'est Xavier Le Herpeur qui se déhanche en régie sur cette chanson de 1974.
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0: 6h15, France Inter vous donne un avant-goût de l'émission Au Livre, etc. présentée par l'ami Lilia Hassein, avec aujourd'hui dans l'émission un tour dans la francophonie cosmopolite. Comment défendre la littérature française et francophone aux quatre coins du monde? Lilia discute avec de nombreux invités, notamment le romancier Philippe Besson.
2: Vous êtes un écrivain itinérant?
3: Oui, j'aime bien ça, j'aime bien aller à la rencontre des lecteurs. Il faut se rappeler qu'un écrivain, ça écrit dans la solitude et dans le silence. C'est une solitude merveilleuse qu'on a choisie, consentie. C'est une solitude féconde, fertile, logiquement. Mais ça reste de la solitude et ça reste du silence. Et nous autres écrivains, le seul moyen qu'on a de savoir à un moment si nos livres, ils ont ému, touché, bouleversé, percuté ou agacé, j'en sais rien, c'est d'aller à la rencontre des lecteurs. Et c'est l'occasion, justement, de sortir et de la solitude et du silence et d'avoir un dialogue. Alors, en plus, c'est toujours un dialogue, moi, qui me plaît beaucoup parce que les gens, très vite, ils parlent d'eux. Enfin, il n'y a pas de filtre du tout. C'est-à-dire qu'ils arrivent et puis ils vous disent « Bon, j'ai beaucoup aimé votre livre, donc ça, c'est très gentil. » C'est une dose de bienveillance qu'on prend avec beaucoup de plaisir, d'ailleurs, parce qu'on en a besoin. Mais juste après, ils expliquent « Alors voilà, là, dans l'arrière-saison, Louise, c'est moi. Je vous explique, c'est moi. » Alors, je dis « Non, je ne crois pas parce qu'on ne s'était jamais vu avant, mais je vous fais confiance. » Et donc là, sur une pension d'Italie, ils me racontent leur secret de famille. Ils me disent, alors moi, par exemple, je suis pas la fille de mon père. Donc c'est des choses très belles, parce que c'est des choses très intimes, dites sans le moindre filtre, parce qu'ils ont une confiance éperdue dans celui qui a raconté un peu de leur histoire.
2: Dans une pension d'Italie, les questions d'intime, de mémoire, d'amour, c'est des questions quand même universelles. Oui. Est-ce que c'est pour ça que vous pouvez voyager comme ça partout dans le monde et que vous avez l'impression de trouver un écho chez des lecteurs de cultures différentes? Est-ce que vous le ressentez?
3: Oui, je crois qu'on vérifie à chaque fois cet axiome que plus on va à l'intime, plus on touche à l'universel. Ça, c'est une évidence absolue. Et c'est vrai que moi, étant un écrivain plutôt du sensible, du sentiment, de la sensation, de la sensualité, bon, tout ce qu'on veut, des choses comme ça, c'est quand même un langage qui est un langage commun, c'est un langage partagé. Je pense que, voilà, alors il y a des différences évidemment culturelles, il y a des, voilà. Mais fondamentalement, quand même, les gens se retrouvent dans l'élan amoureux, dans la dissension amicale, dans la relation fraternelle. C'est quand même des choses qui sont partagées un peu partout sur cette terre rétrécie, sur cette planète rétrécie. Et donc oui, je pense que c'est ça qui fait que ça fonctionne ici ou là, à la fois dans l'espace de la francophonie, bien sûr, mais même dans les traduction. C'est-à-dire que moi, j'ai la chance d'être traduit dans près de 30 pays. Par exemple, je me disais au début, j'ai écrit un livre il y a quelques années qui s'appelle Arrête avec tes mensonges, qui se passe à Barbezieux, dans le sud Charente, en 1984. Je me suis dit, ça va intéresser personne, quand même. Bon, moyennant quoi, le livre a été traduit dans 30 pays, il a connu du succès partout. Donc, ça veut dire que les gens reconnaissent aussi quelque chose de même, parce que effectivement, l'idée du premier amour perdu, l'idée du secret de famille, de qu'est-ce que j'ai fait de ma vie, quel choix j'ai fait et est-ce que j'ai fait les bons choix, est-ce qu'aujourd'hui je suis mordu par les regrets ou au contraire par les remords, est-ce que j'ai choisi la bonne direction ou pas, est-ce que je suis allé chercher la vérité au bon moment, est-ce que j'ai bien fait d'aller la chercher, cette vérité-là sur mes ascendances par exemple. Toutes ces questions-là, elles sont, oui, parfaitement universelles, donc c'est pour ça que oui, je pense que ça se retrouve partout.
2: C'est quoi la grande question qui traverse tous vos livres, si vous deviez trouver un point commun?
3: Je pense que c'est la question de la disparition et de comment on se débrouille avec. C'est-à-dire que moi, j'écris sur l'absence, sur la mort, sur ceux qui ne sont plus là, mais avec une obsession permanente qui est justement de contrarier cette disparition. Et donc, voilà, j'essaie de lutter contre la disparition.
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4: 6h18, à quelques heures de la finale de la Ligue des Champions entre le PSG et Arsenal ce soir. Question pertinente de Simon dans les petits bateaux de Camille Cronier.
5: Et coucou les petites curieuses et les petits curieux, et but!
6: Bonjour, je m'appelle Simon, j'ai 4 ans, et je voudrais savoir pourquoi les footballeurs ont des numéros derrière leur maillot. Merci.
5: Pourquoi les footballeurs ont des numéros derrière leur maillot? Simon, c'est l'historien du sport Fabien Archambault qui t'explique.
7: Alors, ça vient des États-Unis, parce que les États-Unis ont très tôt eu des...

0: des sports professionnalisés, notamment des ligues professionnelles de baseball. Et c'est aussi le pays où les retransmissions en direct à la radio se sont le plus rapidement développées. Et en fait, c'est d'abord la demande des journalistes. Quand ils doivent, en gros, décrire ce qui se passe sur le terrain, comme ça va vite et qu'il faut décrire l'action, ceux qui les écoutent ont vu dans le journal le numéro des joueurs, et donc, en gros, ça permet de dire le 5 passe au 6, etc. Donc, ça, en fait, c'est des contraintes et des exigences des journalistes dans le cadre des retransmissions en direct des matchs de baseball. Et la question se pose très vite en Europe, en Angleterre, puisque c'est là que vous avez le championnat professionnel le plus développé. Et c'est le club d'Arsenal, qui est un club de Londres, qui en 1928 introduit des numéros pour que les reporters de la BBC puissent plus facilement commenter.
1: Et alors comment on choisit que le numéro 10 c'est celui-là, le numéro 1, enfin comment on choisit tel numéro, c'est tel poste?
0: Le club d'Arsenal en fait choisit une manière, on part du gardien de but et on remonte en gros les ailiers et les attaquants devant. Ce système de numérotation se généralise très vite en Angleterre puis en Europe occidentale. Pour les équipes nationales, il faut attendre 1954, c'est seulement à la Coupe du Monde organisée en Suisse, qu'on met des numéros. Alors ces numéros, au début, on les met sur le devant, et puis très vite, ils passent derrière. C'est plus simple, on voit mieux quand c'est dans le dos. Alors il y a d'autres solutions, on a hésité entre un autre système, c'est-à-dire qu'on a pris un système numérique, mais il y a des clubs de rugby, comme par exemple le club de Leicester, qui eux ont choisi un système lettrique, c'est-à-dire que les joueurs sont numérotés de A à O.
1: Ah ouais?
0: Et bah ça a pas pris. Mais Leicester, par exemple, ce club de rugby, jusqu'en dans le milieu des années 90, a continué à avoir des maillots où il y avait des lettres pour désigner les joueurs. Alors après, il y a tout un imaginaire qui se développe, qui est le numéro 10, qui devient le meneur de jeu, le 9, qui est l'attaquant, le 5, qui est le libéro. Et donc, ça fait partie de la culture du football. C'est-à-dire qu'il y a même plus besoin de décrire un joueur, juste de dire son numéro, on comprend quelle place il occupe sur le terrain et dans le jeu. Alors ensuite, il y a une autre innovation qui vient toujours des États-Unis, qui est de mettre le nom du joueur au-dessus du numéro. Donc là, c'est arrivé dans le basketball, en fait, dans les années 60. Et quand la NBA a commencé à se répandre dans le monde dans les années 80, enfin en tout cas que le spectacle de la NBA a commencé à être commercialisé dans le monde entier, c'est passé avec Nike, qui était le sponsor principal aux États-Unis, qui en gros a diffusé cette habitude de mettre en plus, de coudre le nom du joueur au-dessus de son numéro. Et là, en fait, on est dans une autre évolution, qui est qu'il y a une individualisation de ces numéros, c'est-à-dire qu'avant les numéros étaient fixes, c'était en fonction de la place que vous occupez dans l'équipe. Aujourd'hui, maintenant, les joueurs choisissent leur numéro et le gardent, et en fait le numéro devient une marque. C'est par exemple Cristiano Ronaldo ou Kylian Mbappé avec le numéro 7. Ils ont choisi ce numéro qui est maintenant associé à leur personnalité plutôt qu'à leur place dans une équipe donnée.
1: Voilà, vous n'avez plus qu'à choisir votre préféré. Salut les matelots.
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3: Camille Cronier et ses petits bateaux, c'est à retrouver ce soir à 20h05. Le match sera déjà fini, je crois.
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3: L'humour de Charline Van Honecker qui explose les faits dans la grande matinale toute la semaine du lundi au jeudi. Elle s'intéressait hier, Charline, au journaliste météo de BFM TV qui dénonce les tombereaux d'insultes qu'ils reçoivent de la part des climato-sceptiques.
4: Insultes et menaces d'ailleurs. Alors avant, pour recevoir des menaces de mort, il fallait par exemple dessiner une petite moustache sur une affiche de Zemmour ou faire des blagues sur les religions. Et ben maintenant, il suffit de dire demain, il fera 33 degrés à Quimper. Merde, je l'ai dit. Ah merde. Le pays est à fleur de peau. Alors à ce stade, on va arrêter de parler de climato-sceptiques. On va les appeler des climato-agressifs.
5: Ouais.
4: Parce que les mecs deviennent fous parce qu'ils estiment qu'en ce moment à la télé, la carte météo est trop rouge. Donc il y a une urgence climatique et eux ils discutent du nuancier de couleurs, de la gamme chromatique. On n'a qu'à faire comme eux et remettre en cause l'évidence. Alors, et qu'est-ce qui me prouve que c'est du rouge carmin et pas du vert pistache? Et puis peut-être qu'au lieu de dire il va faire 38 degrés à Toulon, les présentateurs devraient peut-être dire il va faire 19. Plus 19 degrés voilà. Cet après-midi à Toulon, voilà. Et puis on repeint la carte en rose pastel, plus apaisant. Ou un petit camaïeu de bleu azur, je ne sais pas, écoutez, ça, je laisse Daphné décider.
5: Je veux bien.
4: Par solidarité avec ses confrères de la télévision, Marie-Pierre Planchon a adapté son bulletin météo, bien sûr.
6: Demain, il fera rouge carmin à Lyon pour...

0: gens qui harcèlent les météorologistes. Les crétinonimbus. Ceux qui créent la panique dans les foyers comme ça. Chérie, mon Dieu, c'est terrible! Kevin a reçu sa lettre de mobilisation. Il est envoyé au Mali? Non! Il part présenter la météo sur France 3 Limousin. Mais qui aurait pu prédire qu'un jour l'ennemi public numéro 1 s'appellerait Evelyne Delia? C'est encore une affaire sensible. Alors pour leur sécurité, je propose de s'abstenir de toute information trop anxiogène. Madame, monsieur, bonsoir, voici les prévisions. Demain après-midi, il fera jour sur l'ensemble du pays. Merci, bonsoir. Voilà. C'est bête de gaspiller toute cette énergie pour insulter les présentateurs de la météo, alors qu'on pourrait s'en servir pour insulter les exploiteurs des énergies fossiles. L'inaction de nos dirigeants. Voilà, conclusion, quand on voit la colère de ceux qui remettent en cause des données scientifiques, ça ne fait que confirmer qu'il n'y a que la vérité qui fâche.
1: Charline Vanhoenacker a retrouvé donc du lundi au jeudi sur France Inter à 10h moins le quart.
2: Il est 6h25 et à suivre la météo, mais d'abord de la soul avec l'artiste Jalen Gonda, Doctrine of Love.

0: Jalen Gonda, Doctrine of Love. Tout de suite la météo.
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2: Magali Rochereau, l'air est encore chaud, mais ça change ce week-end. Hein.
3: Et oui, le rafraîchissement s'installe progressivement par l'ouest avec cet air chaud qui se décale vers l'est. Ce matin, c'est encore un peu tôt, les minimales restent élevées sous la couverture nuageuse importante. Vous vous réveillez avec 23 degrés dans la capitale, en vigilance orange, canicule encore toute la journée, ainsi que sa petite couronne. Il fait 17 degrés à Charleville-Mézières comme à Lyon et 21 degrés à Marseille. Mais cet après-midi, le mercure baisse notamment dans le sud-ouest où Bordeaux passe à 28 degrés contre 34 hier. Et La Rochelle à 26 contre 33.
2: Et le temps est globalement sec ?
3: Oui, sur les frontières belges, vous avez quelques orages résiduels de fin de nuit et des nuages épais.

0: paix sur le quart nord-ouest et les grisailles des Charentes-Maritimes à l'Aquitaine et au midi toulousain qui vont se dissiper en cours de matinée, sauf sur les côtes d'Aquitaine. Cet après-midi, des orages éclatent avec l'air chaud accumulé. Comptez sur une première salve en milieu d'après-midi sur la partie centre qui remonte ensuite vers l'Île-de-France et sur une deuxième salve en soirée au nord de la Seine qui pourrait être accompagnée de grêle. Dans la moitié sud, le soleil l'emporte avec un risque aussi d'orage sur les Pyrénées, le massif central, le relief corse et la moitié sud des Alpes.
1: Merci Magali Rochereau. Il est 6h30 ce samedi 30 mai. Le journal, Laurence Thomas, bonjour Laurence.
2: Bonjour Ali, bonjour à tous. Patrick Bruel annule ses concerts jusqu'à l'automne. Soulagement de nombreux organisateurs de festivals pour qui la pression était devenue intenable. La vague de chaleur touche à sa fin. Encore un peu de patience pour les habitants d'Île-de-France en surchauffe et notamment Paris qui sera encore ce samedi en vigilance orange. Le PSG va-t-il gagner la Ligue des Champions deux fois de suite? Réponse ce soir à 18h à Budapest en Hongrie. Dispositif de sécurité exceptionnel déployé à Paris pour éviter tout débordement. La pression était trop forte, visée par des enquêtes pour viol. Patrick Bruel a décidé d'annuler tous ses concerts jusqu'à l'automne et de se retirer également du concert des Enfoirés. Et ces trois concerts, ces trois événements prévus du 16 au 18 juin au Cirque d'hiver à Paris, annulés eux aussi. C'est un soulagement pour les organisateurs de ces concerts qui se disaient dans l'impossibilité d'annuler eux-mêmes les événements de Patrick Bruel, coincés financièrement par leur contrat passé avec le chanteur Camille Marigot.
3: Annuler le concert de Patrick Bruel aurait menacé jusqu'à l'existence même du Festival des Grandes Marées à Jullouville dans la Manche. C'est ce qu'a plusieurs fois assuré son directeur Pierre Béton.
4: C'était impossible, mais là d'autres difficultés financières vont apparaître. Bon, beaucoup moindres, je l'espère.
3: Car il a décidé de remplacer Patrick Bruel le 24 juillet par un autre artiste, on ne sait pas encore lequel, un défi à 50 jours du festival.
4: Nous, on a besoin de temps pour s'installer, on a besoin de temps pour construire un projet, on a besoin de temps pour communiquer. Et puis là, il faut qu'on s'en mette parce qu'on vient de passer deux mois... très très compliqué en interne.
3: Alors ces festivals vont quand même pouvoir être remboursés par la société de production de Patrick Bruel. Pour le Son by Toulon par exemple, cela représente plusieurs dizaines de milliers d'euros, même si le chanteur qui était prévu le 22 juillet faisait partie des principales têtes d'affiche.
5: On perd pas d'argent, c'est plus un manque à gagner.
3: Et son directeur Robert Albergucci lui préfère en rester là.
5: Je prendrai pas de risque financier, de juste histoire de remplacer pour remplacer et éventuellement de pas vendre parce que je pense que les gens ont déjà réservé toutes leurs dates d'été de festival. Il y a plein de festivals qui se passent autour de nous. Donc voilà, c'est compliqué. Je ne prendrai pas le risque de ne pas remplir et de perdre de l'argent.
3: Et le retrait de Patrick Bruel évite aussi à ses organisateurs d'éventuelles dépenses pour encadrer et gérer les manifestations qu'avaient annoncées les collectifs féministes en marge des concerts de l'artiste.
2: Le dernier jour de canicule, la vague de chaleur d'une précocité inédite qui a frappé la France devrait toucher à sa fin durant le week-end. La vigilance orange concerne 10 départements aujourd'hui, dont la capitale, de la chaleur qui se déplace donc sur l'est du pays, région jusqu'à présent relativement épargnée par le phénomène. Donald Trump est toujours en excellente santé, pleinement apte à exercer toutes les fonctions de commandant en chef et de chef de l'État. Le rapport médical du président américain a été rendu public après des examens de routine. Il lui a toutefois été recommandé de perdre du poids et de faire davantage d'activité physique. Donald Trump aura 80 ans le 14 juin prochain. Dans un récent sondage, 59% des personnes interrogées estimaient que Donald Trump n'avait pas les capacités mentales pour diriger le pays. Les deux petits garçons, les deux petits Français de 4 et 5 ans retrouvés seuls au bord d'une route du sud du Portugal il y a maintenant une dizaine de jours sont rentrés en France hier soir. Ils ont été confiés provisoirement aux services sociaux de Colmar dans le Haut-Rhin où ils habitaient avec leur mère. Celle-ci, en détention provisoire au Portugal, est mise en examen pour des faits de mise en danger ou abandon. Son compagnon est lui accusé de coups et blessures aggravées sur l'un des deux garçonnets. Les Lyonnaises, sacrées championnes de France pour la 19e fois, 5e victoire consécutive. L'OL a surclassé le Paris FC 5-0 à domicile en finale de la Première Ligue féminine de foot. Une victoire grâce à un doublé de Tabitha Shawinga et un triplé de Melchie du Mornay, après avoir été battu il y a une semaine par le FC Barcelone en finale de la Ligue des Champions. Eh bien, ce titre de championne de France est un joli lot de consolation pour la milieu offensive de l'OL, Melchie du Mornay. Elle est au micro de Christophe Vincent.
6: Forcément, il y a beaucoup de déceptions après notre finale en Champions League, mais je pense qu'on a fini la saison de la meilleure des manières. On a montré qu'on est une équipe qui a fait force de caractère ce soir contre une très bonne équipe de Paris FC. Et après, on a fini la saison sur trois trophées, qui n'est pas aussi facile qu'on Charenton-le-Coing a gagné 3 trophées durant une saison. Et je suis très contente de ce qu'on a accompli ce soir ensemble. Le minimum qu'on pouvait faire pour toutes les personnes qui ont mis autant d'espoir en nous, c'était de finir en fait cette saison sur une très bonne note. C'était de remporter ce match ce soir.
2: Melchi Dumornay de l'Olympique Lyonnais. Et le foot, c'est aussi la finale de la Ligue des Champions masculine. Ce soir à Budapest, en Hongrie, le PSG a une marche d'un légendaire doublé contre Arsenal. Les Parisiens espèrent donc entrer dans la légende en s'adjugeant une deuxième étoile européenne d'affilée. Mais les Gunners comptent bien surfer sur leur titre en Première Ligue pour créer leur propre histoire. Côté sécurité, même si ce match ne se joue pas en France, 22 000 forces de l'ordre sont mobilisées dans tout le pays, dont 8 000 à Paris et dans sa banlieue. C'est un record. Une finale de la Ligue des Champions ajoutée à des concerts d'Aya Nakamura au Stade de France. La chanteuse, peu concernée visiblement par son empreinte carbone, est arrivée à bord d'un hélicoptère. Un show très maîtrisé de plus de 2h30 et des fans en folie. C'est le reportage de Tom Froidefond.
7: Le stade exulte quand par la première chanson du concert, Aya Nakamura arrive sur scène, habillée tout en blanc, on tire des feux d'artifice.
8: Incroyable !
7: Leila n'aura certainement plus de voix au réveil, elle chante trop fort, les tubes qui s'enchaînent, plus d'un an qu'elle attend ce concert.
8: C'est la reine de France, les chansons, le décor, le setup, tout.
9: La scénographie, s'il vous plaît.
7: Mélanie porte un t-shirt avec la tête d'Aya Nakamura. C'était aussi le concert qu'elle ne voulait pas louper.
10: On l'écoute depuis des années. Et puis surtout, ce que j'aime beaucoup, c'est l'ambiance un peu girly. Toutes ces filles, ce soutien entre meufs, j'aime bien. Genre. On est toutes belles, on est toutes fraîches, on est contentes d'être là. Quoi. Ça fait plaisir en fait de voir les gens heureux et se faire canon. Quoi.
7: Le public de la chanteuse est majoritairement jeune. Mais Nina, 45 ans, ne vient pas seulement pour accompagner sa fille mineure. Elle est aussi fan d'Aya Nakamura depuis ses débuts.
11: À l'ancienne, genre Love d'un voyou, c'était ses premiers sons. C'est la première fois que je vais à un de ses concerts et franchement je regrette pas à refaire. Il n'y a pas de mots. Moi, pour moi, c'est comme ma sœur. Moi, elle m'a ouvert le cœur.
7: À tel point qu'à peine le concert terminé, elle se dirige vers la boutique souvenir et elle repart avec un t-shirt floqué Nakamura.
2: Un reportage signé Tom Froidefond.
3: Et c'était le journal de Laurence Thomas. À suivre dans la prochaine demi-heure, un nouveau secret des pyramides d'Égypte dévoilé dans la chronique La Parole de la Planète des Sciences à 6h45. Ça sera la revue de presse et puis Regard Croisé nous emmènera dans les coulisses d'un opéra.
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3: Il est 6h38 sur France Inter. Avant de parler des vaches, plus physionomistes qu'on ne le croit, on part en cavale. C'est le titre avec l'artiste Laura Cahen.

0: Et c'était donc Laura Cahen, Caval, extrait de son album Une fille, sorti en 2020. Vous pouvez la voir notamment le 24 juillet au Festival des musiques d'ici et d'ailleurs à Châlons en Champagne. Figurez-vous que c'est gratuit. Il est 6h41.
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2: La planète des sciences et la joie de retrouver Daniel Fievé. Bonjour Daniel.
3: Bonjour Allier, bonjour Marion.
0: Daniel, les vaches sont plus physiognomistes qu'on pourrait le penser.
3: Oui, deux études menées par des chercheurs du CNRS et de l'INRAE nous en apprennent un peu plus sur ce qui se passe dans la tête d'une vache lorsqu'elle nous regarde. La première porte sur les capacités de ces animaux à reconnaître un visage humain. Les chercheurs ont disposé devant des vaches Primolstein deux écrans diffusant une vidéo sans son. L'une présentait le visage familier d'un soignant, l'autre celui d'un inconnu. Résultat, les vaches ont regardé plus longtemps le visage qu'elles ne connaissaient pas, prouvant ainsi qu'elles faisaient une distinction entre les deux. Dans un deuxième temps, les chercheurs ont diffusé le son de la voix de l'une ou l'autre des personnes sur les écrans. Les vaches ont regardé le visage de leur éleveur lorsqu'elles entendaient sa voix et l'écran avec l'inconnu lorsqu'elles entendaient l'autre voix.
2: Donc les vaches savent reconnaître non seulement les traits d'un visage, mais aussi le timbre d'une voix.
3: Exactement. Et encore plus fort, la deuxième étude montre que ces animaux sont également capables de lire nos émotions sur notre visage. Si on leur montre en vidéo une personne qui exprime de la joie et une autre de la colère, lorsqu'elles croisent ensuite pour de vrai ces personnes, elles s'approchent davantage de celles qui étaient joyeuses. Ces capacités de reconnaissance des visages et des émotions avaient déjà été montrées chez les chats, les chiens et les chevaux, mais jamais encore chez les vaches, dont nous avons tendance à sous-estimer l'intelligence.
0: Tout autre sujet, une étude révèle un nouveau secret architectural de la pyramide de Khéops.
3: Oui, en 4600 ans, la plus grande des pyramides du plateau de Gizeh a particulièrement bien résisté aux séismes auxquels elle a eu à faire face. Pour comprendre à quoi tenait cette résistance aux tremblements de terre, des chercheurs ont disposé des capteurs en 37 points de la pyramide afin d'étudier la façon dont les ondes s'y propagent. Ils ont découvert que l'ensemble de l'édifice vibre à une fréquence étonnamment homogène, une fréquence très différente de celle du sol qui la supporte.
2: Et c'est un atout pour résister au séisme ?
3: Oui, car cela empêche que le sol et la pyramide se mettent à vibrer à l'unisson, c'est-à-dire entrent en résonance, comme disent les scientifiques. Ce phénomène physique peut être responsable de l'effondrement d'un immeuble lors d'un séisme. Les chercheurs indiquent également que la présence de chambres au-dessus de celle du roi à l'intérieur de la pyramide empêche que les ondes s'amplifient en montant dans l'édifice, comme ce serait le cas si elles n'étaient pas là. Enfin, le plateau rocheux sur lequel a été bâti le monument constitue un support particulièrement bien choisi car très stable. Les architectes des pyramides de Khéops ont donné toutes les chances à leur construction de traverser les millénaires en résistant au séisme. À quel point l'ont-ils fait intentionnellement ? Cette étude basée sur des mesures physiques ne permet pas de répondre avec certitude à la question.
0: Et on termine avec la découverte d'un T-Rex des mers.
3: Oui, alors on connaissait le Tyrannosaure Rex, redoutable dinosaure carnivore. Une nouvelle étude nous présente le Tylosaurus Rex, un reptile marin de la famille des mosasaures qui régnait sur les océans il y a 80 millions d'années. Les chercheurs ont découvert son existence en analysant des fossiles qui avaient été attribués à tort à une autre espèce. Ils l'ont baptisé Tylosaurus Rex, roi des tylosaures, car ses fossiles indiquent que l'animal était l'un des plus grands de sa famille, 13 mètres de long, la taille d'un autobus, avec une musculature au niveau de la mâchoire et du cou très développée. Il devait être particulièrement féroce, si l'on en croit les restes fossiles d'un spécimen surnommé le chevalier noir, auquel il manque un bout du museau et dont la mâchoire inférieure a été fracturée. Des blessures qui témoignent, selon les chercheurs, de la violence des combats entre Tylosaurus Rex. De quoi inspirer à Spielberg un nouveau film à mi-chemin entre Jurassic Park et Les Dents de la Mer.
2: À mon avis, il est déjà tourné. C'était La Planète des Sciences. Merci Daniel Fievé.
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2: 6h46, bonjour Sophie Parmentier.
0: Bonjour.
2: C'est l'heure de la première revue de presse et on démarre par ce qui fait la une de nos journaux ce matin.
0: Rêver plus haut, c'est la une du Parisien aujourd'hui en France. Photo d'Ousmane Dembélé, les yeux levés vers le ciel, le numéro 10 du Paris Saint-Germain qui avait permis le premier sacre du PSG en Ligue des Champions l'an dernier, rêve d'une nouvelle victoire en finale ce soir, rêve de soulever une nouvelle fois la coupe aux grandes oreilles en battant Arsenal à Budapest. Rêve, partie, jeu de mots de l'équipe qui met à sa une également Dembélé. Et puis Désiré Doué, Kvaratskhelia, Saliba, Saka, mais aussi le coach Luis Enrique, les bras levés vers le ciel. Luis Enrique, le sorcier du PSG, rêve d'un doublé européen de légende. C'est le titre du Figaro qui met aussi à sa une Édouard Philippe, Gabriel Attal, le duel risqué du bloc central pour 2027. Et puis de la politique également à la une de Libération. Présidentielle 2027, et si rien ne se passait comme prévu, interroge Libération qui met à sa une un photomontage avec des photos de plusieurs candidats potentiels à la présidentielle. 2027, la bataille pour le centre, titre de son côté le journal Le Monde.
4: Et dans Le Monde justement, vous vous êtes arrêtée ce matin Sophie sur la géolocalisation dans le couple, une pratique qui se banalise chez les jeunes.
0: Oui, une partie de la Gen Z a généralisé le partage de positions en temps réel avec ses proches. Ainsi, sur son téléphone, Margot, 26 ans, voit où se trouve sa meilleure amie à l'instant T, 8e arrondissement de Paris. Sa mère, elle est dans le 5e, une autre amie à Boulogne. Et juste ici, le petit rond qui bouge, c'est mon mec, précise-t-elle en zoomant. 4 ans qu'ils sont ensemble et l'idée de savoir où se trouvait l'autre en permanence s'installe très naturellement, assure Margot. Alors au début, elle trouvait sa pratique est rassurante, son amoureux roule à scooter, elle ouvrait son appli pour vérifier qu'il bougeait sur la carte et qu'il n'y était pas arrivé d'accident. Mais au fil des mois, Margot s'est aperçue qu'elle n'avait plus de jardin secret. Alors des fois, je mets mon téléphone en mode avion pour que la localisation ne s'active pas en temps réel, ou alors je laisse mon téléphone chez une amie pour faire comme si j'étais à un endroit et pas à un autre, explique Margot dans Le Monde. Kelly, 30 ans, elle est accro à la géolocalisation de son chéri également. Si rien à cacher, tu donnes ta loc, s'exclame-t-elle. Ça me permet de garder le contrôle. C'est du flicage, estime Manon, 25 ans, dans Le Monde. Une thérapeute note, la localisation fournit des données objectives, un lieu, une heure, un trajet, mais elle ne dit rien de fondamental. Est-ce que tu es heureux avec moi ?
2: Merci Sophie Parmentier, il est 6h49 et on vous retrouve tout à l'heure pour On va en reparler.
0: À tout à l'heure.
4: Regard croisé ce week-end dans les coulisses d'un opéra pour découvrir un métier méconnu et fascinant. Bonjour Laetitia Bernard.
5: Bonjour Marion, bonjour Ali.
2: Ce métier c'est celui de régisseuse du spectacle et c'est le métier d'Elsa Lilamant. Vous l'avez rencontrée pendant les répétitions d'une nouvelle production de l'opéra de Mozart, L'Enlèvement au Sérail.
5: À l'affiche du Théâtre des Champs-Élysées à Paris, à partir de ce mercredi 3 juin. Alors, Elsa Lilamant, elle fait, en résumé, le lien entre la technique, décor, lumière, etc. et la musique. Tout passe par ses yeux, ses oreilles et sa voix. Vous savez que je suis non-voyante. Le fait d'assister à une répétition assise à côté d'elle, face à la scène, m'a fait percevoir le nombre impressionnant d'informations et de top technique nécessaire pour que tout le monde se coordonne pendant une représentation.
4: Mais avant d'écouter la régisseuse travailler, Laetitia, vous lui avez posé cette première question traditionnelle.
6: Elsa Lilamant, est-ce que vous pouvez nous dire à quoi vous ressemblez physiquement, s'il vous plaît ?
7: Waouh ! Je suis grande. J'ai beaucoup de cheveux brunes, avec beaucoup de cheveux blancs. Qu'est-ce que je peux vous dire d'autre ? Je suis en salopette. Et j'ai des yeux fatigués.
6: Vous êtes assise et je vous entends manipuler un casque. La répétition
7: oui.
6: va commencer.
7: Oui, je suis en contact avec toute l'équipe technique qui est au plateau et je les mets en place pour qu'on puisse commencer la répétition. Donc c'est la machinerie qui s'occupe du décor sur scène, les cintres. Les cintres, c'est tout ce qui va de haut en bas sur un plateau. C'est les cintriers sont ceux qui manipulent les porteuses, par exemple le rideau d'avant-scène. En contact avec les accessoiristes, avec la régisseuse de scène qui est l'équivalent de mes yeux au plateau, qui elle s'occupe de tous les artistes et de leur mise en place, avec la lumière, avec tout le monde.
6: Donc vous leur parlez dans un petit micro ?
7: Oui,
6: d'accord.
7: Je leur parle dans un micro, On a plusieurs canaux de discussion pour que les techniciens puissent discuter entre eux sans que moi je l'entende. Et tout le monde m'écoute sur le même canal, ce qui va me permettre de donner des top techniques à tout le monde une fois que la répétition aura commencé.
8: On peut, bah, moi c'est bon. Ouais.
7: On peut mettre la salle au noir, s'il vous plaît. Donc pour l'avant-scène, l'ouverture du micro, le son du verre flotté et la vidéo de Selim sur le kabuki, nous sommes prêts, Laurence.

0: Oui, qui m'a appelé? Oui, Aaron.
1: Alors là, il y a une petite pause. De ce que j'ai observé en vous écoutant gérer cette répétition, vous avez un œil sur la partition, un œil sur ce qui se... Vous avez combien d'œils, en fait?
0: Waouh. J'essaye d'en avoir au moins, oui, allez, 4. Il faut que je suive la musique, que je regarde ce qui se passe sur scène et surtout, il faut que j'écoute ce que me dit mon équipe technique et la musique.
1: C'est ça, vous avez aussi les oreilles en hyperactivité, j'ai l'impression.
0: Oui, oui, oui, parce que en règle générale, vraiment, je crois que les yeux et les oreilles sont aussi indispensables. On ne peut pas dans ce métier toper un spectacle sans à la fois avoir les oreilles sur l'orchestre et les chanteurs, les yeux sur notre partition et à la fois sur le chef d'orchestre. On ne peut pas faire l'un sans l'autre, il me semble.
1: Et j'ai l'impression aussi qu'il y a, alors je ne sais pas comment, en termes sensoriels, comment on appelle ça, mais une sorte de patience, de courtoisie aussi dans la manière de se parler les uns aux autres.
0: Pour moi, il n'y a rien de plus collectif que ce qu'on est en train de faire. Presque une petite famille, parce qu'on est un peu tous ensemble pendant 6 semaines. Si une personne s'énerve, si quelqu'un perd patience, on le fait tous, hein, on est des êtres humains, c'est ça aussi qui est intéressant dans ce travail, mais je crois qu'on est tous en conscience de ce collectif-là, et que sans les chanteurs, rien ne peut avoir lieu, mais sans les techniciens, rien ne peut avoir lieu, sans l'orchestre, rien ne peut avoir lieu. On est tous indispensables.
2: Regard croisé, merci Laetitia Bernard, et à demain.
3: Et à 6h54 sur France Inter, un groupe qu'on ne présente plus à présent, Fouché Terton, qu'on adore, revient dans notre playlist avec ce titre, Baisse les armes.

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1: Baisse les armes du groupe Feu Chatterton, tiré de leur dernier album Labyrinthe, sorti cette année. Ils seront en concert le 16 juillet prochain à Puget-sur-Argens, à côté de Fréjus dans le Var, et le samedi 5 juillet au festival Les Belles Journées à Bourgoin-Jallieu. Il est 6h58 sur France Inter.
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1: Magali Rochereau, attention aux orages sur le nord du pays cet après-midi.
3: Et oui Marion, ce matin, ce ne sont que des nuages bas, parfois tenaces sur le littoral aquitain, du soleil voilé sur une large moitié nord et un ciel dégagé sur le sud-est. Mais en cours d'après-midi et ce soir, comme on pouvait s'y attendre avec ces fortes chaleurs, le temps tourne à l'orage des Pays de la Loire à la frontière belge. Les averses orageuses pourront s'accompagner de grêles et de rafales de vent entre 60 à 80 km par heure. Et puis des averses circulent aussi le long des frontières du nord-est et sur le relief du sud du pays, qui pourront prendre aussi un caractère orageux sur les Alpes, le Massif central et en Corse.
1: Et ce matin, il fait toujours bien chaud.
3: Oui, 22 degrés dans la capitale à votre réveil, qui reste la dernière en vigilance orange canicule avec les Hauts-de-Seine, la Seine-Saint-Denis et le Val-de-Marne jusqu'à ce soir. Ailleurs, les minimales sont comprises généralement entre 14 et 18 degrés et de 18 à 20 sur le nord-ouest et vers la Méditerranée. Cet après-midi, comptez encore 30 à 35 degrés sur une grande partie du pays, 34 à Paris, 27 à Marseille et 22 à 27 sur la côte atlantique et vers les côtes de Manche. 26 c'est pour Bordeaux et 29 à Nantes.
1: Et donc ça se rafraîchit dans la journée.
3: Et oui, complètement par l'ouest.
1: Les rendez-vous donc dans la prochaine demi-heure. Merci Magali Rochereau. Dans la prochaine demi-heure donc sur France Inter à 7h09, bol de nature dans un petit coin des Alpes de Haute-Provence avec le cher Denis Chessou, Agnès Varda, Ennio Morricone, Martin Scorsese, ils sont tous là, une galerie de portraits dans la chronique cinéma. C'est Laurent Delmas qui nous parlera d'un livre tout juste paru, La loi des séries, de Xavier Le Harper vous emmènera faire un tour dans la belle province. Et puis un classique, La Traviata, au programme de Classic & Co par Anna Sigalevitch. Merci d'écouter France Inter, il est 7h.
4: Journal Corinne Audouin, bonjour Corinne.
5: Bonjour Ali, bonjour Marion.
4: À la une ce matin, Patrick Bruel doit renoncer à sa tournée d'été.
5: Accusé de viol et d'agression sexuelle, sous pression depuis des semaines, le chanteur se retire des Enfoirés et annule en effet ses concerts dans les festivals. Un soulagement pour les organisateurs. Vous entendrez le directeur des Grandes Marées en Normandie. Dans l'actualité aussi, un accord toujours introuvable entre l'Iran et les États-Unis. La fin bientôt enfin de la canicule qui étouffe la France. Une collecte d'urgence pour la Banque alimentaire des Bouches-du-Rhône. Les stocks sont trop faibles pour passer l'été. Et puis le PSG rêve d'une deuxième victoire en Ligue des Champions, portée par une popularité insolente.
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5: 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La pression devenait intenable après des semaines de pétitions, de manifestations, d'appels de personnalités et d'élus de tous bords. Patrick Bruel annule sa tournée d'été, ses deux concerts prévus à Paris en juin et ses concerts dans des festivals. Le chanteur est visé par plusieurs plaintes pour viol et agression sexuelle. 4 enquêtes sont ouvertes en France, une en Belgique. Pour les organisateurs de ces festivals, c'est un soulagement, car annuler d'eux-mêmes les concerts de Patrick Bruel leur aurait coûté très cher. Le directeur du Festival des Grandes Marées en Normandie, où Patrick Bruel devait se produire le 24 juillet, raconte comment lui et son équipe ont vécu ces dernières semaines. Pierre Béton, interrogé par Camille Marigot.
6: Je pense qu'on a eu tous les débats de la Terre, en interne, en externe. Moi, personnellement, j'ai évolué. Moi, je sais que j'ai une fille de 19 ans qui ne m'a pas loupé et qui m'a fait bouger de ligne. Moi, je suis des années 90, j'avais une vision erronée, différente. Et oui, il y a un avant et un après. Pour moi professionnellement, pour l'équipe, pour les Grandes Marées. Et oui, ça sera un cas d'école. Enfin, je pense qu'on ne pourra pas faire pire que ça, quoi. On avait toute la société civile en questionnement sur nous. Et comme on était la seule date dans l'Ouest, on avait droit à tout, quoi. Et puis surtout, il a fallu dialoguer. Ça, on a appris beaucoup en dialoguant. Enfin, il a fallu dialoguer avec tout le monde, avec les collectifs féministes, avec les collectivités, avec les partenaires privés, avec les festivaliers, avec mes collaborateurs, avec mes techniciens, avec mes amis, vous voyez. C'est le soir, on rentre, on parle de ça. Hein, ça a été très, très enrichissant. dans le dur, hein, dans le mal, mais on va s'en sortir grandi.
5: Patrick Bruel a aussi renoncé à participer au prochain concert des Enfoirés. Il dit espérer les retrouver lorsque la justice aura prouvé son innocence.
4: À l'étranger, Corinne, toujours pas d'accord en vue entre l'Iran et les États-Unis.
5: Maintes fois annoncée ces derniers jours par l'administration de Trump, la fumée blanche se fait attendre. Aucune annonce à l'issue d'une réunion de 2 heures à la Maison-Blanche. Donald Trump ne semble pas pressé de donner une réponse sur l'accord de trêve élaboré avec l'Iran. Il n'y aura pas d'accord si les lignes rouges du président américain ne sont pas respectées, dit la Maison-Blanche. En ce début de week-end, il est toujours impossible de dire si les positions des deux camps se sont vraiment rapprochées, Franck Madvon.
7: Donald Trump a cette fois énoncé dans un message sa vision de l'accord, des points qui figurent d'après lui dans le texte en discussion. L'Iran s'engage à ne pas posséder l'arme nucléaire, le détroit d'Ormuz est rouvert, il est déminé, les États-Unis stoppent le blocus des ports iraniens et Téhéran accepte la destruction de son stock d'uranium hautement enrichi, étape clé avant la bombe, une réserve enfouie dans les montagnes après une frappe de Washington l'an dernier et que les Américains eux-mêmes viendraient extraire. Beaucoup de points ne sont pas abordés, l'avenir du programme nucléaire iranien, les avoirs gelés de l'Iran, la levée des sanctions, on peut supposer que ces éléments ne constituent pas des lignes rouges, que Donald Trump est prêt à des concessions, mais même si c'est bien le cas, les Iraniens ont des exigences à première vue incompatibles avec la vision d'un accord par Trump, ils semblent vouloir garder le contrôle du détroit d'Ormuz et rejettent l'absence d'un péage, ils demandent l'arrêt des opérations israéliennes au Liban, quant au nucléaire, pour Téhéran c'est l'objet des pourparlers à venir, une fois de plus le fossé semble difficile à combler, entre les positions des deux camps. Washington, Franck Madvon, France Inter.
5: Et sur l'autre front de la guerre au Moyen-Orient entre Israël et le Liban, des frappes israéliennes ont fait 11 morts dont un secouriste dans le sud du pays. Ce matin, le Hezbollah libanais a tiré plusieurs projectiles vers le nord d'Israël. La plupart ont été interceptés. Au Brésil, une commission d'enquête fait la lumière sur la mort de l'ex-président Juscelino Kubitschek. C'était en 1976. Il n'a pas succombé à un accident de la route, mais a été assassiné par la dictature militaire de l'époque, victime d'un coup monté. Son chauffeur aurait été drogué. Président du Brésil de 1956 à 1961, Kubitschek était une figure de la lutte pour la démocratie et son nom rejoint la liste officielle des plus de 400 morts et disparus de la dictature.
4: Inter, 7h05 en France. Corinne, c'est bientôt la fin de la première canicule de l'année.
5: Oui, les températures baissent aujourd'hui dans le nord-ouest. La vigilance orange reste active dans 4 départements, Paris et la Petite Couronne. Demain, toute la carte devrait être en vert. Conséquence dès ce soir, une amélioration de la qualité de l'air. Les restrictions de circulation en Île-de-France sont levées. Et puis, pour passer l'été, la Banque alimentaire des Bouches-du-Rhône alerte. Elle risque la pénurie face au nombre de bénéficiaires qui ne cesse d'augmenter. La grande collecte annuelle de dons à l'automne dans les supermarchés ne suffit plus. Alors l'association organise aujourd'hui une collecte d'urgence. Reportage à Marseille de Mathilde Vinceneux.
8: Dans le hangar de la Banque alimentaire des Bouches-du-Rhône, le président de l'association, Joseph Arakel, scrute avec inquiétude les étagères.
9: Vous voyez qu'il y a pas mal d'emplacements vides.
8: Les étagères du lait sont quasiment vides.
9: Les pâtes aussi, l'huile.
8: Pour éviter une pénurie dès le mois de juillet, une collecte d'urgence est donc organisée depuis hier. Mais dans les supermarchés, les dons baissent alors que les besoins augmentent. La Banque alimentaire nourrit 110 000 personnes précaires dans les Bouches-du-Rhône, plus 11% en un an. Joseph Arakel.
9: Il y a les retraités, les étudiants, et il y a aussi des gens qui travaillent, qui n'arrivent plus à boucler leur fin de mois et qui s'adressent à la banque alimentaire.
8: À la cantine du plus gros centre d'hébergement d'urgence de Marseille, le centre Forbin, 60% des produits servis viennent de la banque alimentaire. Jean-Louis, 76 ans, termine son assiette.
10: Une petite andouillette avec des pommes de terre, avec une petite sauce bolognaise. C'est en fonction de ce qu'ils ont.
8: Éric Carré est en charge de la restauration ici et il redoute une pénurie.
11: Nous, ça nous inquiète parce que le souci, c'est que nous, notre budget est très restreint. Ça va être très compliqué pour pouvoir nourrir un petit peu les personnes que nous recevons au quotidien.
8: La Banque alimentaire des Bouches-du-Rhône appelle à la mobilisation pour les dons. Elle recherche aussi 1 000 000 de bénévoles.
5: Le reportage de Mathilde Vinceneux. La note souveraine de la France ne change pas. L'agence américaine S&P lui garde son A+, c'est-à-dire une dette de qualité moyenne supérieure avec perspective stable. Ils étaient au Portugal depuis leur abandon il y a 10 jours. Les deux petits garçons français de 4 et 5 ans sont rentrés en France hier. Leur mère et leur beau-père ont été arrêtés et incarcérés au Portugal, soupçonnés de mise en danger et abandon, ainsi que coups et blessures aggravées.
4: Le PSG va-t-il rééditer l'exploit de l'année dernière ?
5: Vous en rêvez, Ali. Le club parisien aussi rêve d'un deuxième titre de champion d'Europe. Il faudra pour cela battre les londoniens d'Arsenal en finale de la Ligue des Champions ce soir. En termes d'audience, on s'attend à plus de téléspectateurs que l'an dernier face à l'Inter Milan. Ils étaient 11 millions car le PSG est encore plus populaire que l'an dernier. Il vend 1 million de maillots par saison, résultat d'une stratégie entamée depuis plusieurs années, Emma Sarongo.
12: D'abord, il a fallu reconquérir un public certes fidèle, mais maintes fois déçu, comme se souvient Warren Zaïre-Emery, professionnel depuis 4 saisons avec le PSG.
13: Moi, j'ai connu des moments où il y avait des sifflets. Aujourd'hui, même quand on perd, les gens, ils sont derrière nous, ils nous poussent.
12: Puis, il a fallu devenir incontournable pour les non-parisiens qui aiment le football et le beau jeu, ne peut s'empêcher de regarder le PSG. Reconnaît même le Marseillais de cœur, le milieu de terrain Valentin Rongier.
14: Tout le monde est unanime là-dessus pour dire qu'ils vont rentrer dans le panthéon des meilleures équipes de l'histoire. Mais au-delà de ça, cette équipe, elle dégage de la sympathie également.
12: C'est vrai, et là encore, c'était calculé, selon Ludovic Lestrelin, sociologue spécialiste du supporterisme à l'université de Caen.
15: Son image est bien meilleure qu'il y a encore 3-4 ans, quand il y avait... notamment Neymar, Messi et Mbappé, c'est-à-dire que le Paris Saint-Germain était sur une politique de star, très tournée vers une stratégie commerciale à l'international.
12: Avec encore un atout joué par le PSG, celui de la formation française.
15: Désiré Doué, Barcola ou Dembélé également, qui en plus vont aussi évoluer sous le maillot de l'équipe de France.
12: Et c'est loin d'être un détail, à 10 jours du coup d'envoi de la Coupe du Monde.
5: Et le coup d'envoi du match à 18h contre Arsenal s'est à Budapest, en Hongrie, finale à suivre aussi sur France Inter, émission spéciale de 18 à 20h. Et du côté de la première ligue de football en France, les joueuses de l'OL Lyon sont sacrées championnes de France pour la 5e fois d'affilée. Elles ont battu le Paris FC 5 buts à 0. Chez les hommes, Nice sauve sa place en Ligue 1 en battant Saint-Etienne 4 buts à 1. Les Verts restent, eux, en Ligue 2.
1: C'était le journal de Corinne Audouin. Il est 7h10 sur Inter. Et le bol de nature dans les Monges, à présent territoire aussi beau que peu connu dans les Alpes de Haute-Provence. Un royaume de géologie à ciel ouvert et de forêts. C'est aussi celui du naturaliste Roger Isoard qui a joué les guides pour Denis Chessou.
16: Regarde là, sur la branche là. Regarde avec ses grands yeux, elle te regarde. Elle tourne un peu la tête sur le côté. Regarde comme elle est belle. Oh là là là là là là là. J'adore ça.
17: Elle est pas grande.
16: C'est vraiment un oiseau magnifique.
17: Et alors, elle peut tourner la tête, quoi. C'est quasiment 360 degrés.
16: Ah, complètement, complètement. Elle peut regarder derrière si tu t'en rends pas compte. Et d'ailleurs, en plus, son plumage, on dirait qu'elle a des yeux encore par derrière la tête.
17: Non, mais c'est dingue.
16: Ouais, c'est comme ça, la nature, elle a fait des choses extraordinaires.
17: Elle a ses grands yeux. Bon, nous, on ne l'intéresse pas. Donc, qu'est-ce qui l'intéresse, là, si elle est.
16: Elle cherche des petits oiseaux, hein, donc c'est vite vu là maintenant.
17: Des
16: petits
17: passereaux. Des,
16: oui, des passereaux, elle mange aussi des rongeurs, des campagnols principalement. Ouais.
17: Wow,
16: voilà. Et ce qui fait que les années qui sont riches en campagnols par exemple, ouais. Ils sont riches, donc ils peuvent nourrir leurs enfants, et c'est riche en petites chouettes.
17: Elle bouge pas alors voilà.
16: Elle nous regarde, elle est intriguée. Elle est intriguée.
17: Oui,
16: ça, c'est des oiseaux, les petits rapaces nocturnes, la nyctale de Tengmalm, elle est comme ça aussi. Ils sont intrigués, ils nous regardent. Ils ne sont pas chassés, donc pour eux, l'homme n'est pas dangereux. Voilà, ça montre bien, alors que si vous voyez un chamois, ou vous voyez...
17: Oui, c'est
16: pire.
17: Il termine en cuisseau, tandis que... tandis que toi, non, t'es tranquille. Et qu'est-ce qu'elle nous dit, là, avec ton monde de chevêchette, là, qu'on entend?
16: En fait,
17: vous qui connaissez le langage.
16: Eh oui, non, mais moi j'ai fait un rappel et c'est pour ça elle est venue en rappel. Elle cherche voir si elle a un concurrent sur son territoire.
17: Ah, okay.
16: Elle est inquiète et c'est pour ça qu'elle rappelle parce qu'elle voudrait voir son concurrent. Et nous, on n'est pas des concurrents pour elle. Donc nous, on n'est pas des amis, mais on n'est pas dangereux pour elle.
17: Nous sommes à l'heure. Nous sommes à l'heure.
16: Qu'elle ne bouge pas.
17: Voilà.
18: Je me souviens de journées comme celle-ci, quand mon père m'emmenait avec lui dans la forêt. Là, on mangeait ensemble des baies sauvages. Les feuilles des arbres étaient d'un vert sombre et profond. La brise de printemps soufflait et les brins d'herbe sentaient bon.
17: Alors là, maintenant, on va se diriger sur un autre endroit pour voir un oiseau que vous affectionnez énormément.
16: La gélinotte des bois.
17: La gélinotte des bois.
19: Ah ouais.
17: D'accord, ça c'est son
16: chant.
17: C'est son chant.
19: On ne dit pas un cri, on dit son chant, là.
16: Ah, c'est un chant, oui. Oui, maintenant, c'est particulier. Elles viennent maintenant, les jolies notes, parce qu'on est l'automne. Les nichées se sont dispersées à la fin août, et donc elles sont en recherche de territoire. Et donc, les jeunes parcourent des territoires qui sont souvent habités par les couples résidents. Et donc, si on s'amuse à chanter sur un territoire d'un couple, évidemment, il n'est pas content et il vient nous dire que ça ne va pas, quoi. Voilà.

0: l'hiver. Je pique à cause d'un vieux complexe épique et craque dans une complexe époque. Je donne un coup de bec et tac.
1: Le pic noir.
2: Oh, le pic.
1: Il volait là.
3: Quand il fait tout, il vole. Et après, il se pose sur un arbre, il fait.
2: Voilà. Et après, toc, toc, toc, toc, toc.
3: Et après, il tape, ouais.
2: Alors d'ailleurs, c'est dingue parce que les pics, en fait, ils ont quasiment un cerveau qui est enroulé autour de leur tête.
3: Absolument, hein. Oui. Parce que quand ils font les trous, c'est pour pas s'abîmer la
2: tête.
3: La tête, oui.
2: Parce qu'ils font marteau-piqueur.
3: Ah, c'est impressionnant.
2: Et ça leur sert d'amortisseur, en fait.
3: Ah, c'est... Oui, absolument. Ouais. C'est impressionnant. C'est même comment la nature, elle a créé des choses. C'est dingue.
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2: 7h15.
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2: Et la joie de retrouver en studio les chroniqueurs du samedi matin, Laurent Delmas, Xavier Le Herpeur, Anna Sigalevitch. Bonjour les amis.
3: Bonjour. Bonjour.
2: Et Alain Baraton qui s'est joint à la bande. Bonjour Alain.
4: Bonjour.
2: Alors, le programme du cinéma ce matin, Laurent Delmas.
4: Eh bien écoutez, je vais vous surprendre, il sera question de cinéaste.
5: Bravo.
2: Dans la loi des séries, Xavier, sera-t-il question de série?
3: En hommage à Almodovar, je vous parlerai d'une femme au bord de la crise de nerfs.
2: Et puis Anna, de quoi sera-t-il question dans Classic & Co?
5: La Traviata, qui se joue à l'Opéra Bastille dans la mise en scène de Simon Stone avec la merveilleuse Pretty Andy.
2: Et on démarre avec le cinéma et Laurent Delmas, évidemment avec votre devinette traditionnelle.
4: Et spéciale pour Alain Baraton, qui est cette cinéaste française que l'on va entendre et de quel film s'agit-il?
6: J'ai comme glanage. Glaner, c'est ramasser après la moisson.
5: Trop facile, Alain.
6: Glaneur, glaneuse... Celui ou celle qui glane. Autrefois, il s'agissait toujours de glaneuses. Et les plus célèbres peintes par Millet étaient reproduites dans les dictionnaires.
4: Pour quel film? Pour quel film?
6: L'original est au musée. Oh
7: J'hésite, j'en vois trop.
3: Tout était dans son propos.
4: C'est, en même temps, c'est dans le son. Hein.
3: C'est dans le son entièrement. Les glaneurs et là?
7: Oui.
3: Glaneurs. Non, on ne peut pas faire plus, Alain.
4: Merci, Xavier. Alors, donc, c'était bien un extrait.
2: Bravo, Alain.
5: C'était dans la question.
7: Voilà. Agnès Varda, pardonnez-moi.
4: C'est vrai. C'est Agnès Varda. Donc, extrait des glaneurs et de la glaneuse. Le très beau film d'Agnès Varda qu'elle a consacré à l'art du glanage de nos jours. Si je vous en parle ce matin, c'est parce qu'elle fait partie des 21 personnalités du monde du cinéma présentes dans le nouveau livre du scénariste et cinéaste Nicolas Saada, publié par Carlotta sous le titre « Questions de cinéma, entretiens et conversations 1986-2025 ». De Nicolas Cage à John Woo, de Jane Campion à Varda, donc, en passant par Cronenberg, Ferrara ou bien encore Lynch, l'ancien collaborateur des Cahiers du cinéma s'entretient avec eux à bâton rompu entre souvenirs, conseils et discours de la méthode. Le long entretien inédit avec Abel Ferrara, pardon, est emblématique de la démarche de Saada. Il se déroule dans un bar, puis dans un autre, à des moments différents par conséquent, comme dans un film de Ferrara, précisément. Le cinéaste y parle aussi bien de Scorsese, un dieu vivant, le roi, dit-il à son propos, mais également de son propre cinéma et de sa ligne de conduite singulière, je le cite. « Mon attitude à l'égard du système est la suivante. Ne rien faire avec eux. Je suis le système. Ces personnes sont une aberration. »
5: Vous parlez pas de vos collègues chroniqueurs,
4: n'est-ce pas ? Surtout pas.
5: Nicolas Saada, qui est aussi un spécialiste de la musique de film.
4: Oui, et c'est pourquoi trois compositeurs, et non des moindres, apparaissent au générique de son livre. Maurice Jarre, Ennio Morricone et Michel Legrand. L'entretien avec ce dernier s'est déroulé quelques semaines seulement après la mort de son complice, Jacques Demy. Et à propos de leur collaboration si fructueuse, Legrand a cette belle formule. C'était, dit-il, un travail solitaire à deux. Je vous laisse méditer cette façon de faire. Le livre de Nicolas Saada regorge de ce genre de pépites et sa lecture en est souvent savoureuse. Allez, on se quitte avec quelques notes d'Ennio Morricone, la célèbre partition du film de Sergio Leone, Le Bon, La Brute et Le Truand. Le compositeur italien rappelle à Saada que l'on y entend aussi le cri, Alain, le cri de quel animal ?
7: Oui,
4: d'accord, parfait. Donc c'est le cri du coyote, évidemment. Allez, on y va pour Le Bon, la Brute et le Truand.
2: Splendide. Alors, qui est le bon, qui est la brute et qui est le truand parmi vous trois?
3: Je m'interrogeais.
4: Oh, moi j'ai les réponses. Alors,
2: toute ressemblance avec des personnes existantes ou ayant existé ne saurait être que fortuite et involontaire. Merci Laurent Delmas pour cette chronique à triple fond. On rappelle la référence. Question de cinéma par Saada chez Carlotta. Et au sommaire d'On aura tout vu?
4: Le cinéaste Laurence Lama pour son film A Second Life en salle prochainement.
2: À tout à l'heure avec Christine Masson. Il est 7h19 sur France Inter. Le temps des séries, c'est à vous Xavier Lerper.
5: Et commençons Xavier avec Plaisir Maximum Garantie, série américaine en 10 épisodes disponible sur la plateforme Apple TV. Apple TV.
3: Entre un divorce nullement à l'amiable, un mari vachard prêt à tout pour récupérer la garde de leur petite fille aussi un boulot humiliant de correctrice pour un journal en ligne et un appartement qu'elle tarde à aménager, la vie de Paula est un bordel incessant. Oh. Les seuls moments de paix que cette trentenaire débordée sont trois, sont ceux qu'elle passe à discuter, et plus si affinité, avec un joli camboy. Tout le monde sait ce que c'est qu'un camboy.
4: Alain.
3: C'est un garçon qui s'effeuille devant vous
5: sur internet,
3: voilà. Camboy auquel elle raconte toute sa vie.
2: Mais comment est-ce que vous
3: je
2: savez
3: me doutais
2: ça
3: que Marion n'était pas ignare dans le domaine. Mais lorsque ce dernier cherche à faire chanter notre héroïne, la jeune mère, pourtant habituée à se laisser piétiner sans rétorquer, décide de réagir et retourner le piège du joli malfaiteur contre lui en parvenant à identifier l'appartement où il habite. Mais une surprise de taille l'attend quand elle débarque sur place.
1: Est-ce que je peux être excessivement honnête avec vous ? J'aurais jamais cru que ma vie ressemblerait à ça aujourd'hui. Je croyais qu'à mon âge, j'aurais une vue stable.
8: Il faut que tu sois réellement impliqué.
1: Impliqué, oui.
8: C'est une chance incroyable qui nous est offerte.
1: Franchement, je suis complètement paumée. Vous regardez du porno ?
8: Impliqué.
9: Maman !
1: Tu te poses en victime.
9: J'arrive tout juste à me maintenir à flot.
2: Et donc cette surprise de taille, elle rappelle la promesse du titre, plaisir maximum garanti. La promesse est-elle tenue, Xavier ?
3: Eh oui, si vous aimez les comédies noires, l'humour sanglant et à froid, les films des frères Cohen, surtout ceux de leur début, et les scénarios lancés à très grande vitesse sur les montagnes russes du « Tout est permis », alors oui, vous allez vous régaler. David Russell, son créateur, ne se refuse rien et prend un malin plaisir à sadiser une héroïne qui va trouver enfin le courage de se révéler à elle-même. Les dialogues persifs et la mise en scène jouent la carte du trépidant, ajoutant une urgence, une tension supplémentaire à celle que subit déjà la pauvre Paula, interprétée avec rage et pugnacité par Tatiana Malani. C'est méchamment drôle, vous allez comprendre pourquoi je l'aime, puissamment vicelard et délicieusement addict.
5: Mais c'est vrai que ça vous ressemble à un mot aussi.
3: Ah bon sur... Toutes les séries dont je parle sont des miroirs.
5: C'est pour ça qu'il explique. C'est bien dire que c'était pour ça qu'il l'aimait. Un mot aussi sur Femme, série québécoise disponible sur TV5 Monde Plus.
3: L'histoire de Xavier, ado de 17 ans, mal dans sa peau, ne sachant pas s'il aime les garçons ou s'il préfère les filles, un grand corps fluide, subissant les colibés de ses camarades et la défiance de son père. Le refuge de Xav, la chanson pop, Céline Dion, celle qui en sert et qui console. Il rêve d'ailleurs de passer le casting d'une émission de télé censée révéler les talents de demain. Et lorsque juste en face de chez lui vient s'installer une ex-star du hit parade étoile éteinte du show business, notre héros croit enfin que le destin lui sourit. Mais les illusions se perdent souvent dans la cruauté de la réalité.
10: Mais toi là, Xavier, t'es un petit garçon, hein?
11: Xav, t'es un gars. T'es mon gars.
12: T'en as jamais eu, ce gars.
13: C'est bizarre.
14: T'en as si foqué.
15: Non, Charlotte, c'est tout. Ça fonctionne pas. Ça marche jamais. Il y a toujours quelque chose qui...
11: Tu veux pas vivre cette vie-là.
12: Je parle, je chante, puis vous m'écoutez pas.
3: Sur ce chemin chaotique, Xav va découvrir une autre facette de lui-même, féminine et sensuelle, une armure en paillettes qui va lui permettre de livrer son combat pour partir à la rencontre de lui-même et des autres. 10 épisodes écrits par Maxime Beauchamp avec beaucoup de subtilité, très à contre-courant, des stéréotypes souvent réducteurs inhérents à ce genre de fiction.
2: On rappelle donc Xavier, plaisir maximum garanti sur Apple.tv et FEM sur TV5 Monde Plus. Merci Xavier Le Herpeur. Il est 7h23. Classic & Co.
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2: Classic & Co et la joie de vous retrouver, Anna Sigalevitch, avec un grand classique au programme ce matin, la Traviata de Verdi, qui se jouera du 4 juin au 13 juillet à l'Opéra Bastille, dans la mise en scène de Simon Stone, avec notamment Aïda Garifullina, et vous le disiez, Preti Yende en Traviata.
16: Oui, c'est une production très réussie à mon sens, une Traviata 2.0 hyper contemporaine.

Pour la Traviata, le librettiste Francesco Maria Piave puise dans la Dame aux Camélias d'Alexandre Dumas-Fils, un personnage lui-même inspiré par Marie Duplessis, maîtresse de l'écrivain, une femme libre qui mourut de la tuberculose en 1847, figure qui fait également écho aux amours de Verdi, puisque le compositeur vivait au moment de la création de l'opéra en concubinage avec Giuseppina Strepo.

Violetta, victime d'un malaise, souhaite rester seule, mais Alfredo en profite pour lui déclarer sa flamme. Si elle feint de ne pas le prendre au sérieux, elle est profondément troublée par le jeune homme. Aurait-elle trouvé en lui le véritable amour ?

0: À l'acte 2, Anna, 3 mois sont passés. Violetta et Alfredo vivent désormais heureux à la campagne.
1: Oui, mais quand Alfredo découvre que Violetta se ruine pour les faire vivre, il court à Paris chercher une solution. C'est alors que débarque Giorgio Germont, le père d'Alfredo. Il somme Violetta de renoncer à son fils, leur liaison scandaleuse compromettant le mariage de sa fille. La jeune femme, désespérée, accepte de se sacrifier.
2: Et à l'acte 3, Violetta, seule, est gravement malade.
1: Il ne lui reste que quelques heures à vivre, mais une lettre qu'elle a reçue de Germont la fait tenir. Il a tout avoué à Alfredo, qui est en route vers elle. C'est le moment du déchirant addio del passato, adieu beau rêve du passé. Les fleurs de mon visage se sont déjà fanées.

0: telle, je vous le disais, une Traviata à l'aune des réseaux sociaux que nous donne à voir Simon Stone, une hit girl publiant ses stories sur Instagram où la maladie s'affiche en selfie postée sur Facebook et l'amour se déclare par message WhatsApp. Pour autant, rien de toc ni de gratuitement branché dans le spectacle, car s'il y a de l'humour, le drame est là, la poésie aussi, et l'œuvre sonne juste de bout en bout.
1: La Traviata de Verdi, merci Anna et merci à Anne Weinfeld pour la réalisation. On vient de l'apprendre, c'est un communiqué AFP et c'est avec une immense douleur que son épouse Sabah Mohin annonce le décès d'Edgar Morin, survenu hier dans sa 105e année. L'un des derniers grands résistants humanistes, penseurs et écrivains, Edgar Morin fut pour beaucoup une conscience libre et nous lui rendrons évidemment hommage au cours de cette matinale.
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3: Magali Rochereau, c'est le dernier jour de vigilance canicule.
4: Oui Marion, plus que Paris, petite couronne en orange jusqu'à ce soir où les minimales battent encore des records de température en ce mois de mai. Vous avez 22 degrés dans les rues de la capitale à votre réveil ce matin. Et cet après-midi, Météo France y prévoit autour des 34 avant de rentrer voir le match. Il fait également très chaud dans le centre-ouest. L'air plus frais, il arrive par l'ouest. 19 degrés prévus à Saint-Malo, 20 pour Biarritz. Mais les maximales tournent encore généralement autour des 10 degrés au-dessus des températures de saison dans la moitié nord.
3: Et le ciel est un peu perturbé aujourd'hui ?
4: Oui, ce matin le ciel est gris, deux nuages sur la moitié nord et le brouillard baigne le Poitou, la Touraine et aussi la vallée de la Garonne. Cet après-midi, gare aux orages dans la partie nord du pays. Ils seront isolés sur un axe entre Poitou et frontière du nord-est avec un potentiel de grêle et de rafales de vent à 70-80 km par heure.
3: Merci Magali Rochereau et merci à vous de vous réveiller à l'écoute de France Inter. Il est 7h30.
1: Le journal, Laurence Thomas. Bonjour Laurence.
5: Bonjour à tous. Traquer l'immigration irrégulière, obsession de la Maison Blanche. La présidence américaine lance une plateforme sur les phénomènes extraterrestres, mais son contenu est en réalité entièrement consacré au contrôle des étrangers, aux aliens. Soulagement des organisateurs de concerts, de festivals. Patrick Bruel annule lui-même tous ses événements programmés jusqu'à l'automne. Il reste cependant

0: à l'affiche au théâtre. Erwan Chassin était à la sortie hier soir du théâtre Édouard VII à Paris. Duralex, la verrerie de la chapelle Saint-Mémin, devenue une SCOP en 2024, va demander dès lundi son placement en redressement judiciaire. Et puis Roland-Garros, Novak Djokovic éliminé hier soir à Roland-Garros, donc au troisième tour.
1: À 7h50, la femme qui pour la première fois dirige le Conseil économique, social et environnemental est notre invitée, Claire Toury, représentante du mouvement associatif. Elle va tenter de faire entendre la voix de cette troisième chambre de la République, une chambre qui sert à quoi d'ailleurs ? On lui posera la question.
2: Quand la Maison-Blanche compare les immigrants illégaux aux extraterrestres.
0: La communication décomplexée et xénophobe de l'administration Trump a franchi un nouveau palier. Les premières lignes laissent croire que le sujet traité est effectivement les extraterrestres, les petits hommes verts. Mais en fait, la Maison-Blanche a commencé à exploiter le nom de domaine alien. .gov pour traquer l'immigration irrégulière. Ce site joue à fond les codes issus de la science-fiction et exploite la double signification du terme alien. Antoine Deyana.
3: Tous les codes du film de science-fiction sur les extraterrestres y sont. Une page noire, du texte en vert fluo et ce titre en grand. Ils marchent parmi nous. S'ensuit un récit sur l'existence cachée des aliens enfin révélée grâce à Donald Trump. Le tout sur le site officiel de la présidence américaine. Sauf que c'est un appât, car en anglais, alien, c'est aussi l'étranger. Et plus on défile, plus le ton bascule. Je cite, ils n'ont rien à faire ici. S'affiche ensuite une carte interactive qui recense les arrestations menées par l'ICE, la police américaine de l'immigration, ville par ville, avec le détail des infractions reprochées et la nationalité des personnes interpellées. Le but de ce nouveau coup de com' de Donald Trump, relier la traque des sans-papiers au fameux dossier sur les extraterrestres, déclassifié ces dernières semaines par le Pentagone.
4: Nous publions beaucoup d'informations sur les extraterrestres et les gens sont complètement fascinés. C'est incroyable. C'est littéralement le sujet numéro un.
3: Des propos tenus mercredi, deux jours avant la mise en ligne de ce site. Et tout en bas de la page, un lien encadré en rouge invite à signaler un alien suspect, comprenez un sans-papier, et renvoie directement vers le site d'ICE.
0: Antoine Deyana, la pression devenait trop forte, visée par plusieurs enquêtes pour viol et agression sexuelle en France et en Belgique. Patrick Bruel annonce l'annulation de tous ses concerts et festivals jusqu'à l'automne. Sa production explique que plusieurs organisateurs de festivals ont rapporté subir des pressions, être empêchés dans l'organisation sereine de leurs événements. En revanche, pour l'instant, Patrick Bruel continue de jouer tous les soirs au théâtre Édouard VII à Paris, où l'annonce de l'annulation de sa tournée estivale désabuse son public. Erwan Chassin.
5: En tout cas, la pièce de théâtre dans laquelle il joue fait toujours salle comble. Dans la longue file d'attente surveillée par des policiers, beaucoup de fans comme Virginie.
6: Pour le moment, moi je le soutiens.
5: Car elle estime que c'est la pression médiatique et celle d'une partie de la société qui l'a contraint à jeter l'éponge.
6: Vu la situation actuelle, peut difficilement faire autrement. Pour le moment, il reste le Patrick Bruel que j'aime depuis le début. Et on verra, laissons faire la justice. Hein.
5: Même constat pour Sandrine.
7: Tant que justice n'a pas décidé, il devrait poursuivre ses concerts.
8: Pour vous, là, c'est du gâchis ?
7: Oui, complètement. Dommage.
5: Elle a prévu d'ailleurs d'aller voir son idole en concert en octobre, si celui-ci n'est pas annulé d'ici là, espère-t-elle. Globalement, toutes les personnes que j'ai pu rencontrer attendent que passe la justice, sauf Pierre et sa compagne notamment. Ils estiment que Patrick Bruel aurait dû se retirer il y a bien longtemps de sa tournée estivale.
9: Donc c'est, pour l'instant, c'est un acte minimum. C'est dommage d'attendre qu'il y ait autant de plaintes pour qu'il se passe des choses.
8: Pourquoi vous allez à sa pièce ce soir ?
9: Parce qu'on a pris des places avant la polémique et qu'aujourd'hui, on ne peut pas revendre les places.
10: Par contre, c'est vrai qu'on aura peut-être du mal à l'applaudir.
5: Nous prenons cette décision pour le public et pour les festivals, a fait savoir le chanteur dans un communiqué. Un public, ici en tout cas, plutôt acquis à sa cause.
0: Erwan Chassin.
1: Duralex, le fabricant des verres de cantine de notre enfance, va demander son placement en redressement judiciaire.
0: Ce n'est plus une hypothèse, mais bien une certitude. La célèbre verrerie de la chapelle Saint-Mémin dans le Loiret, devenue une SCOP en 2024, est en grande difficulté. Le dossier doit être déposé en début de semaine au greffe du tribunal de commerce d'Orléans. Audience sans doute dès mercredi prochain. Le CSE de l'entreprise, qui emploie 243 personnes, vient d'en être informé. Patricia Pourri, ici Orléans.
11: C'est la règle dans toute entreprise. Lorsqu'un dirigeant demande l'ouverture d'une procédure de redressement judiciaire, il doit au préalable en informer les représentants du personnel. À Duralex, cette réunion s'est tenue jeudi après-midi. La directrice actuelle, Peggy Sadier, qui a remplacé François Marciano en avril dernier, s'est adressée aux élus et syndicats. Elle a confirmé que la verrerie était en cessation de paiement, ce qui veut dire qu'elle n'arrive plus à payer les salaires, les créances et les fournisseurs. Quelle est exactement l'ampleur des difficultés

0: impossible de savoir. Selon nos informations, la SCOP pourrait demander au tribunal de commerce un délai de 6 mois pour se laisser le temps de trouver des partenaires financiers. Mais ce sera au juge de décider si cette perspective est tenable ou pas. Cette semaine, Duralex a aussi écrit à tous les particuliers qui ont participé à la levée de fonds de 5 millions d'euros à l'automne dernier. Dans cette lettre, l'entreprise assure que son carnet de commandes est solide, mais que sa trésorerie est sous tension et elle conclut, les prochains jours seront décisifs.
1: Patricia Pourrez, ici sur Lyon pour France Inter.
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1: Car d'ici l'été, à chaque week-end, sa réunion publique. Dimanche prochain, Jean-Luc Mélenchon à Saint-Denis, puis Bruno Retailleau, Raphaël Glucksmann, Édouard Philippe. Aujourd'hui, c'est Gabriel Attal qui ouvre le bal au parc des expositions de la Porte de Versailles à Paris, là où Nicolas Sarkozy avait lancé sa campagne victorieuse en 2007. Tout l'UMP était alors au rendez-vous. Cet après-midi, le patron du parti Renaissance aura peu de têtes d'affiche à ses côtés, Maxence Lambrec.
3: 2 ans après avoir quitté Matignon, Gabriel Attal aurait pu avoir une bonne part de son ancien gouvernement au premier rang. Il n'en aura qu'une toute petite partie. Bruno Le Maire, Gérald Darmanin, Éric Dupond-Moretti, Aurore Berger ne seront pas là. Yaël Braun-Pivet, la présidente de l'Assemblée non plus, Elisabeth Borne encore moins. Il n'arrive pas à emmener les troupes, c'est une aventure solitaire et incertaine, grince un de ses anciens ministres. Pas sûr qu'il soit le meilleur, pas sûr qu'il aille jusqu'au bout. Seul 4 actuels ministres seront présents, dont celui de l'économie Roland Lescure. Gabriel Attal n'y voit pas un échec, mais le signe d'un renouvellement. On va montrer qu'il y a une nouvelle génération qui croit en la France, et j'assume une démarche assez radicale. C'est normal que tout le monde ne s'y retrouve pas. Comprenez, moi, j'assume la rupture avec Emmanuel Macron. Il devrait y avoir tout de même 80 parlementaires pour l'applaudir, environ 2/3 des députés de son groupe. Vous pensez qu'Édouard Philippe aura plus de monde? Grince un de ses amis. On a à changer d'époque. Les ténors, ça pèse peu dans l'opinion. Et c'est vrai, admet un de ses poids lourds, je ne ferai pas bouger une voix.
1: Maxence Lambrec. Et Gabriel Attal va concilier meeting et football, puisque la finale de la Ligue des Champions sera diffusée à la fin de son intervention au Parc des Expositions à Paris. Car à 18h, ce soir, coup d'envoi donc de cette finale de la Ligue des Champions en Hongrie, le PSG est à une marche d'un légendaire doublé contre Arsenal. Franck, un supporter, est déjà sur place à Budapest. Il fait partie des 17 000 chanceux supporters parisiens qui ont eu leur billet pour la Puskas Arena. Mais attention, dit-il, à l'excès de confiance qui entoure l'équipe.
4: C'est presque trop parfait, justement. On a presque juste l'impression que c'est trop parfait et qu'on se dit on va gagner, au fait. Mais voilà, on a un peu peur, justement, de se dire que c'est trop parfait et qu'on va être déçu. Moi, c'est plus ça le sentiment que j'ai. C'est que tout se déroule, voilà. On est en train d'arriver en finale, ça fait 2 années de suite. On se dit Arsenal, on va les battre, les taper. Et là, voilà. C'est plus cette crainte. Par rapport à l'année dernière où, voilà, on est un peu en outsider parce que personne ne nous voyait sur la finale et tout. On est arrivé et voilà. Moi, je suis un peu plus stressé cette année, honnêtement.
1: Franck, donc un supporter, une finale à suivre ce soir dans notre émission spéciale à 17h55 sur Inter avec Mehdi Mezi. Une page s'est sans doute tournée à Roland-Garros hier soir. Novak Djokovic éliminé au 3e tour, renversé par le jeune Brésilien João Fonseca. L'homme aux 24 titres de Grand Chelem a peut-être joué son dernier Roland-Garros, quoi qu'il décide. Le cru 2026 des internationaux de France de tennis entrera dans l'histoire avec un gagnant forcément inédit, Fabrice Abgral.
5: Parce qu'il y aura cette année à Roland-Garros un vainqueur inédit en Grand Chelem. Au forfait connu d'Alcaraz sont venus s'ajouter porte d'Auteuil les éliminations prématurées d'anciens lauréats en Grand Chelem juste avant les 8e de finale. Sinner, Medvedev, Cilic, Wawrinka et hier Novak Djokovic. Le Serbe a cédé en 5-7 au terme d'un match de 4h53 face à João Fonseca, un gamin prometteur de 19 ans. Novak Djokovic en a 20 de plus et il n'avait pas été éliminé aussitôt à Roland-Garros depuis 2009.
6: Un match incroyable, mais c'est difficile de le perdre alors que je menais de 7-0. Des échanges et des points juste fantastiques. Je suis heureux d'avoir vécu cette expérience.
5: Et à la question « Vous reverra-t-on l'année prochaine ?» Novak Djokovic répond. Je ne sais pas. Novak Djokovic n'a plus remporté de grand chelem depuis sa victoire à l'US Open en 2023. C'est à se demander, dans le temps qui lui reste, s'il gagnera un jour ou l'autre ce fameux 25e grand chelem record. En attendant, à Roland-Garros cette année, il ne reste plus que 2 joueurs du top 10. L'Allemand Alexander Zverev et le Canadien d'origine québécoise Félix Auger-Aliassime, respectivement numéro 3 et numéro 6 mondial.
1: Fabrice Abgral, il reste 2 Français à Roland-Garros qui vont tenter d'atteindre pour la première fois de leur carrière les 8e de finale en grand chelem. Diane Paris et Moïse Kouin. Kwame, qui jouera 17 ans, hein, qui jouera en troisième match sur le central vers 15h30.
7: Et c'était le journal de Laurence Thomas. Et justement, à suivre, Terre battue avec le portrait de ce nouveau phénomène du tennis, Moïse Kwame, dans la chronique, on va en reparler. Et puis Terre fertile aussi, avec la main verte d'Alain Baraton.
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2: Dans un instant, France Inter bouscule ses programmes pour rendre hommage à Edgar Morin, dont on vient d'apprendre la disparition à 105 ans. Mais d'abord, on va en reparler avec vous, Sophie Parmentier, et vous brosser le portrait de Moïse Kwame, qui est le nouvel espoir du tennis français, qui brille lors du tournoi de Roland-Garros et qui sera opposé aujourd'hui au Chilien Alejandro Tabilo lors du troisième tour de la compétition.
11: Son prénom, Moïse, a été scandé avec ferveur avant-hier par les milliers de spectateurs de Roland-Garros qui l'ont découvert sur le court central Suzanne Lenglen, et chacun retient son souffle au moment de la balle de match.
12: Attention, balle de match pour Moïse Kwame. C'est parti, il monte à la volée. Va-t-il réussir à conclure ? Oui, ouais, sur cette volée de revers ! Incroyable, Moïse Kwame ! C'est incroyable ! C'est incroyable, quel joueur !
11: Le commentateur de France Inter, notre grand spécialiste du tennis, Fabrice Abgral, époustouflé par le talent incroyable de Moïse Kwame. Moïse Kwame qui n'a que 17 ans et qui, du haut de son 1m91, en impose. Lui, le 318e joueur mondial, qui a battu mardi l'ex numéro 3, Marin Cilic, et qui a enchaîné jeudi sur un nouvel exploit en remportant en 4h56 un match dantesque face au Paraguayen Adolfo Daniel Valero. Victoire au tie-break 10-8 dans le cinquième set sous un soleil de plomb. Quand il a gagné, Moïse Kwame s'est allongé sur la terre battue. Il a caché son visage entre ses mains, ému, puis il s'est relevé, les bras levés au ciel, tourné vers le public. Il a frappé plusieurs fois son cœur avec sa main droite et le jeune champion a eu ses mots devant les spectateurs.
13: Les gars, j'ai juste un mot à dire. Merci. Elle vous revient cette victoire. Elle vous revient cette victoire. Merci parce que franchement, très honnêtement, sans vous, j'aurais jamais gagné ce match. Jamais.
11: Moïse Kwame, très touchant dans ses remerciements. Lui qui, quelques jours plus tôt, s'était montré très sûr de lui en conférence de presse, se félicitant de ses points forts, son coup droit, son revers, son service à plus de 220 km/h. Tennistiquement, j'ai beaucoup d'armes, résumait-il, aussi sérieux qu'ambitieux.
7: Moïse Kwame qui a commencé le tennis à 5 ans.
11: Pour faire comme son grand frère. Moïse Kwame, qui a grandi à Sarcelles, a aussi 3 sœurs. Sur les cours de tennis, il se fait repérer très vite. Sa précocité impressionne, il a une grande soif d'apprendre. Il est un enfant joyeux, se souvient un de ses premiers coachs. Aujourd'hui, l'un de ses entraîneurs est Richard Gasquet. Dès qu'il a touché sa première raquette, Moïse Kwame a eu envie de devenir un champion. Confidence lors d'une interview, question-réponse face caméra sur les réseaux sociaux.
13: Est-ce que tu as toujours eu envie d'être un champion au tennis ?
14: Oui, oui, oui, ça va. Dès le premier jour que j'ai touché la raquette, même contre le mur, hein, je faisais des matchs contre moi-même, bien sûr, je gagnais tout le temps. Mais ouais, c'est vraiment, ça fait partie de mon ADN.
11: Son idole suprême, c'est Novak Djokovic. Tristesse forcément ce matin, son héros a été sorti hier au troisième tour, porte d'Auteuil. S'il n'avait pas choisi de taper dans des petites balles jaunes, Moïse Kwame se serait bien vu pilote de Formule 1. Il est aussi fan de foot, du PSG et de Messi. Quand il ne joue pas sur un court, Moïse Kwame aime passer du temps sur sa console de jeux vidéo ou s'amuser avec son petit chien, un adorable caniche nain qu'il a nommé Mocha.
2: On va en reparler. Merci Sophie Parmentier. Il est 7h44. Tout de suite, la main verte.
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7: Et rebonjour Alain Baraton.
15: Et rebonjour Mario.
7: C'est la 39e édition des Journées des Plantes de la citadelle de Doulan.
15: Oui, ce qui en fait l'une des fêtes des plantes les plus anciennes de France. Et ce qui prouve donc que cette manifestation est de qualité. On ne dure pas, voyez-vous, dans la médiocrité. Au programme de ce week-end, des exposants venus nombreux, j'en ai compté près de 70. Beaucoup de pépiniéristes, mais aussi des artisans, potiers, fabricants de girouettes, apiculteurs, grainetiers, vanniers ou encore libraires. Et des rencontres, ateliers, expositions. Les journées doulanaises des jardins d'agrément, c'est aujourd'hui et demain à la citadelle de Doulan, dans le département de la Somme. Et à noter, pour ceux qui l'ignorent, que cette citadelle est la plus ancienne citadelle de France et certainement l'une des plus vastes de la Renaissance.
7: Chez Digné est bien plus qu'un village, hein, c'est un jardin.
15: Oui, un jardin extraordinaire. Le village lui-même d'ailleurs est classé jardin remarquable et à juste titre. Chez Digné célèbre ce week-end les roses et il faut dire qu'elles sont partout dans ce petit village, sur les façades des maisons, le long des routes, dans les jardins. Le Festival des Roses permet aussi de rencontrer, vous vous en doutez, des pépiniéristes, des rosiéristes, mais aussi des artisans, des peintres et des artistes de rue. Chez Digné, l'un des plus beaux villages de France, est situé dans le département de l'Indre-et-Loire.
7: Et vous avez pensé à tout le monde, Alain, parce que les Parisiens aussi ont leur fête des plantes.
15: Et oui, ils en ont bien besoin en ce moment avec la canicule qui tape sur la capitale. Eh bien, quelle fête des plantes qu'avec Jardin Jardin, c'est son nom qui réunit les plus grands noms de l'horticulture. Ils se sont donc donné rendez-vous dans le parc de la Villa Windsor, dans le bois de Boulogne. En plus des stands classiques, des ateliers, des rencontres, des tables rondes, etc., il est exposé quantité de jardins éphémères de très grande qualité. À noter la présence de Pierre-Alexandre Risser, qui présente un jardin, mais aussi son dernier ouvrage en collaboration avec Christine Sagnier. Un jardin qui me ressemble est publié aux éditions de la Chouin-Niesley. L'auteur nous explique sa vision du monde, nous conseille bien évidemment et nous rappelle, et comme il a raison, que plus il y aura de jardins et de jardiniers, mieux le monde se portera.
16: Et Alain, vous vouliez vous aussi rendre hommage à Edgar Morin dont on apprenait la disparition. Cette phrase, plus il y aura de jardins et de jardiniers, mieux le monde se portera. Il aurait pu la prononcer.
15: Oui, bien sûr, j'ai eu l'immense bonheur, l'honneur de rencontrer Edgar Morin lorsque je lui ai remis le prix de l'Ermitage 2024. C'est un prix littéraire qui récompensait un homme pour ses qualités humanistes et quel bel humaniste que Edgar Morin. Et j'avais eu l'occasion de discuter et de parler longuement avec cet homme d'une vivacité d'esprit incroyable qui me parlait avec autant d'enthousiasme du désert que des espaces verts. Et voir ce visage s'illuminer, c'était quelque chose d'extraordinaire. Je pense que l'humanité aujourd'hui vient de perdre un grand jardinier.
16: Et il avait les yeux qui brillaient, merci infiniment. C'était il y a 2 ans, il avait 103 ans et malgré tout, quelle vitalité, quelle jeunesse.
15: Oh, juste une petite anecdote qui m'a beaucoup impressionné, c'était au Sénat que la remise du prix se tenait et lorsque le garde républicain lui a proposé de prendre l'ascenseur, il a décliné, il a pris son bras, il a monté les marches à 103 ans. Moi je le disais chapeau car moi-même était un peu essoufflé en haut de ces gigantesques marches.
16: Merci. France Inter bouscule donc ses programmes pour rendre hommage à Edgar Morin. Il est 7h45.
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7: 7h45 et on rend donc hommage à Edgar Morin, sociologue, philosophe, engagé, un des derniers résistants qui était encore en vie, un humaniste aussi, dont la famille annonce ce matin la mort à l'âge de 105 ans. Et nous sommes en ligne avec son ami et son éditeur aussi, le sociologue Jean Viard. Bonjour Jean Viard.
17: Bonjour.
16: Bonjour.
7: Quel est votre sentiment ce matin à l'annonce du décès de votre ami?
17: C'est d'abord un décès.
7: Oui.
17: Donc c'est difficile, mais bon.
7: On entend votre
17: émotion. Je savais qu'il était très, très malade. Hein, donc c'est pas une surprise en fait. Bon, en plus, voilà. Mais si vous voulez, sinon, bon, ben, c'est sûr que c'est un homme qui a énormément compté, et Alain Baraton vient de le dire, je dirais autant pour ses qualités humaines. Il était un humaniste profond, il est engagé de toute sa vie pour des causes, que ça soit pour la Palestine, que ça soit bien sûr dans la résistance, etc. Et puis c'est un intellectuel qui a beaucoup écrit. Alors si vous voulez, moi ce qui m'avait le plus ému, je vais vous dire, c'est quand il a été fait grand croix de la Légion d'honneur à titre militaire.
16: Oui.
17: En 2016. Parce que pour un intellectuel, intellectuel, ça n'existe pas en principe, vous voyez, c'est pas... Et donc c'est vraiment un homme qui a eu cette vie pendant la résistance, extrêmement courageuse, qui donc a mérité ses titres, puis mange toute sa carrière, j'allais dire, de titres militaires. Et puis c'est un intellectuel qui a été à l'écoute du monde. Vous voyez, il est allé en Californie quand il était jeune, il a été vivre en Amérique latine, où il avait d'ailleurs une énorme audience. Il était très très lu et très très étudié en Amérique latine, j'allais dire, parce que plus qu'en France. En France, il a eu des périodes de grande notoriété, notamment, vous voyez, il a commencé par faire des livres de sociologie. Le premier, c'est L'an zéro de l'Allemagne, quand il était dans l'armée française à Berlin, en 45. Oui. Et il a écrit un livre sur la situation terrible de l'Allemagne. Il pouvait pas être empathique, évidemment, avec l'Allemagne de cette époque, mais en même temps, les gens erraient, c'était terrible. L'an zéro de l'Allemagne, c'est son premier livre. Hein.
18: Mais j'en viens, justement, il faut insister sur cette dimension du résistant et du résistant à titre militaire. Ils étaient rares, très rares, puisqu'il a combattu dans la clandestinité et les armes à la main. Il faut rappeler qu'Edgar Morin s'appelait en réalité Edgar Naoum. Il est né le 8 juillet 1921 à Paris dans une famille juive séfarade originaire de Salonique et il vient de mourir donc à Paris à l'hôpital américain. Il a pris ce pseudonyme de Morin pendant la résistance. Il ne l'a plus jamais quitté et il avait cette phrase absolument extraordinaire. Vivre, c'est risquer sa vie et je ressentais avec une force incroyable ce vouloir vivre qui ne pouvait être absolu qu'en affrontant la mort. La réalité historique, elle l'a mis face à lui-même, Jean Viard, Edgar Morin.
17: Oui, mais tout à fait, toute sa vie, y compris quand il a rompu avec le communisme, y compris toute sa lutte.
7: Ça, c'était en 51.
17: Voilà, 51. Donc, ça, c'est toute sa vie. Et puis, je vais vous dire, le fait qu'il soit devenu si vieux, on pourrait dire qu'il se battait avec la mort en permanence, parce que un homme de cet âge, tout le monde se dit, il est encore là, ah, mais il est bien, puis il intervenait. Moi, je l'ai vu danser, il y a 3 ans, à Saint-Malo, à la fête du livre,
18: avec
17: une serveuse noire, et qui servait, qui était adorable, et il l'invitait à danser devant tout le monde, c'était adorable. Et l'année d'après, à Moissartou, il avait prévu 10 petites chansons françaises, il est monté sur scène, il a chanté ces 10 chansons, il y a 2 ans.
7: Ouais, tout le monde salue sa vitalité, hein.
17: Ah mais oui, et puis son amour de la vie, quoi, je veux dire, et puis le fait, bon, il a eu un peu de chance, un peu de toujours, savoir si on vit si longtemps, il y a un peu de soin, un peu de chance, un peu de volonté de vivre, une volonté extraordinaire, il était passionné par le monde, si vous voulez.
18: Et la joie, Jean Viard, il faut insister sur ce sourire qui ne l'abandonnait jamais lorsqu'il était dans le combat, lorsqu'il était dans la lutte, lorsqu'il était dans l'engagement pour des causes aussi importantes que par exemple celle qui comptait pour lui, pour la Palestine, aux côtés de Stéphane Hessel, autre immense résistant. C'est un homme qui n'a jamais cessé de sourire, et Alain Baraton le disait, ces éclats de lumière dans ses yeux, c'est quelque chose qu'on gardera en tête et à jamais.
17: Oui, c'est tout à fait lui. Et c'est vrai qu'il s'est battu toute sa vie, que ça soit comme intellectuel pour penser des idées nouvelles ou comme homme politique d'action, on va dire, parce qu'on pourrait aussi citer son dernier livre sur l'Ukraine. Tout le monde l'avait pas apprécié, mais je veux dire, il avait pas peur de ses convictions. Il soutenait évidemment l'Ukraine, mais il était moins anti, j'allais dire, russe que beaucoup de gens. Donc sur tous ces sujets, c'est un homme totalement engagé. Mais vous avez raison, il était, on dirait toujours qu'il est heureux de vivre, quoi. Moi, je l'ai connu depuis longtemps, puisque j'ai fait ma thèse avec lui il y a 50 ans.
18: Oui.
17: Donc, vous voyez, je l'ai accompagné, j'ai édité des livres. On n'avait pas des grandes discussions philosophiques. C'était, moi, je dis souvent, c'était plutôt un compagnon qu'un partenaire, au sens intellectuel. J'ai connu ses différentes épouses, etc. Donc, il a beaucoup...
18: Et on pense évidemment à Saba, sa dernière épouse.
17: Voilà, évidemment, penser à Saba, qui doit être très désespéré ce matin. Voilà. Mais, et puis, il avait une passion, c'est la Méditerranée. Et ça, il faut le dire. Moi, il y a un livre que j'aime beaucoup chez lui, c'est Vidal et les siens, où il raconte son histoire familiale. C'était juif de Salonique, hein, qui était en fait souvent d'origine italienne, et qui était à Salonique, et qui ont quitté Salonique, évidemment.
18: Les Maranes. Et donc,
17: voilà, les Maranes. Et donc, lui, il a raconté ça dans Vidal et les siens, et je trouve que il rêvait de la Méditerranée. Je vais vous dire, quand il a écrit La méthode, il a commencé à l'écrire près de chez moi, dans le Luberon à Ménherbe, et c'est d'ailleurs là que je suis allé le voir, très timide, pour lui demander s'il voulait bien diriger ma thèse. J'étais un peu terrorisé, surtout que j'avais jamais fait de sociologie de ma vie, donc, j'avais
7: La méthode, faut expliquer peut-être, c'est son ouvrage de référence, en 6 tomes.
17: La méthode, c'est sa grande théorie. Encyclopédie.
7: Voilà.
17: Il a refait, on va dire, la théorie, l'encyclopédie encyclopédie universelle, etc., et le mélange entre les différentes sciences pour montrer que le monde était extrêmement interconnecté, ce qu'il appelait la complexité, et qu'on pouvait pas penser l'un sans penser l'autre, et que on avait sans arrêt séparé les savoirs, qui est matheux, qui est philosophe, qui parle allemand, qui parle philo. Lui, il voulait que tout ça permette de penser le monde dans leur interaction. Et alors, il est allé après l'écrire près de Nice, il avait loué un appartement, mais il y avait une petite barrière, il voyait pas la mer. Alors, il s'est fait faire une estrade, oui. Il avait la tête qui touchait le plafond, et il écrivait en hauteur pour voir la mer quand il était en train d'écrire. La Méditerranée, c'était vraiment, à la fois d'un point de vue symbolique et affectif, sa grande passion. Ces dernières années, il était habité à Montpellier pour voir la mer.
16: Oui.
17: Et donc, si vous voulez, il y a aussi ce lien ancien. Alors, évidemment, ça vient de Salonique, ça vient de la diaspora juive qui était la sienne. Et puis, ça vient du fait qu'il aimait la ville, il aimait la mer, il aimait se baigner. Enfin, je veux dire, c'est un homme très charnel.
16: Et d'ailleurs, il disait qu'il était rentré dans la résistance comme on entre dans la mer. C'est quelque chose qui est très fort également. Nous sommes en ligne avec Eric Fotorino, ancien patron du Monde, fondateur du magazine Le 1 et du magazine Légende. Bonjour Eric Fotorino.
19: Bonjour Ali.
16: Vous
19: Bonjour.
16: Avez bien connu Edgar Morin. Il faut rappeler son histoire. Qu'est-ce qu'il représentait pour vous, vous qui êtes le fondateur de ce magazine Légende? Edgar Morin, sa vie, elle est déjà entrée dans la légende.
19: Ah oui, c'est certain, mais d'abord, comme l'a rappelé Jean à l'instant, c'est vrai que cette longévité incroyable qui a, je pense, une part de volonté, c'est il voulait vivre, il aimait vivre, et comme il en dit en effet, vivre c'était risquer sa vie, c'est-à-dire que en fait, il était à lui tout seul, pas seulement par son ancienneté, il était le siècle avec toutes ses confusions, le 20e, toutes ses violences, tous ses engagements, évidemment. Il faut rappeler que bon, il a adhéré au Parti communiste en 43 dans la
16: résistance
19: à Lyon. Il a survécu à des souricières de la Gestapo, et il a survécu à énormément de choses. Il a fait un premier livre d'ailleurs qui s'appelait L'an zéro de l'Allemagne, juste à la libération.
16: Oui, j'en viens en parler à l'instant.
19: Exactement, donc il a fait des choses assez incroyables. Il avait refusé de se faire recenser au début de la guerre. Il a évité de voir sa carte d'identité barrée avec la mention juif. Donc il y avait cet instinct de vie qui devait peut-être d'ailleurs à sa naissance, je ne sais pas si ça a été évoqué à l'antenne, mais il a failli ne pas naître Edgar Morin ou naître mort-né, puisque sa mère a tout fait pour en avorter. Donc il y avait quelque chose qui s'est retourné dans le sens de la vie, alors que sa naissance et sa jeunesse étaient marquées par des empreintes de mort.
7: Mais Eric Fotorino, ce qui est étonnant pour un homme de cet âge et de cette expérience, qui a rencontré tant de grands philosophes, qui a vécu tant d'événements historiques, c'était qu'il gardait cette curiosité, ce doute aussi. Dans une de ses dernières interviews, il disait « je doute de l'humanité tout en croyant en elle ».
19: Oui, c'était un homme de paradoxe. Hein. Il était à la fois très engagé et il savait prendre des distances. Je pense qu'en fait, c'est quelqu'un qui était en marge. C'est quelqu'un qui était à la fois au cœur et en marge. Quelquefois, on n'est que marginal ou on n'est que au cœur. Lui, il savait être les deux. Je me souviens, par exemple, on a eu souvent beaucoup de discussions, évidemment, déjà au Monde, et puis après, il a beaucoup collaboré au 1. Et on a fait ensemble un livre, d'ailleurs, avec Jean Viard, dans la collection de Jean Viard à l'Aube, sur des textes de Morin, sur le socialisme, sur à la fois de sociologie et d'instant. C'était quelqu'un qui aimait l'instantané, et d'ailleurs, sa sociologie avait été condamnée par les pontes officielles de la sociologie dans les années 60, parce qu'il s'y prenait plus comme un journaliste que comme quelqu'un qui avait des grandes batteries de chiffres, de statistiques.
16: Et pourtant, il faut rappeler son livre sur la rumeur d'Orléans. Ça a été l'un des premiers à dénoncer ce que nous vivons aujourd'hui avec les réseaux sociaux. Et c'est quelqu'un qui, en 1969, percevait déjà la façon dont l'antisémitisme et la rumeur pouvaient se propager dans une ville à Orléans et mettre en cause directement les forces de l'antisémitisme. Il a participé à la libération, à la révolution des œillets au Portugal en 1974. Il a dénoncé la guerre d'Algérie. Il disait de lui-même qu'il était un philosophe sauvage. Et oui. Il se souvenait de Beethoven. Cela doit-il être? Cela doit être. Muss es sein, es muss sein, et c'est ce qui l'a fait entrer en résistance comme une forme de nécessité là où d'autres auraient hésité et n'y sont pas allés.
19: Oui, c'est vrai, enfin, Ali, tout ce que vous rappelez, ça montre aussi la richesse, la curiosité, la complexité de l'homme. C'est un de ses grands mots, effectivement, la complexité. Je me souviens d'une discussion une fois où je lui avais expliqué ce qu'on voulait faire dans notre journal, c'est-à-dire avoir plusieurs types de regards, et ça rejoignait quelque chose qui était très important pour lui. Il disait, en fait, la connaissance en France, elle est construite en silos. Il y a ceux qui s'occupent de l'économie, il y a ceux qui s'occupent de l'histoire, de la sociologie, etc. Oui. Il dit, tous ces silos, si on ne les relie pas les uns entre eux, tous ces silos de connaissances créent de l'ignorance. Et donc, pour lui, ce qui était très important, c'était de rapprocher les savoirs dans une sorte à la fois de confrontation, de discussion, mais jamais rester dans un seul silo. Et pour lui, un des drames de l'éducation, d'une certaine manière, c'était précisément de construire cette connaissance de façon étanche. Si vous étiez dans les maths, vous
18: n'étiez
19: pas à la philo français, etc. Et ça, cette espèce de... Je pense que ça correspondait à une forme de gourmandise du savoir qu'il y avait chez lui.
18: La gourmandise, c'est un mot, effectivement, qui le caractérise profondément.
19: Il était gourmand, on le voyait à ses yeux, et on le voyait quand on déjeunait avec lui. C'était un homme qui aimait manger, qui aimait en effet la cuisine de la Méditerranée. Et puis, il s'est intéressé à...
18: Encore un mot avant.

0: journal, Éric Fotorino.
1: Oui.
0: Il s'intéressait à la Méditerranée et à l'humanité.
1: À l'humanité. Et vous vous rendez compte que c'est lui qui a travaillé sur les yéyés, sur cette chanson, sur la chanson française, sur mai 68, toutes mes hachots, il aimait ça.
2: Tous les sujets.
1: Tout de suite sur les sujets, oui, absolument.
2: Merci, Éric Fotorino. Merci beaucoup, fondateur du journal Le 1, écrivain, journaliste. Merci aussi à Jean Viard, sociologue et ami et éditeur également d'Edgar Morin, qui nous a quittés, je le rappelle, à l'âge de 104 ans. Merci à tous les deux de lui avoir rendu hommage ce matin. On renvoie aussi à la rediffusion d'une Heure Bleue, une émission L'Heure Bleue consacrée
0: de Laure Adler,
2: consacrée à Edgar Morin, qui sera diffusée aujourd'hui à la mi-journée à 13h10 sur France Inter.
0: Il est 8h. Le journal, Corinne Audouin, bonjour.
3: Bonjour à tous, vous l'avez entendu à la une ce matin. France Inter vous apprend la mort d'Edgar Morin, la disparition d'une légende du siècle. Philosophe, sociologue, l'œil toujours vif et malicieux à plus de 100 ans, passionné par le débat public, vulgarisateur d'une pensée complexe. On revient sur cette vie d'observation et d'engagement. Dans l'actualité aussi ce samedi, le PSG qui compte bien décrocher sa deuxième Ligue des champions d'affilée, finale à 18h. Contre Arsenal. Toujours pas d'accord en vue entre l'Iran et les États-Unis. Les conséquences économiques de l'annulation par Patrick Bruel de sa tournée d'été. Les prisonniers qui étouffent entre surpopulation carcérale et canicule. Et puis Aya Nakamura, reine du Stade de France hier soir, premier de ses 3 concerts sold out. Avant, votre invité à 8h20, Aliette Marion.
2: L'une de nos plus grandes actrices françaises, oscarisée, césarisée, prix d'interprétation à Cannes en 2010, elle s'essaye aujourd'hui à la réalisation. Grand entretien avec Juliette Binoche.
0: Questions, réactions, chers auditeurs, au 01 45 24 7000 ou sur l'application Radio France.
3: Il allait avoir 105 ans, le sociologue et philosophe Edgar Morin a traversé le siècle. Penseur de la complexité, il n'hésitait pas à intervenir dans le débat public, toujours curieux, passionné par l'actualité. Il est donc disparu hier. Interview un mois avant son centenaire sur France Inter avec Augustin Trattenard. Edgar Morin se disait stupéfait d'avoir atteint cet âge canonique.
4: Ça m'a toujours un peu éberlué. Parce que, bon, j'ai vécu mes 80 ans et passé dans une très grande activité du voyage en Amérique latine, des choses. Et j'ai continué à 90 ans. Et puis, je me suis dit, mais c'est un âge normalement où je devrais mourir. Et à force de passer les années 90, 92, 93, à force de voir que je ne mourrais pas, je me suis habitué à vivre. Et brusquement, l'arrivée de 100 ans, elle me vient comme un rappel, comme une cloche qui me dit « Attention, voilà, ta mort est proche ». Donc, si vous voulez, ma vitalité ou mon activité m'ont fait que, de toute façon, elle chassait le spectre de la mort.
3: Voilà Edgar Morin. En 2021, avec Augustin Trappenard, un de ses ouvrages les plus connus reste « La rumeur d'Orléans » en 1969. Il décortiquait cette rumeur d'enlèvement de jeunes filles blanches dans des cabines d'essayage, engagées en faveur de l'environnement. La vie d'Edgar Morin, Ilan Amor Youssef, c'est une vie d'observation et d'engagement.
5: S'il a été toute sa vie une mascotte des médias et un homme d'engagement, Edgar Morin a toujours fait figure de marginal à l'université. Né Naoum, dans une famille juive séfarade, originaire de Salonique, il entre dans la résistance en 1942, âgé d'une vingtaine d'années. Il y prend le pseudonyme de Morin, qui deviendra par la suite son véritable nom. Il adhère au Parti communiste, mais il en est exclu en 1949 pour anti-stalinisme. Sa grande curiosité, son intuition, lui ont fait sentir assez vite l'évolution de l'époque. Il a été l'un des premiers à travailler sur la célébrité, sur la rumeur. Il s'est intéressé assez tôt également aux questions d'environnement. En 2008, Nicolas Sarkozy lui emprunte le concept de politique de civilisation. D'autres engagements ont pu lui valoir une forme d'incompréhension, voire d'hostilité. S'il a toujours été favorable à l'indépendance de l'Algérie, il a refusé de signer avec Sartre et d'autres intellectuels le manifeste des 121 pour le droit à l'insoumission. En 2002, une tribune sur le conflit israélo-palestinien lui vaut une condamnation de la Cour d'appel de Versailles pour antisémitisme. Jugement qui sera ensuite cassé par la Cour de cassation, qui estimait que ses propos, même choquants, relevaient de la liberté d'expression. Plus récemment, son compagnonnage intellectuel avec Tariq Ramadan, avec qui il a co-signé deux livres, a pu ternir son image, mais jamais au point d'entamer vraiment sa popularité. Le grand public aimait en lui le chantre de l'amour et une vitalité inépuisable.
3: Voilà, Edgar Morin, un homme toujours présent dans le débat public. On y reviendra sur France Inter après le journal de 13h avec la rediffusion d'un entretien qu'il a accordé à Laure Adler. C'était dans l'heure bleue.
2: Et l'actualité aujourd'hui aussi, c'est le football, Corinne, avec l'espoir d'un deuxième titre pour le PSG.
3: Vous en reprendrez bien une deuxième cet après-midi. En effet, le PSG espère décrocher à nouveau le Graal, la Ligue des Champions qui oppose les meilleurs club de foot européen. Un deuxième titre d'affilée, Paris en rêve. Il faudra d'abord battre Arsenal à Budapest. Favori, le PSG aborde cette finale avec sérénité et envie, Xavier Monferrand.
6: Il y a comme un air de déjà-vu à Budapest. L'an dernier, avant la finale à Munich, devant la presse, les mêmes visages, ceux de Marquinhos, le capitaine, et d'Ousmane Dembélé, l'attaquant parisien devenu ballon d'or entre-temps. Pas stressé, mais surtout pas rassasié.
7: On le vit très bien, sereinement. Si on veut être des grands joueurs, on doit gagner plusieurs fois ce genre de trophée-là. Et on a faim. On espère que ça va bien se passer.
6: Ils ont encore faim, les Parisiens, et ils sont même un peu accros. Soulever la coupe aux grandes oreilles a un petit goût de reviens-y. Ça reste surtout un immense privilège pour le défenseur brésilien Marquinhos. Lui a attendu 12 longues années avant de remporter la Ligue des Champions la saison dernière.
8: C'est toujours la même émotion, la même motivation. Même si tu as déjà vécu ça, et encore une fois, ça a été ça le discours dans le vestiaire, de rien changer, de continuer à avoir faim comme on a eu l'année dernière. Et encore aujourd'hui, j'ai les mêmes sensations et les mêmes émotions que j'ai eues l'année dernière jusqu'à maintenant.
6: Et le message des supporters parisiens déployé sur une banderole avant le départ de l'équipe est bien passé. Une fois, c'est historique. Deux fois, c'est légendaire. Budapest, Xavier Monferrand, France Inter.
3: Le coup d'envoi du match, c'est à 18h, donc à Budapest, une finale qu'on vous fait vivre autrement sur Inter, émission spéciale de 18 à 20h. Du côté de la première ligue de football, ce sont les filles qui jouent. Les joueuses de l'OL Lyon sont sacrées championnes de France. Elles ont battu le Paris FC 5-0. Chez les hommes, Nice sauve sa place en Ligue 1 en battant Saint-Etienne. Les Verts restent en Ligue 2.
0: 8h07 à l'étranger, toujours pas d'accord en vue entre l'Iran et les États-Unis.
3: Maintes fois annoncée ces derniers jours par l'administration de Trump, la fumée blanche se fait attendre. Aucune annonce à l'issue d'une réunion de 2 heures à la Maison Blanche. Donald Trump ne signera pas d'accord si ces lignes rouges ne sont pas respectées, notamment sur le nucléaire iranien. Sur l'autre front, entre Israël et le Liban, des frappes israéliennes ont fait 11 morts hier, dont un secouriste dans le sud du pays. Et puis alors que l'OTAN et l'Union européenne apportent leur soutien à la Roumanie, touchée par un drone russe, promettant notamment de nouvelles sanctions contre Moscou, la Pologne, elle aussi voisine de l'Ukraine, est une des cibles privilégiées des attaques hybrides russes. Pour y faire face, son armée propose aux citoyens des journées de formation aux situations de crise. Dans la banlieue de Varsovie, Adrien Sarla s'est glissé parmi les participants.
9: Demi-tour droite, en marche, tout droit, la jambe gauche d'abord.
10: Ils sont une soixantaine à s'être portés volontaires pour passer leur samedi dans une caserne militaire. Parmi eux, Maria et ses deux filles de 15 et 17 ans. Elles refusent d'être prises au dépourvu en cas de situation de crise.
11: Je me sens responsable de mes filles et je me dis que si quelque chose d'inattendu devait arriver, ça peut se produire à un moment où on n'est pas ensemble. Et alors chacune d'entre nous devra savoir comment se comporter.
10: Reconnaître les signaux d'alarme, préparer son sac d'évacuation, apprendre à s'orienter à l'aide d'une carte et maîtriser les techniques de survie. Cette journée de formation met en pratique le guide de sécurité que tous les Polonais ont reçu dans leur boîte aux lettres cet hiver. La menace d'un conflit ouvert avec la Russie est très présente dans la tête de tous les participants.
9: La sirène d'alerte dure 3 minutes avec un son modulé. Lorsque vous entendez ça, vous avez le devoir d'allumer la télévision ou la radio. En temps de guerre, les communiqués vous ordonneront d'évacuer la zone.
10: Les encadrants déplorent le manque de connaissances des volontaires qui pourtant ne manquent pas de motivation. Les places pour la formation s'arrachent des semaines à l'avance depuis le début du programme. Les Polonais veulent être prêts à faire face au plus sombre des scénarios. Adrien Sarla, Varsovie, France Inter.
3: On revient en France avec l'annulation de la tournée d'été de Patrick Bruel. La pression était devenue trop forte sur le chanteur visé par plusieurs plaintes pour viol et agression sexuelle. Après des semaines de tensions, de pétitions et de manifestations, il a décidé hier soir d'annuler ses 3 concerts prévus à Paris en juin et sa tournée des festivals de l'été. Pour les organisateurs, c'est un soulagement, même si les conséquences économiques de ces annulations, Julien Baldacchino, peut leur coûter cher.
12: Oui, car une plainte sans décision judiciaire ne constitue pas une raison valable pour annuler un concert. Dans des cas de programmation, comme pour les festivals, c'est donc la partie qui se retire, qui doit supporter le coût économique de l'annulation. Et c'est notamment pour cette raison qu'un certain nombre de festivals hésitaient à déprogrammer Patrick Bruel. Hier soir, c'est la société de production des concerts nommée 14 Productions qui a annoncé annuler ces dates. Société gérée par le chanteur lui-même, c'est donc son entreprise qui portera la charge des annulations. Mais la production ayant annoncé prendre la décision en accord avec des festivals, cet accord peut porter sur une indemnisation plus légère. Dans le cas des concerts à Paris, c'est différent. C'est une simple location d'une salle de spectacle, en l'occurrence le Cirque d'Hiver. C'est donc à la société de production de Patrick Bruel de payer des indemnités d'annulation. Reste des conséquences qui seront indirectes. Un manque à gagner pour les festivals qui pouvaient jusqu'à présent miser sur la présence d'une tête d'affiche pour vendre des billets. Et aussi pour sa maison de disques Sony Music qui venait de signer un nouveau contrat avec l'artiste et a annoncé mettre en pause pour l'heure toute opération de promotion le concernant.
3: Julien Baldacchino, la France guette la fin de la première canicule de l'année. Les températures baissent aujourd'hui dans le Nord-Ouest. Vigilance orange toujours active dans 4 départements. En Ile-de-France, et les restrictions de circulation sont donc levées. Un épisode de grosse chaleur particulièrement pénible en prison où la surpopulation carcérale bat de nouveaux records. 88 600 détenus pour 63 000 places, c'est 6% de plus en un an. Témoignage d'un détenu dans une prison du sud-ouest de la France que vous avez pu joindre, Corentin Bémol.
13: Il se fait appeler Malherba. À presque 40 ans, il est en prison pour violence et trafic de stupéfiants. Et depuis une semaine, sa cellule est une fournaise.
14: Il fait au moins 40 degrés. C'est irrespirable. Il n'y a pas de climatisation, il n'y a rien pour nous aérer. C'est un petit peu compliqué. Après, on le supporte parce qu'on a fait une connerie, donc on assume ce qu'on fait. Mais bon, on est des humains, on aimerait que ça soit un peu plus digne, quoi. En plus, ici, il y a des problèmes avec l'eau, vous voyez. Voilà, c'est une prison qui est assez vieille.
13: Cellule qu'il partage avec 4 autres détenus.
14: On est surpeuplé. Vous voyez, il y en a un qui dort par terre encore.
13: Résultat, des conditions dégradées, et pas seulement pour lui.
14: C'est compliqué pour les détenus et pour les surveillants, vous voyez. Il y a des tensions entre les détenus, il y a des tensions entre les surveillants, il y a des tensions entre tout le monde, parce qu'ils sont overbookés, ils n'en peuvent plus, on n'a pas assez à disposition de matériel.
13: Chaleur et surpopulation carcérale qui donne un cocktail explosif.
14: Ouais, bah c'est compliqué, il y a des bagarres, je vous mens pas, ça se bagarre. C'est ici, on est beaucoup plus énervé, on est tendu, c'est dur.
13: Malherba souhaite donc une meilleure considération.
14: Juste que ça soit un peu plus humain, qu'on puisse avoir accès à de l'eau fraîche, des ventilos.
13: De son côté, la contrôleuse générale des lieux de privation de liberté alerte sur la santé des détenus. Elle affirme que dans certaines prisons, la température dans les cellules atteint les 50 degrés.
3: Dominique Simoneau, la contrôleure des prisons, qui dans son rapport annuel, le dernier avant de quitter ses fonctions, dénonce une catastrophe pénitentiaire.
0: C'est la première chanteuse française à remplir le Stade de France 3 soirs d'affilée.
3: Aya Nakamura a donné hier soir le premier de ses 3 concerts devant près de 80 000 spectateurs. Tom Froidefond a rencontré Nina à la sortie du concert avec sa fille de 17 ans, Sheran, toutes les deux complètement fans.
15: Le stade exulte quand part la première chanson du concert. Aya Nakamura arrive sur scène, habillée tout en blanc. On tire des feux d'artifice.
16: Incroyable !
15: Leila n'aura certainement plus de voix au réveil. Elle chante trop fort, les tubes qui s'enchaînent. Plus d'un an qu'elle attend ce concert.
16: C'est la reine de France. Les chansons, le décor, le setup, tout.
17: La scénographie, s'il vous plaît.
15: Mélanie porte un t-shirt avec la tête d'Aya Nakamura. C'était aussi le concert qu'elle ne voulait pas louper.
16: On l'écoute depuis des années. Et puis surtout, ce que j'aime beaucoup, c'est l'ambiance un peu girly. Toutes ces filles, ce soutien entre meufs, j'aime bien. Genre. On est toutes belles, on est toutes fraîches, on est contentes d'être là, quoi. Ça fait plaisir, en fait, de voir les gens heureux et se faire canon, quoi.
15: Le public de la chanteuse est majoritairement jeune. Mais Nina, 45 ans, ne vient pas seulement pour accompagner sa fille mineure. Elle est aussi fan d'Aya Nakamura depuis ses débuts.
18: À l'ancienne, genre Love d'un voyou, c'était ses premiers sons. C'est la première fois que je vais à un de ses concerts et franchement, je regrette pas à refaire. Il n'y a pas de mots. Moi, pour moi, c'est comme ma sœur. Elle m'a ouvert le cœur.
15: À tel point qu'à peine le concert terminé, elle se dirige vers la boutique souvenir et elle repart avec un t-shirt floqué Nakamura.
3: Voilà Yana Kamoura au Stade de France qui va rassembler 240 000 spectateurs en 3 jours. Et puis on termine en vous rappelant l'information de cette matinée. France Inter vous informe de la mort d'Edgar Morin, figure du siècle. Il avait 104 ans, philosophe, sociologue. C'était l'un des derniers grands résistants humanistes, penseur et écrivain infatigable. Salue aujourd'hui son épouse, une conscience libre, une voix singulière, un maître et une présence lumineuse dans les temps obscurs. La mort d'Edgar Morin, bien sûr, on y revient toute la journée sur France Inter.
2: C'était le journal de Corinne Audouin, 8h15 sur Inter.
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2: Magali Rochereau, l'air est encore chaud, mais c'est en train de changer.
20: Et oui Marion, le rafraîchissement s'installe progressivement par l'ouest avec cet air chaud qui se décale vers l'est. Alors ce matin, c'est encore un peu tôt, les minimales restent élevées sous la couverture nuageuse. Vous vous réveillez avec 23 degrés dans la capitale encore, en vigilance orange canicule toute la journée ainsi que sa petite couronne. Il fait 17 à Charleville-Mézières comme à Lyon et 21 degrés à Marseille. Mais cet après-midi, le mercure baisse, notamment dans le sud-ouest où Bordeaux passe à 28 degrés contre 34 hier et La Rochelle à 26 contre 33.
2: Et le temps est sec, mais ça se perturbe cet après-midi.
20: Et oui, vous avez quelques orages au-dessus des frontières belges ce matin, des nuages épais sur le quart nord-ouest et des ombres et brouillards des Charentes-Maritimes à l'Aquitaine et au Midi Toulousain, plus résistants sur les côtes d'Aquitaine. Mais cet après-midi, les orages éclatent avec l'air chaud accumulé. Comptez une première salve en milieu d'après-midi sur la partie centre qui remonte ensuite vers l'Île-de-France et une deuxième salve en soirée au nord de la Seine, peut-être accompagnée de grêle. Dans la moitié sud, le soleil l'emporte avec un risque aussi d'orage sur les Pyrénées, le Massif central, le relief Corse et la moitié sud des Alpes.
2: La météo de Magali Rochereau. Tout de suite, les mots d'Asco.
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2: Bonjour Claude Askolovitch.
22: Bonjour.
2: Vous nous parlez d'une croix.
22: Une croix de bois qui pèse 35 kilos, qu'un garçon de 18 ans a porté 15 heures pour la hisser en haut des Pyrénées au pic d'Aneto.
23: Je me suis agenouillé et du coup j'ai pleuré toutes les émotions sont sorties. Donc j'ai pleuré de joie, de fierté, de tout.
22: Maël Le Lagadec, il soutient une tradition séculaire, celle des croix sommitales, les croix des sommets, que nous a raconté sur Inter Virginie Troussier.
24: La montagne a longtemps été perçue comme un lieu hostile. On y montait avec la peur. Planter une croix n'était pas anodin, c'était un geste de protection, une manière de placer l'ascension sous un regard supérieur.
22: Alors les croix et les statues de la Vierge également se sont multipliées au XIXe siècle avec l'essor de l'alpinisme, en l'honneur d'une ascension ou d'un ami disparu, et puis...
24: Avec le temps, ce lien au divin s'est déplacé. Ces objets ne relient plus seulement au ciel, ils relient aussi à ceux qui sont passés avant.
22: Voilà nos paysages.
25: Et Maël a défendu le paysage.
22: Oui, parce qu'en avril dernier, la croix de métal du pic d'Aneto avait été sciée et volée. Maël l'a remplacée, il a fabriqué sa croix. Dessus, il a sculpté des fleurs de lys, drôle de tropisme royal, chez un petit gars qui sait aussi se raconter sur TikTok.
26: Pauvre, tu pars avec une croix de 35 kg pour la mettre sur le pic de l'Aneto.
22: Alors sur Ici Béarn, Maël n'a pas fait d'idéologie.
23: Même si je suis pas croyant, c'est vrai que moi, quand j'arrive en haut d'un sommet, j'adore voir des croix. C'est quelque chose qui est fantastique et c'est vrai que je veux pas enlever ce plaisir à d'autres montagnards.
22: Mais quand il est monté là-haut, au passage de Mahomet, oui, passage ainsi baptisé car il est tranchant comme le sabre du prophète, quel symbole, Maël a été pris de mystique.
23: Quand je suis arrivé à ce pas de Mahomet, c'est vrai que j'ai expliqué à ma mère qui est croyante aussi et à ma grand-mère que je suis pas croyant, mais j'ai eu un espèce de... Comment expliquer ? Je me suis senti vraiment mieux.
22: Alors maintenant, il pense qu'il y a quelque chose là-haut. Bon, Maël incarne la jeunesse et c'est possible. Et moi, ça me rend la croix légère.
2: Mais Claude, les croix ne sont pas un sujet léger.
22: Et non, parce qu'à peine installée, la croix de Maël a été abattue et puis quand même réinstallée par d'autres alpinistes. Ainsi va le monde. De méchantes âmes vandalisent des croix, tandis que d'autres âmes, pas vraiment gentilles, en érigent des croix, non pas sur les sommets, mais pour marquer des territoires. France 3, Alpes-Maritimes, en avril dernier.
27: Cette immense croix a été installée sur les hauteurs de Tourette-sur-Loup, dans le secteur de la forêt domaniale. À l'origine de cette initiative, un collectif, Ainsi soit-il 06, composé entre autres de supporters de l'OGC Nice.
22: Alors un des poseurs de croix avait parlé ainsi à CNews.
28: C'est pour la paix du Christ qu'on fait ça. C'est voilà, pour nous, notre Seigneur, c'est Jésus-Christ, et on fait ça pour lui.
22: Alors régulièrement, ces identitaires sèment des croix en dehors d'un cadre légal. Et sur Internet, leurs processions deviennent des vidéos. Leurs admirateurs grondent si au nom de la loi, on retire les croix.
2: C'est une bataille politique.
22: C'est une bataille culturelle et c'est une triste bataille, car nos vieilles croix sont devenues un enjeu identitaire et les polémiques se succèdent. Il y a un an, un maillot de l'OM où se voyait la croix phocéenne est devenu une battle relayée sur TikTok par le leader RN marseillais, Alizio.
1: Des influenceurs islamistes ont demandé que cette croix sur ce maillot soit retirée ou alors qu'aucun musulman ne la porte. Il n'est pas question qu'on se soumette.
22: Ce mois-ci, c'est un t-shirt du club où l'on ne voyait pas bien la croix de Notre-Dame de la Garde qui a buzzé chez Cyril Hanouna.
4: Petit à petit, on nous grignote tout, on efface progressivement. Exact. C'est des petites choses, des petites touches.
22: Et chaque bruit nourrit l'idée stupide de notre disparition. En 2024, bêtement, on avait effacé la croix des Invalides sur une affiche des Jeux Olympiques et sur CNews, Philippe Devilliers avait blâmé le globalisme macronien et l'idéologie inclusive et avait ajouté
5: « Ça me fait penser au vers de Baudelaire et l'imagination qui dresse son orgie ne laisse qu'un esquif aux clartés du matin ».
22: Alors ce que Villiers voulait dire, c'est que l'imagination wokiste allait secouer les skiffs de la pauvre France. Hélas, il avait mal cité Baudelaire, ce poème Le Voyage, qui compare notre âme à un bateau perdu où des marins croient voir des trésors quand il n'y a que des cailloux. Chaque îlot signalé par l'homme de vigie est un Eldorado promis par le destin. L'imagination qui dresse son orgie ne trouve qu'un récif aux clartés du matin. Récif, pas esquif, monsieur de Villiers. Les gardiens de notre identité, trop souvent, sont des cancres.
2: Merci Claude Askolovitch et à samedi prochain, tout de suite, le grand entretien avec Juliette Binoche.
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25: Il est 8h23.
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25: Et un grand entretien ce matin où nous avons le bonheur de recevoir l'une de nos grandes actrices. Elle a remporté quasiment tous les prix et elle a tous les talents. Actrice, comédienne, danseuse, désormais réalisatrice. Question réaction, chers auditeurs, au 01 45 24 7000 ou l'application Radio France. Bonjour Juliette Binoche.
2: Bonjour.
25: Et bienvenue. Merci d'être avec nous ce matin. France Inter, vous l'avez entendu, bouscule ses programmes pour rendre hommage à Edgar Morin dont on a appris la disparition. Il avait presque 105 ans. On va parler évidemment du film pour lequel on vous a invité et qui est extrêmement puissant. Mais qu'est-ce qu'il évoque pour vous, Edgar Morin ?
10: Pour moi, c'est un héros. C'est vraiment un héros. Il a su, de par l'histoire de son enfance, puisqu'il a perdu sa mère à 10 ans, et ils étaient très très proches, c'était comme un tsunami intérieur. Il a réussi en digérant ce que l'histoire de la France et du monde a donné un esprit nouveau. Et il nous a aidés en fait à comprendre notre société et qui nous sommes. Et je trouve que c'est un esprit qui est vraiment exceptionnel et qui inspire d'abord de la gratitude et aussi qui inspire nos vies parce qu'on a besoin d'esprits aussi clairs.
25: L'un des derniers résistants vivants, l'un des derniers résistants contre les nazis et les collabos, les armes à la main, il avait écrit après la guerre un livre sur les stars et impossible de ne pas penser à vous, au vedettariat moderne, lorsqu'on pense que pour lui, la star, c'était une figure nouvelle du mythe. Je ne sais pas si vous vous y reconnaissez, mais c'est l'un des premiers à avoir analysé le phénomène de l'actrice qui devient inaccessible, qui devient une sorte d'icône du temps moderne, Juliette Binoche. Ça, c'est la lumière.
10: C'est la lumière. C'est, normalement, on doit illuminer le monde, on doit lui donner un regard, peut-être de retournement intérieur. On doit apporter dans chaque regard qui nous regarde de la lumière et qui est différent d'être une personnalité.

0: de votre rencontre, Juliette Binoche, avec le danseur et chorégraphe Akram Khan. Ce sont les coulisses d'un spectacle dans lequel vous avez dansé tous les deux il y a 20 ans et qui avait tourné partout dans le monde. Ce film, ce sont des images de vos répétitions extrêmement intenses, vous qui apprenez à danser, et c'est puissant, ça sort en salle ce mercredi. Qu'est-ce qui vous a donné envie de raconter cette aventure dans un film? C'est une idée d'ailleurs d'une autre star, de Robert Redford.
1: C'est Robert Redford qui est venu voir le spectacle et je crois qu'il a été bouleversé et il m'a dit à la fin, il m'a attendu devant ma loge et il m'a dit il faut absolument doigt pointé à mon visage, il faut absolument faire un film de ce spectacle. Il l'a répété plusieurs fois et moi j'ai dit oui, je sais, mais je savais pas comment faire. Et en fait, comme ma sœur qui est réalisatrice, Marion Salins, a suivi les répétitions, nous a filmé pendant nos répétitions, et ben je lui ai demandé de filmer les 7 dernières représentations. Donc ça, je l'avais de côté, mais comme j'ai pas arrêté de travailler, j'ai attendu. Il y a eu deux personnes qui m'ont demandé il y a 3 ans, est-ce que vous avez un projet qui vous plairait, et j'ai dit oui, monter ce spectacle et aussi faire un documentaire sur les répétitions
0: et le corps
1: et d'être au plus proche possible des répétitions. C'était vraiment mon désir.
2: Et c'est vrai que c'est extrêmement intense et on est au plus proche de vous et d'Akram Khan. On vous connaît évidemment comme actrice, vous avez aussi peint, vous avez donc dansé, c'est ce qu'on voit dans ce spectacle, et donc là vous avez été réalisatrice. Qu'est-ce que c'est ce nouveau travail? À quel défi vous avez été confrontée?
1: C'est de pas perdre le spectateur et d'essayer de passer chaque étape pour qu'ils comprennent qu'on est parti de rien, puisque Akram Khan voulait jouer, faire l'expérience de l'acteur, et moi j'avais envie de danser.
0: Lui qui est un immense danseur.
1: Oui, en fait. De faire un échange, mais donc en redevenant débutant, ce qui est quand même assez rare.
0: Ce sont les premiers mots du film d'ailleurs.
1: Oui,
0: mais je ne sais pas danser.
1: Oui, c'est ça.
0: Je ne sais pas danser. Et on vous voit répéter d'ailleurs avec la chorégraphe américaine Susan Batson, qui est une immense chorégraphe. Elle vous guide.
1: Elle n'est pas chorégraphe. Non, elle est coach
0: dramatique.
1: Ouais,
0: mais
1: oui. Et puis elle est venue 3 fois. Nous donner un œil extérieur et nous dire ce qu'elle...
2: Vous engueulez, on peut le dire comme ça quand même.
1: Ben non, en fait, c'est pas ça. Moi, c'est pas du tout mon ressenti. Quand Suzanne parle, c'est vrai que c'est très fort et intense, mais à la fois, elle sait où aller. Et ça, pour nous, quand on est dedans, dans les improvisations, on a besoin d'un regard qui nous aide à voir. Et elle a été... c'est vrai, de l'extérieur, quand on la connaît pas, elle est impressionnante, mais
0: oui.
1: De l'intérieur...
2: Elle vous dit, vous fabriquez les gestes de violence, vous la laissez pas s'exprimer, là, vous poussez, en fait, vous faites quelque chose de faux, en quelque sorte, d'artificiel, et elle veut que vous alliez chercher la vérité.
1: C'est-à-dire
2: à l'intérieur de vous.
1: Faire un mouvement, créer un mouvement à partir d'une sensation et pas d'un vouloir ou d'une force, ça s'apprend. C'est-à-dire, il faut lâcher, c'est un lâcher prise, c'est difficile parce que il faut faire confiance à quelque chose en soi qu'on doit écouter. Et comme on a l'habitude, surtout quand on n'a jamais été danseur, d'y aller en forçant, et d'ailleurs avec notre volonté, c'est quelque chose à retourner. Et c'est pour ça que j'ai commencé le film par cette scène-là, parce qu'on comprend que toute expression artistique est en relation avec cette sensation intérieure, la sensation de l'émotion.
0: Et le film, d'ailleurs, il commence quasiment par une déclaration, comme quand on se dit oui à un mariage pour votre collaboration avec Akram Khan. Vous dites d'ailleurs à un moment que danser, c'est ce qui vous a exposé à vos limites, à vos peurs.
1: En quoi,
0: Juliette Binoche?
1: Parce qu'avant chaque représentation, non seulement il fallait passer la difficulté physique de tous les mouvements, d'être assez rapide, quand on est essoufflé, de pas penser qu'on va mourir sur le champ, de pas se casser un pied, un bras, et puis par-dessus tout, il y avait toute l'émotion à traverser. C'est l'histoire comme d'un couple amoureux qui passe par tous les étages de l'amour pour arriver à une sorte de sensation nouvelle d'amour qui est pas celui de la possession et de la passion destructrice.
0: Et le film, il faut aller le voir parce que c'est une réflexion sur le langage du corps, sur le mouvement. Le mouvement, c'est ce qu'on a en nous. En nous, justement, c'est le titre du film. Comme si on était tous des danseurs en puissance.
1: L'idée, c'était de vous donner envie d'être danseur.
2: Voilà, on a l'envie,
0: quand on regarde le film, de se rouler par terre, de se tordre dans toutes les positions,
2: se jeter sur les murs.
1: Oui, c'était l'envie de voilà de prendre le spectateur qui soit partie prenante et qui soit avec nous créateur et pas de d'avoir une voix off qui expliquerait on a fait ci, on a fait ça, on a fait ça, on est passé par ci et par ça. J'avais envie que le spectateur éprouve lui-même la sensation de la création en se posant des questions, en comprenant qu'il y a des moments flous qu'il faut traverser, qu'il faut y croire.

0: parfois on est ridicule, que c'est pas très grave, que tout est possible, parce qu'on était débutants. Vous voyez bien au début du documentaire, je suis comme un ourson qui essaye de bouger,
1: oh,
0: et puis au fur et à mesure, non mais enfin au fur et à mesure, il y a c'est comme une sculpture, et grâce à mon entraîneuse Soumansu et aussi à l'œil d'Akram Khan, j'ai pu transformer mon corps.
1: Mais il y a de la souffrance. Vous dites à un moment, je sais maintenant que la danse c'est de la souffrance, et Akram Khan y répond, jouer aussi. Donc en fait, tous les deux, vous êtes dans le mal.
0: Oui, parce que c'est-à-dire qu'il y a des choses à traverser. Hein. On monte pas sur une montagne sans avoir quelques essoufflements ou comme des courbatures ou un peu de quelque chose qui se passe. Et pour aller en haut, voir le paysage, il faut un petit peu de une certaine discipline, une constance, et puis c'est pas une volonté, mais c'est une foi qui vous tient et qui vous garde. Et cette certitude intérieure, elle doit traverser les doutes, les peurs, voilà, parce qu'on a quand même peur hein, quand on doit se transformer.
2: Votre coach, elle vous dit à un moment, la danse c'est sans mots. Vous qui travaillez énormément les textes, vos rôles, qui pouvez écrire quasiment des livres pour vous préparer avant tournage, vous le faites régulièrement d'ailleurs. Ouais. Pour vous, tout se passe par les mots, ou à un moment où vous avez abandonné le langage verbal pour adopter celui du corps?
0: C'est pas vraiment le mot. Vous voyez, un script, c'est un scénariste qui commence à écrire, et nous, acteurs, on continue ce geste de création. C'est-à-dire, on le transforme à travers notre corps, notre sensibilité, notre voix, notre vie intérieure, notre âme, hein, et on le donne, on recrée la vie hein, dans un film. Et donc il y a cette conscience de que le langage, le mot n'est que le haut de l'iceberg, et que derrière, au fond, c'est notre être.
2: Vous nous rappelez le titre du spectacle?
0: En nous. Ah non, Inai.
2: Inai.
0: Oui, Inai, c'est en soi ou en moi, et à la fois en l'œil.
2: Et qu'est-ce qui passe? Qu'est-ce qui fait le passage de l'un à l'autre?
0: Entre quoi et quoi?
2: Entre ce qui fait le passage de soi à nous.
0: C'est la même chose, c'est-à-dire que on a cherché un titre, hein, et le en nous, parce que aussi j'étais en train de monter à Akram Khan, que j'avais un regard plus extérieur, et c'était en nous, c'est en nous quatre, parce qu'on est quatre, personnes hein, dans le documentaire, on nous voit travailler ensemble,
2: oui.
0: Donc c'est en nous qu'on a fabriqué, on a créé ce spectacle.
1: Il y a quelque chose de très sexuel. Alors vous allez me dire évidemment ce qu'est l'histoire d'une relation. D'ailleurs, à un moment, Akram Khan dit à la coach qu'elle a prononcé le mot tabou de sexe et qu'elle lui a fait peur. Elle vous encourage à vous toucher les fesses, elle l'encourage à vous toucher les seins.
0: Passer les peurs, oui.
1: À aller au-delà des peurs, à vous toucher, mais dans des endroits intimes. Depuis MeToo est passé par là.
0: Le plus intime, mais
1: non.
0: Bon.
1: Mais depuis MeToo est quand même passé par là. Est-ce que ça se passerait pareil aujourd'hui?
0: Oui, tout à fait, un acteur, il doit traverser ses peurs, et comme on n'avait que 6 mois pour se transformer, on ne pouvait pas tourner autour du pot. Donc le fait de se toucher, d'abord les danseurs se touchent sans arrêt.
1: Oui.
0: Il n'y aurait pas de danse s'ils ne se touchaient pas sans arrêt. Mais toucher le corps de l'autre avec une intention émotionnelle, une intention de sentiment.
1: Ça fait peur.
0: Ça fait très très peur, parce que c'est la différence, parce qu'on rentre chez soi et on ne sait plus qui on est, quelle est la réalité, est-ce que c'est la fiction, puisqu'on a des sentiments, puisque ça marche. On tombe vraiment amoureux. Mais à la fin de la journée, on rentre chez soi. Ça fait partie, disons, de l'apprentissage de l'acteur. Et souvent, quand on a 20 ans, quand on est jeune, on se prend au piège, parce que on n'a pas encore compris qu'il y a, si on y croit, ça veut dire que ça marche, c'est-à-dire qu'on est vraiment dans le bon chemin.
1: Vous voulez dire qu'à 20 ans, vous tombiez amoureuse de vos partenaires?
0: Bien sûr, mais c'est plutôt bon signe. Mais ça ne veut pas forcément dire qu'on va avec lui ou elle après, mais ça fait partie de... Parce qu'on est dans un métier de foi, quand même.
2: Il y a deux films dans le film. Il y a la partie répétition, il y a la partie tenir adossé contre un mur sur les épaules d'Akram Khan. Et puis il y a des images captées du spectacle au moment de la tournée. Et c'est extrêmement bien tourné d'ailleurs.
0: Oui.
2: C'est un vrai travail de réalisation, ça n'est pas qu'une captation.
0: Tout à fait.
2: Parce qu'on voit tout à coup la sueur, on voit les visages, on sent à l'écran quelque chose de corporel qu'on ne verrait peut-être même pas lorsqu'on est dans le Palais des Papes à Avignon, et vous dansez sur un fond rouge conçu par l'immense artiste Anish Kapoor. Vous dites que le corps, pour vous, ça a toujours été le lieu de la chimie, un vrai chaudron, et ce rouge

0: rouge-là, qui est le rouge, il ressemble un peu au rouge de notre studio. Qu'est-ce qu'il raconte?
1: Le rouge, c'est la vie, évidemment, mais c'était tout le questionnement de quel rouge allait être peint sur ce fameux mur.
0: Mur,
1: c'est pour
0: oui.
1: ça qu'il y a une scène amusante où Annie, je voudrais que ce soit vraiment un rouge foncé, parce qu'il avait déjà travaillé avec Anish, où il avait fait un noir. Et il m'a dit, Akram, il a fallu que je danse tellement fort parce que le noir emportait tout.
2: Oui.
1: Les gens étaient comme happés par ce noir. Et donc, il a dû se défaire. Donc, il voulait pas revivre, je crois, la même chose. Et c'est pour ça qu'il a insisté à avoir ce rouge-là.
2: Et quand vous voyez les images du film, donc c'est le spectacle, c'était il y a 20 ans, est-ce que vous dites, vous êtes tenté aujourd'hui de refaire une chorégraphie de la danse de cette façon?
1: Alors, Sue Mansue, qui est notre directrice des répétitions dans le film, et mon entraîneuse et aussi ma masseuse, parce qu'en fin de, pour pouvoir tenir le temps et les 120 représentations, il faut quand même un peu de prendre soin de son corps échauffé. Du coup, j'ai oublié votre question.
2: Oui, la question, c'est est-ce que vous seriez tenté de refaire la même chose?
1: Alors, Souman m'a proposé de refaire un spectacle il n'y a pas longtemps. Je lui ai dit, mais t'es complètement dingue.
2: Mais pourquoi?
1: Parce que le temps passe, vous savez, le corps change, et puis ça veut dire qu'un énorme entraînement, c'est moi, j'admire énormément les danseurs parce qu'ils se donnent c'est un temps de création qui est assez court, sauf si on danse vraiment très différemment. Je suis en admiration parce que d'abord ils doivent passer par des douleurs quand même très très difficiles. Il y a une sorte de sacrifice, hein, et de passion, mais c'est vrai, oui, que la passion, ça fait tout traverser. C'est ça qui est formidable.
0: Est-ce que ça vous a permis d'appréhender les rôles que vous interprétez à l'écran différemment?
1: C'est-à-dire que j'ai eu une relation à la peur un peu différente. Parce que j'avais tellement peur avant de passer sur scène les 120 fois.
0: Oui.
1: Ah ouais,
0: Vous aviez le trac?
1: Ah, j'avais un trac, mais horrible.
0: Mais peur de mourir quasiment, vous avez
1: peur
0: dit.
1: Peur de mourir, ouais, c'est ça.
0: Mais vraiment?
1: Mais parce qu'il y avait les deux ensemble. Il y avait et l'épreuve physique et l'épreuve émotionnelle. Et d'avoir les deux ensemble, c'est hyper rare. En général, c'est séparé et les danseurs ne s'impliquent pas autant émotionnellement d'une manière générale. Bon, il y a des exceptions évidemment, et à des acteurs on ne demande pas autant cette épreuve physique.
2: Juliette Binoche, on voulait vous parler aussi du financement du cinéma français, parce que vous étiez à Cannes cette année, vous en avez parlé dans une table ronde avec le CNC, puis vous avez aussi signé cette pétition Zappé Bolloré avec plus de 4000 professionnels du cinéma qui dénonçaient la concentration du financement dans les mains d'un seul homme. Vous qui présidiez l'Union européenne de cinéma, qui êtes co-signataire d'un appel pour préserver le financement équitable et prévisible du cinéma, vous diriez qu'aujourd'hui, le financement du cinéma français, il est équitable et prévisible? Il empêche, par exemple, une mainmise politique?
1: Ah oui, pour l'instant, notre façon de produire est admirable et admirée par tous les pays.
2: C'est l'exception culturelle.
1: Ah vraiment, oui. C'est notre protection. Et c'est ce qui fait que notre cinéma rayonne partout dans le monde, qu'il est très diversifié par toutes sortes d'esprits, oui, différents. Et ça, c'est un cadeau inouï. Et le CNC a été fondé il y a 80 années, c'est pas rien, et Canal Plus depuis plus de 40 ans. Et d'ailleurs, je me souviens d'avoir croisé Pierre Lescure, c'était au Festival de Sète.
0: Patron de Canal et ancien président du Festival de Cannes.
1: Et Canal Plus n'existait pas encore, on était en train de marcher le long de la plage et il me parlait de Canal Plus comme le nouvel arrivé qui allait aider, qui était une nouvelle conception d'une télévision et une aide du cinéma.
0: Et en l'occurrence, votre carrière même, elle illustre cette diversité et cette exception quand on pense au rôle que vous avez joué pour Léo Scarrax, pour Godard, pour Michael Haneke. Ce sont des films qui ne pourraient pas voir le jour sans ce système qui existe.
1: Ce qu'il y a d'incroyable en France, c'est qu'on accueille beaucoup de metteurs en scène étrangers qui filment à Paris, en France, et qui donnent aussi un regard nouveau. Et ça, on On prend conscience de ça quand, par exemple, on va à Cannes, au Festival de Cannes, où on voit toutes sortes de films qui sont souvent primés.
0: Surtout quand on est membre du jury, présidente du jury, puisque vous l'avez été au 78e Festival de Cannes.
1: Oui, mais alors on n'est pas chauvine à ce moment-là.
0: Hein. Non, il n'y a que l'art
1: qui compte.
0: Oui. Virginie Efira, remarque, est belge, mais elle parlait du pouvoir du cinéma. Ça existe, le pouvoir du cinéma, pour vous ?
1: Mais dans la vie des gens, c'est
0: énorme.
1: C'est pour ça que parfois on nous attaque, parce que on a un pouvoir de parce que on est près des gens, on raconte des histoires qui arrivent aux personnes qui vivent, on va rechercher les histoires, on est presque des journalistes par moment pour essayer de comprendre comment les choses se passent, et on l'incarne. Incarner un personnage, quelqu'un, c'est vraiment le faire naître en soi, et il y a une descente qui est magnifique pour moi, parce que c'est se rapprocher le plus possible de quelqu'un d'autre, et on est c'est l'art de l'autre, hein, le jeu et le cinéma, ou tout art d'ailleurs, toute forme artistique.
0: Mais ce pouvoir là il s'incarne dans une scène, juste une scène extrêmement puissante, le conflit politique, racial, sexuel, sans mots, vous dit votre partenaire, sans danser, juste une scène. Et il faut aller voir ce
1: c'est
0: film.
1: Vrai. Oui, oui, c'est Akram Khan qui dit ça dans mon
0: Exactement.
1: Film.
0: Exactement. Ouais. C'est donc au cinéma mercredi prochain, le 3 juin, et vous serez au Théâtre de la Ville pour une rencontre ce soir.
1: Ce soir, c'est l'avant-première, c'est la première. Voilà, on montre le film à Paris. On est très émus parce que bon, ça a été beaucoup de travail dès le départ, et c'est la quintessence un peu de tout ce travail, tout ce qu'on a traversé. Et c'est vrai que de voir le film dans un théâtre, alors qu'on l'a joué dans un théâtre, il y a un côté poupée russe, et il reste quelques places. Donc pour ceux qui veulent venir, c'est qu'ils ne sont pas intéressés par le foot, mais de toute façon ça passe à 8h30.
0: Non, oui, donc de toute façon le match sera terminé, largement terminé. Merci infiniment,
1: merci.
0: Juliette Binoche, d'avoir été l'invitée de France Inter ce matin.
1: Merci
0: entre
1: beaucoup.
0: Nous au cinéma le 3 juin.
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2: Magali Rochereau, des orages sur le nord du pays cet après-midi.
7: Et oui Marion, ce matin, ce ne sont que des nuages bas, parfois tenaces sur le littoral aquitain, du soleil voilé sur une large moitié nord et un ciel dégagé sur le sud-est. Mais en cours d'après-midi et ce soir, sans surprise avec ces fortes chaleurs, le temps tourne à l'orage des pays de la Loire à la frontière belge, accompagné de grêles et de rafales de vent entre 60 à 80 km par heure. Le long des frontières du nord-est et sur le relief du sud du pays, des averses circulent aussi, qui pourront prendre un caractère orageux sur les Alpes, le massif centrale et en Corse.
2: Et ce matin, il fait toujours bien chaud.
7: Et oui, 22 degrés dans la capitale à votre réveil, qui reste en vigilance orange canicule avec les Hauts-de-Seine, la Seine-Saint-Denis et le Val-de-Marne jusqu'à ce soir. Ailleurs, les minimales sont comprises généralement entre 14 et 18 degrés et de 18 à 20 sur le nord-ouest et vers la Méditerranée. Cet après-midi, comptez encore 30 à 35 degrés sur une grande partie du pays, 31 au-dessus de Moïse-Kouamé à Roland-Garros et 22 à 27 sur la côte atlantique et vers les côtes de Manche.
0: Merci Magali Rochereau. 8h45 sur France Inter.
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0: Charles Pépin, Christophe Bourseiller nous ont rejoints. Bonjour à tous les deux.
8: Bonjour.
0: Et Sophie Parmentier est en studio dans une poignée de minutes. La revue de presse, Sophie, il sera question.
8: Alors d'Edgar Morin, de foot, de politique. Et puis je vais aussi vous parler de la géolocalisation dans le couple.
0: Et la question philo, Charles Pépin, ce matin.
9: Eh bien, une question de Gaspard. Est-ce que je est vraiment un autre?
0: Pourquoi le monde vous rend-il fou ce matin, Christophe Bourseiller ?
10: Belle question, Ali. Ben alors, vous savez, Edgar Morin adorait les États-Unis, et moi je m'interroge, mais où est-elle passée, mon Amérique à moi ?
0: Bah oui, très belle question.
2: Mais avant tout ça, musique avec le rappeur californien Baby Kim, Dramatic Girl.

0: réveil sur France Inter, il est 8h47, Sophie Parmentier de retour en studio donc avec les journaux de ce samedi matin et Edgar Morin à la une évidemment sur la presse numérique.
1: Oui, les uns après les autres, les journaux dans leur version numérique commencent à rendre hommage au sociologue et philosophe Edgar Morin qui fut aussi résistant et dont on vient d'apprendre la mort à l'âge de 104 ans. C'était un homme de paix, écrit Le Parisien dans un premier hommage. Le Parisien qui, dans sa version papier, avant que ne tombe cette nouvelle, voulait rêver plus haut. C'est son titre à la une, rêver avec une photo d'Ousmane Dembélé, le ballon d'or, numéro 10 du Paris Saint-Germain, celui qui, il y a un an, quasiment jour pour jour, avait conduit son club à un premier sacre historique en finale de la Ligue des Champions, ce 30 mai 2026. Dembélé rêve de soulever encore une fois la coupe aux grandes oreilles. Le Parisien consacre pas moins de 17 pages ce matin sur 40 à ce match PSG-Arsenal, finale de la Ligue des Champions, 18h, Budapest. Et dans un énorme dossier spécial, eh bien, vous pourrez lire, par exemple, des courriers inattendus, des lettres d'encouragement adressées à des joueurs par leurs proches. Je vous en lis une, celle de la grand-mère de Warren Zaïre-Emery, qui surnomme son petit-fils Wawa. Mon Wawa, comme tu le sais, j'ai toujours été fière de toi. Papy JP aussi, quand il était encore là. Tu le sais, et je te le dis souvent, même quand tu étais moins bien, tu as su te relever avec humilité, en travaillant encore plus. Samedi, nous serons tous avec toi, ta mère, ton père, tes frères, tes mamies, papy, tes tatas, tes tontons, tes cousins, cousines, tes amis, tes voisins, enfin tous ceux qui croient en toi. Et crois-moi, il y en a beaucoup, mon Wawa. Allez le PSG, on va la gagner, cette finale signée. Ta mamie Gigi avec un cœur, avec le cœur pour l'amour du PSG. C'est aussi la belle histoire de l'entraîneur espagnol Luis Enrique qui a métamorphosé le club parisien, là hissé au sommet de la Champions League. Enrique, le sorcier du PSG, titre Le Figaro. Vous trouverez aussi un joli portrait dans Le Monde. Enrique, le coach dogmatique devenu révolutionnaire. Enrique qui a les bras levés au ciel à la une de l'équipe avec ce titre. Rêve, parti sur le E de rêve. L'accent circonflexe est remplacé par l'emblème du PSG.
2: Et Sophie, il y a aussi de la politique à la une ce matin.
1: Oui, présidentielle 2027. Et si rien ne se passait comme prévu, imagine Libération. Et si la campagne nous jouait des tours, présidentielle 2027, la bataille pour le centre à la une du Monde. 2027, Édouard Philippe, Gabriel Attal, le duel risqué du bloc central, titre Le Figaro, alors que va être donné cet après-midi le coup d'envoi de la campagne avec le premier des meetings, celui du patron de Renaissance à 14h. Attal concurrencé par l'actualité sportive du jour, Moïse Kouamé à Roland-Garros, puis le foot donc. Alors pour être sûr de ne pas avoir trop de défections, eh bien Gabriel Attal a promis de diffuser PSG-Arsenal sur grand écran, souligne Le Figaro sur les réseaux sociaux. Gabriel Attal fait tourner cette vidéo, finale de la Ligue des Champions ou mon meeting. Pourquoi choisir alors qu'on peut faire les deux ?
2: Dans Le Monde, vous vous êtes arrêté ce matin sur la géolocalisation dans le couple, une pratique qui se banalise chez les jeunes.
1: Oui, une partie de la Gen Z a généralisé le partage de position en temps réel avec ses proches. Sur son téléphone, Margot, 26 ans, voit ainsi où se trouve sa meilleure amie à l'instant T, 8e arrondissement de Paris, sa mère, en ce moment dans le 5e, une autre amie à Boulogne et juste ici, le petit

0: point qui bouge, le petit rond, c'est mon mec, précise-t-elle en zoomant. 4 ans qu'ils sont ensemble. L'idée de savoir où se trouvait l'autre en permanence s'installe très naturellement, assure Margot. Au début, elle trouvait sa pratique est rassurante, son amoureux roulant en scooter, elle ouvrait son appli pour vérifier qu'il bougeait sur la carte et qu'il ne lui était pas arrivé d'accident. Au fil des mois, elle s'est quand même aperçue qu'elle n'avait plus de jardin secret. Alors des fois, je mets mon téléphone en mode avion pour que la localisation ne s'active pas en temps réel, ou alors je laisse mon téléphone chez une amie pour faire comme si j'étais à un endroit et pas à un autre, explique Margot. Kelly, 30 ans, est toujours aussi accro à la géolocalisation de son chéri. Si t'as rien à cacher, tu donnes ta loc, s'exclame-t-elle. Ça me permet de garder le contrôle. Du flicage, proteste Manon, 25 ans, dans Le Monde. Une thérapeute note, la localisation fournit des données objectives, un lieu, une heure, un trajet, mais elle ne dit rien de fondamental. Est-ce que tu es heureux avec moi ?
1: Merci Sophie Parmentier. Et à demain, 8h52, la question philo Charles Pépin. Et vous répondez donc ce matin à une question de Gaspard qui s'inspire de Rimbaud. Je est-il vraiment un autre ?
2: Eh bien, je est un autre, on connaît cette affirmation de Rimbaud, mais attention, que nous soyons parfois un peu étrangers à nous-mêmes, que nous ayons un inconscient psychique qui nous travaille et que Freud appelle le « ça » pour le distinguer du « moi », tout cela est vrai. Mais attention au contresens, il ne faut surtout pas penser cet inconscient comme un autre moi, une sorte d'alien tapis au fond de soi. Bien au contraire, mon inconscient, c'est moi. C'est moi que je ne veux pas voir, c'est moi que je refoule, c'est moi que je ne peux pas assumer socialement, mais c'est moi quand même.
1: Alors d'ailleurs, il y a une erreur de grammaire, parce qu'on devrait dire « je suis un autre », mais « je est un autre », c'est curieux comme formulation. Le but de la psychanalyse, en tout cas freudienne, c'est de prendre conscience de ce moi qui est inconscient.
2: Exactement. Il s'agit au fond de devenir un peu plus le sujet de sa vie, de mieux répondre de ses actes, en prenant conscience des conflits intérieurs qui font de nous des névrosés. Mais le but est bien que le moi, en assumant davantage ses forces inconscientes, soit le moins possible un autre, et donc que nous nous connaissions mieux et soyons davantage responsables de nos actes, de nos paroles, de notre vie même. La plus mauvaise compréhension du freudisme serait donc de se déresponsabiliser avec une protection du genre « c'est pas moi, c'est mon inconscient ». Et c'est parfois dans ce sens qu'est interprété le mot de Rimbaud, « je est un autre
1: oui. ».
2: Or, Freud écrit précisément le contraire, « où ça était, je dois devenir ». On ne s'allonge donc sur le divan que pour mieux se relever et savoir dire clairement « je ».
1: Voilà pour la précision freudienne.
2: Très bien.
1: Mais alors, il y a une autre manière de prendre ses distances avec l'expression de Rimbaud.
2: Tout à fait, c'est de dire que je n'ai pas un autre, mais plusieurs autres, en fonction des contextes. Je ne suis pas le même en réunion au bureau avec mes collègues et en vacances, loin de tout, avec mes enfants. Je ne suis pas le même dans le contexte formel d'une obligation sociale et dans celui très intime d'une nuit sensuelle.
1: Merci d'ailleurs.
2: On appelle ça la théorie des cadres relationnels. Et cela nous permet de ne pas faire de généralisation abusive du genre « moi, je suis timide » ou « moi, dès que je tente un truc audacieux, j'échoue ». Si je ne suis pas exactement le même en fonction du contexte, je vais pouvoir m'engager dans le réel sans être entravé par une idée du « moi » trop figée. C'est ainsi qu'un passionnant courant de psychothérapie, qu'on appelle la thérapie ACT, distingue le moi conceptualisé, cette idée trop figée du moi contextuel, qui lui varie en fonction des circonstances. Et c'est une belle façon d'entendre cette multiplicité du moi que l'on devine bien sûr dans le mot de Rimbaud. Je est un autre, mais disons plutôt, je et plusieurs autres qui composent la richesse du moi et forment un sujet. Alors attention, un sujet protéiforme, multiple et changeant, mais un sujet quand même. Si notre identité n'est donc pas figée, si notre moi n'est ni une monade, ni un monolithe, mais une identité multiple et en partie obscure à elle-même, on ne peut pas pour autant aller jusqu'à dire que je est un autre. On doit bien reconnaître que le sujet existe et qu'il est lui-même. Quand on reconnaît quelqu'un qu'on aime, oui. Quand on reconnaît la silhouette d'un ami dans la rue, quand on a l'impression de réussir à s'exprimer dans sa vie, on sent bien que ça n'est pas la vie d'un autre, que le je n'est pas un autre, mais bien lui-même, même si c'est un soi complexe et changeant. Mais dernière question, qu'est-ce qui fait l'unité de ce moi ?
1: Oui, qu'est-ce qui fait l'unité de ce moi ?
2: Le style ? Le passé, le projet de vie, eh bien la meilleure réponse est donnée par Bergson. C'est ma manière d'hériter de mon passé et de l'emporter vers l'avenir. Eh bien c'est ce que Bergson appelle la personnalité.
1: Merci Charles Pépin. Je rappelle que la pièce La Rencontre que vous avez écrite pour Thierry Lhermitte sera jouée ce jeudi 4 juin à Genève dans la grande salle de l'Uptown Geneva et en juillet lors du Festival d'Avignon au théâtre du Chêne.

0: Noir, 8h55 sur France Inter.
1: Et c'est à vous, Christophe Boursier, oui. Mais avant votre chronique, ce monde
2: jeu
1: me rend
2: est
1: fou.
2: Un jeu.
1: Jeu est oui. Un jeu. Vous vouliez nous dire un mot d'Edgar Morin,
2: ah ben
1: que vous avez connu ce sociologue qui vient de nous
2: citer. Oui, je l'ai connu. C'était un grand sociologue humaniste et c'était quelqu'un avec qui c'était merveilleux d'échanger. Il était absolument passionnant, mais il faudra en parler pendant des heures, bien sûr.
1: Mais c'est ce qu'on va faire, d'ailleurs, notamment à partir de 13h10, on va rediffuser une émission de Laure Adler, l'heure bleue consacrée à Edgar Morin. Allez, on passe à votre chronique, Christophe Boursier, ce monde me rend fou, et cet extrait. On aura tous reconnu Bruce Springsteen, Born in the USA. Vous voulez donc nous parler ce matin des États-Unis, Christophe?
2: Ben oui, Marion, car j'ai bien l'impression qu'elle a fait pchit, mon Amérique à moi. Alors devrais-je le confesser? Ben je les aimais, les USA. J'ai rêvé New York City sur Hudson, comme chantait naguère Yves Simon. Reconnaissons-le, Marion, il a existé. Il existe peut-être encore une autre Amérique. Alors je veux parler bien sûr de l'Amérique occulte, celle des hippies, des beatniks, des Hells Angels, des punks, de la New Wave, de l'underground, de la contre-culture, là je m'enflamme un peu, William Burroughs, Brian Geisen, Gregory Corso, Easy Rider, Spirit, Jefferson Airplane, Grateful Dead, MC5, Stooges, Velvet Underground, bon j'arrête là pour vous m'interrompiez en même temps.
0: Oui, parce que cette Amérique mythique, vous nous dites qu'elle a disparu.
2: Je veux croire qu'elle existe encore, l'Amérique secrète, celle des nomades qui errent en camping-car d'un état à l'autre, celle des cherchants qui s'enracinent dans les tribus amérindiennes, celle des reclus qui vivent en dehors de notre société en pleine autodévoration, celle des visionnaires lynchiens. Je m'enflamme un peu ce matin, qui parle à l'envers, les lynchiens.
1: Vous avez quand même pas l'air d'y croire, Christophe.
2: Bah, écoutez, le fait est, Marion, que je viens de lire coup sur coup deux ouvrages qui m'ont plongé dans une forme très européenne de désespoir. American Spirit, c'est d'abord l'ultime recueil de nouvelles commises par le grand écrivain américain Russell Banks, qui nous a quittés le 7 janvier 2023. Or, dans ce livre sombre et quasiment désespéré, il décrit des USA dominés par le Trumpisme et qui ont perdu tout repère. Ce ne sont que cinglés pratiquant l'autodéfense, débiles ingurgitant des litres de bière, végétariennes sadiques torturant des enfants, drogués au cerveau liquéfié, dealers imbéciles, dans une société qui se délite et perd tout respect de l'autre. Et là-dessus, pire encore, j'ai lu le dernier livre du criminologue Alain Bauer, qui se nomme lui « Trump, le pouvoir des mots », avec en sous-titre « Décryptage d'une redoutable mécanique de persuasion de masse ». Et là, comme on dit, bah, j'ai flippé ma race.
0: Et donc, pourquoi avez-vous, je reprends vos mots, flipper votre race?
2: Oui, parce que le discours d'Alain Bauer est implacable. Hein. Ali, il explique en substance que nous nous contentons bien souvent d'expliquer la politique de Donald Trump par la psychiatrie. Il est cinglé, il est maboule, il est collé au plafond, concluons-nous, avec un haussement d'épaule très européen. Trump est-il un nouveau Lex Luthor? Et je fais référence ici à l'ennemi mortel de Superman, c'est-à-dire un milliardaire fou dominé par ses instincts. Pourtant, selon Alain Bauer, l'actuel président des États-Unis n'est nullement un psychopathe, bien au contraire, c'est, je cite, un fin stratège sous-estimé par les élites. En d'autres mots, les rodomontades de Trump, ses brusques revirements, ses déclarations absurdes, s'inscrivent, selon lui, dans une stratégie de domination. Je cite, Donald Trump a compris, avant ses contemporains, que la conquête du pouvoir américain par la voie démocratique au début du XXIe siècle nécessitait un nouveau langage, celui de la disruption linguistique organisée.
1: Donc les déclarations de Trump, Christophe, correspondent à une stratégie.
2: Selon Alain Bauer, rien n'est gratuit, rien n'est spontané, tout est calculé, Marion. D'ailleurs, son style et ses propos varient drastiquement selon ses interlocuteurs. Tantôt, il s'adresse avec gouaille à sa base MAGA, tantôt il mitraille ses adversaires, tantôt il amadoue en termes châtiés d'éventuels alliés centristes. Vous savez, Marion, l'actrice et productrice de cinéma Danielle Delorme avait coutume de dire « On n'est pas ce que l'on dit, on est ce que l'on fait ». Donc pour bien juger Trump, observons ses actes et oublions ses psalmodies tonitruantes et prions pour que renaisse enfin l'Amérique des allumés cosmiques, des bikers psychédéliques et des cosmonautes du dedans. Amen.
1: Ce monde me rend fou. Merci Christophe Boursier, le journal à suivre.
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2: Le journal, Laurence Thomas, bonjour Laurence.
3: Bonjour Ali, bonjour à tous. Edgar Morin, c'était à 104 ans. Une vie à penser les crises du monde et un dernier combat pour le climat. Le philosophe sociologue n'avait cessé d'alerter sur le dérèglement climatique qu'il voyait comme le symptôme d'une crise profonde de notre civilisation et de notre rapport au vivant. Patrick Bruel annule ses concerts jusqu'à l'automne. Soulagement de nombreux organisateurs pour qui la pression était devenue intenable. Le PSG va-t-il gagner la Ligue des Champions deux fois de suite? Réponse ce soir à 18h à Budapest en Hongrie. Dispositif de sécurité exceptionnel déployé à Paris pour éviter tout débordement.
1: Et à 9h10 sur France Inter, on n'arrête pas l'écho, ce zoom sur les lanceurs d'alerte, ces salariés qui prennent des risques en dénonçant des pratiques risquées ou interdites de leur entreprise. Quel impact, quelle protection? Témoignage et entretien juste après le journal avec la défenseure des droits Claire Hédon.
3: Il était l'une des grandes figures de la pensée française. Edgar Morin, âgé de 104 ans, vient de mourir. Résistant pendant la Seconde Guerre mondiale, sociologue, philosophe, intellectuel engagé, il a consacré sa vie à comprendre la complexité du monde contemporain. Edgar Morin a travaillé sur des sujets aussi variés que la politique, l'écologie, l'éducation, les médias ou encore la mondialisation. Il a plaidé toute sa vie pour une approche plus humaniste et plus globale des grands défis de notre temps. Il était devenu au fil des années l'une des voix intellectuelles les plus engagé sur la question écologique et climatique. Une crise de civilisation qui oblige, dit-il, l'humanité à repenser sa façon d'habiter la planète. Edgar Morin était l'invité de Jérôme Cadet à 7h50, c'était en juillet 2022.
4: Prenez ce qu'on appelle aujourd'hui le péril climatique, qui est un aspect d'une tragédie écologique qui concerne toute la planète, qui est la dégradation de la vie et donc la dégradation de notre civilisation. Et depuis donc plus de 50 ans, on n'a presque rien fait. Pourquoi ? Nous n'avons pas été éduqués à comprendre la relation profonde entre le monde humain et le monde naturel. Ensuite, ce qui dégrade l'atmosphère, les sols, les villes, la vie, tout ceci est le produit d'un excès incontrôlé de production techno-économique animée par une soif de profit elle-même illimitée. Et tout ça conduit à cet somnambulisme dont on n'arrive pas à sortir.
3: Edgar Morin, c'était en juillet 2022 sur France Inter. Et on continue, Ali Badou, à parler d'Edgar Morin avec votre invité au téléphone, Nicolas Truong, grand reporter au journal Le Monde.
2: Bonjour Nicolas Truong.
5: Bonjour Ali Badou.
2: Vous signez un long papier consacré à Edgar Morin, sociologue du temps présent, agitateur d'idées. On ne peut pas séparer, lorsqu'on parle d'Edgar Morin, sa vie et son œuvre, Nicolas Truong.
5: Non, effectivement, c'est quelqu'un qui a pensé sa vie et vécu sa pensée depuis ses débuts, d'une certaine manière, depuis son entrée dans la résistance, après devenir ensuite un communiste de guerre, puis être exclu du Parti communiste en 1951, se retrouver à la libération...
2: Parce que dissident contre le stalinisme.
5: Voilà, c'est ça. C'est-à-dire qu'à la fois, c'est un adversaire du nazisme, du fascisme, de Vichy et de son régime. Il est également un communiste de guerre parce qu'il s'y résout, même s'il est anti-stalinien, parce qu'il veut lutter contre le nazisme. Il se retrouve à la fin de la guerre, d'ailleurs, avec l'écrivaine et romancière Marguerite Duras, pour fêter la libération, avec qui il aura un long compagnonnage.
2: Oui.
5: Et puis il se retrouve aussi parce que il a toujours été au rendez-vous de l'histoire. Il est là où l'histoire se fait, en fait, Edgar Morin. Non seulement donc il la vit, il la pense. Il n'aime pas beaucoup l'atmosphère de l'épuration. Il faut dire qu'il a eu un ami allemand pendant la résistance très important qu'il a perdu, avec qui il a mené des actions de résistance où il a failli perdre sa vie. Il se retrouve à Berlin. Il se retrouve en Allemagne, à Baden-Baden, en 46. Il voit ce paysage, il devient un peu une sorte d'inspecteur des ruines, comme disait Elsa Triolet, même s'il n'était pas du tout proche d'Aragon, la femme d'Aragon, et romancière. Et puis, il va suivre comme ça toutes les révolutions du 20e siècle, c'est-à-dire que il arrive à se retrouver en 1968 à Nanterre alors qu'il doit faire un remplacement, il voit un rouquin un peu agité dans les couloirs de l'université, il est
2: après
5: en
2: avoir milité après avoir milité pour l'indépendance de l'Algérie, on l'a vu parcourir la Californie, il a été du côté de la révolution des œillets au Portugal, c'était un immense résistant qui a combattu les armes à la main et il y a ce sourire, on voit une photo extraordinaire qui illustre votre article, Nicolas Truong, c'est lui assis à côté de son ami résistant et déporté Stéphane Hessel, Edgar Morin et Stéphane Hessel au festival d'Avignon parce que c'était des amoureux de l'art, de la vie et qui ont risqué la mort pour la vie.
5: Oui, Edgar Morin aimait bien citer cette phrase d'Héraclite, vivre de mort, mourir de vie. Je pense que, effectivement, s'il est mort, c'est d'une vie plus que remplie, intense. Et c'est vrai que cette photo me touche particulièrement, pour ne rien vous cacher, parce que c'était au Festival d'Avignon. En effet, j'avais invité ces deux anciens résistants à parler de la manière dont on pouvait résister aujourd'hui à la régression néo-autoritaire. Et ils avaient terminé tous les deux. Ils s'étaient retrouvés. Donc là, on voit cette photo contre un mur ocre d'Avignon que chacun reconnaîtra, et ils avaient chanté ensemble de mémoire, non seulement ils avaient dit des poèmes de tête qu'ils connaissaient par cœur, mais ils avaient aussi chanté et commenté ensemble la Marseillaise pour dire et signifier que ce chant, voilà, était un chant de vie, d'ouverture, en dépit évidemment de certains de ces couplets. Et c'est un souvenir effectivement assez fort, et c'est une image, je pense, qui résume assez bien aussi sa personnalité, parce que c'était quelqu'un de joyeux. Là, nous sommes dans le deuil, mais c'est le temps du deuil, mais c'est quelqu'un effectivement qui a transmis une forme de joie, de
2: et qui avait toujours ce sourire extraordinaire, les yeux plissés. Cet amoureux de la vie, de la littérature, de la sociologie, du combat, de l'engagement. En tout cas, j'invite chaleureusement à lire votre hommage qui est à retrouver sur le site du Monde. Merci Nicolas Truong, merci infiniment d'avoir été avec nous ce matin sur France Inter. Il y aura évidemment d'autres rendez-vous et notamment la rediffusion de L'Heure Bleue, Laure Adler, qui a très très bien connu Edgar Morin et qui sera rediffusée sur Inter à 13h. Il est 9h08, la suite du journal avec une autre actualité de ce samedi, Laurence, l'annulation de tous les concerts de Patrick Bruel.
3: La pression était devenue trop forte, visée par des enquêtes pour viol. Il annule donc tous ses concerts, y compris ceux mi-juin au Cirque d'Hiver à Paris. Un soulagement pour les organisateurs de ces festivals. Camille Marigaud.
0: Annuler le concert de Patrick Bruel aurait menacé jusqu'à l'existence même du Festival des Grandes Marées à Jullouville dans la Manche. C'est ce qu'a plusieurs fois assuré son directeur Pierre Béton.
6: C'était impossible, mais là d'autres difficultés financières vont apparaître, bon beaucoup moindres je l'espère.
0: Car il a décidé de remplacer Patrick Bruel le 24 juillet par un autre artiste, on ne sait pas encore lequel, un défi à 50 jours du festival.
6: Nous, on a besoin de temps pour s'installer, on a besoin de temps pour construire un projet, on a besoin de temps pour communiquer, et puis là faut qu'on s'en remette parce qu'on vient de passer deux mois très très compliqué en interne.
0: Alors ces festivals vont quand même pouvoir être remboursés par la société de production de Patrick Bruel. Pour le Son by Toulon par exemple, cela représente plusieurs dizaines de milliers d'euros, même si le chanteur qui était prévu le 22 juillet faisait partie des principales têtes d'affiche.
7: On perd pas d'argent, c'est plus un manque à gagner.
0: Et son directeur Robert Albergucci lui préfère en rester là.
7: Je ne prendrai pas de risque financier, de juste histoire de remplacer pour remplacer et éventuellement de ne pas vendre, parce que je pense que les gens ont déjà réservé toutes leurs dates d'été de festival. Il y a plein de festivals qui se passent autour de nous. Donc voilà, c'est compliqué. Je ne prendrai pas le risque de ne pas remplir et de perdre de l'argent.
0: Et le retrait de Patrick Bruel évite aussi à ses organisateurs d'éventuelles dépenses pour encadrer et gérer les manifestations qu'avaient annoncées les collectifs féministes en marge des concerts de l'artiste.
3: Camille Marigaud. Le PSG a une marche d'un légendaire doublé contre Arsenal. 18h ce soir, finale de la Ligue des Champions à Budapest en Hongrie. Côté sécurité, même si ce match ne se joue pas en France, 22 000 forces de l'ordre sont mobilisées dans tout le pays. 8 000 pour Paris et sa banlieue, c'est un record. Les autorités s'attendent à d'inévitables débordements dans la capitale, Jean-Philippe Degnaud.
8: Pour assurer la tolérance zéro prônée par le ministre de l'Intérieur, la préfecture de police de Paris met en œuvre un dispositif mêlant, dit-elle, agilité et fermeté, avec des forces de l'ordre statiques

0: Pour les fouilles et les contrôles autour des lieux de rassemblement et de convergence, le Parc des Princes, les concerts de la Défense et du Stade de France, les grandes gares de connexion comme Châtelet et Halle, et bien entendu les points habituels de regroupement festif, les Champs-Élysées piétonnisés et le Trocadéro. Puis il y aura les équipages mobiles prêts à se déployer au moindre mouvement de foule suspect qui seront alertés en direct par le réseau de caméras urbaines et par les drones. Tous les commissariats de la capitale sont également préparés à réceptionner les gardés à vue et 7 magistrats du parquet de Paris sont de permanence pour les traiter en direct jusqu'à d'éventuelles comparutions immédiates dès lundi où 3 audiences simultanées pourront être tenues pendant 3 jours.
1: Et Jean-Philippe Deniau, et puis notez une émission spéciale ce soir sur Inter de 18h à 20h présentée par Mehdi Mezi.
2: C'était le journal de Laurence Thomas, il est 9h11 sur France Inter.
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2: La vigilance canicule se termine ce soir, Magali Rochereau.
4: Et oui Marion, plus que Paris, petite couronne en orange aujourd'hui, où les minimales battent encore des records de température pour le mois de mai. 22 degrés dans les rues de la capitale à votre réveil. 31 prévus ce soir au Stade de France pour le concert d'Aya Nakamura. Il fait également très chaud dans le centre-ouest. L'air plus frais, il arrive par l'ouest, où les maximales baissent un peu en Bretagne et dans la région sud-ouest.
2: Quelques perturbations dans le ciel aujourd'hui.
4: Oui, ce matin c'est un voile épais qui recouvre la moitié nord. Il tombe quelques ondées dans les Hauts-de-France. Le brouillard recouvre le Poitou, la Touraine et aussi la vallée de la Garonne sous forme d'entrée maritime bien résistante. Mais cet après-midi, gare aux orages. Dans la partie nord du pays, ils seront isolés sur un axe entre Poitou et frontière du Nord-Est, avec un potentiel de grêle et de rafales de vent à 70-80 km/h.
2: La météo de Magali Rochereau à suivre, on n'arrête pas l'écho. Claire Chaudière reçoit Claire Hédon, défenseur des droits. Elles parleront de lanceurs d'alerte.
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8: Il est 9h13, on n'arrête pas l'écho. Claire Chaudière, bonjour.
2: Bonjour Ali, bonjour Marion,
4: bonjour.
2: Bonne fin de journée, rendez-vous demain matin.
8: Bonne émission.
2: Allez, c'est parti.
9: We choose France because it's been a great place for us to invest for over 50 years.
10: Cette révolution que l'intelligence artificielle n'a pas fini de porter ses fruits. Pour IBM, la France est une place de choix.
11: Thank you to President Macron. Microsoft chooses France.
12: Ensemble, nous voulons faire de la France un champion du numérique en Europe.
9: So we choose France.
1: Voilà une belle brochette de grands patrons face caméra pour un quasi clip publicitaire. On parle déjà d'intelligence artificielle et pourtant cette archive date d'il y a 7 ans, 2019. Deuxième édition du grand show versaillais sur l'attractivité économique Choose France. La galerie des glaces du château, un chef étoilé différent chaque année pour régaler les CEO du monde entier et des rendez-vous en one-to-one avec le président. 230 annonces. C'est 87 milliards d'euros d'investissement depuis son lancement. Le rendez-vous est devenu aussi important que Davos, lâche l'entourage du président, imité par les Britanniques. L'ambassade d'Allemagne a même appelé l'Elysée pour demander la recette. Copiée, mais jamais égalée, se vante l'exécutif. Alors, pour la 9e édition, ce lundi, la dernière d'Emmanuel Macron avant 2027, le PDG superstar de l'IA, Dario Amodei, le patron d'Anthropique, sera-t-il à Paris ? Ce sera en tout cas une édition formidable. formidable, a prédit hier le chef de l'État. Nouveau record attendu, comme d'habitude. Il n'a pas oublié de préciser que tout ça ne tombe pas du ciel. Côté pile, la France est effectivement devenue, et depuis 7 ans, le champion européen des projets d'investissement étrangers, porté aussi et surtout par son atout majeur, une énergie décarbonée, nucléaire, qui fait mécaniquement baisser le bilan des entreprises qui s'installent chez nous. Les deux tiers des investissements ont été réalisés dans des villes de moins de 30 000 habitants, là où la désindustrialisation a fait très mal. Mais si l'on regarde d'un peu plus près cette jolie carte postale, côté face, le paysage est en fait un peu plus nuageux. D'abord, le chômage remonte aujourd'hui. Nous restons aussi un pays où les flux sortants, les investissements d'entreprises françaises à l'étranger sont très supérieurs aux flux entrants. Et puis d'après Eurostat, lorsqu'on regarde la valeur ajoutée de notre économie, l'Hexagone a en réalité l'empreinte internationale la plus faible de l'Union européenne.
6: 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Claire Chaudière sur France Inter.
1: Bienvenue dans le Mag Éco de France Inter. On vous raconte les hauts, les bas, les vents contraires et les coulisses de l'économie. On est ensemble jusqu'à 10h. Toute l'équipe vous salue. Valentin Pérez, le coproducteur. Étienne Bertin à la réalisation. Gaspard Guy Bourget à la console. Anne-Cécile Perrin, notre chasseuse de son. Et Anne-Laure Cochet au mixage. L'invité de ce samedi 30 mai viendra nous raconter le rôle de plus en plus important des lanceurs d'alerte dans les entreprises, les administrations. Comment éviter la spirale des représailles, de la mutation à la perte d'emploi en passant par tout type de menaces, interview de la défenseur des droits Claire Hédon qui publie son deuxième rapport sur le sujet et qui arrive d'ailleurs bientôt à la fin de son mandat. Ce sera vers 9h40. Et puis témoignage justement de ces salariés sortis du silence. Mais à quel prix? Notre reporter Anaël Verzo est allé à leur rencontre. Au menu aussi, l'écho à la page comme chaque dernier samedi du mois. Avec vous, Christian Chabagneux, bonjour.
13: Bonjour Claire, bonjour à toutes et à tous.
1: Alors ce matin, de quoi est-ce que vous nous parlez?
13: Eh bien, je vais vous parler de dettes et de coupes de cheveux. D'un côté, je vous expliquais la progression des dettes mondiales, et de l'autre, vous allez voir, je vais vous faire un portrait d'un coiffeur polonais absolument hallucinant.
1: Rendez-vous juste avant 10h. Et voici l'actu de la semaine sur laquelle on va essayer de prendre un petit peu de recul avec nos deux débatteurs. Anne-Sophie Le Chevalier du journal Libération. Bonjour Anne-Sophie.
14: Bonjour Claire, bonjour à toutes et à tous.
1: Et Patrick Artus, conseiller économique chez Ociam, société de gestion d'actifs. Hello Patrick.
15: Bonjour Claire.
1: Alors quatre économistes désignés par Bercy pour plancher sur le budget 2027 et même un petit peu au-delà. Ça c'était mardi. Jeudi soir, le gouvernement nous en a aussi dit un petit peu plus sur ses projets de coupes budgétaires dès cette année. La situation financière de la France déjà pas très simple, se complique un peu plus avec le nouveau choc énergétique. Après deux saisons budgétaires épiques et juste avant la présidentielle, quelle marge de manœuvre? Existe-t-il encore une voie de passage? Faut-il s'attendre à un budget technique ou politique? C'est notre débat du jour.
16: D'ici la fin du mois de juin, on mènera, et c'est le Premier ministre qui le présidera, ce qu'on appelle un comité d'alerte des finances publiques, qui évaluera la situation aussi précisément que possible pour 2026.
17: Roland Lescure, ministre de l'économie et des finances.
16: Et sur cette base-là, on sera capable de travailler cet été pour proposer un budget pour 2027.
18: Comment tenir l'objectif de déficit cette année? On sait que le coût de la guerre, c'est 6 milliards.
19: Aujourd'hui, la conséquence économique de cette crise pour le pays, c'est moins de compétitivité pour les entreprises, moins de pouvoir d'achat pour les ménages et un risque en effet de dérapage des finances publiques.
17: Ryan Nézard, professeur à Sciences Po et à Paris Dauphine.
19: Alors, face à ce risque, est-ce qu'il faut un nouveau budget rectificatif pour 2026? Moi, je ne le crois pas.
20: Ils annulent 6 milliards de crédits, notamment 3,6 milliards dus à l'augmentation des taux d'intérêt aggravés par la guerre.
17: Éric Coquerel, député de la France Insoumise, président de la Commission des Finances à l'Assemblée Nationale.
20: Là, on sait simplement, c'est que manifestement, ça sera plus de 6 milliards. Il y a vraiment un problème de crédibilité, de réalisme.
21: La première dépense de l'État, ce sont les retraites. La deuxième dépense de l'État, public, c'est la santé.
17: Philippe Juvin, député Les Républicains.
21: Autrement dit, si vous avez un jour à cette place un homme ou une femme politique qui vous dit « Moi, je rétablirai les comptes publics, mais je touche pas aux retraites et je touche pas à la santé »,
0: il raconte des crânes.
21: Vous pouvez lui dire qu'il raconte n'importe quoi.
15: Cette mission indépendante qui va être menée par 4 économistes. Un casting de choix, Jean-Luc Tavernier, Natacha Valla, Xavier Rago, Xavier Jaravel. Elles, les experts, proposeront ensuite plusieurs scénarios de redressement des comptes pour 2027.
22: On voit bien la tentation qu'il va y avoir, celle de faire l'autruche devant l'ampleur des efforts budgétaires qui sont devant nous.
17: David Amiel, ministre de l'Action et des Comptes Publics.
22: Oui, c'est la raison pour laquelle j'ai décidé de faire une opération transparence inédite en confiant effectivement à 4 économistes indépendants le soin de faire un état des lieux des finances publiques à l'horizon 2030 pour dire où l'on en est, quelles sont les dépenses qui vont continuer à augmenter si on ne fait rien, parce que c'est possible de réduire la dette et d'investir dans l'avenir à une condition de regarder la réalité en face.
2: Voilà, ça faisait quelques mois qu'on n'avait pas fait de débat budget, ça vous manquait, non? Première question, bon, c'est un peu étonnant quand même cette méthode de nommer ces 4 économistes. Qui sont-ils et pourquoi eux, à votre avis, et pas d'autres profils? Anne-Sophie, peut-être pour commencer.
23: Alors, 3 hommes, une femme, donc Jean-Luc Tavernier, qui était jusqu'à l'an dernier à la tête de l'INSEE, qui est un haut fonctionnaire, Xavier Jaravel, qui est un universitaire à la London School of Economics et qui dirige aussi le Conseil d'analyse économique qui est sous l'égide de Matignon, Natacha Valla, qui est une économiste qui est passée par la Banque Centrale Européenne, qui est aujourd'hui à Sciences Po, à l'Institut Montaigne et au conseil d'administration de plusieurs grandes entreprises, et notamment LVMH et le réassureur Score, ainsi que Xavier Rago, qui est lui à la tête de l'OFCE, donc laboratoire rattaché à Sciences Po, et lui a un modèle de prévision à faire tourner qui pourrait éventuellement apporter davantage d'explications. Alors, quel intérêt ? Bercy ne s'en cache pas, cette mission donc indépendante qui veut tracer une route jusqu'en 2030 pour établir un scénario de redressement des comptes existe parce qu'il est, je cite, important de partager la contrainte, donc que tout le monde soit au courant de l'ampleur des dégâts, mais enfin de ce qu'il y a à faire en tout cas. Mais ces travaux n'ont pas vocation non plus à être contraignants pour le gouvernement, donc c'est une source d'information en plus. Pas tout à fait sûr que ça apaise le débat parlementaire, à en croire les réactions des commissions des finances qui sont pas particulièrement enjouées et qui disent que toutes ces informations-là existent déjà.
2: C'est des profils un peu institutionnels quand même, ces 4 profils-là.
23: C'est ça.
2: C'est ce qu'on peut dire.
23: En fait, il y a 3 façons de le voir. En fait, c'est la façon cynique, c'est de dire que le gouvernement repasse le mistigris aux experts. La façon négative, c'est que c'est un signe de fébrilité politique, puisque finalement Bercy a tous les outils qu'il faut pour tracer ce redressement. Et la positive, c'est que ils ont appris de leurs grandes erreurs de prévision de 24. Et donc, ils demandent d'autres points de vue, mais on est encore loin d'une analyse contradictoire comme ça existe
2: et continue. Transparence, voilà. Alors que l'an dernier, déjà, le gouvernement avait dit on change de méthode, ça va être plus transparent. Quoi.
23: C'est ça. Ouais. Puis on a eu déjà un comité scientifique il y a 2 ans et qui a duré 4 mois sur les prévisions économiques. Mais ils étaient 9.
2: Venons-en à l'état des lieux budgétaires. Hein, sur quoi est-ce que ces 4 économistes vont plancher? Ça devient quand même de plus en plus mission impossible d'atteindre l'objectif de réduction du déficit, non, Patrick Artus? Quel est votre regard là-dessus?
24: Oui, il y a l'horizon 2027, hein, pour faire le budget de 2027, et il y a l'horizon 2029-2030, où normalement on doit stabiliser le taux d'endettement public.
2: 3%.
24: Oui, mais alors, en réalité, il faudrait 2% de déficit pour stabiliser le taux d'endettement public, parce que malheureusement, les taux d'intérêt sont passés au-dessus de la croissance.
2: Ouais.
24: Donc, ça impose d'avoir plus d'excédents budgétaires primaires. Alors, donc, mais restons sur le chiffre de 3%. Cette année, on va avoir une croissance. Alors, si on la calcule en moyenne annuelle, et on a vu les chiffres très mauvais du premier trimestre, et le premier trimestre est très peu impacté par la guerre au Moyen-Orient. Mmh. Donc probablement une croissance zéro pendant l'année, donc ça veut dire 0,5 en moyenne annuelle, et un point de départ pour l'année prochaine très mauvais, quoi, très bas, parce que vous avez un déclin ou une stagnation du niveau du PIB pendant cette année, c'est sur les recettes fiscales de 2027 que ça se verra surtout. Donc, on peut penser que spontanément, sans mesure correctrice, le déficit public serait probablement à 5,5% du PIB cette année et à peu près au même niveau l'année prochaine. Donc si on veut le réduire, alors je crois que Roland Lescure a mentionné le chiffre en 2027 de 4,5, 4,6, donc il faudrait le réduire de 1 point de PIB pour retrouver cette trajectoire qui va normalement vers 3 points de déficit public en 2029.
0: Alors ça, c'est la hauteur de la marche à gravir oui, en termes d'efforts budgétaires dont vous nous parlez.
24: Cette hauteur
0: un point
24: est considérable.
0: De PIB, c'est absolument énorme.
24: Et en fait, l'INSEE vient de publier les chiffres du premier trimestre et on a un déficit qui a repassé au-dessus de 5% du PIB au premier trimestre. À nouveau, avec très peu d'effets au premier trimestre de la guerre.
0: Les chiffres sont tombés hier.
24: La hauteur, l'effort budgétaire qui faut accomplir pour stabiliser le taux d'endettement public est absolument monstrueux. Quoi. Je veux dire, il faut qu'on s'en rende compte.
0: Et donc c'est un point de PIB sur 3 années d'affilée, c'est ça
24: alors,
0: que vous dites ?
24: Alors ça veut dire que si on part de 5,5 post-guerre, post-effet de la guerre cette année, il faudrait, pour stabiliser le taux d'endettement public, aller à 2. Donc il faudrait

0: à réduire l'effort sur le développement du numérique, parce que là, c'est la croissance future. Et donc, il faut faire porter l'effort, malheureusement, un peu sur les dépenses courantes des ministères, mais beaucoup sur les dépenses de protection sociale. Et alors, on voit la réaction à la proposition de la Cour des comptes de remettre des franchises médicales modestes, 1, 2, 3 euros, qui est extraordinairement négative. Donc, en réalité, ça va être extrêmement difficile, parce que si vous ne touchez pas aux retraites et si vous ne touchez pas à la santé, bah, vous avez un champ d'économie qui est très très très petit, quoi.
1: Et en même temps, toucher à la dépense, ça quand même peut avoir un impact sur la croissance, Anne-Sophie
2: oui,
1: Le Chevalier.
2: Et par ailleurs, ils n'ont pas abandonné la cible de 5% pour cette année, et ils font un peu l'inverse que ce que vous dites, Patrick, puisque pour l'instant, dans les gels et les surgels qu'ils ont annoncé, que le gouvernement a annoncé, ça porte précisément sur une réduction des crédits qui étaient passés pour cette année sur l'éducation, l'apprentissage et le plan d'investissement d'avenir France 2030. Donc c'est absolument
0: c'est
2: là.
0: À l'inverse de ce qu'il faut faire.
1: Les coupes budgétaires dès cette année vont là. Ouais. Mais alors, en termes de marge de manœuvre, de grandes options, comment vous voyez-vous les choses, Anne-Sophie? Réduire la dépense, c'est l'unique solution?
2: Il y a quand même, on a appris un peu, enfin, espérons qu'on ait un peu appris des erreurs de la décennie précédente. Donc, les économies drastiques, un redressement trop brutal, ça risque d'ajouter de la récession à la récession. Donc, comme des économistes comme Eric Heyer à l'OFCE appellent régulièrement justement à pas reproduire les erreurs post-crise financière de 2008 dont on a mis longtemps à se sortir. Donc, réduire les déficits structurels. Et puis, une des façons aussi, c'est de jouer sur les impôts. Alors ça, le gouvernement veut absolument pas en entendre parler.
1: Il l'a redit. Et en même temps, est-ce qu'on peut vraiment imaginer que le débat sur la fiscalité ne va pas ressurgir dans les prochains mois?
2: Ça me semble a priori inévitable. D'une part, parce qu'il va se poser la question de la répartition de l'effort. Et c'est vrai que ça paraît un peu compliqué de pas du tout mettre à contribution les plus aisés. Et puis après, dire on va pas faire de hausse d'impôts, on peut jouer sur la sémantique, parce que finalement, par exemple, si vous poursuivez la surtaxe exceptionnelle de l'impôt sur la société qui était en place depuis 2 ans, et ben techniquement vous augmentez pas les impôts parce qu'elle était déjà en place, et si vous la poursuivez, ça change pas, c'est pas une hausse, et néanmoins ça peut être très compliqué avec le patronat. Et par ailleurs, les forces politiques, et notamment les forces politiques de gauche, parleront forcément d'impôts et de fiscalité.
1: Oui, alors on voit que le paysage parlementaire est quand même toujours extrêmement compliqué. À vous entendre, et avec ce tableau qui quand même s'obscurcit pas mal, on se demande s'il y a vraiment une voie de passage en fait pour tenir ces 3%. Est-ce que tout le monde, y compris le gouvernement, n'a pas finalement acté qu'on n'arrivera pas à aller jusqu'à cette réduction à 3% du déficit en 2029, et personne ne le dit, Patrick Artus.
0: Je crois que la France exclut une stratégie du type de celle de la Suède, par exemple, à la fin des années 80, début des années 90. La Suède avait un déficit public de plus de 12% du PIB, et en 4 ans, il passe à un excédent budgétaire. Simplement, c'est une méthode extraordinairement violente, c'est privatisation, restructuration complète de l'État, le système des agences, développement des fonds de pension.
1: On supprime tout un échelon territorial.
0: On supprime des échelons territoriaux. Bon, ça marche. Et d'ailleurs, en Suède, ça n'a même pas freiné l'activité, parce que les gens ont repris confiance, ils ont recommencé à consommer, et ce qui a que la consommation a compensé la baisse des dépenses publiques.
1: Vous dites, il y a forcément quelque chose de douloureux avant que ça reparte, c'est ça que vous dites?
0: Pas forcément. Alors l'exemple grec ou portugais montre que c'est avant que ça reparte, il y a 5 ou 6 années extrêmement dures. L'exemple suédois ou irlandais ou canadien montre que ça peut même ne pas provoquer de récession à condition de recréer de la confiance chez les consommateurs. Donc on ne sait pas trop. Enfin, il y a des expériences de différents. Bon, il y a la première possibilité, c'est le remède de cheval. On sait que dans 10 ans, on serait nettement mieux. On serait une trajectoire de croissance.
2: Mais dans 10 ans, peu plausible à la veille d'une année présidentielle.
1: Voilà, Sophie Le Chevalier.
2: Dans le contexte.
1: Ouais. Alors justement, année présidentielle, vous faites la transition parfaite et ce sera le mot de la fin. On parle de la question d'une loi spéciale, c'est-à-dire que est-ce qu'on sera finalement contraint, est-ce que le gouvernement sera contraint à nouveau avoir ce scénario d'une loi spéciale. Évidemment, le gouvernement, enfin en tout cas le gouvernement a dit qu'il ne le voulait

0: ou les pas, mais est-ce qu'on aura le choix et est-ce que c'est grave si ça arrive ?
1: Bah, la loi spéciale, si on l'a cette année et qu'ils se mettent pas d'accord dans les tout premiers jours de janvier, ça veut dire que on peut l'avoir potentiellement pendant 8 mois, ce qu'on n'a jamais fait 8 mois sous loi spéciale.
0: Différent.
1: Parce que si vous comptez le fait que l'Assemblée nationale arrête de siéger plus tôt en raison des échéances électorales, vous laissez passer les législatives qui auront a priori lieu et donc vous avez un budget pas
0: donc
1: avant la
0: même,
1: fin de l'été.
0: C'est quand même terre inconnue.
1: Ça,
0: quoi.
1: Je crois que c'est absolument pas souhaitable. On en saura peut-être plus à la fin de.
2: Ça dépend aussi de la réaction des marchés financiers. C'est-à-dire que pour l'instant, les marchés financiers sont extrêmement sereins. L'idée, c'est que la France peut pas faire défaut. Et que, de toute façon, un défaut de la France est inimaginable, y compris pour la Banque Centrale Européenne.
0: Donc, ils sont pas si inquiets.
2: Bah, alors, les marchés financiers sont pas très inquiets, mais il va falloir savoir comment ils vont réagir lorsque l'élection présidentielle approchera, quoi.
0: Il faudra
2: aussi regarder la réaction des marchés au début de l'année prochaine.
0: Ce qu'on va observer. Merci beaucoup, Patrice Artus d'Ossiam et Anne-Sophie Le Chevalier de Libération. Merci à vous deux. C'était Le débat écho de ce samedi 30 mai.
3: Real decreto ley para la ampliación de derechos industrializados.
4: Unemployment and lower job
5: creation.
0: L'économie, comme elle s'écrit ailleurs, nous partons en Espagne qui, comme la France, a suffoqué ces derniers jours sous une vague de chaleur précoce. Et hasard du calendrier, le gouvernement espagnol a fait cette semaine une annonce.
6: Es importante hablar de transición justa, de ese compromiso del plan social del clima. Y ese es el espíritu de este plan, que no haya que elegir entre llegar a fin de mes o llegar a fin de siglo.
0: Les mots de Pedro Sánchez lundi dernier à Madrid lors de la présentation d'un nouveau plan pour le climat. Nous ne devons pas avoir à choisir entre la fin du mois et la fin du siècle, dit-il. Plan de plus de 9 milliards d'euros d'aide publique avec une dimension sociale affichée fortement par le Premier ministre espagnol. Marie-Hélène Ballestero, vous êtes notre correspondante à Madrid. Bonjour.
7: Bonjour Claire. Bonjour à tous.
0: Alors, où vont aller ces milliards ?
7: Eh bien, deux secteurs sont ciblés. D'une part, le logement. 4,7 milliards d'euros seront destinés aux politiques de logement pour aider notamment les ménages les plus vulnérables à prendre part, eux aussi, à la transition énergétique. Cela se fera par le biais d'initiatives de rénovation de logements, mais aussi de quartiers entiers, afin qu'ils puissent réduire leur consommation d'énergie, leurs émissions polluantes, mais aussi, bien sûr, leurs factures, ce qui leur permettra d'améliorer leur qualité de vie. Quant au deuxième pilier du plan social pour le climat, il concerne les transports. 4,3 milliards d'euros seront destinés à moderniser et décarboner la mobilité. Il s'agit notamment de renforcer la mobilité rurale via la mise en place, par exemple, d'un pass social unique qui devrait permettre à des millions de citoyens de bénéficier de transports publics urbains, métropolitains et interurbains quasiment gratuits.
0: Et est-ce que les feux sont au vert pour la concrétisation de toutes ces annonces ?
7: Eh bien, ce n'est pas simple. En fait, les 9 milliards d'euros proviennent en grande partie de l'Union européenne, du Fonds social pour le climat, et pour en bénéficier, l'Espagne doit tout d'abord procéder à la ratification d'une directive européenne connue sous le nom ETS2, qui vise à réduire les émissions. Approuvée à Bruxelles en 2023, elle doit être transposée d'urgence en droit espagnol. Le problème, c'est que le processus de ratification reste bloqué au Congrès des députés. Pourquoi ? Car le gouvernement de Pedro Sánchez ne dispose pas de majorité absolue au Parlement. Il doit donc négocier avec les différents partis pour tenter de débloquer la situation et tout ceci dans un climat de forte tension politique.
0: Marie-Hélène Ballestero avec nous depuis Madrid. (Musique) 9h35 sur France Inter. Dans moins de 10 minutes, la défenseur des droits qui publie son deuxième rapport sur les lanceurs d'alerte sera avec nous dans ce studio. Le nombre de lanceurs d'alerte s'est envolé ces deux dernières années. On verra pourquoi. Avant cela, donnons-leur la parole. Qui sont celles et ceux qui osent révéler des faits qu'ils considèrent comme contraires à l'intérêt général dans leur propre entreprise ou administration? Certains ont marqué l'histoire, comme Marc Felt, alias Gorge Profonde, à l'origine des révélations sur le scandale du Watergate aux États-Unis 1974, plus près de chez nous et plus récemment aussi, il y a bien sûr Irène Frachon pour le scandale du Mediator, c'était en 2007. Et puis il y a tous les autres, méconnus, aides-soignants, assistants de direction ou cadres dans de grandes entreprises. Anaëlle Verzo est allée

0: à la rencontre d'Ouria Awimer, soutenue par l'association Anticor, et dont la vie professionnelle a basculé en 2023.
1: Bonjour.
2: Bonjour.
1: Je m'appelle Ouria Awimer Milano. J'ai été directrice du régime de garantie des salaires.
2: L'AGS, qu'est-ce que c'est ?
1: Le régime de garantie des salaires, c'est une pépite française qui est prévue par la loi, une loi de 73, qui permet de garantir le paiement des salaires à des salariés d'entreprises qui n'ont plus les moyens de payer les salaires, donc en faillite, financés par une cotisation patronale. Je suis arrivée à la tête de ce régime en septembre 2018.
2: Et là, qu'est-ce que vous découvrez ?
1: Je commence effectivement à être alertée par un certain nombre de responsables ou collaborateurs sur des actes qui sont des actes d'éventuelles malversations, détournement de fonds. Et donc, progressivement, les inquiétudes s'accroissent lorsque je découvre notamment des classements en perte pour une valeur de près de 7,5 milliards sur une période de 3 à 4 ans et je demande à ce qu'on mette en place un audit de gestion.
2: 7,5 milliards d'euros classés en perte, qu'est-ce que ça signifie en termes comptables ?
1: Donc ces 7,5 milliards, ce sont des fonds qui ont été avancés par le régime de garantie des salaires et sur lesquels le régime a décidé de ne plus investiguer pour aller les récupérer.
2: C'est de l'argent public ?
1: C'est de l'argent public, effectivement, qui aujourd'hui est géré par une association privée patronale. Il faut savoir que l'AGS verse les fonds au bénéfice de salariés, mais qu'elle verse ces fonds par l'intermédiaire d'un tiers qui s'appelle le mandataire judiciaire. Et lorsque j'arrive, les contrôles n'étaient pas effectués. Ça signifiait, il ne faut pas l'exclure, que l'AGS ait pu verser des fonds qui, in fine, ne sont pas arrivés dans la poche du salarié.
2: Et Ouria Awimer, vous avez subi des représailles importantes après vos révélations.
1: Ça commence par une dégradation de mon domicile à plusieurs reprises. Ensuite, effectivement, je constate la présence d'individus, des hommes, en bas de mon domicile, au pied de mes bureaux. Je subis des intrusions dans les locaux de l'AGS. Mes collaborateurs subiront le même sort. Mon adjoint, comme moi-même, nous serons mis sous garde rapprochée, nuit et jour, pour ce qui me concerne. Je comprends qu'on veut me terroriser, me faire peur, voire me faire taire. Je me suis retrouvée avec un employeur qui aurait dû me soutenir, puisque je n'ai jamais fait que défendre les salariés et les entreprises, un employeur qui s'est mis en ordre de marche pour trouver les voies et moyens de me sortir.
2: Ouria Awimer est engagée dans une bataille judiciaire, aujourd'hui toujours en cours. L'UNEDIC l'a licenciée en 2023, son employeur avance qu'elle n'aurait pas respecté certaines règles dans la passation de marché et qu'elle aurait abusé de notes de frais, des accusations qu'elle conteste fermement et qu'elle assimile à des représailles. En France, la première loi de protection des lanceurs d'alerte date de 2016 avec la loi Sapin 2, modifiée en 2022 par la loi Waserman et qui permet aux lanceurs d'alerte de dénoncer des faits sans être obligé d'en référer à son supérieur hiérarchique. Je quitte le café du Nord de Paris où j'ai rencontré Ouria Awimer et je remonte quelques rues à vélo pour me rendre dans les locaux de la maison des lanceurs d'alerte. La raison d'être de cette association, créée en 2018 et dont l'adresse exacte est tenue secrète, et d'apporter un soutien financier et moral. Elle reçoit de plus en plus de signalements, comme me le raconte sa responsable juridique, Cléo Bourg.
3: En 2025, on a eu environ 500 personnes qui nous ont contactés. Après, évidemment, sur tous ces dossiers, il faut faire un tri qui est assez important, mais on constate une augmentation assez massive du nombre de personnes qui nous contactent. Sur 2025, on était autour de 80 personnes qu'on suit, que ce soit des personnes qui nous ont contactées au cours de l'année, soit des dossiers qu'on suit depuis un peu plus longtemps. 95% des dossiers qu'on suit, c'est des personnes qui signalent ça dans le cadre de leur travail et qui, suite à ces signalements, vont subir des mesures défavorables qu'on appelle des représailles, qui vont généralement jusqu'au licenciement. Et du coup, c'est des personnes qui se retrouvent sans emploi et qui, après, derrière, pour voir justice rendue, vont devoir suivre des procédures qui vont être très longues et très coûteuses devant, par exemple, la juridiction prud'homale, les tribunaux administratifs ou parfois au pénal aussi en fonction des situations. On voit sur ces dernières années qu'il y a une multiplication de ce qu'on appelle des procédures bâillons, c'est-à-dire des procédures qui sont intentées à l'encontre de personnes qui ont parlé. Et ces procédures-là n'ont pas pour objectif de véritablement obtenir gain de cause, mais surtout d'éreinter la personne financièrement, psychologiquement, Et en multipliant ces procédures-là, on accule vraiment les gens pour qu'à la fin, plus personne ne puisse parler. Actuellement, ce que la loi permet de faire, c'est si jamais vous effectuez un signalement et que vous subissez des mesures de représailles du fait de ce signalement, donc ça va être licenciement, suspension, retenue sur salaire, etc., vous pouvez aller devant un juge pour contester et demander l'annulation de ces représailles. Mais il n'y a aucun mécanisme qui existe actuellement pour empêcher ces représailles de subvenir qui pourraient être l'équivalent de ce qu'on voit chez les salariés élus syndicaux, par exemple.
2: Entamer un long parcours judiciaire, être assommé de procédures, d'appels et de contre-feux, c'est ce qui est arrivé par exemple à Christian Julia.
4: Depuis plus de 3 ans, je subis des représailles tous azimuts de la part de mon associé. La première d'entre elles est bien sûr ma révocation, que je conteste devant le tribunal de commerce de Paris.
2: Cet ancien directeur général d'une société de gestion de portefeuille, basée à Paris et spécialisée dans l'immobilier de bureau, a dénoncé des faits qui, à ses yeux, s'apparentent à de la corruption.
4: En mai 2022, mon associé m'a fait part d'un rendez-vous qu'il venait d'avoir avec le maire de Boulogne-Billancourt. Il m'a indiqué que le maire souhaitait que nous soutenions le club de basket de la ville, les Mets 92, à travers un contrat de partenariat de 250 000 euros avec l'association sportive de la ville. Sachant que nous avions déjà investi dans des projets immobiliers à Boulogne-Billancourt, et surtout que nous devions faire avant la fin de l'année 2022 une nouvelle demande de permis de construire sur un nouveau projet à Boulogne, je considérais qu'un tel soutien pouvait s'assimiler à de la corruption. Mon associé, lui, considérait que ce n'était pas un problème. Je me suis opposé à ce qu'on signe ce partenariat, avec succès jusqu'au jour de novembre 2022, où mon associé m'a dit rencontrer des difficultés pour obtenir un rendez-vous avec le maire de Boulogne, pour lui présenter notre nouveau projet immobilier. Alors là, on suivit des échanges de WhatsApp dans lesquels mon associé insistait pour que nous reconsidérions la demande de partenariat de Boulogne, et écrivait très explicitement que les relations avec le maire étaient du classique donnant-donnant. Là, autant vous dire que mes relations avec mon associé se sont sérieusement détériorées, puisqu'il était moralement hors de question pour moi d'approuver cette transaction, de mêler la société et nos investisseurs à une opération qui pouvait s'assimiler à un pacte corruptif. C'est à ce moment-là que mon associé a organisé la révocation de mon mandat de directeur général, en janvier 2023 précisément, après avoir signé dans mon dos la convention de partenariat avec l'association sportive de Boulogne. Une chose importante, c'est qu'il a signé pour une entité du groupe détenue par notre fonds luxembourgeois, c'est-à-dire avec de l'argent de nos investisseurs institutionnels. Voilà.
0: Combien d'argent ?
4: 125 000 euros. Et le permis de construire a été octroyé. Et le 26 janvier 2023, j'ai été révoqué en Assemblée Générale.
2: Comment mieux reconnaître les lanceurs d'alerte et mieux les soutenir ? Dominique Gleyman est professeur émérite en sociologie et chercheur à l'université d'Évry-Paris-Saclay. Il est aussi l'auteur d'un rapport à paraître dans quelques jours sur le positionnement des organisations syndicales vis-à-vis des lanceurs d'alerte. Pour lui, le cadre législatif pourrait être plus protecteur.
5: Il y a un fil qu'on peut tirer à partir du texte de la loi, c'est-à-dire qu'il pourrait y avoir des décisions de justice prises en référé, c'est-à-dire de façon très urgente, pour protéger un lanceur d'alerte, de façon à ce que, même s'il a été sanctionné, par exemple, on lui assure une défense pour laquelle il n'est pas obligé de dépenser des sommes folles. Il peut y avoir aussi une provision qui lui soit versée pour compenser la perte de salaire en cas de licenciement. Donc cette procédure de référé, si elle était systématisée, pourrait du coup limiter l'effet boomerang des représailles et sans doute aussi limiterait la tentation d'un certain nombre, en tout cas d'une partie des employeurs, d'utiliser ces procédures bâillons, puisque on pourrait au fond, en s'appuyant sur la loi, retourner l'administration de la preuve, c'est-à-dire demander à l'employeur de démontrer qu'il n'y a pas matière à lancement d'alerte et que de bonne foi il a licencié un salarié ou il a sanctionné un salarié, non pas parce qu'il a lancé l'alerte mais pour une toute autre raison.
0: Représailles, bataille judiciaire et difficile reconnaissance, le parcours du combattant des lanceurs d'alerte. C'était le reportage d'Anaël Verzo.
6: 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Claire Chaudière.
0: Et on poursuit cette conversation avec vous, Claire Hédon, bonjour.
6: Bonjour Claire Chaudière.
0: Vous occupez la fonction de défenseur des droits depuis 2020 et c'est l'une de vos toutes dernières publications avant de rendre votre tablier d'ici quelques semaines. Le défenseur des droits, c'est l'institution pivot qui coordonne l'activité de protection des lanceurs d'alerte. Un droit assez récent puisqu'il a seulement 10 ans. Et il se passe vraiment quelque chose, c'est ce que vous dites dans ce rapport. Le nombre de signalements d'écoles, vous avez même

0: vous avez même parlé de progression quasi exponentielle. Quels sont les sujets, quels sont les types de situations qui arrivent jusqu'à vous et puis jusqu'aux autorités en charge d'instruire tous ces dossiers?
1: Cette augmentation, elle est vraiment impressionnante puisqu'on est passé, avant la loi de 2022 qui renforce vraiment la protection des lanceurs d'alerte, de moins de 100 réclamations à plus de 900-980. Les autorités externes qui peuvent recevoir les signalements, elles aussi, c'est passé de 2000 à 10 000. Enfin voilà, une augmentation qui prouve bien que la loi, elle commence à être appliquée, que les lanceurs d'alerte se saisissent des systèmes de protection. Ça, c'est quand même le premier point important. Je voudrais réagir sur les témoignages qu'on a entendus. Voyez bien, et c'est une définition que vous avez d'ailleurs donnée sur les lanceurs d'alerte au début, ils sont mus par l'intérêt général. En fait, c'est des personnes qui s'aperçoivent de faits qui sont répréhensibles, contraires à l'intérêt général, et qui en gros ne peuvent pas se taire. Je veux dire, c'est pas un choix d'un seul coup d'aller lancer une alerte, ils ne peuvent pas se taire.
0: Oui, c'est pas une vocation, non, c'est ce que vous dites dans le rapport, c'est ce qu'un des lanceurs d'alerte vous a dit.
1: Oui, c'est vraiment confronté à une situation, n'a pas d'autre choix que de parler, et là vous avez deux situations dans les témoignages qu'on a entendus, avec de réelles représailles, une complication, mais il y a aussi des situations où quand même la loi est appliquée. Mais finalement, ce que nous on observe comme institution, très souvent, c'est l'écart entre le droit annoncé et son effectivité. Je pense qu'il y a besoin maintenant de stabilité législative. Il faut vraiment voir comment la loi, elle est réellement appliquée. En revanche, il peut y avoir des réformes réglementaires. Et vous savez, par exemple, qu'il y en a deux qu'on demande. Manifestement, il faut un meilleur soutien. On y reviendra.
0: Oui, on va y revenir. J'aimerais d'abord... on va parler évidemment du contour de la définition des lanceurs d'alerte. D'abord, quand même, ma première question. Quel est l'éventail des secteurs, des situations? On a parlé dans le reportage de la corruption, mais il y a bien d'autres champs qui sont concernés.
1: On peut avoir la corruption dans des collectivités territoriales. On a des agents dans les collectivités territoriales qui ont dénoncé des faits de corruption de maires, par exemple. Donc on a ces questions financières. On a, vous l'avez cité, des aides-soignantes dans des EHPAD ou des personnels dans des crèches qui dénoncent des maltraitances et pour qui, finalement, le statut de lanceur d'alerte peut les protéger contre des représailles. Parce qu'en fait, l'intérêt, c'est de protéger, je dirais, avant qu'il y ait des représailles. On en a de plus en plus dans le domaine de l'environnement. Ça, c'est un point qui est intéressant. Je pense à un agriculteur qui dénonce une utilisation de produits phytosanitaires qui polluent le courant d'eau à côté. J'ai un autre exemple dans l'environnement sur quelqu'un dans une entreprise qui dénonce du greenwashing, c'est-à-dire une entreprise qui dit faire des choses qu'elle ne fait pas et du coup contraire aussi à l'intérêt général. Donc ça, c'est des questions qu'on voit pointer de plus en plus, des questions sur les personnes, ce que je vous ai dit à la fois EHPAD, crèche, et puis la corruption financière, je dirais plus classique, l'image qu'on a plus classique du lanceur d'alerte. On a aussi un lanceur d'alerte dans la santé. Je pense à un médecin qui dénonce auprès de la contrôleure générale des lieux de privation de liberté la façon dont sont enfermés certains patients en psychiatrie. Et du coup, il est démis de ses fonctions de chef de service. Dans cette situation, on l'a accompagné, c'est-à-dire qu'on l'a accompagné, on a fait des observations devant les tribunaux, et le Conseil des prud'hommes a considéré, enfin, pas le Conseil des prud'hommes, c'est le tribunal administratif, pardon, a considéré que ce changement n'était pas légal et qu'il devait récupérer son
0: poste. Alors, parlez-nous de ce statut de lanceur d'alerte, quelles sont les conditions pour l'obtenir? Beaucoup de personnes ne savent pas, en fait, quelles sont ou quelles pourraient être lanceuses d'alerte.
1: Alors, ça, d'abord, il n'y a que l'institution...
0: Il y a des critères particuliers.
1: Voilà, il n'y a que l'institution du défenseur des droits qui peut certifier que la personne et lanceur d'alerte. Concrètement, qu'est-ce que c'est? C'est un avis, c'est-à-dire c'est un document où on dit que la personne rentre dans le cadre de la loi. Nous n'allons pas sur le fond de l'alerte. Parce que, en fait, il peut y avoir des personnes tout à fait de bonne foi qui sont lanceurs d'alerte, mais finalement, il n'y a pas eu corruption. Donc, nous, on dit simplement, elle rentre dans le cadre
0: de la loi. Mais les critères, donc, c'est... il ne faut pas poursuivre un intérêt personnel,
1: exactement.
0: C'est ça, être de bonne foi.
1: Pas de contrepartie financière. Il y a une grosse question, vous savez, sur la communication aux journalistes.
0: C'est ça, est-ce qu'on peut rendre publique une alerte et obtenir ce statut?
1: Oui. Mais normalement, il faut faire quand même les choses dans l'ordre, c'est-à-dire avoir signalé ou à son entreprise ou à une autorité externe, il y en a 41 à qui on peut déposer l'alerte, si on n'a pas confiance dans l'entreprise, si on a trop peur que son nom soit divulgué. Souvent la peur, elle est que le nom soit divulgué, mais il peut y avoir des situations d'urgence où le lanceur d'alerte peut avoir communiqué à la presse, ou c'est la presse qui elle-même a communiqué, on arrive à retrouver qui c'est quand bien même.
0: Et là, vous mettez quand même votre tampon.
1: Et on met quand même le tampon. Et alors à quoi ça sert, cette certification?
0: Oui,
1: parce que je pense que c'est quand même important. Ça n'empêche pas des représailles, c'est sûr. Mais on a plusieurs situations où une personne dénonce une situation et dans son service, du coup, victime de harcèlement, de représailles, et dit juste « je voudrais changer de service » et à son employeur, il dit « je suis certifié lanceur d'alerte par le défenseur des droits ». Tout ça, personne ne le sait, mais du coup, il est changé de service. Et là, la situation pour lui est normale, il n'y a plus de représailles.
0: Alors,
1: cette certification,
0: tout,
1: elle peut être utile, mais elle n'empêche pas toujours les représailles.
0: Alors voilà, malgré tout, il y a quand même un certain nombre d'histoires, et on l'a entendu dans le reportage, de lanceurs qui sont empêtrés dans des procédures judiciaires qu'on appelle bâillons, qui durent des années. Il y a quand même quelque chose qui ne fonctionne pas. Et là-dessus, alors, vous faites quand même des recommandations, vous faites, si je puis dire, des alertes dans ce rapport. Il y en a plusieurs, mais il y a quand même là quelque chose qui dysfonctionne.
1: Alors, la loi n'est pas appliquée, qu'est-ce que vous voulez que je vous dise? Parce qu'il y a une loi qui, juste, son rôle, c'est de protéger les lanceurs d'alerte, et être lanceur d'alerte, c'est un droit. C'est ça qui est important. Oui, on a des moments où la loi, elle n'est pas appliquée, et c'est là que la justice joue un rôle important, et que nous pouvons, nous, faire des observations devant les tribunaux. Ces représailles, nous, on voit que, enfin, je dirais, dans le grand public, on voit que les situations où il y a des représailles, il y a des situations où le lanceur d'alerte, l'alerte a été prise en compte par l'entreprise. En fait, parce que, si vous me permettez, c'est un avantage pour une entreprise, hein. Ça permet de lutter contre la corruption. Et donc, il y a des moments où ça se passe très bien, des moments non. Et là, nous, on dit, il faut un soutien financier et psychologique. Ce point-là. Et là, il n'y a pas besoin de changement.
0: Parce qu'en fait, on perd son emploi.
1: C'est indispensable. Parce qu'il y a des personnes qui perdent leur emploi. Donc, ça veut dire quoi? Par exemple, il faut l'aide juridictionnelle sans condition de ressources. Ce qui est déjà possible quand c'est pour l'intérêt général. Et là, il faut vraiment l'étendre aux lanceurs d'alerte de façon systématique. Ça, c'est le premier point. L'allocation de retour à l'emploi. En fait, on a certains lanceurs d'alerte qui sont pas licenciés, mais en fait sont obligés de démissionner parce que la situation devient infernale. Eh bien, il faut qu'ils puissent accéder à l'allocation de retour à l'emploi. Et cette question du soutien financier, qu'est-ce qu'il faut? En fait, il faut que ce soit un dispositif qui est créé par le gouvernement, géré par l'État, alimenté par l'État, et qui peut soutenir financièrement les lanceurs d'alerte. Nos homologues en Belgique, ça existe.
0: C'est pas notre homologue qui le fait. Est-ce qu'il y a un vrai portage politique de cette question et par le patronat, par les employeurs que vous avez aussi interrogés?
1: Côté patronat, côté entreprise.
0: Côté gouvernement d'abord.
1: Alors côté gouvernement, c'est indispensable.
0: Mais
1: que ce
0: aujourd'hui,
1: soit,
0: c'est pas vraiment
1: c'est
0: le cas.
1: C'est pas suffisant. Non. Il faut vraiment une volonté de communiquer sur les dispositifs.
0: De grandes campagnes. Que vous avez demandé et que vous n'avez jamais obtenu.
1: Grandes campagnes et qu'on a en demandé dans tout d'ailleurs nos domaines de compétences. Et il faut vraiment cette question du soutien financier. Il faut un plus grand engagement de l'État. Ça, c'est sûr.
0: Ça, côté entreprise, certaines vous disent, on n'a pas d'alerte chez nous. Non. Tout va bien.
1: Bah alors,
0: ça
1: pas d'alerte, c'est une alerte. Mais surtout, ce qui est intéressant côté entreprise, c'est qu'on est vraiment passé du pourquoi maintenant au comment. On n'a plus le pourquoi. Globalement, les entreprises ont compris que c'était un excellent moyen de lutter contre la corruption. Mais comme les administrations, en fait, vous saviez, il y avait la même réticence dans les administrations que dans les entreprises. Les deux ont compris que c'était un moyen formidable pour lutter contre la corruption. Donc maintenant, la question, elle est plutôt le comment. C'est-à-dire, et donc ce rapport, il donne aussi un certain nombre de conseils et de bonnes pratiques. Et entre autres, les entreprises où il n'y a pas du tout d'alerte, c'est qu'en fait, les salariés ou dans les administrations ne savent pas comment lancer une alerte. À quel endroit? Est-ce qu'on est sûr que l'anonymat va être préservé? Ce point-là est très important. C'est une des raisons pour lesquelles nous on dit jamais si les gens nous ont saisis, pas saisis. Et on a un système de réclamation, je veux dire, qui est un circuit différent pour que personne ne soit au courant de qui il s'agit.
0: Je voudrais qu'on ouvre un tout petit peu l'horizon avant de se dire au revoir. On est à un an de la présidentielle. Vous votre poste, vous êtes vraiment aux avant-postes du sujet des discriminations, de la cohésion sociale. Quel regard vous portez à un an de cette élection cruciale sur la France? Est-ce que on est une France plus que jamais mais fracturé en tension ou un peu plus apaisé?
1: Ce que j'observe, c'est des atteintes aux droits très fréquentes. Évidemment, particulièrement sur des publics vulnérables, et dedans je mets aussi bien les personnes âgées et dépendantes que des enfants, que des personnes précaires, que les étrangers. Et puis très vite, ça peut concerner chacun d'entre nous. Les femmes sont deux fois plus discriminées dans l'emploi que les hommes. Hein. Donc je veux dire, c'est assez large les moments de vulnérabilité, les retours de congés maternité qui se passent mal dans un certain nombre d'entreprises. Voilà des difficultés qu'on observe. Le droit, c'est un excellent curseur dans une démocratie.
0: Comment vous voyez cette marmite sociale?
1: Le respect des droits, c'est ce qui permet de recréer de la cohésion sociale. Donc nous, on a un rôle essentiel d'apaisement des tensions et de recréer. Et je trouve qu'on est pour l'instant, dans une situation où on considère certains considèrent, pas du tout tous, que le droit empêche la volonté générale, alors que c'est exactement l'inverse. Le respect du droit, ce qui fait une démocratie, c'est
0: d'un
1: ce qui
0: mot,
1: nous protège.
0: Vous allez partir, vous allez quitter votre fonction d'ici très peu. Ça va être
1: ce qui est normal, vous savez, c'est non révocable, non renouvelable.
0: En un mot, ça va être un crève-cœur. C'est une fonction qui est hyper politique et extrêmement difficile aussi.
1: Dans le sens noble du terme, c'est-à-dire dans le sens vie de la société, et aucune appartenance à aucun parti en ce qui me concerne. C'est évidemment un poste formidable, et je voudrais surtout dire, c'est une institution formidable, avec des agents, des délégués territoriaux qui ont le droit chevillé.

0: chevillé au corps, le respect des personnes et la dignité Merci. Et des droits fondamentaux chevillés
1: Merci
0: au corps.
1: Merci beaucoup Claire Hédon, la défenseure des droits était l'invitée d'On n'arrête pas l'écho ce matin. Merci à vous.
0: Merci
1: et bonne
0: vous.
1: Fin de week-end.
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1: Et on vous retrouve, Christian, toujours à l'affût des nouveautés au rayon éco de nos librairies. On va suivre avec vous d'abord les mouvements de l'épargne mondiale.
3: Exactement. J'ai choisi le livre qui s'appelle « Géopolitique de la dette, où va l'épargne du monde ?» Et c'est vraiment ça dont parle le livre par l'économiste Anton Brander et c'est chez Odile Jacob. Pourquoi j'ai aimé ce livre ? Parce que on parle d'épargne, de dette, de banque centrale, de taux d'intérêt. Généralement, on n'y comprend rien. Et là, l'auteur a fait un gros, gros effort de pédagogie, ligne après ligne, paragraphe après paragraphe. Page après page, tout est hyper clair, on comprend tous ces sujets complexes financiers. Qu'est-ce qu'on comprend ? Deux choses très très fortes, c'est que quand vous avez plein de gens qui épargnent, si vous n'avez pas des gens qui s'endettent en face, eh ben cette épargne elle sert à rien et l'économie elle s'effondre. Et ça, c'est un principe extrêmement clair, extrêmement important à comprendre dans l'économie. Et la deuxième chose, c'est qu'Anton Brander va l'appliquer aux États-Unis, à la Chine, à l'Europe. On va comprendre pourquoi les États-Unis sont l'emprunteur en dernier ressort du monde. Heureusement qu'il y a les États-Unis pour utiliser toute l'épargne du monde. On va comprendre en Chine pourquoi il y a une bulle immobilière, pourquoi il y a des surcapacités grâce à cette analyse. On comprend en Europe que s'il n'y avait pas de dette publique, l'économie européenne serait complètement écroulée. Bref, vous ne pouvez pas aimer l'épargne. Si vous n'aimez pas les dettes, si vous aimez les fourmis, il faut aussi aimer les cigales.
1: Et votre deuxième conseil, c'est la biographie d'un personnage excentrique et populaire qui a façonné les chevelures et la mode du siècle dernier.
3: Ah, complètement. Antoine de Paris par Martha Ozezina, j'espère que j'ai bien prononcé, c'est chez Flammarion, les débuts 20e, c'est un petit gars, un Polonais, début du 20e siècle, il veut venir à Paris parce que Paris c'est la ville lumière. Alors il veut devenir coiffeur, sauf qu'au début, on se met dans la cave, dans les sous-sols, complètement humide, mal éclairé, mal payé pour faire des perruques. Et puis un jour, il a de la chance, il y a plein de clientes qui viennent, donc on lui dit, monte. Et là, tout le monde revient en disant, je veux le petit russe. Alors il parle polonais, on comprend pas bien, mais tout le monde dit, je veux le petit russe. Et puis un jour, il y a une belle dame qui arrive, elle va à une soirée et elle a besoin d'un chapeau. C'est une soirée à chapeau. Elle a perdu son carton à chapeau. Et là, Antoine, qu'est-ce qu'il fait ? Il lui sculpte un chapeau avec ses cheveux. C'est la reine de la soirée. Il devient le roi de Paris. Il va développer des salons de coiffure, des produits cosmétiques. Enfin, lui, surtout sa femme, qui est la vraie gestionnaire économique d'Antoine. Les femmes riches, les starlettes, les grandes bourgeoises, les aristocrates, tout le monde vient. Et il a deux innovations majeures. La première, il en a marre de mettre ses doigts dans des cheveux sales et puants. Donc, il impose qu'on lave les cheveux avant de les couper. C'est une innovation d'Antoine. Et la deuxième, c'est la fameuse coupe à la garçonne qui va faire exploser les stars dans les années 20. C'est un signe d'émancipation féminine. Et c'est Antoine qui met ça en œuvre. C'est une biographie qui parle complètement d'économie, mais c'est un personnage fabuleux.
1: Christian Chavagneux, l'écho à la page. Merci et bonne fin de week-end.
3: Merci Claire, à bientôt.
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1: Il est 10h sur France Inter. Et le journal vous... nous est présenté par Corinne Audouin. Bonjour.
10: Bonjour Claire, bonjour à tous. Il était penseur, humaniste, écrivain infatigable. Edgar Morin est mort à l'âge de 104 ans, auteur d'une quarantaine d'ouvrages, sociologue, philosophe. Il voulait affronter la complexité du

0: réel, retour sur une vie d'observation et d'engagement. Nous y consacrons la majeure partie de ce journal. Dans le reste de l'actualité, toujours pas d'accord en vue entre l'Iran et les États-Unis. En cette journée mondiale de la sclérose en plaques, l'espoir de nouveaux traitements pour cette maladie très invalidante. Et puis le PSG rêve d'un deuxième titre de champion d'Europe. Finale contre Arsenal, reportage à Londres avec des jeunes fans britanniques qui y croient. Il était la figure de l'intellectuel populaire, à la pensée pourtant complexe, à la fois sociologue, anthropologue, philosophe. Edgar Morin était sur les plateaux de télévision il y a encore un an, l'œil pétillant, impeccable d'élégance. Il aimait se frotter au débat public, partager ses réflexions sur le changement de nos modes de vie face à la mondialisation. Ancien résistant, profondément humaniste, il a traversé le siècle avec une curiosité jamais démentie. Invité de France Inter en 2019, Edgar Morin répondait à cette question essentielle. Est-il préférable d'être optimiste ou pessimiste ?
1: Je refuse l'alternative optimiste et pessimiste. D'abord, j'ai constaté dans ma vie que les optimistes, ils avaient toujours des mauvaises surprises, mais que les pessimistes pouvaient avoir parfois des bonnes surprises. Mais j'ai toujours pensé que les probabilités, c'est-à-dire quand on voit ce qui doit se passer en suivant le courant de l'histoire d'aujourd'hui, sont très dangereuses et très négatives. Mais j'ai vu dans ma vie qu'à un moment donné, ça se renverse et le probable commence à devenir improbable. Et moi, je pense qu'il y a des prises de conscience qui peuvent surgir brutalement. Je pense qu'il y a des tournants. Autrement dit, j'ai misé ma vie sur l'improbable, déjà quand j'étais résistant, et je continue aujourd'hui. Donc je suis tonique, je suis volontaire, je suis ni optimiste ni pessimiste.
0: Tonique et volontaire, unique en tout cas, Edgar Morin a mené une vie d'observation et d'engagement qui a traversé le siècle, Ilana Mor-Youssef.
2: S'il a été toute sa vie une mascotte des médias et un homme d'engagement, Edgar Morin a toujours fait figure de marginal à l'université. Né Naoum dans une famille juive séfarade originaire de Salonique, il entre dans la résistance en 1942, âgé d'une vingtaine d'années. Il y prend le pseudonyme de Morin, qui deviendra par la suite son véritable nom. Il adhère au Parti communiste, mais il en est exclu en 1949 pour anti-stalinisme. Sa grande curiosité, son intuition lui ont fait sentir assez vite l'évolution de l'époque. Il a été l'un des premiers à travailler sur la célébrité, sur la rumeur. Il s'est intéressé assez tôt également aux questions d'environnement. En 2008, Nicolas Sarkozy lui emprunte le concept de politique de civilisation. D'autres engagements ont pu lui valoir une forme d'incompréhension, voire d'hostilité. S'il a toujours été favorable à l'indépendance de l'Algérie, il a refusé de signer avec Sartre et d'autres intellectuels le manifeste des 121 pour le droit à l'insoumission. En 2002, une tribune sur le conflit israélo-palestinien lui vaut une condamnation de la Cour d'appel de Versailles pour antisémitisme. Jugement qui sera ensuite cassé par la Cour de cassation, qui estimait que ses propos, même choquants, relevaient de la liberté d'expression. Plus récemment, son compagnonnage intellectuel avec Tariq Ramadan, avec qui il a co-signé deux livres, a pu ternir son image, mais jamais au point d'entamer vraiment sa popularité. Le grand public aimait en lui le chantre de l'amour et une vitalité inépuisable.
0: Ilana Mor-Youssef, et après le journal de 13h, rediffusion d'un entretien d'Edgar Morin avec Laure Adler. C'était dans l'heure bleue. Dans l'actualité à l'étranger, toujours pas d'accord en vue entre l'Iran et les États-Unis. Maintes fois annoncé ces derniers jours par l'administration Trump, il n'y a eu aucune annonce à l'issue d'une réunion de 2 heures à la Maison-Blanche. Donald Trump ne signera pas d'accord si ses lignes rouges ne sont pas respectées, notamment sur le nucléaire. Sur l'autre front de la guerre au Moyen-Orient, entre Israël et le Liban, des frappes israéliennes ont fait 11 morts dans le sud du pays. Et ce matin, l'armée ordonne l'évacuation de 7 villages dans la même région. En France, les directeurs de festivals sont soulagés après la décision de Patrick Bruel d'annuler sa tournée d'été, objet de plusieurs plaintes pour viol et agression sexuelle. Le chanteur était sous pression depuis des semaines. Patrick Bruel a aussi renoncé à participer au prochain concert des Enfoirés. C'est bientôt la fin de la première canicule de l'année. Les températures vont baisser aujourd'hui dans le Nord-Ouest. La vigilance orange reste active dans 4 départements d'Île-de-France. Et demain, toute la carte devrait être en vert. Un espoir pour les personnes atteintes de sclérose en plaques en cette journée mondiale consacrée à la maladie. Elle touche 150 000 personnes en France, 5 000 nouveaux cas chaque année. Cette maladie chronique auto-immune du système nerveux central apparaît le plus souvent entre 20 et 40 ans. Et il y a 30 ans, beaucoup de malades finissaient leur vie en fauteuil roulant. Mais la médecine progresse, Paul Tillier.
3: Il y a 5 ans, la vie de Marine bascule. Atteinte de sclérose en plaques, la maladie se déclenche, elle fait ce qu'on appelle une poussée et passe un an en fauteuil roulant.
4: J'ai appris à marcher, les barres parallèles, ça a été ma hantise. Quand on perd toute autonomie, quand on est dans la vie active et que finalement on se retrouve à être dépendante de tout le monde, c'est très compliqué.
3: Marine est licenciée pour invalidité et elle se bat pour remarcher. D'abord avec un déambulateur, puis avec une canne à 34 ans.
4: Aujourd'hui je cours quand je peux, quand j'en ai la force, mais je vais toujours avoir ces troubles de l'équilibre, j'ai des faiblesses musculaires autant au niveau de la jambe droite et c'est là que c'est un peu vicieux parce que ça nous rappelle un peu qu'on est malade.
3: Grâce à un traitement, une perfusion tous les ans, sa maladie est sous contrôle, ce qui n'est pas le cas des malades atteints des formes dites progressives de la sclérose en plaques. Pour eux, un espoir, un nouveau médicament qui réduit les lésions cérébrales et freine la progression de la maladie, explique le professeur Jérôme Decèze, chef du service neurologie au CHU de Strasbourg.
5: C'est pas lève-toi et marche, mais je dirais que c'est quand même un cheval de Troie, c'est une première avancée. Là, on est vraiment dans l'aboutissement d'une recherche de plusieurs dizaines d'années sur ces molécules avec une commercialisation imminente.
3: La Commission européenne doit encore donner son aval d'ici la fin de l'année avant l'arrivée de ce médicament en France.
0: Paul Tillier, un rêve bleu comme le maillot des joueurs du PSG qui espèrent y accrocher une deuxième étoile. Un deuxième titre de champion d'Europe après celui de l'an dernier face à l'Inter Milan. Pour cela, il faudra quand même battre les londoniens d'Arsenal. Eux n'ont jamais remporté la Ligue des Champions. Les supporters britanniques gardent le souvenir amer de la finale perdue en 2006 face au FC Barcelone, quand les plus jeunes sont pleins de confiance, car Arsenal a fait une très bonne saison en terminant en tête de la Première Ligue. Reportage d'Yvan Planteil dans un club amateur de foot du nord de Londres.
6: Cela faisait 22 ans qu'Arsenal n'avait pas gagné le championnat anglais. Le sort est conjuré cette année. Alors ces jeunes supporters sont insatiables. Pourquoi pas la Champions League, nous dit Max, 9 ans.
7: 100%, I can't deny.
8: C'est sûr à 100%, on va la gagner. J'aime trop Arsenal et je pense qu'avec la Première Ligue dans la poche, ça va nous donner encore plus de confiance pour la finale. Le PSG ne me fait plus peur depuis qu'ils ont perdu Kylian Mbappé.
7: They don't scare me without Kylian Mbappé.
6: Grandir en tant que supporter d'Arsenal, ça n'a pas toujours été simple, nous raconte Adi.
9: J'ai des amis fans de Tottenham qui se moquaient de moi parce qu'on ne gagnait rien. Maintenant, on a brisé notre plafond de verre. On peut désormais gagner. Et même la Ligue des Champions.
6: Anila a toujours tenu tête à ses amis. Elle qui regarde souvent des vidéos des Gunners des années 2000.
10: Mostly Thierry Henry.
11: Principalement Thierry Henry, car c'est l'un des meilleurs. On a eu des hauts, puis des bas. Mais je pense que l'on remonte bien. En tout cas, j'ai espoir.
10: I'm not certain, but I have good hopes.
6: Eux, en revanche, ont vécu les années fastes. Juan Pedro et Luigi, le directeur sportif, et l'entraîneur de ce club d'Alexandra Park. Et ils ont bien du mal à savoir quelle est l'équipe qu'ils préfèrent.
12: The team is amazing.
13: Cette équipe est incroyable. Plus de 60 000 personnes sont descendues dans la rue ces derniers jours pour l'acclamer. Ça n'était pas le cas il y a 20 ans.
14: If we win the Champions League, then automatically...
15: Si on gagne ce soir, automatiquement, cette équipe sera la plus grande. Mais pour moi, tu ne peux pas faire mieux que les Henry, Pires. Ce sont mes préférés.
14: Pires and Thierry Henry. They're my best guys ever.
6: Et peu importe le résultat de ce soir, ils iront à nouveau célébrer le titre avec des centaines de milliers de supporters d'Arsenal attendus à l'occasion de la parade prévue demain en début d'après-midi.
0: Yvan Planteil, coup d'envoi du match, c'est donc à 18h à Budapest en Hongrie. On vous fait vivre la finale autrement sur France Inter, émission spéciale de 18 à 20h. À Paris, le match sera retransmis au Parc des Princes devant 46 000 spectateurs pour éviter tout débordement. 8 000 membres des forces de l'ordre vont quadriller la capitale et sa banlieue. Et pas de parade prévue demain sur les Champs-Élysées, contrairement donc à Arsenal. Enfin, du côté de la première ligue de football, cette fois c'est en France. Les joueuses de l'OL Lyon ont été sacrées championnes de France pour la 5e fois d'affilée. Elles ont battu le Paris FC 5 buts à 0. Et enfin, chez les hommes, Nice sauve sa place en Ligue 1 en battant Saint-Etienne 4 buts à 1. Et les Verts restent eux en Ligue 2.
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3: 10h12 sur France Inter, ils sont rentrés de Cannes.
4: Oui.
3: Christine Masson, Laurent Delmas, on aura tout vu.
4: Merci Corinne.
5: Merci Corinne.
6: Comme pour un acteur, c'est la personnalité, sa présence.
7: Vous répondrez non, ça serait de la bêtise. Si tu veux être dans un de mes films, il faut que ça coule les ténèbres.
8: Ok, ça peut couler, hein.
9: On y prend tout.
10: Allez, action.
11: Ce qui sera encore mieux, c'est de ne rien dire.
4: Justement, Corinne le disait, après la frénésie de Cannes, retour dans la capitale à un moment non moins fiévreux de son histoire, les Jeux Olympiques de 2024, une femme dans la foule à Paris et au cœur du dispositif. Bonjour tout le monde et salut Laurent.
5: Bonjour Christine, bienvenue à tous.
4: Un tournage sauvage, impertinent, comme celui de la Nouvelle Vague en leur temps. Bonjour Laurence Lamas.
12: Bonjour à vous.
4: Scénariste, réalisateur, chef producteur, donc créateur de ce film Second Life, ou peut-être une deuxième chance pour Elisabeth, votre héroïne, c'est Agathe Roussel, réfugiée dans le silence, une deuxième chance d'affronter enfin ses peurs. Un personnage malentendant, plongé dans un contexte bruyant, les JO à Paris et pour de vrai, avec des milliers de figurants gratuits. Paris, votre lieu capital, Laurence Lamas, l'objet aussi de vos deux précédents films, Paris est à nous en 2019 et Année 20 en 22. Paris au cinéma, nous avons demandé de choisir vos films préférés sur la capitale et peut-être à côté, de Ménilmontant à la rue de Solferino, au Second Life, sur nos écrans le 10 juin prochain. Enfin, les sorties de ce mercredi post-Cannes, de L'objet du délit à Cocotte roule ma poule, c'est parti.
2: 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Christine Masson et Laurent Delmas.
13: Il y a 5 ans, quand j'ai perdu une partie de mon audition, je me suis accrochée à chaque son que j'entendais. Le chant des oiseaux, le bruissement des feuilles à l'automne. Je ne voulais pas les oublier. Je me suis enivrée de beauté, comme si c'était un paysage parfait et intouchable dans lequel je pouvais me perdre.
4: Voici Elisabeth, votre héroïne, Laurence Lamas, dans Second Life, votre film. Agathe Roussel, complètement magnétique dans ce rôle, une femme qui jongle entre la gestion de location de courte durée en plein JO et sa dépression. Elisabeth est malentendante et retire souvent ses appareils auditifs pour se réfugier dans le silence. Un handicap invisible, mais qui était très important pour vous dès le départ. Pourquoi un personnage handicapé, finalement ?
12: Alors le handicap auditif, c'est assez peu représenté au cinéma, ça l'a été dans quelques films, mais on a surtout traité de la surdité totale, et moi je voulais un personnage malentendant, un personnage qui est entre les deux, entre le monde des personnes qui entendent et celles qui n'entendent pas. Et donc on avait pensé à ce personnage-là, enfin moi je l'ai pensé depuis le début comme ça, et j'ai été assez influencé par un film qui s'appelle Sound of Metal,
4: oui.
12: qui a donné à sentir pour la première fois un peu cette qu'est-ce que c'est de perdre l'audition, voilà, de manière sensorielle, utiliser la salle de cinéma comme une salle d'expérience. Et donc je me suis dit, c'est génial, on va prolonger cette expérience-là à travers un personnage malentendant et on va le mettre dans un contexte où c'est super difficile pour elle.
4: Et c'est une mise à distance avec elle, avec le monde, la tension, l'incertitude constante. Ça doit être hyper fatigant de passer ses journées à essayer de comprendre les autres. Et ça fait partie du personnage qui est elle-même en dépression au départ.
12: Ouais, c'est ça. C'est un personnage qui regarde le monde comme à travers une vitre, qui peut pas le saisir. Et le handicap auditif poussait ça encore plus loin, un autre curseur, parce que là vraiment il y a une distance avec le monde à travers ses prothèses. Voilà, elle a besoin de prothèses pour entendre le monde.

0: ça c'était vraiment intéressant et important, et traiter la dépression aussi comme ça en fait, parce que elle est handicapée, elle a un handicap, mais c'est pas le sujet du film.
1: Non.
0: Le sujet du film c'est plus la dépression, la santé mentale, la difficulté d'être au monde.
1: Et elle est confrontée, donc on va vous la plonger dans ce contexte bruyant et frénétique des Jeux Olympiques de Paris, justement avec un travail très subtil sur le son qu'on va entendre entre le son et celui qu'elle entend quand elle enlève ses appareils.

0: Roussel a fait un vrai travail avant.
1: Ouais, on a beaucoup travaillé ensemble. Moi, j'avais fait beaucoup de recherches en amont. Elle a été coachée par des personnes, des actrices malentendantes. D'ailleurs, une des actrices joue dans le film, oui. Audioprothésiste. Et après, on a fait un travail avec un grand audioprothésiste. Et c'est-à-dire que Agathe, pendant tout le film, elle a vraiment une prothèse auditive.
0: Ah oui.
1: Elle utilise vraiment une vraie prothèse auditive. Donc, c'est vraiment des journées très éprouvantes. Et on allait très loin comme ça, quoi. C'était vraiment l'idée d'aller au plus loin qu'on pouvait là-dedans, quoi.
0: Et pourquoi choisir la période la plus folle de Paris, qui sont les Jeux Olympiques, où j'imagine c'est très compliqué d'avoir des autorisations de tournage.
1: Et bah déjà c'était un moment unique.
0: Oui.
1: C'était incroyable. C'était il y a 2 ans. C'était une fois dans une vie. C'est une fois tous les 100 ans. Donc moi je voulais absolument filmer à ce moment-là. Bon, c'est vrai qu'en plus la mairie de Paris avait communiqué en disant que les tournages étaient interdits. Donc c'était extrêmement stimulant d'essayer de se dire qu'on allait faire un film là-dedans. Et surtout voilà, on avait vraiment envie de montrer ça, quoi, de donner un peu cette ambiance, d'y glisser quelque chose. Et en fait aussi l'imprévu. On ne savait pas ce qui allait se passer.
0: Vous faites comment avec le personnage qu'elle croise? Est-ce qu'il y a des droits à l'image? Vous ne demandez l'autorisation à personne?
1: Alors, on filme avec des optiques anamorphiques, donc c'est des optiques qui mettent le fond vraiment à distance. Mmh. Donc les personnes dans le fond sont totalement floues. Et donc ça, c'était l'idée de l'isoler dans une bulle, ce personnage, parce qu'elle est malentendante et on voulait rendre ça visuel. Donc au final, non, et puis on s'attarde pas sur les gens qu'elle croise, c'est juste de la foule, quoi.
0: Et des trucs pas assez interdits, comme le métro où vous avez tourné sans autorisation?
1: Ouais, bah après ça, on le fait. Voilà, c'est, ça arrive dans le cinéma, une petite impertinence comme ça. Voilà, on met personne en danger, ça se fait très facilement. Et puis bon, la RATP nous en voudra pas, on l'adore.
0: Et ça nous a rappelé, ça rappelle les cinéastes de la Nouvelle Vague, bien sûr. C'est tournage libre, quoi. Vous disiez impertinent, c'était exactement ça.
1: Ouais, c'est ramener un peu le côté mauvais élève dans le cinéma en France. Voilà, on a nos aînés qui l'ont fait, des cinéastes même de cette génération qui le font un peu. C'est super, le cinéma maintenant c'est une caméra, on y va, on peut le faire, quoi.
0: C'est encore plus facile qu'à leur époque.
1: Ah, c'est beaucoup plus facile. Alors c'est pour ça que c'est fascinant quand on voit qu'une personne comme Godard ou Cavalier va prendre ces nouveaux moyens-là. Ces petites caméras, c'est ceux qui les ramènent le plus parce qu'ils ont connu ce que c'était la lourdeur du tournage à la fin de sa vie. Godard, c'est un appareil photo minuscule. Cavalier, c'est pareil.
0: Oui. Vous tenez sur le hasard. Votre fiction tient aussi sur les hasards du quotidien à Paris.
1: Ouais, c'est faire confiance à la vie.
0: Qu'est-ce que vous avez eu comme hasard dingue, par exemple?
1: On a dû réinventer. Donc le film se passe le jour de la cérémonie d'ouverture des JO.
0: Ouais.
1: On n'a jamais réussi à avoir l'autorisation pour tourner là-dedans. C'était notre rêve. On a passé des mois, on l'a pas eu. Et on cherche des plans B et tout. On se dit une fan zone super. On va faire ça comme ça. Et ce jour-là, tout le monde sait, c'est l'averse ultime. Enfin, c'est le déluge à Paris. Et donc 2 heures avant, on doit réinventer complètement la scène. On finit par trouver un espèce d'énorme bar un peu Erasmus. Sportif avec plein d'écrans géants à Gare du Nord, et la scène est 10 fois mieux que si on avait tourné la cérémonie d'ouverture. C'est des hasards comme ça, il y en a des tonnes. On a aussi un policier qui joue son propre rôle, qu'on allait voir comme ça, il a joué son rôle dans le film comme ça. C'est des hasards fous, quoi.
2: Ça veut dire que le scénario a été explosé en permanence,
1: ou le scénario est un peu challengé. Le scénario est très important parce que les pivots narratifs sont très importants. Ouais. Mais là-dedans il y a de la perméabilité, il y a de la fluidité, et ça c'est important de le garder. Ouais.
0: Créer une fiction aussi, donc garder cette dramaturgie en même temps, parce qu'il faut pas non plus casser votre fiction.
1: Non, c'est ça, c'est un équilibre tout le temps constant où on discute. Et là-dedans, ce qui est fascinant, c'est que le casting a son mot à dire. Le casting connaît bien le film aussi bien que moi, on en réfléchit, toute l'équipe est impliquée, l'ingé son, l'assistante réelle aussi, on y réfléchit comme ça, comment ça se passe. Et même des fois, ça m'arrivait d'appeler le monteur en cours de tournage pour avoir une sensation.
0: Et Elisabeth va rencontrer Laïja sur sa route, c'est un Californien insouciant qui va la déstabiliser. Cet acteur s'appelle Alex Lauter.
3: How do they work? Comment fonctionnent tes appareils auditifs?
4: Don't worry about it, they work.
5: T'inquiète pas, ils fonctionnent.
3: Is it difficult? C'est difficile?
5: Non, c'est même plus facile, parfois.
4: How is it easier?
3: Comment ça?
5: Les commentaires sexistes des connards dans la rue, par exemple.
3: Il y a beaucoup de connards ici?
5: Il y en a partout.

0: Non.
1: Et pourquoi les putains de jeux?
0: C'est-à-dire?
1: Tout à l'heure, tu disais ces putains de jeux.
0: Ah, c'est juste qu'il y a beaucoup de monde en ce moment.
1: C'est pas une bonne chose?
0: C'est juste une grande supercherie, tu vois. L'opium du peuple, tout ça.
1: Tu es marxiste?
0: Peut-être.
2: Elijah, c'est celui, c'est l'élément perturbateur qui va faire sortir Elisabeth de sa bulle, Laurence Lama, non?
3: Ouais, Alex définit son personnage comme un petit farfadet, c'est ce qu'il disait. Et il va vraiment la mettre en danger constamment, c'est-à-dire qu'il va pas la laisser dans cette torpeur un peu dépressive dans laquelle elle est, en fait. Et il va, parce qu'il tient à elle, parce qu'il a une rencontre, et parce que peut-être aussi il se reconnaît un peu en elle.
2: C'était quoi l'idée de départ en dehors de le Paris, un personnage malentendant? Il y a quoi au cœur dans l'âme de votre scénario, c'est quoi pour vous?
3: C'est vraiment la difficulté d'être au monde et le fait de pouvoir être dans une période difficile, être vu par quelqu'un, vraiment vu. Voilà, et que ça peut vraiment permettre de reconnecter avec la vie, de toucher quelque chose de sensible et de revenir un peu à la vie. Vraiment le fait d'être vu, alors voilà, c'est une histoire d'amitié, mais c'est très important d'être vu à un moment, d'être compris par quelqu'un.
2: Elle s'appelle Elisabeth Vogler, c'est le nom de votre héroïne, c'était celui de Liv Ullmann dans Persona de Bergman, c'était une actrice qui se tairait dans le silence. Elisabeth Vogler, c'était le nom, votre pseudo, dans vos deux précédents films. D'abord, pourquoi l'avoir pris et ensuite, pourquoi avoir lâché ce pseudo?
3: J'aimais bien l'idée d'avoir un pseudonyme. Bon, je suis un énorme fan de Chris Marker. Hein. Et donc j'aimais bien l'idée qu'il y a beaucoup de pseudonymes en littérature, en musique. On ne montre pas forcément son visage. Il y a toute une histoire comme ça au XXe siècle. Je trouve ça assez fascinant. Même les Daft Punk, par exemple, c'est ça. Je trouve ça assez chouette. Dans le ciné, peu de gens le font. Donc, je l'ai pris. Et au bout d'un moment, ça avait moins de sens parce que du coup, je donnais quand même pas d'interview. On défendait les films.
2: Ah oui, c'est compliqué.
3: Et oui, évidemment. Et puis on défendait les films collectivement. C'était aussi cette idée de déconstruire un peu de la figure de l'auteur, c'est-à-dire que le film on le fait avec toute une équipe et on le défend avec toute une équipe. C'était vraiment ça l'idée. Ce qu'on a fait sur les films précédents, et ce qui était génial, mais au bout d'un moment, ça avait moins de sens. C'était un peu un masque, donc je le retire.
2: Vous ne venez pas du Sérail, vous n'avez pas de contact, pas de diplôme, pas d'école, vous avez tout appris tout seul.
3: Ouais, j'ai pas fait d'études, à 19 ans j'ai commencé juste à travailler en fait, beaucoup dans la pub, ouais. N'importe où il y avait une caméra, quelque chose à faire, du montage, j'apprenais, je faisais, et en parallèle j'allais voir plein de films, j'allais à la bibliothèque lire des livres, et au bout d'un moment je me suis mis à vraiment faire, et surtout que je suis vraiment de cette génération qui est née avec cette mini caméra, très accessible, qui nous a permis de faire des films, voilà quoi, c'est l'époque où Quentin Dupieux sortait Rubber, fait une toute petite caméra, il y avait un peu... Et du coup, je me suis vraiment lancé comme ça, et ça m'a permis d'aller assez loin. Et en fait, je suis allé un peu au maximum que j'ai pu. J'ai fait un film sans aucun budget qui s'est retrouvé sur Netflix, qui s'appelle Paris est à nous.
2: Mais il y avait quoi comme référence cinéphile ou autre, d'ailleurs, comme spectateur? Vous étiez des petits, vous avez été nourri par le cinéma?
3: Alors le cinéma, pour moi, il est venu à l'adolescence, dans une période un peu comme celle d'Elisabeth, de grosses remises en question, un peu de dépression. Et le cinéma est arrivé comme ça. Moi, j'ai grandi à Lyon, et à Lyon, il y a un endroit assez
4: pas mal comme ville.
3: Ouais. Prédestiné. Puis il y avait surtout l'Institut Lumière, et je me rappelle qu'à 17 ans, j'allais à l'Institut Lumière parce que voilà, c'est l'endroit où je me sentais bien. J'allais voir plein de films et j'ai découvert ça. Et surtout, le cinéma a permis de me sentir bien dans ma vie. Et puis, je me rappelle, l'Institut Lumière, c'est marrant. C'est un endroit qui était fréquenté par des personnes assez âgées. Maintenant, ça a changé. Et je me rappelle des discussions à la sortie avec des vieilles dames qui me disent: mais qu'est-ce que vous faites là? Qu'est-ce que vous faites là à votre âge?
2: Et maintenant, comme sur ce film-là, vous dites que vous avez 9 ou 10 postes. En fait, vous prenez les postes de ceux que vous ne pouvez pas engager parce que financièrement, vous ne pouvez pas les engager.
3: Ouais, c'est un film dont le budget est entre 20 et 30 fois inférieur à un long métrage moyen en France. C'est un mini budget. Et donc, moi, quand je ne peux pas payer les gens, je fais le travail moi-même, quoi. Je vais pas exploiter les gens. Donc, je me retrouve à faire plein de postes différents. La plupart n'ont pas grand-chose d'artistique, mais je le fais. Et puis, évidemment, je bosse aussi avec une équipe ultra talentueuse qui est là pour m'épauler sur le reste.
2: Mais vous dites produire, c'est politique.
3: Évidemment, produire, c'est complètement politique. On voit très bien avec ce qui se passe en ce moment dans le cinéma français. Maintenant, il faut reprendre les moyens de production et c'est avoir une forme de liberté. Comme il faut regarder ce qu'on mange, d'où ça vient, il faut regarder comment les films sont produits.
2: Vous êtes signataire de la fameuse pétition qui s'appelait Zappé Bolloré.
3: Bien sûr, dès le début, ouais, évidemment.
2: C'était
4: peur de ses conséquences.
3: Aucunement peur, au contraire, je pense qu'il faut mener le combat, il faut aller plus loin. On a vu la,

0: Cette idée fait très peur en ce moment, et je pense que, mais justement, je pense que c'est le moyen de lancer un nouveau grand cinéma indépendant français. Voilà, on peut là, on peut y aller. On a quelque chose à raconter, on a quelque chose de politique. Il y a des très grands films à faire.
1: C'est-à-dire qu'on peut se passer de Canal+?
0: Bah, il y a des films qui peuvent se passer de Canal. Il y en a qui peuvent pas se passer. Je pense que tout le cinéma peut pas se passer de Canal+. Je pense que c'est un acteur très important, et surtout, je pense qu'à Canal, il y a des équipes qui sont ultra talentueuses et ultra motivées. Je pense que aussi Monsieur Saada, par ses paroles, voilà, met un peu en danger les équipes de Canal, parce qu'il y a des gens qui sont fantastiques, des énormes cinéphiles. Voilà, je pense que je suis sûr que la plupart des équipes de Canal sont pas d'accord avec les propos de Monsieur Saada, en fait. Et donc, non, et surtout, il y a d'autres acteurs, et on espère que Canal va surtout changer de position.
1: Ça veut dire quoi changer de modèle, alors, par exemple? Quand vous dites on va trouver de nouveaux modèles.
0: Alors, moi, je dis qu'il faut pas avoir peur de faire des films indépendants avec peu de budget. Voilà, on a les outils, on sait comment les distribuer, on a des gens en face aussi, hein, qui ont des groupes, qui défendent d'autres valeurs. Je vais pas en citer ici, mais il y a aussi des plateformes, il y a toute une autre industrie qui est en face, et on peut bâtir aussi un écosystème dans cette industrie-là, et surtout on peut ramener des stars avec nous pour faire des films avec des plus petits budgets. Voilà, je pense que
1: vous pensez que les stars vont accepter, parce que vous avez fait un petit post là-dessus sur le pouvoir des stars.
0: Oui, je pense bien sûr que les stars peuvent accepter, que les stars ont envie de faire des grands films, que dans l'histoire du cinéma elle en est remplie de stars qui acceptent de faire des petits films qui deviennent des chefs-d'œuvre et qui deviennent des films cultes même. Donc non, je pense que les stars ont envie de faire du bon cinéma, en fait. Peu importe qu'il finance, peu importe des fois même le budget du film. Hein. Une star veut jouer, veut avoir quelque chose à faire. On peut voir par exemple l'exemple de Rien à foutre de Emmanuel Mar avec Adèle Exarchopoulos qui vient sur le film et qui se met en danger, qui fait un grand film, quoi. Donc je pense qu'il y en a plein d'autres qui ont envie de ça.
1: Vous n'avez pas eu le CNC? Et vous avez même publié la réponse du CNC.
0: Alors j'ai quasiment jamais eu le CNC. Alors là, ça serait un peu mentir de dire que je l'ai pas eu sur ce film. J'ai eu deux aides très minimes sur ce film qui sont liées à la musique et une autre aide liée au handicap, mais c'est très très minime. Et surtout mes films, j'ai quasiment jamais eu le CNC. Et oui, je me suis amusé à faire un post où j'ai publié tous les refus et j'en ai même pas tout mis parce que j'en ai beaucoup plus que ça des aides. J'en ai quasiment les deux aides que j'ai eues sur ce film qui sont ultra minimes sont les seules que j'ai eues dans ma carrière. Et j'ai fait un post avec ça parce que je pense que c'est intéressant de montrer l'échec et de dire, voilà, il n'y a pas que la réussite, il y a l'échec, et l'échec pousse, en fait.
1: En fait, vous voulez pousser la jeune génération à y aller comme dans Nouvelle Vague, le film, on dit, allez-y.
0: Exactement, d'ailleurs, je lance un appel à la nouvelle génération. Ouais. En 2027, il y a les élections, on se rappelle de la bataille de Solferino, il y a un énorme film à faire, il y a quelque chose de très important, on a des caméras, on a des téléphones, allez-y, lancez-vous, faites un film sur ce sujet-là, il y a des choses très très belles à faire avec très peu de budget.
1: Et puis aussi, il y a le rôle des festivals. Vous êtes allé à Tribeca, qui est à New York, et ça a été super important.
0: Ouais, les festivals sont vraiment les garants de la vie des petits films indépendants. Ils peuvent vraiment les permettre d'aller très loin. C'est vraiment la porte d'entrée, et ça, c'est grâce à des sélectionneurs, des sélectionneuses qui vont vraiment pousser les films. Donc Tribeca, ça a été notre porte d'entrée. On en a fait environ 35 autres derrière, dans le monde entier. Et ça, vraiment, je remercierai jamais assez les personnes qui sont derrière ça, qui regardent des heures et des heures de films, et ils sont géniaux.
1: Après, il faut être distribué.
0: Ah, c'est le plus grand sujet. Alors, c'est intéressant parce que c'est le même problème que la Nouvelle Vague. La Nouvelle Vague, le problème, c'était la distribution. Oui. Voilà. Moi, je rappelle que François Truffaut a épousé la fille du plus grand distributeur de l'époque, qui est Cosinor.
2: C'est pas pour ça, quand même.
0: Non.
2: Pas non plus.
1: Non, alors, il se trouve qu'elle avait beaucoup d'argent.
0: Voilà, il y avait sûrement. C'était un mariage d'amour. J'en suis persuadé.
2: Voilà, rétablissons les choses.
0: Qui a duré peu de temps, pardon.
2: Quand même.
0: Non, je rigole avec ça. Oui. Mais je veux dire que voilà, c'était très important et que c'est ce qui a permis les 400 coups aussi d'exister. Évidemment, c'est un film immense qui méritait cette carrière-là. Mais
1: vous voulez dire que c'était des fils de bourgeois qui avaient l'argent ailleurs que...
0: Truffaut, non, c'est pas le cas, on le sait.
1: Mais par rapport à la fille, à la femme qu'il a épousée. Pardon.
2: Le Chabrol, lui, avait de l'argent.
0: Oui. Mais je veux dire que voilà, il y a des circonstances qui permettent aussi ça et que la distribution est vraiment le cœur de la bataille depuis la Nouvelle Vague. Comment on peut faire des films depuis la Nouvelle Vague, mais c'est comment le public peut y avoir accès.
2: Comment on les montre.
0: Comment on les montre. Comment on y a accès. Les festivals, c'est une porte d'entrée. Après, il faut aller plus loin. Sauf maintenant, on a un enjeu énorme, c'est de ramener un public jeune au cinéma, et on peut y arriver. On a vu des films qu'on fait, même des films d'auteurs, qu'on fait des grands succès auprès d'un public jeune, et notre enjeu, c'est énorme.
2: Dans les salles.
0: Et les jeunes ont envie d'aller au cinéma. Il y a plein de, voilà, il faut, voilà, nous, on, en tant que nouvelle génération, on doit se poser là-dessus et faire en sorte que donner envie, parce que le cinéma, c'est un endroit incroyable, c'est un endroit où on peut vivre une expérience folle, c'est un endroit qui est climatisé souvent. et donc, on doit être là pour porter ce message-là, et on doit être, présent.
1: Comment il s'appelle votre distributeur? Faut quand même le citer. Le
0: distributeur s'appelle Wine Happy. Et il fait un travail incroyable avec ses équipes.
1: Comment il vous a découvert?
0: Sur le film, mon film précédent, Année 20.
1: Ouais.
0: Il nous a découvert parce qu'on lui a envoyé le film, il l'a vu et il m'a rappelé. Il a vu le film et il m'a rappelé une heure et demie après pour me dire je le veux.
1: Un distributeur, il faut le dire, vous dites que vous avez un tout petit budget, mais peut-être que lui, il va dépenser trois fois plus que votre budget.
2: En deux mots, peut-être, rappelez ce que

0: que c'est pour nos auditeurs, un distributeur?
1: Qu'est-ce
0: qu'il fait concrètement?
2: Le distributeur, il prend le film et il va l'emmener dans les salles de cinéma. Ouais. Il va faire la négociation, il va passer ses journées à appeler tous les exploitants, donc les personnes qui possèdent les cinémas, pour leur demander de programmer le film. Et en dehors de ça, il va aussi s'occuper de toute la campagne marketing, donc toute la promotion, pour que le film, on en entende parler, quoi.
1: Paris était au centre de votre film et de vos trois films d'ailleurs. C'est pour ça que nous avons demandé Laurence Lama de raconter un peu vos films sur Paris. Vous êtes arrivé, déjà, la ville elle-même, vous êtes arrivé à 21 ans dans la capitale. C'était quoi votre premier ressenti de Paris?
2: C'était fou, c'était énorme, quoi. Enfin, je veux dire, c'était quelque chose qui me dépassait. J'étais un peu chez Balzac, quoi.
1: En fait.
2: Ouais. Ouais, c'était de la du
0: vous
2: monde partout.
0: Vous aviez à nous deux Paris?
2: Pas vraiment. J'étais plutôt dans une découverte et une fascination du chaos de cette ville. C'est une chaos. Paris, c'est la densité et la foule. Et quand on arrive et qu'on débarque, ce qu'on voit, c'est ça, quoi.
1: Vous avez choisi 5 films. On va commencer par celui-là. C'est un film, on va lancer la musique parce que c'est un film muet. Minil Montant. Un film muet de 1926 signé Dimitri Kirsanov. Dans le Ménilmontant des années 20, deux sœurs orphelines tentent de survivre en travaillant dans un atelier de fleurs artificielles, mais pour leur malheur, elles tombent amoureuses du même homme, un titi parisien sans scrupules. Pourquoi ce film, Laurence Lama?
2: Alors, ce film, c'est un film des rêves brisés. C'est un film de Paris qui est un espèce de miroir aux alouettes, comme ça, avec ses sœurs qui arrivent et qui se retrouvent confrontées à la violence de la ville. Et c'est surtout un très très grand film extrêmement sensoriel. C'est un film sans intertitres et c'est un film, c'est la première fois que je voyais ça un peu, enfin on est presque un peu chez Murnau, quoi, dans ce côté très sensuel, dans ce qui nous donne à sentir du chaos et de la ville. Et en plus, ça nous montre un Ménilmontant qui n'existe quasiment, enfin qui n'existe plus, quoi.
1: Il y a des idées visuelles incroyables pour l'époque, des mouvements de caméra, des fondus enchaînés, des surimpressions et même des flashbacks.
0: Comme souvent, c'est la grammaire du cinéma qu'on apprend là. Hein.
2: Moi je trouve ce film d'une modernité folle. Il y a toute une grammaire, il y a de la caméra portée, il y a des choses que moi j'ai jamais vues. J'ai dû faire pause quand je l'ai vu, parce que c'était fascinant, quoi.
1: Et en plus, il n'y a pas d'intertitre comme dans les films muets. Et parce que les images parlent.
2: Voilà, c'est la confiance qu'il a dans le spectateur en disant les images parlent d'elles-mêmes, on va pas vous mettre des titres, on va pas vous expliquer, vous allez ressentir. Il y a des choses qui restent assez énigmatiques même dans ce film. Mais il y a des moments d'une beauté folle, notamment quand ce personnage a cet enfant et qu'elle est face à la scène et qu'elle hésite à sauter. Et là, on comprend un peu tout ce qu'il en est, quoi, tout ce qu'il en est de sa psyché. Donc il fait une confiance complètement folle au cinéma dans ce film.
1: Et ça commence par un homme et une femme qui sont découpés à la hache, mais on ne voit pas l'acte.
2: Il est déjà dans le film de genre. Enfin, il y a vraiment tout dans
1: ce film. C'est ça qui est fou.
2: C'est dans un court-métrage en plus. Non, c'est d'une force ultime. Et je...
1: Comment on découvre un film? Non, je veux dire, si vous voulez que les autres le voient, où peut-on le voir? Alors, Ménilmontant de Dimitri Kirsanov.
2: Le film est visible en VOD. Hein. Il y a plusieurs services de VOD qui le mettent en location. Donc, il suffit de taper le nom sur Google et d'y avoir accès. Ouais.
1: Le deuxième choix est beaucoup plus populaire. On va écouter la bande-annonce.
3: This is Paris. And I'm an American who lives here. I'm a painter. All my life, that's all I've ever wanted to do. Brother, if you can't paint in Paris, you better give up and marry the boss's daughter. Oh, I have a lot of good friends in Paris. A lot of very good friends.
4: And I am one of them. I'm a concert pianist. That's a pretentious way of saying I'm unemployed at the moment.
3: Paris is a mood. A longing you didn't know you had until it was answered. Paris is like, it's like love, or art, or faith. It can't be explained, only felt.
1: Un Américain à Paris, Vincente Minnelli, 1951. Un jeune peintre américain vivant à Paris séduit une femme riche qui est amoureuse de lui, prend en main sa carrière, mais lui n'a Dieu que pour une jeune danseuse qui doit épouser son meilleur ami, Jane Kelly, Leslie Caron. Un film à Paris, mais tourné dans les studios MGM en Californie.
2: Ouais, c'est fascinant, en fait.
1: Fascinant.
2: Ça a toujours été fascinant de voir comment les Américains voyaient Paris.
1: Oui.
2: Moi, c'est aussi un Américain qui vient à Paris dans mon film.
1: Oui.
2: Et donc là, il fallait mettre ce film qui est vraiment un peu à la base, un peu même de quand on regarde un film comme celui de Linklater, Before Sunrise,
1: oui.
2: Ça vient un peu là, de cette espèce de fantasme des Américains sur Paris qui inonde le cinéma américain, même dans La La Land, il y a cette espèce de fantasme qui revient. Il y a un hommage à un Américain à Paris dans La La Land, et je trouve ça fascinant de voir comment c'est fait, de voir comment ils reproduisent Paris et comment ils imaginent Paris, et surtout Minnelli, c'est Deleuze qui en parle le mieux quand il dit que chez Minnelli, les personnages sont emprisonnés dans les rêves des autres. Le pire chez Minnelli, c'est d'être emprisonné. Enfin, le pire dans un film de Minnelli, c'est qu'on est emprisonné dans le rêve de quelqu'un. Et tout ce film se vaut pour cette dernière séquence. Cette séquence de 16 minutes où justement le personnage joué par Jane

0: Kelly enferme dans son rêve, dans cette vision fantasmée qu'il a de ce personnage féminin, parce que le film est un peu compliqué à revoir maintenant, parce que ce personnage est quand même très très forceur, mais il l'enferme dans une séquence de danse comme ça, folle, de 16 minutes où ils ont mis un tiers du budget. Et c'est une séquence voilà qui vaut tout le film, pour moi.
1: Et puis les clichés sur Paris, dans Second Life, quand même, la concierge, votre héroïne, elle donne une baguette à chaque nouvel arrivant. C'est le Paris dans toute son, presque son horreur. En plus, elle n'est pas très belle, cette baguette, mais bon, peu importe. Mais ça, c'est quand même un cliché formidable, quoi.
0: Ouais, complètement. C'est l'idée, en fait, que il y a bien sûr, en plus elle est concierge Airbnb, donc elle vient accueillir des étrangers, donc évidemment ils vont mettre cette espèce de cliché de Paris avec la baguette. En fait, on adore rejouer ce cliché de Paris aussi, oui, évidemment, voilà. Quoi. Et ça, c'est fascinant de le voir un peu à la source, parce que pour moi, ce film, Américain Paris, c'est un peu la naissance de ce cliché-là. On est après-guerre, on est dans les années 50, on a Eugene Kelly qui est quand même cet acteur immense, et on va jouer justement dans le film Américain Paris, il est beaucoup question de baguette, enfin c'est vraiment, il y a une scène de danse autour de ça.
2: Mais dans Américain Paris, c'est la Paris qui est symbolisée par des grands peintres, c'est ça qui est absolument magnifique, parce que Minelli était un grand décorateur aussi, Dufy, Renoir, Van Gogh, Toulouse-Lautrec. C'est une façon magnifique de parler de Paris aussi.
0: Ouais, dans les costumes. Ils arrivent à faire des. Il y a cette scène incroyable. Il y a cette scène de carnaval où ils ont des costumes qui sont un peu des tableaux, avec des mouvements en permanence et tout. Non, c'est vraiment quelque chose de fou. Ouais, c'est un moment un peu à part, un Américain à Paris pour moi.
2: Celui d'après est aussi complètement à part et pas complètement à Paris. C'est L'amour existe de Maurice Pialat. Tiens, on écoute un extrait.
3: La moitié de l'année, les heures de liberté sont dans la nuit, mais tous les matins, c'est la hantise du retard. Départ à la nuit noire, course jusqu'à la station, trajet aveugle et chaotique au sein d'une foule serrée et moite, plongée dans le métro tiède, interminable couloir de correspondance, portillon automatique, entassement dans les wagons surchargés, second trajet en autobus. Le travail est une délivrance. Le soir, on remet ça. 2 heures, 3 heures, 4 heures de trajet chaque jour.
2: L'amour existe, Maurice Pialat, entre Pantin, Courbevoie, la périphérie est de Paris, pour dire la vie des travailleurs qui n'ont que la vieillesse comme récompense. Le texte est absolument magnifique.
0: Le texte est incroyable, c'est une folie ce film. C'est vraiment que Maurice Pialat ait fait ça comme premier film, il a déjà tout dit, tous les thèmes de ses films après. Et la rage est là. Il y a ce bouquin sur Pialat qui s'appelle La rage au cœur, et là on le sent vraiment.
2: C'est le début de ce qu'il va faire après, en fait. Il y a toute l'essence de son cinéma.
0: Complètement, avec un commentaire très maîtrisé. C'est un film qui est très très maîtrisé, qui est très très posé. Et en même temps, il dit tout. Et l'extrait qu'on vient d'écouter, il est tellement contemporain. Je veux dire, c'est ça. On y est encore, en fait.
2: Il parle de la banlieue comme parachèvement de la ségrégation de classe.
0: Il a déjà tout dit. Enfin, moi, avec ce film, à chaque fois, moi, je le revois quasiment une fois par an, ce film. Parce que, à chaque fois, je me dis, mais il est encore actuel, il dit encore tout. Il parle aussi de l'absence de lieux culturels en banlieue. Évidemment, ça a heureusement changé. Et c'est beau de voir ce qui a changé.
2: Ça vous donne pas envie de faire un film là-dessus, justement, sur à côté de Paris?
0: Si, bien sûr, c'est quelque chose qui est un peu mis de côté au cinéma. Il y a plein de films qui sont un peu sur ces thématiques-là, mais ouais, bien sûr, il y a une envie de raconter ça, et en même temps, quand on voit comment Pialat l'a fait, c'est assez fantastique. Les Misérables était un super film sur ce sujet, justement.
2: On parle maintenant d'un film réalisé par Guy Gilles, qui était une comète dans le cinéma, on peut l'appeler comme ça. C'est L'amour à la mer.
4: J'ai connu beaucoup de gens à cette époque, très différents. Des artistes, des voyous, des bourgeois. J'observais. J'apprenais à comprendre. Ça a été aussi la période des cafés, des tas de cafés. On peut y passer des heures au chaud pour un minimum d'argent. Je changeais de quartier, de café le plus que je pouvais. Je fuyais tout ce qui ressemblait aux habitudes, les petits bourgeois bien tranquilles, le coin du feu, les pantoufles. Et là-dessus, je n'ai pas changé. Mais Paris peut vite devenir une ville dure. Il y a eu un petit déclic, je ne sais pas quoi exactement. C'est à ce moment-là, peut-être, que j'ai cessé d'être un enfant.
2: L'amour à la mer de Guy Gilles. Lors de ses vacances à Brest, une jeune parisienne tombe amoureuse d'un marin. Mais l'automne arrive et les deux amants doivent se séparer. Ils s'écrivent, chacun vivant sa vie, lui à Brest avec ses copains, elle à Paris, dans l'attente de le revoir. Il a mis quand même 3 ans à tourner ce film, Guy Gilles.
0: Ouais, pour moi, c'est vraiment l'un des plus grands films de la nouvelle vague, qui est complètement méconnu, mais que j'invite vraiment tous les auditeurs et les auditrices à aller voir, parce que il est vraiment fou. Si vous pleurez pas en regardant ce film, je trouve que c'est quelque chose d'une beauté folle. C'est un film qu'il a fait quasiment sans budget.
2: Oui.
0: C'est un film pour lequel il a demandé aussi à ses amis, quelques stars, Jean-Claude Brialy, me semble, Jean-Pierre Léo, de faire des apparitions dans le
2: Delon,
0: film. Delon, évidemment.
2: Romy Schneider.
0: Romy Schneider sur une scène
2: qui est coupée au montage. est coupé au montage, mais qui tous le soutiendront.
0: Ouais.
2: Parce qu'en fait, son film ne sera pas distribué en France.
0: Son film n'est pas distribué, il n'a pas de distributeur. Et en fait, il fait, ce qui est magnifique dans ce film, c'est que c'est beaucoup de scènes de documentaire. Il filme Paris avec une caméra. On est presque chez Varda, là. Et c'est ça qui est fantastique. Et il va faire ce commentaire par-dessus et il va montrer Paris. C'est un document sur l'époque qui est fou. Sur comment on vivait à l'époque, comment la jeunesse se voyait, mais sans, on va dire, le vernis du cinéma. C'est vraiment, c'est, il nous montre son cœur en fait, Guy Gilles. Et c'est d'une beauté folle. Et je pense que c'est un film qui revient. Alors j'ai entendu qu'il a été cité par Marine Altan aussi par rapport à son dernier film qui était à Cannes. Et ça m'étonne pas parce qu'il va revenir parce que Guy Gilles est
1: La Gradiva.
0: Voilà, qui va sortir.
2: Mais c'est vrai, ouais.
0: Et Guy Gilles est vraiment un réalisateur immense qu'on a oublié et que j'invite tout le monde à redécouvrir. Voilà.
1: Le film existe en DVD. Hein,
0: le film en VOD, en DVD, ouais.
1: Oui, on peut les voir.
0: Il a été restauré. Il a été restauré. Ouais.
2: Et enfin dans cette liste, et plus près de nous, 2014, à Bataille de Solferino de Justine Triet, tourné le 6 mai 2012, le jour même des résultats des présidentielles. Laetitia, c'est Laetitia Doche, est journaliste et couvre l'événement. Mais son ex, le père de ses deux filles, est très énervé parce qu'il les pense délaissées alors qu'elle fait son métier. Une bataille tout autant collective, conjugale que politique.
5: Où sont les filles ? C'est un flippant, c'est la foule ! C'est un flippant ! C'est un flippant ce qui se passe là !
6: Oui, je sais, mais...
5: Elle a mis les enfants ici. Je ne sais même pas où ils sont sur la foule. J'ai eu peur.
2: Là, pareil, plein de figurants réels, Laurence Lama. 25 heures de rush en une seule journée et une partie de la nuit. C'est un enfer, dit-elle, ça a supposé 8 chefs opérateurs. Ce qui n'était pas votre cas, puisque vous étiez tout seul, vous, pour Second Life.
0: Ouais, j'étais tout seul, mais j'ai toujours eu ce film comme modèle, parce que j'ai trouvé ça immense qu'elle fasse ça, Justine Triet, qu'elle se mette, qu'elle fasse quelque chose à rebours un peu de tout ce qui a été fait, qu'elle prenne ce risque. Franchement, le film est fou, quoi, qu'elle ait osé faire ça et qu'elle elle a ouvert une voie, je trouve, très belle et très forte. Et puis, ouais, il y a des figurants partout, c'est intenable. Et c'est justement le fait qu'elle maîtrise rien et que c'est ce personnage de journaliste qui est face, du coup, rue de Solferino au moment de...
2: Parce qu'elle l'a vraiment plongé au milieu de la foule, avec un vrai micro de télé, un cadreur, et McCain qui traverse toute la foule pour aller l'engueuler.
0: Non, mais c'est gigantesque d'avoir fait ça, c'est vraiment... Et on le sent, et tout le monde sent qu'on est en danger. Enfin, je veux dire, et c'est marrant parce que c'est un peu maintenant comme... des trucs qu'on peut voir même sur TikTok ou sur Instagram. En fait, on sait que c'est réel. Donc, on a un contrat de réalité qui nous donne envie, en fait, de regarder. Comme tu vois une vidéo sur Instagram, tu vois quelqu'un qui plonge dans la foule, tu dis bon, c'est réel ça. Donc, je veux voir. Et donc, ça, c'est fantastique qu'elle arrive à faire ça parce qu'elle préfigure un peu tout ce qui va arriver après, tout le réel. Et donc, elle nous emmène et elle nous emmène dans quelque chose qu'elle contrôle pas. Et donc, et Laetitia Doche est une actrice immense de théâtre qui peut bien sûr faire ça, quoi. Qui peut accepter quelque chose d'aussi dur.
2: C'est comme si vous parliez de votre film Laurence Lama. C'est vrai, c'est pareil. Dans Paris, plongé dans un événement historique, le JO, avec une actrice absolument captivante, Agathe Roussel, vraiment magnifique. Il sort le 10 juin prochain. Vous restez avec nous. On se retrouve pour les sorties après Stéphane Echer.

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1: Les sorties, nous allons commencer par le retour d'Agnès Jaoui comme réalisatrice dans L'Objet du délit. Dans les coulisses d'une ambitieuse production de l'opéra Les Noces de Figaro, les tensions montent lorsqu'une accusation d'agression sexuelle éclate, mettant en péril la production et forçant chacun à prendre position. Plutôt malin d'avoir associé les femmes d'avant de cette pièce avant celle de maintenant. Plus le courage d'Agnès Jaoui, Laurent, est d'aborder le sujet MeToo et de se donner le rôle de celle qui se désolidarise du reste de la troupe.
2: Oui, chapeau Jaoui, parce qu'elle passe d'abord du goût des autres au dégoût de l'autre. Elle est pas de moi, mais je la prends volontiers à mon profit. Agnès Jaoui prend des risques et bouscule ses spectateurs de façon très très réjouissante, ici sous la forme chorale qu'elle affectionne tant depuis ses débuts et dans lequel elle excelle, on le sait. Il s'agit de refléter l'incroyable palette des sentiments, réactions, émotions que notamment la vague MeToo n'a cessé d'instiller dans notre société, et c'est d'une extrême intelligence, d'une intense sensibilité, avec une troupe au diapason, il faudrait tous les citer, Jaoui évidemment elle-même, mais Daniel Auteuil, Ayedara, ouais. Patrick Kimmel, Claire Schust, enfin bon, voilà, ouais. Ils sont tous formidables parce qu'ils sont portés par cet allant et cet élan de Daniel Jaoui, c'est vraiment une très très belle réussite, ça s'appelle L'Objet du délit.
1: Cocotte de Gueorgui Palfi, vous savez, c'est ce drôle de cinéaste hongrois qui avait signé Hic et Taxidermie, là c'est l'histoire d'une poule échappée d'un élevage industriel qui trouve refuge dans la cour d'un restaurant en Grèce et en ruine. Là, elle découvre l'amour, défie la loi du bec et se bat pour protéger ses œufs. Sa quête tendre et ironique résonne avec les combats silencieux et petits arrangements de la vie humaine, un tournage un peu acrobatique. Il faut savoir que les poules peuvent se concentrer en moyenne entre 20 et 30 minutes. Il en a utilisé 8.
2: Oui, c'est un peu comme nous, quoi. Aucun anthropomorphisme durant tout le film, et on s'en réjouit tant ce biais serait trop facile pour décrire à ce point-là les horreurs du monde contemporain. Car c'est bien le propos du cinéaste hongrois, d'écrire et la tragédie migratoire, par exemple, et les diverses dérives de nos sociétés. On est très très loin, donc, du Balthazar de Bresson ou de l'âne de Skolimowski. La poule, ou plutôt les 8 poules, effectivement, il en a fait du 8, ne manifeste aucune empathie à l'égard de quiconque, et ça c'est très très bien. La cocotte véhicule un pessimisme radical que rien ne vient entamer, et surtout pas son impassibilité.
1: Phaser de la cinéaste slovaque Teresa Nvotova. Michal et Zuzka sont un couple épanoui, comblé par la réussite, jusqu'au jour, un jour de canicule, un drame bien brisé, leur amour est bouleversé leur vie. Michal a oublié sa petite fille dans la voiture, encore endormie, l'enfant mourra d'un choc thermique. Filmé en 9 plans séquences, ce père dévasté de la culpabilité à la rédemption, Laurent.
2: Oui, alors on aimerait dire que c'est une histoire totalement inventée, mais là, elle est bien réelle, elle s'est y compris d'ailleurs passée en France. Donc ça, de ce point de vue-là, c'est inattaquable. Mais le film ne fait que dérouler justement ce protocole connu d'avance. Pourquoi et comment un père aimant peut-il en arriver là? Rien ne vient bousculer ce programme enfant de dossier judiciaire qui se termine d'ailleurs dans un tribunal. Le film multiplie vertueusement les explications au point d'en être maladroit. Le propos devient, à mes yeux, lourd, étouffant et à l'image d'une fin extrêmement pesante.
1: Mata de Rachel Lang, blessée lors d'une opération clandestine au Niger. Mata, c'est Eya Idara, justement. Une agente du service Action de la DGSE perd la trace de son compagnon Antoine. Capturée sur place à son retour, elle est affectée à la sécurité intérieure du territoire et se saisit d'une mission de contre-espionnage dans les Alpes. Convaincue que ses supérieurs lui dissimulent les informations et hantée par la captivité d'Antoine, elle se lance dans une course contre la montre, un thriller parano, une intrigue alambiquée mais rythme soutenu et implication de cette actrice

0: plutôt à l'aise dans le genre.
1: Oui, c'est un étrange film en vérité parce qu'il semble se dissoudre absolument dans son sujet, c'est-à-dire l'espionnage. Ne rien comprendre, hein, vous savez, c'est la règle absolue de ce genre de cinématographique, si bien mise en place par Hitchcock. Ici, l'héroïne, parfaitement jouée par Eye Haidara, se noie et noue un peu avec, effectivement, dans sa culpabilité. À force de refléter un mystère, on finit par s'y perdre, surtout quand il est à ce point dénué de romantisme et d'un minimum de tension qui aurait été bienvenue.
0: Un film d'animation en 2D signé Baku Kinoshita, c'est le dernier souffle d'un yakuza. Akutsu, un vieux yakuza, purge une peine de prison à perpétuité. Sur le point de mourir, sa seule confidente est une plante dotée de paroles qui lui assène « Quelle vie pourrie tu as eue !» Et Akutsu replonge dans son passé, une histoire d'amour contrariée, la vengeance de mafieux. À travers ce récit, Akutsu lutte pour trouver un sens à son existence.
1: Oui, alors c'est d'abord le plus beau titre de cinéma de la semaine, hein, ouais. Le dernier souffle du Yakuza. Ouais. Et puis c'est une merveille de film d'animation qui imagine un dialogue testamentaire, donc vous lisez entre ce vieux mafieux déclinant et puis cette jeune balsamine, c'est le nom de la plante, et je vous le dis en passant, la balsamine c'est aussi le nom de l'impatiente. Je trouve ça formidable de faire en sorte que le dépositaire d'un testament s'appelle l'impatiente. Mais le film évite surtout le récit légendaire pour se concentrer sur un récit beaucoup plus intime, parce que le Yakuza a recueilli une femme et son jeune enfant. C'est le fer famille qui l'emporte sur le fer mafieux. Et de ce point de vue-là, c'est absolument mélancolique et comme suspendu.
0: À bras-le-corps de Marie-Elsa Squaldo, enceinte à 15 ans après une agression sexuelle, Emma défie la communauté protestante répressive de son village, affrontant l'hypocrisie morale et le spectre de la Seconde Guerre mondiale. Elle transforme son traumatisme en capacité d'émancipation.
1: Oui, alors le film suisse se déroule en Suisse en 1943, c'est évidemment pas innocent, et c'est une charge incroyable contre la neutralité suisse, vous savez, ce parangon national. Le film, par exemple, montre comment l'armée allemande, s'introduit sur le territoire suisse pour ramener des juifs en fuite, notamment. C'est ça la version de la neutralité. Mais la neutralité, c'est aussi celle à laquelle doit faire face la jeune héroïne, jouée parfaitement par Lila Guénot, neutralité d'une société qui ne veut rien voir de ce qui se passe sous ses yeux. Et de ce point de vue-là, le film atteint son but.
0: Un bras-le-corps, ça s'appelle. Oui. Le pont de Walid Matar à Tunis, un aspirant cinéaste, un rappeur et une influenceuse passent leur nuit à traverser un pont, le pont Rades la Goulette, entre quartiers riches et banlieues pauvres. Et pendant le tournage d'un clip, ils découvrent de la cocaïne en mer et les problèmes commencent.
1: Oui, alors on voit bien le propos, hein, parler de la Tunisie actuelle à travers les codes et les personnages du film noir, avec notamment le pont de titre du film, entre quartiers riches et quartiers pauvres. La promesse est à peu près tenu dans la première partie, quand on découvre notamment les trois protagonistes et leur personnalité bien marquée, mais ensuite le film perd de sa force, se dilue littéralement dans de beaucoup trop bonnes intentions et beaucoup trop attendues. C'est dommage, ça devient caricatural.
0: Alors deux reprises, une signée John Huston qui s'appelle L'homme qui voulut être roi, alors.
1: Avec Sean Connery, Michael Caine. Et voilà, Sean Connery, Michael Caine, vous avez donné les deux noms magnifiques du film. C'est comment les meilleures intentions du monde peuvent se transformer quasiment en cauchemar dérisoire. Et c'est un très grand John Huston qu'il faut redécouvrir sur grand écran.
0: Il est sorti en 76 en salle.
1: Absolument, tout à fait.
0: La deuxième, c'est encore plus connu, c'est Les hommes préfèrent les blondes de Wild Oaks.
1: Oui.
0: Jane Russell, Marilyn Monroe, d'ailleurs, je pense que l'exposition a toujours lieu à la Cinémathèque.
1: Toujours lieu à la Cinémathèque, vous pouvez effectivement, il y a des choses sur ce film merveilleuses, et c'est un film incroyable, un film enchanté avec des hommes si faibles et des femmes si fortes. Ça fait du bien.
0: On a le temps là, on peut parler d'un festival qu'on aime beaucoup,
1: oui.
0: C'est le festival Côté Court à Pantin du 3 au 13 juin. Vous y avez participé ou pas, Laurent?
2: J'ai jamais mis de film là-bas, mais j'ai vu plein de films là-bas. Ouais.
0: On découvre. Hein. On découvre.
2: Oui, c'est super.
0: Plein d'auteurs là-bas.
1: Plein d'auteurs.
0: Qu'est-ce qui va se passer cette année, Laurent?
1: Il y a des compétitions de fiction, des compétitions sur des essais de l'art vidéo, sur la prospective. On va y revoir des films signés Jean Genet, hein, Éric Rohmer, Emmanuel Mouret, mais on va aussi y rencontrer Juliette Binoche, Alain Guiraudy.
0: Qui présente deux courts-métrages qu'il a fait.
1: Exactement. Ouais. Donc vraiment, il y a une floraison de choses anciennes, de choses nouvelles, de choses prospectives qui font que, comme vous le disiez, le cinéma est en partie là, du à Pantin, du 3 au 13 juin prochain.
0: Est-ce que ça vous a aidé de faire des courts-métrages
2: pour... J'en ai fait qu'un de courts-métrages, un court-métrage documentaire. Ouais. Moi, je suis un peu à part par rapport à ça. Mais le fait d'avoir fait un court-métrage documentaire m'a aidé, le documentaire étant une porte d'entrée. On le voit, on a parlé de Piala. L'amour existe, il est comment rentré par le documentaire. On voit aussi Varda qui est rentré par là. Ouais. Et moi, le court-métrage documentaire m'a beaucoup aidé.
0: Alors, c'est un problème souvent de diffusion, effectivement, le court-métrage.
1: Mais vive les festivals, de ce point de vue-là, vous le lisiez
2: toujours. Évidemment, évidemment. Surtout qu'une production de court-métrage, eh ben, y en a plein. On en voit 5 ou 6 à la fois, donc il y en a toujours un ou deux qui va vraiment nous plaire.
1: C'est vrai.
0: On a deux cadeaux pour vous.
1: Oui, deux films pas du tout parisiens, mais très, très, très japonais. D'abord, un chef-d'œuvre de Imamura qui s'appelle De l'eau tiède sous un pont rouge. Je ne sais pas si vous avez vu ce film.
2: Je ne l'ai pas vu.
1: Nous ne vous disons pas et nous ne disons à personne ce qu'est cette eau tiède. On vous la laisse découvrir. Croyez-moi, vous allez avoir une belle surprise. Parce que ce n'est pas du tout ce qu'on croit.
0: Vous pouvez le montrer à votre caméra parce que vous filmez Laurence là-bas, on ne l'a pas dit ça.
1: Voilà. Et c'est chez Robota, Roboto, pardon, maison d'édition Roboto, De l'eau tiède sous un pont rouge. Première chose. Et puis, cet autre grand cinéaste japonais, un certain Akira Kurosawa. Vous connaissez beaucoup de ses films, pas forcément celui-là, Entre le ciel et l'enfer. C'est un thriller extrêmement noir, qui est d'ailleurs en scope et en noir et blanc. Et c'est d'autant plus intéressant qu'il est crépusculaire et qu'il filme finalement beaucoup plus le méchant que le gentil. Et ça, c'est plutôt réjouissant de temps en temps. C'est chez Carlotta, c'est un très beau coffret.
0: Merci pour votre liberté, votre indépendance et votre parole ouverte, Laurence Lama. Et merci pour ce film qui s'appelle...
2: The Second Life.
0: Voilà. Et qui sort le 10 juin. Merci à nos voix françaises de votre film, Dorothée Barba et Damien Mestre. Merci à notre belle équipe, Valérie Ayestaraï, Louise Tempéro, Benjamin Ducy, Thierry Dupin et aux manettes ce matin, la grande Tiffany Baptistelle. Au revoir.
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0: Et bien voilà, il est 11h sur France Inter. Vous allez retrouver Christophe Galfard dans quelques minutes dans Big Bang, le thème du jour, les rivières. En attendant les infos, Jeanne Mézia, bonjour Jeanne.
6: Bonjour à tous. Les hommages pleuvent depuis l'annonce de la mort du sociologue Edgar Morin ce matin à l'âge de 104 ans. Ce soldat de la résistance était l'humanisme fait personne, il ne cessait de nous éclairer, écrit Emmanuel Macron sur X qui adresse les condoléances de la nation aux proches du philosophe. Il a choisi durant sa longue existence les chemins de la liberté intellectuelle, déclare de son côté l'ancien président François Hollande. Jean-Luc Mélenchon, candidat insoumis pour 2027, salue également la mémoire d'un homme lucide, bienveillant, penseur qui avait pris sa part dans la protestation contre le massacre des Palestiniens à Gaza. Edgar Morin laisse derrière lui une œuvre immense, une quarantaine d'ouvrages dont La méthode en 6 volumes où il a écrit sa théorie de la complexité. À l'aéroport de Munich, en Allemagne, les vols sont suspendus, encore en raison d'un repérage d'un drone par deux pilotes d'après la police. Impossible de savoir combien de temps durera la fermeture des pistes. pistes. Des ordres d'évacuation lancés par l'armée israélienne aujourd'hui dans 7 villages du sud du Liban. L'État hébreu prévoit d'attaquer des cibles du Hezbollah pro-iranien. Les frappes israéliennes dans le sud du Liban sont presque quotidiennes, même si un cessez-le-feu est en place depuis le 17 avril. Les États-Unis affirment de leur côté être plus que capables de redémarrer la guerre avec l'Iran. Ce sont les mots de Pete Hegseth, le chef de la diplomatie américaine aujourd'hui. Après plus de 3 mois de conflit, aucun accord n'a encore été trouvé. Patrick Bruel annule l'ensemble de ses concerts jusqu'à l'automne, annonce sa société de production dans un communiqué. Nous ne souhaitons en aucun cas exposer ni les organisateurs ni le public à un climat de tension. Le chanteur est visé par plusieurs enquêtes pour viol. Il est présumé innocent. Les températures continuent.

0: De diminuer en France. La vague de chaleur se termine doucement, même si quatre départements sont toujours en vigilance orange canicule. Paris, les Hauts-de-Seine, la Seine-Saint-Denis et le Val-de-Marne. Là, ce sont encore jusqu'à 35 degrés qui sont attendus dans la journée. Cette chaleur n'empêchera pas les Parisiens de se rassembler aujourd'hui pour supporter le PSG. C'est la finale de la Ligue des Champions de football contre Arsenal. Le match se déroule à Budapest, en Hongrie, mais en France, un important dispositif de sécurité est mis en place pour éviter les débordements. 22 000 membres des forces de l'ordre mobilisés, dont 8 000 à Paris. Début de la finale à 18h que l'on suivra sur France Inter. Émission spéciale pour l'occasion. Il faudra aussi faire avec le soleil et les températures écrasantes sur les cours de tennis de la Porte d'Auteuil. Deux Français vont tenter d'atteindre les huitièmes de finale de Roland-Garros aujourd'hui. Diane Paris affronte la numéro 6 mondiale, l'américaine Amanda Anisimova. Et puis le phénomène de 17 ans, Moïse Kwame, devra se défaire du Chilien Alejandro Tabilo pour continuer l'aventure. Le 318e mondial face au 36e, ce sera dans l'après-midi.
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8: Merci, on vous retrouve à midi pour un nouveau journal et c'est parti pour Big Bang. Avec mes invités, nous allons explorer les rivières. Imaginez que vous soyez une goutte d'eau à la surface de l'océan. Le soleil est haut dans le ciel, vous sentez l'effet de ses rayons, ils vous réchauffent, ils agitent les molécules qui vous composent. D'ailleurs, il fait de plus en plus chaud et soudain, hop, vous passez de l'état liquide à l'état gazeux. Vous venez de vous évaporer, comme des milliards d'autres gouttes autour de vous. Vous montez maintenant ensemble dans le ciel, de plus en plus haut, de plus en plus loin de la surface, jusqu'à ce que des vents des hauteurs, à quelques centaines de mètres d'altitude, vous emportent discrètement au loin. Discrètement, car on ne vous voit pas, ni vous, ni vos amis. L'eau, sous forme de gaz, est transparente. Les côtes d'un continent apparaissent bientôt à l'horizon et vous vous retrouvez bien vite à voyager au-dessus des terres émergées, vers une petite chaîne de montagnes. Dévié par ces massifs, dont les pentes font au vent l'effet d'un tremplin, vous êtes soudain propulsé vers les sommets, vers le ciel. En montant, la température chute brutalement, d'un degré environ tous les 100 mètres. La chaleur des rayons du soleil avait fait de vous un gaz, maintenant le froid des hauteurs refait de vous un liquide. Vous redevenez des gouttelettes d'eau. Des gouttelettes minuscules. Il y en a des milliards et des milliards et des milliards autour de vous. Si elles étaient réunies en une seule goutte énorme, cette goutte pèserait des centaines de millions de tonnes. Mais là, éparpillée, elle flotte dans l'air et forme un nuage. Un nuage d'orage, un cumulonimbus, qui contient peut-être l'équivalent en eau de 1000 piscines olympiques. Chahutées par les vents qui y font rage, les gouttelettes, comme vous, se rentrent dedans et fusionnent. Elles grossissent. Vous étiez gouttelette, vous êtes maintenant une goutte, une grosse goutte d'eau. Une goutte désormais trop lourde pour rester suspendue en l'air. Alors, vous tombez. Vous êtes une goutte de pluie qui vient de rebondir sur une pierre de montagne et qui dégouline maintenant au sol avec ses voisines, embarquant au passage des minéraux, des sels arrachés aux roches. Vous ruisselez jusqu'à ce que d'autres ruissellements vous rejoignent et viennent consolider vos rangs. Quelques minutes plus tard, vous vous jetez dans un cours d'eau plus puissant encore.

0: un cours d'eau sinueux qui défile entre les roches, entre les arbres, entre les collines, vers la vallée. Vous êtes dans une rivière, un cours d'eau qui, au gré des pluies et des sécheresses, va changer de forme et abriter de nombreuses espèces vivantes. Ce sont ces rivières que nous allons aujourd'hui parcourir ensemble en nous interrogeant sur leur histoire, sur la façon dont elles évoluent dans le temps et sur leur flore, les plantes et les algues qui les peuplent. Et pour cela, voici les trois invités que j'ai l'honneur d'avoir à mes côtés.
1: Bonjour, je m'appelle Sarah Pujalon, je suis directrice de recherche au CNRS. Je travaille dans un laboratoire à Lyon, à l'Université Lyon 1, et je suis écologue. Je travaille en écologie fonctionnelle sur les milieux aquatiques, dont les rivières qui vont nous intéresser aujourd'hui. Et au sein de ces écosystèmes, je travaille plus particulièrement sur la végétation, avec des questionnements à la fois sur la réponse de la végétation à différentes contraintes environnementales, mais aussi sur l'effet, le rôle de ces plantes dans ces écosystèmes que sont les rivières.
2: Bonjour, je suis Dimitri Lag, directeur de recherche au CNRS et directeur de l'Observatoire des sciences de l'environnement de Rennes. Alors je suis géomorphologue, c'est-à-dire que mon travail c'est d'essayer de comprendre pourquoi les paysages ont la forme qu'ils ont, comment ils ont évolué et comment ils vont changer. Alors la géomorphologie c'est une discipline qui est aux interfaces entre les sciences de la Terre, d'où je viens, mais aussi la géographie, l'écologie, l'hydrologie, la télédétection. Et je travaille plus spécifiquement donc sur les rivières. Et je m'intéresse à l'érosion, le transport de sédiments dans ces rivières et essayer de mieux comprendre quel peut être l'impact de grandes catastrophes comme les crues, les glissements de terrain ou les séismes sur la forme des rivières et puis comment elles se déplacent aussi et comment elles peuvent impacter les sociétés qui vivent juste à côté.
3: Je m'appelle Nina Léger, je suis écrivaine et mes romans dernièrement sont des récits de lieux. Et le tout dernier qui s'appelle « Mémoire sauvée de l'eau » retrace l'histoire d'une rivière du nord de la Californie dans laquelle on a trouvé de l'or en 1848. Et c'est donc l'histoire de cette rivière jusqu'à aujourd'hui et l'histoire des déstabilisations causées par la ruée vers l'or et par la construction de cette Californie qui a beaucoup détruit.
0: Nina Léger, Dimitri Lag, Sarah Pujalon, bonjour et bonjour à toutes et à tous. Nous sommes avec le fabuleux public du studio 180 et nous allons vous emmener explorer les rivières, leurs formes et leurs plantes.
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0: Dimitri Lag, dans cette petite introduction tout à l'heure, en fait, j'ai essayé de vous faire vivre le parcours du cycle de l'eau, partant des océans, montant dans le ciel, tombant sous forme de pluie, nourrissant les rivières. J'imagine que c'est pas par hasard qu'il y a de l'eau en haut des montagnes, ce ne sont pas des petits elfes qui les amènent là-haut toutes les nuits, ce sont les vents, les évaporations, le cycle de l'eau. À partir de là, une rivière a une vie, elle n'est pas stable, elle n'est pas toujours la même depuis tout le temps. C'est un peu ce que vous nous racontiez. Comment fonctionne la vie d'une rivière comme ça?
2: Alors, la vie d'une rivière, ça peut se développer sur plusieurs millions d'années. C'est vraiment la phase durant laquelle une rivière va se développer sur un paysage. Elle va façonner le réseau hydrographique en fonction justement de la quantité de précipitations qu'il peut y avoir. Et donc, le fonctionnement de la rivière va structurer les écoulements en surface. Et puis si on regarde maintenant une rivière et si on cherche à comprendre un peu pourquoi elle a telle forme et notamment telle largeur, c'est souvent quelque chose qu'on remarque, eh bien ce qui est assez remarquable c'est de voir que si on prend une rivière qu'on suit depuis sa source lorsqu'elle est un petit ruisseau jusque lorsqu'elle rejoint le fleuve, eh bien on peut remarquer que par exemple une rivière, sa largeur, elle augmente tout simplement comme la racine carrée de la quantité d'eau qui passe dans cette rivière.
0: J'adore qu'on mette un peu de maths voilà. Dans cette émission. Moi, ça me fait très plaisir.
2: C'est quand même assez surprenant et c'est vraiment une loi qu'on retrouve dans toutes les rivières. Et ça montre en fait qu'il y a des mécanismes sous-jacents qui permettent à la rivière d'obtenir et de tendre vers une forme d'équilibre. Et cette forme d'équilibre, en fait, on dit qu'elle est dynamique. Parce qu'une rivière, en fait, ça n'a rien de fixe. On a l'impression, nous, maintenant, qu'elle ne bouge pas beaucoup. Mais naturellement, une rivière, c'est, comme tu l'as dit, sinueux. C'est assez instable, ça bouge tout le temps. Et ça, c'est l'état normal d'une rivière.
0: Est-ce qu'on peut revoir la formule?
2: La largeur d'une rivière, donc entre, vous prenez la distance entre deux berges, hein, quand vous avez une rivière assez simple, c'est proportionnel à la racine carrée du débit moyen qui passe dans cette rivière.
0: Donc en gros, si on multiplie par 100 le débit, ça fait 10 fois plus large. La rivière est 10 fois plus large, c'est quelque
2: voilà.
0: chose comme ça.
2: Tout à fait.
0: D'accord. Et ça dépend de sa profondeur aussi. Donc
2: Sa profondeur va aussi changer avec la quantité d'eau. Mais un des facteurs qui varie plus dans une

0: Une rivière, c'est sa largeur, en fait.
1: En gros, est-ce que ça signifie que si une rivière devient de plus en plus puissante, c'est-à-dire qu'elle va avoir un débit de plus en plus grand, elle va éroder ses berges pour se créer un lit plus large ?
0: C'est ça. C'est un des mécanismes par lequel, lorsque notamment le climat change, au cours des temps géologiques, si on se trouve dans un climat qui est plus humide, avec plus de précipitations, eh bien, le fait que le débit d'eau augmente, la rivière qui est adaptée pour transporter cette quantité d'eau, eh bien, le surplus d'eau va commencer à éroder les berges, elle va s'élargir jusqu'au moment où cette nouvelle forme devient stable. Et donc, la rivière n'a plus assez de puissance pour éroder ses berges. Et là, elle a retrouvé une configuration d'équilibre.
1: Un des endroits que vous avez étudié pour comprendre un petit peu le fonctionnement de ces rivières est à l'autre bout du monde, il me semble, en Nouvelle-Zélande. Est-ce que vous pouvez nous raconter un petit peu ce que vous étudiez là-bas ?
0: Alors, en Nouvelle-Zélande, pourquoi on est allé aussi loin ? C'est parce qu'en fait, beaucoup de rivières là-bas sont encore relativement naturelles. C'est-à-dire peu impactées, on y reviendra je pense pendant l'émission, par les activités humaines. Et c'est un paysage qui est soumis à de nombreux événements extrêmes, que ce soit des séismes, des grandes crues ou des glissements de terrain. Et ça en fait un territoire extrêmement intéressant pour voir comment les rivières répondent à ces perturbations. Et un des enjeux, c'est de pouvoir essayer de mieux prédire ce qui se passe, par exemple, après un grand tremblement de terre qui va générer plein de glissements de terrain, qui fait un afflux massif de sédiments dans les rivières. Et ce sédiment va se transporter doucement à une vitesse qui n'est pas facile encore à prédire. Et il va venir changer le lit des rivières lorsqu'on descend vers l'aval. Et vers l'aval des rivières, on trouve les infrastructures humaines, les ponts, les villes. Et dès qu'on commence à avoir une rivière qui a son fond qui s'exauce, on dépose du sédiment, et
1: bien, par exemple, qui remonte, c'est
0: qui
1: ça,
0: remonte, ouais. C'est ça, qui s'élève, eh bien on va changer le risque d'inondation. Donc ces mécanismes qui ont lieu parfois assez loin, ces sources de sédiments qui sont assez éloignées des villes, eh bien peuvent avoir au bout de quelques années, quelques dizaines d'années, un impact assez important sur les infrastructures et qu'on essaye de pouvoir prédire.
1: Nina Léger, c'est un des aspects des rivières qui, j'imagine, vous plaît, l'impact ou l'interaction avec l'humain, le développement peut-être parallèle de ce genre de lieu naturel et de construction humaine.
2: Oui, et puis aussi cet autre élément dont parlait Dimitri, qui sont les sédiments. Je crois que ça a été pour moi un des grands déclics de la découverte que j'avais envie d'écrire des choses avec les rivières, c'est passer par les sédiments au moment de la lecture de l'histoire d'un ruisseau d'Élisée Reclus. J'ai essayé de me dire, tiens, comment est-ce que j'ai commencé à m'intéresser aux rivières ? Et au tout départ, j'avais l'impression que c'était avec ce roman que j'ai voulu écrire, qui se passe au nord de la Californie. Puis j'ai réalisé qu'il y avait une lecture en amont. Et de cette lecture, si je retiens quelque chose de ce livre où Élisée Reclus retrace l'histoire d'un ruisseau imaginaire, un ruisseau typique depuis la source jusqu'à l'embouchure, c'est tout ce qu'il raconte sur les sédiments. Cette idée notamment que le ruisseau détruit pour reconstruire. Il n'arrête pas d'arracher pour repositionner. Et ça, je crois que c'était pour moi aussi, même ça pouvait fonctionner à la fois comme une image très matérielle et comme une métaphore du travail d'écriture, de beaucoup d'autres travaux de création. Je crois que c'est venu de là mon intérêt et mon envie d'écrire sérieusement les rivières. Et donc quand j'ai commencé à m'intéresser à cette rivière du nord de la Californie qui s'appelle la Feather River, qui est la deuxième dans laquelle des pionniers ont trouvé de l'or en 1848, j'ai voulu que la rivière soit pas seulement un motif ou un élément dans le paysage, mais j'ai voulu à la fois comprendre comment ça marchait, donc lire des choses sur ces mécaniques, sur ces déplacements de sédiments. Par exemple, je lisais beaucoup quelqu'un qui s'appelle Mathieu Dupérex, dont j'aime beaucoup le travail. Et aussi essayer de prendre la rivière comme modèle poétique. Qu'est-ce que ça veut dire d'écrire un roman, pas seulement sur une rivière, mais avec une rivière, d'écrire un roman rivière qui va essayer de comprendre ses mécanismes pour les incarner poétiquement, narrativement.
1: On voit un peu sur les pages, parfois dans votre livre, que des sédiments sont posés à gauche, à droite, lors de l'écriture. On est un peu le long de la rivière en lisant Mémoire sauvée de l'eau. Sarah Puy-Jalon, les rivières, ce n'est pas que de l'eau. Une rivière en bonne santé, par exemple, doit probablement avoir du vivant à l'intérieur. Alors, on a souvent l'impression d'imaginer des saumons et des truites, mais il n'y a pas que ça.
3: Oui, tout à fait. Et peut-être pour rebondir sur ce que disait Dimitri, sur ces notions d'équilibre dynamique et de réponse aux perturbations, la rivière, effectivement, est tout sauf fixée dans le temps et dans l'espace, puisque les deux bougent. Il y a une évolution temporelle et puis il y a cette évolution spatiale, comme tu as dit, où ça, le lit va changer. Et évidemment, la rivière, c'est le milieu qui abrite un certain nombre d'organismes, et les organismes vont suivre cet équilibre dynamique et ces perturbations. Et on retrouve en fait un certain nombre de points communs avec ces réponses très dynamiques des communautés qui colonisent les rivières, parce que la rivière est un milieu qui évolue beaucoup et rapidement. Donc à partir du moment où l'environnement évolue beaucoup, on a aussi cette dynamique dans les communautés.
1: C'est pour ça que parfois, quand on marche à côté d'une rivière, il y a des endroits où il y a absolument, on a l'impression qu'il n'y a absolument aucune algue, aucune plante dedans, et d'autres endroits où il y en a plein.
3: Tout à fait, parce que quand on a des zones qui ont été reprises par des crues, soit qu'il y a eu des forts dépôts de sédiments, soit au contraire des zones qui ont été érodées, ça prend un certain temps pour que la végétation revienne. Et puis, il y a d'autres zones qui ont été abritées lors des derniers événements et qui, du coup, la végétation était déjà là et peut avoir des biomasses beaucoup plus importantes. Et donc, effectivement, on observe ce changement dans l'espace et dans le temps avec parfois des fréquences importantes. C'est aussi ce qui fait toute la richesse des rivières, c'est qu'on c'est un paysage qui change beaucoup. Donc, c'est intéressant aussi comme relation à la rivière, finalement, parce qu'il suffit de pas grand-chose pour que ça change. Donc, ça amène un intérêt particulier de ces paysages.
1: Qu'est-ce que vous étudiez, vous, lorsque vous regardez la flore aquatique?
3: Alors moi je travaille sur la végétation aquatique, donc, et en particulier les angiospermes, les plantes à fleurs, c'est-à-dire les mêmes familles que ce qu'on a en milieu terrestre, mais certaines ont colonisé le milieu aquatique.
1: Et donc, vous voulez dire que ce sont des plantes terrestres qui sont devenues aquatiques?
3: On considère que il y a à peu près aujourd'hui, on estime qu'il y a entre 2 et 3% de la flore des plantes à fleurs, dites à fleurs, qui est aquatique, vraiment strictement aquatique. Donc ça fait entre 4500 et 7500 espèces à peu près.
1: On parle en France ou dans le monde entier?
3: Dans le monde entier. Et si on considère plus largement les plantes qui sont liées à des milieux humides, on arrive entre 7 et 10% de la flore qui est liée à ces milieux humides. Et on considère que effectivement, il y a eu de nombreux retours à la vie aquatique à partir d'espèces terrestres. Et on estime actuellement qu'on a entre 50 et 80 probablement retours à la vie aquatique. Donc ce qui amène en fait une très grande diversité dans la flore aquatique, puisqu'il y a de très nombreuses familles qui ont des représentants dans cette flore aquatique. Donc on a des architectures différentes, des formes de croissance différentes, des fonctionnements différents qui sont hérités des familles auxquelles appartiennent ces espèces. Donc ça amène une très grande diversité et donc aussi un intérêt pour le
1: scientifique. Quelles seraient les différences, par exemple, qu'on pourrait trouver entre une plante terrestre et une plante aquatique?
3: Le plan d'organisation fondamental est le même, c'est-à-dire que c'est racines, tiges, feuilles, fleurs, mais la vie en milieu aquatique impose des contraintes très très fortes sur les plantes, en particulier des contraintes liées à la lumière. Il y a beaucoup moins de lumière dans l'eau puisque l'eau absorbe très fortement certaines longueurs d'onde, dont les longueurs d'onde qui sont utiles à la photosynthèse. Et la deuxième contrainte qui est extrêmement forte, c'est
1: le courant peut-être.
3: Alors le courant, effectivement, c'est ce sur quoi je travaille beaucoup, mais aussi l'approvisionnement en gaz, parce que dans l'eau, à la fois la diffusion et la concentration en dioxyde de carbone est très faible. Et or, les plantes aquatiques, comme les plantes terrestres, ont besoin d'oxyde de carbone pour faire la photosynthèse. Donc ça amène des innovations en termes d'architecture, de morphologie, qu'on voit pas du tout sur les plantes terrestres, avec notamment des feuilles très fines, très divisées. Il y a plein d'espèces où il reste que les nervures, donc ça fait des morphologies très jolies. En fait, c'est des feuilles qui laissent passer la lumière. Donc quand on a la chance de voir des herbiers comme ça, avec une eau transparente, c'est extrêmement joli.
1: Ce genre de végétation a un rôle dans l'évolution des rivières, Dimitri Lag?
0: Alors complètement, une rivière, en fait, sa forme, c'est principalement la combinaison d'effets liés à la quantité d'eau qui passe, à la quantité de sédiments et à la végétation qui se trouve à cet endroit et qui va être liée notamment aux conditions climatiques. Donc maintenant, on ne considère plus vraiment dans le domaine scientifique qu'une rivière, c'est simplement de l'eau et du sédiment. C'est une vision un petit peu trop restrictive et la dimension de lien avec le vivant est extrêmement importante. Et notamment, par exemple, la présence de végétation sur les berges va augmenter fortement la résistance des berges. Et donc si on prenait la même rivière sans végétation et avec végétation, celle qui a de la végétation va être plus étroite, plus profonde, simplement parce que il y a cet effet de résistance des berges plus important.
1: On n'aura pas la formule de la racine carrée.
0: Alors. Là, c'est un peu plus compliqué quand il y a de la végétation.
1: Sarah Pujalon.
3: Et peut-être si je peux rebondir là-dessus, on considère aussi maintenant que au cours de l'évolution des

0: formes nouvelles de plantes sont apparues, hein, et avec notamment l'apparition des arbres, alors c'est il y a quand même plusieurs centaines de millions d'années, et que le fait que ces nouvelles formes de croissance avec des capacités d'ancrage très importantes, donc de stabilisation des berges dont parlait Dimitri, soient apparues, a fait en fait changer la morphologie des rivières et les formes des rivières, et que c'est parce que cette végétation est apparue avec cet ancrage très profond que certains types de rivières progressivement se sont mis en place.
1: Ce sont des rivières qui, du coup, sont beaucoup plus peut-être à même de résister à des périodes de crue, à des périodes extrêmes.
2: La rivière va généralement trouver une configuration qui lui permet de résister. Alors, la végétation peut parfois se faire arracher pendant les périodes de crue, ça peut faire partie de la dynamique même de la rivière. Mais ce qu'on va surtout observer, c'est que le fait d'avoir de la végétation, ça introduit notamment des variations dans les vitesses hydrauliques dans la rivière. Ça crée des contrastes de vitesse très importants, et dès qu'on a des contrastes de vitesse, on va avoir des zones avec des vitesses très faibles, derrière la végétation par exemple, où on va piéger principalement du sédiment, parce que là il peut se déposer. Et lorsqu'on arrive à piéger du sédiment comme ça, ça devient propice aussi pour que la végétation se développe, parce que ce sédiment va être un petit peu plus en hauteur, moins ennoyé, donc certaines espèces peuvent se développer à cet endroit-là. Et ce qui fait qu'on a vraiment une évolution temporelle des espèces végétales qui se développent dans une rivière, qui est étroitement liée au fonctionnement hydraulique et sédimentaire de la rivière, et qui vient lui-même impacter ensuite le fonctionnement hydraulique et sédimentaire. Donc on a cette boucle de rétroaction qui est vraiment très fondamentale dans le fonctionnement des rivières.
1: On a des algues aussi dans les rivières, j'imagine, Sarah Pujalon.
0: Oui, tout à fait.
1: C'est pas que des plantes.
0: C'est pas que des plantes. Donc il y a des plantes, alors ce qu'on appelle plantes, c'est plutôt les plantes à fleurs, donc les mêmes groupes que ce qu'on a en milieu terrestre. Et puis il y a effectivement beaucoup d'algues aussi. Alors les algues, elles ont des structures beaucoup plus simples. En général, c'est quelques types cellulaires différents. Il n'y a pas de tissu, il y a des organes qui sont parfois un peu différencié pour certaines structures de reproduction, mais globalement c'est des structures beaucoup plus simples et qui vont jouer d'autres rôles dans l'écosystème, d'autres fonctions. Il y a des fonctions communes avec les plantes, par exemple elles font aussi la photosynthèse, donc elles vont aussi participer à l'oxygénation de l'eau, mais il y a d'autres fonctions qu'elles vont pas avoir. Typiquement toutes ces fonctions liées à l'ancrage, ça va être uniquement chez les plantes qui sont enracinées.
1: Parce que les algues n'ont pas de racines, donc
0: voilà,
1: elles ne peuvent pas tenir le sol, c'est ça. Mmh. C'est une des grosses différences entre les deux. Eh bien, alors que les rivières peuvent aller absolument là où elles veulent, je vous propose d'écouter Là où tu veux, Deixa à Gira Girard, j'aurais essayé de le dire, d'Ezekiel Payès.

0: Nous explorons toujours les rivières avec l'écrivaine Nina Léger, le géomorphologue Dimitri Lag, l'écologue Sarah Puyjalon et bien sûr le public du studio 180 de la Maison de la Radio.
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0: Nina Léger, moi j'adore l'idée d'une rivière personnage qui pourrait avoir une histoire, qui pourrait changer. Est-ce que c'est comme ça un petit peu que vous les voyez vous aussi ?
2: En tout cas, je voulais vraiment apprendre à la connaître, cette rivière. Quand j'ai commencé à écrire le roman, je pensais que j'allais plutôt raconter l'histoire d'une ville qui est née au bord de cette rivière, et c'est en étant sur le terrain au nord de la Californie que le projet s'est déplacé, qu'il est un peu...
0: Comme des sédiments.
2: Exactement, exactement. Oui, ça s'est reconfiguré, et notamment, j'avais lu beaucoup sur la ruée vers l'or, je connaissais des choses, mais il fallait tout déconstruire et tout reconstruire au contact des lieux, et prendre le temps d'éprouver cette rivière, je dirais, parce que pour l'écrire, je partais de beaucoup de documents, mais je voulais aussi partir de l'expérience, c'est-à-dire quel bruit elle fait, comment elle réfléchit la lumière, et comment elle est dans ces différents endroits. Il y a plusieurs choses que j'aimais beaucoup dans cette rivière, par exemple, le fait que elle compliquait un peu les choses que j'avais pu lire, mettons dans Élysée reclus, c'est-à-dire qu'elle n'a pas une source, on sait pas, elle en a plusieurs, on ne sait pas exactement quelle serait sa source, et je trouvais ça très beau, ça, par exemple. Et puis aussi, c'est une rivière qui, je le disais, on a trouvé de l'or en 1848, et depuis, elle a été constamment exploitée, aménagée. Aujourd'hui, il y a un énorme barrage, qui est le plus gros barrage de Californie, qui est un barrage hydroélectrique, qui retient l'eau, qui produit l'électricité. Elle est beaucoup utilisée pour l'irrigation aussi. Et donc, je voulais comprendre, voir ces différents états de l'eau, comment elle est quand elle est lac de barrage, comment elle est quand on ouvre le déversoir d'urgence, et voir la pression de l'eau libérée. C'est un spectacle extrêmement impressionnant, la regarder ensuite quand elle devient plus calme. Et d'ailleurs, ce que disait Dimitri sur les différences de vitesse, ça m'a frappée parce que je me souviens très bien d'un endroit où cette Feather River, de la regarder et elle coulait à deux vitesses en même temps. L'espace qui était le plus proche de moi allait assez vite, et puis il y avait une bande d'herbe, et de l'autre côté, elle allait beaucoup plus lentement. C'était la première fois que je voyais ça sur une rivière, deux vitesses, deux défilements de l'eau, deux états de l'eau conjoints.
0: Dimitri Lag, est-ce qu'un barrage comme celui qui a été construit sur la Feather River en Californie a le même impact sur une rivière que des barrages qui auraient pu être naturels, par exemple par des écoulements de terrain en Nouvelle-Zélande ou des castors?
3: Alors les castors, c'est quand même pas la même hauteur, même si il y a en fait de très très grand nombre, un grand nombre d'obstacles en fait dans les rivières. Mais si on parle des barrages, le barrage, à partir du moment où il va modifier le régime hydrologique, notamment il va pouvoir écréter les crues qui vont être moins importantes, et surtout il va piéger le sédiment, la rivière en aval du barrage, mais aussi en amont, va répondre. Et donc à partir du moment où on lui coupe l'apport de sédiments qui lui permet d'être dynamique, la rivière va rétrécir, ça va influencer aussi le développement de végétation qui va pouvoir pousser sur les parties qui ont été abandonnées. Donc généralement, c'est un impact assez fort sur le fonctionnement d'une rivière.
0: Est-ce qu'on comprend parfaitement aujourd'hui la forme des rivières ?
3: Non, il reste encore plusieurs inconnus, et notamment comment réussir à prendre en compte cette, je dirais pas symbiose, mais synergie entre le vivant, notamment la végétation, mais aussi d'autres éléments, les castors par exemple, quel est vraiment l'impact des castors sur la forme des rivières. Mais même si on comprend au premier ordre le rôle de la quantité d'eau, de la quantité de sédiments, prédire exactement la forme, c'est pas évident, et en pratique c'est quand même hyper important, parce qu'à partir du moment où on veut restaurer des rivières à leur état naturel, il faut quand même les placer dans une trajectoire qui est cohérente avec leur forme d'équilibre. Si on les recrée un peu façon jardinage, en faisant des petits méandres, des choses comme ça,

0: mais que c'est pas leur forme naturelle, ces formes vont pas tenir longtemps en fait, la rivière va se réorganiser.
1: L'idée de restaurer un état naturel de rivière, c'est pour la stabilité, notamment.
0: Alors en fait, on a une relation très ambivalente aux rivières. C'est-à-dire qu'on s'est toujours installé près des rivières parce que, via leur dynamique sur le long terme, elles créent des zones planes. Donc c'est facile de s'y installer. Il y a de l'eau, il y a des ressources énergétiques, on peut y installer des moulins, des barrages. Il y a des ressources, on peut se nourrir avec une rivière. Il y a des ressources minérales, il y a de l'or, il y a plein de choses. Donc c'est hyper important pour le développement de nos sociétés. Le problème, c'est que ça bouge. Et pour que éviter que ça bouge, eh ben il y a beaucoup de travaux qui ont été réalisés pour les endiguer et limiter leur mobilité. Puis l'autre aspect aussi, c'est qu'on les a utilisés pendant très longtemps et encore maintenant pour naviguer. Et pour réussir à naviguer sur une rivière qui est très dynamique, il faut généralement qu'elle soit assez profonde. Donc on la rétrécit pour augmenter la profondeur. Et tout ça en plus en facilitant, en réorganisant un petit peu le paysage pour que ce soit plus simple, notamment en les rendant droites. Or, une rivière naturelle, c'est jamais droite. Et si on regarde maintenant, la plupart des rivières qu'on peut trouver en France ont un cours qui peut être assez corrigé, en fait. Et l'objectif, justement, des opérations de restauration, c'est de redonner un peu de liberté à la rivière pour des questions de diversité, par exemple, d'habitat aquatique, mais aussi pour rendre à la rivière la capacité, par exemple, à absorber les crues dans les zones d'étalement sur la plaine alluviale.
1: Les zones humides qui sont tout autour.
0: Voilà, exactement. Et essayer de reconnecter les rivières à leur plaine alluviale.
1: Sarah Puy-Jallon, est-ce qu'on peut comprendre ou vérifier la santé d'une rivière à sa végétation?
2: Ça fait partie des facteurs qui contribuent au bon état écologique des milieux aquatiques et des rivières. C'est évidemment pas le seul facteur, hein. Il y a d'autres compartiments biologiques qui sont importants pour le bon fonctionnement des cours d'eau. Et puis, il y a évidemment aussi la physico-chimie qui peut jouer fortement sur la qualité de l'eau et donc sur l'état écologique. Et puis, en plus de ça, les dernières choses à intégrer, c'est ces facteurs hydromorphologiques qui, eux aussi, contribuent au bon état écologique d'un cours d'eau.
1: Donc, alors, ça veut dire quoi, l'hydromorphologie?
2: C'est
1: la forme de la rivière?
2: C'est ça, c'est-à-dire, typiquement, si les berges sont rectifiées ou pas, s'il y a des obstacles à l'écoulement, et puis la partie hydro, ça va être plutôt la question des débits. Donc le régime hydrologique, est-ce qu'il est très artificialisé, très contraint, ou est-ce qu'on continue à avoir un régime un peu plus naturel? Donc c'est cet ensemble de facteurs qui aujourd'hui permet d'évaluer un peu l'état écologique d'une masse d'eau et d'une rivière.
1: L'impact de l'existence de plantes ou d'algues, j'imagine, peut aussi être un lieu où les poissons ou autres peuvent pondre, ou être protégés, ou ça a un impact global sur la vie de la rivière.
2: Alors, une des fonctions écosystémiques très importantes de la végétation dans l'eau, c'est ça, c'est de fournir un habitat à de très nombreux organismes, fournir une source de nourriture, hein, les plantes sont consommées par plein d'organismes aquatiques, et un habitat. Donc l'habitat, c'est quoi? C'est le fait que quand on est dans un milieu courant, il y a plein d'espèces qui sont pas forcément très adaptées à des vitesses de courant importantes, donc ils vont plutôt rester dans les zones où il y a de la végétation et où la vitesse du courant est réduite du fait de la végétation qui crée cet abri hydraulique, hein, exactement comme quand on se met derrière une haie, on sent plus le vent, là c'est exactement la même chose. Donc si on a des diversités d'organismes très importantes au sein de la végétation et dans les zones qui sont abritées, et c'est vraiment cette diversité d'habitats qui, à la fin, contribue à l'état écologique de la rivière.
1: Vous avez un végétal préféré, vous, dans les rivières?
2: Alors oui, évidemment, à force de travailler dessus. Alors ça dépend un petit peu ce qu'on appelle préféré. Il y a des plantes sur lesquelles on aime bien travailler parce qu'elles sont sympas à travailler. Par exemple, on sait les cultiver facilement. On arrive bien à faire des mesures dessus. Il y a plein de choses qui sont adaptées dans les outils qu'on utilise, qui sont adaptées à la végétation terrestre, mais pas à la végétation aquatique. Donc des fois, on a du mal à appliquer ces méthodes et ces outils sur la végétation aquatique. Donc quand ça marche bien, on aime bien ces espèces-là. Après, c'est pas forcément les plus jolies. Moi, j'aime bien les plantes avec les feuillages divisés, là, dont je parlais tout à l'heure. Ça fait des choses vraiment très jolies dans l'eau.
1: Ça fait des feuilles qui ont un peu des doigts, c'est ça?
2: C'est ça, des feuilles très très fines. Hein. Il reste que les nervures, un peu comme quand on s'amuse avec les feuilles des platanes à enlever l'intérieur, là, quand les enfants font ça. Et ça fait des feuillages dans l'eau extrêmement jolis. Ça laisse passer la lumière. Il y a aussi le fait que quand on les sort de l'eau, les plantes aquatiques, elles sont très souples, donc elles tiennent pas. Donc
1: Elles deviennent pas des beaux bouquets.
2: Non, elles s'affaissent un peu comme d'autres plantes qu'on est obligé de regarder sur place. Quoi. Ça se mérite, il faut aller sur place pour les regarder. Quand on les sort de l'eau, elles ressemblent plus vraiment à rien et elles sont beaucoup moins jolies. Donc voilà, ça aussi, il y a aussi ce côté où il faut un petit peu mériter cette.
1: Est-ce que planter, si on a une rivière en bas de chez soi, par exemple, est-ce que planter des plantes à l'intérieur peut faire du bien à la rivière?
2: Alors oui, le risque, c'est un peu ce dont on a parlé, c'est-à-dire qu'il y a cette question d'équilibre entre les écoulements, la dynamique du sédiment, entre érosion et puis sédimentation, et puis évidemment le compartiment biologique. Donc le risque, c'est de pas forcément tomber sur la bonne végétation et sur la bonne zone pour que la végétation prenne. Quoi.
1: Comme sur Terre, en gros.
2: Comme sur Terre, mais c'est vrai que le fait d'être en permanence soumise à du courant, c'est une contrainte extrêmement forte, et en fait, la plupart des espèces aiment pas tellement le courant, quoi. Donc c'est une contrainte très très forte pour le développement de la végétation.
1: Nina Léger.
3: Je m'interrogeais sur ces possibilités de restauration de rivières, parce que la Feather River dont je parlais, quand j'y étais, il y avait l'idée que elle est trop aménagée. On pourra pas revenir en arrière parce qu'il y a un méga barrage, etc. Mais plus au nord, il y avait une rivière qui s'appelle la Klamath River, qui était en cours de, alors, ils disaient renaturation. Je sais pas si c'est pareil, restauration, renaturation, s'il y a une distinction, mais elle était en cours et elle l'a été. Et je me demandais si en Europe, plus particulièrement peut-être en France, où je crois nos rivières sont lourdement aménagées, est-ce que les processus que vous décriviez de restauration, est-ce que c'est une tendance, quelque chose qui a lieu? Est-ce qu'il y a des raisons d'avoir de l'espoir pour les rivières?
1: Dimitri Lag.
0: Alors effectivement, si on regarde ces obstacles, notamment le long de la rivière, il y a un papier il y a quelques années qui a essayé de les estimer, et on estime entre 600 000 et 1,2 million d'obstacles sur les rivières.
1: Humains.
0: 36 pays d'Europe, ce qui fait à peu près un obstacle tous les 1,3 km. Alors c'est très variable, en France c'est plutôt tous les 3 km, aux Pays-Bas c'est tous les 50 mètres qu'il y a un obstacle dans les rivières. Donc on voit l'ampleur du travail. Alors c'est pas forcément tous des barrages qui font 50 mètres, hein. La plupart en fait font moins de 2 mètres, c'est des obstacles qui peuvent être hérités depuis très longtemps, hein, notamment le Moyen-Âge, c'est un véritable enjeu pour éviter la fragmentation des écosystèmes, pour permettre aux sédiments de se transporter, aux plantes, aux poissons de circuler. Et il y a beaucoup de travaux qui visent notamment à essayer de retirer certains des grands barrages, notamment parce que certains commencent à être très vieux. Un barrage, ça n'a pas non plus une durée de vie éternelle. Et donc, soit on fait des travaux lourds pour le remettre à jour, soit à un moment, on va la raser. Et c'était le cas, par exemple, dans le nord de la Bretagne, il y a un barrage sur la Sélune qui a été arasé, deux barrages en l'occurrence, de manière à permettre la migration notamment du saumon. Et donc c'est intéressant parce que c'est un processus où on recrée toute une dynamique au sein de la rivière. Et donc c'est une stratégie qui est importante parce que notamment la directive cadre sur l'eau en Europe incite à faciliter et essayer de retrouver meilleure continuité au sein des cours d'eau.
1: Sarah Pujalon.
2: Et là, ce dont parlait Dimitri, c'est la dimension longitudinale du cours d'eau, rétablir ces échanges, en fait, plus librement entre l'amont et l'aval. Il y a aussi des opérations de restauration sur la dimension latérale du cours d'eau, donc notamment pour libérer un peu le cours d'eau dans sa dimension latérale, donc par exemple en enlevant des enrochements qui maintenaient le cours de la rivière très fixe, et donc avec l'idée que la rivière va pouvoir à nouveau bouger latéralement. Alors évidemment, là, il y a des enjeux très forts pour la société, puisque ça veut dire qu'il va y avoir des enjeux sur le foncier, puisque la rivière va bouger. Donc c'est des choses qui ne peuvent pas comme ça s'improviser, ça, c'est des opérations qui prennent du temps à construire, parce que si la rivière bouge, évidemment ça va contraindre les usages et les activités à proximité. Donc il faut aussi que la société soit prête à ce que les rivières soient plus mobiles. C'est quelque chose qui demande aussi de changer la manière dont on voit la rivière et dont on la gère.
1: Parce que la mobilité de ces rivières permet justement aussi d'alimenter en eau tout un écosystème qui est au-delà de la rivière, parfois en dessous, parfois sur les côtés, dans toutes les zones humides qui sont absolument partout, c'est ça?
2: C'est ça.
1: Alors que s'il n'y avait pas tout ça, on pourrait très bien garder les rivières dans leur lit, qu'on bétonnerait.
2: Tout à fait.
1: J'exagère un petit peu, mais dans l'idée...
2: On pourrait avoir un canal...
1: J'aurais pas dû dire ça comme ça, mais voilà. C'est pas quelque chose que je défends, entendons-nous bien. Mais
2: Non, tout à fait. Et ce qu'on voit, c'est que la diversité à l'échelle de la plaine alluviale, c'est-à-dire de la zone qui est influencée par la rivière, elle dépend du nombre d'habitats qui sont connectés. Donc ces zones humides qui sont associées aux rivières sont extrêmement importantes pour beaucoup d'espèces. Hein. Dans les anciens bras des rivières, qui sont beaucoup plus abrités, il y a énormément d'espèces qui vont se reproduire, notamment des poissons. Donc déconnecter ces zones humides fluviales, c'est quelque chose

0: ce qui a un impact écologique très fort, et réciproquement, les reconnecter permet de regagner de la diversité et d'améliorer le fonctionnement écologique.
1: Et bien c'est pour ça que nous allons écouter Riverside d'Agnès Obel.

0: Nous sommes toujours avec le géomorphologue Dimitri Lag, l'écologue Sarah Pujalon et l'écrivaine Nina Léger et bien sûr le public du studio 180 de la Maison de la Radio qui se prépare à poser ses questions sur les rivières.
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0: Nous avons une question de Florent.
2: Oui, moi je me demandais quels sont les impacts sur les infrastructures humaines des écoulements de sédiments.
0: Dimitri Lag, ça vous va comme question ?
3: Très bien. Alors, les impacts peuvent être très, très divers. Alors, le premier impact, c'est généralement que on va pouvoir, lorsqu'il y a beaucoup de sédiments qui va être déposés, notamment, ça se passe beaucoup dans les zones montagneuses, on va simplement ensevelir certaines maisons. C'est ce qui s'est passé à la Bérarde, par exemple, il y a un an.
0: C'est dans quelle région ça ?
3: C'est dans le parc des Écrins. Voilà. Et puis, ce qui va aussi se passer, c'est que les sédiments vont se déposer à un endroit et ils vont faire bouger la rivière de l'autre côté. Et ils vont notamment aller éroder la berge. Et lorsqu'on se trouve dans une zone où il y a un pont, eh ben on va venir éroder notamment la base des piles de pont ou celle qui est posée sur la berge.

0: et le pont va s'effondrer, par exemple. Et on voit souvent les images, hein, lors des très très grandes crues, des maisons qui sont sur les berges, et puis on voit la rivière qui creuse sous la maison, et d'un seul coup, ça s'effondre. C'est en partie lié au fait qu'on a déposé du sédiment à un autre côté, et on a poussé la rivière vers la berge.
1: Nous avons une question d'Adrien.
2: On a beaucoup parlé de la flore et des sédiments sur la vie de la rivière. Qu'en est-il de la faune ?
1: Sarah Pujalon.
3: Alors c'est vrai qu'on a parlé beaucoup de la flore et des sédiments, parce que comme on a vu au cours des discussions, c'est vrai que c'est cette interaction et ces rétroactions entre les écoulements, les sédiments et beaucoup la végétation qui façonne la forme de la rivière, les conditions de vie dans la rivière. Donc c'est pour ça qu'on a plus discuté de ça, mais évidemment la faune est une composante essentielle de la rivière, hein, et ça fait partie des critères de bon état écologique des rivières, d'avoir de la faune diverse et typiquement des macro-invertébrés dans le sédiment, des poissons évidemment, et puis c'est aussi des usages très importants des rivières qui sont liés à la faune piscicole, donc c'est des choses qui sont importantes, on en a moins parlé aujourd'hui, mais ça fait partie évidemment des choses à intégrer dans la gestion des rivières.
1: Les macro-invertébrés, c'est quoi par exemple ?
3: Alors c'est toutes tous les invertébrés qui sont pas si macro que ça, parce qu'en général c'est quand même assez petit, et qui sont par exemple toutes les larves d'insectes. Il y a beaucoup d'espèces d'insectes qui ont une phase aquatique et qui vivent dans le sédiment ou sur les plantes et qui constituent de la faune des rivières, qui sont par exemple consommées par les poissons. Donc c'est un maillon très important, qui vont dégrader de la matière organique aussi, toute la matière organique. Donc les feuilles à la fois des arbres qui vont tomber dans les rivières et des plantes aquatiques qui vont pousser dans l'eau et qui vont progressivement mourir sont dégradées par ces macro-invertébrés. Donc c'est un maillon très important du fonctionnement trophique des rivières.
1: Nous avons une question de Magali.
4: Bonjour, moi je me demande pourquoi certaines rivières disparaissent complètement. Est-ce un phénomène naturel ou bien est-ce plutôt lié aux activités humaines ?
1: Alors peut-être pour vous Sarah ?
3: Oui, alors ça dépend un peu ce qu'on appelle disparaissent. En fait, il peut y avoir les deux cas. Il y a un certain nombre de rivières dont le régime hydrologique normal, entre guillemets, comporte une phase où il n'y a pas d'eau. Donc c'est ce qu'on appelle des rivières intermittentes et qui ne vont couler qu'une partie de l'année. Et c'est leur fonctionnement normal. En fait, on se rend compte que là aussi, il y a une étude à large échelle qui a été faite relativement récemment et qui a montré qu'on est probablement sur 50% des rivières mondiales qui seraient intermittentes. Donc c'est en fait quelque chose qui est normal pour un certain nombre de cours d'eau. Et puis on a aussi, plusieurs dizaines d'années, des modifications des conditions hydrologiques dans les rivières qui sont dues aux activités humaines. À la fois aux activités humaines directement sur la rivière, mais aussi à des facteurs hydroclimatiques, typiquement les précipitations qui vont changer l'alimentation en eau des rivières et qui peuvent faire que certains tronçons ont plus le même régime hydrologique que précédemment. Donc on peut avoir les deux cas de figure.
1: Une question de Cyril.
5: Oui, bonjour. Je voulais savoir si certains dégâts qui auraient pu être causés par l'activité humaine, notamment la pollution, sont irréversibles, c'est-à-dire qu'on ne pourra jamais revenir à la situation d'avant.
1: Dimitri Lag, vous voulez répondre à cette question ?
0: Oui, alors on a beaucoup parlé en fait de ce qu'on faisait sur les rivières un petit peu localement. Mais en fait, une rivière, c'est un entonnoir. Elle collecte tout ce qui se passe à l'amont. Et notamment tout ce qui est pollution qui peuvent être diffuses, liées par exemple aux pratiques agricoles ou bien des pollutions industrielles. Eh bien ça va impacter tout l'aval et ça se concentre dans les rivières. Et notamment, une grande partie de la qualité d'eau qu'on va trouver dans les rivières, elle est liée à ce qu'on fait en amont du bassin versant. Et si on constate une eau qui n'est pas de bonne qualité, avec des problèmes d'eutrophisation, par exemple, ou des bactéries pathogènes, ce genre de choses, eh bien, ça vient essentiellement des pratiques qu'on fait en amont de la rivière. Et ça peut être réversible. Les rivières ont une capacité à se restaurer à partir du moment où on vient adresser le problème. Et ça, c'est un petit peu plus compliqué que d'agir localement, parce qu'il s'agit d'agir sur des grandes surfaces. Et ça, c'est un véritable enjeu. On l'a vu notamment pour pouvoir se baigner dans la Seine. C'est pas trivial, parce que le bassin versant est immense. Donc il y a plein de travaux à réaliser pour réussir à assainir l'eau. Mais c'est possible. Et il y a vraiment une évolution dans plein de rivières, qui, notamment en Europe, qui est positive, on va dire, même s'il reste d'autres endroits dans le monde où la pression sur les rivières, elle est extrêmement intense, notamment avec la pollution plastique, par exemple.
1: Patrick, vous avez une question.
6: Oui, je me demandais si l'étude de la géomorphologie et de la biologie était importante pour la maintenance des canaux artificiels.
1: Sarah Pujalon.
3: Alors oui, il y a dans les canaux artificiels, on a des problématiques qui sont identiques à celles des rivières parce qu'on a aussi cette contrainte très forte de l'écoulement. Et on a à l'heure actuelle des problématiques qui sont un peu différentes. Alors pour la végétation, pour ce que je connais, on a plutôt tendance à avoir trop de végétation avec des quantités extrêmement importantes de plantes qui modifient la capacité qu'on a de faire usage de ces canaux. Hein, notamment, des fois il y a tellement de plantes que les écluses s'ouvrent plus et que les bateaux ne peuvent plus passer parce que en fait les hélices peuvent pas tourner dans la végétation tellement il y a de plantes. Donc quand on a comme ça un espèce de dysfonctionnement avec un développement extrêmement important de végétaux, c'est sûr que la solution elle va être dans la manière dont on va aborder ce lien entre la gestion hydraulique, la qualité de l'eau et la biologie. Donc on a besoin d'aller chercher des éléments de réponse dans ces différents compartiments.
1: Eh bien, vu qu'on a parlé des rivières depuis le début, normalement, c'est le moment de l'émission où je vous fais écouter un son qu'il s'agit de deviner. Mais là, je pense qu'il ne faudra pas aller très loin pour le deviner. On va l'écouter tout de suite. Et j'aimerais juste peut-être, Nina Léger, que vous nous disiez, après quelques secondes d'écoute, ce que ça vous inspire, ce son.

0: Il y a quelque chose de très doux lorsqu'on écoute une rivière. On a l'impression d'être apaisé. En tout cas, c'est l'effet que ça me fait à moi.
1: Absolument. Je pense que le premier effet pour tout le monde, c'est celui d'une sorte de réminiscence dont on ne sait pas de quand elle date exactement. Celle d'un apaisement. Mais j'ai essayé de me dire, mais qu'est-ce que c'est exactement ce son, si on devait le décrire? C'était une de mes grandes questions dans le livre. Comment décrire l'eau qui coule? Et souvent, la solution, c'était d'essayer d'imiter son rythme plus que de le décrire. Mais il y a cette chose merveilleuse d'une association entre le fluide parfait et en même temps une grande corporalité. C'est à la fois un fluide et un corps. Et ça, c'est quand même une énigme fascinante.
0: Figurez-vous que le son des rivières est lui aussi étudié scientifiquement. Et Mathieu Fraticelli, qui est doctorant en sciences cognitives au CNRS et à l'École normale supérieure, nous a enregistré un petit message qui nous raconte son travail. C'est lui qui a enregistré le son que nous sommes en train d'entendre.
2: Quand vous entendez une rivière, vous entendez un son, le son de l'eau. Et le son de l'eau, c'est la superposition de milliers de petits sons. Des bulles d'air qui éclatent, l'eau qui frappe les rochers, ou encore les turbulences du courant. Et ce son contient beaucoup d'informations. Il peut nous renseigner sur la quantité d'eau qui circule, la façon dont elle s'écoule, ou même sur l'environnement autour de la rivière. La question que j'étudie dans mes recherches, c'est comment parvenons-nous à extraire toutes ces informations, qui peuvent nous être utiles en tant qu'être humain, à partir d'un son aussi complexe. On sait aujourd'hui que le cerveau traite les sons de rivière comme ce que l'on appelle des textures auditives, c'est-à-dire des sons qui changent très peu au fil du temps, comme le son de la pluie qui tombe, ou celui du vent dans les arbres. Cela veut donc dire que plutôt que d'analyser chaque élément séparément, notre audition repère des indices globaux et forme une sorte de signature caractéristique du son perçu. Dans notre dernière étude, nous montrons que nous utilisons en effet certains de ces indices auditifs pour détecter la présence d'une rivière dans un paysage sonore naturel, même au milieu d'autres sons. Aujourd'hui, nous cherchons à mieux comprendre comment nous percevons les variations du débit ou les différentes formes d'écoulement d'une rivière et ce que cette écoute révèle de notre relation au milieu naturel. À terme, ces travaux pourraient aussi ouvrir de nouvelles pistes pour le suivi écologique des cours d'eau. En analysant simplement leur son, il serait peut-être possible de détecter certains changements d'état hydrologique ou certaines perturbations de leur environnement.
0: Dimitri Lac,
3: oui, c'est fascinant parce que dans un autre domaine, maintenant, on utilise les stations sismiques pour écouter le bruit généré par les rivières et pour prédire la quantité d'eau qui est transportée dans les rivières, mais aussi la quantité de sédiments. Ça a été une découverte il y a une quinzaine d'années qu'on pouvait écouter les rivières simplement dans le bruit qu'elle génère et qui est capté par les stations sismiques qu'on utilise traditionnellement pour détecter les tremblements de terre.
0: Vous l'entendez, ce n'est pas le bruit de la rivière là qui vient d'apparaître, c'est le bruit de la fin de l'émission. C'était Big Bang. Merci à toutes et à tous de nous avoir écoutés jusqu'ici. Merci Mathieu Fraticelli de nous avoir fait découvrir le son de la rivière Corse, Tavignanou. Merci Nina Léger, votre livre dont vous nous avez parlé, Mémoire sauvée de l'eau, vient de sortir en folio. Merci Dimitri Lag et Sarah Pujalon pour votre travail sur nos belles rivières. Merci au public du studio 180 de la Maison de la Radio. Cette émission a été réalisée par Benjamin Riquet, à la programmation musicale Jean-Baptiste Audibert, à la technique Fabrice Desmaz, à la vidéo Achille Aknin et à la préparation et à la programmation Élodie Royer. 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Tout de suite, après le journal, nous retrouvons Thomas Negaroff pour le grand face-à-face. Bonjour Thomas, de quoi allez-vous nous parler ce midi ?
4: Bonjour Christophe, à midi, la corruption au programme, ou plutôt les corruptions, avec le pénaliste Jérôme Carsenti.
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10: Une pluie d'hommages pour saluer la mémoire d'un penseur du siècle, le sociologue Edgar Morin, est mort à l'âge de 104 ans après une vie à analyser l'homme et le monde dans une quarantaine d'ouvrages. La France perd un grand esprit, salue le ministre de l'Éducation nationale Édouard Geffray, quand l'eurodéputé Place Publique Raphaël Glucksmann évoque un résistant penseur. Ce matin sur France Inter, son ami, le sociologue Jean Viard, lui rendait également hommage.
11: C'est sûr que c'est un homme qui a énormément compté, je dirais autant pour ses qualités humaines. Il était un humaniste profond, il est engagé de toute sa vie pour des causes, que ça soit pour la Palestine, que ça soit bien sûr dans la résistance, etc. Et puis c'est un intellectuel qui a beaucoup écrit. Alors si vous voulez, moi ce qui m'avait le plus ému, je vais vous dire, oui, c'est quand il a été fait grand croix de la Légion d'honneur à titre militaire. Parce que pour un intellectuel, ça n'existe pas en principe, vous voyez, c'est pas... Et puis c'est un intellectuel qui a été à l'écoute du monde, vous voyez, il est allé en Californie quand il était jeune, il a été vivre en Amérique latine, et c'est vrai qu'il s'est battu toute sa vie, que ça soit comme intellectuel pour penser des idées nouvelles ou comme homme d'action, on va dire, il n'avait pas peur de ses convictions, et puis il avait une passion, c'est la Méditerranée.
10: Les propos de Jean Viard ce matin avec Ali Badou et Marion Lourd après l'annonce de la mort du sociologue et philosophe Edgar Morin. Pour l'occasion, nous rediffusons un de ses entretiens avec Laure Adler dans L'Heure Bleue en 2023. Ce sera à 13h10. L'autre actualité du jour, c'est la finale de la Ligue des champions de football qui a lieu à 18h à Budapest. Le Paris Saint-Germain en quête d'un deuxième titre européen consécutif face aux Anglais d'Arsenal. Une fois c'est historique, deux fois c'est légendaire. Voilà le slogan des supporters du Paris Saint-Germain. Émission spéciale dès 18h sur France Inter pour l'occasion. Un match sous haute surveillance en France. 22 000 membres des forces de l'ordre sont déployés dans le pays aujourd'hui, dont 8 000 à Paris. On n'a jamais vu ça depuis les Jeux Olympiques de 2024 d'après le syndicat Unité Île-de-France. La Russie rappelle son ambassadeur en Arménie pour des consultations au sujet des liens du pays avec l'Union européenne. Hier, le président Vladimir Poutine avait déclaré, je cite, que le scénario ukrainien avait débuté avec la tentative de Kiev d'adhérer à l'UE. Il affirme que l'Arménie doit choisir entre l'UE et l'Union économique eurasienne dirigée par Moscou. 4 départements sont toujours en vigilance orange canicule pour la journée en France. Paris, les Hauts-de-Seine, la Seine-Saint-Denis et le Val-de-Marne où il doit faire jusqu'à 35 degrés. La fraîcheur arrive demain. Enfin, le sport aujourd'hui, ce n'est pas que le

0: football qu'on évoquait plus tôt. Il y a aussi le tennis avec un Roland-Garros dont le vainqueur de la catégorie simple homme sera forcément inédit après les éliminations de Yannick Sinner et Novak Djokovic. Moïse Kouamé tentera de se qualifier pour les huitièmes de finale cet après-midi. Le jeune prodige français de 17 ans affronte le 36e mondial, le chilien Alejandro Tabilo. Il y a aussi la française Diane Paris en compétition. Ce sera face à l'américaine Amanda Anisimova.
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6: Merci Jeanne Mézia, l'info revient à 13h. Bonjour, bonjour et bienvenue dans le grand face-à-face, l'émission de débat et d'idées de France Inter. À mes côtés jusqu'à 13h, les duellistes Natacha Polony, journaliste, éditorialiste et à la tête de la revue L'Audace, et Gilles Finkelstein, secrétaire général de la Fondation Jean Jaurès. Comme chaque samedi, ils reviendront sur trois sujets de l'actualité de la semaine et en particulier aujourd'hui, dans le contexte caniculaire que la France vit, le grand plan d'électrification de notre pays. Et puis pour le débat, nous recevrons un avocat pénaliste spécialiste des affaires politico-financières qui signe aux éditions Autrement Corruption. Un livre qui permet de prendre la mesure de l'ampleur d'un danger qui mine, selon lui, l'état de droit. Corruption de la langue, corruption de l'État, corruption de la loi. Jérôme Carsenti est aujourd'hui l'invité du débat, mais pour l'instant place au duel.
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6: Bonjour Natacha et Gilles.
7: Bonjour.
6: Gilles, une première question, qui va gagner Roland-Garros?
8: Ah là là, avec l'élimination de Yannick Sinner, là, c'est tout est ouvert. Je dis allez, Alexandre Zverev.
6: Alors tout est enregistré. Allez, on commence avec Magnifica Humanitas, la première encyclique du pape Léon XIV, publiée lundi dernier par le Vatican. Il y est question de l'intelligence artificielle.
9: L'intelligence artificielle doit être désarmée. Chaque grand pouvoir technique a des conséquences sur la vie des populations et doit être accompagné par un discernement moral et le contrôle public. L'IA doit être désarmée, libérée de logique qui la transforme en instrument de domination, d'exclusion et de mort.
6: Un texte très puissant, un signal d'alarme sérieux. Est-ce qu'il est, Natacha, de nature à faire bouger les lignes, à nourrir une prise de conscience qu'on commence à avoir chez les jeunes sur les dangers de l'IA?
10: Alors d'abord, il est extrêmement intéressant parce que c'est donc la première véritable prise de position oui. extrêmement forte du pape Léon XIV. Ça arrive finalement... pas très longtemps après son élection pour un texte aussi important d'un point de vue doctrinal et avec cette manière de fixer un cap à ce pontificat. On se souvient que le pape François avait marqué les esprits et avait même marqué vraiment, avait fait rentrer le débat sur l'écologie auprès de la jeune génération avec Laudato si. Donc je pense que là on est dans le même ordre d'importance pour ce texte-là qui est très intéressant parce qu'il se fonde au départ sur deux mythe biblique, à la fois la tour de Babel et la reconstruction du temple de Jérusalem, l'idée de Babel avec la différence entre l'unité et l'homogénéisation, c'est-à-dire la défense de l'unité à travers la diversité, très intéressante, et au contraire, le mythe de la reconstruction du temple, c'est-à-dire l'idée de l'œuvre commune. En fait, ce texte, pour le dire...

0: de façon concise, reprend ce qui est le cœur de la pensée du pape Léon XIV, qui n'a pas choisi son nom au hasard. Mmh. Il s'inscrit bien dans la filiation de Léon XIII et de la doctrine sociale de l'Église. Et son idée, c'est de montrer qu'il faut traiter l'IA comme Léon XIII avait traité la révolution industrielle, c'est-à-dire essayer de la penser pour l'orienter vers un sens qui soit conforme à des valeurs de respect de la dignité humaine, etc. C'est ça le cœur de ce sujet, c'est le cœur de ce texte, c'est-à-dire qu'il ne s'agit pas de s'affoler sur l'IA, mais bien de saisir les risques qu'il va y avoir à une dégradation de ce qui fait notre humanité. Il y a un autre élément très important, me semble-t-il, c'est le choix de présenter cette encyclique avec à ses côtés Christopher Ola, cofondateur d'Anthropique. Parce que, justement, nous en avions parlé ici, oui. Anthropique s'est opposé à Donald Trump, et donc là on a un pape qui, une fois de plus, est assez politique de ce point de vue-là, et Anthropique s'est opposé à Donald Trump sur des questions d'éthique, puisque la firme avait fixé des lignes rouges, c'est-à-dire pas d'utilisation de leur IA pour des armes autonomes et pas de surveillance des citoyens américains. Il y a donc là la suggestion qu'il pourrait y avoir une IA plus éthique, ou en tout cas qui soit régulée, et on entend bien d'ailleurs dans l'extrait qui a été passé, cette volonté de régulation qui a d'ailleurs fait hurler immédiatement tous les libertariens de la tech.
1: Il a aussi évoqué, Gilles, je me tourne vers vous, mais le travail des ouvriers dans les mines qui extraient les matières premières nécessaires à l'IA, des choses qu'on évoque peu, et puis ce qu'on n'a pas beaucoup évoqué, c'est que le pape est aussi un chef d'État. C'est le premier chef d'État à prendre la parole aussi clairement sur l'IA, j'allais dire contre l'IA, au moins sur l'IA.
2: Oui, parce que c'est pas exactement un chef d'État comme les autres. C'est un texte important par son sujet, l'IA, par son auteur, Natacha Ladi, dont c'est la première encyclique, par son ampleur, c'est un texte de plus de 200 pages et qui couvre un champ très vaste, les ouvriers et bien d'autres choses. Je dis c'est la première encyclique du pape. Plus modestement, mais c'est ma première encyclique aussi. C'est la première fois que je lis une encyclique comme ça. Et ce qui est frappant, d'abord, c'est que c'est un texte religieux, écrit par un religieux pour une doctrine religieuse. C'est vrai de l'inscription dans un texte, dans la Bible, et avec l'alternative dès le départ entre la tour de Babel et la reconstruction du temple de Jérusalem. Il s'inscrit dans une histoire religieuse. Les différents papes et les encycliques sont abondamment cités, et un pape en particulier l'est davantage que les autres, et ce n'est pas un hasard, c'est Léon XIII, puisque c'est dans sa filiation que s'inscrit Léon XIV, et notamment un texte que Natacha a cité, paru en 1891, la doctrine sociale. Oui, ce qui veut dire des choses nouvelles. Et des choses nouvelles à l'époque, c'était le social. Les choses nouvelles aujourd'hui, c'est l'IA. Donc, c'est un texte religieux, mais c'est aussi un texte politique. Est-ce que son contenu est surprenant? Honnêtement, pas tellement. C'est une critique de la modernité qui est qui est nuancé, mais qui est classique dans l'histoire de l'Église. Mais c'est un texte qui est marquant, sans doute moins donc par son originalité que par l'identité de l'auteur et par la largeur du spectre qu'il embrasse. Et ça, c'est très intéressant. C'est une tentative de penser les effets de l'IA dans leur globalité. C'est un texte d'inquiétude des discours autour de l'IA, l'absence de limites, le transhumanisme, le posthumanisme, des effets potentiels de l'IA sur le travail, sur la démocratie et la vérité, sur la guerre, donc ça embrasse large, avec, je crois, un axe structurant qui est le risque de déshumanisation de nos sociétés. Et je termine par là, c'est même, je crois, un texte de dénonciation du capitalisme à l'heure de l'IA. Et c'est très intéressant, le pape fait le pont, si je puis dire, entre la doctrine sociale de l'Église de la fin du 19e, les principes qu'elle a édictés et leur applicabilité aujourd'hui sur l'IA. Principe de la doctrine sociale de l'Église, ce qu'il appelle la destination universelle des biens, ce qu'on pourrait appeler en langage commun les biens communs, auxquels il ajoute les brevets, les données, les algorithmes. Le principe de subsidiarité, c'est-à-dire que les

0: l'État ne devait pas exercer un pouvoir de fait sur les individus auxquels il ajoute les entités privées qui dominent l'IA. Donc c'est cet effort d'actualisation qui est intéressant. Je termine d'un dernier mot. La question que je me suis posée, c'est est-ce qu'il peut y avoir une caractérisation politique de ce texte selon nos critères habituels? Et
1: vous voulez dire droite ou gauche?
0: Oui. Oui. Et compte tenu de ce que je viens de dire, on peut avoir cette tentation-là et je pense qu'il faut y résister. D'abord parce que c'est une tentation récurrente. Oui, les conservateurs le font sur les questions de société et les progressistes sur les questions sociales. Mais surtout parce que pour qu'il puisse y avoir une tentative de récupération par un camp, il faudrait savoir ce que chaque camp pense de l'IA. Or, ce travail-là n'a pas été fait par d'autres que le pape et donc plutôt qu'une récupération, je trouve que c'est une invitation à ce que chacun produise sa propre doctrine.
1: Autre invitation, on a plusieurs émissions, on s'est demandé les uns les autres, tiens voilà là un sujet pour la présidentielle, l'IA sera un sujet pour la présidentielle. Moi je serais très très très très curieux de savoir ce que les uns et les autres pensent profondément de l'IA et pas seulement de la nécessité d'avoir des data centers.
2: Oui, et c'est pour ça que ce texte est très intéressant. Alors, il se termine d'ailleurs, il est traversé par cette réflexion permanente d'un rappel de la faiblesse humaine et de la nécessité de préserver cette faiblesse humaine, ce qui est très c'est très classique dans la pensée chrétienne, mais c'est très important face au courant transhumaniste qui est fondé sur une vision démiurgique dans laquelle finalement on va éliminer toute forme de faiblesse quelle qu'elle soit. Et c'est pour ça que je pense qu'en fait ce texte, Gilles disait, il est assez classique, il n'étonnera personne, mais de même que Rerum Novarum était un texte moderne, en fait. C'était un texte qui embrassait la modernité et qui ne tentait absolument pas de revenir en arrière. Là, la question à se poser, c'est quelle est cette forme de modernité qu'il peut y avoir? Et je veux dire, il s'inscrit dans la lignée de Laudato Si qui mettait en avant une écologie intégrale, c'est-à-dire une écologie qui prenne en compte l'humain. Et je pense qu'en fait, c'est cette vision-là qui se dessine et qui, à mon avis, est intéressante à penser face, en effet, à la brutalité des libertariens et des manias de la tech.
1: Tiens, l'occasion est trop belle pour moi pour ne pas évoquer un petit label qui s'appelle Fabrication Humaine, qui dit aux spectateurs du spectacle vivant, ce que vous voyez là a été écrit, composé ou joué par des êtres humains, alors c'est imparfait. Mais c'est humain, c'est un truc de confiance intéressant. C'est quand on va au restaurant, on aime bien savoir que c'est fait maison. Ça veut pas dire que c'est bon. Hein. Parfois, on préférait que ce soit pas fait maison. Là, c'est la même chose. Mais au bon, on sait que c'est fabrication humaine. Voilà, ça s'appelle fabrication humaine.
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1: Mardi, Emmanuel Macron a reçu dans un contexte de canicule exceptionnel pour un mois de mai les champions français de l'électrification et il a appelé, vous allez l'entendre, à une mobilisation collective.
4: Il y a en effet à électrifier nos usages, c'est l'axe d'effort sur lequel nous portons ces dernières années et c'est un axe d'effort essentiel, c'est le cœur du plan d'électrification qui est, je le rappelle, avant tout aussi un grand plan industriel. C'est un grand plan de transformation qui embarque 6 000 entreprises et va créer ou pérenniser plus de 600 000 emplois. C'est vous qui portez les solutions, ce sont les Français qui choisiront et donc je crois à cet égard qu'il faut leur faire confiance, mettre en capacité d'avoir cette mobilisation collective sur les usages et rendre le passage à l'électrique en quelque sorte naturel et désirable.
1: Alors ce plan date de fin avril, mais l'urgence, évidemment, elle vient du contexte particulier de la canicule. Emmanuel Macron l'a entendu, ainsi sur le caractère désirable, naturel de la transition vers l'électrique. Natacha, est-ce qu'il faut faire de cette contrainte, parce que c'est une contrainte, c'est compliqué, finalement, un atout et une force aujourd'hui?
2: Indéniablement, on ne peut que se réjouir de la prise de conscience que provoque la fermeture du détroit d'Ormuz et de l'accélération qu'on va voir dans l'électrification.
1: Vous diriez le monde de demain est déjà là.
2: Oui, et puis bon, on ne va pas dire qu'il était temps, mais tant mieux, tant mieux. Simplement, il faut regarder dans les détails. Il faut regarder dans les détails. En effet, il va y avoir de nombreux investissements dans les bornes ultra rapides. Il y a un travail sur les pompes à chaleur, puisqu'on est passé de 3% des ménages en 2017 à 10% aujourd'hui et qu'il faut évidemment porter l'effort. On regrettera quand même plusieurs choses. C'est d'abord que tout cela reste un petit peu flou et je vais m'arrêter sur l'exemple des pompes à chaleur. Vous avez un des acteurs qui dit « nous allons investir 150 millions pour avoir des usines en France ».

0: tant mieux. En fait, il n'y a aucun délai, aucune visibilité. Et pendant ce temps-là, les producteurs français de pompes à chaleur...
1: Il y en a.
0: Ce sont des héros, parce que c'est pas évident. Ils sont allés alerter le ministère de l'économie sur le fait que, évidemment, ils se faisaient tailler des croupières par la concurrence chinoise et que les subventions qui sont données pour le passage aux pompes à chaleur bénéficient donc à des entreprises qui sont déjà subventionnées par l'État chinois, et on leur a répondu qu'ils n'étaient pas assez compétitifs. Donc, la question doit être pensée systématiquement en termes de filière et donc en essayant de limiter la concurrence déloyale. Et c'est pour cela qu'il faut, à mon avis, travailler sur l'utilisation de l'argent public. Cette annonce d'Emmanuel Macron intervient juste après l'annonce de la liquidation judiciaire de Carbone. Carbone, c'était ce projet à Fos-sur-Mer d'une gigafactory de panneaux photovoltaïques, qui donc est mis en liquidation judiciaire, alors même qu'il y avait eu un label intérêt national majeur, etc. Pourquoi ? Tout simplement... parce que quand vous décidez de fabriquer des panneaux photovoltaïques, mais que vous laissez rentrer des panneaux photovoltaïques chinois qui, là aussi, sont à des prix, évidemment, en dessous de leur prix de revient, ça ne peut pas marcher, on le savait. Et donc, il y a des millions d'argent public qui ont été jetés par la fenêtre. Dernier point, un dernier petit point, il faut avant tout s'intéresser aux problématiques des TPE-PME. L'urgence dans ce plan, ça va être de la question, par exemple, du raccordement. On ne va pas électrifier des petites entreprises si on ne les aide pas par une plus grande rapidité, en limitant, vous voyez, les délais, par exemple. Alors, il y a eu une réforme, le premier prêt, premier servi, par exemple, qui est une façon de dire, bon, bah voilà, quand quelqu'un a déposé un dossier, on accélère, on y va. Mais la question du raccordement, ça n'a l'air de rien, c'est 10% du coût pour une TPE-PME. Parce que ça rallonge de plusieurs mois le délai de passage à l'électrique. Bref, le diable se niche dans les détails. On est sur la bonne voie, mais il y a encore du travail.
1: Alors, les détails et la niche, Gilles, est-ce que ça vous inspire ?
2: Alors, moi, je ne vais pas partir des détails, je vais partir exactement en inverse du tableau général. Parce qu'on use souvent à l'excès de la formule « c'est un enjeu stratégique ».
1: Oui.
2: Là, c'est, je crois, un vrai grand enjeu stratégique. Ça l'est, l'électrification. Ça l'est... pour l'humanité, parce que dans la lutte contre le changement climatique, la décarbonation est le moyen central et l'électrification est l'un des moyens principaux de cette décarbonation. Mais ça l'est aussi pour la France, pour sa souveraineté, pour son industrie, et c'est un enjeu financier aussi très important pour notre pays, parce que si au bout de cette transition, nous importons 30, 40, 50, 60 milliards de dollars en moins de pétrole et de gaz, c'est un changement majeur. Donc, enjeu stratégique. Quand on essaye de regarder ce qui s'est passé depuis l'accord de Paris, disons depuis une grosse dizaine d'années, il y a eu des progrès. On en a parlé ici, le président de la République à Belfort avait défini une stratégie à la fois de nucléaire, de relance du nucléaire et d'énergie renouvelable. Depuis, les premiers parcs éoliens en mer sont sortis. Nous avons lancé les nouveaux EPR. Les Français ont beaucoup modifié leur comportement, mais il y a eu énormément d'hésitations. Il y a eu des hésitations stratégiques de la part des industriels et notamment de l'automobile qui ont joué souvent des batailles de retardement. Il y a eu des errements bureaucratiques de l'État. Natacha évoquait les pompes à chaleur et MaPrimeRénov', on en avait parlé aussi, à tel point que l'électrification s'est faite à petits pas. Et il y a un chiffre qui m'a vraiment frappé, c'est que notre consommation d'électricité est aujourd'hui identique à celle de 2005. Alors, ça ne veut pas dire qu'il ne s'est rien passé.
1: En pourcentage.
2: Oui, en pourcentage.
1: Oui, d'accord.
2: Mais on parle d'électricité.
1: Oui, bien sûr.
2: C'est la même chose. Ça veut dire qu'il y a eu des choses positives, c'est qu'on a réduit la consommation, et puis des choses négatives, de mauvaises raisons, c'est que cette transition est trop lente et que la désindustrialisation est trop forte. La question que je me pose est peut-être un moment d'optimisme. Et s'il s'était passé quelque chose ? C'est inattendu parce qu'on est en fin de deuxième quinquennat, les finances publiques ne permettent pas d'être très généreux, mais peut-être qu'il y avait quelque chose de latent qui s'est cristallisé et dont le point de départ est l'Iran qu'a évoqué Natacha après un premier coup de semonce qui était l'Ukraine, qui a été le détroit d'Ormuz, le symbole brûlant de notre dépendance et avec une conséquence qui était l'augmentation des prix à la pompe qui a placé les Français et les pouvoirs publics face à une question, c'est comment on allait répondre à cette crise. Et la bascule a été faite par le Premier ministre d'une manière habile, c'est-à-dire que plutôt que de donner une réponse conjoncturelle qui était l'ouverture du carnet de chèques, que par ailleurs il n'avait pas bien garni, il a donné une réponse structurelle en déplaçant le terrain avec cette bataille de l'électrification. Et ce qui s'est passé, c'est l'électrification des usages, et ce qui s'est passé cette semaine autour d'Emmanuel Macron, c'est la mobilisation des acteurs. Et pour la première fois, qui étaient réunis tous ensemble, l'énergie, les bâtiments et les transports. Maintenant, il faut passer aux travaux pratiques.
1: Oui, et peut-être donner tort enfin à Jean-Baptiste Fressot, ce qu'on avait reçu ici au Grand Face à Face, et qui nous expliquait, chiffre à l'appui, qu'il n'y avait jamais eu à l'échelle mondiale de transition énergétique. À chaque fois, on a continué à augmenter la production, même de bois, même de charbon, même de pétrole. Peut-être que là, on est à un moment de bascule. Natacha, c'est intéressant parce que on peut le prendre par le bout environnemental. On entend le président de la République, il le prend aussi par le bout industriel.
0: Oui, par le bout industriel et par la question de la souveraineté et de l'indépendance. Et en fait, oui, les deux sont liés. Et c'est ça qui me semble intéressant dans le moment que nous vivons. C'est le fait qu'on arrive enfin à mettre sur la table cet enjeu qui est l'indépendance du pays et sa capacité à supporter des chocs extérieurs. J'ai déjà parlé ici de la question de la physicalité, qui me semble un concept qui résume à peu près le moment que nous vivons. C'est-à-dire le fait qu'on se souvient enfin que pour produire, en fait produire c'est transformer des matières premières grâce à de l'énergie, donc il faut des matières premières et il faut de l'énergie. Et puisque nous n'avons pas de pétrole, cela dit, nous n'en avons pas en métropole, mais puisque nous continuons quand même à importer du pétrole dans des proportions gigantesques et que nous sommes désormais à 58% dépendants du GNL américain, il me semble que le fait que la Guyane soit sur la même zone géologique que le Guyana et le Brésil qui ont découvert des sources d'hydrocarbures devrait être examiné un petit peu. Voilà.
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4: Je pense qu'il est plus normal de faire venir en France des personnes qui parlent français, par exemple, ou qui sont de culture française. Parce que nous avons, pour intégrer des personnes, plus de difficultés à faire lorsqu'ils sont allophones, lorsqu'ils ne parlent pas notre langue. Pour avoir été ministre de l'Intérieur pendant 4 ans et demi, je vois le travail incroyable que font les associations, que fait l'État pour essayer d'intégrer ces populations. Le sujet d'immigration en soi, et moi je suis deux fois petit-fils d'immigrés, n'est pas le fait de choisir quelqu'un en fonction de sa religion ou de son origine géographique en tant que telle. En revanche, c'est de sa capacité à s'intégrer à la République française, à respecter les règles de la République française.
1: Gérald Darmanin sur France 2, mardi, et à l'issue de son raisonnement, il s'est prononcé en faveur d'un moratoire sur l'immigration légale, un moratoire de 3 ans, Gilles. Est-ce que c'est un nouveau signe de la victoire du RN dans le champ des idées politiques,
2: ça ? Alors, d'abord, ça intervient dans un moment personnel pour Gérald Darmanin et un moment politique. Le moment personnel, c'est que depuis qu'il est ministre, Gérald Darmanin, si on écoute son narratif, s'est saisi d'objets, pour reprendre la formule macronienne, qu'il a mené au bout du chemin. La retenue à la source, les Jeux Olympiques, la construction des prisons de haute sécurité. Et là, pour la première fois, il a dû reculer sur le dernier objet dont il s'était saisi, qui était le plaidé coupable. Et donc, on a un rebond de Gérald Darmanin, homme politique, après l'échec de Gérald Darmanin, ministre. Et puis, c'est dans un moment politique, dans cette pré-campagne présidentielle dont nous parlons régulièrement ici, et dans cette bataille notamment à l'intérieur de l'espace du socle commun, dans lequel on sent que Gérald Darmanin ne sera pas candidat, on comprend qu'il va tomber du côté où il penche déjà, c'est-à-dire du côté d'Édouard Philippe, mais qu'il veut peser, et qu'il veut peser notamment sur le fond, d'où, je crois, cette offensive. La formule, maintenant, le moratoire sur l'immigration légale, c'est intéressant de réfléchir à l'imaginaire qu'il mobilise.
1: Ça veut dire quoi d'abord,
2: D'abord, le mot moratoire, c'est censé signifier suspension, un moratoire, mais c'est entendu comme un arrêt, et c'est souvent entendu à juste titre comme un arrêt quand on regarde comment il a été utilisé dans notre histoire, le moratoire sur les essais nucléaires, le moratoire sur les OGM. Et le deuxième mot, c'est immigration légale. Et là, il y a une vraie bascule parce que ce dont on parlait, c'était, et ce dont parlait Gérald Darmanin le premier, c'était d'abord l'immigration illégale qu'il fallait arrêter. Et là, s'y ajoute une ambiguïté qui est évidemment une ambiguïté volontaire,

0: aujourd'hui, ça l'est très peu si on prend le regroupement familial au sens strict, c'est-à-dire lorsque un étranger en situation légale, sous certaines conditions, notamment de parler français,
1: oui.
0: mais aussi des conditions d'emploi, des conditions de durée, des conditions de logement, fait venir généralement sa femme voir ses enfants. Ça, au sens strict, c'est 15 000 personnes par an. Donc, c'est très peu. Après, se pose la question de savoir si c'est possible juridiquement. C'est relativement fragile, c'est discuté. Est-ce que c'est juste sur le fond? Mais en réalité, ça mobilise un imaginaire d'immigration zéro. Et ça, une cible qui est en réalité très étroite.
1: Donc, c'est, Natacha, une déclaration, à écouter Gilles, éminemment politique.
2: Évidemment.
1: Et je joue un peu au naïf.
2: Hein. Oui, pardon, mais nous commençons à être habitués ces derniers temps justement à des prises de position éminemment politiques sur ce sujet devenu éminemment politique qu'est l'immigration. Et en effet, ce qui me surprend toujours dans ce genre de prise de position, c'est le discours qui passe à côté de la réalité de ce qu'est l'immigration. C'est ça qui est frappant, Gilles vient de le dire. C'est-à-dire qu'on parle en fait de quelque chose qui ne correspond pas exactement à ce qu'est l'immigration en France aujourd'hui. La question de savoir pourquoi des gens viennent en France, quelle est la façon dont on régule, quel est le profil des gens qui viennent, me semble aujourd'hui intéressante à poser. Parce que, par exemple, on pourrait parler de la question des étudiants qui est aujourd'hui la principale raison d'immigration légale en France, où là, il y aurait des choses à observer. Par exemple, le fait qu'il y a des quotas d'étudiants étrangers dans les universités. Et quand ça concerne des petites universités de province qui remplissent ces quotas parce que on leur demande d'afficher un nombre d'étudiants étrangers, ça donne lieu à certaines aberrations, c'est-à-dire des universités qui demandent à des consulats dans différents pays de leur trouver à toute force des étudiants à faire venir. Et là, on tombe vraiment sur des choses assez baroques, je peux vous l'assurer. Mais donc, ce n'est pas la même chose, en effet, que de venir faire croire qu'on va pouvoir faire une immigration zéro, alors même que quand on voit les attentes des Français sur ces questions-là,
1: oui,
2: on s'aperçoit que, par exemple, l'immigration de travail est tout à fait justifiée aux yeux des Français. Un immigré qui travaille n'est pas du tout, dans la tête de la majorité des Français, les derniers sondages l'ont montré, n'est pas du tout quelqu'un d'indésirable, bien au contraire. Ce qui pose problème aujourd'hui, c'est l'impression de n'avoir pas de prise, de ne pas pouvoir décider justement qui vient sur le sol et pour quelles raisons. J'ajoute un point, c'est que dans tout ce débat actuel sur l'immigration, il serait très intéressant d'aller regarder un petit peu plus profondément ce qui se fait par exemple en Italie, parce que on a des idées très fausses sur le sujet qui alimentent le débat en France sans que jamais les chiffres réels ne soient explicités.
1: Gilles Amaud.
0: Oui, un mot, Natacha disait que l'opinion avait évolué, ou qu'en tout cas, elle était sans doute plus complexe que l'image que l'on en a souvent. C'est-à-dire que les Français considèrent à la fois, majoritairement et depuis longtemps, qu'il y a trop d'étrangers en France. Et en même temps, on l'avait vu il y a 2 ans, au moment de la discussion du projet de loi de Gérald Darmanin, que les Français étaient majoritairement favorables à la régularisation des étrangers en situation irrégulière dans les métiers sous tension. Le petit pied de nez de l'histoire, c'est que ce projet de loi de régularisation était porté par celui qui était ministre de l'Intérieur, ce qui est logique à l'époque, mais qui s'appelait Gérald Darmanin.
1: Est-ce que le moratoire fait partie de ce que notre invité appelle la corruption du langage? On va lui poser la question. Place au débat du grand face-à-face.
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1: Bonjour Jérôme Carsenti.
4: Bonjour.
1: Merci d'avoir accepté notre invitation.
4: Vous êtes une m'avoir invité.
1: Avocat, pénaliste, un avocat engagé dans la lutte contre la corruption. En témoigne votre défense très ancienne de l'association Anticor et celle de nombreux lanceurs d'alerte. Et c'est dans la droite ligne de cet engagement que vous publiez aujourd'hui Corruption aux éditions Autrement. Corruption au pluriel avec un S, parce que votre livre distingue en réalité 3 types de corruption. La corruption de la langue, avec l'émergence d'une rhétorique haineuse qui transforme notre rapport au monde selon vous. La corruption de la loi qui limite selon vous nos libertés. Et enfin, la plus classique, la corruption de l'État, marquée par une immoralité de la part des politiques. On va commencer, et c'est le plus simple, parce qu'elle est la plus présente dans l'actualité, malheureusement peut-être par cette dernière. On écoute notamment Nicolas Sarkozy à la fin du mois de septembre dernier.
5: Ce qui s'est passé aujourd'hui,

0: dans cette salle du tribunal correctionnel de Paris est d'une gravité extrême pour l'état de droit, pour la confiance qu'on peut avoir pour la justice.
1: Nicolas Sarkozy, fin septembre dernier, après l'annonce de son incarcération dans le dossier libyen cette semaine. Le procès en appel s'est achevé, décision de justice attendue le 30 novembre prochain. Mais Jérôme Carsanti, sans s'arrêter sur le fond de ce dossier en particulier, bien sûr, comment est-ce que vous entendez les mots de l'ancien président de la République et en quoi résonnent-ils avec votre livre ?
2: Ils sont très importants, ces mots. D'ailleurs, on avait réagi avec un groupe d'avocats. Ils sont très importants parce qu'ils viennent en réalité opposer l'état de droit au politique. Et il vient dire, en réalité, le politique ne peut pas être soumis à l'état de droit. Et c'est toute la réflexion, en tout cas une partie de la réflexion de ce livre, c'est de dire comment progressivement, dans l'espace politique, des choses qui étaient inentendables il y a encore quelques années, deviennent tout à fait entendables. Je pense à la phrase de M. Retailleau qui nous explique que l'état de droit n'est ni intangible, ni sacré. Cela veut dire que quelqu'un qui se dit républicain, les républicains, qui donc incarnent une certaine idée de la République, vient dire que l'état de droit n'est pas, d'une certaine manière, justifiable pour faire émerger le politique. Et c'est toute la réflexion, et je ne veux pas être trop long non plus, c'est toute la réflexion, finalement, de Carl Schmitt, de cette espèce de rhétorique qui fait émerger le politique en disant la seule décision légitime est celle du politique et fait disparaître, d'une certaine manière, ce qui est le cœur de l'état de droit, la démocratie.
1: Est-ce que vous pourriez définir l'état de droit simplement pour nos auditeurs ?
2: Je pense une définition extrêmement simple, c'est lorsque le pouvoir arrête le pouvoir. C'est la définition de Montesquieu. Hein. C'est-à-dire qu'en réalité, le pouvoir politique doit être soumis à un ensemble de contre-pouvoirs qui viennent limiter son appréhension. En réalité, je crois que Hannah Arendt le définit parfaitement en disant qu'un état autoritaire est un état où tout devient légal. En réalité, quand tout devient légal, le politique est autoritaire, bien sûr, mais en réalité, il est omnipotent. Et cette omnipotence est le contraire de la démocratie.
1: Est-ce que c'est pour cela que dans votre livre, vous écrivez « De la corruption au fascisme, il n'y a qu'un pas, qu'un seul pas ».
2: Qu'un petit pas, oui.
1: Ouais.
2: Mais
1: c'est quoi ce pas ? Racontez, décrivez-nous.
2: Au fond, le discrédit des politiques, la manière dont ils incarnent la représentation nationale, lorsqu'ils viennent rompre par la corruption, le lien de confiance qui unit le citoyen à un homme politique, il y a cette appréhension que finalement il y a des privilèges. Que les privilèges du pouvoir sont ceux qui vont détruire le principe d'égalité. C'est ça au fond la corruption politique, ça détruit ce qui peut être le plus impalpable, le plus difficile à comprendre, le plus difficile à cerner, et qui en réalité ne se mesure pas, c'est ce qu'on appelle le lien de confiance. Le lien de confiance c'est quelque chose en réalité qui se détruit, au fur et à mesure du temps. Et cette destruction du lien de confiance fait émerger quoi ? Le populisme, les populismes, les fascismes. Parce que cette idée, au fait, Sieyès disait, il y a ce qu'on appelle l'égalité-espérance. C'est-à-dire qu'on ne pense pas nécessairement que tout homme doit être égal, mais au moins qu'il soit égal dans cette idée de la représentation et de l'égalité face à la loi. Et la corruption, elle vient dire qu'en réalité, quand on est en situation de pouvoir, on ne représente plus finalement les citoyens. On s'accapare le pouvoir, on en fait sa chose privée. Ça n'est plus la res publica, mais la chose privée. Et cette chose privée vient détruire le lien de confiance et à annihiler la démocratie. La Déclaration des droits de l'homme et du citoyen dit très clairement ceci. C'est en réalité l'abandon des droits de l'homme et qui crée la corruption et le déficit en réalité de représentativité.
1: Là, vous employez la corruption au singulier, mais la richesse de votre livre, c'est de varier sur le thème de la corruption et d'expliquer qu'il y a trois types de corruption. Peut-être vous pouvez résumer rapidement cette idée-là, qu'il y a des corruptions, parce qu'il n'y a pas que la corruption telle qu'on l'imagine immédiatement, celle qu'on évoquait un instant de la part des hommes et des femmes politiques.
2: Ce livre s'appelle « Corruption, l'effondrement de l'état de droit ». Il aurait pu s'appeler « Corruption, la captation de l'état de droit ». En réalité, ce que j'essaye de démontrer à travers trois temps, c'est d'abord comment la langue s'est dégradée, comment le verbe est devenu un verbe de haine, comment les institutions relaient ce verbe de haine, comment ce qui était marginal il y a encore quelques années devient aujourd'hui une rhétorique reprise par tous les responsables publics, comment en réalité cette fabrique de la haine et donc cette fabrique de l'ennemi, parfois de l'intérieur, fait en réalité corrompre cette idée de l'égalité des citoyens. Ça, c'est le premier temps, et je dis, on passe de la langue très vite, et elle est sous-estimée, cet impact sur l'ordre public et sur, en réalité, l'esprit de fraternité.

0: qui est au cœur de l'état de droit.
1: Il y a un exemple dans votre livre, un mot, Karcher.
0: Oui, je dis, il y a un moment donné, entre 2007 et 2012, celui qui a fait le plus de mal, je pense, à notre République encore récente, sur les 20 dernières années, c'est probablement Nicolas Sarkozy. Il a institué, vulgarisé la langue. Le mot Karcher, c'est « je parle comme le citoyen dit ordinaire ». Et en vulgarisant la langue, je discrédite, je corromps aussi la parole politique. Et je fais de cette parole politique une langue ordinaire qui, d'une certaine manière, fait exploser aussi la haine dans l'espace public. Parce que si le président s'autorise à cela, alors tout le monde peut s'y autoriser. La question de l'exemplarité est aussi au cœur du sujet de ce livre.
1: Oui. On va creuser bien sûr ces questions et jouer sur les différentes notions, même si on sent que c'est un même processus en fait, dont les étapes sont scandées. Gilles.
2: Alors, je voudrais revenir sur la corruption au sens premier, celle qu'évoquait Thomas et celle à laquelle les auditeurs doivent penser spontanément. Ce que le code pénal appelle les atteintes à la probité, avec deux questions simples. Comment évaluez-vous notre dispositif juridique actuel? Il a beaucoup évolué ces 20 dernières années. Il a été beaucoup renforcé, notamment depuis 2013 et 2014, avec la création du parquet national financier, de la haute autorité sur la transparence, de l'agence française anticorruption. Est-ce que vous considérez qu'il est robuste ou qu'il est perfectible? Et puis, deuxième question, notre pratique comparée, parce que on a eu des affaires retentissantes, celle de Nicolas Sarkozy et d'autres ces dernières années. L'Agence française anticorruption a publié son baromètre il y a quelques semaines qui montre que les atteintes à la probité ont augmenté. Ce faisant, la confiance que vous évoquez, cette institution invisible, pour reprendre la formule de Pierre-Rosan Vallon, s'est encore dégradée. Et en même temps, quand on regarde les sommes qui sont en jeu ailleurs, ce qui se passe en ce moment aux États-Unis avec Trump, ce qui en Hongrie, en Russie et dans d'autres endroits, est-ce qu'on doit se désoler ou est-ce qu'on doit se consoler en nous comparant?
1: Jean-Pierre Santini.
0: Les questions sont bonnes parce qu'elles se lient dans le raisonnement. En réalité, j'explique dans ce livre que globalement, on peut se réjouir que depuis 2010, les lois anticorruption ont prospéré, qu'il y a eu un certain nombre de dispositifs qui ont permis d'améliorer la lutte anticorruption. Mais deux points de réserve. D'abord, ces lois ne sont toujours que la conséquence d'un scandale. Et elles ne viennent en réalité que réparer un problème qui est un problème qui a été posé dans la sphère publique, dans la sphère démocratique, mais qui en réalité ne s'attaque jamais à la question de fond de la lutte anticorruption. D'autre part, il faut bien voir, et c'est vraiment pour moi le sujet, en tout cas ce que j'essaye de démontrer, c'est comment en réalité on a dérégulé la loi. Comment on a fait rentrer dans le champ de la loi ce qui hier était interdit. J'évoque notamment, quand vous d'une certaine manière vous supprimez les interdictions, vous pouvez dire il n'y a plus de problématiques de corruption. Et la problématique principale que j'évoque, c'est en réalité la porosité du monde privé et du monde public. Comment en réalité, depuis 2017, on a fait intégrer au cœur même de l'État les logiques néolibérales, comment ce qu'on appelle le pantouflage, c'est-à-dire la sortie et la rentrée des fonctionnaires dans l'espace de la haute fonction publique, a en réalité fait penser autrement le raisonnement à la République. Comment notamment Monsieur Macron a fait entrer les cabinets de conseil pour diriger les politiques publiques. Et tout ça a véritablement détricoté ce que moi j'appelle l'esprit public. C'est-à-dire que la corruption, c'est pas simplement ce qui est l'atteinte à la loi, mais ce qui est en réalité vient détricoter l'esprit public, l'intérêt général. Et ça, on est au cœur des dispositifs. Vous disiez, et je crois qu'effectivement, en ce moment, on assiste peut-être au comble du comble aux États-Unis. On a un président, monarque à l'ancienne. Hein, il fait de la politique pour faire des affaires, il fait des affaires en faisant de la politique, et il n'y a plus du tout d'étanchéité. Heureusement, vous avez raison, on n'en est pas là. Mais en réalité, si vous n'avez aucun dispositif, parce que la loi c'est rien, et c'est un sujet, j'ai vu que vous aviez envisagé la semaine dernière, ce phénomène qui est de faire des lois, et toujours des lois, mais quand vous désarmez en réalité la répression, quand le parquet français est démuni, il n'y a pas assez de magistrats, quand il n'y a pas assez d'argent, quand il n'y a pas la question de l'indépendance, quand on multiplie en réalité des systèmes qui viennent traiter à minima les questions de fond, vous ne réglez pas et vous ne savez pas, en réalité, quel est l'état de la corruption en France. La question des lobbies, elle est traitée de façon extrêmement superficielle, extrêmement superficielle. Il n'y a pas réellement de loi anti-lobby. Il n'y a pas de loi réelle sur les conflits d'intérêts. Il n'y a pas d'attaque structurelle sur la manière dont la loi se forme. Quelle est la traçabilité de la formation de la loi ? Et ça, c'est un vrai sujet aujourd'hui en France, parce que bien sûr, si vous faites des lois qui sont favorables au détricotage de la loi, en réalité, vous permettez à la corruption d'entrer au champ même, dans le cœur même de l'État. Et c'est en réalité le sujet de ce livre.
3: Natacha. Je prolonge, parce que justement, j'ai été frappée en vous lisant. Je me posais en permanence la question. Il y a un problème auquel sont confrontées les entreprises françaises. C'est le fait que, justement, pour lutter à juste titre contre la corruption, eh bien, on a durci les règles en matière d'achat public, et donc ça relève du pénal, et avec sous le fait qu'il n'y a pas d'obligation de démontrer l'intentionnalité pour attaquer pour corruption donc, dans un marché public. Et donc, on a en France des achats qui se dirigent, qui vont vers le moins-disant et souvent vers des entreprises étrangères et moins vers des entreprises françaises, ce qui n'est pas le cas en Allemagne. La différence est absolument frappante. Et à côté de ça, vous l'avez d'ailleurs évoqué, et moi c'est quelque chose que je trouve absolument essentiel, c'est qu'il me semble que le trafic d'influence, malgré les légères tentatives de moralisation de la vie politique, notamment avec la loi de 2017, en fait, elle est passée à côté de cette multiplication des cabinets de conseil, le fait que ce sont les politiques eux-mêmes qui créent des cabinets de conseil pour ensuite, en fait, monnayer leur carnet d'adresses. Donc, est-ce que on a tapé au bon endroit? Vous voyez, ou est-ce qu'on n'a pas justement tapé là où c'était plus facile, quitte à avoir des dommages collatéraux, en ratant le plus important? Et j'y ajoute une question, j'ai pensé aussi en lisant votre livre à un livre passionnant qui s'appelle « La destruction de l'État » écrit par un jeune auteur qui s'appelle Maroun Edé et qui lui parle de la destruction des capacités d'action de l'État, de la perte de souveraineté, de l'affaiblissement de l'administration. Est-ce qu'en fait, les deux choses ne sont pas liées? C'est-à-dire qu'il n'y a plus de possibilité de l'action, justement, du fait de ce que vous disiez, la porosité entre le public et le privé, ce qui détourne du bien commun.
1: Jérôme Carsenti.
0: Oui, c'est ce que j'essaye d'expliquer, c'est qu'en réalité, il n'y a pas de volonté politique. Il n'y a pas de volonté politique, il n'y a pas de volonté politique, je le répète, pour lutter contre la corruption. Et cette carence de l'intérêt fait que vous avez vu que la corruption a totalement disparu des programmes électoraux. Entre 2010 et 2020, on avait encore un sujet autour de la lutte anticorruption. Ça n'est plus un sujet. Vous parliez, je ne vais pas rentrer dans le détail, mais vous parliez effectivement ce qu'on appelle du délit de favoritisme, c'est les achats publics. Souvent, derrière le délit de favoritisme, il y a une vraie corruption. Simplement, on n'arrive pas à y accéder. Donc, le délit de favoritisme, c'est-à-dire le fait de contrôler la dépense publique et de dire, même s'il n'y a pas d'intentionnalité, vous avez favorisé un acheteur public au détriment d'un autre, c'est que derrière, il y a une motivation qu'on n'arrive pas à voir. C'est l'aveuglement, en réalité, de l'enquête, parce que l'enquête n'a pas les moyens. Aujourd'hui, vous avez ce qu'on appelle les conventions judiciaires d'intérêt public. C'est-à-dire les pactes qui est signé entre le procureur de la République et les grandes entreprises françaises, et qui entrerait en réalité, moi, ce que j'appelle un permis de corrompre. Un permis de corrompre parce que vous avez effectivement ce pacte, l'entreprise a été prise la main dans le sac, elle reconnaît sa responsabilité, pas sa culpabilité, il n'y a pas d'inscription au casier judiciaire, elle verse une amende en contrepartie, elle peut continuer sur les territoires étrangers son activité, et on oppose deux notions qui sont très importantes, c'est l'ordre public, dont on dit qu'on le protège, et l'ordre public économique, qui au nom de l'emploi, fait qu'on n'autorise toujours ces grandes structures à corrompre ailleurs. Et donc, on voit bien que ça signifie en creux l'incapacité judiciaire de véritablement enquêter sur ces grandes affaires de corruption, parce que vous parliez, Gilles, du différentiel entre les États-Unis et la France. Mais il y a des services d'enquête aux États-Unis qu'on n'a absolument pas en France. On va pouvoir détricoter. Il y a en France, on est démunis, pardon, pour le parquet national financier, mais on sent très bien qu'à un moment donné, entre le service juridique d'Airbus France, et le parquet et la disparition des enquêteurs financiers en France. La disparition des enquêteurs financiers. Une enquête pénale, pourquoi Sarkozy est jugé 10 ans après? Une enquête pénale aujourd'hui, mais 10-15 ans. Les procureurs, j'en rencontrais un il n'y a pas si longtemps à Nanterre, m'expliquaient, Je n'ai pas les moyens, je n'ai pas de juge, je n'ai pas d'enquêteur. Les enquêteurs financiers disparaissent parce que on n'a pas envie de se mettre dans des gros dossiers qui font 15 volumes et que les enquêteurs ne sont pas suffisamment payés, n'ont pas suffisamment de moyens pour le faire. En réalité, tout ça n'est pas une question de loi, mais une question, un, de volonté politique et deux, une question de moyens.
1: Mais alors, à vous écouter, c'est un peu déprimant parce qu'on ne peut pas faire confiance aux politiques.

0: À vous écouter, les politiques sont incapables de prendre des mesures fortes anticorruption. Ça veut dire quoi? Ça veut dire qu'ils sont tous à ce point corrompus ou tous à ce point dans la machine qu'ils ne peuvent pas imaginer la mettre en question?
1: C'est là qu'on rejoint le langage. C'est là qu'on rejoint le langage. Parce que là, on confisque la pensée. Le citoyen, et je parle moi de responsabilité citoyenne, je dis pas complicité, mais au fond, on a tous une responsabilité. Celle d'exiger. Pourquoi il y a quelques années encore, c'était dans le débat public et ça ne l'est plus? Pourquoi les responsables publics nous orientent sur la sécurité, j'en parle longuement, contre la sûreté? Pourquoi ils identifient des coupables qui seraient les causes de tous nos maux? Pourquoi en réalité on n'a pas d'échange, de dialogue, de conversation, d'échange collaboratif sur les réflexions de fond qui sont en réalité ce qui structure une démocratie, le vivre ensemble? La corruption devrait être au cœur de nos préoccupations, elle devrait être au cœur de la pensée citoyenne, mais quand vous avez des responsables publics qui ont le sentiment d'exister, en réalité, en confisquant la pensée de tous, eh bien effectivement la corruption devient un enjeu qui est bien trop difficile à aborder.
2: Gilles. Alors, je rebondis pour le plaisir de la discussion.
1: Oui. Il est là pour ça aussi.
2: Hein. Oui. Il y a un plan national anticorruption qui a été publié il y a quelques mois maintenant, intergouvernemental, qui mobilise tout l'État, qui a été certes très peu porté par les ministres du gouvernement, mais en tout cas qui est le plan de l'État et du gouvernement. Et est-ce que, à utiliser trop le mot, il n'y a pas une corruption du mot corruption lui-même. Je voudrais revenir sur un point, je sais qu'il ne fait pas consensus, qui est la question du pantouflage. Oui. Quel est le vrai problème pour vous? Est-ce que c'est le principe du pantouflage? Le pantouflage, c'est le fait qu'un fonctionnaire, généralement un haut fonctionnaire, passe du public au privé et, le cas échéant, du privé au public après. Est-ce que c'est ça le problème? Est-ce qu'on pourrait pas, si c'est ça le problème, y voir plutôt un apport pour l'État d'avoir des fonctionnaires qui reviennent forts de cette expérience, d'avoir compris de l'intérieur ce qu'était le fonctionnement d'une entreprise privée? Ou est-ce que ce sont les nouvelles modalités de ce pantouflage, ce que vous avez évoqué avec la multiplication des cabinets de conseil?
3: Jérôme Carcenti.
1: Non, le vrai problème, c'est pas le pantouflage, c'est le rétro-pantouflage. C'est-à-dire quand on a quitté la fonction publique et qu'on y revient d'une certaine manière après avoir travaillé, je le cite dans le livre, dans des cabinets de lobbyistes par exemple. Vous retournez, après avoir été dans un cabinet de lobbyistes, vous retournez dans le ministère qui est celui qui était concerné par le lobbying. Vous vous rendez compte ce que ça...
3: Il y a beaucoup de cas comme ça?
1: Oui, oui. En fait, les conflits d'intérêts, ils sont permanents. Vous avez certains ministères qui travaillent avec des fonctionnaires qui eux-mêmes ont créé, c'est ce que vous disiez, Natacha, tout à l'heure, qui ont créé des structures privées, qui viennent demander le marché à l'État, et tout ça dans des jeux de connivence. Moi, excusez-moi, mais je suis profondément étatiste. Alors, c'est peut-être un défaut congénital, mais je crois à la force de l'État. Et je crois que, en réalité, les logiques du privé ne sont pas compatibles avec les logiques d'intérêt général. Et qu'à un moment donné, il faut que il y ait des étanchéités fonctionnelles pour permettre justement la survie de la République. C'est mon idée profonde, et c'est ce qui irrigue aussi ce livre.
3: Natacha.
4: Il y a un domaine de corruption qui est en train de gagner du terrain et dont vous ne parlez pas dans le livre, c'est la question de la corruption par des mafias, des nouvelles formes de mafia. C'est-à-dire qu'on voit aujourd'hui des phénomènes de corruption d'agents de l'État, oui, des phénomènes de corruption de fonctionnaires,
3: de
4: et même d'élus, parfois. C'est en train de gagner. Comment lutte-t-on contre cette forme-là de corruption sans, à un moment donné, durcir des règles contre lesquels vous avez l'air d'être méfiant, puisque, si je vous lis bien, il y a un risque d'atteinte aux libertés, et c'est vrai que ce risque, on le voit régulièrement, même s'il est assez peu évoqué.
3: Comment
4: on fait ?
1: On n'a pas, effectivement, à parler de la dernière partie de ce livre, qui est pour moi presque la plus importante, c'est-à-dire la manière dont on a confisqué l'idée de sûreté, qui est au cœur de nos libertés, c'est-à-dire la lutte contre les arbitraires, au profit d'une logique d'ordre public, de sécurité, qui n'est pas une liberté publique. La question que vous posez, en réalité, elle vient dire, oui, entre la sécurité et la liberté, bien sûr, c'est cet éternel dialogue qui... La question de la corruption des fonctionnaires, j'en parle pas parce qu'elle rentre dans l'idée de la corruption des responsables publics, et je pense que ça rejoint d'ailleurs la précédente conversation. C'est-à-dire que si vous n'avez pas un corps de fonctionnaires qui est totalement pétri de l'esprit public, qui est construit dans des écoles d'une certaine manière où la porosité avec le monde de l'argent, le monde de la corruption n'est pas au cœur même des dispositifs de réflexion, vous permettez effectivement ces passerelles. Et effectivement, aujourd'hui, on voit bien que l'argent des fonctionnaires n'est pas important, qu'ils doivent se dire par moment qu'il y a une forme d'inégalité dans le train de vie, et que la proie est facile. Et les proies sont faciles. Et tant qu'on n'aura pas vraiment restauré une certaine idée de la fonction publique, des rôles de chacun dans l'espace public, eh bien, on a ce risque. Et donc, c'est pas forcément en tapant sur les narcotrafiquants sur lesquels il faut taper. Je suis pas en train de vous dire qu'il ne faut pas taper sur les narcotrafiquants. Mais il y a deux axes. Et on ne peut pas maintenir qu'un seul axe de réflexion sur le sujet.
0: Donc, vous nous dites que la corruption se nourrit de la faiblesse de l'État et l'entraîne.
1: Tout à fait. C'est une forme de compromission collective. Je veux juste prendre un exemple qui, pour moi, est presque orwellien. On parlait tout à l'heure de la responsabilité des politiques. Mais quand Gérald Darmanin, garde des Sceaux, qui incarne la République, la justice, va rendre visite à Nicolas Sarkozy en prison, quelle image il renvoie lorsqu'il soutient un élu du Nord condamné pour corruption? Quelle image renvoie-t-il à la République? Est-ce qu'on ne se dit pas, pour tous ces détenus, et l'OIP vient encore de publier un rapport, tous ces détenus qui sont dans la misère, qui sont dans la saleté, qui sont dans la crasse, qui sont à quatre, parfois deux matelas par terre dans les cellules, et qui voient que ce garde des Sceaux passe son temps à dire « il faut augmenter les peines, il faut augmenter les peines », à identifier des responsables et des coupables, et qui va y rendre visite avec deux surveillants qui seront dans la cellule voisine à temps plein pour s'occuper de Nicolas Sarkozy, ce rapport visuel, moi je crois aussi à la force des images, ces images sont extrêmement déflagratrices pour l'esprit public et l'idée d'égalité.
2: Gilles. Alors on pourrait débattre de l'assimilation de l'entreprise à l'argent et à la corruption, mais comme on arrive à la fin...
0: C'est pas vraiment ce qui a été dit. C'est plutôt l'idée que le privé peut corrompre le public quand il est intégré dans son fonctionnement.
1: Oui.
2: On va débattre. Bon, alors... Mais je voudrais venir sur la fin de l'essai, hein, puisque vous disiez que c'était pour vous la partie importante, sur l'état de droit et son évolution. Et vous avez un chapitre qui s'appelle « Une tranquille disparition démocratique » dans lequel vous écrivez « Le droit n'est plus ce qui borne le pouvoir, il est devenu ce par quoi le pouvoir s'étend ». Ma question est, quels sont les arguments à l'appui de cette affirmation et comment vous expliquez que la perception de l'opinion soit exactement l'inverse, c'est-à-dire un pouvoir impuissant?
0: Jean-Marc Carcenti.
1: On a une heure là, non?
0: On a trois minutes, mais allez-y. C'est comme une heure.
1: Oui, c'est comme une heure, d'accord. En réalité, j'essaye d'expliquer que depuis, grosso modo, 2015, les attentats, mais ça avait commencé depuis 2002, les lois Vaillant de 2002 inversent le dispositif historique pour la gauche. Sécurité avant liberté. Ce dispositif-là, il va faire qu'on va, à partir de 2015 et des attentats du Bataclan, rentrer dans ce qu'on appelle un état d'exception. État d'exception parce que état d'urgence. État d'urgence qui vont être renouvelés à 6 reprises. À 6 reprises, en nous expliquant à chaque fois et en durcissant à chaque fois cet état d'urgence, en nous expliquant à chaque fois que là, on va être tranquille. On va avoir pendant cette période-là, et j'explique ce parallélisme extrêmement intéressant qui est développé par Naomi Klein sur la théorie du choc, c'est-à-dire comment, en même temps que les citoyens sont terrorisés par les attentats, y a des logiques de sécurité qui se mettent en place, et que parallèlement, on flexibilise le droit du travail. C'est-à-dire qu'en réalité, on libéralise les protections sociales. Ces moments-là vont irriguer entre 2015 et 2017 le processus au point que ces états d'exception qui étaient issus des décrets de 1955, état d'urgence, Algérie, vont être intégrés dans la loi ordinaire. L'exception devient l'ordinaire à partir de 2017. Je m'interromps.
0: Merci beaucoup. On aurait pu aussi évoquer la fraternité parce que vous expliquez que finalement la corruption a corrompu la liberté et l'égalité. Il reste donc la fraternité à empoigner. C'est aussi la leçon de votre livre « Corruption au pluriel, l'effondrement de l'état de droit ». C'est à lire aux éditions Autrement. Merci Jérôme Carcenti d'avoir été avec nous ce midi. Merci Gilles et merci Natacha. Merci à l'équipe du Grand Face à Face, Mathilde Clatt à la préparation de l'émission, Marie Merrier et Mathias Volant à la réalisation. Aujourd'hui, Geoffrey Roblin à la technique d'une émission à laquelle vous pouvez vous abonner en podcast sur l'appli Radio France. Il reste à souhaiter au PSG bon courage pour ce soir.

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7: 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Et aujourd'hui, le journal, c'est avec vous, François Geffrier. Bonjour François.
8: Bonjour Thomas, bonjour à tous. Un droitier gauchiste, comme se définissait Edgar Morin lui-même, qui s'éteint à 104 ans, la droite et la gauche rendent hommage au philosophe. Retour sur son message universel, lui qui a traversé le 20e siècle et un quart du 21e. Et puis, long entretien d'Edgar Morin avec Laure Adler, c'est à réécouter dans 10 minutes. À la une également, le Liban et de nouveaux bombardements israéliens sur des villages du sud. Nous sommes en ligne de tir. Le football avec les supporters parisiens massés à Budapest pour la finale ce soir de la Ligue des Champions contre Arsenal. Et la chaleur qui, cette fois, va commencer à retomber, Magali Rochereau.
9: Et oui, François, et aussi des orages au centre et au nord du pays.
8: A tout de suite, Magali.
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10: J'ai misé ma vie sur l'improbable, déjà quand j'étais résistant, et je continue aujourd'hui. Donc je suis tonique, je suis volontaire. Je suis ni optimiste, ni pessimiste.
8: Il était un peu tout, en fait, Edgar Morin. Sociologue, historien, scientifique, toujours pétillant, on l'entend. C'est aussi un résistant communiste de la Seconde Guerre mondiale qui disparaît. Et un philosophe. Qu'est-ce que l'amour? C'est le comble de l'union de la folie et de la sagesse. Voilà ce qu'il écrivait en 1997. Emmanuel Macron lui rend hommage. Edgar Morin était l'humanisme fait personne, dit le président de la République. Bonjour Julien Baldacchino.
11: Bonjour.
8: Edgar Morin avait donc 104 ans. Revenons d'abord sur son œuvre immense, à l'image de sa longévité.
11: Oui, il laisse derrière lui une centaine d'ouvrages. Edgar Morin a écrit des romans, des essais, parfois à quatre mains avec François Hollande, Boris Cyrulnik ou même Stéphane Hessel, qui était comme lui, ancien résistant. À la fois sociologue et philosophe, il développe la pensée complexe qui imbrique la philosophie et la science pour penser le monde. Son œuvre majeure, c'est La Méthode, 6 volumes publiés entre 1977 et 2004, une sorte d'encyclopédie de la connaissance qui va à rebours des frontières entre les disciplines. Edgar Morin a aussi écrit sur lui-même et pas seulement à la fin de sa vie. Dès 1959, il publie Autocritique dans lequel il évoque son engagement puis sa rupture avec le Parti communiste français. Son dernier ouvrage publié l'an dernier s'intitule « Y a-t-il des leçons de l'histoire ?» Edgar Morin revenait sur un siècle d'histoire dont il a été observateur et au fond un peu acteur.
8: Julien, la mort d'Edgar Morin fait réagir dans le monde intellectuel, culturel, mais aussi politique.
11: Oui, vous l'avez dit, Emmanuel Macron lui rend hommage, mais aussi l'ancien Premier ministre Dominique de Villepin qui salue sa pensée complexe.
12: Pour moi, c'est d'abord une conscience rare qui a été capable de penser ensemble à la fois l'homme, le monde, la crise, l'espérance, l'avenir dans une même vision. C'est une voix fraternelle, lucide, qui s'est élevée contre toutes les simplifications, contre les slogans. Et il a toujours rappelé que le réel est contradictoire et qu'il faut donc accepter sa complexité si l'on veut agir justement.
11: Pour Jean-Luc Mélenchon, c'est son engagement mais aussi sa capacité à se remettre en cause qui l'ont marqué.
13: C'est pas quelqu'un qui passe à côté de son époque ou qui regarde d'un air dédaigneux l'engagement politique. Alors, quitte à le remettre en cause, c'est ce qu'il a fait lui-même. Le fait de s'être remis en cause ne l'a jamais empêché de continuer à s'engager. Et il l'a fait jusqu'au bout, jusqu'au bout, jusqu'au bout. Moi, j'ai dû faire une ou deux manifs avec lui où on découvrait avec stupeur Edgar Morin au milieu de nous. alors qu'il était déjà d'un très grand âge.
11: Dominique de Villepin et Jean-Luc Mélenchon, tous deux joints par Lise Rosweil du service politique de France Inter. La ministre de la Culture Catherine Pégard a quant à elle salué un combattant infatigable pour la liberté.
8: Merci Julien Baldacchino. La voix et les fulgurances d'Edgar Morin, on les écoute en longueur juste après ce journal à 13h10. C'est la deuxième fois que ça arrive à Munich après un premier incident en octobre. Les vols ont été stoppés ce matin pendant une heure à l'aéroport de la capitale bavaroise après que des pilotes ont signalé des drones non identifiés. Au Liban, ce chiffre glaçant que donne l'UNICEF, 11 enfants blessés ou tués toutes les 24 heures dans le pays la semaine écoulée, traduction humaine de la campagne de bombardement qui s'intensifie de la part de l'armée israélienne, et cela malgré le très théorique cessez-le-feu jusqu'à fin juin. Bonjour Arthur Saradin.
3: Bonjour.
8: Correspondant de France Inter au Liban, vous êtes en ce moment à Tyr, dans le sud du pays, d'où vous entendez depuis ce matin les raids aériens.
3: Ah oui, ici dans le sud du Liban, c'est l'écho de plus d'une vingtaine d'attaques qu'on a entendues depuis le tout début de la matinée. Et puis ces deux grandes villes, surtout Nabatieh et Tyr, dont les alentours ont été violemment pilonnés par l'armée israélienne. Et ce matin encore, eh bien, les habitants de trois localités du sud qui ont été contraints à des déplacements forcés. Alors de son côté, le Hezbollah, il affirme avoir mené plus d'une dizaine d'opérations contre des troupes israéliennes dans la matinée, principalement des embuscades contre des blindés et des tirs de roquettes sur le nord israélien, notamment dans la région de Kiryat Shmona. Pourtant, hier, hein, les États-Unis avaient salué des discussions constructives entre les responsables militaires israéliens et libanais au Pentagone. Hein, 9 heures de discussion, mais sans annonce concrète sur l'entrée en vigueur effective d'un véritable cessez-le-feu. Les prochaines négociations sont prévues le 3 et 4 juin. Et d'ici là, à Tyr, eh bien, les civils se disent désabusés parce que les bombes continuent de tomber.
8: Merci beaucoup, Arthur Saradin, en direct de Tyr, au Liban. L'épidémie d'Ebola en Afrique de l'Est inquiète et mobilise l'Organisation mondiale de la santé, l'OMS, dont le patron vient d'atterrir en République démocratique du Congo, dans la région Ituri, où circule le plus le virus. 100 millions d'euros injectés en France, promesse aujourd'hui du groupe américain Ecolab, qui investit dans 2 sites en Moselle et dans les Bouches-du-Rhône, 2500 emplois à la clé. Une annonce dans le cadre du sommet Choose France, après-demain au château de Versailles. 841 passagers bloqués toute la nuit dans 2 TGV Trenitalia, en raison d'une panne en Bourgogne. Les trains stoppés à 23h45 n'ont pu repartir qu'à 9h30 ce matin. Eux sont bien à l'heure et même en avance pour le match de l'année, la finale de la Ligue des Champions de football, PSG-Arsenal. C'est à 18h à Budapest. C'est là qu'on vous retrouve, Jean-Pierre Blimeau. Bonjour.
14: Bonjour.
8: Budapest, où les supporters parisiens échauffent leurs cordes vocales.
14: Ah, elles sont déjà des centaines hein, dans cette zone située au bord d'une voie ferrée, une fan zone d'où l'on peut apercevoir au loin des tribunes de la Puskás Arena où ils espèrent, hein, ces supporters, assister au deuxième succès de leur club en Ligue des Champions. En attendant, une scène façon concert en plein air accueille déjà des musiciens. Presque tous les supporters ont un maillot du PSG sur les épaules de toutes les époques, même des années 70, et tous ont tenu à faire le voyage. Comme Clément, il a raté la finale l'an dernier, il voulait être là par tous les moyens.
15: J'ai appris la semaine dernière que j'avais des places pour la finale, du coup j'ai fait Paris-Cracovie. On a dormi en Slovaquie à Zvolen et là on est arrivé ce matin à 9h sur Budapest.
14: C'est important de se retrouver entre supporters avant un match pareil ?
15: Ouais, c'est cool, c'est pour que l'ambiance commence à monter. Du coup on commence un peu à chauffer les esprits, à s'ambiancer et on attend impatiemment le match à 18h. C'est la première finale que je vois, la tension monte. J'ai l'impression que je réalise pas encore, mais c'est un truc de ouf de se dire qu'on peut assister à quelque chose d'historique pour son club. Surtout sur place, de le voir de ses propres yeux, ça peut être quelque chose qui marquera à vie quoi.
14: Alors pour le moment, il flotte une ambiance de kermesse, on peut le dire. On déjeune sur des dizaines de tables installées comme dans un centre aéré. Mais oui, la température, heureusement, est moins élevée qu'en France. On a perdu une dizaine de degrés. Elle va remonter ce soir dans les tribunes pour tous ces supporters qui vont quitter la fan zone à partir de 15h.
8: Eh bien, bon appétit pour cette kermesse footballistique européenne. Jean-Pierre Blimeau en direct de Budapest pour France Inter avec Jérémy Thuil. L'autre rendez-vous sportif du jour, c'est le tennis. Roland Garros et le jeune français Moïse Kouamé qui joue au troisième tour du tournoi parisien en début d'après-midi face au Chilien Alejandro Tabilo, mais aussi Diane Parry, opposée à l'américaine Amanda Anisimova.
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8: Bonjour Magali Rochereau.
9: Bonjour François.
8: Des orages prévus pour cet après-midi?
9: Oui, du Poitou à l'Île-de-France, aux Ardennes et aux frontières belges, l'air chaud accumulé provoque l'instabilité avec une première salve attendue en ce milieu d'après-midi sur la partie centre qui va remonter ensuite vers l'Île-de-France et une deuxième ce soir au nord de la Seine qui pourra être accompagnée de grêle. Sur le reste de la moitié nord, le ciel est voilé mais plutôt lumineux tandis que le soleil l'emporte dans la moitié sud avec aussi un risque d'orage au-dessus des Pyrénées, du Massif central, du relief corse et de la moitié sud des Alpes. Sur la côte aquitaine, ça sera seulement quelques nuages résiduels.
8: Et surtout ce qu'on attendait, l'air se rafraîchit.
9: Et oui, et ça devient progressivement plus respirable, notamment dans la partie sud-ouest où les maximales baissent bien. Bordeaux passe de 34 degrés hier à 28 aujourd'hui et La Rochelle de 33 à 26. Météo France prévoit encore 34 degrés dans la capitale au-dessus de Roland-Garros, 33 à Strasbourg et 32 à Nantes.
8: Merci Magali Rochereau.
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8: Il est 13h10, demain à cette heure-ci, vous écouterez Edgar Morin et l'écologie dans CO2, mon amour avec Denis Chessou. D'abord, tout de suite, Edgar Morin en longueur, en majesté. C'était dans l'heure bleue avec Laure Adler, émission de 2023, qu'il conviendrait écouter aujourd'hui à la mort du philosophe.
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J'ai essayé de remplir ma mission d'intellectuel en cherchant à respecter et à restituer la complexité des problèmes dans le diagnostic et le jugement et en évitant les imprécations et l'hystérie. C'est cette mission dont la polyvalence est de mieux en mieux dégagée à mes yeux de 1956 à aujourd'hui que je vais essayer de formuler ici. Je viens de lire la première page d'un nouveau livre d'Edgar Morin qui s'intitule tout simplement « Encore un moment ». Mais comme chaque soir, nous allons commencer en musique et ce sera avec Alain Bashung, Immortel.

0: merci de nous recevoir, Edgar. Alors d'abord, moi je suis rassurée parce que ça fait quelque temps que je t'ai pas vu. Comment ça va?
1: Il y a des hauts et des bas. C'est fluctuant, mais je crois que en gros, je récupère lentement.
0: Est-ce que tu as l'impression d'être un survivant?
1: D'une certaine façon, parce que j'ai pu échapper à la mort, mais d'une autre façon, je me sens plutôt seulement vivant.
0: Ça veut dire quoi, seulement vivant? C'est tout un programme, hein?
1: C'est-à-dire que je sais qu'il y a une différence entre survivre, c'est-à-dire savoir le minimum de se nourrir, de se tenir, et vivre, c'est-à-dire quand même éprouver des sentiments, éprouver des pensions, éprouver des intérêts. Dans ce sens, je vis, et je dirais même que le contexte dans lequel nous vivons, nous, pas seulement français, mais humains, est tellement dramatique, est tellement inquiétant, est tellement passionnant, que cela aussi contribue à me donner des forces de vie et de penser.
0: Donc vivre, c'est penser.
1: Entre autres, vivre, c'est sentir, c'est aimer, c'est s'émouvoir, c'est s'attrister. Vivre, c'est avant tout un mélange d'affectivité permanente et d'activité cérébrale permanente.
0: Sans sabbat, serais-tu vivant aujourd'hui? Parce que dans le dernier livre qui vient de sortir, qui s'intitule « Encore un moment », tu dis qu'elle t'a sauvé de la mort à plusieurs reprises.
1: C'est incontestable parce que, à la suite de différents accidents de santé, dus souvent à des erreurs de ma part, j'ai couru des risques énormes. Les soins qu'on me prodiguait à l'hôpital, notamment les antibiotiques, n'arrivaient pas à réduire l'infection. Et dans ces cas-là, je me souviens d'une fois, c'était à Montpellier, on avise sabbat dans la nuit en disant « Madame, il faut vous résigner, il a assez vécu ». Et moi, on me demande « Est-ce que vous voulez qu'on vous mette en réanimation ?» Moi, je dis non. Mais à sabbat, une fois qu'on lui a dit ça, elle a tout de suite appelé les médecins « Faites quelque chose, je vous en supplie ». Et sur son insistance, ils ont changé l'antibiotique, lequel finalement m'a sauvé. Ça, c'est un des cas. Mais les autres cas sont à peu près semblables. Autrement dit, je suis condamné par la médecine, par l'échec de l'antibiotique, et c'est toujours un moment où ça m'arrive de façon miraculeuse pour renverser le cours et me redonner la vie.
0: À cet égard, sabbat a quelque chose à voir avec ta propre mère, parce que dans ce nouveau livre, tu racontes que ta mère ne pouvait pas tomber enceinte, parce qu'elle aurait perdu la vie, les médecins le lui avaient dit. Or, elle a quand même décidé de tomber enceinte. Elle a eu ce bébé, qui est en face de moi, qui s'appelle Edgar Morin, et elle a survécu, mais pas longtemps. Donc, on a vraiment l'impression que tu arrives à vaincre la mort à de nombreuses reprises, et ce, depuis ta naissance.
1: Je dirais même avant ma naissance, puisque la pauvre femme ayant cette maladie cardiaque a voulu m'avorter, et les produits abortifs qui m'ont choqué ne m'ont pas détruit. Donc j'ai eu une première résistance. La deuxième, je suis né étouffé. Le cordon ombilical autour du cou, il a fallu que le gynéco me tienne une demi-heure par les pieds, me gifle. Donc une série d'événements presque miraculeux m'ont sauvé, y compris après la mort de ma mère. J'ai eu une maladie mystérieuse, inconnue, de plus de 40 degrés, que les médecins ne comprenaient rien. Et là encore, j'ai pu être sauvé. Donc, si tu veux, je suis un rescapé à plusieurs reprises, sans parler de la période de la résistance, où à différentes reprises, j'ai failli être arrêté par la Gestapo, avec tout ce que cela suppose.
0: Alors justement, dans cette expérience de la résistance, que tu restitues par fragments à l'intérieur de ce nouveau livre, tu dis que tu n'as jamais eu peur de mourir à ce moment-là. qu'avec tes camarades dans ce mouvement de résistance, vous aviez tellement l'intensité de vaincre le nazisme que peu importait la mort ou peu importait la vie.
1: Il ne faut pas que j'exagère. J'avais quand même peur. Je prenais d'énormes précautions pour éviter d'être filé, pour garder secret mon domicile, pour faire très attention. Je savais que je risquais ma vie, et pire.
0: Et que tu pouvais faire chuter d'autres personnes de ton réseau, ce qui d'ailleurs est arrivé à la fin de la guerre.
1: Il est évident que malgré cette crainte permanente, ces soucis permanents, j'étais bien dans ma peau. J'étais content de faire ce qui je semblais m'être un devoir. Je vivais dans une fraternité, je vivais dans un espoir. C'est une époque où la peur n'était qu'un élément secondaire, surmonté constamment.
0: Cette peur-là, est-ce qu'elle est revenue après dans ton existence? Ou est-ce que ça a été la seule fois où ton corps et ton esprit se sont unis pour pouvoir, au nom de la liberté, vaincre la peur?
1: Par la suite, j'ai couru des petits risques accidentels, mais je pense que j'ai eu quand même une grave hépatite dans les années 1961-62, hospitalisé à New York. J'ai eu la tuberculose en l'an 2000 qui m'a valu des abus d'antibiotiques qui m'ont du reste fait perdre l'ouïe et dégrader les reins. Donc j'ai eu d'autres événements dangereux dans ma vie, mais ils ont été surmontés.
0: Comment ont-ils été surmontés? Parce que justement, dans ce dernier ouvrage, tu dis aussi qu'à chaque épreuve physique, pour toi, il y a une sorte de concentration de pensée, qui on est, la petitesse de notre finitude et en même temps les problématiques du monde. Comme si le fait que ton corps soit attaqué te permettait d'avoir plus d'élan pour comprendre l'extérieur.
1: Et peut-être que ça correspond à ce que mon ami Cyrulnik appelle la résilience, c'est-à-dire que l'épreuve donne des forces de résistance. Moi, je crois que depuis l'époque où j'étais fœtus, chaque épreuve dangereuse, presque mortelle, m'a donné la force de résistance, ce qui explique, à mon avis, une des explications de mon âge avancé.
0: Alors, est-ce que c'est plus drôle d'avoir 100 ans que bientôt 102 ?
1: Avoir 100 ans, c'est un événement parce que on passe d'un système 1-0 décimal à un système des centaines. Donc on entre dans une terre très peu fréquentée et on est surpris parce que tout au cours de sa vie, on a des anniversaires, 20 ans, 30 ans, 40 ans, hein, puis 100, paf, c'est une sorte de chose très, très différente. Mais cet événement a été tellement fêté à l'époque que j'en ai vu aussi les bons côtés. Et maintenant que je les ai dépassés, je suis dans un territoire très peu fréquenté, très peu connu. Je ne sais pas quelles sont mes forces de résistance encore. Je répète, s'il n'y avait pas eu sur bas, je serais sous terre ou en cendres. Mais là, je vis sans me faire aucune illusion. Je sais que la mort n'a aucun mystère pour moi. C'est la dégradation physique de tout l'être, comme tout ce qui est organisé, comme tout ce qui est vivant. C'est une loi de la nature. Pour moi, le mystère, c'est pas la mort, c'est la vie. Pourquoi vit-on? Pourquoi suis-je né? Pourquoi suis-je là? Pourquoi cette force créatrice que la vie a créée, les papillons, les oiseaux, les mammifères, toutes les espèces vivantes, les arbres, tout ça, je suis possédé par cette force de la vie, même à mon âge. J'ai toujours eu le sentiment que c'est pas moi qui possède la vie, c'est la vie qui me possède. Et donc, cette force à la fois est bonne, quand je peux remuer mes membres, marcher un peu, mon corps, il est content. Quand je peux voir le soleil, mon regard est content, mon âme est contente. Quand je peux retrouver des amis, ma joie est profonde. Donc, je goûte encore la vie, mais en même temps, tellement d'amis sont décédés, sont partis, des amis tellement chers, encore présents dans ma mémoire. Je vis dans un sens, dans un cimetière, mais heureusement que j'ai encore quelques amis et même de nouveaux amis, comme mon ami Christopher, ici présent.
0: Que te reste-t-il à faire, selon toi ?
1: Pour moi, c'est continuer dans le sens de ma vie. Toute ma vie, j'ai essayé de lutter contre l'illusion et l'erreur. Le sens profond de mon livre autocritique que j'ai écrit en 1958, c'est de dire comment j'ai pu me tromper et d'analyser les raisons de mon erreur fondamentale. J'ai fait deux grandes erreurs dans ma jeunesse. J'étais pacifiste parce que je ne savais pas que Hitler voulait coloniser toute l'Europe. Et après, j'étais communiste, me faisant illusion sur l'avenir de l'Union soviétique. Quand on fait deux erreurs aussi profondes, on réfléchit sur les sources. Qu'est-ce que c'est la méthode ? C'est un essai pour montrer qu'on peut essayer difficilement de penser en luttant contre les sources d'erreurs et d'illusions. Mon problème fondamental est de ne pas se tromper. Mon dernier livre qui s'appelle « De guerre en guerre » qui a été si mal compris est un livre contre les bourrages de crâne qui accompagnent toutes les guerres en tout cas que j'ai vécues, y compris celle-là. Je me suis donné une mission fondamentale. La deuxième mission, on peut l'appeler la résumée du mot humanisme ou humanisme régénéré. Dès ma jeunesse, je sentais que je faisais partie de l'aventure de l'espèce humaine. Dès ma jeunesse, je me suis, tout en étant français et patriote, mais tout en étant européen, je me suis senti lié au monde, pas seulement au monde colonisé et autre, mais je me suis senti au destin de toute l'humanité dans une aventure qui est aujourd'hui de plus en plus incroyable, improbable et incertaine. Et ma mission est d'essayer de comprendre ce qui peut se passer, de montrer les risques que nous courons. Donc, c'est curieux, bien qu'à 102 ans, je me sens plus motivé que jamais parce que nous vivons des circonstances particulièrement terribles.
0: Alors justement, ces circonstances particulièrement terribles, tu les évoques dans le dernier livre, Encore un moment, et puis dans l'avant-dernier, De guerre en guerre, on reparlera de la guerre en Ukraine qui sévit actuellement. Mais il y a quelque chose de, je crois, de fondamental dans la dimension que tu occupes sur le plan évidemment français, mais aussi international. D'abord, c'est ton engagement vers la cause de la vie. Et d'autre part, c'est quelque chose qui t'a appartenu depuis ton plus jeune âge et que tu as précédé. Tu te sens vivant parmi le vivant. Et c'est ce que tu expliques. Tu appartiens au vivant, mais tu es un parmi les vivants. Le vivant, c'est aussi les arbres, le végétal, les animaux, etc., etc. Tu as été un des premiers.

0: végétale et animale, mais dans notre vie d'être civilisé. Et donc, j'ai compris à ce moment-là que des menaces de plus en plus graves. Il y a la menace écologique, il y a eu aussi le fait que l'évolution, l'hégémonie du profit, qui du reste est une des causes principales de la dégradation écologique, elle a pesé sur le monde, elle a conduit à la dégradation des démocraties un peu partout, que le monde, la démocratie est en crise dans le monde, que nous allons risquons vers des sociétés de soumission d'un néo-totalitarisme contrôlé par l'informatique. Bref, je suis sensible à la conjonction des périls énormes où il y a eu la crise pandémique, où il y a eu la crise économique, où il y a eu toutes ces crises, les crises écologiques, et où s'ajoute une crise peut-être qui veut à tout aggraver, qui va sortir de cette guerre si elle sort des frontières de l'Ukraine.
1: Alors, en ce qui concerne la crise écologique, tu fais remarquer que la concentration des richesses, l'augmentation des inégalités durant tout le XXe siècle et durant les débuts du XXIe siècle ne font que s'accroître, rendant notre planète non seulement irrespirable, mais invivable, sauf pour certains d'entre nous, qui sont évidemment les plus riches, qui vont détenir les clés de l'extranéité du monde, de pouvoir s'échapper de cette planète pour aller peut-être sur une autre planète. Donc on a l'impression qu'il y a une accélération des périls, une absence d'écoute de la part d'intellectuels comme toi, qui ont crié dans le silence des politiques, et une possibilité pour une élite, une supra-élite humaine, de conduire peut-être un monde qui ne sera plus commun.
0: Il est vrai que je retrouve d'une autre façon le sentiment de ma jeunesse des années 30 à 40, où le monde inconsciemment se dirigeait vers une guerre mondiale atroce. Là, aujourd'hui, nous sommes des somnambules. Nous allons vers des désastres dont on ne peut pas préciser la date, le lieu, la combinaison. Mais nous sommes des somnambules, nous n'avons pas les instruments de pensée nécessaires, bien que j'ai passé ma vie à essayer de donner ces instruments. Donc, dans un sens, je continue, tout en sachant que je suis très peu compris, mais c'est irrésistible, j'appelle ça peut-être pompeusement ma mission.
1: Alors, somnambule, c'est un terme qu'employaient des résistants anti-nazis quand ils essayaient, au début de la Seconde Guerre mondiale, d'alerter le monde sur la menace qu'incarnait Hitler. Est-ce que aujourd'hui, avec la somme des connaissances que nous avons apprises depuis la fin de la Seconde Guerre mondiale, avec les expertises des scientifiques, avec les progrès médicaux, est-ce qu'on n'a pas des instruments pour pouvoir justement être utile aux tutelles politiques qui nous représentent?
0: On a beaucoup de connaissances qui peuvent être utiles, à condition qu'il y ait une pensée capable d'être pertinente pour comprendre ce qui se passe et pour agir. Et c'est cette vide de pensée qui est la tragédie, à mon avis. Nous avons beaucoup de connaissances à rassembler, à réunir, à combiner pour mieux comprendre notre monde et essayer de lutter. Mais ni les politiques, ni même le monde intellectuel, ni les responsables économiques ne sont conscients de ce de qui se passe. Et c'est pas la première fois dans l'histoire, malheureusement. C'est pas les mêmes périls, c'est pas les mêmes dangers, ce n'est pas la menace la malle méditerranéenne, mais c'est autre chose. Et puis, je tiens à ajouter que dans mon livre, je reviens sur la guerre mondiale, parce que je comprends que dans cette guerre qui, dans mon esprit, était celle du bien contre le mal, qui est vrai, il y avait quand même du mal dans le bien. C'est quand j'ai vu le bombardement des

0: villes ukrainiennes. Je me suis rappelé que c'était dans l'armée d'occupation en Allemagne que j'ai connu toutes les villes grandes, la ville allemande, ratatinées, détruites, les populations civiles massacrées par l'aviation américaine. Aujourd'hui, on dirait que c'est des crimes de guerre. À l'époque, comme disait Vassili Grossman, Stalingrad a été la plus grande victoire et la plus grande défaite de l'humanité. Elle a consolidé Staline et elle a permis à l'Union soviétique d'asservir la Pologne, la Bulgarie, etc. On se rend compte que cette guerre-là avait des aspects ambigus et complexes. Et maintenant, grâce à la guerre d'Ukraine, je me rends compte, mais aussi grâce à la guerre mondiale, je comprends mieux la guerre d'Ukraine.
1: C'est-à-dire, alors justement, tu disais tout à l'heure qu'à propos de guerre en guerre de 1940 à l'Ukraine, ça c'est le sous-titre, tu disais que certains médias avaient mal compris ta position. Pourtant, ta position, tu l'écris de manière très claire. Tu dis que Poutine représente une menace pour l'humanité, que la guerre qu'il a faite à ce pays, l'Ukraine, est une guerre qui va entraîner une partie de l'humanité. On voit une inflation des moyens militaires. On voit une sophistication, par exemple, des arsenaux de plus en plus modernes pour faire la guerre, comme cette multiplication des drones. Est-ce que tu vois une possibilité pour une fin possible de cette guerre, ou est-ce que ça va être une guerre qui va devenir une sorte de guerre interminable, comme peut se le permettre la Russie, étant donné sa population?
0: À mon avis, il y a une contradiction formidable entre les conditions objectives actuelles, qui peuvent changer, mais actuelles, où les deux armées sont de force égale et où Poutine a raté l'annexion de l'Ukraine pour se replier sur le Donbass. Donc aujourd'hui, il y a une force égale et possibilité de négociation sur des régions qui sont des problèmes spécifiques, comme la population russifiée du Donbass, comme le fait qu'en Crimée, les trois quarts de la population sont russes. Tout ça peut être négocié.
1: Mais tu sais bien que Zelensky ni son peuple n'en veulent de cela.
0: Parce qu'ils sont entraînés dans un... À mon avis, la tragédie, c'est que la guerre d'indépendance de l'Ukraine se trouve aujourd'hui le jouet en même temps d'un conflit entre deux géants qui sont les États-Unis et la Russie, et où les États-Unis ont dit clairement que le but est d'affaiblir la Russie. Donc, si tu veux, c'est que nous avons déjà affaire à une guerre mondialisée, pas totalement militaire, mais qui reste. Donc les conditions objectives de paix seraient là pour négocier. Mais la poussée et la haine développées de part et d'autre, Poutine disant que l'Ukraine est nazifiée, les Ukrainiens disant que les Russes sont tous responsables de la guerre, les Ukrainiens interdisant Tolstoï, interdisant Pouchkine, interdisant la littérature. Il y a l'hypernationalisme qui se développe dans ce pays. Donc, les conditions subjectives sont très mauvaises, alors qu'objectives sont... D'ailleurs, on voit que Zelensky a repoussé les médiateurs africains. Donc, nous sommes dans une aventure incertaine. Nous ne savons pas si à un moment donné se coaliseront des forces assez puissantes pour demander aux protagonistes d'arriver à la négociation.
1: Mais on est bien d'accord, tu as dit l'indépendance de l'Ukraine, mais l'Ukraine était un pays indépendant et c'est la Russie qui l'a attaqué, qui l'a agressé. Mais contrairement à d'autres intellectuels, toi Edgar, tu penses qu'il faut aller vers une solution négociée et ne pas continuer cette guerre, et tu ne penses pas, contrairement à d'autres intellectuels, la plupart des intellectuels européens d'ailleurs, et la plupart des gouvernants européens, qu'il faut continuer à armer l'Ukraine pour défendre la liberté occidentale, car sans cela, effectivement, il y aurait une mainmise une sorte d'oukase sur l'Occident, entre guillemets, dégénéré dans le vocabulaire de Vladimir Poutine. Et c'est donc pas de la liberté, de notre liberté d'occidentaux, qu'il s'agit. L'Ukraine se bat-elle pour nos propres idéaux?
0: Tout ça est extrêmement ambigu, parce que, en quelque sorte, l'Ukraine est dans une situation géopolitique telle que, si elle est otanisée, c'est qu'un pistolet à la frontière de la Russie. Si elle est asservie par les Russes, c'est une catastrophe pour elle. Donc, il faut s'échapper à cette alternative. Mais se battre jusqu'à la victoire, que veut dire le mot victoire? C'est-à-dire qu'il y a une sorte de volonté de continuer la guerre. Moi, je ne suis pas contre le fait de fournir des armes aux Ukrainiens. Je suis contre le fait de ne pas faire une action pour pousser les protagonistes à la paix. Voilà. Poutine est un dictateur, un despote.
1: Est-ce que tu le comparerais à Staline?
0: Bon, il y a une période, un aspect de Staline et un aspect de grand Russien, d'héritier de la Russie. Mais ce qu'on peut dire, c'est que le dictateur chinois est un despote encore plus totalitaire que Poutine, et pourtant, nous avons des rapports excellents avec eux. Donc, je veux dire que la négociation avec Poutine ou son successeur, ou ça, tout tard, elle est nécessaire, surtout qu'actuellement, il y a un équilibre des forces. Quand il y a un déséquilibre, l'Inde aurait capitulé. Pour le moment, ça serait possible. Et je pense que, malheureusement, la défense de l'Ukraine occulte le combat formidable entre ces deux titans que sont l'URSS et les États-Unis.
1: La Russie, oui. Mais alors, justement, tu as fait partie de ce grand mouvement d'intellectuels après la Seconde Guerre mondiale qui a essayé de penser ce qui s'était produit depuis les années 30. Et je pense à toute cette pensée antitotalitaire et à cette analyse et à cette dissection des totalitarismes, que ce soit le totalitarisme soviétique et le totalitarisme nazi. N'as-tu pas l'impression qu'aujourd'hui, on est de nouveau dans une phase, en 2023, d'augmentation des totalitarismes? Alors, je ne sais pas quel mot il faut employer. Est-ce que c'est plutôt dictature, totalitarisme, père des peuples?
0: La tendance est très nette. Grâce à l'informatique, à la reconnaissance visuelle, au contrôle des téléphones portables, au contrôle des mails, à toute une série de contrôles informatiques, aujourd'hui, un nouveau totalitarisme différent de l'ancien est possible. Certes, en Chine, ils ont gardé l'ancienne structure et la nouvelle en même temps. Mais l'ancienne n'est pas du tout nécessaire. Donc nous risquons des sociétés de soumission soumises à des pseudo-façades démocratiques, plus ou moins, et nous serons, tout ce qui est liberté d'opinion sera réprimé. Ça, c'est la tendance. Maintenant, essayons de l'éviter, parce que moi, je ne suis pas de ceux qui font du président Macron un bouc émissaire de toutes les erreurs politiques qui ont commencé bien avant sa présidence et dans lequel il est empêtré. Je pense que c'est tout un ensemble de la pensée politique dont tous les partis sont responsables, qui est actuellement en crise totale, et c'est cette crise de la pensée politique. On ne va pas se fixer sur un tel ou sur un tel, on ne va pas dire c'est pas à cause de Mélenchon, de Macron, ou même du Front National. Tout ça, ce sont des composantes, les unes plus dangereuses que d'autres. Mais nous sommes dans une crise politique énorme, non seulement nationale, mais mondiale, avec quelques exceptions comme au Brésil, comme au Chili, qui sont menacés.
2: Derrière.

0: Il a appartenu longtemps à un groupe de pensée, là toujours dans ces années 50, 60, 70, qui s'appelait Socialisme ou Barbarie. Avec tes amis comme Cornelius Castoriadis, comme Claude Lefort, vous aviez développé une pensée politique justement pour essayer d'introduire la possibilité d'un socialisme à l'européenne, d'une répartition des richesses, d'une citoyenneté active, d'un éveil citoyen. Aujourd'hui, est-ce que cela te paraît encore possible avec l'évolution des technologies, comme tu l'as dit, on le voit bien, la force des réseaux sociaux, l'intelligence artificielle, etc. Est-ce que le statut et la considération du citoyen sont encore plausibles et possibles, et comment fait-on pour protéger cette liberté?
1: Ben, il faut dire que à l'époque, moi j'étais pas à l'intérieur de Socialisme ou Barbarie, mais c'était des amis. J'animais la revue Argument. J'étais pour une rénovation totale de la pensée socialiste. Je le suis resté toujours. Mais à l'époque, il y avait quand même des gens comme Rocard. Il y avait quand même des hommes politiques qui pensaient un peu. Et aujourd'hui, tout ça a disparu. À l'époque, il y avait des intellectuels qui dénonçaient ce vide. Maintenant, ça a disparu. Je suis un dinosaure dans cette histoire. Les conditions se sont aggravées à cause du vide politique énorme, plus effectivement du développement informatique, intelligence artificielle et autres choses qui sont des instruments tout à fait ambigus comme tout ce qui est technique. Elles peuvent être au service de l'humanité comme elles peuvent asservir l'humanité. Déjà, la machine industrielle avait asservi les ouvriers OS à l'époque d'avant-guerre. Aujourd'hui, nous sommes asservis par des choses qui peuvent au contraire nous libérer. Pour le moment, je ne vois pas, tant que ne surgit pas une force politique consciente et organisée, je ne vois pas quel est l'espoir, sinon l'inattendu.
0: Mais tu y crois, l'inattendu?
1: Il est arrivé parfois, et je l'espère encore.
0: Et tu crois à la force de la jeunesse, comme tu as été un des premiers à comprendre mai 68, sur lequel tu as tout de suite écrit un livre qui s'appelait La Brèche, et tu as toujours pensé que c'est de la force de la jeunesse que surgirait l'inattendu, qui va peut-être rebattre les cartes autrement et nous proposer un monde plus vivable.
1: La jeunesse est une force de rupture et de critique formidable, mais elle a, même après 68, ce mouvement extraordinaire s'est desséché dans des petits groupuscules trotskistes ou maoïstes. La jeunesse, c'est pas le messie, mais la

0: la jeunesse à l'énergie de la révolte et de l'aspiration que perdent les vieilles générations. Et aujourd'hui, une partie de la jeunesse se consacre au destin de la planète.
1: Il y a aussi une problématique très importante que tu as vu naître et contre laquelle tu as combattu dès le début, mais qui maintenant devient obsédante comme attaque permanente de la démocratie. C'est ce qu'on appelle le statut de la vérité et l'importance des fake news. Tu le dis dans ton dernier ouvrage. Comment assister passivement à cette déstabilisation de cette vérité qui est notre ciment? Comment fait-on sans valeur humaniste et sans au centre du monde la vérité?
0: En ce qui concerne la vérité des faits, il nous faut une pluralité de sources d'information. Si nous avons une source d'information unique, unilatérale, nous serons privés de la vérité des faits. Donc, tant qu'il y a une pluralité de la presse, de l'opinion, de l'information, il y a une possibilité de chercher la vérité des faits. En ce qui concerne les autres vérités, la vérité humaniste, la vérité du destin commun de l'humanité, ça, c'est une question de conscience qu'il faut essayer de propager, mais qui est très difficile aujourd'hui, parce qu'au moment où le monde est solidaire, on se recroqueville sur l'identité particulière, religieuse ou nationale. Donc voilà la situation. Il faut voir la situation en face, ne pas totalement désespérer, mais savoir que l'avenir est très incertain et militer pour essayer d'éviter le pire.
1: Nous vivons dans un monde de l'interdépendance planétaire, à la fois sur le plan de la crise écologique, comme tu le soulignes, sur le plan de la crise financière, sur le plan de la concentration des inégalités et de l'augmentation de la pauvreté. Comment essayer de conjuguer la lutte pour continuer à vivre le plus dignement possible avec cette interdépendance qui, hélas, s'est accélérée depuis que tu as commencé à être un chercheur?
0: Mais déjà, la conscience de cette interdépendance est un premier élément fondamental pour aller de l'avant. Mais si on n'a pas cette conscience, on ne peut pas aller de l'avant. Et après, on essaye d'élaborer des stratégies en fonction des situations. En fonction, par exemple, de la guerre, on essaye de dire quelles sont les possibilités d'éviter les catastrophes. C'est un problème de pensée, de stratégie, qu'on ne peut pas préfabriquer à l'avance et sur lequel il faut être constamment sur la brèche et constamment vigilant. Il faut être toujours prêt à changer de direction en fonction des nouvelles informations ou des aléas qui surviennent. C'est ça. La connaissance est une aventure et l'action a besoin d'une connaissance pertinente. C'est ça à quoi il faut se raccrocher.
1: Certaines personnes disent qu'on est en train de changer de civilisation et que cette accélération des technologies, cette accélération des concentrations de pouvoir dans certaines parties du monde, cette manière d'empêcher les migrations pour des causes à la fois politiques mais aussi pour des causes alimentaires, ce refus d'enregistrer ce mouvement là aussi global de migration, est-ce que tu penses toi aussi qu'on est dans un changement et voire un basculement de civilisation?
0: Écoute, moi j'ai diagnostiqué dès la fin du siècle dernier une crise de civilisation. Et j'ai même proposé dans un livre une politique de civilisation dont le but est de développer les aspects positifs de notre civilisation et de lutter contre les aspects négatifs de notre civilisation comme la perte des solidarités et le développement des égoïsmes. Crise de civilisation, c'est sûr, non seulement de la civilisation occidentale, mais cette civilisation occidentale, en devenant mondial, a mis en crise les civilisations traditionnelles. Ce qui fait que toutes les civilisations aujourd'hui sont plus ou moins en crise, mais la nôtre,

0: est en crise et on n'en est pas conscient.
1: Donc déjà, il faut s'atteler à faire notre jardin, si j'ose dire, c'est-à-dire à essayer de faire ce qu'on peut dans son propre périmètre, comme le font de plus en plus de générations de jeunes qui luttent contre le climat, qui luttent pour une autre vie que celle qu'avaient leurs propres parents. Il n'y a pas de petites choses pour améliorer notre citoyenneté.
0: Moi, je crois que cultiver notre jardin, c'est un peu trop voltairien, mais je dirais que cultiver des oasis de fraternité, des oasis de convivialité, des oasis de pensée, de réflexion, ça, je pense que c'est par rapport à la régression qui s'avance, de créer ces grands oasis de résistance un peu partout. Ça peut être les familles, les associations, les groupes d'amis, etc. Il faut résister à travers ces oasis où seront sauvegardées les forces de liberté et de conscience.
1: C'est ce que tu fais à l'intérieur de ta fondation.
0: Que nous espérons faire.
1: Espoir, comme l'espoir d'André Malraux, on revient à l'espoir au début de notre entretien, Edgar Morin. Est-ce que tu sais à quel point tu nous as apporté, à ma génération, puisque j'ai eu la chance de t'avoir comme professeur quand j'étais jeune étudiante, mais à beaucoup de générations? Je crois que tu es de ceux qui disent que tu n'es pas tellement un sage qui veut enseigner ta propre sagesse. Tu te vis plutôt comme une sorte d'électron libre. Comment tu vis ton rôle aujourd'hui?
0: Moi, je ne me suis jamais vu comme un sage, ni du reste comme un fou. J'essaye de quelqu'un qui suit son chemin et qui essaye de transmettre aux autres ce qu'il croit être son expérience. Moi, je sais mon possible, je continuerai jusqu'à mon dernier soupir à faire mon possible.
1: Alors, pas Voltaire, mais peut-être Montaigne, parce que tu as un poste marane comme Montaigne.
0: Effectivement, Montaigne a pu être le premier anticolonialiste, c'est-à-dire comprendre le sort affreux que vivaient les autochtones d'Amérique latine quand il y a eu les conquistadors espagnols. Ils s'intéressaient beaucoup, ils dénonçaient la barbarie des conquistadors, pas des conquis. Et pourquoi? Parce qu'il avait le souvenir de ses ancêtres qui eux-mêmes ont été persécutés par l'Inquisition espagnole parce qu'ils étaient d'origine juive. Et donc, si vous voulez, pour moi, Montaigne, c'est un penseur qui a dépassé le judaïsme et le christianisme pour arriver à être le fondateur de l'humanisme français.
1: Dernière question, comment se passe la vie quotidienne?
0: Ça dépend des moments. Quand je suis en forme, je suis à mon ordinateur. Et quand je suis en forme, nous sortons avec Sabah, nous faisons quelques pas dehors. Et quand je suis fatigué, je me repose. J'attends de récupérer vraiment, comme je l'espère.
1: Et puis, tu as aussi des conversations avec Sabah, parce que c'est vrai qu'elle t'a sauvé la vie, mais elle te sauve peut-être la vie aussi tous les jours en parlant avec toi de l'actualité et de penser l'événement.
0: J'ai cette chance inouïe, dans mon âge, d'avoir une compagne aussi admirable, aussi fidèle, aussi charmante. Et ça, je pense que c'est un privilège que le destin m'a donné.
1: Qu'est-ce que tu vas faire pour tes 102 ans? Tu vas faire la fête? Tu vas danser? Parce que j'ajoute que je sais qu'Edgar sait très bien danser.
0: Comme je ne sais pas encore dans quel état physique et moral je serai, je ne peux pas rien dire encore. Mais s'il y a la possibilité de faire la fête, je serai heureux de faire la fête.
1: Merci beaucoup, Edgar.
0: Merci.
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8: 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Jeanne Mézia pour le Flash.
9: Vous venez de l'entendre en longueur, figure intellectuelle française, Edgar Morin, 104 ans, sociologue, philosophe, résistant, est mort. Les mots pour lui rendre hommage se multiplient. Emmanuel Macron en parle comme un penseur du siècle, défenseur de la nature et des peuples. L'humanisme fait personne. L'ancien chef de l'État François Hollande salue également sa mémoire sur X. Il a choisi durant sa longue existence les chemins de la liberté intellectuelle en trébuchant parfois, en corrigeant toujours. Jusqu'à la fin de sa vie, Edgar Morin a partagé sa vision du monde. Il laisse derrière lui de nombreuses œuvres comme Autocritique, La Rumeur d'Orléans ou encore La Méthode en 6 volumes qui retrace sa pensée. À l'Assemblée nationale, aujourd'hui, fin de l'examen du projet de loi d'urgence agricole. Le texte sera soumis au vote mardi. Une version modifiée sur le volet des revenus des agriculteurs. Des amendements ont été adoptés pour fixer un prix plancher dans le cadre des négociations entre agriculteurs et acheteurs. C'était à l'initiative des Insoumis, soutenue par les députés Rassemblement National. Voilà une après-midi politique qui démarre. Premier meeting de campagne à Paris pour le candidat à l'élection présidentielle Gabriel Attal. L'ancien Premier ministre rassemble ses soutiens au parc des expositions. En ce moment, il doit développer les grandes lignes de son programme. De nouveaux appels à évacuer dans le sud du Liban. L'armée israélienne envisage des frappes sur plusieurs cibles du Hezbollah pro-iranien et demande à la population de quitter les lieux visés. Le Hezbollah dit également avoir tiré des roquettes au nord d'Israël. Une interruption brève des vols ce matin à Munich, en Allemagne, en raison de l'observation présumée de drones. Ce sont deux pilotes qui ont alerté, mais finalement aucune menace pour la sécurité n'a été détectée par les services de police. Son avion vient d'atterrir en République démocratique du Congo. Le patron de l'OMS est en visite à Bunia, épicentre de l'épidémie d'Ebola. Déplacement pour essayer de comprendre les besoins et les éventuelles difficultés du pays face à la maladie. Depuis 15 jours, on compte 246 décès et plus de 1000 cas suspects d'Ebola. En France, dernier jour de chaleur avant la retombée des températures. Il ne reste plus que 4 départements en vigilance orange canicule. Paris, les Hauts-de-Seine, la Seine-Saint-Denis et le Val-de-Marne. C'est avec jusqu'à 35 degrés attendu. C'est donc encore avec cette chaleur intense que les joueurs de Roland-Garros doivent composer cet après-midi. Le troisième tour du tournoi de tennis est en cours avec deux Français qui vont tenter de se qualifier en huitième de finale. D'abord la Française Diane Paris, 92e mondiale face à l'Américaine numéro 6 Amanda Anisimova. Le court Suzanne Lenglen attend de son côté le phénomène de 17 ans Moïse Kouame qui affrontera le Chilien Alejandro Tabilo. Enfin, dans un tout petit peu moins de 4 heures, le coup d'envoi sera donné à Budapest en Hongrie. C'est là que se joue la finale de la Ligue des Champions de football. En cette fin de journée, le Paris Saint-Germain rêve d'un deuxième titre européen de suite quand les Anglais d'Arsenal veulent décrocher leur premier. Alors le PSG conservera-t-il sa couronne? 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
9: Et 14h04 sur France Inter, voici Au Livre etc. avec Lilia Hassen. Aujourd'hui dans l'émission, un petit tour dans la francophonie, comment défendre la littérature française et francophone aux quatre coins du monde.
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9: Notre premier invité est romancier. Il a publié début 2026 son dernier roman, Une pension en Italie, aux éditions Julliard. Nous l'avons rencontré au printemps lors de notre passage à Québec pour le Salon international du livre. Il nous parle de sa perception de la francophonie en tant qu'auteur et de ses rencontres avec ses lecteurs de salon en salon, de Paris à Saint-Pierre-de-la-Réunion, en passant par Québec. Puis nous recevrons notre libraire Mike Vienno, notre marathonien de la lecture, correspondant de Montréal, qui vient de recevoir le prix d'excellence des libraires pour son travail et son engagement à la librairie Médiapole de Montréal. Enfin, nous reviendrons sur le continent européen pour une discussion avec nos deux libraires suisses et belges, Diane Plateux de la librairie Claudine à Vavre et Alexandre Dimitrievitch de la librairie Delphica à Genève. Nous parlerons de leur motivation à défendre la littérature francophone, de leur goût et de l'économie du livre dans leurs pays respectifs. Trois approches donc de la francophonie du point de vue des auteurs et des libraires. Vous écoutez Au Livre, etc. C'est parti.
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9: Philippe Besson, bonjour.
11: Bonjour.
9: Alors on vous croise partout, on vous a vu à La Réunion, en Suisse et désormais au Québec. Vous êtes un écrivain itinérant ?
11: Oui, j'aime bien ça, j'aime bien aller à la rencontre des lecteurs. Il faut se rappeler qu'un écrivain, ça écrit dans la solitude et dans le silence. C'est une solitude merveilleuse qu'on a choisie, consentie, c'est une solitude féconde, fertile, logiquement, mais ça reste de la solitude et ça reste du silence. Et nous autres écrivains, le seul moyen qu'on a de savoir à un moment si nos livres, ils ont ému, touché, bouleversé, percuté ou agacé, j'en sais rien, c'est d'aller à la rencontre des lecteurs et c'est l'occasion justement de sortir et de la solitude et du silence et d'avoir un dialogue. Alors en plus, c'est toujours un dialogue, moi, qui me plaît beaucoup parce que les gens, très vite, ils parlent d'eux. Enfin, il n'y a pas de filtre du tout. C'est-à-dire qu'ils arrivent et puis ils vous disent « Bon, j'ai beaucoup aimé votre livre, donc ça, c'est très gentil. » C'est une dose de bienveillance qu'on prend avec beaucoup de plaisir, d'ailleurs, parce qu'on en a besoin. Mais juste après, ils expliquent « Alors voilà, là, dans l'arrière-saison, Louise, c'est moi. Je vous explique, c'est moi. » Alors je dis « Non, je ne crois pas parce qu'on ne s'était jamais vu avant, mais je vous fais confiance. » Et donc là, sur une pension en Italie, ils me racontent leur secret de famille. Ils me disent, alors moi, par exemple, je suis pas la fille de mon père. Donc c'est des choses très belles, parce que c'est des choses très intimes, dites sans le moindre filtre, parce qu'ils ont une confiance éperdue dans celui qui a raconté un peu de leur histoire. Moi, je trouve ça hyper touchant.
9: Dans une pension d'Italie, les questions d'intime, de mémoire, d'amour, c'est des questions quand même universelles. Oui. Est-ce que c'est pour ça que vous pouvez voyager comme ça partout dans le monde et que vous avez l'impression de trouver un écho chez des lecteurs de cultures différentes? Est-ce que vous le ressentez?
11: Oui, je crois qu'on vérifie à chaque fois cet axiome que plus on va à l'intime, plus on touche à l'universel. Ça, c'est une évidence absolue. Et c'est vrai que moi, étant un écrivain plutôt du sensible, du sentiment, de la sensation, de la sensualité, bon, tout ce qu'on veut, des choses comme ça, c'est quand même un langage qui est un langage commun, c'est un langage partagé. Je pense que, voilà, alors il y a des différences évidemment culturelles, voilà. Mais fondamentalement, quand même, les gens se retrouvent dans l'élan amoureux, dans la dissension amicale, dans la relation fraternelle. C'est quand même des choses qui sont partagées un peu partout sur cette terre rétrécie, sur cette planète rétrécie. Et donc oui, je pense que c'est ça qui fait que ça fonctionne ici ou là, à la fois dans l'espace de la francophonie, bien sûr, mais même dans les traductions. C'est-à-dire que moi, j'ai la chance d'être traduit dans près de 30 pays. Par exemple, je me disais au début, j'ai écrit un livre il y a quelques années qui s'appelle Arrête avec tes mensonges, qui se passe à Barbezieux, dans le sud de Charente, en 1984. Je me suis dit, ça va intéresser personne, quand même. Bon, moyennant quoi, le livre a été traduit dans 30 pays, il a connu du succès partout. Donc, ça veut dire que les gens reconnaissent aussi quelque chose de même, parce que, effectivement, l'idée du premier amour perdu, l'idée de... du secret de famille, de qu'est-ce que j'ai fait de ma vie, quels choix j'ai fait et est-ce que j'ai fait les bons choix, est-ce qu'aujourd'hui je suis mordu par les regrets ou au contraire par les remords, est-ce que j'ai choisi la bonne direction ou pas, est-ce que je suis allé chercher la vérité au bon moment, est-ce que j'ai bien fait d'aller la chercher, cette vérité-là sur mes ascendances par exemple. Toutes ces questions-là, elles sont, oui, parfaitement universelles. Donc c'est pour ça que, oui, je pense que ça se retrouve partout.
12: C'est quoi la grande question qui traverse tous vos livres, si vous deviez trouver un point commun ?
11: Je pense que c'est la question de la disparition et de comment on se débrouille avec. C'est-à-dire que moi j'écris sur l'absence, sur la mort, sur ceux qui ne sont plus là, mais avec une obsession permanente qui est justement de contrarier cette disparition et de faire que les absences soient présents, que les disparus soient avec moi, que les morts soient bien vivants, parce que les morts avant d'être des morts, ils ont été des vivants. Et c'est toujours ça, c'est-à-dire que dans Arrêtez avec les mensonges, je parle de Thomas Andrieux, mais je ne parle pas de Thomas Andrieux mort, je parle de lui à 17 ans, vivant, vibrant, amoureux, merveilleux, clandestin. Dans une pension en Italie, je parle de ce grand-père, mais quand il a 40 ans et qu'il est en train de rencontrer sa propre identité et de vivre son épiphanie et sa transformation, et pas celui qui est plus dans l'album de famille, pas celui qu'on a éradiqué de l'histoire familiale. Ça m'intéresse de dire, mais c'était qui cet être quand il était vivant? Et donc, voilà, j'essaie de lutter contre la disparition. Oui, j'essaie en tout cas de faire en sorte que, quand je raconte par exemple des vies qui basculent, parce qu'il y a beaucoup ça aussi dans mes textes, les vies qui basculent, j'essaie de montrer que souvent ces basculements, c'est pour quelque chose de, enfin, je sais pas de mieux, mais en tout cas, qui fait qu'on est plus en accord avec soi-même. Tout d'un coup, on rencontre un incident, un événement, on fait une rencontre qui fait que plus rien ne sera pareil après. Où on a un petit caillou dans la chaussure qui nous oblige à marcher dans une autre direction, mais c'était la bonne direction. Et ça m'intéresse de dire à quel point nos vies, elles sont décidées aussi par le hasard, par les contingences, mais que parfois c'est pour le mieux, parce que ça nous révèle à nous-mêmes, ça dévoile quelque chose qu'on n'aurait pas forcément dévoilé. Et moi, je le vois pour moi-même, c'est-à-dire que... pardon, parce que dans cet entretien, je ne sais pas pourquoi je reviens beaucoup à Arrêtez avec les mensonges et à Thomas Andrieux, mais je dis souvent ça, si je n'ai pas cette histoire-là à 17 ans et s'il n'y a pas l'histoire d'amour avec Thomas Andrieux, je ne suis pas devant vous aujourd'hui. Je ne suis pas là en train de parler, je ne suis pas devenu cet être hypersensible qui croit aux Édens et aux Édens qui disparaissent, etc., et aux Édens qu'on s'efforce de reconquérir, parce que tout part de là. Voilà, si à 22 ans, je ne suis pas en train de flirter dangereusement avec la mort pendant 6 mois dans une chambre d'hôpital, je ne me pose pas la question de la valeur de la vie comme je me la pose dans certains de mes livres après, par exemple Paris Briançon, où je me dis c'est quoi le prix de la vie exactement, bon, ou dans une pension d'Italie où on se dit c'est quoi le prix à payer pour être soi, et est-ce que le prix à payer pour ne pas être soi n'est pas encore plus élevé. Bon, toutes ces questions, elles sont nées dans l'adolescence ou dans les jeunes années, parce qu'il s'est passé des choses qui ont déterminé cela. Et donc ça m'intéresse d'essayer de comprendre comment nous sommes fabriqués par ces hasards.
12: C'est pour cette raison que vous écrivez, c'est pour dompter la contingence ou pour la comprendre ?
11: Les deux, ça aide à comprendre l'écriture, c'est ça qui est très étrange d'ailleurs, parce que quand on commence un livre, une histoire, on croit qu'on la domine, on a inventé son truc, on a inventé ses personnages, on voit vers quoi on va, moi en plus je sais la fin des livres, quand je commence j'ai besoin de savoir la fin des livres avant de commencer à les écrire, donc on a quand même l'impression de dominer son truc, bon. Et en fait, pas du tout. On est dominé par la chose qu'on écrit. On est emporté par la chose qui s'écrit presque malgré soi, indépendamment de soi. On fait le malin, mais en fait, on a tort de faire le malin parce qu'on est emporté. Et les personnages, d'ailleurs, décident eux-mêmes de leur destin à un moment. Et c'est beau parce que tout d'un coup, ça apparaît. Et même chose, c'est-à-dire qu'au bout de 25 livres maintenant et de 25 ans d'écriture, je vois les lignes de force apparaître. Je vois les obsessions surgir, celles dont on parlait à l'instant, la disparition, l'absence. Il m'a fallu tous ces livres-là pour comprendre. Pourtant, ce n'était pas difficile. Je voyais bien d'où je venais. J'avais compris quand même qu'il y avait eu beaucoup de disparus dans ma vie. Mais c'est comme si les livres, l'écriture des livres, m'avait permis de comprendre que les traumatismes vécus plus tôt, je les portais encore. Et c'est donc dans l'écriture que ça se révèle.
12: Ça se révèle, mais ça ne vous soigne pas forcément. Est-ce que vous croyez en les vertus thérapeutiques de l'écriture ?
11: Alors, je ne sais pas... J'ai toujours un peu de mal avec cette question de la vertu thérapeutique. Mais d'abord, ça supposerait que je suis très malade. Et donc, je ne crois pas être si malade que ça. Enfin, en tout cas, dans l'écriture, ça va. Je ne suis pas un fou dangereux. Ou je ne suis pas un type qui porte un fardeau terrible et c'est ça, ou me jeter par la fenêtre. Non, ce n'est pas ça du tout. Mais en tout cas, je sais que je trouve dans l'écriture, ça aussi je l'ai appris avec le temps, une forme de réparation. Je trouve que ça répare. ça répare l'injustice, ça répare la morsure du manque, ça répare voilà, justement les blessures de l'absence, tout ça. Ça vous apaise. Il y a quelque chose de cet ordre-là. Ça m'apaise. Mais ça me guérit pas, parce que je crois qu'on guérit de rien, et en tout cas pas de son enfance ni du reste. Tant pis, enfin, on porte avec soi tout ça. Ça nous a forgé. Mais en tout cas, oui, j'ai trouvé une forme de réparation. C'est pas un hasard si, par exemple, dans Une pension en Italie, je commence par ça. Dans la première page du livre, c'est « Est venu le temps de la réparation ».

0: C'était Vanessa Paradis, les initiales des anges. On retrouve Philippe Besson au Salon du Livre de Québec.
1: Lilia Hassen, au livre, etc.
0: Vous voyagez beaucoup, on en parlait tout à l'heure. Le voyage, c'est une fuite ou c'est vraiment un mode de vie chez vous?
2: Alors, ça a été assez rapidement dans ma vie une fuite, c'est-à-dire la volonté d'aller ailleurs en me disant que c'était là-bas que je me trouverais. Va voir ailleurs si tu y es, et moi je m'y trouvais. Donc j'ai beaucoup voyagé quand j'étais jeune. J'ai même à un moment envisagé de ne plus habiter la France, d'aller vivre par exemple en Italie à un moment, ou aux États-Unis à un autre moment. J'avais l'impression que dans l'ailleurs il y avait quelque chose qui m'intéressait. C'était d'abord l'éloignement, je suppose qu'il y avait ça. J'aimais le décalage horaire, j'aimais la distance, j'aimais l'idée de ne pas être à la même heure que les autres. Et puis j'aimais être dans une géographie qui n'était pas ma géographie d'origine, ma géographie originelle. Donc j'aimais ce bousculement et ce basculement géographique. Je dirais pas que j'en suis revenu parce que je continue à beaucoup voyager. La preuve en est, aujourd'hui on se rencontre à 6000 km de la France. Et on s'était vu à 10 000 km aussi de la France. Bon. Donc je continue de beaucoup voyager, mais j'ai réappris à aimer ma terre, mes origines, ma langue. D'ailleurs, je me suis réinstallé dans une ville en France qui n'est pas loin de la ville où je suis né. Et donc le voyage, enfin, l'ailleurs est devenu justement un voyage maintenant, et pas un exil, une recherche d'exil. C'est devenu comme une espèce de vacance au singulier. Une vacance avec le temps normal, voilà, je prends une vacation, je sais pas quoi avec ça. Mais j'aime bien revenir maintenant vers ça, et donc je suis redevenu très, très français, je crois, très, très attaché à... Et donc du coup aussi à ma langue, parce qu'on en parlait aussi au début, c'est-à-dire qu'on a la chance inouïe, la langue c'est l'outil de travail d'un écrivain, il ne faut quand même pas oublier ça. Et on a la chance de disposer d'une langue qui a une variation de subtilité et de nuance qui est absolument formidable. Quand on écrit sur le sentiment par exemple, savoir qu'on a autant d'adjectifs substantifs à sa disposition pour raconter ou le chagrin ou le dépit ou la colère ou le remords ou la culpabilité ou la responsabilité ou je sais pas quoi, et que tout ça on va pouvoir trouver le mot exact ou mieux encore le mot juste, parce que c'est pas la même chose, c'est formidable. Donc moi j'ai réappris à réinvestir ma langue aussi en étant écrivain, et quand on réinvestit sa langue, on réinvestit son propre pays.
0: Là, je vous ai posé la question du voyage et au sujet du chez vous, vous avez répondu la langue, en fait, c'est la langue française.
2: Oui. Mon chez moi, c'est la langue française. Ça, c'est merveilleux parce que c'est d'abord parce que c'est une matière vivante. Hein. C'est-à-dire que c'est pas un truc mort, la langue. On peut considérer que c'est sacré, mais c'est pas mort. Et donc ça vibre, ça vit, ça change, ça se transforme, ça se métamorphose, etc. C'est à la fois patrimonial et en mouvement, donc ça c'est plutôt bien. Et puis c'est l'outil d'expression des sentiments pour moi, et l'outil d'expression de l'intime. C'est-à-dire c'est par la langue, et de ce point de vue on peut quand même admettre que la langue française a des variations plus grandes que certaines autres langues, on va dire, on ne va pas faire de comparaison désagréable, mais enfin en tout cas on est plutôt content de ce qu'on a. Et donc oui, je suis heureux de voyager, de naviguer dans cette langue-là, et là aussi c'est l'écriture qui me l'apprend. C'est-à-dire que c'est comme si au début j'avais le sentiment que j'avais quelques mots à ma disposition, puis j'allais en faire quelque chose, bon. Et puis non, j'ai un peu plus que ça, voilà.
0: Vous avez le sentiment d'appartenir à une communauté francophone ?
2: En tout cas, je vois quand je suis justement dans un pays francophone, tous nos rapprochements et toutes nos dissemblances. C'est ça qui est formidable. C'est-à-dire qu'on est ici au Québec tandis qu'on se parle, donc on est dans une région de langue française, et en même temps ils ne parlent pas comme nous, et nous ne parlons pas comme eux. C'est ça qui est formidable. D'abord, il y a un truc qui est extraordinaire, c'est la sonorité. Et là aussi, ça nous ramène à la langue. C'est-à-dire la musicalité d'une langue et la sonorité d'une langue. On est aujourd'hui dans un endroit où la sonorité n'est pas du tout la même, alors qu'on parle une langue qui est très extraordinairement voisine. Et d'ailleurs, ce qui était extraordinaire, c'est que, du coup, cette sonorité pose la question du sens. Est-ce qu'il y a une adéquation entre la sonorité et le sens? Est-ce que la sonorité précède le sens? Et parfois, ici, on entend quelque chose avant de le comprendre. Ou parfois, on ne comprend pas ce qui est dit, parce qu'il y a des mots qui sont transformés, parce qu'il y a aussi des anglicismes qui sont apparus et qui sont entrés dans cette langue-là. Mais en même temps, la globalité finit par donner le sens. Moi, j'ai fait des entrevues, j'ai fait des émissions de télé là récemment, et il y avait plein d'invités autour de moi. Il y avait des moments où je décrochais complètement. Ils parlaient pourtant français, je ne savais pas de quoi ils parlaient. Mais en même temps, le magma et ce qui se disait, ce qui émanait du son global, faisait que je comprenais. Et donc c'est merveilleux. Ça veut dire quand même que cette langue, elle est incroyablement plastique. Elle peut s'étirer, se rétrécir, s'agrandir tout le temps. Et donc, cette francophonie, c'est une richesse folle, c'est une diversité folle.
0: Cette étrangeté de la langue, c'est aussi, c'est la même qui peut produire de la poésie, quelque part. Ça vous permet de prendre du recul, en tout cas une certaine distance par rapport à votre propre langue. Effectivement, de l'entendre autrement, mais c'est ce qu'on appelle la poésie.
2: Oui, c'est ça. On entend sa propre langue autrement, et ça s'appelle la poésie, je suis d'accord, oui.
0: Et vous parliez des différences dans les pays francophones. Est-ce que vous pensez qu'on lit de la même manière quand on est québécois, quand on est suisse, quand on est français? Est-ce que vous êtes lu de la même manière? Est-ce que les retours de lecture sont les mêmes?
2: Il y a quand même des retours qui sont très communs. Ça nous ramène à la conversation qu'on avait tout à l'heure. C'est-à-dire que comme je suis sur le sentiment et que le sentiment est quand même relativement universel, il y a quand même des retours assez proches. Donc j'ai pas des surprises énormes, j'ai pas des différences énormes d'un pays francophone à l'autre. J'ai juste parfois c'est plus dans l'attitude du lecteur. C'est-à-dire qu'il y a des lecteurs qui sont beaucoup plus francs, beaucoup plus sincères, beaucoup plus directs, où ça y va. Par exemple, le cas au Québec où là il y a vraiment et même par exemple le tutoiement est immédiat presque. C'est-à-dire qu'en fait le lecteur, alors qu'en France par exemple l'écrivain a presque un statut. Donc on le regarde en levant les yeux comme s'il était sur un piédestal, et donc on voit qu'il y a presque une espèce de « je viens voir l'écrivain et je viens recueillir une signature » et il y a quelque chose de très solennel. Au Québec, c'est pas du tout la même chose. Enfin, ils arrivent, il y a le tutoiement tout de suite, c'est comme une espèce d'égalité en soi. Bon. Et donc c'est plus dans le comportement du lecteur ou de la lectrice que je vois une différence. Mais dans la réception du livre, non.
0: Et qu'est-ce que vous préférez? Est-ce que c'est cette position un peu solennelle, justement, ou statutaire, ou voire enfin, même un peu, comment dire, un peu distante de l'écrivain, ou ce rapport comme ça très direct?
2: Moi, je préfère le rapport immédiat, parce que je suis de ceux qui considèrent que le livre lui-même, est un dialogue entre le lecteur et l'auteur. Je veux dire par là que moi j'écris des livres en me disant que ceux qui vont le lire l'écriront au moins autant que moi, qu'ils vont lire une histoire et s'y reconnaître et la poursuivre, voilà. Et donc je compte sur eux. Je fais une partie du chemin et ils font une autre partie du chemin. Je ne crois pas qu'il faille écrire en surplomb. J'aime pas les auteurs qui écrivent d'au-dessus en vous disant « je viens vous délivrer la bonne parole » ou « vous êtes une noix qu'on gave et je viens vous gaver comme on gave une noix ». Ou « moi je sais et vous ne savez pas donc je viens vous donner le savoir ». C'est un truc qui me terrifie. Et donc j'ai l'idée qu'il faut se regarder voilà, en face, à hauteur d'homme, à égalité. Et donc, du coup, dans « ici », je trouve ça. Alors, c'est vrai que ça peut être très agréable d'être regardé comme ça, comme quelqu'un qui susciterait le respect. Mais j'ai suffisamment de lucidité pour comprendre que c'est pas moi qui suscite le respect, c'est l'écrivain, c'est le fait que j'appartienne à cette catégorie-là. Et donc, ils ont le même respect pour un autre écrivain. Donc, il faut comprendre que c'est pas ça qui... Mais parce que c'est très franco-français, ça, pour le coup, le respect pour l'écrivain. Et c'est bien aussi, c'est formidable, ça, parce que ça veut dire précisément qu'on a du respect pour la langue et qu'on a du respect pour celui qui invente des mondes. C'est-à-dire, il y a cette idée de dire l'écrivain fait quelque chose que je ne serais pas capable, moi, de faire, sans doute. Et ça, c'est intéressant. Comme moi, par exemple, j'ai ce rapport-là avec les musiciens. Moi, je ne pratique pas du tout la musique, je l'écoute, mais je ne la comprends pas, je serais incapable d'en jouer, bon... Et je regarde les musiciens avec une admiration en disant ils sont capables de faire quelque chose qui m'est totalement interdit, totalement inaccessible, et je vois ça et je me dis mais il y a de la grâce qui sort de tout ça et d'où ça sort. Bon. Et donc je comprends ce truc là et donc c'est beau d'avoir une espèce d'admiration pour un art quel qu'il soit, parce que ça raconte aussi qui on est.
0: On a rencontré beaucoup d'auteurs québécois ces derniers jours. Personnellement, j'ai constaté que l'écriture était souvent très politique, voire parfois assez radicale. Oui. Est-ce que c'est quelque chose que vous avez constaté aussi? Je trouve que la littérature française, enfin métropolitaine, a quelque chose de peut-être un peu plus policé. Je me demande si, voilà, si l'avenir de la littérature francophone se joue pas justement au Québec ou à La Réunion, où c'est de la même manière, il y avait une sorte de richesse formelle que je trouve moins en France.
2: Je pense que c'est lié aussi à ce que sont ces pays-là. C'est-à-dire que si c'est des pays ou des régions ou des endroits qui mènent des combats politiques, qui mènent des combats pour leur identité, ou pour leur survie. Par exemple, enfin, je ne sais pas, mais on peut dire que le Québec, comme le Canada, c'est quand même un pays qui vit depuis 2 ans avec un agresseur à ses portes qui explique qu'on va faire de vous une colonie. Donc je pense que ça doit quand même créer chez ces gens-là. Je voyais, là, je me suis baladé ce matin, et donc Canada is not for sale. Voilà, le Canada. Quand vous venez dans un pays dont quelqu'un dit je veux vous acheter, je pense que ça crée une conscience politique. Il y a quelque chose de cet ordre-là. Quand vous vivez dans une île ou dans un territoire ultramarin, très éloigné, dont vous avez le sentiment qu'on ne s'occupe pas bien de vous, ou qu'on ne vous accorde pas le même regard, ou qu'on ne vous permet pas de vivre avec la même dignité, je pense aussi que vous vous dites j'ai envie de me battre pour reconnaître quelque chose, ou qu'au contraire, on vous dit il faut que vous soyez très très blanc, et que ils n'ont pas envie d'être très très très blanc parce que ce n'est pas ça leur histoire. Il y a une des luttes qui se construisent comme ça. Je pense que nous autres Français métropolitains, on est dans autre chose, nos luttes sont un peu différentes. Parce qu'on n'est pas sous la menace, on va dire qu'on a cette question de l'identité, elle se pose par exemple un peu différemment. Donc c'est pour ça que notre littérature est sans doute un peu moins politique, mais je trouve néanmoins qu'il y a pas mal d'écrivains engagés, et moi je ne me considère pas comme tel, mais par exemple je sais que quand j'écris Ceci n'est pas un fait divers sur les violences faites aux femmes, ou quand j'écris Vous parlez de mon fils sur la question du harcèlement scolaire, je sais que je m'empare d'un sujet d'actualité qui fait discussion, qui fait débat dans la société.

0: qu'on a peut-être une responsabilité là-dedans. Donc c'est pour ça qu'on y va. Mais dans un autre endroit, j'aurais peut-être parlé d'autre chose. Donc je pense que c'est lié aux luttes qui traversent l'endroit en question.
1: Dans vos livres, il y a quand même la question de la lutte, en tout cas d'une colère liée à l'identité et notamment la question homosexuelle, qui est quand même aujourd'hui aussi menacée dans pas mal de pays. Est-ce que ça, c'est des choses dont on vous parle en dédicace?
0: Oui, ça, c'est des choses dont on parle. Et ce qui est très étrange, c'est que jusqu'à une période récente, on arrivait à se mettre d'accord sur le fait que des progrès avaient été réalisés, évidemment. Mais bon an, mal an, on a progressé. La visibilité a progressé, l'acceptation a progressé. Il y a le mariage pour tous, il y a l'adoption. Donc, faut dire qu'il y a des choses merveilleuses qui ont été réalisées, etc. Et donc, on est aujourd'hui dans une situation bien meilleure qu'on ne l'était il y a quelques années. Pour autant, il faut aussi comprendre que pour la première fois, peut-être, depuis très très longtemps, on se pose la question de savoir si on ne va pas perdre ses droits. C'est-à-dire que jusqu'à présent, on se disait, c'est des acquis, on les aura et il y a encore des choses à gagner, mais ce qu'on a gagné, on ne le perdra pas. Ce qui se passe au Sénégal aujourd'hui est épouvantable. Aujourd'hui, il y a des condamnations à mort, il y a des gens qui sont traqués chez eux et dans les rues. Enfin, on est en train de mettre à mort des hommes et des femmes à raison de leur sexualité. C'est au Sénégal, qui est un pays avec lequel nous avons des liens forts. Voilà, c'est la francophonie et une histoire. Et l'époque dans laquelle nous vivons là, c'est que ne tenons rien pour acquis et continuons la lutte.
1: Et que peut la littérature face à tous ces drames latents?
0: Je voudrais dire qu'elle peut changer les choses, mais là, je n'y crois pas. Donc je vais tenir un discours très défaitiste. Je crois qu'elle est un caillou dans la chaussure. Je crois qu'elle est quelque chose qui peut faire bouger une ligne d'un millimètre ou de deux millimètres ou d'un centimètre. Elle ne changera pas la donne. Et l'art, d'une manière générale, le cinéma, la musique, ne changera pas la donne. Ils sont trop forts en face, ils sont trop puissants, ils ont trop les leviers du pouvoir, et nous n'avons rien que nos mots ou des notes de musique ou des pauvres images. Donc on ne fait pas le poids. Mais pour autant, une fois que j'ai dit ça, je me dis aussi que une ligne qui bouge d'un millimètre, puis d'encore un autre millimètre, puis d'encore un autre millimètre, ça peut faire une vraie différence à la fin. Alors il faut se battre pour ce millimètre, il faut avancer d'un pas, puis d'encore un pas, en se disant que c'est toujours ça de prix. Donc ça ne doit pas nous dispenser de vouloir faire ce pas, parce qu'à la fin, c'est peut-être ça qui fera la différence. Mais en tout cas, la lutte est déséquilibrée.
1: Bon, je recommande en tout cas votre dernier livre, Une pension d'Italie, le 25e roman, publié chez Julliard.

0: C'était Serge Gainsbourg, la chanson de Prévert. On retrouve Mike Viennot qui vient de recevoir le prix libraire d'excellence.
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0: Mike Viennot, bonjour.
2: Bonjour.
0: Alors vous êtes un acteur de la francophonie, vous êtes libraire à la librairie Médiapole de Montréal et on vous entend très souvent dans cette émission. On est très heureux de vous rencontrer enfin ici au Québec. Je me posais une question, vous lisez tout le temps pour l'émission, dans votre librairie. Comment vous faites le tri vous-même dans toute la production littéraire qui arrive?
2: Il y a une sélection naturelle, je dirais, qui se fait immédiatement par nos choix personnels de lecteur. Avant d'être libraire, on est lecteur. Donc, il y a des coups de cœur, des sujets qui nous intéressent, des titres que l'on veut lire parce qu'on sait qu'ils vont arriver. Après, on se laisse influencer par le goût, la curiosité et la découverte. Donc, un titre, un quatrième de couverture qui est intéressant, un auteur ou une autrice qu'on n'a jamais lu, qu'on n'a jamais eu l'occasion de lire et qui soudainement sort un nouveau livre. Mais ça peut être une petite étincelle pour nous pousser à lire.
0: Vous êtes influencé par la presse ou pas du tout?
2: Étonnamment, pas toujours. En fait, pour savoir, pour en faire beaucoup de critiques et en avoir beaucoup lu, et j'en lis énormément, j'essaie de ne pas avoir une idée biaisée de ce que la presse va dire. Je lis des fois en surface les critiques pour me donner une certaine forme d'impression, mais pas pour guider mes lectures.
0: Est-ce que vous lisez que pour le travail?
2: Grande question. On s'est souvent posé la question avec des collègues, est-ce qu'on lit un peu trop pour la forme, pour le devoir, par nécessité, et qu'on s'oublie un peu? Oui, des fois, on a tendance à avoir moins le temps de lire par plaisir. Je pense que le truc, c'est de prendre du plaisir dans la lecture. Et même dans les lectures, disons, forcées, obligatoires ou directives, dirigées, je dirais, mais on prend quand même un plaisir. Il faut prendre un plaisir dans cette lecture-là si on n'est pas toujours capable de lire par plaisir.
0: On dit souvent aujourd'hui que les lecteurs ont moins de temps pour lire des livres de 400, 500 pages. À côté de ça, il y a le succès de Laurent Mauvigny avec ses 700 pages. Est-ce que vous, ça vous arrive encore de lire des livres de 700 pages ou ça devient compliqué avec les téléphones? Est-ce que les lecteurs vont encore vers ce genre de livres?
2: Les lecteurs, je pense, ils vont encore. Je pense que Mauvigny, le fait qu'il y ait un prix important qui soit associé au livre attire les gens. Les gens vont lire des 500 pages, des 600 pages. Moi, ma fonction, ma position de libraire fait que les livres très, très épais et très populaires, je me dirige moins vers eux. Ils se vendent par eux-mêmes. Ils ont déjà une presse, ils ont déjà une publicité. Tandis que j'aime mieux aller chercher les livres moins connus, les primo-romanciers, les primo-romancières, qui ont un petit peu moins la lumière sur eux, sur elles, et qui, moi, me permettent de les mettre en valeur, de les découvrir. Puis, en fait, à ce moment-là, c'est là que la découverte se fait. Parce que le primo-romancier d'aujourd'hui sera peut-être le prix Goncourt dans 10 ans.
0: Quelle différence vous faites entre la littérature québécoise d'aujourd'hui et la littérature française, puisqu'on parle de francophonie?
2: Je pense que la littérature québécoise, présentement, elle est peut-être un peu plus créative, un peu plus ouverte. Elle veut oser et elle ose beaucoup plus que peut-être la littérature française. Peut-être la littérature française est un peu plus hésitante d'aller chercher des sujets, d'aller chercher des tons, de mélanger les genres littéraires, les genres identitaires. Tandis qu'au Québec, on est beaucoup plus ouvert à ça. On est prêt à se tromper et on est prêt à se relever si on tombe. Je pense que la littérature française a encore peur de tomber, tout simplement.
0: Et c'est dû à quoi, à votre avis? C'est quoi? C'est un élitisme français qui pousse à avoir un succès tout de suite, sinon on est jeté des tables des libraires. À quoi c'est dû?
2: Ce serait une bonne réponse, effectivement. Je pense qu'il y a aussi au Québec le fait qu'il y ait beaucoup, beaucoup de nouvelles maisons d'édition qui vont chercher vraiment tout azimut, plein de textes différents. Et les maisons d'édition ne sont pas nécessairement en contradiction ou en compétition entre elles. Une maison d'édition va alimenter le texte de l'autre, donc il va toujours avoir une certaine forme de complément, de complétude, je dirais même, entre les maisons d'édition qui va faire qu'un lecteur, une lectrice va trouver intérêt dans deux, trois maisons d'édition différentes.
0: Quels sont les livres que vous vendez le plus aujourd'hui dans votre librairie en littérature française et en littérature québécoise?
2: Littérature française, je dirais, on est beaucoup, moi de mon côté, le roman psychologique, le roman profond avec une saga familiale, ça va énormément fonctionner. Littérature québécoise, c'est sûr qu'on a un lectorat, moi dans mon quartier entre autres, une tendance, un intérêt pour les romans historiques, le roman queer. les romans, même je dirais les romans un peu décalés, là, qui se permettent un peu de jouer sur la forme, sur le ton, avec de l'humour, avec beaucoup de profondeur, mais en même temps même beaucoup de légèreté. J'ai un lectorat très varié.
0: On a appris qu'il y avait une fête à Québec qui est dédiée aux livres. C'est au mois d'août, c'est ça?
2: Bien, en fait, le 12 août est la journée importante du livre québécois. Donc, cette journée-là, on célèbre le livre québécois. Les librairies, des fois, ouvrent plus tard. Il y a des événements, des lectures, des séances de signature. Je vous dirais que le 12 août, c'est aussi gros qu'une journée juste avant Noël. Mais c'est une journée agréable. Donc, on parle, on propose des livres, on fait vraiment une grande fête du livre québécois. Et la clientèle est là. On est rendu à 10 ans, 11 ans, là, et la clientèle augmente sans cesse.
0: Il y a quand même un sujet, c'est la question du prix du livre. Quand vous recevez des livres français, déjà, vous mettez beaucoup de temps à les recevoir. Et quand vous les recevez, vous êtes obligé de les vendre beaucoup plus cher. Est-ce que le lecteur québécois s'y retrouve ou est-ce que c'est trop cher pour lui?
2: Les lecteurs vont s'y retrouver s'ils attendent un titre et qu'ils ne veulent pas attendre que le livre arrive en format poche. J'ai des fois une clientèle qui va me dire « j'attends que le livre sorte en poche ». C'est moins intéressant ou c'est moins rapide, c'est moins urgent. Des fois, ce qui va arriver, c'est qu'il y a des clients qui vont dire, moi, je veux le lire immédiatement, je vais le prendre, vont regarder le prix, vont faire des grands yeux et vont prendre quand même le livre. Mais oui, effectivement, le livre français qui arrive avec un prix élevé fait réfléchir un peu les lecteurs et des fois, il va y avoir des décisions qui vont se prendre.
0: C'est lié à quoi, ce coût du livre élevé?
2: Je pense qu'avec la pandémie, le changement au niveau de la qualité du papier, la manutention, les frais de transport ont fait que le livre français a augmenté énormément pour nous, le taux de change, qui n'est pas vraiment favorable pour nous ici au Québec, Canada. Donc, beaucoup de facteurs ont fait que le livre a beaucoup augmenté avec des salaires qui n'ont pas tant augmenté. Donc, le livre devient un peu un produit de luxe. Les gens veulent s'offrir ce luxe-là parce que c'est un luxe culturel, c'est un luxe de divertissement, c'est un luxe d'ouverture au monde, mais peut-être au lieu d'avoir 3 livres, ça sera 2 livres.
0: Quand on parle de livres chers pour vous, ça veut dire quoi concrètement? C'est quoi? C'est le double? C'est combien?
2: On peut dire le double. On a un livre à 22 €, ben nous, on va arriver à 40 $ quasiment. Là. C'est presque le double. Ce qui fait que, ben, inévitablement, les gens souvent voient le prix en euros, puis on se fait poser la question, nous, les libraires, pourquoi le livre est si cher? On explique très bien le processus du livre, pourquoi les gens sont toujours un peu surpris et se demandent pourquoi, même s'il y a des frais, même si le transport, les gens sont surpris de cette augmentation assez imposante des fois.
0: Et ça se ressent au niveau des ventes? Est-ce que les gens achètent moins de livres étrangers à cause de ce prix?
2: Comme je le disais tantôt, ça se ressent lorsque les livres sortent en grand format. Les gens vont se rattraper au niveau des petits formats. Et là, étonnamment, si les gens n'achètent pas le livre et attendent le format poche, bien souvent, ils vont acheter 2-3 formats poche différents. Donc, ça vient se balancer, mais avec un an d'écart. Donc, on voit vraiment la transformation à ce moment-là. Étonnamment, parce que les formats poche, oui, ont un format différent. Peut-être une qualité de papier également un peu différente, tandis que les grands formats, surtout les livres français, il y a comme un genre de respect de la qualité du papier, papier un peu plus blanc, un produit qui semble plus fini. Non pas que les livres québécois ne sont pas bien finis, au contraire, ils sont très beaux, mais on a une exigence différente au niveau de la qualité du papier, au niveau de ce que le produit est et représente.
0: Et pour les Français, les Suisses, les Belges qui nous écoutent, si on n'a jamais lu de littérature québécoise, on commence par quoi?
2: Ah, la question, c'est est-ce qu'on commence par les classiques? Est-ce qu'on va chercher? Oui, bien sûr, Michel Tremblay, on pense à Michel Tremblay pour bien voir l'évolution de notre langue. Anne Hébert, qui est une sommité, une référence incontournable. Aujourd'hui, on vient de voir le prix des collégiens qui est sorti avec Maud Jarry, La mère des larves, qui est un roman, mais troublant, déstabilisant. On découvre énormément d'auteurs comme Éric Chacour, qui nous offre un roman impressionnant. On se promène et on est rarement surpris, peut-être oui déçu parce qu'on s'attendait à autre chose, mais on est souvent surpris justement, on est rarement déçu.
0: On vous rencontre pendant le Salon international du livre de Québec. Quelle est l'importance des salons aujourd'hui pour vous?
2: Les salons du livre sont, selon moi, vraiment un espace de convivialité, un espace rassembleur qui permet d'avoir les libraires, d'avoir les éditeurs, les distributeurs, les auteurs, les autrices, et surtout les lecteurs et les lectrices, qui n'ont pas toujours accès à leurs auteurs préférés, à leurs autrices favoris, puis n'ont pas la chance d'aller les voir. Et là, ils ont la chance de leur parler et de voir que ces personnes-là qui écrivent des livres, ben, peuvent discuter avec elles, discuter avec eux, raconter leurs histoires, expliquer leur processus. C'est un genre d'événement vraiment très communautaire, collectif, une fête rassembleuse, le Salon du Livre.
0: J'ai une dernière question, parce qu'on a pas mal tourné à Québec, et on a constaté que sur toutes les plaques d'immatriculation, il y avait ces mots « je me souviens », au fronton aussi de certains bâtiments. Que signifient ces mots « je me souviens » ?
2: Ça nous rappelle notre mémoire, ça nous rappelle notre passé. En fait, sincèrement, pour l'anecdote, je me souviens, vous allez voir, si vous passez devant l'Assemblée nationale, c'est écrit sur le porche à l'extérieur, je me souviens. En fait, la phrase complète est, je me souviens d'être né sous la rose, et d'être né sous le lys et d'avoir grandi sous la rose. Donc, ça rappelle notre passé français et l'occupation anglaise. C'est tombé et on a conservé le « je me souviens » pour nous rappeler que, ben, d'où on vient et peut-être par la mémoire nous projeter vers l'avenir.
0: Donc la francophonie, c'est quand même une notion qui vous parle beaucoup.
2: Ah oui, c'est hyper important pour nous la francophonie. Le français, la langue, mais la francophonie. C'est important aussi parce qu'on pense souvent que les Québec, on est les petits Gaulois en Amérique du Nord isolés. Mais on sait qu'il y a des francophones au Canada, on sait qu'il y a des francophones en Afrique, en Europe, ailleurs. Puis un genre de communauté solidaire entre francophones. On est ouvert aux francophones de l'extérieur. D'ailleurs, notre francophonie qu'on veut protéger par la littérature, par la culture, c'est important de lire, de parler, d'écouter en français. La musique, entre autres.
0: Merci. On vous retrouve à la librairie Médiapôle à Montréal. Mm-hmm. Et puis, puis dans l'émission, le samedi, très souvent.
2: C'est un plaisir à tout moment.
0: Merci, Mike.
2: Merci beaucoup.
3: Allez,

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2: C'était Jeune Mortier, Ivoire Feeling.
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2: De retour du Salon International du Livre de Québec, nous voici en studio à Paris, où nous poursuivons notre échange sur la francophonie en compagnie de deux de nos libraires chroniqueurs. Bonjour Diane Plateux, vous êtes libraire à la librairie Claudine à Vavre en Belgique. Bonjour.
4: Bonjour, bonjour à vous.
2: Et bonjour à Alexandre Dimitrievitch, libraire à la librairie Delphica à Genève. Bonjour Alexandre.
5: Oui, bonjour.
2: Alors vous vivez tous les deux dans des pays multilingues. Le français y côtoie le néerlandais en Belgique, l'allemand et l'italien en Suisse. Pourquoi et comment défendre la littérature francophone dans ce contexte du multilinguisme? Diane Plateux.
4: Pour nous, en tout cas, c'est important. Déjà, c'est notre langue. Donc, forcément, on a toujours un petit prisme à présenter la littérature belge francophone, même si la littérature traduite du néerlandais, voire de l'allemand, tient aussi une place importante chez nous. J'ai envie de dire qu'on ne ferait pas nécessairement la distinction, sauf que, bien entendu, on a un accès beaucoup plus direct aux écrivains de notre langue. Et donc, forcément, on aura tendance à les présenter plus facilement aussi à nos clients.
2: Alexandre Dimitrievitch.
5: Oui, alors nous à Genève, on est donc vraiment dans une région transfrontalière. On l'appelle souvent le Grand Genève, on est intimement lié à tout ce qui se passe du côté français. Donc effectivement, moi je lis en français, je parle très mal l'allemand. L'italien est très peu représenté aussi parmi les romans qu'on nous présente régulièrement en boutique, en librairie. Donc nous on a en fait un terreau d'environ 2 millions d'habitants sur la Suisse romande. Ce qui n'est pas beaucoup, ce qui nous permet quand même d'avoir une belle diversité éditoriale. Mais forcément, tout ce qui est média prescripteur, tout ce qui nous parvient de la télévision, sont souvent des auteurs à succès français. Et ce melting pot, finalement, nous donne la possibilité d'ouvrir un petit peu nos horizons, de comprendre un petit peu comment fonctionnent les grandes villes en France. Mais c'est vrai que chez nous, c'est tout pareil, mais en taille réduite.
2: Est-ce qu'il y a une singularité des auteurs belges, par exemple?
4: Alors, moi, je rejoindrai Alexandre sur le fait qu'on est quand même très, très influencé aussi par la France et par son rayonnement culturel. Et donc, je trouve que les auteurs belges francophones s'inscrivent quand même pas mal dans une continuité. Et je dirais pas qu'il y a une spécificité, sauf peut-être que, et ça, c'est une différence par rapport à avant, c'est que les auteurs belges, j'ai l'impression, revendiquent plus le fait d'être belges, revendiquent plus une certaine belgitude, ne vont plus gommer des aspérités ou bien l'endroit d'où ils viennent. Donc il y aura de la littérature liégeoise, de la littérature qui vient du Hainaut, qui s'inscrit dans une histoire particulière, dans une région géographique particulière. Donc je dirais qu'il y a surtout ça, même s'il y a sans doute aussi peut-être une survivance de ce qu'on appelait les littératures de genre, qui étaient très très présentes en Belgique. Même si, je le répète, je trouve que on est en continuité avec le champ culturel français.
2: Je vous pose la question parce que Mike Vino, notre libraire québécois, nous a confié que la littérature québécoise était peut-être plus militante. Alexandre Dimitrievitch, est-ce que vous voyez des différences culturelles dans vos lectures?
5: Alors, peut-être que la grande différence avec la France et son territoire, qui est quand même toujours aussi souvent résumé à une grande ville, à la capitale, à Paris, c'est que nous, on a donc ce réseau de 2 millions d'habitants en Suisse romande et on n'est pas beaucoup de libraires ni beaucoup de maisons d'édition. C'est-à-dire que tout ça nous donne aussi un fort sentiment de solidarité et d'appartenance entre nous. On se reconnaît, on sait se faire confiance quand quelqu'un nous propose de lire un auteur ou une autrice. Donc ce lien de confiance, en fait, il procède un petit peu aussi à cette solidarité qui émane et qui, je trouve, se fait ressentir dans les textes que j'ai pour l'habitude de lire en tant que jeune libraire d'une trentaine d'années. Vous poseriez la question... à une libraire peut-être plus chevronnée qui n'habiterait pas à Genève, la réponse serait peut-être différente. Mais je crois que la littérature suisse, aujourd'hui, elle a un petit peu aussi évacué cette espèce de contemplation un peu lente, les coteaux à la Ramu, à la Chesset, toutes ces choses.
2: Et le cliché, pour,
5: les clichés, ouais, pour se révéler, en fait, être un truc un petit peu plus, un petit peu plus urbain, de ce que je peux en lire. On a aussi un fort rayonnement des romans graphiques qui sont souvent très politiques. Je pense aux éditions Atrabile ou à Antipode. On a en fait un réseau d'éditeurs et d'éditrices qui donnent la voix à des auteurs qui viennent d'à peu près partout. Et pour en revenir à la géographie, voilà, on a pas vraiment une capitale culturelle en Suisse romande. On a des textes qui nous proviennent de partout.
2: Vous voulez dire quelque chose, Diane Tateux?
4: Oui, mais simplement, je vais rebondir sur la question des maisons d'édition, parce que en fait, la militance, elle vient sans doute aussi des libraires par rapport à la défense des textes qui sont défendus, eux, par des petites maisons d'édition qui peuvent avoir un petit peu de mal à vivre, hein, parce que, comme chez Alexandre, ben, chez nous, le vivier de lecteurs n'est pas nécessairement infini, et donc je trouve que la militance, elle vient du travail de ces éditeurs et qu'elle vient du travail de ces libraires qui ont envie de promouvoir des bons textes qui viennent de petites maisons d'édition, la francophone belge pour le coup, qui font vraiment un travail formidable et qu'on a envie de relayer, que ce soit en poésie, en littérature générale, en polar. Oui, des très bons textes édités par de toutes petites maisons d'édition.
2: Dernière question pour vous, Alexandre Dimitrievitch, parce que Mike Viennot au Canada nous a confié ses préoccupations concernant le prix du livre, en tout cas le fait que les livres étaient trop chers à Montréal. Est-ce que c'est aussi une problématique que vous avez?
5: Oui, les livres en Suisse, à Genève, c'est vraiment une vaste question, un vaste problème. Ces prix d'achat en Suisse, en fait, sont très chers. C'est comme ça. On a des diffuseurs en Suisse qui travaillent très bien, qui nous envoient ribambelle de représentants, qui nous présentent tout un tas de bouquins qui viennent de France. Mais voilà, c'est des livres qu'on achète donc cher, qu'on doit revendre cher. C'est une proportion en fait qui a été aussi calculée vis-à-vis de notre
2: pouvoir d'achat,
5: à savoir que nos loyers aussi sont bien plus chers. Alors moi, je serais partisan d'un prix réduit, évidemment, pour pouvoir vendre plus de livres, mais le calcul n'est pas le même pour tous les libraires. On a des libraires qui défendent quand même ce prix élevé parce que la marge est là, elle existe et qu'elle nous permet de survivre actuellement.
2: Est-ce que c'est la même chose en Belgique, Diane Plateux?
4: Alors en Belgique, ça fait quelques années, donc vous avez la loi Langue depuis très longtemps, mais nous, ça fait quelques années maintenant qu'on a le prix unique du livre.
2: Voilà, donc
4: et franchement, moi, je m'en réjouis tous les jours, parce que je pense que des petites librairies comme la mienne auraient vraiment, vraiment du mal à subsister si elles devaient endurer la concurrence de grandes surfaces commerciales qui pourraient se permettre, elles, de faire des rabais sur les livres. Or, c'est interdit. Le même livre a le même prix partout, comme en France. Et vraiment, je pense qu'on peut s'en réjouir. Oui, tout à fait.
2: Bah écoutez, merci. Merci à tous les deux, Diane Plateux et Alexandre Dimitrievitch. Merci, c'était très intéressant. Et c'est la fin de cette émission. Merci infiniment à nos quatre invités. Lisez Une pension en Italie de Philippe Besson aux éditions Julliard. Merci également à nos libraires du jour, Mike Viennot, Diane Plateux et Alexandre Dimitrievitch pour leurs réflexions autour de la francophonie et leurs témoignages sur l'économie du livre. Je rappelle qu'Au Livre, etc. est une coproduction France Inter, la RTBF, la RTLC, Radio-Canada. Merci à Dignan Allôme à la réalisation, Raphaël Rousseau à la technique, Estelle Gap et Ophélie Vivier à la programmation. Quant à moi, j'aurai le plaisir de vous retrouver samedi prochain pour une toute nouvelle émission.
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2: Il est 15h sur France Inter. Le flash Jeanne Mézia. Les supporters parisiens sont prêts à donner de la voix à Budapest en Hongrie, mais aussi en France. Le Paris Saint-Germain veut créer l'exploit aujourd'hui et conserver son titre européen. Pour ça, il faut battre Arsenal tout à l'heure en finale de la Ligue des champions de football. Coup d'envoi à 18h à suivre sur France Inter au cours de notre émission spéciale. Cet événement est surveillé de près par les services de sécurité. 22 000 policiers et gendarmes sont déployés, dont 8 000 dans la capitale, du jamais vu depuis les Jeux de Paris 2024, d'après le syndicat Unité Île-de-France. Il était penseur de la complexité pour le ministre de l'Éducation. Un Français universel, d'après l'ancien Premier ministre Dominique de Villepin. Edgar Morin est mort à 104 ans, a-t-on appris ce matin. Depuis, les hommages s'enchaînent dans la classe politique. Le candidat insoumis à la présidentielle 2027, Jean-Luc Mélenchon, fait de lui un exemple. Le sociologue et philosophe laisse comme héritage une quarantaine d'œuvres largement traduites dans le monde. Deux soldats libanais gravement blessés dans le sud du Liban au cours d'une frappe israélienne ciblée, indique l'armée dans un communiqué. Ils ont été pris pour cible à bord d'un véhicule par un drone israélien. Un peu plus tôt dans la journée, l'armée de l'État hébreu a appelé à l'évacuation de plusieurs sites à l'approche de frappes contre le Hezbollah. Cela fait depuis le 17 avril qu'un cessez-le-feu est en place entre les deux pays. Pourtant, les frappes sont quasi quotidiennes au Liban. 841 personnes sont restées bloquées toute la nuit dans leur train en Bourgogne. Deux TGV de la compagnie Trenitalia qui se dirigeaient vers Paris n'ont pas pu repartir avant 9h30 ce matin, après une panne survenue la veille à 23h45 entre les départements de Lyon et de la Côte d'Or. La SNCF évoque simplement des difficultés techniques. Un Français et une Française tentent de se qualifier aujourd'hui pour les huitièmes de finale du tournoi de tennis de Roland-Garros sur le court central. En ce moment, c'est Diane Parry qui tente sa chance face à la numéro 6 mondiale, l'américaine Amanda Anisimova. Bonjour Fabrice Abgral.
3: Bonjour.
2: En direct de la Porte d'Auteuil, est-ce qu'on peut dire, Fabrice, c'est que ça se passe bien pour la Française?
3: Ah, ça se passe même très bien pour Diane Parry, la 92e joueuse mondiale face à la 6e mondiale, puisque Diane Parry a tout simplement, il y a quelques instants, remporté le premier set sur le score de 6 jeux à 3. Pourtant, c'était mal parti pour Diane Parry, un petit peu tendue, un petit peu crispée en début de match, puisqu'elle était menée 3 jeux à 1 face à Amanda Anisimova. Mais Diane Parry, le temps qu'elle installe son tennis, est bien revenue dans la partie. Elle a réussi à aligner tout simplement 5 jeux d'affilée en prenant deux fois le service d'Amanda Anisimova, ce qui lui a donc permis de remporter cette première manche en 38 minutes. C'est bien parti pour Diane Parry, qui tente de se qualifier pour la première fois de sa carrière en 8e de finale d'un tournoi du Grand Chelem.
2: Merci Fabrice Abgral. À Roland-Garros pour France Inter. Et puis dans l'après-midi, on attend aussi l'apparition de Moïse Kwame, le phénomène de 17 ans qui jouera sur le court Suzanne Lenglen.
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2: France Inter, il est 15h04, voici Affaires Sensibles avec Fabrice Drouel.
10: Aujourd'hui dans Affaires Sensibles, 1940, l'exil de l'or de France. Le 15 juin 1940, des officiers nazis se présentent à la Banque de France pour faire main basse sur l'or qui est entreposé. Beaucoup d'or, l'équivalent de 200 milliards d'euros d'aujourd'hui. Évidemment, pour les troupes d'Hitler, annexer la deuxième réserve mondiale est une aubaine pour soutenir l'effort de guerre et garnir les caisses du Reich. Mais au sous-sol du bâtiment, il n'y a plus rien. Pas un gramme d'or. Non, tout a été évacué dans les semaines et les jours précédents. Lingots, barres et pièces ont été embarqués sur des navires militaires pour Halifax, Casablanca, puis Fort-de-France ou Dakar. Le défi logistique était énorme et sa réussite a tenu à une poignée d'hommes de la Banque de France qui ont su mettre à l'abri plus de 2000 tonnes d'or pendant les 5 ans de la guerre. Les mettre à l'abri des nazis, de Vichy, mais aussi des alliés. Il s'agit là, finalement, de la seule victoire française en 1940, comme le dit joliment notre invité aujourd'hui, Arnaud Manas, historien, directeur du service du patrimoine de la Banque de France, auteur du livre « L'or de Vichy », paru en 2016 aux éditions Vendémiaire. Affaires sensibles, une émission de France Inter, diffusée en direct, récit, documentaire et rédaction chef aujourd'hui, Franck Cognard, chargé de programme Rebecca Donnante, réalisation Stéphane Coom.
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12: Français, c'est le cœur serré que je vous dis aujourd'hui qu'il faut cesser le combat. Je me suis adressé cette nuit à l'adversaire.
10: Le 23 juin 1940, Hitler est à Paris, dans une ville déserte comme on ne l'a jamais vue. L'avion a atterri au Bourget à 5h du matin. La veille, le gouvernement français, réfugié à Bordeaux, signe l'armistice avec l'Allemagne nazie. La voiture dépose Hitler à la Madeleine, où il expose ses vues sur l'architecture classique, sa passion. Puis il se rend à l'Opéra Garnier, qui l'émerveille, avant d'entrer aux Invalides, où il se tient quelques instants devant le tombeau de Napoléon. Il aurait dit que c'était là le plus beau jour de sa vie. Hitler est donc à Paris en vainqueur et un peu en touriste. 3 heures après son arrivée, il repart. Il ne reviendra jamais plus. Ce même 23 juin 1940 à Londres, le général de Gaulle est au micro de la BBC. Il y eut son appel du 18 juin, bien sûr, exhortant les soldats, les officiers, les ingénieurs et les ouvriers de l'armement à le rejoindre. Il y a eu le discours du 22 exaltant le refus de l'asservissement. Et puis, bien moins connu, il y a donc cette allocution du 23.
13: L'armistice accepté par le gouvernement de Bordeaux est une capitulation. Cette capitulation a été signée avant que soient épuisés tous les moyens de résistance. Cette capitulation livre à l'ennemi qui les emploiera contre nos alliés, nos armes, nos avions, nos navires, notre or.
10: Mais laissons là les armes, les avions, les navires, mais pas l'or. La France en détient à l'époque la deuxième réserve mondiale derrière les États-Unis. Lucien Lamoureux, le ministre des Finances de mars à juin 1940, la chiffre ainsi, 2168 tonnes d'or pour une valeur approximative de 116 milliards de francs de l'époque. Avant de révéler où cet or est entreposé en 1940, il faut dire où il n'est plus. Il n'est plus dans la souterraine. Le plus grand coffre-fort du monde, bâti de 1924 à 1927 sous la Banque de France. Après la Première Guerre mondiale, décision est prise, il faut protéger l'or français d'une campagne de bombardement, d'attaque au gaz, d'une insurrection ou d'une occupation. Alors, jour et nuit, 1200 ouvriers creusent le sous-sol de la rue Croix des Petits Champs. Les chiffres sont démesurés pour l'époque. 10 000 tonnes d'acier, autant que pour la tour Eiffel. 20 000 tonnes de ciment, 50 000 tonnes de sable, 150 000 mètres cubes de remblai pour construire à près de 30 mètres sous terre un espace gigantesque de plus d'un hectare, la taille d'un terrain de football ennemi. La salle est sécurisée par une porte blindée de 8 tonnes et un bloc de ciment de 17 tonnes qui s'encastre dans une tourelle qui en pèse 130. Le plafond de béton, lui, a une épaisseur de 6,5 mètres. Et, prouesse technique, la salle forte est située sous la roche et sous une nappe phréatique. En 1932, fasciné, le grand écrivain Stefan Zweig obtient l'autorisation exceptionnelle de visiter l'endroit. Dans un texte court, Visite à la souterraine, il évoque, je le cite, la construction parisienne la plus remarquable et la plus marquante de son temps.
14: Dans une plongée vertigineuse, l'ascenseur nous entraîne 26 mètres plus bas, ce qui représente une chute de 7 étages le long d'un puits cylindrique et parfaitement étanche. Nous voilà enfin au fond, à l'entrée de cette mine artificielle. Brusquement, nous sommes envahis par un sentiment de calme merveilleux. Plus aucun bruit ne nous parvient d'en haut. Ce silence est lumineux. Des lampes innombrables diffusent une lumière uniforme dans les couloirs de ciment blanc. Un air filtré et pur est peut-être le plus exquis de tout Paris. Des ouvriers transportent de lourdes caisses en bois. Il pourrait s'agir de sucre, de laine ou de dattes. Mais c'est de l'or en barre ou en pièces, de l'or pur qui se dissimule peureusement sous une mince enveloppe. Derrière ces murs de ciment et d'acier repose le trésor légendaire, l'or de la France, qui représente une portion considérable de l'or de la planète.
10: Le 15 juin 1940, deux officiers et deux sous-officiers allemands se présentent à la Banque de France. C'est Louis de Blettry, le contrôleur général de l'établissement, qui les reçoit. L'officier supérieur, un capitaine, lui tend la main. Blettry lui tourne le dos. L'Allemand questionne alors son interlocuteur avec un ton péremptoire, note un agent de la banque, témoin de l'entrevue. Voici un extrait de son compte-rendu rédigé ce 15 juin 1940.
15: Avez-vous de l'or, des devises, des valeurs étrangères, des billets et pour combien ?
16: Nous n'avons plus rien ici, en fait, d'or, de devises ou de valeurs étrangères. Il nous reste environ 200 à 300 000 francs en billets.
15: Où est l'or ?
16: Loin, en France, non occupé.
15: Avez-vous des coffres-forts ?
16: Oui, mais nous ne possédons pas les clés de chacun.
15: Alors à partir de maintenant, par ordre supérieur, toute descente au coffre est interdite.
16: Mais je proteste !
15: Mon uniforme ne vous suffit pas ?
16: Cela ne me suffit pas.
10: Vide ! Les Allemands sont furieux. Cette portion considérable de l'or de la planète, comme l'écrivait Stefan Zweig, a disparu. Fâcheux, très fâcheux pour l'envahisseur nazi, qui, ne l'oublions pas, a mené aussi une guerre mafieuse, à coups de spoliation dans tous les pays occupés, embauchant en passage les pires malfrats dans les polices politiques, ici et là, la ministre en France par exemple. Eh bien c'est ici que notre histoire commence vraiment. Ici, c'est 8 ans avant la déconvenue des officiers allemands en 1932. Donc, le gouvernement français prend conscience que la Première Guerre mondiale n'était peut-être pas la der des ders. Économiquement, les effets du crash boursier de 1929 se font encore sentir. Politiquement, des ligues d'extrême droite tentent d'imposer leurs idées par la violence. Et sur la scène internationale, l'Allemagne se retire de la Conférence mondiale pour le désarmement. Mussolini est déjà au pouvoir en Italie. Et Hitler s'apprête à y accéder en Allemagne. Vent mauvais. L'année suivante, la Banque de France rapatrie l'or de ses succursales situées près des frontières pour le stocker dans celles du centre et du sud du pays, on ne sait jamais. Parallèlement, des plans d'évacuation sont établis. Itinéraire, sécurité, moyens de transport, caractéristiques des caisses, etc. Les pièces d'or sont fondues afin d'être transformées en barres ou en lingots plus faciles à transporter. Ainsi, en 1938, durant 2 mois, 400 camions et 160 wagons de chemin de fer sont chargés avec l'or de la souterraine afin de le mettre à l'abri à Mont-de-Marsan, Rodez, Lisieux, Le Mans ou Poitiers. En novembre 1939, 30 milliards de francs or sont transférés aux États-Unis, au Canada et en Grande-Bretagne. Depuis son entrée en guerre 3 mois plus tôt, la France utilise cet argent comme garantie pour acheter armes et matériel à l'étranger. Le 10 mai 1940, la Wehrmacht réalise la percée de Sedan. Une offensive à travers les Ardennes qui transperce les frontières luxembourgeoises, belges et françaises. Les nazis contournent la ligne Maginot à la grande surprise de l'état-major français qui n'en avait même pas envisagé la possibilité. Le 14 mai, le ministre des Finances reçoit un état des lieux établi par la Banque de France. L'or national est réparti dans les dépôts de 51 succursales. Sur le papier, l'enjeu est simple. Il faut le concentrer dans les ports militaires du sud et de l'ouest afin que la marine évacue à l'étranger. Le ministre, Lucien Lamoureux, liste alors les difficultés. La guerre en cours qui empêche de se procurer des wagons, des camions et des escortes nécessaires. Sur les routes et les rails encombrés par le flot de réfugiés fuyant les combats, les convois militaires ont tout de même la priorité de passage. Mais Lamoureux n'a pas prévu un autre obstacle. Le gouvernement. Après-guerre, dans ses souvenirs livrés à la revue des Deux Mondes, il écrit.
17: J'assistais à un comité de guerre. J'en profitais pour mettre mes collègues au courant de mon intention de transférer l'or en lieu sûr, en dehors du territoire. En raison des risques, je désirais me faire couvrir par le gouvernement. Contrairement à ce que j'espérais, je me heurtais à une vive opposition et je ne reçus pas l'autorisation que j'avais demandée. Un de mes collègues traduisit l'opinion générale en observant que, pour inquiétante que fût la situation, elle n'était pas encore désespérée et ne justifiait pas une telle hâte. J'étais profondément déçu et je passais la nuit à réfléchir. Au matin, ma résolution fut prise. J'évacuerai l'or tout de suite et sous ma seule responsabilité, sans en référer ni à mon chef ni à mes collègues. Mais je pensais qu'il me laisserait agir pour ne pas prendre la responsabilité d'avoir empêché ou retardé l'opération au cas où l'ennemi viendrait à s'emparer d'une partie de notre or.
10: Lamoureux compte donc sur la lâcheté de ses collègues ministres qui ne veulent pas se mouiller et sur leur hypocrisie. Au moins, on ne pourra pas leur reprocher d'avoir décidé quoi que ce soit. Le 27 mai, Dunkerque est écrasé. Des vagues de bombardiers de la Luftwaffe déversent sur la ville 45 000 bombes. À l'Estrène, dans le Pas-de-Calais, la division SS Totenkopf exécute 97 prisonniers de guerre anglais. En Belgique, l'armée capitule face aux nazis. Le conseil des ministres ce jour-là est dramatique, écrit Lucien Lamoureux. Le président du conseil, Paul Reynaud, fait passer un mot à son ministre des Finances. « Où êtes-vous avec l'évacuation de l'or ?» Lamoureux est soulagé. Il a eu raison d'agir sans l'aval officiel. Alors il répond « L'opération va aussi vite que possible. » Effectivement, voilà 10 jours déjà que Lamoureux a chargé des hommes de confiance de la Banque de France de regrouper l'or dans 3 ports. Toulon, Brest et le Verdon, au nord de l'estuaire de la Gironde. C'est là qu'est envoyé Charles Moreton. Sur place, il se retrouve confronté à un véritable cauchemar, écrit-il dans ses mémoires, à un casse-tête effarant. Et il énumère. L'arrivée imprévue de très nombreux trains de réfugiés belges, de trains de troupes, trains sanitaires et trains d'essence sur des voies de garage ou des voies principales m'empêchent de grouper mes wagons d'or en un seul point. Sans compter les accidents. Alors qu'il parvient tant bien que mal à rassembler hommes et matériel, la fausse manœuvre d'un cheminot fait dérailler un wagon de 17 tonnes qui s'enfonce profondément dans le ballast. Les retards succèdent aux contretemps qui s'additionnent aux délais. Mais le 28 mai, tout est prêt. Les 23 wagons réquisitionnés sont à quai dans l'estuaire de la Gironde. Leur contenu est prêt à être transporté sur le Ville d'Oran, un paquebot camouflé et armé, transformé en croiseur. Mais tout ne se passe pas comme prévu, ainsi que le raconte Charles Moreton dans ses souvenirs de Ma drôle de guerre.
18: Deux gabelous, curieux par nature et par devoir, très intrigués par notre remue-ménage, nous pressaient de questions pour savoir ce que nous embarquions. À bout de patience, je leur déclarai que c'était de l'or. « Avez-vous l'autorisation de l'office d'échange ?» me dirent-ils. « Je suis le directeur de l'office, leur dis-je, en leur montrant une lettre officielle. « Votre autorisation n'est pas en règle, me dirent-ils, et vous ne chargerez pas. » Ils se mirent aussitôt en travers de la coupée, revolver sorti de leur gaine, pour nous empêcher de passer. Je fais signe au lieutenant de vaisseau qui s'amusait de cette scène grotesque et ce dernier détache deux solides lascars qui ceinturent nos deux bons douaniers et les enferment en lieu sûr.
10: L'un des douaniers fait le soir même une crise cardiaque due à l'émotion causée, mais le transbordement peut avoir lieu. Le Ville d'Oran, appareil le 30 au matin, lesté de 3000 sacoches et 750 caisses d'or, ce qui représente, indique Moreton dans ses mémoires, 300 tonnes pour une valeur de 25 à 30 milliards de francs de l'époque. Au même moment, à 600 km au nord, deux autres hauts cadres de la Banque de France doivent gérer le regroupement de 900 tonnes d'or à Brest. Les quais de l'arsenal étant trop petits et trop exposés aux bombardements allemands, les banquiers, font stocker 16 000 sacoches d'or à 10 km de là, au fort du Porzic, dans le goulet de Brest. Et là encore, la logistique est hasardeuse. Alors, on a fait tout ce qui était interdit, se souvient Michel Gatelier, un jeune officier de marine. La Banque de France veut des hommes triés sur le volet pour transporter l'or. Il vide les prisons pour trouver ses déménageurs un peu spéciaux. Il faut réquisitionner des camions, il les pique, arme au poing aux soldats anglais. Un épisode que Gatelier raconte dans l'émission Histoire possible et impossible sur France Inter en 2003.
19: Nous sommes partis avec une trentaine d'hommes qui savaient tout juste conduire des voitures, mais pas toujours des camions. Et alors, on est allé à la rencontre des Anglais qui abandonnaient leurs camions au moins 10 km avant Brest. Et ils avaient ordre, bien sûr, de les saborder. Et nous, on voulait les prendre en bon état. Donc, la seule solution, on arrivait pistolet au poing, ils n'insistaient pas. Et on a récupéré une vingtaine de camions. Mais alors, je disais qu'on manquait de tout. Nous n'avions pas d'essence. Alors là, c'est la même chose. Une opération de force. Ça consistait à enfoncer la porte de l'arsenal et à prendre toute l'essence qu'on a pu trouver, en même temps que des chariots qui nous ont beaucoup servi, parce que on n'imagine pas ce que c'est que de porter ces caisses qui font pas loin de 60 kilos. Quand vous avez ça sur l'épaule, c'est abominable.
10: Le 18 juin, 5 navires à Paris de Brest chargés de l'or du fort de Porzic. Le 19, les Allemands bombardent Brest, puis entrent dans la ville. Mais une nouvelle fois, l'or français leur échappe. De peu, certes, mais il leur échappe. Il est désormais à l'abri en Amérique du Nord et en Afrique. Résultat, au 23 juin 1940, il n'y a plus un seul lingot de la Banque de France en métropole.

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0: En cette fin juin 1940, la Banque de France et la Marine ont réussi. Les 2000 tonnes d'or, l'équivalent de 200 milliards d'euros d'aujourd'hui, ne sont pas tombées entre les mains des nazis. Mais la deuxième réserve mondiale, qui est celle de la France, n'est pas pour autant à l'abri. Maintenant, aussi bizarre que puisse paraître cette idée, il faut mettre l'or français hors de portée des alliés, genre méfiez-vous des amis. Car le raisonnement anglo-américain est le suivant. Cet or français, la France de Pétain peut le faire revenir en métropole où il servirait les intérêts de Vichy et donc ceux de Berlin. Alors, autant proposer de le garder, voire de l'utiliser. Pour illustrer l'attitude des alliés, il faut embarquer à bord du croiseur Émile Bertin. À l'époque, ce bâtiment militaire est le plus rapide de la marine française, capable d'atteindre les 40 nœuds, soit près de 80 km/h. L'Émile Bertin est donc naturellement choisi pour convoyer le parti de l'or français. Le 21 mai, il quitte Brest et gagne Halifax, où le 1er juin, il décharge 200 tonnes. Le 9, le croiseur est de retour à Brest. Il en repart le jour même avec 254 tonnes d'or, toujours pour Halifax. Il y arrive le 18 juin, lors d'une traversée la plus rapide possible. L'Atlantique est déjà infesté du boat, les sous-marins allemands. L'accueil dans le port canadien est glacial. Pétain a signé l'armistice la veille et les Britanniques veulent prendre le contrôle de l'Émile Bertin. Une situation que résumait l'historien Denis Lefebvre dans un documentaire de France 5, L'or de la France a disparu.
2: Les Anglais sont déjà extrêmement méfiants sur l'issue de la guerre, la place que la France va continuer à tenir dans la guerre. Et l'objectif des Britanniques, puisque derrière les Canadiens, il y a bien sûr les Britanniques, va être de bloquer l'Émile Bertin, de tenter de l'obliger à débarquer cet or. Et à partir de là, pendant plusieurs jours, Français et Anglais s'affrontent, succession de menaces, de départ, d'empêcher le départ, etc. Et finalement, l'Émile Bertin est autorisé à quitter Halifax.
0: Le croiseur file vers la Martinique, escorté par des navires britanniques. Une version de l'histoire dit qu'il les sème. Une autre dit que les poursuivants rebroussent chemin, faute de carburant. Allez savoir. Quoi qu'il en soit, le 22 juin, le bâtiment de guerre français, toujours avec ses 254 tonnes d'or, arrive à Fort-de-France. Le 23, deux croiseurs britanniques le rejoignent et reçoivent l'ordre de couler l'Émile Bertin, qui ne doit son salut finalement qu'au président américain Roosevelt. Celui-ci ne veut pas de bataille navale dans une zone maritime que les USA considèrent comme leur. Le 24, le commandant de l'Émile Bertin ordonne la mise en sûreté de sa cargaison dans une casemate du fort de ses caisses et sa coche d'or. Le fort est à 3 km du quai et le transfert ne donne lieu à aucun incident grave, note Édouard de Katov. Ce cadre de la Banque de France, qui débarque de l'Émile Bertin avec l'or, regrette toutefois que les pluies torrentielles aient désagrégé les sacoches. Katov ne devait rester que quelques semaines en Martinique. Il y passera 5 ans. 5 ans d'ennui et de solitude, comme il l'écrit.
3: Je me suis mise à la pesée des caisses, mais la balance automatique se détraquait fréquemment. J'ai dû en chercher une autre. Les PTT ont mis à ma disposition une balance des colis postaux, mais elle n'est pas assez précise. À part ces nouvelles, rien de bien intéressant à relater. Ma vie s'écoule ici, monotone, tristement même, puisqu'aucune nouvelle des miens ne m'apporte du réconfort dans ma solitude.
0: Katov et l'or restent 5 ans sur place. La Martinique est de toute façon sous blocus anglo-américain. Les alliés veulent empêcher les navires français en rade de Fort-de-France de rejoindre Vichy, et il en va de même pour l'or, évidemment. Début juillet 40, le métal précieux de la Banque de France est stocké en 3 endroits. 250 tonnes à la Martinique donc, plus de 1000 à New York, c'est l'or débarqué à Halifax, et 1100 tonnes à Dakar, au Sénégal, qui est alors une colonie française. Cet or d'Afrique, Pétain le veut, et Churchill le veut tout autant pour son effort de guerre. Du reste, l'Anglais est prêt à tout pour sauver la Grande-Bretagne, le seul pays à résister à Hitler, puisque, faut-il le rappeler, les États-Unis ne sont pas encore engagés.
4: Avant qu'on ait pu prendre les mesures indispensables pour la défense, les premiers obus anglais crient déjà l'or du port. Les beaux navires sont incendiés par les obus britanniques.
0: Le 3 juillet 1940, la marine anglaise attaque une partie de la flotte française, 11 navires au mouillage dans le golfe d'Oran à Merzalkébir. Depuis la capitulation, ces navires sont censés rester neutres. Mais Churchill craint leur ralliement au maréchal Pétain, et donc à l'occupant. 1300 marins français sont tués. Le cuirassé Bretagne sombre, le Dunkerque et le Provence touchés s'échouent pour ne pas couler. Le 8 juillet, le général de Gaulle, depuis les studios de la BBC, s'adresse aux Français.
5: Les navires d'Oran étaient en réalité hors d'état de se battre. Ils se trouvaient au mouillage. Ensuite, je dis sans embâge qu'il vaut mieux qu'ils aient été détruits. J'aime mieux savoir, même le Dunkerque, notre puissant Dunkerque,

0: maritime, il échappe à une attaque de chasseurs anglais. Mais il atterrit sain et sauf le 6 juillet à Dakar, d'où il repart le surlendemain. Bon, l'endroit n'est pas sûr, car à portée de la marine anglaise. Décision est donc prise, l'or doit gagner l'intérieur des terres. Le voilà donc chargé sur des trains, direction Thiès, à 70 km de là. Moreton fait le trajet en voiture, et il note. Panne en pleine brousse, par une chaleur accablante, avec heureusement près de nous l'ombre bienfaisante d'un gros baobab. Plus loin, dans ses mémoires, il écrit encore la rencontre avec des singes bien plus amusants que les moustiques et les fourmis qui nous ont dévorés, je le cite. L'autre représentant de la Banque de France, Bernard Gontier, lui, fait un malaise. Quand les deux hommes arrivent enfin à Thiès, disons, et c'est un euphémisme, qu'ils sont découragés. Voici comment l'historien Tristan Gaston Breton décrit cet instant dans son livre « Sauver l'or ».
1: Défoncés par les manutentions répétées, un grand nombre de caisses ont dû subir des réparations de fortune, laissant entrevoir leur précieux chargement. Quant aux sacs, saison des plus aidants, ils sont détrempés et pour certains déjà crevés. Dans les wagons, c'est par poignées entières qu'officiers et soldats ramassent les pièces. À Thiès, l'or est entreposé dans trois baraques en bois, sans cave, aux fenêtres murées, aux portes seulement cadenassées, et gardé en tout et pour tout par une trentaine d'hommes.
0: Thiès n'a donc rien d'un coffre-fort, mais surtout, le site est trop proche de Dakar, où en cette fin septembre 40, des Français se battent contre des Français pour la première fois de la guerre. Les soldats gaullistes, en effet, appuyés par les Anglais, tentent de conquérir la ville et de récupérer l'or entreposé à Thiès. Ils sont repoussés par les Français restés fidèles à Pétain. Pour les agents de la Banque de France, Moreton et Gontier, l'or doit être mis en sûreté ailleurs, à l'abri des convoitises des uns et des autres. Où ils n'ont pas beaucoup de solutions, et pas beaucoup d'aide non plus. La Banque de l'Afrique occidentale française estime ne rien pouvoir faire. Le gouverneur est aux abonnés absents. Quant aux autorités militaires, tiraillées entre De Gaulle et Vichy, elles jugent plus prudent de ne pas trop agir. Finalement, fin septembre 40, trois convois ferroviaires quittent Thiès pour s'enfoncer dans le continent africain et s'arrêter à Caire. L'endroit est parfait, il est loin de tout, à l'abri des convoitises. Dans son livre « Les secrets de l'or », l'ancien conseiller à la Banque de France, Didier Brunel, écrit.
2: Les avantages de ce choix sont évidents du point de vue militaire, puisque Kayes, au Soudan français, l'actuel Mali, à plus de 700 km de Dakar, est donc éloigné de toute frontière terrestre ou maritime. Il faut 18 heures de train pour faire le voyage, et il n'y a que 3 trains par semaine. Le téléphone interurbain n'existe pas. La route est une piste difficilement praticable en temps normal, ne l'est plus pendant la saison des pluies. D'ailleurs, il n'y a pas d'essence. Et à tout point de vue, les ressources sont des plus réduites.
0: Il faut 15 jours pour transférer les 1100 tonnes d'or des trains jusqu'à un bâtiment proche de la gare. C'est à peu près la seule animation de l'époque, à Caire. Les jours et les nuits se succèdent, tour de garde après patrouille, dans cette ville de plus de 10 000 habitants, qu'on surnomme pour sa chaleur étouffante, la cocotte minute de l'Afrique. Quelques photos de l'époque montrent les blancs en bermuda sombre, chemise saharienne claire et casque colonial blanc, posant pour l'objectif. Parmi eux, l'agent de la Banque de France, Bobin. En 1974, pour l'émission « L'or en exil » sur le RTF, il reconnaît « À Caille, on ne faisait pas grand-chose ».
3: On allait à la pêche alors avec les indigènes dans leurs pirogues. Par contre... On craignait que les termites viennent dévorer nos caisses. Alors on nous avait signalé que le jus de cisale pouvait les empêcher de venir. Et on arrosait les allées du dépôt. On ne s'est jamais senti en danger là-bas. C'est très curieux. Est-ce que c'était cet isolement de se trouver au milieu de la brousse à des centaines de kilomètres de ville? Au départ, nous devions partir pour 2 ou 3 mois au maximum. Je ne pensais jamais que je serais resté 5 ans et demi là-bas.
0: Eh oui, comme Édouard Katoff aux Antilles, Bobin ne rentrera en France qu'à la fin de la guerre. Dans les courriers que s'échangent les agents expatriés de la Banque de France, l'ancien conseiller Didier Brunel relève les préoccupations de

0: les exilés forcés. L'état de santé physique et psychique, l'éloignement familial, l'absence ou la rareté des nouvelles, les difficultés d'habillement ou de ravitaillement, et le désœuvrement. Il note aussi, dans la correspondance des agents, l'expression d'un racisme bien élevé. Vous savez, cette supériorité d'Européens, pas affirmée explicitement, mais toujours façonnée par de remarques désobligeantes, comme lorsque leur collègue Bobin, Akai, épouse une mulâtresse, comme ils disent. Les jours de guerre s'égrènent, l'or est à l'abri, nul ne peut l'atteindre à New York, nul ne peut le charger en Martinique où les navires alliés organisent le blocus de l'île, et nul ne peut le voler à Cai où les seuls ennemis sont des moustiques. Bien sûr, les agents de la banque sont au courant des avancées alliées et du recul des forces de l'Axe. Débarquement en Afrique du Nord en 42, Sicile en 43 et en France, bien sûr, en 44. En février 45, le croiseur Georges Legge appareille d'Alger pour Toulon avec 106 tonnes d'or. C'est le premier transport retour de l'or en métropole. Le dernier aura lieu en mars 46. L'or des Antilles est déchargé à Cherbourg et le journal La Presse de la Manche écrit « On sait maintenant que le Montcalm, cette belle unité de notre marine, avait dans ses flancs 8766 caisses qui ont été débarquées dans le plus grand secret et transportées à Paris dans un train spécial pour faire le retour dans notre grand établissement bancaire. » Le retour du trésor était bien moins éprouvant que l'évacuation. L'or français n'attise plus la convoitise des nazis ou des alliés. Les mers ne sont plus sillonnées par les sous-marins ennemis. Et malgré les dégâts causés par la guerre, les trains blindés remontant les lingots circulent sans encombre. À la fin de l'année 1946, la souterraine, l'immense coffre-fort de la Banque de France, est à nouveau remplie d'or. L'historien Tristan Gaston Breton écrit « Le stock est là, intact, prêt à servir pour financer la relève d'une nation. » Sans le précieux métal jaune, la France aurait peut-être perdu son indépendance. Dans le documentaire « L'or de la France a disparu », Didier Brunet l'ajoute.
1: On en avait besoin pour reconstruire le pays. Parce qu'on oublie ça, on dit le plan Marshall, le plan Marshall, mais le plan Marshall c'est 48 quand même. La fin de la guerre c'était pas 48. Donc il y a eu quelques années où il a fallu financer soi-même. Donc, et là, l'or a joué son rôle complètement.
2: En pleine débâcle, entre défaites militaires, vacances du pouvoir politique et désorganisation administrative, l'or de la France a été sauvé.
0: Enfin, presque tout l'or de la France a été sauvé. Car après-guerre, si on fait le compte, sur les 2168 tonnes évacuées, il manque 395 kilos, soit 0,01% de l'ensemble du trésor français. Même pas mal.

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1: L'or de France, hors de France. Nous en parlons aujourd'hui avec notre invité Arnaud Manas. Bonjour. Bonjour, Arnaud Manas. Vous êtes historien et vous dirigez le service du patrimoine historique et des archives de la Banque de France. Vous avez publié en 2016 chez Vendémiaire l'or de Vichy. Et vous êtes l'auteur de cette jolie formule à propos du sauvetage de l'or, la seule victoire française de 1940. Alors, je voudrais d'abord revenir sur un point qu'il faut souligner, les difficultés logistiques qui, au printemps 40, auraient pu faire échouer l'évacuation. C'était vraiment un pari fou, un pari nécessaire. Comment vous le qualifieriez ?
2: C'était nécessaire, c'est-à-dire que... L'alternative, c'était laisser l'or en place et avec le risque, voire la certitude, au fil du temps, que l'or soit saisi par les nazis. Parce que pendant toute la période précédente, les nazis avaient fait la razzia sur leur tchèque, leur polonais, enfin une partie de leur polonais, l'or autrichien, etc., etc. Donc l'or français serait tombé dans leur escarcelle comme les autres.
1: Et on disait finalement le plan Marshall est arrivé en 48, la guerre se termine en 45, ça fait 3 ans, et que si l'or avait été dérobé, la France aurait perdu son indépendance. La phrase est forte, est-ce que vous la partagez ?
2: En tout cas, aurait été dans une situation beaucoup plus délicate, puisque l'or aux 395 kilos égarés est resté intact. Donc, on est passé, c'était un peu plus de 2000 tonnes, et qui ont passé la guerre intact, mais en 48, on n'était plus qu'à 500 tonnes. C'est-à-dire qu'il a fallu utiliser 1500 tonnes pour acheter du charbon, du pétrole, de la nourriture, puisque on n'avait pas d'autre solution. Sinon, il aurait fallu mendier et demander des crédits qu'on aurait payés très chèrement.
1: Comment expliquer qu'au sein du gouvernement Reynaud, seul le ministre des Finances, M. Lucien Lamoureux, fort tenir son nom, a décidé, seul et presque contre les autres membres du gouvernement, d'évacuer l'or?
2: Alors, je mettrai peut-être un bémol, parce que ce sont ses mémoires d'après-guerre. On n'a pas de témoins ni de verbatim, mais c'est vrai, je pense qu'il a été le premier à peut-être voir que la situation était vraiment désespérée et qu'il fallait appuyer sur le bouton du siège éjectable. Les autres étaient peut-être pris, croyaient encore qu'on pourrait renverser la situation.
1: Et quand la réserve française est dispersée entre, on l'a dit, Amérique, Antilles et Afrique, et même Canada, quel est le statut de l'or ? Il appartient de fait à qui ? À Vichy ? Au gaulliste, à qui il appartient ? À la France, certes, mais quelle France ?
2: À la Banque de France et à l'État français. Alors, selon les lois internationales, c'est le gouvernement légitime. Donc, d'ailleurs, les Américains, qui sont très juridiques, bloquent l'or et interdisent

0: à Vichy, qui est le gouvernement légitime, d'accéder à l'or. Mais rejette les gaullistes, les renvoie en leur disant qu'ils n'ont aucun droit sur cet or. Donc, en théorie, il appartient à Vichy, mais en pratique, il est dans un no man's land, c'est la force qui prime.
1: Quel est le statut de la Banque de France, son statut juridique?
0: Alors, le statut juridique, elle est encore privée, puisqu'elle ne sera nationalisée complètement qu'à la Libération, en décembre 45, mais elle est quand même contrôlée par l'État, puisque depuis 1806, il y a un gouverneur qui est nommé d'abord par Napoléon, et qui prête serment de fidélité à l'État, au gouvernement. Et puis, depuis 1936, les représentants des actionnaires sont nommés par l'État. Alors, elle est encore dans un statut un peu hybride, avec à la fois une gouvernance forte qui vient de l'État, mais aussi des réflexes un peu du privé, qui sont que ce qui compte, la mission première, c'est de préserver l'or.
1: Ouais. Une partie de cet or a-t-elle été utilisée pendant la guerre par les belligérants, finalement, au bout du compte?
0: Alors, non, les belligérants n'ont pas utilisé. Alors,
1: il n'y a pas eu de fuite, quoi.
0: Il n'y a pas eu de fuite, puisque l'or est resté intact. Alors, il y a, si on creuse dans les détails, il y a eu quand même quelques transferts, mais c'est à la marge. Ensuite, il y a le cas de l'or belge, mais ça, c'est une autre histoire.
1: On va en parler d'ailleurs, quand même, c'est intéressant.
0: Alors,
1: après, on va bon,
0: voilà. Donc, il n'y a pratique, on va dire que il n'y a quasiment pas eu de fuite.
1: D'accord.

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1: Arnaud Manas, je rappelle que vous êtes historien, que vous dirigez le service du patrimoine historique et des archives de la Banque de France. Vous êtes l'auteur du livre paru en 2016 intitulé

0: L'or de Vichy, paru chez Vendémiaire. Alors, cette histoire belge, pardon pour la formule, mais c'est un épisode que nous n'avons pas abordé dans le récit. Parmi les plus de 2000 tonnes d'or évacuées, il y avait 200 tonnes d'or belge que les nazis ont pu récupérer. Ça fait quand même 10%. C'est beaucoup plus que la manne française, hein.
1: Alors, c'était en plus des 2000 tonnes, c'est-à-dire que la Belgique, la Banque Nationale de Belgique, avait confié à la France ses réserves d'or pour les évacuer. Et l'or a été stocké en Afrique, l'évacuation a été parfaite, mais le gouvernement belge, plus exactement le gouvernement collaborationniste belge, avec le roi Léopold III, et Laval, avec l'accord de Laval, ont demandé le rapatriement de cet or en Belgique pour le confier non pas à la garde de la Banque de France, mais à la garde de la Reichsbank. C'est ce qui fait que l'or a été rapatrié. Bien évidemment, la Reichsbank, l'or a été saisi par les autorités du Reich et a été refondu. Les barres ont été antidatées pour des années antérieures, 36, 37, 38.
0: Histoire de faire croire que c'était leur propriété.
1: Exactement. Mmh. Et a été cédé aux banques, à la Banque Nationale Suisse et aux banques suisses pour, contre des francs suisses, pour acheter des armes et des ressources, et diverses ressources.
0: Mais comme quoi, neutralité concernant la Suisse, hein, n'est pas forcément moralité.
1: Voilà, il y a la Suède aussi.
0: La Suède aussi. Et pas que pour l'or, d'ailleurs. Enfin, bon, c'est un autre sujet. Est-ce que la Banque de France a pris sur sa réserve d'or pour indemniser la Belgique?
1: Tout à fait. À la fin de la guerre, la France considérait que, même si elle avait essayé de résister et de dire que elle était liée par l'accord entre la Banque Nationale de Belgique et la Banque de France et que elle ne pouvait pas le rendre. Bon, d'ailleurs, le gouverneur Fournier, qui avait été jusqu'en 40, a été révoqué dans l'instant quand il a voulu s'opposer, est remplacé par un autre gouverneur beaucoup plus souple qui a livré l'or belge donc aux autorités du Reich.
0: En 2017, dans ce qu'on appelle l'affaire Troadec, quatre morts d'une même famille, hein, le mobile invoqué était un trésor familial composé de lingots et de pièces d'or qui auraient été volés à Brest en 1940 lors des opérations d'évacuation. Est-ce que c'est avéré, cette chose-là?
1: Alors, c'est chaque fois qu'on trouve de l'or en Bretagne, on dit c'est l'or de la Banque de France, c'est l'or de Brest. Alors, ce qu'on sait, puisque on a fait les comptes, entre le départ et l'arrivée, il manquait 395 kilos d'or. Lors de l'évacuation, qui a été, comme vous l'avez très bien rappelé, rocambolesque, on sait que de Brest, ils ont chargé des palans et qu'il ne s'agissait pas de respecter les poids réglementaires. Et donc, ils ont mis autant de caisses que possible. Et lors d'un des transferts, on a entendu un grand plouf. Il n'y avait pas le temps de s'arrêter pour savoir si une caisse était tombée. Exactement. Donc, ils ont tout chargé. Et puis après, ils ont fait les comptes et ils sont aperçus qu'il manquait une caisse. Mais est-ce que c'était la caisse qui était tombée? C'était autre chose. Est-ce que la caisse avait disparu avant, avait été mal aiguillée? Parce que sans la panique, les derniers jours du chargement, comme il le rappelle, on mettait tout sur un camion, on mettait tout sur le bateau et puis on comptait après. Et donc, on ne sait absolument pas ce qui s'est passé, mais quand même, à la libération, on a envoyé un scaphandrier explorer le port de Brest. On n'a rien trouvé. Donc, sont restées trois hypothèses. L'or, les courants avaient emmené loin l'or, et l'or serait toujours dans le port de Brest. Peu probable. Deuxième hypothèse, ce sont les Allemands qui ont trouvé l'or et qui n'ont rien dit. Peu probable non plus, puisque ça aurait été quand même documenté. Et troisième hypothèse, des petits malins ont pu plonger et récupérer l'or. Peu probable aussi, parce que c'était un port militaire occupé par les Allemands.
0: Il reste pas l'hypothèse.
1: Et donc, en tout cas, il semble que les trois hypothèses sont assez peu probables. C'est pour ça que dans l'affaire Troadec, il y a sûrement de l'or, mais sûrement pas de l'or de la Banque de France.
0: Bien, alors aujourd'hui, le stock d'or de la Banque de France est de presque, vous me dites si le chiffre est bon, 2500 tonnes, ce qui correspond à 200 milliards d'euros, c'est ça ?
1: Oh bah, ça change tous les jours, mais c'est on a dépassé les 200 milliards
0: d'accord.
1: d'euros.
0: Et alors, est-ce que cet or dort toujours dans la souterraine ?
1: Ah ben bien sûr. On ne peut pas rentrer dans la souterraine, comme vous vous en doutez, mais les 2436 tonnes d'or, pour être précis, 0,8, sont dans la souterraine et sont sous bonne garde.
0: Bon, je connais l'intention d'aller la braquer, la souterraine, mais dites-moi quand même à quoi ça ressemble.
1: Eh bien, ça n'a pas tellement changé depuis la création et depuis Stefan Zweig. C'est-à-dire que c'est une immense salle forte, donc à 30 mètres sous terre, avec maintenant... Alors, la sécurité a quand même évolué, parce qu'il y a toujours la sécurité physique du temps de Zweig, avec des portes fortes, mais maintenant, c'est la sécurité électronique,
0: ah,
1: avec
0: oui.
1: des capteurs dans tous les sens, etc. Mais l'or reste toujours dans des serres, puisque... À la Banque de France, on n'a pas des coffres, on a des serres. C'est-à-dire, c'est l'endroit, ce sont des salles fortes, c'est l'endroit où on resserre l'or. Et donc, c'est la serre A, avec ses 2436 tonnes d'or, avec des armoires alignées, pas à perte de vue, mais quand même, et avec donc des barres de 12,5 kg.
0: Bien. Merci beaucoup Arnaud Manasse. Alors, je signale que vous venez de sortir un livre, j'ai pas eu le temps de le lire, on l'a reçu il y a quelques jours, il est sorti il y a pas longtemps, ça s'appelle « Histoire de la fausse monnaie en France, des Gaulois ». Jusqu'à nos jours, il y a un continuum de fausse monnaie apparemment. Hein. Merci beaucoup, au revoir.
1: Merci beaucoup.
0: C'était Affaires Sensibles aujourd'hui, l'évacuation de l'or français pendant la guerre. Une émission que vous pouvez réécouter en podcast, bien sûr. À la technique aujourd'hui, il y avait Arnaud Caillet. Et on file chez Zoom Zoom Zen avec Mathieu Noël et son équipe pour le best-of du samedi.
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0: C'était T-shirt, un extrait de Who is the Sky, le dernier album de David Byrne.
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2: Jusqu'à 35 degrés cet après-midi à Paris. Vigilance orange canicule toujours active dans 4 départements d'Île-de-France. La vague de chaleur doit se terminer ce week-end. Mais en attendant, ça chauffe sur les cours de Roland-Garros où nous suivons le troisième tour du tournoi de tennis en ce moment sur le Philippe Châtrier où on vous retrouve Fabrice Abgral. La Française Diane Paris a perdu la deuxième manche.
3: Oui, face à la numéro 6 mondiale, l'américaine Amanda Anisimova, double finaliste en Grand Chelem à Wimbledon et à l'US Open l'année dernière. Elle a perdu le deuxième set alors qu'elle avait remporté la première manche sur le score de 6 jeux à 3. Et elle a perdu, Diane Paris, le deuxième set, 6 jeux à 4 alors qu'elle servait pour revenir à 5 jeux partout. Et bien Amanda Anisimova a réussi à faire le break, break synonyme donc de deuxième set pour l'américaine. Et c'est maintenant le troisième set, le troisième et dernier set. Un jeu partout entre les deux joueuses. Amanda Anisimova est au service pour tenter de mener 2-1, Amanda Anisimova qui a quand même beaucoup de mal hein, face à Diane Paris qui joue complètement libérée. Une Diane Paris qui tente tout simplement d'atteindre pour la première fois de sa carrière à Roland-Garros les huitièmes de finale en Grand Chelem. Elle qui n'a battu qu'une seule joueuse du top 10 mondial, c'était il y a 4 ans ici même à Roland-Garros. Elle avait battu la numéro 2 mondiale de l'époque, Barbora Krejcikova. Peut-être un nouvel exploit de Diane Paris 4 ans après.
2: Merci Fabrice Abgral en direct de Roland-Garros. À suivre aussi dans les prochaines minutes, Moïse Kouamé qui essaiera de se qualifier pour les huitièmes de finale. Le jeune prodige français de 17 ans affronte le 36e mondial, le Chilien Alejandro Tabilo. Dans un tout petit peu moins de 2 heures, les joueurs du Paris Saint-Germain tenteront d'écrire leur légende à Budapest et de remporter leur deuxième finale européenne consécutive. Pour ça, il faut battre Arsenal. Les Anglais, eux, veulent décrocher leur tout premier titre en Ligue des Champions. 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Il promet l'action et l'espoir. Gabriel Attal, candidat à la prochaine présidentielle, est en meeting cet après-midi à Paris. Il affirme avoir mûri en étant le Premier ministre d'Emmanuel Macron devant ses partisans rassemblés au Parc des Expositions. Les députés français sont venus à bout des 1600 amendements du projet de loi d'urgence agricole, avec quelques amendements adoptés contre l'avis du gouvernement, ce qui permet l'instauration de prix planchers dans les négociations commerciales entre les agriculteurs et les industriels. Amendement à l'initiative des Insoumis et voté par le Rassemblement National. Le vote sur l'ensemble du texte aura lieu mardi. Un immense penseur salué par toute la classe politique, Edgar Morin, sociologue et philosophe, est mort à 104 ans. Emmanuel Macron évoque sa bienveillance, sa curiosité, mais aussi une pensée complexe. À Bobigny, un policier a tué un homme armé de 2 couteaux qui aurait blessé 2 de ses voisins d'après la préfecture de police de Paris. 3 policiers intervenaient juste lors de ce différend, quand l'un d'entre eux a décidé d'utiliser son arme administrative.
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9: Merci Jeanne Mézia, on vous retrouve à 17h pour un nouveau point sur l'info.
10: Événement indésirable grave. Pour moi, il y avait très très peu d'erreurs dans les hôpitaux, dans les opérations. Pour moi, ça arrivait pas souvent. C'était peut-être que j'y penserai maintenant.

0: à toutes et à tous, quelle joie de vous retrouver comme chaque après-midi pour deux heures de bonne humeur informative. Aujourd'hui, direction l'hôpital, le dernier endroit où on peut écouter Richard Clayderman dans l'ascenseur parce qu'ils n'ont pas débloqué de nouveau budget musique d'ambiance depuis 1988. L'hôpital où, bien sûr, les choses peuvent bien se passer. Je pense évidemment à la pénoplastie de Cyril en 2018. Une de mes plus grandes réussites, avait déclaré le chirurgien, même si Manon avait trouvé que Cyril avait été petit joueur dans sa demande.
1: 33 cm, ce n'est pas énorme.
0: Ce n'est que votre avis. Manon, d'ailleurs, Cyril n'est pas avec nous, il a honte visiblement.
2: Oui.
0: Hélas, il arrive parfois qu'on ressorte de l'hôpital moins bien qu'on y est entré. C'est la funeste mésaventure qui est arrivée à ce pauvre Quentin, lui. Il avait à peine 8 ans quand sa mère l'a jeté à l'arrière du Kangoo pour l'emmener aux urgences du CHICAM, le centre hospitalier intercommunal Alençon-Mamers.
1: Ça existe.
0: J'ai mal au bidou, maman, hurlait le gosse. Au début, sa mère pensait qu'il bluffait. Le petit avait déjà une fâcheuse tendance à passer sa vie sur la cuvette des WC avec le dernier exemplaire d'automoto. Mais cette fois-là, elle avait eu raison de l'emmener. C'était l'appendicite. Le chirurgien de garde, sorti en catastrophe du Bayocos, a fait de son mieux. Hélas, sa main tremblant un peu, l'aiguille a touché la moelle épinière. Résultat, ça a bloqué la croissance de Quentin, qui de toute sa vie d'adulte ne croisera qu'un seul homme plus petit que lui, Pierre Courade. Oui, mais moi au moins, je suis pas sarkozyste, se console notre célèbre micro-trotteur. Alors, c'est quoi les EIG? Combien y en a-t-il chaque année en France? Dans le lot, combien sont évitables? Comment faire pour inverser la tendance? Cette émission est évidemment dédiée à Quentin, justement hospitalisé à Cochin aujourd'hui pour son injection mensuelle d'hormones de croissance. Zoom zoom zen, c'est parti.
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0: On peut savoir où vous étiez la carrière,
1: oui.
0: Dans votre contrat, il est spécifiquement écrit que vous devez être là à 16h pile au début de l'émission.
4: Oui, mais vous savez, j'ai multiples casquettes dans cette émission et j'étais en train d'en utiliser une.
0: Laquelle?
4: Est-ce que ça intéresse nos auditeurs?
0: Oui.
4: Je pense que oui.
1: Mathieu a parlé de votre pénoplastie en plus,
4: oui.
1: C'est dommage, vous allez louper un grand moment.
4: Je discutais avec l'attaché de presse de notre invité.
0: Ah, très bien.
4: Concernant un autre invité qui vient dans l'émission dans lundi en 8.
0: Et là, vous nous avez entraîné dans les coulisses de Zoom Zoom Zen, effectivement, qui passionne la France. Vous avez raison. Bonjour, Nicolas Béraud.
5: Bonjour.
0: Merci d'être avec nous cet après-midi. Vous êtes journaliste au Parisien aujourd'hui en France, chef de service adjoint spécialiste de la santé. Vos fines analyses de la situation sanitaire pendant la pandémie du Covid nous ont aidé à y voir plus clair. Mais si on vous invite aujourd'hui, c'est pour votre livre Urgence vitale, pourquoi l'hôpital public craque, paru la semaine dernière aux éditions Flammarion Enquête. Une immersion, la vôtre, donc pendant 2 ans au cœur du système hospitalier français. Et au cours de cette enquête, il y a un terme, un acronyme qui revient sans cesse, EIG, événement indésirable grave. De quoi s'agit-il? Quelles sont les causes et les conséquences de ces événements indésirables graves? Comment faire pour que l'hôpital et le personnel hospitalier aillent mieux? C'est ce que vous allez nous expliquer cet après-midi. On va donc essayer de comprendre ce qui se passe à l'hôpital. Vous listez dans votre livre ce qui va bien, les lueurs d'espoir qu'on peut entreapercevoir dans le système hospitalier, on va y revenir. Mais ce que vous avez observé avant tout, c'est une succession de maltraitances, comme vous dites. Quel type de maltraitance et qui sont les principales victimes de ces maltraitances, surtout?
5: Les principales victimes, ce sont les soignants, puis les patients en bout de chaîne.
0: Okay.
5: La maltraitance, c'est vraiment un terme qui a été employé, mais par énormément des gens que j'ai rencontrés, des soignants, des médecins, des professionnels de santé divers, des responsables aussi de l'hôpital, hein, des directeurs, des patients aussi. Elle prend beaucoup de formes très diverses. La maltraitance la plus banale, la plus quotidienne, c'est celle de tous les jours. Vous savez, c'est par exemple l'infirmière qui vous dit aux urgences, je reviens dans 2 minutes, alors qu'elle sait très bien qu'elle pourra jamais revenir. Ça commence par ça. Donc c'est vraiment la maltraitance du quotidien, c'est pas avoir de lit pour un patient qu'on met sur un brancard, c'est un exemple très connu aux urgences, et ça j'en ai vu, et beaucoup de gens qui nous écoutent, je pense, l'ont vécu, ou connaissent des proches qui l'ont vécu, d'attendre longtemps aux urgences. Donc ça c'est la maltraitance du quotidien, elle peut prendre parfois des formes plus graves, ce sont ces fameux événements indésirables graves, qui sont pas évidemment volontaires, hein. Les soignants, enfin quand vous allez à l'hôpital, déjà la plupart du temps tout se passe bien, faut quand même le dire, mais il y a ces événements graves.
0: Qui sont liés à quoi? La fatigue essentiellement?
5: Alors il y a plusieurs facteurs explicatifs, c'est jamais, en général il n'y a pas une seule raison, il y en a plusieurs. Déjà, pour donner des exemples, ça peut être une erreur de dosage par exemple, c'est l'exemple un peu typique, assez connu, voilà, une erreur de dosage dans un produit, si vous passez, si vous mettez 100 fois ce qu'il faut comme médicament, on imagine les conséquences. Après, pourquoi il y a cette erreur de dosage par exemple? Ça peut être parce que l'infirmière était ou le médecin était très très pressé parce qu'il était pris par autre chose, il y avait un collègue en moins, donc dégradation des conditions de travail, ça entraîne ça. Ça peut être parce qu'il était moins bien formé, ça peut être un problème de coordination, ça peut être une erreur parce que le dossier du patient n'était pas bon. Il y a plusieurs facteurs communs, c'est jamais une seule explication.
0: C'est multifactoriel. À ma gauche, en voilà un qui ne risque pas d'être victime d'un EIG, car sa devise, c'est ne jamais aller à l'hôpital et ne jamais voir un docteur. Ne prenons pas de risques supplémentaires, les anticorps feront le boulot tout seuls. Voilà la conviction profonde de Cyril Lacarrière, le rock de Pontocourbo, comme on le surnomme en Seine-et-Marne, le Robocop rouillé, comme on le surnomme nous dans l'open space, où ses déplacements sont de plus en plus laborieux. Cyril, qui en 4 saisons... Très, très bizarre ce son d'R2D2. J'avais demandé un son d'R2D2. Il y a eu un cri au début. Pourquoi pas? Cyril, qui en 4 saisons n'est jamais allé voir un médecin, ni pour son lumbago en 2023, ni pour sa pneumonie en 2024, ni même pour sa tuberculose que vous avez eue en 2025. Et bien sûr, jamais de masque, hein, parce qu'il ne saurait même pas comment le mettre. Cyril, c'est vous qui allez néanmoins nous raconter tout ça. Les EIG, d'où ça sort?
4: Eh bien, imaginez, vous rentrez à l'hôpital pour une intervention bénigne au genou gauche. Vous vous endormez, confiant, mais à votre réveil, vous soulevez le drap et vous découvrez avec effroi que le chirurgien s'est trompé, qu'il a opéré votre genou droit.
0: Thierry Beccaro, si tu nous écoutes.
4: On l'embrasse. Cette catastrophe médicale imprévue et qui vous laisse des séquelles n'a rien à voir avec votre maladie de départ. C'est ce qu'on appelle dans le jargon hospitalier un événement indésirable grave, un EIG. Pendant des siècles, la règle d'or dans les couloirs des hôpitaux, c'était l'omerta. Quand un patient mourait par erreur, on invoquait la fatalité et on mettait la poussière sous le tapis par peur du scandale. Et c'est du secteur de l'aviation qu'est venu le changement de mentalité. Dans les années 70 et 80, le secteur est confronté à une série de crashs meurtriers. Les enquêteurs réalisent alors que punir le pilote qui s'est trompé de bouton ne sert à rien si le bouton prête à confusion. Donc ils inventent une autre méthode, permettre de signaler toutes les erreurs de pilotage de façon anonyme, sans punir, uniquement pour corriger le système en profondeur.
0: Et c'est de ça dont la médecine va s'inspirer.
4: Oui, grâce à un électrochoc aux États-Unis en novembre 1999, l'Institut de médecine américain publie un rapport au titre évocateur « The Error is Human », l'erreur est humaine. Les chiffres de ce document font l'effet d'une bombe. Le rapport démontre qu'entre 44 000 et 98 000 Américains, donc du simple au double, meurent chaque année non pas de leur maladie mais à cause d'erreurs médicales évitables. Et c'est la fin du mythe du grand chirurgien infaillible. En France, ça se traduit politiquement au début des années 2000 avec la loi Kouchner qui impose la transparence pour des patients. Alors, d'où ça sort l'événement indésirable grave d'une prise de conscience à la fin des années 90, et ce n'est que le début de notre histoire.
0: Merci Cyril. Alors, ces événements indésirables graves, comme on les appelle sur les patients, on peut les dénombrer précisément aujourd'hui en France, Nicolas Béraud?
5: Oui, alors il y a un décompte officiel, c'est en fait, les événements désirables graves, EIG, alors même si on va être très précis, c'est EIGS, événements désirables graves liés aux soins, mais disons, mais disons EIG pour simplifier. Les soignants, ils disent eux-mêmes EIG, hein, je vais remplir un EIG, je vais signaler un EIG, etc. En théorie, ils doivent être tous déclarés. Donc déclarés par des soignants sur une plateforme informatique.
0: Mais est-ce que c'est anonyme?
5: Alors ça peut l'être, et surtout, ils peuvent être plusieurs à le déclarer. Donc voilà, ils peuvent non pas se couvrir, mais ils peuvent être plusieurs à le déclarer. Et ensuite, c'est remonté au niveau des agences régionales de santé, puis au niveau de la Haute Autorité de Santé. Du coup, la Haute Autorité de Santé, elle est censée avoir un recueil exhaustif de ceux qui sont déclarés. On était à 5000 EIGS l'année dernière, au dernier décompte qui est connu, mais ce n'est rien du tout par rapport à l'estimation officielle. C'est une grande étude qui a été faite, qui est sortie en 2023, qui estime entre 150 000 et 320 000.
0: Voilà. Ah oui, c'est
5: dans les hôpitaux publics et privés. Donc c'est énorme. Et ça montre bien la sous-déclaration, mais vraiment massive. Et d'ailleurs, un rapport de la Cour des comptes récent alertait là-dessus. La sous-déclaration massive. Et le problème, si on les déclare pas, c'est que les erreurs qui ont conduit à ces événements désirables graves... bien sûr.
0: Mais si ça peut être anonyme, quelle est la barrière?
5: Alors, il y a beaucoup. Alors déjà, le plus souvent, c'est pas anonyme parce qu'on incite les gens à les déclarer. Et en général, ça se sait. Puis au sein d'un service...
0: Ça parle.
5: Bien sûr. Alors, il y a plusieurs facteurs. Déjà, il y a beaucoup, moi, dans mon enquête, beaucoup des soignants, des médecins m'ont dit, on n'a pas le temps, déjà qu'on est débordé à la fin de la journée. Si en plus, il y a un médecin qui m'a montré la plateforme informatique, faut prendre le temps de tout noter, quand, qu'est-ce qui s'est passé, le contexte, machin, ça prend du temps. Ça fait partie de ces tâches administratives que les soignants détestent faire, on peut le comprendre. Et donc beaucoup, voilà, ils considèrent que c'est pas leur job, ça les ennuie, etc. Il y a aussi un manque de culture quelque part de ça, de la prévention du risque. Il y a beaucoup de soignants pour qui c'est pas dans leur habitude d'aller signaler quand il y a une erreur. Il y en a aussi certains qui clairement craignent les répercussions. Ils ont peur que ça leur retombe dessus alors qu'ils se considèrent pas responsables. Les directions des hôpitaux, en général, elles ont plutôt tendance à encourager leurs soignants, leurs médecins à les déclarer parce que, quelque part, ce qui est inquiétant, c'est quand un hôpital ne déclare pas d'EIG parce qu'il y en a forcément.
0: Oui, là, c'est
5: donc, au contraire,
0: inquiétant.
5: Quand il en déclare beaucoup, c'est pas forcément qu'il est plus dangereux qu'ailleurs.
0: C'est qu'il fait bien le boulot.
5: Ça peut être aussi parce qu'il fait bien le boulot.
0: L'heure est venue, néanmoins, de nous tourner vers Marie de Breuer. Marie, j'espère que cette fois-ci, vous avez bien imprimé votre chronique. Ah, visiblement, vous n'en avez pas besoin puisque je vois que vous avez sorti votre journal intime avec la photo de moi au micro d'Europe 1. Sachez que ça me fout toujours les poils.
2: Cher journal, qu'est-ce qu'il fait chaud? Il fait tellement chaud, je n'arrive pas à me concentrer. C'est pour cela que je n'ai rien écrit pendant une demi-heure et dessiné sur ta première page des fleurs et des gribouillis, dont le prénom Cyril rayé plus de 50 fois. Qu'est-ce qu'il fait chaud, mon cher journal. Malgré les fortes chaleurs, Manon persiste à utiliser une pierre d'Alain comme déodorant. Son odeur me fait mal à la tête et, étonnamment, me donne faim. Personne ne devrait sentir à ce point la pisse saladière. Mais je n'ai pas envie de critiquer plus longtemps Manon, cher journal, car c'est une véritable queen qui slay. Même si aujourd'hui, elle a pointé du doigt, intriguée, les taches de sueur sous ma poitrine. J'ai dû lui expliquer, ça Manon, c'est des seins. Et quand il fait chaud, ça fait comme des aisselles, ça goûte. Elle m'a répondu, ah oui, les gougouttes à Marie, en me tapant sur l'épaule, comme si nous étions amis. Quelle humiliation. Grande première pour moi ce matin, mon cher journal. Sur les conseils des autorités publiques, j'ai bu de l'eau. Comme tu le sais, je ne bois habituellement qu'un mélange de Capri Sun et de rhum ambré qui me fait me sentir comme un pirate. À l'abordage, moussaillon, allons chercher un trésor. Non, je déconne, mon cher journal. Je ne suis pas un pirate, enfin. Puisque ma main droite n'est pas en forme de crochet, mais possède bien 5 doigts qui me permettent d'écrire dans toi, mon journal. Mais si je bois ce breuvage nectar multifruits rhum, c'est parce qu'il me permet de supporter le harcèlement moral quotidien de Cyril. Cela fait maintenant 2 ans qu'il m'accueille le matin en me jetant une chouquette au visage. Je suis épuisée. Parlons de Mathieu. Même sous 30 degrés, il persiste à porter un pull ami. Mais c'est pour le style des Jones, dit-il. Quel style ? Je ne comprends toujours pas cette marque ami, qui n'est portée que par des gens qui n'en ont pas d'amis. Est-ce que je rate une trend ? Faut-il porter des vêtements qui indiquent ce qu'on n'a pas ? Devrais-je, moi aussi, porter un t-shirt floqué abdominaux ? Et dans ce cas, pourquoi Quentin ne porte-t-il pas un t-shirt de charisme ? Tant de questions qui resteront sans réponse, mon cher journal. Hier, avec ce beau temps, j'ai organisé mon tout premier barbecue avec ma belle famille. Quelle bonne idée d'allumer un feu quand il fait déjà 32 degrés. Maligne comme je suis, j'avais placé mon barbecue en plein soleil. Je me suis rendu compte de mon erreur seulement quand mon beau-frère m'a enduit de béarnaise. Il m'avait confondu avec une chipolata. Tu te rends compte, mon cher journal ? C'est seulement au moment de me fourrer dans une baguette de pain qu'il s'est rendu compte que c'était moi. Je te le confesse ici, mon cher journal. Mais je redoute aussi énormément de devoir porter de la crème solaire. Les parfums sont beaucoup trop gourmands. Crème solaire, vanille, coco, fleur d'oranger. Je ne peux pas résister. Je me lèche le corps comme un chat qui fait sa toilette. Tout ça est allé beaucoup trop loin quand j'ai creusé un trou dans mon jardin pour uriner. Bon, après, j'avais rebouché le trou comme le font les chats, bien sûr. Mais ma belle famille aurait apprécié que je fasse ça après le plateau de fromage. Je suis désolée. C'est l'heure de se dire au revoir, cher journal. Mes paluches sont si moites que je n'arrive plus à tenir mon stylo. À la prochaine, Marie. PS, pensez à téléphoner à Mathieu pour vérifier qu'il s'hydrate. Avec ce temps, il faut prendre soin de nos anciens.
0: Merci Marie Debreur. À suivre, une virée dans le Rounet, l'internet russe. On ira également dans la rue avec Quentin et puis on parlera de Pronote, cette application qui rend fou les parents, les enfants et aussi les professeurs, le grand chelem. Mais avant, un peu de musique. Voici Freak Slug, Spells sur France Inter.

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1: Я не знаю, что вы думаете, но мне очень нравится Владимир Путин. Pardon, je disais juste à nos auditeurs russophones que j'étais un ferme opposant à ce tyran de Vladimir Poutine.
2: Quand il s'agit d'apprendre la langue de l'ennemi, il y a du monde.
1: Zoom aujourd'hui sur Rounet, l'internet made in Russia. Le spécialiste de la Russie et professeur de géographie à l'Institut français de géopolitique, Kevin Limonier, est avec nous pour décrypter ce réseau un peu particulier. Kevin, vous avez vous-même vécu en Russie entre 2007 et 2015. Et vous avez vu se mettre en place cette fermeture progressive d'internet en Russie.
3: Oui, tout à fait. Moi, j'ai vraiment connu, on va dire, ce qu'on appelait le Runet de avant la censure, et que moi, j'appelle le Runet Underground, parce que c'était vraiment un espace de liberté absolument incroyable. Moi, quand j'étais gosse, ça m'a fasciné. Et à partir de 2011-2012, en fait, la situation va radicalement changer, parce que à l'époque, le pouvoir russe se rend compte qu'il ne maîtrise absolument pas les réseaux sociaux, qui sont une nouvelle technologie à l'époque. Et il voit ce qu'il se passe dans d'autres pays, notamment l'Égypte, notamment la Tunisie. C'est le moment des printemps arabes, et il voit que des populations peuvent se mobiliser via Facebook, via d'autres réseaux.
2: Il avait sous-estimé à l'époque.
3: En fait, ils étaient encore dans cette idée que Internet c'était un truc de geek et de start-upper, et que ça n'avait pas vraiment de portée politique, que c'était un truc avec lequel on pouvait s'accommoder. Et là, ils vont se rendre compte qu'en fait, ça peut être un vrai défi même de survie pour le régime. Et si bien qu'en 2011-2012, il va y avoir donc des centaines de milliers de Russes qui vont descendre dans les rues pour refuser un troisième mandat de Vladimir Poutine à l'époque. Et ça a été les manifestations les plus énormes que le pays ait jamais connues en fait depuis la chute de l'URSS. Moi, j'étais dans ces manifestations. Là, c'était absolument incroyable. On pouvait voir vraiment la peur du pouvoir à cette époque-là. Et pourquoi le pouvoir avait peur? Parce qu'en fait, il ne contrôlait absolument pas la manière dont les manifestants s'organisaient sur VK, donc Contacté à l'époque, qui est toujours d'ailleurs le Facebook russe. Et c'est comme ça que ça a commencé, de manière graduelle, quasiment homéopathique. Et puis un jour, on se réveille et puis on n'a plus accès à rien, si j'ose dire, parce que tout ça s'est fait en pointillé.
4: Mais par exemple, sur ce fameux Facebook russe, il ressemble à quoi? On peut faire exactement la même chose que sur Facebook?
3: Alors là, moi, ça fait très honnêtement, j'y vais plus sur VK, mais à l'époque où j'y allais, en fait, c'est pas un clone de Facebook, c'est un truc qui a évolué un peu en parallèle, parce que les Russes, en fait, ont développé leur propre plateforme, Yandex, VK, comme ça a été dit. C'est pas des clones, c'est pas des alternatives à des réseaux occidentaux, c'est juste qu'en fait, dans les années 90, les Russes se sont massivement connectés à Internet, mais personne ne voulait investir en Russie. Donc, en fait, ils se sont auto-organisés, ils ont créé leur propre réseau, et ces réseaux-là sont devenus, en fait, les réseaux les plus utilisés par tout le monde. Et aujourd'hui, VK, par exemple, il y a encore peu de temps, c'était un Facebook, mais un Facebook un petit peu, aux frontières de la légalité parfois, puisque sur VK, par exemple, vous pouvez regarder des séries en streaming de manière illégale ou ce genre de choses.
4: Mais il y a des mots qui sont bannis, par exemple, comme en Chine. Sur leur réseau?
3: Alors, c'est probable qu'aujourd'hui, VK ait mis en place ce truc-là. Ouais. Aujourd'hui, il y a des systèmes de surveillance aussi, notamment à l'intelligence artificielle, qui font que quand, je ne sais pas si vous écrivez sur VK, ce que personne ne fait d'ailleurs, j'aime pas Vladimir Poutine, forcément, ça va envoyer une alerte quelque part.
1: Et tout de suite, votre IP part au Kremlin.
3: Ouais, au Kremlin, ou en tout cas FSB, au service de surveillance compétent. Et ensuite, ça peut vous retomber dessus. Mais ça existe depuis longtemps. C'est-à-dire que déjà, moi, je me souviens, en 2016-2017, il y avait des enseignants, par exemple, qui publiaient des choses un petit peu, des critiques à l'envers du pouvoir. Il y en a certains qui ont été licenciés. Donc, vous voyez, c'est pas arrivé du jour au lendemain. C'est-à-dire que là, en fait, on a une dérive autoritaire qui est de plus en plus violente, mais elle existe depuis au moins 15 ans.
2: Mais ça veut dire qu'il y a des développeurs qui sont payés par l'État pour créer des alternatives, des plateformes. J'imagine qu'ils ont, alors peut-être pas un TikTok, mais au moins ils peuvent scroller des vidéos sur un outil.
3: Oui, oui. Alors après, il y a des réseaux qui restent. Alors TikTok. Pour le coup, vous me posez une colle, parce que ça, en fait, ça évolue tous les jours. C'est-à-dire que la liste des sites autorisés, pas autorisés, etc.
2: Mais prenons la prochaine. Il va forcément y avoir un nouveau réseau social qui va émerger comme ça. Il va y avoir quelqu'un qui va reproduire pour la Russie quelque chose?
3: Non, peut-être pas au début, mais effectivement, aujourd'hui, c'est ce qu'ils essayent de faire avec WhatsApp. Notamment, ils ont développé une application qui s'appelle Max, qui est censée remplacer WhatsApp, remplacer Telegram, enfin remplacer toutes ces messageries-là. Demain, pourquoi pas faire un TikTok patriotique ou quelque chose comme ça. Ils essayent de faire pareil avec Wikipédia. Mais tout ça, si vous voulez, c'est un peu la naphtaline. Et c'est d'ailleurs pour ça que les Russes appellent ça Tchebournet, parce que Tchebourashka, comme je disais, c'est les années 70, c'est Brejnev, c'est la stagnation. C'est un peu affectueux de dire ça, mais c'est aussi un peu, on nous l'a déjà faite, celle-là. Le problème, c'est que aujourd'hui, cette situation de contrôle, elle vient

0: bien au-delà de ce qui se faisait à l'époque soviétique et que la répression, elle a atteint des sommets qu'on a de peine à imaginer en fait dans nos sociétés.
1: Mais justement, concrètement, qu'est-ce que risque un citoyen russe pris en train de visiter un site interdit?
0: Alors, s'il est pris à visiter un site interdit, ça veut dire que il utilise notamment un VPN pour contourner, voilà, et qu'il utilise un VPN qui n'est pas autorisé par le pouvoir au vertu d'une loi de 2016, et donc il pourra faire l'objet soit d'une amende, soit de quelque chose d'autre. Il faut savoir que en Russie, il y a un arsenal juridique qui existe pour plein de choses. Si vous publiez quelque chose sur l'Ukraine, bah vous pourrez être poursuivi pour discréditation de l'armée. Enfin, il y a tout un tas de législations. Mais ces législations, en fait, elles sont pas nécessairement là pour être appliquées. Elles sont là pour d'abord pour être une sorte d'épée de Damoclès au-dessus de la tête de chaque citoyen pour que vraiment l'autocensure devienne la seconde nature des citoyens.
1: Quentin, je l'avais deviné, pour votre micro-trottoir, vous êtes évidemment pointé devant l'église russe du 7e arrondissement de Paris.
2: Je vais vous planter le décor, je suis au bord de la Seine, à deux pas du pont de l'Alma. Devant moi, les grandes coupoles dorées de la cathédrale orthodoxe russe, une église voulue par le Kremlin et rendue possible à l'époque du rapprochement diplomatique entre Nicolas Sarkozy et Vladimir Poutine.
1: Président Sarkozy.
2: Un projet à la fois religieux, politique et symbolique, comme une vitrine de la Russie en plein Paris, avec maintenant des forces de l'ordre devant. Sur les quais de Seine, avec son gros sac à dos, je rencontre cette jeune femme.
3: Bonjour, bonjour.
2: Quel est votre prénom ?
3: Aminata.
2: C'est quoi votre truc à vous dans la vie ? Qu'est-ce que vous faites avec ce gros sac ?
3: Moi, je fais des photos.
2: Elle découvre le mot du jour de Zoom Zoom Zen.
3: Runette ? Runette ?
2: Roux.
3: Runette.
2: Pour Russie et Internet.
3: Oh, waouh !
2: C'est ça, en fait. Mais aujourd'hui, l'État a vraiment la main mise. Par exemple,
3: je pense qu'il l'a ici aussi, mais
2: alors, on s'en rend moins compte. Racontez-moi, ça m'intéresse.
3: Je pense qu'elle l'a ici aussi, mine de
2: rien.
3: Comment
2: ça ?
3: Bah, l'État est quand même capable de savoir, même ici, ce qu'on fait avec nos ordinateurs, avec Internet, quand même.
2: Oui, mais il y a un contre-pouvoir ici.
3: Oui, pour le moment.
2: Ça vous est prêt ?
3: En 2027.
2: Mais pour être bien certain, je lui demande si elle sous-entend qu'on est finalement pas très loin de la Russie en termes de liberté.
3: Ben, ça dépend à quel endroit, mais il y a des endroits où, en tout cas, ce qui me parvient de la Russie, parfois me semble pas si éloigné de ce qu'on peut vivre à certains moments en France, quoi.
2: Benoît, lui, connaît Runet. Il réagit.
4: Ah, je pense qu'ils ont copié sur les Chinois, hein. Ça existe depuis longtemps chez eux.
2: Mais alors, qui a copié qui ? Ça, c'est intéressant. Je lui parle de ma rencontre précédente où cette jeune femme comparait la France à la Russie.
4: Bah, je pense qu'on est quand même assez libéral, mais bon, est-ce qu'on doit accepter 100% de liberté ? Il y a toujours un peu de contrôle. Par exemple, on ne peut pas autoriser l'accès, à des sites pédophiles. Donc il y a forcément un minimum de contrôle. Après, c'est où est-ce qu'on met la jauge ?
2: Philippe, lui, est plus âgé. Derrière les verres de ses lunettes, il réagit à cet Internet russe. Et pour lui, c'est une question de prisme. Ça peut s'entendre, finalement, cet Internet coupé du reste du monde.
5: C'est une question de point de vue. Si c'est du point de vue de l'État russe, bah, c'est une très bonne idée. Si c'est du point de vue du peuple russe, bah, ils sont emprisonnés.
2: Ma dernière rencontre, c'est cette jeune femme. Grande, très mince, blonde, aux yeux clairs. Elle connaît bien notre sujet du jour.
6: Oui, je suis née en Russie, je suis grandi là-bas jusqu'à mes 18 ans et bien sûr le premier internet que j'ai utilisé c'était Runet, bien évidemment. Par rapport par exemple aux barres de recherche de Google, il n'y a rien de différent, il y a exactement le même principe.
2: C'est la même mise en page.
6: Exactement, même mise en page, même type de recherche. La seule différence peut-être est qu'il y a pas mal des documents, des films piratés à qui on peut accès à voir plus facilement qu'en France. Pour 15 secondes de publicité, vous pouvez regarder un film entier.
2: Oui, alors on imagine qu'on ne trouve pas tout le catalogue Netflix non plus, mais je note. Et alors à l'inverse ?
6: Les sites européens à l'inverse ne sont plus accessibles. Par exemple, on ne peut plus lire en ligne les nouvelles de France ou de l'Europe. Justement parce qu'il y a des choses que l'État considère ne doivent pas être dites, prononcées. Mais ce qui est vraiment dommage est que beaucoup des moyens de connexion ont été coupés. Par exemple, Facebook ne s'ouvre pas, Instagram ne s'ouvre pas non plus. C'est aussi le cas, par exemple, pour WhatsApp. Juste contacter ses proches, sa famille, ça ne fonctionne pas. Il faut passer par les autres moyens ou demander les amis de télécharger VPN.
2: Un VPN, on en parlait. Est-ce qu'elle a encore beaucoup d'amis là-bas ?
6: J'ai pas gardé beaucoup de contacts en Russie, mais par exemple la famille proche, oui. Et du coup, il faut chaque fois trouver le moyen, le réseau qui fonctionne pour parler de la vie quotidienne, pour donner ses news, quoi. Mais même Telegram, je sais pas si vous voyez ce que c'est, même ça fonctionne une fois sur deux en ce moment.
2: Elle me raconte qu'elle a quitté la Russie il y a 5 ans pour la France, qu'elle compte y retourner uniquement pour voir ses grands-parents qui sont trop âgés aujourd'hui pour

0: vrai, ils vont pas se douter, ils vont prendre ça comme 100% de vérité. Et en fait, ils vont avoir une image erronée des choses qui se passent.
1: Et d'un coup, on comprend que le sujet n'est plus seulement la censure ou les réseaux sociaux. Le vrai basculement, c'est quand une même information n'existe plus de la même manière selon l'endroit du monde où vous ouvrez votre téléphone. Au sein même d'une famille, on ne consulte déjà plus le même monde. Contrôler Internet aujourd'hui, ce n'est peut-être plus seulement bloquer des sites, c'est réussir à écrire l'histoire en direct.
2: Sur le papier, c'est une appli qui permet d'améliorer la communication entre les enseignants, les élèves et leurs parents. Dans la vraie vie, c'est beaucoup plus compliqué. La professeure d'histoire-géographie, cofondatrice de l'association Éducation numérique raisonnée, Clémence Ababa, est avec nous pour zoomer sur l'application Pronote. Un des problèmes principaux dont on parlait hors antenne entre nous, c'est que cette application, le fait que les notes arrivent comme ça directement sur les téléphones portables, à toute heure de la journée, l'école ne s'arrête jamais finalement, et l'enfant, l'écolier, perd la maîtrise du temps, la manière d'annoncer une mauvaise note à ses parents, le timing, on l'a plus en main en fait.
3: Oui, c'est exactement ce qu'on s'est rendu compte de ça, c'est qu'on a aussi coupé un lien en fait de l'enfant avec sa famille. C'est-à-dire que c'était la machine qui annonçait aux parents les mauvaises nouvelles généralement, parce que c'est celle-là que les parents regardent en premier. Et c'est triste, on est tous pareils. Enfin, on est inquiets pour nos enfants, donc c'est vrai que quand on voit arriver quelque chose de négatif, on va y porter plus d'intérêt que quand on voit qu'il a eu la moyenne partout et qu'on le savait déjà parce qu'on l'a vu travailler. Donc il va y avoir une espèce de focus sur ce qui se passe mal, et c'est plus l'enfant qui essaye d'annoncer. Justement, psychologiquement, c'est intéressant dans sa construction aussi pour dire je décide quand est-ce que je dis à mes parents que j'ai pris un mot en.
4: Ah oui, c'est ça, il subit pas d'une certaine manière.
3: Et là, il y a plus. D'abord, l'enfant devient complètement passif. Nous, on a vu nos élèves devenir complètement passifs face à leur vie d'écolier, enfin, d'étudiant, et en fait, ne plus savoir gérer leur temps. Alors, on a maintenant des bordures, c'est-à-dire que Pronote est fermé, c'est-à-dire qu'on peut rentrer des choses sur Pronote, mais il n'y a plus de mise à jour qui est faite de l'information le soir à partir de 20h et jusqu'à à 7h le lendemain.
2: 20h, c'est tard déjà.
3: Et déjà, voilà, 20h, ça a été pour les enseignants en fait, parce que, voilà, on s'est dit qu'il fallait.
2: Et en tant qu'élève, on peut recevoir à 19h50, on va passer à table pour certains, un petit 8 sur 20, petit. Voilà.
4: Mais parce que concrètement, pour ceux qui ne connaissent pas, ça se présente comment? C'est une application, dedans on va, il y a notre fiche élève et il y a tout
3: c'est
4: dessus.
3: Ça. Et il y a tout dedans, il y a votre vie, il y a vos absences, vos heures de retenue, les mots des enseignants si vous avez fait, si vous avez par exemple été exclu de cours, c'est écrit. Il y a évidemment votre dernier bulletin qui apparaît avec tous les commentaires.
4: Et les notifications, c'est aussi bien les élèves que leurs parents qui les reçoivent ?
3: Parce que l'enfant a un compte et les parents ont un compte. Ils ont chacun un compte et l'enfant a un compte. Donc après, nous, dans notre établissement, on a fait le choix en fait, de ne pas donner les mots de passe aux élèves. Voilà, seuls les parents les ont.
2: Ah d'accord.
3: Voilà, ce qui évite en sixième, pour que justement ils deviennent pas accros à la machine.
2: Ah, que eux soient préservés.
3: Voilà, c'est ça, que eux soient préservés.
1: Petite question d'un ancien élève qui a eu quelques difficultés. Est-ce que les notes peuvent être envoyées avant qu'on ait les copies en retour?
3: Alors c'était le drame qui se passait.
1: C'est-à-dire
3: beaucoup.
1: Qu'on ne sait pas qu'on a eu 3 sur 20 par exemple.
3: Voilà.
1: Et nos parents le savent avant nous.
3: Voilà. Et c'est ça. Et
4: ça sent le vécu.
3: C'est terrible. Bon, et c'est pour ça aussi qu'on a fait marche arrière dans notre établissement, c'est qu'on s'est rendu compte. Vous savez, c'est machinal. On a corrigé nos paquets de copies. Parfois, vous savez, on a des collègues. Bon, on peut corriger jusqu'à 50 ou 60 copies d'un coup, et en fait on a envie de s'en débarrasser, donc on rentre direct dans la machine, et en fait on se rend pas compte que ça allait directement sur l'enfant, et que parfois nous on a fini de corriger, il est 11h30 du soir, et en fait l'enfant il va avoir une notification, parce que tout le monde ne laisse pas son téléphone dans le salon comme il devrait, voilà, et il reçoit il est tout seul dans le noir, et il se rend compte voilà, qu'il a eu 4 sur 20, voilà, donc ça nous on a dans notre établissement, ça c'est un mot d'ordre de notre chef d'établissement qui a interdit, y compris au lycée de ne plus donner de notes sur Pronote tant qu'elle n'avait pas été rendue physiquement à l'enfant.
2: Mais quand même, par rapport à mon époque où le seul moment où les profs interagissaient avec les parents, c'était au moment des traditionnelles réunions parents-profs, on avait peut-être 2 parents, c'est quand même, ça encourage un développement de la parole, des échanges entre les parents et les enseignants, ça peut avoir des aspects positifs, non?
3: C'est très important qu'il y ait du lien. Le lien humain, on le remplacera par rien. Et en fait, nous, on s'en rend compte dans le développement de nos adolescents. Ils ont besoin de se confronter d'abord à la vie, ils ont besoin d'être face à la réalité de la vie, c'est-à-dire de dire, oui, là, j'ai fait n'importe quoi, je vais le dire à mes parents, je vais attraper les foudres. Et en fait, c'est pas quelqu'un d'autre qui l'annonce, c'est pas un robot qui l'annonce à ses parents. Et il comprend en fait, il comprend un certain processus. Et après, le fait de rencontrer les familles. Alors,
4: mais ça, vous le faites toujours rencontrer les familles.
3: Moi, je suis en plus dans des établissements REP où on tient beaucoup à l'échange avec les familles. C'est très important. Et ça, nous, on a des bons retours de familles. Ils viennent très souvent, ils viennent volontiers chercher les bulletins. Pour eux, ça reste quelque chose quand même, une étape importante. Mais on a quand même les enfants, ils ont souvent découvert le bulletin avant, tout seul. Parfois, la machine aussi, elle décide des choses toute seule. Par exemple, moi, ça m'est déjà arrivé de rentrer des notes en mettant une date d'édition beaucoup plus tardive. Et en fait, il y a eu une mise à jour qui a été faite par le logiciel 2 jours après. Et

0: paf, mes notes sont apparues alors que j'avais pas prévu parce que je voyais pas les classes tout de suite. Donc moi j'ai carrément arrêté de mettre mes notes dessus tant que je les ai pas rendues aux enfants. Donc j'ai retrouvé mon petit carnet de notes.
1: C'est une bonne chose.
0: Feuille à feuille.
2: Merci Clémence Ababa d'être venue nous parler de ce satané Pronote. Restez avec nous dans un instant, un zoom zoom test dédié aux crypto-monnaies et on parlera du lancement du journal suisse Le Temps en France. Une pièce jointe de Manon Mariani, tout ça, le temps de s'écouter Bertrand Belin, seul sur France Inter. Il est plus

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1: C'est un scénario qu'on rejoue avec joie chaque après-midi depuis bientôt 4 ans. Je pose des questions, je change les règles en cours de route au gré de mes humeurs. Quentin tente le tout pour le tout, mais comme Manon est positionnée de façon à voir en transparence les réponses en gras de ma feuille, elle finit toujours par l'emporter. Et comme elle a le triomphe modeste, elle lance...
2: Quentin, mangez votre seum.
1: Jouons au Zoom Zoom Test. C'est très bien dit, forcément c'est vous qui l'avez dit. Et cet après-midi, déjà vous ne pouvez rien voir parce que je cache les réponses grâce à mon livre Voyage au pays des ultra-riches.
3: C'est votre bateau, hein,
1: effectivement. Pas du tout, c'est celui de votre oncle, on va y revenir. Et cet après-midi, je me dois d'abord de m'excuser auprès de ceux d'entre vous qui espéraient un quiz sur le crypto-rap. Car effectivement, de crypto-rap à crypto-rap, il n'y a qu'un P. Et il aurait été festif de le franchir, ce pas, d'autant qu'en rap, un P. Ah oui, ah ben, c'est fini par un P. Mais pour cette réflexion qui nous fait perdre 10 secondes dans le quiz, vous héritez évidemment d'un point de pénalité. Allez. Et c'est dommage qu'on n'ait pas évoqué le crypto-rap. Les archives de Radio France contenaient quelques pépites, comme tiens, juste pour le plaisir.
4: C'est pas parce qu'on est né dans un village défavorisé qu'il faut considérer qu'on n'a pas le droit de s'amuser.
1: Ce flow, ces rimes riches, cette street cred en béton armé, vous aurez bien sûr reconnu le banger, le rap des musclés
2: en 1991.
1: Non, okay. C'est juste une petite question pour vous chauffer. Le banger, le rap des musclés en 1991. Le banger, le rap des Forbans en 1992. Ou le banger de Extérieur Jour, le groupe de rap de Quentin, lui, en 2012.
2: J'ai crié.
3: C'est pas les Forbans, ça.
1: C'est une bonne réponse de Quentin. L'oreille absolue encore frappée. On l'a oublié, mais Bernard Minet, Framboisier et leurs acolytes s'étaient essayés au rap.
2: Mais ils ont fait une bonne chanson ou pas?
1: Ils ont fait le barbecue, ils ont fait la fête au village, ils ont fait que des
2: ça veut dire non.
3: Par contre, cette chanson, je ne connaissais pas, on dirait du mauvais Lagaffe.
1: C'est une mauvaise Zoubida, c'est dire à quel point c'est nul. Alors, donc, c'est pas si mal qu'on ne joue pas finalement avec le crypto-rap. On va donc parler crypto-monnaie. Un domaine auquel je n'entends absolument rien, puisqu'en Suisse, on aime le concret. In Swiss, we love the real moolah, not the virtual one. Mais je connais quand même 2-3 anecdotes, et j'ai même une théorie. Le Satoshi Nakamoto, là, qui a créé le bitcoin avant de disparaître des radars en 2011, avec dans l'arfeuille près d'1 million de petits bitcoins, ce qui lui fait donc aujourd'hui
2: dans
1: plus de 100 milliards. Vous dites qu'on sait pas qui c'est, ok, enfin, je veux trahir personne, mais quand j'ai demandé à Spencer Lui, l'oncle de Quentin, d'où lui venait sa fortune, voilà ce qu'il a répondu. Bon, après il avait vu. Hélas, tout le monde n'a pas été aussi malin avec les bitcoins que Satoshi Nakamoto. Prenons par exemple Laszlo Agnès. En 2010, il vit en Floride et il pourrait facilement faire partie de ceux qui vont tout miser sur la crypto à leur naissance parce qu'il est développeur. Il est le développeur qui a conçu le minage par GPU, un truc fondamental dans l'univers crypto, j'ai pas trop compris. Et Laszlo...
2: Oui, Vous comprendriez pas non plus.
1: Et surtout, il est connu pour être à l'origine de la toute première transaction en bitcoin, mais je vous rappelle qu'on est en 2010. Alors selon vous, qu'a-t-il bien pu s'offrir avec 10 000 bitcoins, soit 667 millions d'euros au cours actuel? Une voiture, en l'occurrence une Camaro de la marque Chevrolet. Une clé USB sur laquelle il mettra ironiquement les 200 bitcoins qui lui restent. Ou 2 pizzas supplément pepperoni parce que c'est bon, le pepperoni.
2: Ah! Mais j'ai pas compris la question.
1: Oh. Bah, qu'est-ce qu'il a acheté?
2: Non, mais vous m'avez perdu.
1: Les trois. Il aurait pu s'acheter les 3, mais ce n'est pas ce qu'il a fait.
2: Bon, bah, c'est alors les pépéronies.
1: Bonne réponse de Manon Mariani qui n'avait pas compris la réponse, mais qui apporte. Qui n'avait pas compris la question,
2: alors,
1: mais qui apporte
2: Cyril
1: la bonne réponse.
2: Cyril vient de me dire qu'il ne l'accorde pas. Bon, bah, voilà.
1: Vous prendrez bien un peu de sauce piquante avec votre gai savoir. Le 18 mai 2010, il propose sur un forum de filer 10 000 bitcoins, soit $40 de l'époque, à quiconque accepterait de lui livrer 2 pizzas. Parce qu'il avait faim. Ce que va faire un étudiant. Voilà un étudiant qui, quelques années plus tard, n'aura pas de mal à rembourser son prêt étudiant. Depuis cette transaction mythique, la communauté Bitcoin célèbre en tout cas le Bitcoin Pizza Day chaque 22 mai pour honorer le jour où ce con de Laszlo a claqué 660 millions pour 2 pizzas. Vous avez aimé Laszlo? Vous allez adorer Stéphane Thomas, a.k.a. Stéphane le gros loser, dit grosse scheisse, puisque nous sommes face à un Allemand. Or, non content d'être Allemand, Stéphane est également développeur de logiciels. Et en 2011, futé, il demande à se faire payer en Bitcoin pour la réalisation d'une petite vidéo d'animation sur le sujet. Mais voilà, tout futé qu'il est, Stéphane a un problème. Il a à peu près une aussi bonne mémoire que moi. Alors lui, il n'a pas oublié le mariage de sa meilleure amie, mais il a fait presque aussi fort. Comme il avait l'habitude de tout noter sur des petits bouts de papier, eh bien le mot de passe qui lui permettait d'accéder à son portefeuille de crypto aussi, il l'a noté sur un bout de papier. Vous me voyez venir. Il a évidemment perdu ce bout de papier. Aujourd'hui, 15 ans plus tard, c'est vraiment dommage parce que... il est mort. Il a entré trop de fois de mauvais mots de passe et il ne lui reste plus que 2 tentatives. Où les 7000 bitcoins encaissés pour sa vidéo valent aujourd'hui 470 millions de dollars.
2: B et C.
1: C'est allé très vite du côté de Manon, Quentin. Quentin n'a même pas eu le temps de formuler une réponse.
2: C'est marrant, hein. C'est fou, hein.
1: C'est marrant. Drôle. Voilà. C'est
2: alors que là, pour le coup, je vois pas.
1: Bravo, non. B et C, effectivement.
5: Oh, le con. Oh. Ah ouais.
1: Eh oui.
6: Il est con.
1: Ouais, pas la disquette la mieux formatée du computer. Le Stéphane, il a stocké ses bitcoins et donc sa fortune sur une clé USB qui s'autodétruit après 10 tentatives de mot de passe incorrect. Pour le coup, Quentin est beaucoup plus malin. Un seul mot de passe pour tous ses supports.
6: La bouillarde.
1: B majuscule, point d'exclamation à la fin. Défaite de l'intelligence, mais victoire de Manon Mariani.
2: Ah, ouais.
1: Comme quoi le blé, ça vous connaît. Il y a trois institutions en Suisse. Patek Philippe, Yann Marguet et le quotidien Le Temps. Or, comme le célèbre journal... moi, je ne suis pas à ce niveau-là, hélas. Or, comme le célèbre journal lance son édition française, on a envie de recevoir Paul Ackermann, qui dirige justement cette version. Paul, à un an de la présidentielle, c'est aussi une manière pour Le Temps de participer au débat et de suivre cette politique française qui n'est pas inintéressante.
7: C'est clairement pour ça qu'on le lance aujourd'hui et pas dans 6 mois ou il y a 6 mois. Parce qu'on sait qu'il va y avoir une énorme attention. C'est pour ça aussi que les recrutements qu'on a fait, les signatures qu'on a allé chercher sont sur la France.
1: Qui sont ces signatures quelques noms?
7: Alors c'est des signatures soit des journalistes suisses très capés, comme par exemple Alain Rebetet, qui est un peu le journaliste politique suisse, qui a été correspondant en France, mais qui a un regard très lié à la politique suisse et qui va venir nous faire comme ça une grande analyse par semaine, on espère. Et sa première

0: guerre porte sur le front républicain, parce que lui, il revient là-dessus, il dit c'est un, pour lui c'est une sorte de stratégie électorale qui a très bien marché pendant des années, qui s'affaiblit beaucoup aujourd'hui. Mmh. Et qui, mais qui a viré un peu au désastre démocratique, là, à tel point que maintenant il est retourné contre LFI, donc on exclut du champ républicain 40% des électeurs, si on additionne les électeurs RN et LFI, il dit mais c'est plus possible de tourner comme ça. Et par rapport à ce que je vous disais avant sur le gouvernement suisse, on voit bien à quel point c'est l'opposé du front républicain.
1: Mais alors, ce consensus politique suisse, on le comprend, même s'il nous fascine un peu, nous, côté français. Comment, journalistiquement, ça va se ressentir dans les articles, dans les points de vue? Vous allez appeler à plus de modération, vous allez nous aider.
0: Mais donc je pense que c'est une manière de se questionner face aux actualités. C'est-à-dire qu'il y a une sorte de questionnement un peu parfois faussement naïf de se dire mais comment c'est possible d'en arriver là. Et puis en décrivant le processus, finalement avant on le faisait pour un lecteur suisse, mais je pense que le fait de le faire pour un lecteur français est aussi intéressant pour le lecteur français. Et ben on révèle des choses que les gens avaient peut-être oubliées. Et d'ailleurs ça se résume pas à ce côté consensus. Il y a aussi par exemple une relation à l'État qui est complètement différente en Suisse, c'est-à-dire que voilà, c'est une culture beaucoup plus libérale mais dans un sens beaucoup plus large que juste économique. C'est basé sur le citoyen et sa responsabilité, si on veut. Moi j'ai un exemple là-dessus assez marrant d'un article qui a cartonné en France et pourtant il concernait la Suisse. C'était sur le fait qu'en Suisse, il y a une opinion qui, je pense, est imposée de manière majoritaire. En tout cas, c'était l'avis du Temps dans son éditorial, qu'il ne fallait pas payer pour rapatrier les gens de Dubaï. Parce que, en fait, ce n'est pas à l'État de payer pour des gens qui peuvent se payer des vacances à Dubaï. Ils ont pris leur choix d'aller là-bas, à eux de se débrouiller pour rentrer. Et quand j'ai vu ça, ça a très bien marché auprès de l'audience française. Tout le monde se demandait mais pourquoi ça intéresse les Français. Mais je dis mais c'est vu de France, c'est lunaire. Personne n'ose dire ça en France. Ouais. Même si en France, ça aurait été encore plus justifié.
1: On peut le penser, mais le dire tout haut, c'est...
0: Et en plus, en France, il y avait cette histoire d'influenceurs qui faisaient ça pour échapper au fisc. Ça aurait été encore plus justifié de se poser la question. Mais je pense qu'il y a très peu de gens qui l'ont posé, cette question.
2: En France, on redoute un peu le consensus, ce que vous disiez, ce compromis, surtout depuis l'échec de la 4e République. Est-ce qu'on peut avancer efficacement avec néanmoins cette recherche de compromis-là? Parce que culturellement, on aime ça.
0: Alors, dans notre sondage, il y a certains paradoxes qui sortaient. Il y a par exemple 79% des Français qui jugent utile de recourir au référendum. Et par contre, ça en rentre dans une sorte de contradiction avec 45% qui estiment qu'un chef de l'État doit affirmer sa vision.
1: Mais le problème, c'est on est dans un paradoxe total en France.
0: Voilà.
1: Et on veut le référendum, mais...
0: Et d'après les analyses qu'Ipsos nous a données, c'est effectivement, c'était que déjà, ces gens qui sont qui jugent utile le juge relativement utile, alors que les Suisses qui étaient à peine plus 83%, c'était très utile.
1: Très utile, ouais, c'est la
0: différence. Et donc c'est une sorte d'intérêt pour un concept, mais finalement on n'y croit pas vraiment, parce qu'il y a eu beaucoup d'exemples par le passé qui ont montré que c'était compliqué en France de faire ça de manière saine, en fait. C'est-à-dire ça se retournait en plébiscite pour ou contre une personne, ce qui est vraiment le contraire d'un référendum.
1: L'heure d'ouvrir la pièce jointe de Manon Mariani.
3: Une affaire aujourd'hui, le 23 janvier 1978, en plein Paris, un des hommes les plus puissants de France est kidnappé. Son nom, le baron Édouard Jean Empin. À l'époque, c'est une des grandes figures du patronat français, car il est héritier du groupe industriel Empin-Schneider, géant de l'électricité, du nucléaire et des transports. Son groupe pèse des dizaines de milliers d'emplois et participe notamment au développement du métro et du TGV. Ce matin-là, il sort de chez lui, avenue Foch, pour aller travailler. Sauf qu'au moment de monter dans sa voiture, de faux policiers l'interpellent, ils le forcent à monter dans une camionnette et ils disparaissent. Pendant des heures, personne ne sait où il est, sa famille s'enferme dans son appartement, les vrais policiers cette fois-ci commencent à se mettre sur l'histoire, puis très vite, sa famille reçoit une demande de rançon énorme, 80 millions de francs. Mais l'affaire prend une tournure encore plus glaçante, quelques jours plus tard, on l'a évoqué, les ravisseurs envoient une preuve de vie à la police, un doigt coupé du baron Empin, et puis une photo de lui, amaigri, barbe de 3 jours, fatigué, fait la une des journaux et choque toute la France. Pendant 63 jours quand même, le pays suit l'affaire comme un thriller. Les ravisseurs changent régulièrement de planque, la police multiplie les surveillances, les fausses pistes, les filatures. Mais malgré la violence de l'histoire, l'opinion publique se montre très peu compatissante envers Empin. Il est vu comme un milliardaire inaccessible dans une France en pleine crise économique et les Français peinent à avoir de la peine, justement. Encore pire, la presse commence à fouiller toute sa vie privée, ses maîtresses, son goût.

0: du poker, son argent, son train de vie, ses fréquentations. Certains médias vont jusqu'à insinuer qu'il aurait lui-même orchestré son propre enlèvement pour récupérer de l'argent ou régler ses problèmes financiers. L'homme kidnappé devient presque suspect. Finalement, le 26 mars 1978, le baron Empain est relâché dans une station de métro. Plusieurs ravisseurs seront arrêtés et condamnés dans les années qui vont suivre. Mais l'après n'est pas plus rose pour le baron. Après les révélations des journaux, ses proches se détournent de lui. Sa femme demande le divorce. Il dira que seul son labrador était content de le revoir. Résultat, quitte peu à peu le monde des affaires, il se retire de la vie publique et part vivre une grande partie du temps à l'étranger. Il va mourir en 2018 et son nom restera toujours associé à ce rap spectaculaire et dévastateur qui a marqué les années 70.
1: Merci Manon. À suivre la chronique d'Harold Barbet, c'est juste après Tom Misch, Sisters With Me sur France Inter.

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2: Gageons que cette chronique ne sera pas vécue comme un événement indésirable grave pour nos auditeurs. Voici Harold Barbet.
3: Eh bien, je vous félicite. Encore un thème feel good dans l'émission. Ça fait plaisir. Non mais c'est bien, il se remet à faire beau. Faudrait pas non plus que nos auditeurs se mettent à penser que la vie est belle. Et un peu comme l'email informant que la déclaration d'impôt est ouverte, nous sommes là pour leur rappeler que la vie est un sombre paquet de merde. Voilà. Aujourd'hui, l'événement indésirable grave. Alors, j'ai vécu un événement indésirable grave à titre personnel lorsque, sans prévenir, mes enfants ont décidé de passer du Gims dans la voiture pendant que je conduisais, mettant ainsi à mal une éducation musicale parfaite et puis surtout m'amenant à me questionner légitimement sur mon supposé lien de paternité avec eux. J'ai constaté que saper comme jamais rimait avec tympan éclaté. J'ai eu la sensation de me faire exploser l'oreille, comme dans ces concours de, dans ces vidéos de concours de gifs sur TikTok, le Power Slap, vous connaissez ? J'adore, j'adore. Alors qu'est-ce que ça dit de moi que j'adore regarder les vidéos de concours de gifles ? Suis-je un fan inconditionnel de sport ? Ou alors la vie m'a-t-elle tellement roulé dessus que ça me rassure quelque part de voir d'autres personnes se prendre d'énormes tartes dans la tronche. L'autre jour, j'étais dans le salon en train de regarder du power slap féminin et ma femme arrive, mais elle savait pas, elle avait pas l'image, elle avait que le son de ce que je regardais et elle entendait des bruits de gifles et des gémissements de femmes. Et elle me fait, mais tu regardes quoi là? Je sais pas, du sport mon amour, je me détends. Du sport, fous-toi bien de ma gueule. Et ben je peux vous dire que Madame Barbet a de très bonnes bases pour devenir une grande championne de power slap. Et des gifles, le personnel hospitalier en prend chaque jour un peu plus, car la vie est une immense partie de power slap. Ça c'est de la transition.
2: Oui, c'est bien.
3: L'hôpital va mal et tout est à reprendre. J'ai des solutions, que ce soit pour les malades ou pour les soignants, afin de rendre les annonces de maladies ou d'événements indésirables graves plus fun à annoncer. C'est vrai, pourquoi lorsqu'on annonce une mauvaise nouvelle, faut toujours faire la gueule et prendre un air sinistre? Par exemple, quand tu dois annoncer à un patient qu'il a un cancer du pancréas, eh ben pancréas, si tu le dis avec un accent sud-américain, tout de suite ça semble pas si grave. Vous avez un cancer du... pancréas! Pancréas! Mais si vous n'aimez pas l'espagnol, ma technique marche aussi en allemand, hein, façon Rammstein. Vous avez du cholestérol! Du sphincter jusqu'à la horte. Fini le beurre, les chocolats Kinder. Prochaine étape, la tumeur. J'ai du talent. Du talent, je le sais, je le sais. Mais ça va peut-être vous surprendre, mais j'ai travaillé effectivement à l'hôpital durant 4 étés. J'ai été agent des services hospitaliers. Autant la première année, j'étais brancardier à la morgue, et c'était pas mal. J'étais au frais, les patients ne se plaignaient jamais. Les 3 étés d'après, j'étais en gériatrie. Et j'avoue que j'étais doué. Suppositor, on m'appelait.
4: Oh non.
3: Le roi du suppo. Je t'enfonçais ça comme un addict à la machine à sous de Las Vegas. Insert coin, insert coin, insert coins. Et on se rend pas compte à quel point le manque de moyens impacte les soignants. Je me rappelle, à l'époque, il fallait mettre de la pommade sur les escarres des résidents. Il n'y en avait pas assez pour tout le monde. On devait finir avec notre propre salive. Canicule 2003, à force de baver sur des coccyx de vieilles, j'ai frôlé la déshydratation.
2: C'est monstrueux.
3: Réaliser qu'il y a ça de plus de 20 ans, Mathieu. Et c'était déjà la dèche dans l'hôpital public. Alors je vous laisse imaginer maintenant. C'est chaud car le personnel hospitalier dit qu'aujourd'hui, au moins pendant le Covid, ils avaient la sensation de bien exercer leur travail. Presque ils regrettent. Alors que Macron avait fait plein de promesses, notamment de désengorger les urgences de l'hôpital. Mais désengorger, ça veut pas dire coller une gorge profonde à tout le monde. Et ne pas conclure, et ne pas tenir ses promesses, c'est un événement indésirable grave. Donc vous en conclurez ce que vous voulez, mais moi je pense qu'il y a des power slaps qui se perdent.
2: Merci Harold Barbet. À la réalisation, c'était Alicia Vulot. Nous on se retrouve lundi à 16h pour parler d'un drôle de business, le business de la flemme. À suivre, la balade avec ce cher Vincent Josse. Vincent, qui est votre invité aujourd'hui?
5: Salut Mathieu, c'est l'écrivain et musicien David McNeil, l'invité de la balade.
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2: 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Le flash, Jeanne Mézia.
10: Le Paris Saint-Germain a un match d'un deuxième titre européen. La finale de la Ligue des Champions de football démarre dans un peu moins d'une heure. C'est face aux Anglais d'Arsenal qu'ils ont, eux, pour objectif de soulever le trophée pour la première fois de leur histoire. Coup d'envoi donc à 18h, émission spéciale à suivre sur France Inter. En attendant, le sport, c'est à Roland-Garros que ça se passe cet après-midi. Troisième tour du tournoi de tennis avec deux Français qui jouent en ce moment, Fabrice Abgral, avec un super tie-break en cours pour Diane Paris.
11: Oui, Diane Paris est dans le super tie-break. Tout va se jouer, toute la qualification va se jouer dans ce super tie-break et peut-être au bout une première qualification en huitième de finale d'un grand chelem pour Diane Paris opposée à Amanda Anisimova, la sixième joueuse mondiale. Le match a débuté il y a 2h39, un set partout entre les deux joueuses, 6 partout, mais 5 points à 3 en faveur de Diane Paris dans ce super tie-break. Un super tie-break se joue en 10 points avec 2 points d'écart. Elle est donc à la moitié du chemin, Diane Paris. Il lui reste encore 5 points à marquer pour se qualifier. C'est loin d'être fait hein, parce qu'Amanda Anisimova, je vous le disais, c'est la sixième mondiale. Elle est complètement revenue dans la partie alors que pourtant Diane Paris avait fait le break dans ce troisième et dernier set. Mais Amanda Anisimova a senti le danger, elle a monté le curseur, elle a élevé son niveau de jeu pour revenir dans la partie. Et donc maintenant les deux joueuses sont dans ce tie break. 6 points à 3 maintenant en faveur de Diane Paris. Elle était 4 points seulement de la victoire. Quant à Moïse Kouamé, lui il est sur le court. Suzanne Lenglen, il est opposé au Chilien Tabilo. Allez, Rondro Tabilo, il a fait le break. Kouamé, 5 jeux à 3, il est au service Tabilo pour revenir à 5-4, mais même s'il y parvient derrière, eh bien Kouamé servira pour le gain de la première manche. Il l'a déjà fait hein, parce qu'il était mené 5, il menait 5 jeux à 2, mais malheureusement il a perdu sa mise en jeu, ce qui a permis donc aux Chiliens de revenir à 5-3, mais il a encore une petite marge de sécurité.
10: Merci Fabrice Abgral en direct de Roland-Garros pour France Inter. Après la vague de chaleur dans le pays, Météo France alerte sur des orages parfois forts à venir sur la moitié nord du pays. Pour l'instant encore 4 départements sont en vigilance orange: canicule, Paris, les Hauts-de-Seine, la Seine-Saint-Denis et le Val-de-Marne. L'IGPN saisie, affirme aujourd'hui le parquet de Bobigny. La police des polices doit enquêter après la mort d'un homme tué par un agent de police. Cet homme était armé de 2 couteaux, d'après la préfecture de police de Paris. Il aurait blessé 2 de ses voisins avant de se diriger vers les 3 policiers qui intervenaient à ce moment-là. Le Liban, encore une fois frappé par Israël. Malgré le cessez-le-feu entré en vigueur depuis mi-avril, les affrontements avec le Hezbollah, mouvement islamiste pro-iraniens, se poursuivent. Ce matin, ce sont les habitants d'une dizaine de villages qui ont été appelés à évacuer avant des frappes. L'armée libanaise a de son côté annoncé que 2 de ses soldats avaient été blessés par un drone alors qu'ils se trouvaient dans un véhicule. En pleine épidémie d'Ebola en République démocratique du Congo, le patron de l'Organisation mondiale de la santé est en ce moment dans la province de l'Ituri, la plus touchée par la maladie. Déplacement pour échanger avec la communauté et identifier les difficultés que peut rencontrer le pays face à la maladie. En 15 jours, 246 décès ont été recensés sur plus de 1000 cas suspects enregistrés.
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10: 17h04 sur Inter, voici la balade de David McNeil avec Vincent Josse.
5: Jeanne Mézia, merci. Le prochain rendez-vous avec l'info, c'est à 19h.

0: Vous souvenez-vous, Louisa ? Bonjour, David McNeil.
1: Bonjour.
0: La nostalgie fait-elle de bonnes chansons ?
1: C'est difficile de répondre, parce que si on compte dans la nostalgie tous les souvenirs dont sont faites les chansons, alors nous allons dire 90%. Parce que seulement 10% seront celles qui disent « j'espère que demain je te verrai ». La plupart disent « c'est dommage que tu sois parti ». Alors c'est peut-être la faute du chanteur si la fille se barre.
0: J'avais l'impression, moi, en écoutant David McNeil qui chante ou qui est chanté par les autres, que cette nostalgie était souvent un déclencheur du texte.
1: Peut-être qu'une des pages les plus connues de Marcel Proust, c'est où il commence un texte en parlant d'un biscuit qu'il a mangé dans son enfance. Et souvent, les chansons commencent avec une image, un souvenir. Mais le souvenir n'est pas la nostalgie. La nostalgie, c'est le regret du souvenir. La nostalgie, c'est souvent cultiver ce regret d'une façon un peu paresseuse. Par contre, s'appuyer sur des choses qui ont existé pour passer à des choses nouvelles, ça, c'est, à mon avis, c'est la base et c'est intéressant.
0: Vous souvenez-vous, Louisa, c'est une chanson que vous avez écrite pour le comédien Bernard Fresson.
1: Oui.
0: Il passe chez Michel Drucker, il la chante avec vous qui l'accompagnez au piano, Signoret est devant sa télé.
1: Alors, la folie furieuse, c'est que je venais de recevoir un piano pour mon fils. Moi, je suis guitariste, je ne suis pas pianiste du tout. Et ça m'intéresse, évidemment, je tape des notes, je trouve des accords. Et Bernard me dit, il faut que je passe chez Drucker à Champs-Élysées, et il ne parlera de ma pièce de théâtre que si je fais une chanson. Est-ce que tu as quelque chose ? Et moi, j'ai rien, mais j'ai ce nouveau piano, Bernard qui est un grand ami, et dans la nuit, c'est une des seules chansons que j'ai réussi à finir en une seule nuit. Je lui ai fait Louisa. Et je ne savais pas jouer du piano, donc je faisais que des accords. Bernard ne savait pas chanter. Donc on est devant 3 millions de spectateurs un samedi soir. Le mec n'est pas chanteur, le pianiste est pas. Et heureusement, Simone Signoret écoute, elle dit « Bon Dieu, mon temps, ça c'est une chanson pour toi. »
0: Et mon temps vous appelle et il la chante.
1: Il appelle et il la chante, et il la chante mille fois mieux que moi, c'est vrai.
0: Non, l'interprétation est très différente et l'accompagnement, les arrangements sont très différents.
1: Alors moi, je l'ai fait très Duke Ellington, parce oui. que c'est un amour de ma jeunesse. Monton l'a fait un peu plus avec son orchestre, mais les deux versions sont...
0: Moi,
1: la meilleure version, c'est celle de Bernard Fresson, mais je pense qu'elle est passée à la trappe.
0: Ah, je ne l'ai jamais entendue, en tout cas. Alors, en 81, quelques années avant d'enregistrer cette chanson-là, Montand revient sur scène à l'Olympia pour ses 60 ans, et puis il part en tournée internationale, et il reprend une de vos chansons de 72, Hollywood.
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0: Hollywood qui raconte une histoire au passé qui est assez rocambolesque d'ailleurs. Hein.
1: Mais tous les films racontent une histoire au passé, sinon c'est de la science-fiction. Et je voulais écrire une chanson qui soit un peu dans la tradition des chansons country américaines, où on raconte des histoires, des films. Et c'est je raconte un petit film, comme j'aime le faire.
0: Une chanson, c'est un petit scénario ?
1: Moi, j'aime beaucoup les chansons qui sont des petits scénarios. La balade de Jim, de mon ami Souchon, c'est un merveilleux film. Et c'est dans la tradition des road movies, en fait.
0: Montand était interprète, il a voulu enregistrer Yves Montand chante David McNeil en 1984. Comment s'est passé le travail avec lui ? Il avait du caractère, il n'avait pas un caractère facile. C'était quoi la relation McNeil-Montand ?
1: Écoutez, c'était un bonheur de travailler avec lui. Il avait un caractère, évidemment. Par exemple, il voulait que tout le monde soit présent. Il n'aimait pas l'idée de rechanter. Parce qu'aujourd'hui, enfin depuis longtemps maintenant, on peut enregistrer, le chanteur se plante, il oublie un mot, on refait que la voix. Montand, non, on refait tout. Et on refaisait tout. avec tout le monde. On a fait une chanson, par exemple, avec juste un piano, mais il fallait que tout le monde soit là. Je disais, mon temps, laisse-moi aller boire un café. Ah non, il faut que tout le monde soit là. Donc il y avait le batteur, le machin et tout, qui devait fermer leur gueule pendant 3 minutes 30, en espérant qu'il n'y ait qu'une prise. Mais il fallait que toute la... C'était familial, en fait, c'était familial.
0: C'est l'habitude de la scène et du musical, ça.
1: Et oui, certainement. Et ça m'a plu très vite. En plus de ça, cette proximité avec le public déjà. Parce que le chanteur, derrière son casque, il sait pas ce que ça va donner. Monton savait parce qu'il chantait pour 12 personnes qui le regardaient chanter.
0: Vous avez raconté votre rencontre avec lui, David McNeil, avec Montand et avec d'autres. Vous parliez de Souchon tout à l'heure, dans 28 Boulevard des Capucines, parce que on trouve pas mal de livres de David McNeil. Écrire des livres, des récits, souvent, des romans aussi, c'est une autre de vos passions.
1: Je trouve que c'est un peu la suite, parce que quand vous écrivez une chanson comme Hollywood, qu'on vient d'entendre, par exemple, si on en fait un livre, c'est 300 pages. Bon, on a 3 minutes. Donc, quand on écrit une chanson, c'est le ciseau. Si je dis « ma mère dansait dans les bars », mon père lançait les poignards, on a tout. On a le cirque, on a l'ambiance, on a les paillettes, on a l'odeur de sueur de bois et le crottin de cheval. Si on veut le faire dans un roman, 3 pages. Si on est Balzac, 6 pages. Et c'est un bonheur. Parce que d'écrire des choses, c'est aussi un plaisir, le plaisir de l'écriture. J'étais un peu frustré du fait de devoir couper. Et je me suis dit, j'ai envie d'écrire un roman. Et tellement habitué à faire court, que chaque fois que j'avais un roman, 3e page, c'était fini.
0: Alors, j'ai... Des formations professionnelles.
1: Non, c'était l'habitude de faire court. Et alors, je me suis dit, comment faire? Et j'arrivais pas. Le type, il entrait, il voyait la fille, il tombait amoureux, puis elle se barrait avec le plombier, pouf, il l'a tué. 3e page. Enfin bon, j'ai pas écrit ça, rassurez-vous. Mais je me suis dit, je vais faire un bouquin épistolaire. Et j'ai écrit « Lettres à Mademoiselle Blumenfeld », qui étaient des lettres d'un bonhomme qui vivait en face d'une jeune femme, qui voyait simplement par transparence à travers les fenêtres, et il avait vu sur sa boîte aux lettres qu'elle s'appelait S. Blumenfeld. Et il lui écrivait des lettres, on dit, est-ce que c'est Sarah, est-ce que c'est Suzanne, est-ce que c'est Sophie? Et chacune des lettres s'adressait à une fille différente. Alors il y avait une fille très réservée, il y avait une fille déglinguée, il y avait une voleuse. Et il écrivait des lettres à toutes ces filles. Et ça m'a libéré du fait de passer la 3e page, parce que je pouvais faire une ligne, je pouvais faire 4 lignes, une page. Et c'est comme ça que je me suis libéré du ciseau du censeur. Ce qui sonne très bien, non, le ciseau du censeur.
0: Oui, allitération.
1: Absolument.
0: David McNeil, on vous a demandé de nous dire ce que vous appréciez dans la chanson d'aujourd'hui. Déjà, est-ce que vous écoutez les jeunes musiciens, la musique d'aujourd'hui, comme vous avez été amené à le faire pour notre

0: votre émission La Balade. Est-ce que c'est quelque chose que vous pratiquez souvent, l'écoute des autres?
1: Alors j'écoute beaucoup de musique, mais je suis un peu déboussolé par le fait que je n'arrive pas à m'attacher à une personne. Des chanteuses en A, il en sort une par semaine. Alors, vous avez Anna, Elena, Mina, et la semaine d'après, on ne les entend plus. Moi, ce que j'aime, c'est suivre un peu les gens.
0: Vous avez choisi David McNeil, une chanteuse en A, elle s'appelle Yoa. Elle est parisienne d'origine franco-suisse, alors dans le désordre, elle est fan d'Annie Ernaux, pianiste de formation. Elle invente une pop intimiste, dans laquelle elle aborde des thèmes comme la maladie mentale, les violences sexistes et les maux de l'adolescence aussi. Pourquoi ce choix de Yoa, David McNeil?
1: Non pas parce qu'elle avait un nom en A, et non pas parce qu'elle était suisse, mais quand j'ai écouté les 15 chansons que vous m'avez proposées, je n'ai pas tout écouté volontairement en entier. Je voulais avoir le plaisir de découvrir ça avec vous. Et j'ai mis l'introduction pour savoir la volonté musicale, puis les paroles, et disons, après le premier couplet et refrain, on sait exactement où la personne veut aller. Et je pense qu'après ça, c'est le bonheur de découvrir le reste. Je pense que c'est une personne dont il faudrait écouter d'autres chansons.
0: Eh bien, voici en tout cas « Moi » par Yoa, nouvelle chanson qui se moque de notre époque où on a tendance à s'auto-célébrer beaucoup.
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0: que c'est.
1: Voilà votre premier choix, David McLean, dans votre balade sur France Inter. C'était Yoa, chanteuse en A. Vous voulez ajouter quelque chose à ce que vous venez d'écouter? Vous écoutiez très sérieusement.
2: J'écoute sérieusement parce que il y a une écriture. Et ça me touche quand il y a une écriture. Elle n'est pas, disons, sophistiquée. Elle est simple, mais elle est sincère. Et ça m'a plu.
1: Ah, c'est voilà. Intéressant d'avoir un auteur qui juge amicalement et professionnellement ses pairs. La vie de David McNeil est assez romanesque. On utilisait tout à l'heure, à propos d'une de vos chansons, une histoire.

0: histoire rocambolesque, la vôtre est romanesque. Je pense qu'elle ferait un biopic absolument passionnant. Vous naissez, je vais la résumer, si vous le permettez, David McNeil, vous naissez dans le Bronx en 46. Vous êtes le fruit d'une liaison entre le peintre Chagall et sa gouvernante britannique qui est votre mère. Vous arrivez en France à l'âge de 3 ans. Vous vivez entre Paris et Vence, vos parents se séparent, votre mère se remarie avec un Belge et votre existence va se dérouler entre les États-Unis, la France, la Belgique et Londres. Est-ce que ces allers-retours culturels, est-ce que ces allers-retours entre des pays, des cultures, des langues ont été une matière première pour l'auteur de chansons que vous êtes devenu ?
1: Pas vraiment, parce que c'est difficile. Quand on est enfant, on a envie d'avoir une chambre à soi, si c'est possible. Et passer d'une maison à l'autre, ou d'une école à l'autre. Parce que finalement, de l'âge de 5 ans et demi à celui de 15 ans et demi, je n'ai été que dans des pensionnats. Ouais. Et dans les pensionnats, rien n'est à vous. Vous avez un lit, et bon, si vous avez un placard, vaguement. Je pense que les enfants ont besoin d'avoir des cachettes, vous savez, beaucoup d'enfants font des cabanes dans les bois ou des tentes avec des draps. Dans les pensionnats, il y a rien de tout ça. Donc l'aventure, elle est dans la tête. Il faut la chercher dans sa tête. Et les voyages, c'est les bouquins. C'est Jules Verne, j'ai été bibliothécaire. Non pas parce que j'étais fasciné par les livres, mais parce que je détestais le sport. Et le bibliothécaire était dispensé de sport. Donc j'ai découvert la littérature pour pas me geler. À 82, à jouer au rugby, par moins 12 sur des terrains glacés.
0: Merci les auteurs.
1: Alors j'ai découvert d'abord les auteurs que me faisait lire mon professeur de français qui m'a conseillé. Et après ça, étant bibliothécaire, j'allais chercher des bouquins qui n'étaient pas de mon âge, on va dire, et qui m'ont fait aussi découvrir d'autres mondes.
0: Il y a une forte présence, je trouve, de la culture américaine dans vos chansons. Il y a des références à Lou Beach, il y a des références aux grands noms du jazz.
1: Mais ça, c'est plutôt le cinéma et la musique, c'est vrai. Mais la littérature américaine, quand j'avais 15 ans, j'étais très, très, très fasciné par Hemingway, sa vie surtout. Mais sa vie, c'était ses livres. Ce qui m'a plu dans Hemingway, c'était qu'il racontait des choses qui étaient vraisemblables. Alors que dans mes chansons, c'est pas très vraisemblable.
0: On a envie que ce le soit.
1: Oui, j'aimerais bien voir ma mère lancer des couteaux au cirque. Oui,
0: mais... À Buffalo.
1: Oui, mais j'ai peur pour la fille sur le machin qui tourne.
0: Vous parlez de cinéma depuis le début de votre balade, David McNeil, et vous aimez la chanson qu'a écrite et chantée Nougaro avec la musique de Michel Legrand, le cinéma.

0: Le cinéma de Eparnou Garo, musique de Michel Legrand, je disais, là aussi vous l'écoutiez David McNeil avec beaucoup d'attention alors que vous la connaissez par cœur. Est-ce que on découvre encore d'autres choses à plusieurs écoutes comme ça?
1: Là, je viens de découvrir un éclat un peu rigolard dans la voix que je connaissais pas.
0: C'est fascinant, ça.
1: Et donc, c'est une chanson que j'ai découverte quand je suis sorti du... Moi, je connaissais un peu le jazz, parce que dans mon collège, on pouvait pas écouter les radios. Et je m'étais bricolé un poste à galène. Et la nuit, je pouvais écouter Pour qui aime le jazz, de Franck Thénault et Philippe Tacky. Mais je connaissais que le jazz. Et quand je suis arrivé dans un lycée à Paris, il y avait un bistrot, comme il y a toujours des bistrots à côté des lycées, il y avait un jukebox. Et quelqu'un a mis cette chanson-là, et j'ai découvert pour la première fois des paroles françaises sur de la musique de jazz.
0: Vous écriviez en anglais au départ?
1: Alors moi, j'écrivais pas à l'époque. J'avais 15-16 ans, mais je connaissais les chansons, les grands traditionnels de Ella Fitzgerald, etc. Les seules chansons que je connaissais en français, c'est ce que j'entendais à la plage en été. C'était Mon beau chapeau par Sacha Distel. Je veux dire, mais c'était de la musique de variété, c'était pas du jazz.
0: Et donc, Nougaro débarque dans votre vie et Gainsbourg aussi.
1: Gainsbourg plus tard, un tout petit peu plus tard, mais Nougaro débarque avec cette chanson-là parce que c'est aussi un film, c'est un film dans le film. Et les 12 dernières mesures sont des mesures qui appartiennent à Juan Tizol, qui était le tromboniste de Duke Ellington, qui est Caravan. Et donc, il a repris... Et je me suis dit, le jazz et la chanson. Plus tard, une gamine, pour mon anniversaire, m'a offert Gainsbourg Percussion.
0: Oui, très beau disque.
1: Et là, superbe disque. Ouais. Je crois que c'est son plus beau. Et là, j'ai découvert des chansons, mais vraiment à tomber par terre, comme L'eau à la bouche et Couleur café. Et tout fonctionnait merveilleusement, la musique et les paroles fonctionnaient. Deux grands maîtres à penser, je pense, de toute une génération.
0: Nougaro, vous avez écrit, je me souviens, dans un de vos livres, David McNeil, sur lui, en disant « Il était jazz ».
1: J'ai écrit ça ?
0: Oui.
1: Ah, ben je suis content.
0: Vous ne reniez pas ce que vous avez écrit.
1: Non, c'est vrai, parce qu'il vivait jazz. Il marchait jazz. Bon, à la télé, quand on le voyait, évidemment, il bougeait parce qu'il y avait de la musique. Mais quand vous alliez prendre un café avec lui, on s'entend, au coin avec lui, il marchait jazz. Et il envoyait son foulard jazz.
0: Il y avait du swing en lui.
1: Du swing dans ses mots, dans ses paroles.
0: Bien sûr.
1: Mais ses paroles, grâce aussi à son accent du sud-ouest.
0: Et dans votre livre, vous dites, il faisait des nougateries. Ces textes, c'était des nougateries. Vous parlez comme ça de sa langue, parce que c'est vrai que sa langue est différente de celle de McNeil, en l'occurrence. Il avait une façon fleurie de dire les choses.
1: Alors, si j'ai dit ce mot-là, c'est parce que ça ressemble au mot que lui a inventé.
0: Aïe.
1: Il inventait sans cesse des mots, et je crois que des nougateries, ça lui aurait plu.
0: Des nougateries?
1: Oui, vous mettez l'accent, j'osais pas.
0: Aïe.
1: En tant que New-Yorkais, j'ai du mal à faire Toulousain.
0: Alors, on va pas citer toute la vie de David McNeil, c'est dommage, mais il nous faudrait plusieurs heures. Il faut raconter que vous avez bien connu Bachung, vous lui avez écrit des chansons, vous connaissez Boulzy, vous connaissez Souchon, Renaud, Charles Lebois, Julien Clerc. Je voudrais qu'on écoute un extrait d'une des chansons de Souchon, écrite par David McNeil.

0: vous pourriez encore écrire des choses comme ça.
1: Alors, l'histoire des gros seins, des gros culs, il faut que je vous dise. C'est que Alain, un matin, descend chez lui, et dans le kiosque à journaux, il voit la couverture du L. Et c'est écrit « Le Nouvel Homme ». Et on voit Alain avec un pull-over irlandais. Et il m'appelle immédiatement en me disant « David, il faut que tu casses cette image de Nouvel Homme parce que les filles vont se faire avoir. Tous les machos vont se déguiser avec des pulls irlandais et vont se faire avoir. » Ce qui, malheureusement, a eu lieu. Mais Alain me dit « Au secours, écris-moi une chanson pour démolir cette image du romantique. » Et je lui dis « Les filles, je ne suis pas le Nouvel Homme, je ne fais pas les fiches cuisine. Moi, ce que je veux, c'est des gros seins, des gros culs. » Et on espérait que ça fonctionne. Malheureusement, ça n'a pas vraiment marché. D'un autre côté, la chanter aujourd'hui, il n'y a que Alain qui pouvait chanter ça.
0: Pourquoi ?
1: Parce que je la vois mal chantée par Michel Sardou.
2: Moi aussi. Est-ce que vous avez beaucoup travaillé avec Souchon ? Il y a une chanson comme Parachute Doré, je crois. Et puis Casablanca, c'est vous aussi.
1: Alors Casablanca, c'est une autre histoire, mais elle est charmante. C'est que mes parents se sont rencontrés, me disait-il, à Casablanca lors d'une fête donnée par le gouverneur. Et cette rencontre, je ne peux pas en parler parce qu'il me faut quelqu'un de neutre. J'ai besoin d'un journaliste. Est-ce que tu veux bien ? Alors je lui écris, journalistiquement, la rencontre de son papa et sa maman.
2: Vous dites aussi que vous êtes beaucoup plaint dans vos chansons avec Souchon, que vous êtes des auteurs qui aiment se plaindre en chansons. Je trouve ça assez drôle.
1: Oui.
2: C'est un bon sujet, la plainte ?
1: Mais est-ce qu'il y a vraiment des chansons où des types disent « je suis content » ?
2: Oui.
1: Est-ce qu'il y en a ?
2: Elles sont emmerdantes. Hein ?
1: Mais personne n'a jamais dit « je suis content ». Même Claude François, il dit « mais le lundi au soleil, on l'aura jamais ». Il chiale.
2: Voilà comment écrire une chanson. Pensez à chialer.
1: Pensez au lundi.
2: Pensez au lundi. Il faut absolument citer Pierre Barou dans La vie de David McNeil. C'est lui qui vous ouvre les portes de sa maison de disques, Sarava. En 72, vous rentrez dans cette équipe merveilleuse.
1: Alors, à l'époque, effectivement, il y a Jean-Roger Cossimon, qui est un immense auteur, Jacques Higelin, qui est encore en devenir, Brigitte Fontaine, qui est déjà une grande poétesse, et d'autres musiciens, donc des musiciens de jazz, et c'est tout à fait éclectique. Pierre avait un éclectisme musical qui, quelquefois, devenait un peu baroque. Il y avait des gens qui comprenaient pas. Et Pierre, grâce à sa maison de disques et son studio, a réussi à être le premier producteur totalement indépendant. Maintenant, ça coûtait très cher à tout le monde parce qu'on n'était pas distribué. Pierre avait un caractère. C'était un type adorable. Je lui dois beaucoup, mais c'était un type difficile. Par exemple, si quelqu'un n'aimait pas un disque et le disait, il y avait 3 postes de radio à l'époque. Il y avait vous, il y avait 2 périphériques. Si un type disait « ça, c'est pas bon », il allait jusqu'à la rue Bayard ou la rue François 1er et foutait sa main dans la gueule du bonhomme. Ce qui, évidemment, limitait notre diffusion locale. Et il a écrit à toutes les radios « si vous voulez nos disques, achetez-les ». Ça a un peu aussi limité la diffusion. Ce qui se faisait que nous, on n'avait pas fait un homme et une femme, on n'avait pas de droit d'auteur. On avait des familles. Higelin est parti d'abord, et moi je suis parti après.
2: Ouais, je rappelle qu'il a chanté et écrit « Un homme et une femme ».
1: Il a fait les paroles avec Francis Lay, bien
2: avec
1: sûr.
2: Avec Francis Lay à la musique, bien sûr. On va vous écouter à nouveau David McNeil. Anne Weinfeld, qui réalise l'émission, est allée se promener dans vos chansons. Et voici le résultat de sa balade.

0: Au temps où les abbés, rue Simon Bolivar, de Benson en P4, seul dans ton coin, avec la voix de Souchon, qui accompagnait celle de David McNeil, et puis Washington Square, on vient de traverser plus de 50 ans de votre existence.
1: Exactement, oui, oui.
0: Ça donne le tournis?
1: C'est 60 ans en fait, parce que je vais avoir 80 ans dans un peu moins d'un mois, et j'ai commencé à jouer de la musique vers 17-18 ans. Ouais.
0: De la guitare?
1: J'ai joué, oui, de la guitare.
0: Déjà
1: oui, de la guitare. J'ai commencé à jouer de la guitare, oui, à peu près 18 ans. Oui.
0: Vous écoutez ça paisiblement? Vous écoutez ça en étant
1: ça
0: ému?
1: Ça m'étonne. Alors les deux premières, je me suis dit que je les avais pratiquement oubliées. Puis par la suite, j'ai vu l'évolution de ce qu'on appellerait la voix Cronenbourg-Gitane, pour arriver vers la fin, où c'est une chanson que j'ai écrite pour Catherine Deneuve.
0: Eh oui,
1: Washington Square.
0: Ouais. Il paraît qu'elle voulait un disque de David McLean et qu'elle ne voulait que vous comme auteur.
1: Ça, c'est autre chose. C'était quand elle a fait Paris. Mais on voulait faire un disque ensemble et puis bon, elle est toujours au bout du monde et moi aussi, ça s'est pas fait malheureusement.
0: Elle a toujours envie de chanter, Catherine Deneuve.
1: Je sais, mais elle chante très bien.
0: Oui.
1: Elle chante très bien.
0: Keren Ann, voilà une autre artiste, David McNeil, que vous proposez d'écouter ensemble. Pourquoi Keren Ann?
1: Alors, j'ai découvert Keren Ann comme tout le monde quand elle a fait une chanson pour...
0: Salvador.
1: Pour Salvador.
0: Avec Violet, Jardin d'hiver.
1: Voilà. Et Salvador, qui était un grand, grand compositeur de ballades, parce que Syracuse, c'est une des plus belles ballades de la chanson française. Je me suis dit, si Salvador prend une mélodie de quelqu'un d'autre, c'est que vraiment... Ce quelqu'un a quelque chose, et j'ai vraiment écouté différemment, parce que je connaissais Salvador. Je me suis dit, s'il s'intéresse à ce jeune fils, c'est qu'il y a vraiment, vraiment une raison. Et j'ai pas eu tort, et ni Salvador non plus.
0: Keren Ann, l'expérience étrange de l'inégal.

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1: Est-ce que vous sauriez dire, David McNeil, ce qu'est une bonne chanson? Est-ce que vous pouvez répondre à cette question?
2: Oh mon Dieu. Je pense que pour savoir ce qu'est une bonne chanson, c'est il faut écouter ceux qui la chantent encore 10 ans après. Et ça, c'est vraiment le critère. Parce qu'il y a des chansons qui sont un peu, quelquefois, qui sont un peu trop compliquées, ou que ce soit musicalement ou les paroles. Mais une bonne chanson, oui, c'est celle qui dure, celle qui reste.
1: Celle qui reste, hein.
2: Oui, je pense.
1: Pour Montand, on le citait tout à l'heure, vous avez beaucoup écrit de chansons, notamment une chanson qui s'intitule « Couleur ». Souris grise, étoile jaune, marché noir, chemise brune, dollar vert. Votre père aimait la couleur, le peintre Chagall. Et j'ai l'impression que vous aussi, il y a toujours des motifs et des images colorées dans vos chansons, David McNeil.
2: Sans doute, sans doute. Mais ça, c'est une chanson où je raconte le XXe siècle uniquement en couleur. C'était la seule façon de le faire aussi court, parce qu'on aurait pu le faire avec des mots. Alors ça n'aurait pas fonctionné. Mais si on dit moulin rouge, métro blanche,
1: marché noir.
2: Un marché noir, c'est beaucoup plus tard.
1: Oui.
2: Marché noir, c'est la Deuxième Guerre mondiale.
1: Mais aussitôt, les images jaillissent grâce aux couleurs.
2: Voilà, voilà. Alors je ne sais pas si c'est une bonne chanson, mais c'est une bonne idée.
1: Finalement, ouais. Il faut une idée pour démarrer une chanson.
2: Oui, hein? Oui.
1: Ou un roman.
2: Il faut partir sur une idée et. Quelquefois, ça vient en marchant dans la rue. Je pense pas que, à part certains faiseurs, parce qu'il y a il y a aussi des faiseurs qui s'assoient devant une page en disant il me faut 3 chansons pour lundi soir. Je vois pas un écrivain qui commence un bouquin devant sa page blanche. Ce mystère là de la page blanche, je comprends pas ça moi.
1: Non.
2: Si j'ai rien à écrire, j'écris pas. Le mec qui se met à 5 heures du matin parce que c'est sa routine, en disant il faut que j'écrive 70 pages, ben, bravo. Maintenant, si c'est simplement de la gymnastique, comme le faisait Victor Hugo, ça c'est autre chose. Parce que lui écrivait exprès. Il pouvait faire 5 pages d'Alexandrin, c'était sa gymnastique. Comme Montand faisait de la barre ou de la gymnastique. Mais c'est pas pour ça qu'il gardait tout ça. Et c'est pas pour ça que Montand allait à l'opéra danser.
1: On parle de couleurs. David McNeil sort chez Gallimard dans la collection NRF. Quelques mots à propos de quelques voitures rouges. Là aussi, vous mettez de la couleur sur ce titre déjà.
2: Oui, parce qu'on dit souvent que... Moi, je voulais raconter des anecdotes. Et on dit souvent que pour raconter des anecdotes, il faut un fil rouge. Et le fil rouge, je l'ai trouvé dans une phrase de Enzo Ferrari, qui disait « Donnez à un enfant des crayons et un papier ». Demandez-lui de dessiner une voiture, il dessinera certainement une voiture rouge. Et j'avais mon fil rouge, c'est-à-dire les voitures rouges, parce que quand on est gamin, on a tous les petits garçons ont eu une petite voiture rouge. Et j'ai essayé de ponctuer toutes mes anecdotes avec les voitures qu'on croise. Donc, vers 7 ans, c'est les voitures de pompiers. Puis, malheureusement, avec un zéro de plus, c'est les voitures d'ambulance, etc.
1: Oui, ça commence par le jouet que le petit garçon, voilà. David, convoite.
2: Bien sûr, et des voitures de course aussi, voilà.
1: On
2: ça me
1: dans
2: permet de
1: livre.
2: Raconter plein d'anecdotes.
1: Bien sûr, c'est la suite de votre autobiographie finalement, qui a commencé il y a déjà plusieurs romans.
2: Alors c'est la fin. C'est-à-dire qu'il y avait des choses que j'avais pas racontées. Là, j'ai tout raconté, sauf des choses qui sont pas racontables.
1: Il y en a beaucoup dans votre vie.
2: Irracontables ?
1: Oui.
2: Mais ça vous regarde pas.
1: Ben si, je suis là pour poser des questions.
2: Alors, faisons une autre émission, un autre soir, mais tard.
1: Oui, c'est ça, un petit peu plus tard que l'horaire de la balade. On va écouter Ariane Bonzini. C'est aussi quelqu'un que vous avez choisi. C'est un Parisien qui s'est imposé comme auteur, compositeur, interprète de la scène rap et de la chanson française. Alors, pourquoi David McNeil choisit Ariane Bonzini?
2: Alors, c'est pas ma culture, le rap. Mais je suis quand même curieux. Très curieux.
1: De cette forme d'écriture.
2: De la forme d'écriture et aussi de la façon musicale d'approche. C'est de la curiosité pure.

0: Je citais le livre paru chez Gallimard de David McNeil, quelques mots à propos de quelques voitures rouges collection NRF. Il y a aussi ce disque, le blues de l'homme blanc, avec vous en couverture, vous qui aviez, je sais pas, une dizaine d'années et une guitare dans les mains.
1: Voilà, c'est ma première guitare. Et dans une chanson qui s'appelle « Russimon Boulevard », je dis « Papa, c'était déjà trop tard, j'avais chapardé ma guitare ». Et c'est cette guitare-là qui traînait dans un pensionnat où j'étais, elle traînait dans un vestiaire. Et je l'ai annexée. C'est une guitare volée.
0: Est-ce que vous l'avez toujours ?
1: Non, mais je crois qu'elle est immortalisée maintenant par cet album qui va être acheté en masse, j'espère, grâce à vous.
0: Vous me mettez une pression terrible.
1: Oui, oui.
0: Vous allez fêter vos 80 ans, David McNeil, dans un mois. Donc déjà, bon anniversaire, je vous le dis avec un
1: Merci.
0: Petit peu d'avance. Qu'est-ce qui vous reste à vivre? Qu'est-ce qui vous reste à faire?
1: Écoutez, tout à l'heure, je vous ai dit que j'étais curieux. Si je le savais, je ne le ferais pas. Parce que j'ai un peu peur. Mais on va trouver.
0: Anne Weinfeld a réalisé cette émission préparée avec Fanny Leroy, Valentine Chedebois a programmé la musique qu'il y avait aujourd'hui à la technique, Laurent Baudouin. Une fois n'est pas coutume, j'accueille à cette heure-ci un producteur de France Inter dans la balade. Non, chez vous sur France Inter, bonjour Mehdi Maizi.
2: Bonjour Vincent, j'aurais adoré venir dans la balade.
0: Ah ben, venez quand vous voulez.
2: Ah ben,
0: parce qu'en plus, il paraît que vous chantez très bien.
2: Alors ça, c'est un mensonge. c'est un mensonge de plus.
0: Alors moi, je vous pensais uniquement fan de musique urbaine, de rap, Mehdi Maizi, mais on m'a dit, il est aussi très doué en foot.
2: Alors, doué non, mais j'aime beaucoup le football, effectivement.
0: Il est capable d'en parler et de faire parler des gens de foot.
2: Eh bien, ça va être l'enjeu aujourd'hui justement, parce que comme vous le savez, c'est un jour un peu capital.
0: Ça aujourd'hui. Sent la finale.
2: Ça sent la finale, ça sent le jour un peu important pour le football français, pour la ville de Paris évidemment, puisqu'on est à quelques minutes maintenant du coup d'envoi de la finale de Ligue des Champions entre le Paris Saint-Germain et Arsenal. Et
0: donc, qu'est-ce qui va se passer alors ?
2: Alors ce qui va se passer, c'est que je serai moi en ligne, je vais co-animer l'émission avec Guy Ranfal qui est là à mes côtés.
0: Je vous salue.
2: Qui a la particularité, t'en parleras mieux que moi, mais d'être à la fois parisien et londonien.
3: Exact.
2: Donc qui est vraiment un peu entre deux chaises.
3: Exactement, je suis à peu près sûr d'être à la fois très content et très très énervé à la fin du match.
0: Ah oui, PSG Arsenal, votre cœur balance.
3: Bah, il balance tellement que j'ai dû prendre une décision géographique, c'est-à-dire qu'à partir de maintenant, quand je suis à Londres, je supporte Arsenal, quand je suis à Paris, je supporte le PSG, je suis géolocalisé.
2: Donc non, voilà, et puis c'est vrai que on a vécu une saison incroyable. L'année dernière, le Paris Saint-Germain a réalisé une saison incroyable. Il y a aussi ses enjeux, de gagner deux Ligues des Champions d'affilée, ce qui est une vraie prouesse dans le football européen. Donc voilà, il y a beaucoup beaucoup d'enjeux pour Paris, mais aussi pour le football. Est-ce que Paris va devenir un club dominant, comme ont pu l'être le Real Madrid, le FC Barcelone dans les années passées?
3: Et est-ce que Arsenal, qui est un des clubs qui est les plus suivis en France pour ce qui est des clubs anglais, va réussir à enfin gagner un titre et une finale qui lui échappe depuis plus de 20 ans? Parce que la dernière finale d'Arsenal, c'était en 2006, et c'était une défaite malheureuse avec une expulsion du gardien en première mi-temps. Donc là, c'est vrai que les deux meilleures équipes d'Europe se rencontrent en finale, et ça, c'est pas tous les ans.
2: Voilà, donc on aura Guérin, et on aura Guérin qui est, voilà, son cœur balance, mais on aura donc des supporters du Paris Saint-Germain, des supporters des Gunners d'Arsenal autour de la table pour faire vivre le match, essayer de le commenter humblement, évidemment, on n'est pas des commentateurs sportifs, mais en tout cas d'essayer de faire vivre cette finale historique aux auditeurs et aux auditrices de France Inter.
0: Ben, je vous cède le micro, Mehdi Maizi et Guy Ranfal. Moi qui étais arrière quand j'étais petit au collège, on m'appelait la passoire. Mais en tout cas, vous m'avez donné envie de rester avec vous.
2: Eh ben, restez.
0: Mais oui.
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1: Il est 17h57. C'est l'heure, ce moment tant attendu pour des supporters parisiens, des supporters londoniens. La finale de la Ligue des Champions va commencer dans quelques minutes maintenant et on va vous la faire vivre en direct sur France Inter. Pour ça, je ne suis pas tout seul, on a des supporters londoniens, des supporters parisiens et évidemment Guiran Fall qui est avec moi. Comment vas-tu, Guiran ?
2: Eh bien, évidemment, ça va très bien. Et ce qu'il y a de bien, c'est que je ne suis pas du tout tendu. Et ça fait plaisir.
1: On va raconter pourquoi tu es tendu.
2: Je suis tendu parce que je suis à la fois supporter parisien et j'ai vécu 10 ans à Londres, totalement supporter d'Arsenal. Dans les deux cas, je suis énervé.
1: On va raconter tout ça. On va raconter les enjeux de cette finale historique entre le Paris Saint-Germain et Arsenal. C'est parti pour À la régulière en finale.

0: Bonjour à toutes et à tous, bienvenue sur France Inter. Ce soir, enfin cette fin d'après-midi, émission spéciale à l'occasion de la finale de la Ligue des Champions entre le Paris Saint-Germain et Arsenal. Une affiche immense, une affiche qui raconte aussi deux histoires très différentes du football européen. D'un côté, Arsenal, club mythique, romantique pour beaucoup, marqué à jamais par Arsène Wenger, Thierry Henry, les Invincibles, mais qui court toujours après sa première Ligue des Champions. Une seule finale dans son histoire en 2006, perdue face au Barcelone de Ronaldinho, Edeto et de Ludovic Juli. D'ailleurs. Et puis il y a le PSG, le projet le plus observé, le plus commenté du football moderne, un club qui a longtemps cherché sa place parmi les géants européens, parfois dans le chaos, parfois dans l'excès, mais qui arrive ce soir au moment le plus important de son histoire, le Paris Saint-Germain, en passe de réaliser ce qu'on appelle un back-to-back historique en ayant la possibilité de remporter deux Ligues des Champions d'affilée. Et ce qui est fascinant, c'est que cette finale oppose aussi deux entraîneurs exceptionnels. Arsenal, c'est la continuité, la patience, le projet construit autour de Mikel Arteta. Le PSG, c'est Luis Enrique, peut-être la véritable star du club qui l'a littéralement changé. Alors ce soir, on va vous faire vivre cette finale historique. Je suis accompagné de Guiran Fall.
1: Et je suis
0: comment ça
1: là.
0: Va, Guiran?
1: Ça va très bien, ça va toujours très très bien.
0: Bon, et on va avoir des supporters du Paris Saint-Germain et d'Arsenal autour de la table. On sera en duplex avec Nathalie Yanetta, directrice du service des sports de Radio France, qui est au Parc des Princes. Jean-Pierre Blimeau en direct de Budapest. On va vous faire vivre aussi ça au milieu des supporters d'Arsenal à Londres et du PSG à Paris. Et puis on va s'amuser, on a préparé des quiz, des jeux aux petits oignons. Bienvenue sur France Inter, bienvenue dans cette grande soirée de finale de Ligue des Champions.
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0: Nous y sommes.
3: Nous y sommes.
0: Finale de Ligue des Champions historique entre le Paris Saint-Germain et Arsenal. Je suis extrêmement excité. Extendu, fébrile,
1: oui,
0: tout ça.
1: T'es tout ça à la fois.
0: Je suis tout ça à la fois.
1: Mais heureusement, tu n'es pas seul, Mehdi Maizi.
0: Heureusement, alors je préviens, il se peut que je pleure à un moment.
1: Oui.
0: Et que j'abandonne mon poste.
1: Oui, est-ce que ça pourrait être après 18h07? Je t'en supplie.
0: Je garantis rien. Autour de la table, donc Guiran, évidemment, vous l'avez entendu, mais aussi d'autres personnes. Alors je l'ai dit, on va également avoir des personnes au bout du fil qui vont nous faire vivre le match en direct du Parc des Princes, en direct de Budapest. Élise, supportrice du PSG. Élise, est-ce que tu peux te présenter, dire deux mots sur aussi peut-être ton rapport à ce club, le Paris Saint-Germain?
4: Alors, je suis supportrice du PSG depuis le collège. Je ne vous dirai pas depuis combien de temps ça fait, parce que ce serait dévoiler mon âge et ça c'est non. Mais je suis aussi la maman de deux petits supporters invétérés du Paris Saint-Germain qui connaissent toutes les stats, tous les joueurs, y compris sur les époques qu'ils n'ont pas vécues. Et
0: incroyable.
4: Je leur fais d'ailleurs un gros bisou ce soir. Voilà, et je suis pas bien. On va pas se mentir, je suis pas bien. J'ai envie que ça commence et
0: ça va commencer, puisque là, on a les compositions, on a tout. Ça commence dans quelques secondes. En face de toi, Max Alix, créateur de contenu, sur YouTube notamment, et qui est, pour le coup, supporter d'Arsenal.
5: Évidemment.
0: Max. Pourquoi Alix déjà?
5: J'ai commencé. Mes deux grands frères sont. Je les soupçonne d'être des footix. Parce qu'ils ont commencé à aimer le foot début des années 2000. Et évidemment, l'équipe phare du début des années 2000, c'était Arsenal. Et moi, j'ai aimé le foot en 2008. Et vu que je voulais être original et pas supporter la même équipe que mes potes, j'ai suivi Arsenal. Quelle erreur en 2008.
1: Oui, parce que c'était vraiment pas du tout la meilleure époque d'Arsenal. Et ça, il faut le souligner.
5: Exactement.
1: C'est un choix courageux que tu as fait.
5: Merci beaucoup.
0: On a essayé d'avoir d'autres supporters des Gunners d'Arsenal. On ne les a pas eus, mais on a d'autres supporters parisiens, à savoir que le coup d'envoi a été donné.
1: Le coup d'envoi a été donné, ça commence la balle pour l'instant, est au parisien.
0: Mehdi, un autre Mehdi, avec un superbe maillot du Paris Saint-Germain, quel est ton rapport au PSG?
6: Déjà, merci pour l'invitation.
0: Avec plaisir.
6: Donc, j'accepte de porter ce maillot de bonne grâce, car c'est les premiers souvenirs footballistiques que j'ai eus dans ma vie, en fait. On est autour de 94-95, c'est le premier grand PSG en Coupe d'Europe. Les demi-finales de Coupe d'Europe, etc. Mais sinon, je suis un heureux passager clandestin ici,
0: oui.
6: Étant supporter de l'AS Monaco depuis 30 ans, mais Coupe d'Europe oblige, on est derrière le club français.
0: Évidemment. Mathieu, dernier intervenant autour de la table, avec un maillot également du Paris Saint-Germain. Ton rapport au PSG?
7: Bonjour et merci pour l'invitation. Moi, je suis ce que Max a appelé un footix. J'ai grandi dans l'Oise. Je ne connaissais pas le football. Je suis arrivé sur Paris dans les années 2010. Et là, j'ai rencontré Paris et sous l'ère Qatari, voilà.
1: Alors, s'il y a des moments où il y a des stops dans le discours, c'est parce que là, par exemple, il y avait un coup franc de Declan Rice pour Arsenal.
7: Et surtout Gabriel qui touche la balle de la tête. C'est ça qui était le plus dur.
0: Très bien. Alors, merci Mathieu. On a tout de suite Jean-Pierre Blimeau en direct de Budapest.
3: Absolument.
0: Est-ce qu'on peut avoir Jean-Pierre, s'il vous plaît ?
8: Mais absolument, avec plaisir, chers amis.
1: Bonjour Jean-Pierre Blimeau, vous êtes en direct donc du stade à Budapest. Comment est l'ambiance ? Est-ce qu'il y a à peu près une parité entre les supporters d'Arsenal et de Paris ?
8: Oui, absolument, et c'est ce qui m'a frappé quand je suis arrivé tout à l'heure dans cette enceinte magnifique. Hein. 67 000 spectateurs, la Puskás Arena, du nom de cet ancien joueur hongrois célébrissime. Il y a absolument parité pour l'instant entre les supporters parisiens et les supporters anglais de ce club d'Arsenal. Chacun y a été de son tifo. Les londoniens, vous savez, ce sont des grandes bâches qu'on déploie avant les matchs devant les tribunes.
1: Oui.
8: Les londoniens ont dit North London forever, le nord de Londres forever. Voilà, ça veut dire ce que ça veut dire. Et côté parisien, j'ai bien aimé aussi une immense banderole avec une effigie d'un joueur tenant dans ses bras la Ligue des Champions, le trophée, vous savez, hein, sur lequel est marqué Coupe d'Europe des clubs champions. Et en bas, ce slogan, toute une ville veille sur elle, la Coupe. Évidemment, il y a eu beaucoup de bruit lorsque les supporters ont acclamé leurs joueurs à l'entrée sur le terrain. Et je voulais vous dire aussi que j'ai eu la joie, le plaisir, la chance, je ne sais pas, vous direz ce que vous voulez, mais de commenter la finale de la Coupe du Monde au Qatar entre la France et l'Argentine dans un stade un petit peu similaire, peut-être un peu plus grand. Et là, il y avait vraiment trois quarts de maillot argentin dans les tribunes, allez, un quart de maillot français, et on avait clairement perdu déjà le match des tribunes. Et bien là, c'est pas le cas. Les supporters parisiens sont bien présents et je peux vous dire que si le match a commencé depuis à peine 3 minutes 30 et que les Parisiens pour l'instant essayent de garder le ballon, c'est vrai qu'ils ont eu un coup franc adverse à gérer. Et bien pour le moment, c'est une finale qui part doucement, mais dans les tribunes, c'est vraiment extraordinaire. C'est un énorme rendez-vous. Vous savez que la Coupe d'Europe des clubs champions, comme on l'appelait avant, et depuis 1993, la Ligue des champions, c'est quand même la compétition de clubs la plus relevée au monde. Voilà à quoi on va assister ce soir ici à Budapest. Et voilà évidemment ce qu'on propose aussi à tous les auditeurs et les auditrices de France Inter.
1: Merci beaucoup Jean-Pierre de nous faire vivre l'ambiance depuis le stade de Budapest. Évidemment, on vous retrouvera sûrement au cours de cette retransmission. Peut-être quand il y aura un but, on peut vous appeler peut-être ?
8: Bah absolument, je suis là pour ça.
1: Merci beaucoup Jean-Pierre, à tout à l'heure.
0: Et alors tout de suite, on a Nathalie Yanetta, donc directrice du service des sports de Radio France, qui elle est au Parc des Princes. Bonsoir Nathalie.
9: Salut les amis, alors moi il n'y a pas de bataille de parité de supporters, hein. C'est 48 000 maillots du Paris Saint-Germain, c'est comme si voilà, lors d'un match il n'y avait que des supporters parisiens et aucun de l'équipe adverse. C'est assez impressionnant comme ambiance ici au parc. Ça a commencé à 14h, hein. Ils ont ouvert les portes petit à petit, les gens sont rentrés, on est à guichet fermé depuis, allez, je dirais bien trois quarts d'heure maintenant. Le Parc des Princes, il est plein à craquer.
0: Est-ce que vous avez le sentiment que les supporters sont particulièrement confiants? C'est parfois un peu ce qui s'est dit un peu avant le match, que le Paris Saint-Germain parfois pouvait peut-être se voir presque favori, presque trop beau. Est-ce que vous avez ce sentiment-là en fait en voyant les supporters arriver au stade?
9: Alors vous savez, moi je suis suffisamment vieille pour avoir connu des supporters parisiens au bout de leur vie, au bout du rouleau. Et là honnêtement, faut pas confondre la confiance et l'arrogance alors que le premier but vient d'être marqué. On va peut-être aller voir Jean-Pierre. Parce que c'est un but de Kaya Vert,
0: oui,
9: d'Arsenal.
0: Absolument. Absolument. Merci Nathalie. Alors,
1: merci beaucoup Nathalie.
0: Ouais, but d'Arsenal.
1: But d'Arsenal à la cinquième minute. Alors, est-ce que là, maintenant, tout de suite, on peut peut-être aller retrouver Jean-Pierre Blimeau qui est toujours à Budapest,
0: ouais.
1: Disponible?
8: Bien sûr, bien sûr.
1: Bien sûr.
0: Qu'est-ce qui se passe, Jean-Pierre?
8: À 200%.
0: Donc, oui,
8: il se passe que finalement, sur le côté gauche du terrain de l'attaque des Anglais, il y a un joueur qui s'appelle Kaya Havertz, qui vient de toucher les joueurs parisiens et leurs supporters, car il a débordé, comme on dit, sur le côté gauche. Il est entré dans le rectangle, la surface de réparation, dans un angle un petit peu fermé, c'est-à-dire qu'il n'avait pas beaucoup de place pour frapper. Il a réussi à tirer et à mettre le ballon au fond. C'est un but qui arrive très très tôt, un tir du pied gauche. Et vous savez quoi ? C'est un joueur allemand qui vient d'ouvrir le score pour l'équipe d'Arsenal. Les Gunners ont dégainé avec l'un des tout meilleurs attaquants du monde qui évoluait également dans sa carrière il n'y a pas très longtemps à Chelsea.
1: Oui.
8: Il connaît bien les clubs londoniens, mais ici c'est quand même la douche froide pour les Parisiens. 1-0 pour Arsenal.
1: Merci beaucoup Jean-Pierre. C'est vrai qu'il y avait une discussion hein, avant le match, est-ce qu'il serait titulaire ou pas.
3: Exactement.
1: Il a été préféré à Gyökeres. Max, une réaction?
3: Bah oui, peut-être.
1: Non, mais tu as le droit, tu es entouré de Parisiens, tu as le droit aussi d'être, de vibrer. Hein.
5: Je vois que surtout il a été accordé alors que j'avais l'impression que peut-être Trossard avait touché le ballon de la main. Je suis en pétard. En vrai, à l'intérieur, là, ça bouillonne un poil. Mais en fait, je suis tellement stressé. T'as utilisé le mot fébrile. Je suis fébrile là.
1: Ok.
5: Je suis un peu comme ouais. ça.
1: En
5: mais...
1: tout cas, ce qui vient de se passer, c'est aussi assez fou parce que ça a été beaucoup dit avant le match, lors des analyses avant le match. Le Paris Saint-Germain a l'habitude de marquer extrêmement tôt, surtout dans les matchs toujours importants. Marque dans les 10, 15, dans les premiers quarts d'heure. Là, c'est un scénario qui est pas très habituel, en tout cas, pour le Paris Saint-Germain sur ses dernières grandes rencontres.
3: Alors, c'est non seulement pas habituel, mais c'est surtout, c'est intervenu exactement au moment où Mehdi, tu as demandé à Nathalie Yanetta, est-ce qu'on n'est pas un peu trop confiant?
1: Oui.
3: Et à ce moment-là, on s'en prend directement à la cinquième minute. On s'attendait sûrement à ce que ce soit Paris qui le fasse, comme tu l'as dit. Et surtout, Kaya Vert, il n'était pas forcément censé jouer ce soir, exactement. Et c'était lui qui, Kaya Vert, il y a 3 ans, avait marqué l'unique but. À l'époque, il jouait pour Chelsea.
1: Oui.
3: C'était Chelsea contre Manchester City. Il avait déjà marqué. Là. Est-ce que ça va leur porter bonheur? Ça, on verra.
1: Ouais.
3: Je sais pas.
1: Max, tu veux intervenir? Non, je pense
5: non, j'ai juste dit pitié à ce qu'il vient de dire. Est-ce que ça va leur porter
3: bonheur? Ne cache pas qu'il y a une ambiance qui est un petit peu retombée sur le plateau.
1: Oui, il y avait une excitation de début de match. Je vous propose, pour essayer quand même de s'amuser, oui, malgré ce début de match compliqué, j'ai un petit jeu. Le jeu est très simple, attention. Je vais vous demander de me lister les joueurs passés à la fois par le Paris Saint-Germain et Arsenal. Alors, Guiran, tu n'as pas le droit de jouer.
3: Je ne joue pas.
1: Parce que tu as les réponses. Il n'y en a pas tant que ça. Il n'y en a pas tant que ça. Il y a des évidences, il y a des choses plus compliquées. Est-ce que quelqu'un veut prendre la main?
5: J'en ai,
1: Max, vas-y.
5: Le GOAT, Nicolas Anelka.
1: Nicolas Anelka, effectivement, bien sûr, qui a joué au PSG et Arsenal, qui était au PSG, qui allait à Arsenal, qui ensuite est parti au Real Madrid, et ensuite qui est revenu à Arsenal. Vous n'en avez pas d'autres?
5: Qui est revenu
1: au PSG, absolument. Sur un transfert, on se rappelle de son arrivée au Parc des Princes, ouais, avec un gilet en peau de mouton.
3: En moumoute.
1: Légendaire avec le projet à l'époque, le Anelka, Luxin, Dalmat. On y a cru jusqu'à ce match contre Rosenborg. Mais ça, c'est une autre histoire. et une autre époque surtout. Vous en avez d'autres ou pas? Des joueurs qui sont passés par les deux clubs? Bah, il y a déjà.
5: J'en ai deux autres.
1: Ouais. Je t'en prie, vas-y, Max.
5: Mikel Arteta, forcément.
1: Bien sûr, Mikel Arteta, non, évidemment, qui est coach, aujourd'hui le coach d'Arsenal.
5: Ouais.
1: Et d'ailleurs, ça peut nous permettre peut-être de parler un peu de lui. Donc, il a joué au Paris Saint-Germain à l'époque, était en prêt, prêté par le FC Barcelone, si je ne dis pas de bêtises.
5: Je sais plus,
1: à l'époque, je crois que c'est ça. Qu'est-ce qu'il représente peut-être pour un supporter d'Arsenal, Arteta? Parce que Arsenal a aussi quand même cette particularité-là, c'est de laisser le temps au coach, en fait. C'est-à-dire même quand ils n'ont pas forcément de résultats, ouais, ce qui est pourtant, c'est un club extrêmement important, Arsenal. Il y a ça qui existe dans ce club, c'est on laisse le temps au coach, d'installer une philosophie de jeu, etc. Donc qu'est-ce qu'il représente pour un supporter comme toi?
5: Bah déjà, quand il était joueur, il était très respecté, mais sur la fin de carrière, c'était un joueur devenu un peu middle, alors qu'il a été très très fort pendant sa carrière. Mais très bon tacticien. Après, il arrive aussi en entraîneur de l'OM, d'Arsenal, pardon. À l'époque où Klopp...
1: Parce que Max est aussi supporter de l'OM, donc c'est vraiment, t'es en terrain ennemi, c'est terrible.
5: Ah, complètement. C'est soit c'est la douche froide ce soir, soit je suis doublement content.
1: Ouais.
5: Il arrive à une époque où Klopp est entraîneur de Liverpool et a mis du temps avant de gagner aussi. Et je pense que les dirigeants d'Arsenal ont pris un peu cet exemple-là. Et effectivement, dans le football moderne, c'est assez rare de laisser du temps, surtout dans des gros clubs. Donc ça devient une légende petit à petit.
1: Ouais.
3: D'ailleurs, fun fact, est-ce que Jean-Pierre Blimeau nous a dit que c'était Arsenal qui avait allumé la mèche en premier? Le surnom du club d'Arsenal, c'est les Gunners. Est-ce que vous savez pourquoi le club s'appelle les Gunners?
1: C'est une bonne question.
3: Les canonniers. Est-ce que c'est parce que ils ont eu d'abord comme lieu de terrain un ancien terrain d'entraînement au tir? Ou est-ce que...
1: J'ai cru que Kvara avait l'occasion de tirer au but, mais c'est un corner pour le Paris Saint-Germain. Je t'en prie, Guérin.
3: Alors, est-ce que c'est parce qu'ils avaient leur premier terrain sur un ancien terrain d'entraînement au tir, ou c'est parce que le club a été fondé par des ouvriers d'une usine qui fabriquait des munitions pour l'armée?
5: Je crois que c'est la...
7: Je dirais la deuxième.
5: Je dirais la deuxième aussi.
7: Je dirais la deuxième étant donné qu'il y a un lien étroit entre les usines et le football.
1: Et bien, alors, c'est... quel est ce lien étroit entre les usines et le football ?
7: Par exemple, le club de Sochaux avec les usines, ouais, Peugeot...
1: Metz aussi à l'époque, non ?
7: Metz,
1: la Juventus avec les
7: tous les clubs
1: théâtre,
7: français se sont fondés sur des
1: évidemment
7: sur des parcs ouvriers.
1: Donc c'est ça. Alors c'est assez intéressant. C'était une très belle manière de réfléchir, mais c'est exactement ça. Oui.
5: Ah.
1: Ça évidemment. C'est exactement ça. C'est 15 ouvriers qui fabriquaient des munitions pour l'arsenal royal qui se sont associés et qui avaient à l'époque donné 6 pence, c'est-à-dire 6 centimes,
5: okay,
1: chacun, plus celui qui c'était à l'instigation un certain Dunkin, qui était écossais, et qui lui a mis 3 shillings. Alors en gros, 3 shillings et 6 pence multipliés par 15, si je regarde les comptes, les taux directeurs actuels, ça donne à peu près... en gros, ce qu'on peut s'acheter aujourd'hui avec, c'est... le fil d'un slip d'un joueur actuel. En plus, c'est très
5: bien. Mais donc, on crée un club.
1: Exactement.
5: Ça.
1: Et d'ailleurs, au début, il ne s'appelait pas Arsenal, il s'appelait Dayol Square.
10: Attention, il y a une occasion, oh là pardon. Là. Hein. Oui, Fabien Ruiz. Ouh là là. Oui, bon. Frappe de Fabien Ruiz, mais qui passe largement à côté des buts londoniens. Alors, on a deux joueurs, donc passés par les deux clubs. Nicolas Anelka.
1: Pardon, c'est vrai que j'ai interrompu le jeu avec un autre jeu, excusez-moi.
10: Non, mais j'aime bien. Nicolas Anelka et Mikel Arteta. T'en as un autre, tu disais, Max.
5: Lassana Diarra.
10: Lassana Diarra.
5: Immense.
10: Exactement. Qui a grand joueur. J'adore ce jeu. J'adorais ce joueur.
5: Magnifique.
10: Mais qui a une carrière où il est passé par énormément de clubs différents. Et on a deux autres qui sont assez compliqués à trouver. Il y a l'illustre Kaba Diawara.
5: Oh waouh.
10: Vous êtes Kaba. Mehdi. Je me souviens de Kaba Diawara.
11: Oui, tout à fait.
10: Ouais. Et j'ai regardé sa fiche avant de préparer l'émission. Il a joué dans du West Ham, dans du Blackburn. Mais il est passé à la fois par Marseille, par le Paris Saint-Germain, par les Girondins de Bordeaux, par l'OGC Nice et aussi donc par Arsenal. Et un autre joueur, un grand joueur dont on a oublié le passage à Arsenal, c'est David Luiz.
5: Ah oui, oui, très bien.
10: Oui,
5: effectivement.
10: David Luiz. Non, on a aussi oublié son passage au Paris Saint-Germain, d'ailleurs. Mais il a joué dans les deux clubs.
11: C'est pas l'objet de la question, mais il y a Unai Emery en entraîneur quand
10: tout à fait,
11: deux clubs.
10: Absolument. Je voulais en parler un petit peu plus tard. Mais effectivement, il y a Unai Emery.
11: Ils ont été moins patients avec lui, je crois. Hein.
10: Ils ont été un peu moins patients avec lui, tout à fait. Oui, je t'en prie.
5: Et Gabi Anjou aussi, qui a joué au PSG et qui est entraîneur adjoint actuellement d'Arsenal.
10: Tout à fait, entraîneur adjoint. C'est
5: pour,
10: vrai.
5: Corroborer les propos.
10: Gabi Enze qui est un grand joueur, qui a quand même une image un peu particulière au Paris Saint-Germain, parce qu'après ça il est aussi parti à l'Olympique de Marseille.
5: Exactement.
10: Il a été champion avec Marseille, et c'est un jeu qu'on aurait pu faire, qu'il y a encore plus de joueurs qui sont passés à la fois par le Paris Saint-Germain et par l'Olympique de Marseille. Exactement. Pour le coup il y en a vraiment énormément. Toujours donc 1-0.
1: Absolument.
10: pour Arsenal. Élise, tu es, mets-toi bien proche du micro, tu es dans quel état d'esprit là?
12: Là, je suis pas bien. Là, je suis... En fait, c'était pas du tout le scénario que j'avais imaginé. Moi, j'avais imaginé un 2-1 avec Paris qui ouvre le score dans les 5 minutes. Arsenal qui revient, qui essaye de verrouiller pour emmener en prolongation. Et puis, un petit 2-1 quoi, pour nous.
10: Ouais.
12: Donc là, ça va pas. Ça va pas. Je vais pas bien.
10: Tous les plans sont remis en cause. Mais
1: oui,
10: on va voir.
1: Oui, a priori, potentiellement, la Élise est en train de perdre de l'argent, parce que visiblement.
12: Exactement.
1: Le pari qui était avec un
12: qui était
1: fait.
12: Juste la cote était, ouais, bon, ça va, quoi. Tu vois.
10: 1-0 alors, donc pour Arsenal.
1: Okay, 1-0 avec, pour décrire un petit peu l'action de ce qui passe, avec Paris qui, depuis l'ouverture du score,
10: a le pied sur le ballon,
1: essaye de pousser. Et donc, mais pour l'instant, ça ne passe pas.
10: Mehdi. Toi qui es quand même aussi historiquement, on l'a dit, aussi un supporter de l'AS Monaco. L'AS Monaco, c'est une grande épopée, notamment en Ligue des Champions. C'est en 2004.
11: Saison 2003-2004.
10: Avec cette finale que nous avions regardée ensemble, je peux le dire.
11: Contre le FC Porto, José Mourinho.
10: Mourinho d'ailleurs, bon, le retour au Real Madrid est scellé. Quel souvenir tu gardes de cette finale qui avait été... perdu de manière assez claire, hein. Porto était avec Juli qui se blesse en début de match. Ah,
11: j'allais dire, un très mauvais avec la blessure de Ludovic Juli. Mais c'est surtout le parcours dont on a souvenir. C'était presque la finale avant l'heure, l'élimination de Chelsea du grand Real Madrid, les Galactiques.
10: Ouais.
11: Avec Zizou qui dit à Juli à la mi-temps, on est cramé.
10: Ouais.
11: Si j'en crois les.
10: Bon, vous pouvez gagner là. En fait,
11: voilà, c'est ça exactement. Puis les retournements de scénario. Je me souviens d'un match aussi, je crois que c'est sur cette campagne-là contre la Corogne, en phase de poule, où on leur met un bouillon pas possible.
7: 7-2, un truc comme ça.
11: Ouais, c'est ça, 7-2 ou 8-3, tout à fait. Donc, c'est plein de bons souvenirs.
10: Et c'est aussi le début d'une vraie génération à Monaco avec des joueurs comme Patrice Evra, Jérôme Roten, qu'on découvre en fait à ce moment-là.
11: Et puis il y avait le transfuge du Real Madrid, Morientes, qui était prêté par le Real Madrid et qui fait une saison en Ligue des Champions assez exceptionnelle. Peut-être plus discret en championnat comme un Kvaratskhelia, mais une saison en Ligue des Champions terrible.
10: Alors on a Yvan Planté,
11: absolument,
10: qui est en direct, enfin qui est devant un pub à Londres.
1: Vu que là l'ambiance est retombée, on a envie d'entendre des gens qui sont un peu contents.
10: Peut-être. Oui, exactement. Donc Yvan, comment ça se passe à Londres devant ce pub?
13: Ah, vous vous en doutez, les Anglais en plus vivent très intensément les matchs de foot. Je regarde en même moment parce qu'il y a eu une action pour Arsenal, mais il y a une effusion de joie dans ce pub, de la bière qui part s'exploser sur le plafond et sur les maillots des supporters anglais. Beaucoup, beaucoup de joie. Pour même vous dire, il y avait quelqu'un qui était en fauteuil roulant devant moi et qui s'est presque levé. C'est dire si le foot fait des miracles ici. Et voilà, depuis tout à l'heure, les supporters enchaînent les chants. Ils sont assis debout, même pardon, sur les bancs. Il y a vraiment une très très bonne ambiance. Il faut savoir qu'il y a 40 000 supporters qui sont à l'intérieur de l'Emirates Stadium, qui est le stade d'Arsenal. Ils ont tous réservé leur billet, un peu comme au Parc des Princes actuellement. Tous les pubs aux alentours de l'Emirates Stadium sont pleins à craquer. J'ai réussi à me faufiler dans un pub tant bien que mal, mais c'est vrai que voilà, tout le monde vit le match dehors. C'est ça aussi le fait de le vivre à l'anglaise. Un match, c'est aussi le vivre dans les pubs, bras dessous avec ses amis et supporters, et évidemment à consommer avec modération, même si c'est pas trop le credo ici, mais avec de la bière dans les pubs, évidemment.
10: Alors, j'ai une question, parce que c'est une saison qui est magique jusque-là pour Arsenal. Effectivement, Arsenal a gagné un titre de champion, ça faisait longtemps que ça leur échappait. Là, ils sont en finale de Ligue des Champions. Alors, rien n'est fait, évidemment, mais ils mènent en tout cas. Est-ce que vous sentez qu'il y a une forme de magie, en tout cas, dans le pub? Là, on entend d'ailleurs les klaxons. Est-ce que vous sentez qu'eux ont l'impression de vivre un moment assez unique et historique?
13: Et je vais même vous dire quelque chose, si ce soir Arsenal venait à être renversé par le PSG, ils seront tous dehors au sein de la parade demain pour vivre et fêter le titre de champion d'Angleterre. Évidemment que le doublé serait historique et ce serait un moment magique plus pour les supporters anglais. Mais demain on attend, Mehdi, tenez-vous bien, 500 000 personnes au bas mot dans les rues de Londres pour fêter le titre des Gunners. Donc il y a une phrase que j'ai beaucoup aimée qu'une supportrice m'a dit tout à l'heure et je la trouve très belle parce que vous savez, Arsenal a un petit peu cette réputation de club loser. La phrase, c'est la suivante. Always the bridesmaid, never the bride. Ça veut dire toujours la demoiselle d'honneur, jamais la mariée. Cette fois-ci, peut-être que les Anglais auront deux anneaux à leur main, celui du champion d'Angleterre et celui du champion d'Europe.
10: Merci beaucoup, Yvan. On vous retrouve plus tard, évidemment, en fonction de la tournure des événements. Max, sur cette, je me souviens d'un journaliste français, mais supporter d'Arsenal, qui disait en début de saison, j'ai pas envie qu'on gagne tout, ce serait trop. J'ai envie de savourer, en fait. J'ai oublié son prénom et je m'excuse, et son nom même, je m'excuse auprès de lui. Est-ce que c'est pas trop d'émotion d'un coup pour un supporter historique d'Arsenal?
5: Écoute, même la PL qu'on gagne,
10: c'est la première ligue.
5: La première ligue, pardon, qu'on gagne il y a quelques semaines, on la gagne parce que Manchester City fait un match nul et du coup, on est champion le soir d'un match qu'on ne joue pas. Et même ça,

0: en l'ayant attendu toute ma vie, moi personnellement, j'ai jamais connu de championnat en étant supporter de titre. Bah, j'étais content, mais j'étais seul dans mon appart avec ma copine qui suit pas Arsenal et qui est presque même plus pour PSG. Et du coup, bah, ça m'a fait un peu bizarre. Et mais par contre, non, je cracherai jamais sur les deux titres d'un coup, surtout contre le PSG qui est pour moi la meilleure équipe sur les cinq dernières années de loin. Donc non, franchement, les deux d'un coup, pitié quoi.
1: Ton amour pour le club Arsenal, tu as dit, hein, c'était aussi avec tes grands frères, etc. Mais est-ce qu'il y a un des joueurs qui t'ont fait aimer ce club à l'époque?
0: Bah, Arshavin, ça a été le premier joueur qui m'a fait aimer Arsenal, mais dès que je me suis intéressé au club, c'était forcément Thierry Henry. Mmh. Parce que français, Robert Pires, tous les Frenchies, Vieira aussi, qui ont été des légendes à Arsenal. Et plus récemment, j'étais, ouais, Arshavin, bizarrement, je sais pas pourquoi, Chamberlain. On va pas me demander pourquoi, mais
2: ah oui.
0: Tu vois, du Chamberlain, du Wilshere, j'étais mais fan de ces joueurs.
1: Wilshere, pour moi, c'était un joueur, le potentiel était exceptionnel.
0: C'était un joueur frisson. Ouais. Jack Wilshere, c'était super à cette époque. Et plus récemment, Saka. Saka, oui, qui sort du centre de formation.
3: D'accord. Donc là, on revient à quelque chose de plus qui coule plus de sources.
0: Oui, évidemment.
3: Parce que là, les trois premiers joueurs qui ont été cités, c'est un peu comme dire que on aime, je sais pas moi, Django de Tarantino, juste parce qu'il y a des beaux chevaux. C'est bien. Mais
0: non, ouais, je suis d'accord. Non, c'est bizarre, ouais. Mais ouais, plus Saka, Smith Rowe aussi, qui était sorti du Hale End. Le centre de formation d'Arsenal, mais j'ai pas de Rice aussi très très récemment, des joueurs qui font vibrer le club et qui sont la vitrine du club à l'international surtout.
1: Bon, en tout cas pour l'instant là c'est presque une attaque défense qu'on voit,
0: ouais, hein, complètement, ouais.
1: Le Paris Saint-Germain a pied sur le ballon, on le répète, pas vraiment d'occasion franche, mais en tout cas voilà, ils sont à l'assaut du but londonien.
3: Une physionomie de match qui est assez surprenante parce que c'est exactement ce qui d'habitude arrive à Arsenal. Yvan qui était en direct de Londres nous l'a dit, c'était vu comme un club de losers. Est-ce que vous savez combien de finales européennes ils ont perdu? Ah oui. En tout depuis 1994.
1: C'est une bonne question ça. Bon, ils ont perdu de finale européenne.
3: Ils ont eu un titre européen en 1994, Arsenal, la coupe des coupes contre Parme.
1: La Coupe des Coupes qui est une compétition européenne qui n'existe plus, que le Paris Saint-Germain a remporté en 1996 face au Rapid de Vienne.
3: Exactement.
1: But de
3: Bruno Ngoti.
1: Merci beaucoup. et c'est une compétition qui a conclu jusqu'en 99, je crois, et qui s'est arrêtée après. Donc Arsenal l'a gagné en 94. Depuis 94, combien de finales européennes ils ont perdu?
0: Moi je l'ai, mais...
1: Vas-y.
0: Ça me paraît... trois. J'allais dire 4 parce que la quatrième est là, mais 3, ouais.
1: C'est lesquelles? Donc c'est contre Galatasaray.
3: Tu penses que là c'est la finale qu'ils vont perdre, c'est la quatrième, c'est
0: non,
3: ce
0: mais
3: soir.
0: Dans ma tête,
4: la
0: j'étais
4: coupe de
0: déjà
4: contre Galatasaray.
1: Exactement, contre le Galatasaray.
4: Avec l'immense occasion de Thierry Henry.
1: Oui, tout à fait.
3: En l'an 2000.
1: Le Galatasaray de Georges Hadji.
0: Exactement.
1: Joueur légende, le Maradona des Carpates.
4: Claudio Taffarel dans les buts.
1: Exactement.
0: Ah ouais,
1: c'était une équipe
0: je
1: très...
0: pas celle-là.
3: Claudio Taffarel qui
1: années
3: était
1: 90,
3: de l'équipe du Brésil.
0: Exactement.
1: Bien sûr.
3: À ce moment.
1: Donc il y a ça, il y a la finale
0: 2019, je crois.
3: 2019.
0: Contre Chelsea à l'Europa League. Et celle que vous avez citée tout à l'heure, 2006.
3: En 2006, absolument.
1: Max, tu citais évidemment Thierry Henry quand tu parlais de joueur emblématique. Guiran, est-ce que toi aussi, dans ton rapport à Arsenal, est-ce que Thierry Henry il joue un rôle en tant que légende française qui s'est imposée là-bas?
3: Absolument, forcément, il joue un rôle parce que je commence à aimer Arsenal un petit peu avant, notamment avec un joueur légendaire qui s'appelle Ian Wright. Qui est un joueur qui joue à Crystal Palace, un autre club de Londres, et qui vient ensuite à Arsenal au début des années 90 et qui devient le meilleur joueur du club. Et puis quand Vieira et Henry arrivent à Arsenal, évidemment ça me consolide mon amour pour le club londonien, surtout que ensuite j'ai vécu dans la ville, donc forcément
1: oui.
3: c'est ça aussi, il y a l'alliance des Français et ensuite du fait d'être parti vivre là-bas.
1: Alors je crois que tu as prévu un petit quiz autour des deux clubs.
3: Bah oui, bien sûr.
1: Et ben,
3: qu'est-ce que tu voudrais que je le fasse maintenant, par exemple?
1: Après un petit jingle.
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1: Alors, nous sommes en direct donc sur France Inter pour vous faire vivre la finale de Ligue des Champions à Budapest entre le Paris Saint-Germain et Arsenal. Et tout de suite, un petit quiz.
3: Absolument.
1: Préparé par Guiran.
3: Absolument. Alors,

0: je n'ai pas les réponses, donc exactement. Je joue avec vous.
1: Un quiz qui concerne de manière alternative soit le Paris Saint-Germain, soit Arsenal. On va commencer par Arsenal, puisqu'il mène au score maintenant. La particularité d'Arsenal, c'est qu'ils ont réussi entre 2003 et 2004 à être champions sans perdre un match. Mais combien de matchs d'affilée entre 2003 et 2004 l'équipe des Invincibles d'Arsenal a gagné?
0: Ah, d'affilée. On parle de victoire d'affilée.
1: De victoire d'affilée, de match sans défaite d'affilée.
0: Ah, oui, c'est pas gagné. Ah, c'est pas 54, quelque chose comme ça?
1: On n'est pas loin.
2: Je l'ai.
0: Tu sais que c'est une cinquantaine, mais je t'en prie, Mac.
3: 63.
2: Combien?
0: Oh là là, 63. Attention. Il y avait une occasion très franche pour Arsenal. Et finalement, je crois que Safonov s'est blessé. Je trouve que le gardien parisien, apparemment, s'est blessé. Il est sûrement. Il y a eu un coup.
1: Il y a eu un coup, entre Kai Havertz, le buteur, et Safonov.
0: On va voir peut-être, je crois, Jean-Pierre Bimaud. Ah. On peut avoir Jean-Pierre Bimaud en direct de Budapest. Qu'est-ce qui se passe, Jean-Pierre?
4: Écoutez, il se passe ce qu'il se passe parfois lorsque des gardiens de but sortent dans les pieds des attaquants. C'est ce qui est arrivé à l'instant avec le pauvre Matvei Safonov, hein, gardien de but exceptionnel cette saison, qui a d'ailleurs pris la place de Lucas Chevalier, là, qui s'échauffe au cas où, qui était le gardien numéro 1 au début de saison. Et finalement, il y a un joueur d'Arsenal, Leandro Trossard, qui est allé pour jouer le ballon, pour essayer de marquer un but, alors que Safonov s'est détendu vraiment de tout son long avec les bras en avant. Et malheureusement, il y a un des pieds de Leandro Trossard, qui est un joueur belge de cette équipe d'Arsenal, qui a heurté la tête de Matvei Safonov. Alors vous savez que depuis maintenant pas mal de temps, il y a ce qu'on appelle des protocoles commotion, pas seulement dans le rugby, il y en a aussi dans le foot. On demande si le joueur qui a eu un coup sur la tête peut se relever, on lui pose des questions, on voit s'il réagit. Là, en ce moment, ce qui est en train de se passer, c'est que l'équipe médicale du Paris Saint-Germain est auprès du gardien du Paris Saint-Germain et ils sont en train de lui poser des questions, de lui demander s'il voit bien. L'arbitre même est venu à sa rencontre et ça, c'est aussi un signe qui n'est pas très positif, parce que déjà que le Paris Saint-Germain a pris un but sur la première occasion adverse avec Kai Havertz. En plus, si le gardien de but, qui a été l'un des acteurs majeurs de cette saison magnifique que vit le PSG, est amené à sortir, remplacé par le gardien remplaçant qui n'était pas du tout en confiance et qui a perdu sa place de titulaire en cours de saison dans une finale de Ligue des Champions, qui est quand même la compétition la plus relevée au monde en ce qui concerne les clubs. Ça, je l'ai déjà dit, mais je le répète, c'est un match absolument fabuleux pour chaque joueur qui est sur le terrain. Ça serait pas franchement une bonne chose pour le PSG. Alors là, ce que je vois, c'est que le gardien Matvei Safonov se relève, mais ça ne veut pas dire que tout à l'heure, à la mi-temps, il va avoir tous ses esprits. Donc, il vaut mieux de toute façon être à 100%, surtout s'il y a une séance de tir au but à la fin, parce qu'il faut rappeler que s'il y a égalité à la fin du temps réglementaire, il y a la prolongation et peut-être des tirs au but. Un gardien, c'est primordial. Voilà, il s'est relevé pour l'instant, il remet ses gants, mais c'est pas pour ça qu'on va le voir jusqu'à la fin de la partie. En tout cas, on espère évidemment que ça ira bien pour Safonov, qui a pris un sacré coup sur la tête.
0: Hein. Très bien, merci beaucoup Jean-Pierre. Vous nous tenez au courant des éventuelles avancées. On va voir en tout cas si Safonov va pouvoir rester jusqu'à la fin du match. Il vient de faire un petit clin d'œil là au préparateur. Peut-être qu'il est en confiance. Petite pause dans le quiz parce que nous avons
1: absolument
0: Paul de Saint-Cernin en direct du Parc des Princes. Comment ça va, Paul? Comment ça se passe au parc?
5: Mais Guy, ça va pas bien, ça va pas, hein.
0: Donc Paul, évidemment, qui est un supporter historique du Paris Saint-Germain. Est-ce que tu sens que... Comment est l'ambiance au parc? Est-ce qu'elle est un petit peu redescendue? Est-ce que vous êtes toujours chaud? Qu'est-ce qui se passe là-bas?
5: C'est la vérité. J'ai pas envie de descendre mon club, mais on est un peu silencieux. On est attentif, on attend un peu au parc. Il y a une ambiance où on aimerait bien s'enflammer, mais on n'y arrive pas. On est tendu, en fait, on n'aime pas le jeu d'Arsenal. On comprend pas comment les mecs... C'est un club qui, historiquement, a toujours bien joué au foot. Et là, ils nous attendent. Ils jouent dans leurs 20 mètres. Et ils jouent comme un objet de jeu, comme une équipe de hand. C'est pas beau à voir. Du coup, on n'arrive pas à s'enflammer dans les tribunes. Heureusement que les mecs là-bas, sur place, font le travail. Tu vois, les supporters, on les entend à travers la télé, le club, le collectif à Paris. On sait qu'il est présent là-bas, à Budapest. Mais ici, au parc, ça a du mal à s'enflammer. J'aimerais te dire l'inverse. Et ça a du mal à s'enflammer.
1: Paul, je crois que tu devais jouer ce soir à 18h, tu as reculé l'heure de ton spectacle. À quel point est-ce que tu es content de cette décision, fondamentalement là?
5: Ah, mais c'est la vérité. Bon, allez, on se dit tout, on est entre nous. De toute façon, les gens regardent la télé, personne ne nous écoute, c'est la vérité.

0: Saint-Sernin va aller à sa représentation dans une voiture sans musique, en silence potentiellement.
1: Arrête.
0: Non, je rigole.
2: Et on rappelle Paul aussi que pour aussi être sur une note positive, parce que là on regarde les images, il y a Nuno Mendes qui a l'air de s'être fait vraiment blessé. Toi Paul, pour info, sur la note positive, tu sors Dans la sauce le 3 juin sur Netflix, qui est une émission de roast, qui est ce concept vraiment américain où tu vas vanner, enfin toi et d'autres humoristes, vanner des personnalités. Et là, ce sont des joueurs de l'équipe de France 98 et 2018. Et ça, c'est le 3 juin sur Netflix.
3: Ouais, je suis hyper fier, c'est mercredi. Et c'est la première fois qu'on réussit à importer le roast en France. C'est un truc que beaucoup essayent de faire depuis 20 ans. Et voilà, j'ai hâte de voir ce que le public va en penser. Le roast, c'est pas une culture qu'on a forcément ici, c'est la culture de la vanne, du chambrage. Je trouve qu'elle arrive de plus en plus. Avec les vannes de vestiaire, avec les vannes de quartier, avec les bandes de potes qui disent qu'ils t'aiment en te vannant. On a essayé de ramener ça sur Netflix dans un programme tout beau, tout neuf. Et on est fiers, hein, on attend de voir ce qui va se passer. Hein. Il y a des surprises, franchement, en tout cas, ça ressemble à rien d'autre que ce que vous avez pu voir jusqu'ici. Et moi, je suis hyper fier du produit, c'est dit.
2: Bon, en tout cas, le teaser qui est sorti sur les réseaux est extrêmement prometteur. Merci beaucoup, Polo. Force! Courage
3: gars,
2: pour ce match.
3: Ouais. Faites-nous bonne chance. Je sais pas, dis-nous un truc là, on galère là.
2: Bah, je suis avec toi en fait, je suis fébrile comme toi, tu sais. Je vais pas bien, Paul.
0: Paul, Fabien, ouais, Fabien Ruiz égalise à la 43e. Je te le dis.
3: J'entends dans ta voix que c'est pas le Mehdi 2 d'habitude.
2: Non, ouais.
3: Là, c'est un Mehdi fébrile. C'est pas le France Inter que j'aime, ça Mehdi.
2: Écoute, on va voir. Bon, merci beaucoup, Paul, en tout cas. Merci beaucoup et bon match.
3: Ciao.
2: Paul de Saint-Sernin, donc effectivement supporter historique du Paris Saint-Germain. Puisqu'on parlait du roast, est-ce qu'il y a un joueur que vous rêveriez de vanner, Max? Est-ce qu'il y a un joueur d'Arsenal que t'aimerais bien vanner comme ça?
4: Vanner en mode pour le...
2: comme c'est ce qu'on va faire, Paul. Paul, il a vanné, on a vu un extrait où il vanne Marcel Desailly, par exemple Samuel Umtiti. Est-ce qu'il y a un joueur comme ça qui t'inspire
4: En bon esprit, si c'est bon esprit, ouais. Thierry Henry, évidemment.
2: Ok.
4: Peut-être Wenger.
2: T'aurais des vannes sur Thierry? J'aurais tellement peur de vanner Thierry.
4: C'est ça en fait. Si t'arrives à bien le vanner et que c'est très drôle, lui qui est très.
5: Faut accepter
4: stoïque,
5: de se faire vanner derrière.
4: Ouais, exactement.
2: Ou juste de se faire reprendre alors. Local, vraiment.
6: Ou juste qu'il se mette torse nu et nous humilie.
5: Sinon, il te fait une camboirée.
2: Ouais.
5: Tu le vouvoies juste après.
4: Ouais, exactement.
2: Il y a quelqu'un que t'aimerais vanner, toi, Guiran? Que ça t'amuserait de vanner plutôt.
6: Moi, si je devais faire un roast avec un footballeur, mon rêve, ça serait qu'on se retrouve tous, toute la France, et qu'on puisse enfin dire tout ce qu'on a sur le cœur à Raymond Domenech. Ça serait formidable.
5: J'aime
6: un beau fauteuil. Mais attention, un beau fauteuil, des petites cacahuètes, un truc bien. Il serait bien reçu.
2: Est-ce que vous pourriez vanner Zinedine Zidane?
4: C'est celui que j'avais en tête justement. Je croyais qu'il allait dire ça, Guiran.
2: Oui, moi aussi, je pensais qu'il allait dire ça.
6: Oui, mais le truc, c'est que tout le monde est contre si la personne qui arrive et qui. On parle quand même d'un type qui est inrostable.
2: Oui, c'est ça, exactement.
6: Il est.
5: Si, mais gentiment.
2: Alors.
5: Des vannes très gentilles.
2: Ouais, pour information, on a 73% de possession pour le Paris Saint-Germain. C'est énorme, c'est une domination sans partage, même s'il n'y a pas d'occasion franche jusque-là. Et là, on a un corner pour le Paris Saint-Germain, sachant que Guiran a annoncé un but de Fabian Ruiz à la 43e, donc dans 10 minutes.
6: Exact.
2: On verra si tu as des qualités d'oracle.
6: Mais je lui ai envoyé un message à Fabian Ruiz, je lui ai dit merci de marquer à la 43e.
2: Alors, Guiran, on t'a coupé parce que, évidemment, priorité au direct, hein, c'est aussi ça, la radio. Mais t'avais un quiz.
6: J'étais
2: en train de commencer à faire un quiz.
6: Je vous le dis. J'ai dit que Fabian Ruiz allait marquer à la 43e. Je vous l'annonce également. Ce quiz n'arrivera jamais. Exactement, Élise. Tu as raison, Élise. La question que j'allais poser, enfin que j'avais posée, c'était combien de matchs d'affilée sans défaite a eu Arsenal entre 2003 et 2004. C'est une saison où ils ont été champions en ne perdant aucun match, donc en faisant que des victoires et des matchs nuls, mais la série a continué jusqu'un petit peu, et donc.
2: Moi j'ai dit 54.
7: T'as dit 54 et t'as dit qu'il était pas loin.
6: Et c'est faux. Tu as dit 63 et ce n'est pas bon.
7: 56.
6: Ce n'est pas bon non plus. Midi.
8: 57.
6: 57, c'est toujours pas bon. Et j'imagine que Max, le seul ici d'Arsenal qui représente Arsenal fièrement avec un maillot.
4: Je crois que je l'ai, c'est 49, non?
6: C'est exactement ça.
4: Ouais.
2: Bravo.
6: C'est superbe.
4: Et c'est même contre Manchester United qui perdent.
6: Absolument.
2: Avec un penalty de Ruud van Nistelrooy, si je ne dis pas de bêtises.
4: Horrible.
2: Je me souviens de ce match où j'avais regardé.
4: On s'est volé d'ailleurs ce soir-là.
6: Très bien. Deuxième question.
2: Deuxième question, Guiral.
6: Deuxième question.
0: On a parlé du fait que Arsenal, jusqu'ici,

0: On ne sait pas encore, nous sommes qu'à la 33e minute. Arsenal jusqu'ici a perdu 3 finales, on l'a dit tout à l'heure, mais ils ont également gagné non pas un, mais 2 titres européens. Leur premier titre européen, c'est en 94, c'était la Coupe des Coupes. Est-ce que vous savez quelle est la deuxième compétition européenne qui n'existe toujours pas, qui n'existe plus non plus aujourd'hui, qu'ils ont gagné? C'est une compétition
1: L'Intertoto.
0: Non.
2: Non.
1: Ça aurait été beau.
3: Je pense que c'est un truc dans ce style-là. Mais...
2: ça aurait été beau. Je le dis juste le temps que vous réfléchissez, que là on a un coup franc de Declan Rice, c'est quand même spécialiste de l'exercice. Bah, c'est pas un coup franc direct, hein, c'est un coup franc, mais qui va arriver dans la surface du Paris Saint-Germain. Et c'est sans danger, ça va être un.
4: C'est une compétition qui n'existe plus.
2: Oui, une compétition qui n'existe plus.
4: La Coupe d'Europe des villes de foire.
2: Oh là là là là là là là là. Mais c'est exceptionnel. Effectivement, Arsenal a gagné donc cette.
4: L'ancêtre de la Coupe de l'UEFA et de la Ligue Europa.
0: Exactement.
3: Ah, donc c'est une C3.
0: C'est une C3. C'est devenu la C3, mais pendant un moment, il y avait une compétition entre 1955 et 1971 qui était une compétition qui se déroulait pas seulement sur une saison, parfois à cheval sur deux saisons. C'était une compétition où il y avait uniquement les villes qui accueillaient des foires internationales.
2: Sachant qu'on est dans le. Alors, il y a le Paris Saint-Germain est dans la surface d'Arsenal. Ousmane Dembélé avait la balle, mais ça a été contré. C'était en quelle année qu'Arsenal a remporté ça?
0: C'était l'avant-dernière, c'était en 1970, il me semble. Je vais vérifier.
2: Très bien.
0: Je vais revérifier.
2: Pour l'instant, c'est. Alors là, c'est le Paris Saint-Germain qui récupère la balle. Désiré Doué. Qui part dans ses arabesques.
0: Exactement.
2: Mais sans danger pour le moment. Question suivante, Guiran.
0: D'accord, très bien. Question suivante. Ça. Je suis tout à fait prêt. Tu ne m'as pas du tout pris de court et ça, j'ai envie de dire. Derrière Neymar, parce qu'on parle souvent, je vais poser une question sur le Paris Saint-Germain quand même. On parle souvent du fait que le Paris Saint-Germain a une puissance économique qui est supérieure à tous les autres clubs français. Derrière Neymar et Kylian Mbappé, est-ce que vous savez quel est le troisième plus gros transfert du PSG? Le joueur qui a coûté le plus cher pour le faire venir à Paris. Le troisième derrière Neymar et Kylian Mbappé.
2: J'ai envie de tenter Kolo Muani.
3: Ah
2: non. C'était assez élevé.
0: Alors,
3: c'était 90, non?
0: Là, c'était 95 millions.
3: 95, waouh, elle est belle.
2: C'est pas lui ?
0: C'est exactement ça.
2: Ah oui, voilà.
0: C'est une excellente
2: réponse. Je me souviens qu'en fait, effectivement, Randal Kolo Muani était arrivé, je crois, à la fin du mercato. Je crois que vraiment, ça s'est joué sur quelques heures. Et que du coup, Paris avait sorti le chèque pour avoir Kolo Muani. Et qu'à l'époque, on disait aussi que c'était, je sais pas si c'était vrai, mais un peu un caprice aussi de Kylian Mbappé pour avoir ses amis et avoir sa. Voilà.
0: Ou alors, on a dit beaucoup de choses pour s'assurer que Kylian Mbappé ne veuille pas partir.
2: Oui.
0: Pour espérer qu'il prolonge. On va le faire venir, on va lui faire venir ses amis.
2: Tout à fait. Bon, pour l'instant, pas d'occasion franche hein, pour le Paris Saint-Germain.
0: Je vais pas vous mentir, je sens un enthousiasme léger sur ce coup.
2: Non, moi j'aime bien, moi. J'ai une bonne réponse.
3: Ah,
2: en
3: c'est
2: plus.
3: Trop bien.
2: J'ai une bonne réponse.
0: Exactement.
5: Ça sera jamais pire que ce qu'on voit là. Donc,
2: non, mais je pense qu'on peut faire le quiz tout en faisant des allers-retours avec le match. On rappelle donc hein, qu'on est en direct là pour vous faire vivre la finale de Ligue des Champions entre le Paris Saint-Germain et Arsenal. On est à la 38e minute de jeu. 1-0 pour Arsenal, but qui a été marqué très tôt, au bout de 5 minutes de jeu.
0: À la 5e minute par Kai Havertz.
2: Exactement. Et pour l'instant, voilà, le Paris Saint-Germain qui tente, notamment par le côté droit, de trouver la solution, mais sans succès pour le moment. Là, on a. Ouais. Gvara, la balle, Gvara à gauche. Gvara qui est un
3: bon joueur de
2: Non, ce que je veux dire, qui était vraiment le joueur un peu phare cette année en Ligue des Champions.
0: Oui. Alors, pour ceux qui ne s'intéresseraient pas au football, je vais me permettre de faire une comparaison hâtive. Ah. Alors qu'il y a.
2: Je crois qu'il y a une faute. Il y a un coup entre Hakimi et Havertz. Est-ce qu'il y a eu un mauvais geste de la part de Achraf Hakimi?
0: Un début de match.
2: Est-ce qu'on peut avoir peut-être Jean-Pierre Blimaud qui est à Budapest, qui peut nous expliquer ce qui est en train de se passer? Jean-Pierre, est-ce que vous êtes là? Alors voilà, qu'est-ce qui se passe? On a l'impression qu'il y a potentiellement eu un mauvais geste de la part d'Achraf Hakimi.
6: Alors à l'origine, c'est plutôt un geste d'anti-jeu de la part de Kai Havertz, le buteur tout à l'heure là, à la 5e minute,
2: oui.
6: Parce qu'on rappelle que Arsenal mène toujours 1-0.
2: Absolument.
6: On n'est pas encore à la 43e malheureusement, mais en fait il y a une touche, le ballon est sorti de l'aire du jeu, une touche, et en général Bon, les arrières latéraux comme Achraf Hakimi hein, effectuent cette remise en jeu avec, avec la main. Et là, il y a Kai Havertz, l'attaquant adverse, justement, je vais avoir du mal à la prononcer, qui est allé essayer de lui chipper la balle. Et donc, Achraf Hakimi a voulu reprendre la balle parce qu'elle était pour lui, il fallait qu'il la remette en jeu. Et malheureusement, son coude a heurté le cou de Kai Havertz. Ça, dans une situation un peu plus tendue, ça peut faire carton rouge. Mais l'arbitre de la rencontre a fait preuve de beaucoup de psychologie et a vu que ce n'est pas forcément volontaire, heureusement, parce qu'effectivement, il y avait un mauvais geste de ce défenseur marocain du PSG, qui est un international, hein, rappelez-vous, hein, qui a disputé la demi-finale de la Coupe du Monde contre la France et qui est un excellent joueur, Achraf Hakimi, qui est, on disait même de lui qu'il méritait quasiment le ballon d'or autant, autant que Dembélé l'année dernière. Mais voilà, donc plus de peur que de mal, pas de carton rouge, et finalement, le jeu qui repart, et cette équipe du Paris Saint-Germain qui n'est que l'ombre d'elle-même, hein, moi je peux vous le dire, vous le regardez derrière votre écran, mais moi je suis au stade, je les surplombe, je ne les reconnais pas, il n'y a pas les dribbles chaloupés de Kvaratskhelia, il n'y a pas les appels en profondeur de Dembélé, tout à l'heure il a essayé de frapper au but du pied gauche, mais c'est allé assez loin du but. Désiré Doué fait ce qu'il peut, les joueurs qui jouent plutôt devant sont obligés de revenir chercher des ballons derrière, et il y a, alors là, le bus d'Arsenal devant la surface de réparation, c'est-à-dire que Arsenal défend vraiment très très bien, mais ça, on s'y attendait. En fait, le pire, c'est que le Paris Saint-Germain a encaissé le premier but et va avoir bien du mal à boucher cette défense, dans laquelle il y a quand même, hein, faut le dire aussi, William Saliba, qui a été sélectionné pour la Coupe du Monde. Et si Arsenal s'impose ce soir, ça fera un trophée pour lui. Et il y a des adversaires en face, comme Dembélé, comme Doué, qui eux ont été retenus en équipe de France. Ils vont tous se retrouver au Mondial, en tout cas toujours 1-0. Et Paris encore qui attaque, là sur le côté gauche, avec Nuno Mendes qui centre. Attention, peut-être un but parisien, non ? Fabien Ruiz et Kvaratskhelia qui se jette. Et une tête qui passe juste au-dessus de la barre transversale. 43e minute, les amis. 43e minute.
1: Vous l'avez
6: dit. On a failli l'avoir. On a failli l'avoir.
2: Merci beaucoup, Jean-Pierre. Alors, on était à Budapest. On va tout de suite aller au Parc des Princes. Tout à l'heure, on a eu Paul de Saint-Sernin qui nous a dit que l'ambiance était un peu éteinte au Parc des Princes. Est-ce que vous nous confirmez que c'est le cas, Nathalie ?
5: Bah, il fait très très chaud, Mehdi, mais c'est vrai qu'il y a eu un petit coup de froid au moment de l'ouverture du score d'Arsenal. Cela dit, c'est des bons supporters hein, quand même, hein, parce que ils sont vraiment derrière leur équipe. On a l'impression que les joueurs et les 22 sont sous nos yeux sur la pelouse, alors qu'en fait, ils sont sur cette espèce d'immense cube avec quatre écrans géants de chaque côté. Il fait encore très chaud. Il y a encore beaucoup de soleil qui tombe comme ça sur le bas de la tribune Auteuil et la tribune Murat. Ils sont résistants et ils y croient vraiment beaucoup, mais on parlait tout à l'heure de l'immense confiance. Il ne faut pas confondre la confiance et l'arrogance. Jusqu'ici, les supporters parisiens avaient raison d'être confiants et honnêtement, on en a rencontré beaucoup hein, depuis le début d'après-midi et depuis ces dernières semaines. Il n'y a pas d'arrogance chez eux, il y a juste un truc assez dingue de la certitude qu'avec ce coach-là, qu'avec ce collectif-là, qu'avec le caractère de ces joueurs-là, ils sont capables de faire l'un des plus grands exploits du foot au XXe siècle, c'est-à-dire 21e siècle, c'est-à-dire conserver cette Ligue des Champions. Vous en avez peut-être parlé tout à l'heure, mais à part le Real Madrid de Zidane, personne ne l'a fait au 21e siècle. C'est énorme ce qu'ils sont en train d'essayer d'aller chercher. Alors en face, ben voilà, ils ont Arsenal, vous l'avez dit plein de fois, c'est une charnière centrale assez dingue avec Saliba et Gabriel. C'est Mikel Arteta qui est un grand stratège. Arteta, je ne sais pas si vous avez remarqué, mais globalement, il a acheté son dévolu sur Kvaratskhelia. Il en a mis 2-3 dessus. Moi, si j'étais lui, j'en aurais mis 4 ou 5. Hein, cela dit, il n'a pas eu tort. Parce que si le Géorgien déclenche, on sait que le danger, il va venir de lui. Donc voilà, l'ambiance, elle est pleine d'espoir encore. Mais oui, je ne vous cache pas qu'ils ont pris un petit coup sur la cafetière, les 48 000 supporters du Parc.
2: J'ai une question avant de vous laisser tranquille. Est-ce que pour l'instant, parce que c'est aussi une bataille entre deux coachs, une bataille technique entre deux grands coachs, Mikel Arteta et Luis Enrique, est-ce que pour l'instant, cette bataille tactique, elle est remportée par Mikel Arteta ?
5: Sur la première période, c'est incontestable. Arteta a fait le pari de laisser jouer le Paris Saint-Germain en possession de balle. C'est monstrueux, les statistiques. Parce que lui, il sait qu'il a les joueurs pour laisser la balle et pour être clinique et chirurgical. D'habitude, c'est Luis Enrique qui sait faire ça très bien aussi, parce qu'il sait qu'avec son armada offensif, il y arrive. Donc oui, là, sur la première période, c'est un petit avantage quand même à Mikel Arteta sur Luis Enrique. Mais vous connaissez Enrique. Là, ils vont pas tarder à rentrer dans les vestiaires. Ils vont se prendre un bon coup de soufflante de la part de leur coach. Et tout est possible avec ces joueurs-là et ce coach-là. Mais sur votre question, si on en reste là, oui, là, pour le moment, il y a 1-0 pour Arsenal et aussi 1-0 Arteta. Enrique sur la tactique.
2: Merci beaucoup Nathalie.
5: À pour, tout à l'heure.
2: Et à tout à l'heure, évidemment. Merci beaucoup. Quel plaisir d'avoir Nathalie Ganeta. Oui. Quel plaisir. Ouais. On rappelle donc, effectivement, enfin on rappelle, non, je le dis, on est à 45e minute, 6 minutes de temps additionnel. Donc 6 minutes aussi peut-être pour faire bouger les choses pour le Paris Saint-Germain. Est-ce que tu es d'accord avec ça, Max, sur cette histoire de tactique, de bataille tactique, pour l'instant remportée par les Gunners?
1: C'est tout ce que j'avais envie de voir de ce match, parce que c'est deux équipes qui se ressemblent pas. C'est-à-dire du tout.
2: Globalement, tu voulais voir une équipe qui ne joue pas au football, c'est
1: ça que tu voulais voir. Oui, c'est ça. Non, mais en fait, effectivement, Arsenal est moins beau qu'à l'accoutumée. Je me permets d'utiliser l'expression.
2: Ah, tu peux le faire.
1: Ils sont moins beaux que les deux dernières saisons, mais ils sont plus efficaces. Là où le PSG est une équipe belle à voir jouer, ça attaque. Même pour moi, Hakimi, Nuno Mendes, c'est les deux meilleurs joueurs à leur poste. Et j'avais envie de voir comment Arsenal allait défendre et comment Arsenal allait aborder ce match. Et effectivement, je suis assez content et fier de mon équipe de voir que Doué et Kvara sont hyper hyper bien pris sur les côtés. Pour moi, c'est les deux grosses menaces. Donc ouais, pour moi, Arteta a gagné cette première période, même si c'est pas beau à voir jouer, même s'il n'y a pas la possession. Je pense que c'est exactement ce qu'il attendait de son équipe. Voilà, ouais. Que ça tente des frappes de loin.
2: Ouais, voilà, il y a encore une frappe de loin de Désiré Doué qui est passée largement au-dessus. C'est vrai que c'est un peu comme ça que ça se passe pour l'instant pour le Paris Saint-Germain. Élise, je t'ai pas trop embêté parce que je te sentais fébrile. Est-ce que non, mais après, on a aussi vu le Paris Saint-Germain dans des moments compliqués, qui a su aussi retourner les choses. Donc encore une fois, il reste du temps. Il reste même déjà du temps dans cette première mi-temps et il y a encore une deuxième mi-temps après. Comment tu te sens là? Est-ce que tu y crois quand même?
7: Bien sûr que j'y crois. J'y crois parce que je rejoins Nathalie Ganeta sur ce qu'elle disait sur l'effet Luis Enrique, sur l'effet sur le collectif. Je pense que depuis qu'il est là, on lui a laissé le temps aussi de construire quelque chose. Oui. Et il a aussi construit un collectif auquel on s'est attaché. Et évidemment, on a envie... Oula.
2: Oh là là, mon Dieu. On avait une occasion très franche pour Arsenal. Il y a eu un sauvetage un peu.
7: Et on a arrêté de respirer.
2: Ouais, dis-moi. Je crois que c'est pas de chaud qui est remis derrière, ouais, je sais plus, mais en tout cas, très gros sauvetage défensif de la défense parisienne. Ouais. Pardon.
7: On s'est attaché à ce collectif. Ils sont. Enfin, là, ils sont en effet assez coincés et tétanisés, mais on a envie évidemment de les voir gagner. Et Enrique a réussi à construire quelque chose autour de lui. C'était un peu le technicien, le magicien et aussi un peu le padré dont cet effectif avait besoin, je pense. Et en effet, je le vois pas à la mi-temps ne pas les secouer comme il faut et remettre un peu de magie dans tout ça.
2: Alors, merci beaucoup Lise. Jean-Pierre Blimaud en direct de Budapest, tout de suite. Oui Jean-Pierre.
6: Écoutez, il y a un corner pour le Paris Saint-Germain et là tous les Parisiens se ruent dans la surface de réparation d'Arsenal. Là, ce qu'on peut dire aussi sur l'occasion de Kai Havertz, c'est encore lui, c'est que l'équipe d'Arsenal, tout en défendant, elle est plus dangereuse que cette formation parisienne. Tout à l'heure, il y a encore eu un tir de Désiré Doué largement au-dessus de la barre transversale. Dembélé s'y essayait aussi. Mais là, en quelques fractions de secondes, sur des actions, comme on dit, chirurgicales, comme le disait Nathalie tout à l'heure, les Gunners d'Arsenal sont plus dangereux. Attention, cette frappe de Fabien Ruiz qui est relâchée par le gardien d'Arsenal, David Reya, mais celui-ci parvient quand même à récupérer la balle. On est dans le temps additionnel de cette première mi-temps. Ce qui va se passer, évidemment, la mi-temps va être très important. On se souvient également du discours de Kylian Mbappé en finale du Mondial contre l'Argentine. Les gars, on n'y est pas, on joue pas une finale, il faut la jouer. En fait, en deuxième partie de finale, les Français, eh bien, ils étaient revenus grâce notamment à leurs jeunes. Là, le discours du coach va être effectivement très très important. Mais surtout, ce qu'il faut, c'est que cette équipe du Paris Saint-Germain commence un autre match et se retrouve et prenne son destin en main. Parce que pour l'instant, ce qu'on ressent, nous, sur le terrain ici ou à côté du terrain, vraiment avec nos yeux, on le voit à côté de nous et vous le voyez aussi, c'est que l'équipe du Paris Saint-Germain, elle est tout simplement méconnaissable. Il n'y a pas d'autre mot.
2: Merci beaucoup, Jean-Pierre. On vous retrouve tout à l'heure Effectivement, on va suivre, on va continuer à suivre ce match. Guillaume, tu la trouves méconnaissable, toi, cette équipe du Paris Saint-Germain, comme le disait Jean-Pierre ?
0: Je la trouve sonnée. Ouais. Je la trouve sonnée. On a le sentiment que pendant toute cette campagne de Ligue des Champions, le Paris Saint-Germain avait acquis deux choses qu'ils n'avaient jamais acquis dans l'histoire. Un, ils sont devenus très populaires. C'est-à-dire que tout le monde les aimait vite.
2: C'est vrai.
0: Il y a un vrai capital sympathique qui émane de cette équipe.
2: Je me permets de surenchérir aussi, parce que je regardais une étude en préparant le match. Je crois qu'aujourd'hui, en France, il y a 73% d'opinion positive sur le Paris Saint-Germain. Et je crois qu'il y a encore quelques années, il y en avait à peine 50%. Donc ça, les choses ont vraiment évolué là, sur le côté popularité et appréciation globale de la part des Français.
0: C'était une équipe qui était aimée par les Parisiens et que les gens non parisiens aimaient détester.
2: Oui.
0: Alors que là, globalement, c'est une équipe plutôt aimée. Et c'est surtout une équipe qui, pour la première fois dans l'histoire, semblait imbattable. On ne comprenait, on se demandait comment est-ce qu'une équipe allait réussir à les battre. Et il semblerait que Arsenal ait trouvé l'antidote. On a vraiment le sentiment là qu'ils sont sonnés, ils sont frustrés. C'est un peu la première fois de la saison que je les vois s'agacer autant. Et là, pour l'instant, le scénario, c'est vraiment le scénario de rêve.
2: Oui, pour Arsenal, complètement.
0: Ça n'aurait pas pu mieux se passer.
2: Alors je crois qu'il y a un dernier corner peut-être avant la mi-temps pour Arsenal qu'on va suivre. Un corner qui va être frappé par Saka, donc un des joueurs favoris et puis une des coqueluches des Gunners aujourd'hui.
1: Oui, c'est une coqueluche. Ouais. non, ouais, il est trop fort. Effectivement, il y a Arsenal avec et Arsenal. Ah, il siffle la mi-temps.
2: En fait, non.
0: Ah non, pas
2: le corner ne s'est pas tiré.
1: C'est fou.
2: C'est la mi-temps. Bon, c'est un peu assez étonnant parce qu'effectivement, on avait dépassé les 6 minutes de temps de jeu. C'est la mi-temps, on peut donc passer au débrief.
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2: Alors, Mathieu, je t'ai pas trop entendu. Je t'ai vu suivre avec attention le match. Comment tu analyserais cette première mi-temps ? Qu'est-ce que tu as ressenti devant cette mi-temps ?
9: Ben, j'analyserai pas comme vous, je pense, du moins pas comme Guérin et Max. Déjà pour moi, si j'étais supporter d'Arsenal, franchement, je serais en PLS. Je serais en PLS parce que, en fait, Arsenal joue comme tous les Anglais qui ont joué contre le Paris Saint-Germain, comme City, comme Liverpool. C'est-à-dire ils ont mis le bus devant. Et en fait, à partir du moment où le PSG va en mettre un, c'est fini. L'équipe, elle n'existera plus. Et derrière, tu vas pas pouvoir te relever. Voilà, j'espère que Paris va en mettre un. Mais en fait, ça s'est toujours passé comme ça. L'équipe met le bus devant, puis au final, elle en prend un. Parce qu'elle peut pas tenir 80 minutes comme ça. Puis en plus, les matchs, là, ils ne durent pas 80, ils durent 90, parce qu'on est pour rugby. Ils durent 90, plus les arrêts de jeu, plus les... Là, c'est mort.
2: Moi, cette analyse, elle me plaît.
9: Moi, je serai en PLS.
2: Moi, j'aime cette analyse. Voilà, je sais pas si elle est juste, mais elle me plaît. Mehdi, est-ce que tu as la même analyse, toi ?
10: Plutôt dans le sens de Mathieu,
2: mais
10: il y a quelque chose que je crains, c'est les premières. La première de City, la première du PSG, la première d'Arsenal. Ça, c'est une crainte depuis longtemps.
2: C'est-à-dire les premières.
10: Mais les premières Ligue des Champions, en fait, les premières victoires, c'est un peu, on est un peu dans ce mood-là en ce moment, en fait. Et la deuxième chose, là, j'ai vu l'Espagne de Luis Enrique. Possession absolue, pas de création d'occasion devant le but. Voilà. Mais par contre, là, j'irai dans le sens du camarade à ma droite.
2: Donc Max, supporter d'Arsenal.
1: Arsenal. Voilà.
10: Je me dirais quand même que Arteta joue bien le coup tactique. C'est lui qui gagne là. Mais il y a le côté sonné aussi. C'est-à-dire que est-ce que le PSG, est-ce que finalement Luis Enrique voulait pas la possession et quitte à attendre pour marquer le premier but. Mais là, il y a le côté effectivement sonné. Ils se le prennent à la cinquième. Mais est-ce que ça leur est arrivé au cours de la saison en Ligue des Champions de se prendre un but très rapidement comme ça ?
1: Le PSG ou Arsenal ?
10: Le PSG. Moi, j'ai le souvenir qu'ils aient réagi sur un match assez vite.
2: Bon, je vous propose qu'on y réfléchisse, parce que là, vous avez dit sonné. Moi, ça me rappelle un morceau de Que Black complètement sonné. Et c'est pas ça qu'on va écouter. Bon, j'avais juste envie de faire une réponse. Moi, dès que je peux faire une réponse à Que Black, je l'ai fait. Voilà, c'est aussi mon petit plaisir. Mais non, là, on va s'écouter un morceau de Makala, un rappeur suisse qui a fait un morceau qui s'appelle Dembouze, en référence évidemment à Ousmane Dembélé. Et on espère qu'Ousmane va réveiller Paris en deuxième mi-temps et peut-être aller chercher un deuxième ballon d'or. On s'écoute tout de suite Dembouze de Makala et on revient pour débriefer cette première mi-temps.

0: Ok.
1: C'était le morceau Dembouz de Makala, morceau qu'on a joué évidemment, puisque nous sommes en train de suivre, de vous faire vivre la finale de Ligue des Champions entre le Paris Saint-Germain et Arsenal.
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1: 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Tout de suite, les informations avec François Geffrier. Bonsoir François.
4: Bonsoir Mehdi, bonsoir à tous. 1-0 pour Arsenal à la mi-temps de la finale de la Ligue des Champions de football face au Paris Saint-Germain. Le but anglais est signé Kai Havertz. Tout cela dans la Puskás Arena de Budapest en Hongrie. Des centaines de milliers de personnes sont attendues dans les rues de Paris aujourd'hui à l'occasion de cette finale de Ligue des Champions. C'est ce que dit la préfecture de police. Les autorités qui disent avoir préparé le dispositif de sécurité avec minutie. Il y a près de 50 000 personnes dans le Parc des Princes en ce moment. Et puis d'autres événements ont lieu ce week-end dans la capitale et autour, comme ce soir le deuxième des trois concerts d'Aya Nakamura au Stade de France. PSG Arsenal, on y revient avec vous Mehdi Maizi et toute l'équipe de l'émission à la régulière en finale dans 3 minutes. La fougue et le talent français à l'œuvre en tennis aujourd'hui avec le troisième tour de Roland-Garros. Les internationaux de France, on vous y retrouve Fabrice Abgral. On retient la qualification de Diane Paris en début d'après-midi. Et en ce moment, Moïse Kouamé contre le Chilien Alejandro Tabilo.
5: Oui, il tente Moïse Kouamé comme Diane Paris de se qualifier pour la première fois de sa carrière en huitième de finale d'un tournoi du Grand Chelem. Mais ça se présente pas très bien hein, face au Chilien Alejandro Tabilo, le 36e joueur mondial, tout simplement parce que Moïse Kouamé est mené 2-7-1. Alors Kouamé a remporté le premier set sur le score de 6-2 à 4, mais il a perdu les deux suivants 6-3, 6-4, et dans le 3-4ème set, 3-2 en faveur d'Alejandro Tabilo. Il a fait le break Alejandro Tabilo, et dans quelques instants il va servir pour mener 4-2. C'est peut-être le match de trop en fait pour Moïse Kouamé hein. Il faut savoir qu'avant cette rencontre il était déjà resté 7h34 sur le court, alors que Tabilo lui n'est resté qu'une heure et 53 parce qu'il n'a pas joué son deuxième tour. Il a profité du forfait de Valentin Vachereau, blessé au pied. Ça se vérifie hein. Il est plus frais indiscutablement Tabilo sur le court, mais en tout cas il s'accroche, il se bat actuellement Moïse Kouamé. Il suffit de regarder, il est coup gagnant, il en a réussi 39 depuis le début de la rencontre contre 35 à Tabilo. Il se rend véritablement coup pour coup, mais pour l'instant avantage au point Alejandro Tabilo.
4: Fabrice Abgral en direct de Roland-Garros. Le match politique au centre avec le duel entre deux anciens premiers ministres, Édouard Philippe et Gabriel Attal. Ce dernier qui est patron du parti Renaissance a tenu son premier meeting cet après-midi à Paris devant 3000 à 5000 personnes à la porte de Versailles. Il martèle son slogan « La force d'agir », son ambition que la France redevienne la première puissance d'Europe en 10 ans. Et Gabriel Attal a dénoncé la France insoumise et le Rassemblement national des marchands de haine et des apôtres du déclin, selon lui. Une grande partie de la classe politique qui a aujourd'hui salué la mémoire d'Edgar Morin, mort à 104 ans, philosophe et sociologue aux multiples facettes, également historien, scientifique. Il fut résistant communiste pendant la Seconde Guerre mondiale. Il a ensuite écrit sur son propre aveuglement vis-à-vis du stalinisme, mais aussi sur la rumeur d'Orléans, rumeur antisémite, l'écologie, et il ne cessait de développer la pensée complexe qui était l'un de ses concepts. 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À Bobigny, en Seine-Saint-Denis, un homme qui se montrait menaçant avec deux couteaux a été tué par un policier. L'homme aurait blessé deux de ses voisins avant d'être abattu. Le parquet précise que l'inspection générale de la police nationale est saisie. Est-ce qu'il est le cas systématiquement quand un policier fait feu? Au Proche-Orient, le Premier ministre libanais dénonce l'escalade dangereuse et sans précédent d'Israël. L'armée israélienne progresse dans le sud du Liban et a bombardé ce matin encore plusieurs villages. Pour autant, le chef du gouvernement libanais, Nawaf Salam, défend l'idée de négocier avec Israël. C'est la voie la moins coûteuse, dit-il, pour son pays. Revenons à la France avec ce chiffre très parlant en ce moment. Combien de maisons sont dotées d'une piscine? Réponse 3 700 000 et ça augmente. 90 000 nouvelles piscines ont été installées en 2025 selon la Fédération professionnels du secteur. Et avant la chaleur du football, on va se rafraîchir avec la météo.
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4: Bonsoir Magali Rochereau.
6: Bonsoir François.
4: Demain, l'air sera plus frais.
6: Oui, à votre réveil, les minimales restent encore élevées. 17 degrés à Strasbourg, 19 à Lyon comme à Marseille. Mais ça baisse l'après-midi sur la moitié nord et la partie sud-ouest. Dans la capitale, vous passez de 33 degrés aujourd'hui contre 24 demain. Et dans de nombreuses régions, on respire mieux, la chaleur est moins étouffante. Pas encore vraiment dans la partie est du pays où il fait encore bien chaud. Comptez 29 degrés à Lyon pour votre dimanche après-midi et 31 à Mulhouse.
4: Voilà pour les températures. Du côté du ciel, averses et orages sont au programme.
6: Oui, Météo France annonce des orages du Grand Est au Massif Central et aux Alpes. Les averses, elles, tomberont plus sur le quart nord-ouest, en Bretagne, en Normandie et en Pays de la Loire. Entre ces deux zones, notamment en Île-de-France, ce sera un ciel parfois nuageux mais globalement lumineux et sec. Sur le pourtour méditerranéen, le temps reste très ensoleillé avec une tramontane à 60 km par heure et quand même un petit risque d'orage sur le relief corse. Météo France prévoit une semaine à venir plus fraîche et plus respirable.
4: Merci Magali Rochereau.
1: Et merci beaucoup François Geffrier.
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1: Et alors, on est de retour dans le studio pour vous faire vivre cette finale de Ligue des Champions entre le Paris Saint-Germain et Arsenal. On est à la mi-temps. Toujours 1-0 évidemment pour Arsenal. On avait commencé à débriefer un petit peu cette première mi-temps avant les infos. Guiran, j'ai envie que tu me donnes de l'espoir. Il y a quelques personnes sur Terre qui ont ce pouvoir-là, même dans les moments les plus compliqués pour moi, d'avoir les bons mots.
7: Oui.
1: T'as envie de me dire quoi là? Comment tu me rassurerais?
7: J'avais envie de dire que j'ai revérifié mon petit almanach sur lequel j'avais quand même pioché l'information selon laquelle Fabian Ruiz allait marquer à la 43e. Ça a failli arriver.
1: C'est vrai. Alors c'est pas lui, mais il y a eu une grosse occasion pour le Paris Saint-Germain à la 43e
7: avec une tête de Fabian Ruiz. Et alors en réalité, je m'étais trompé de ligne. Pardon, excusez-moi, vraiment. Je suis vraiment confus parce que c'est vraiment un nouvel almanach que je viens de me procurer. En réalité, donc, ça va être une victoire encore plus excitante et encore plus savoureuse que l'an prochain, puisque en fait, c'est à la 64e minute.
1: Ah,
6: ouais. Autant pour toi.
1: Et l'oracle apparaît.
7: Exactement, à la 64e minute, il y aura une égalisation, et à la 82e, il y aura le but du 2-1 de Ousmane Dembélé.
8: Oh, donc, comme en 2006, quoi, en fait, on se fait fumer coup sur coup.
1: Ah oui, donc tu parles de la finale de
8: Max.
1: Oui, où Arsenal, effectivement, menait 1-0 et a perdu 2-1 avec des buts de Samuel Eto'o.
8: Et Belletti.
1: Elle est
8: exactement. Moche, celle-ci.
1: Mais tu vois, il y a des joueurs comme ça qui resteront à jamais dans l'histoire d'un club. Exactement. Belletti a marqué en finale de Ligue des Champions.
8: Il y a qui d'autre comme joueur comme ça un peu?
1: Il y a un joueur au
8: Eder, t'as complètement raison.
1: Exactement, c'est... Mathieu, voilà. qui supporte aussi le Portugal, mais on n'est pas là pour parler de trauma, qui le jour de mes 30 ans, en juillet 2016, le 10 juillet 2016, a marqué un but en finale de l'Euro contre la France.
8: Exactement.
1: Eder, effectivement, Eder est à jamais dans l'histoire du football portugais. Ouais. Grâce à ce but décisif.
8: Alors que c'était un joueur moins.
1: Un joueur qu'on... Oui, effectivement. Mais bon, c'est aussi ça, le sport. Exactement. Les grands moments. Ouais, et parfois, et je pense qu'il y a aussi parfois des grands joueurs à qui on reproche ça, d'avoir effectivement des stats, des grandes carrières, mais de pas forcément avoir brillé dans les grandes finales ou dans les grands matchs de Ligue des Champions, de Coupe du Monde, de Championnat Européen. Mais Eder l'a fait. Eder l'a fait. Qu'est-ce que tu changerais, Mehdi, si tu étais Luis Enrique, qu'est-ce que tu ferais là, à ton avis?
9: Je fais entrer Barcola s'il n'est pas blessé.
1: Ok.
9: Et au milieu de terrain, peut-être du changement avec l'entrée de Zaïre Emery, par exemple, qui n'est pas blessé aussi, je pense.
8: Non. Oui.
9: À la place d'un des deux, là, dans la charnière, peut-être.
1: Ok.
7: Je suis d'accord. Je t'en prie,
1: Mathieu.
10: Le sujet, c'est pas qui tu fais rentrer, c'est qui tu sors.
1: Ouais.
8: Fabien, non?
1: Fabien Ruiz.
7: Alors, ça m'arrange pas. Rapport à...
1: Oui, parce qu'il y a l'oracle.
8: Ah non, mais pardon, j'avais zappé. Pas lui du coup.
1: On va voir. Je sais pas s'il y a des changements. On va voir ça de toute façon, puisque là, les joueurs sont en train de rentrer sur la pelouse.
7: Absolument. Ils sont dans le couloir juste avant de rentrer sur le terrain.
1: Exactement. Et nous, dans quelques instants, on va être en direct d'un bar à Paris avec Benjamin Illy, dans le 14e arrondissement, alors que on est en train là de revoir d'ailleurs ce prélude qui vraiment, effectivement, on l'a beaucoup dit, nous a sonné un peu glacé et a un peu refroidi forcément les espoirs et l'entrain des supporters parisiens. Est-ce que avant le match, Max, tu aurais fait jouer Havertz ou Gyökeres?
8: Eh ben, bonne question. Moi, j'étais parti du principe que Gyökeres allait jouer parce qu'il fait une bonne saison, surtout une deuxième très bonne partie de saison. Et je le trouve très intéressant dans le pressing, surtout. Ouais. Il a beaucoup d'énergie, etc. Le fait est que Arteta est un meilleur coach que moi parce qu'il fait jouer Havertz et qu'il marque au bout de 6 minutes. Mais ça va être intéressant de justement le faire souffler et faire entrer Gyökeres aux alentours du 1 partout, du coup, si je me rappelle bien, à la 75e, quelque chose comme ça.
1: 65e, 64e, le 1 partout.
11: 15e, il y aura un partout.
8: Ah oui, il y aura un partout, oui. Ok, magnifique. Bah ouais, non, mais je l'aurais pas fait débuter. Et c'est vrai qu'il a l'expérience aussi des finales de Ligue des Champions, il a déjà marqué.
1: Bien sûr.
8: Donc c'est un très bon choix. Voilà, ça prie dans les tribunes. Donc,
1: non, mais ça, c'est quand même assez important, c'est que Havertz, il a marqué dans deux finales de Ligue des Champions. Non, mais c'est quand même.
8: Oui, avec aujourd'hui, oui.
1: Exactement. Donc c'est assez rare.
8: C'est fort,
1: quand même dans une carrière. C'est pas un joueur qui est si connu que ça, mais qui rentre dans l'histoire.
8: Qui d'autre a marqué deux buts sur deux finales différentes?
11: Samuel Eto'o.
8: Notamment.
1: Samuel Eto'o, j'imagine Lionel Messi, enfin, je sais rien.
8: J'imagine Cristiano Ronaldo.
1: Voilà, bah, c'est même pas drôle. Et le match a repris, donc 1-0 pour Arsenal. Et on a Benjamin Ili qui est en direct d'un bar dans le 14e arrondissement à Paris, donc avec les supporters parisiens. Benjamin, comment ça se passe? Comment est-ce qu'il y a encore de l'ambiance?
12: Alors, au début du match, il y avait de l'euphorie mêlée au stress. Là, je dirais qu'il reste surtout du stress parmi les supporters parisiens réunis sur cette terrasse bondée dans le 14e arrondissement. Avec moi, donc, des supporters. Comment vous avez vécu cette première mi-temps? Et beaucoup d'espoir, j'imagine, beaucoup de pression pour la deuxième mi-temps qui vient de commencer.
13: Alors, je dirais que c'était une première mi-temps forcément décevante. On attendait beaucoup plus du Paris Saint-Germain, qui est un peu tombé dans le piège d'Arsenal, qui peut dérouler son jeu, asphyxier les transitions, donc on trouve pas de solution, les joueurs tentent des choses compliquées. Mais oui, beaucoup d'espoir pour cette seconde mi-temps, on a un grand coach, des grands joueurs, on espère un nouveau souffle tactique maintenant, et on y croit, l'espoir est permis. L'espoir
12: oui, la possession de balle, elle est côté parisien, très clairement, ça c'est un bon signe.
14: Bah, pas forcément, parce que Arsenal a su montrer qu'il savait jouer sans ballon et gagner des matchs. Maintenant, je pense que comme tous les supporters, on est ici pour vivre des émotions fortes et c'est face à l'adversité qu'on crée les meilleurs souvenirs. Et donc on a hâte de voir cette équipe gagner et on sera derrière eux dans tous les cas.
12: Quel visage le PSG doit montrer dans cette deuxième mi-temps? Quel visage doit montrer ton équipe?
15: Un visage différent. Le PSG doit nous montrer pourquoi il est là aujourd'hui, quel est son parcours et le visage qu'il nous a montré sur tous ces matchs de qualification directe cette année et l'année dernière. Et c'est ce PSG qu'on souhaite tous voir ce soir. Et s'il n'y arrive pas, malheureusement, ça risque d'être très compliqué. Mais on y croit. Allez Paris, la deuxième étoile, elle est pour nous.
12: Voilà, ils en sont convaincus, les supporters parisiens. Il va falloir inverser la tendance dans cette deuxième mi-temps. Il y a énormément de monde tout autour de moi, les gens qui se massent là contre les écrans. Beaucoup d'espoir, beaucoup de tension aussi. On espère vraiment que dans cette deuxième mi-temps, le PSG va redresser la barre. La deuxième mi-temps a commencé. Allez, un dernier mot pour votre équipe.
14: Allez Paris.
13: Allez Paris.
12: Allez, un peu d'ambiance les garçons. Voilà, c'était l'ambiance sur une terrasse dans le 14e à Paris.
1: Merci.
12: C'est un peu ça partout dans la ville. Hein.
1: Merci beaucoup, Benjamin. C'est vrai, ils mettent un peu d'ambiance.
16: Et oui.
1: Voilà.
16: Et on va voir tout de suite à Budapest si l'ambiance là des supporters parisiens. Jean-Pierre Blimeau, vous êtes toujours avec nous?
17: Oui, bien sûr.
16: Alors, est-ce que les supporters parisiens sont en train de pousser leur équipe pour qu'ils reviennent?
17: Ils n'ont jamais arrêté de pousser leur équipe, surtout les plus fervents hein, qui sont derrière le but maintenant. Du gardien d'Arsenal et ils vont voir arriver j'espère des vagues bleues de l'équipe du Paris Saint-Germain qui encore une fois repart au début de la deuxième mi-temps comme en première, c'est-à-dire avec la balle dans les pieds et avec une équipe d'Arsenal qui sort de temps en temps. Et tout à l'heure on a eu une sorte de jaillissement hein, d'un défenseur central qu'on connaît bien, William Saliba, défenseur de l'équipe de France, qui plusieurs fois ce soir s'est senti un peu pousser des ailes. Il a fait 20-30 mètres avec le ballon. Il a été rattrapé par la patrouille, en l'occurrence par Désiré Doué, je crois. Et finalement, cette équipe d'Arsenal, elle sort très peu, mais elle est très très bien en place avec une équipe parisienne en revanche qui, elle, évidemment, attaque comme à l'instant Dembélé là dans la surface de réparation qui donne dans l'axe pour... Vitinha, et le Portugais n'a pas pu armer sa frappe et tenter l'égalisation. Mais on sent que le Paris Saint-Germain a plus de vitesse dans le jeu et dans l'exécution. Voilà. Et Désiré Doué de nouveau qui va centrer la balle au deuxième poteau, c'est-à-dire de l'autre côté du terrain. Et là, c'est beaucoup trop fort pour que Dembélé ne reprenne le ballon. Alors, ce qui se passe aussi, c'est qu'on voit Luis Enrique et qui applaudit ses joueurs, qui les encourage, qui est positif quelque part. De toute façon, il n'a pas le choix. Il faut que son équipe reparte vers l'avant. Il faut surtout qu'elle soit plus dangereuse parce que elle ne l'a pas été. Et à l'inverse, je terminerai ce début de deuxième mi-temps par vous dire une chose. C'est que côté Arsenal, on a décidé clairement de gagner du temps. Tout à l'heure, il y a un joueur qui a mis beaucoup de temps pour effectuer une remise en jeu. Il s'agit de Cristian Mosquera, un joueur espagnol de 21 ans, qui a mis trop de temps pour effectuer une touche. Et qu'est-ce qu'a fait l'arbitre? Il a mis un carton jaune. Voilà, un deuxième match commence maintenant. On sent une équipe parisienne, peut-être avec un petit peu plus d'énergie, un peu plus de volonté d'aller vers l'avant. Maintenant, toute la question est de savoir, est-ce que les Parisiens vont réussir à égaliser ou pas assez rapidement?
1: Merci beaucoup Jean-Pierre, c'est vrai que là ça va être excitant évidemment de suivre cette deuxième mi-temps. Et tout de suite, on va à Londres, une ville qui est chère à Max et à Guiran, puisqu'on va retrouver Yvan Planté en direct d'un bar, d'un pub plutôt à Londres, avec, je crois, en présence d'un supporter. Yvan.
11: Absolument, une ambiance suffocante ici dans les rues de Londres. Ça sent la bière dans le pub, puisque tout le monde a jeté sa bière en l'air au moment du but de Kai Havertz en première période. Et plus les minutes passent, plus le PSG se fracasse sur ce bloc défensif, et plus également on voit des sourires chez les supporters d'Arsenal qui enchaînent les chants à l'image de Harvey. Hi Harvey. Comment vous sentez cette première mi-temps où Arsenal semble quand même bien parti?
18: So I said we need to get the early goal. We got the early goal. Now hopefully second half we can carry on. Maybe 2-0, maybe 1-0, but either way, it's Arsenal.
11: Il fallait qu'on marque le premier but. Maintenant, on va essayer de conserver cette avance. Peut-être marquer un deuxième, peut-être marquer un troisième. C'est un petit peu l'idée. Marquer aussitôt, c'était le meilleur scénario quand même, vous pensez?
18: So for us, the way that we play football, we needed to get that early goal. Now we defend. We do what we need to do. We believe in Arteta's football. And now we'll be okay. Second half, we'll win.
11: Ouais, c'est un peu la mentalité d'Arsenal. C'est marqué. Ensuite, on attend un petit peu voir comment les adversaires vont réagir et on va opérer en contre-attaque. D'un mot, à combien de pourcents vous pensez désormais qu'Arsenal va gagner cette Ligue des Champions?
18: You know, I believe 20 years ago, I was 6 years old, seeing Arsenal lose, crying, and now the Arsenal I see, this is the Arsenal that will win. These guys are the best, so Arsenal till the day I die.
11: Il a évidemment pleuré en 2006 quand Arsenal s'est fracassé sur le Barça de Samuel Eto'o et de Ronaldinho. Maintenant, il a bien envie et même il y croit à 100%, Harvey. Évidemment, les Gunners qui sont à 45 minutes, Mehdi, de réaliser un exploit historique, le doublé championnat et Ligue des Champions.
1: Merci beaucoup, Yvan. C'est intéressant, on parle beaucoup de la Coupe du Monde, n'importe quoi, la finale Ligue des Champions de 2006. Il y a des finales plus marquantes que d'autres, en tout cas qui laissent des traumas plus grands. Évidemment, une finale perdue, c'est terrible, mais 2006, on en parle beaucoup. Évidemment, parce qu'il y a aussi l'expulsion de Jens Lehmann, si je ne dis pas de bêtises, exactement, le gardien de but. Donc, c'est-à-dire que c'est quand même une décision assez forte dans une finale d'expulser un joueur. On sait qu'on change un peu la physionomie du match. C'est vraiment un trauma, ça, pour les supporters d'Arsenal, Max, cette finale-là, plus que des finales perdues pour d'autres clubs, au final.
8: Bah ouais, parce que déjà c'est la première.
1: Ouais.
8: Et que du point de vue européen, on est un petit club, faut dire les termes. Et aussi les décisions de cette finale font que du coup il y a l'expulsion. Et en plus c'est Robert Pires qui sort. Et c'est encore un trauma pour lui.
1: Pour lui, il en parle souvent, bien sûr.
8: Exactement, alors que c'est une légende à Arsenal.
1: C'est ce qui a fait qu'il a quitté d'ailleurs Arsenal un peu en mauvais termes avec Arsène Wenger.
8: Exactement.
1: Maintenant je crois que de l'eau a coulé sous les ponts. Oui. Mais à l'époque, c'est un vrai effectivement trauma pour lui, t'as raison.
8: Complètement. Donc il sort un peu injustement alors que c'est un peu un game changer à l'époque. Donc ouais, c'est une grosse finale, tout comme l'année dernière, qui est une des plus grosses finales aussi de l'histoire. Donc
1: bien sûr,
8: c'est un gros trauma pour nous supporters d'Arsenal.
1: J'ai une question. Nous, on a connu dans les années 2000, et toi aussi, un Arsenal qui jouait particulièrement bien au football. Une équipe qui était vraiment connue pour son beau jeu, pas forcément pour des victoires à l'échelle européenne, mais en tout cas pour une équipe spectaculaire, le panache. J'ai envie de dire, à quel moment vous êtes devenu cette équipe qui, comme le disait un supporter parisien, gagne sans jouer au ballon? Qu'est-ce qui s'est passé? Quel a été le déclic?
8: Déjà, à l'origine, l'histoire d'Arsenal, on était surnommé les Boring Arsenal. Donc avant Wenger, on était une équipe qui gagnait 1-0, il y avait des chants justement 1-0 to the Arsenal. Et c'est que depuis cette année. Sur le Arsenal récent, il n'y a que depuis cette année qu'on est devenu heureux, ennuyant. Mais parce que les trois dernières années, on a produit un beau football et on ne gagnait pas. Du coup, Arteta a su évoluer aussi, est devenu pragmatique et a...
16: Je dirais même que c'est en cours de saison. C'est presque en cours de saison. Presque. Tout début de saison, ça jouait plutôt pas mal. Il y a eu aussi des blessures.
8: Ouais.
16: Osaka a été blessé. Et donc, c'est vrai qu'on a vu apparaître ce jeu basé sur les coups de pied arrêtés. Alors que là, en ce moment, il y a une grosse faute qui a été faite sur Désiré Doué. Et justement,
19: Osaka qui a pris un carton jaune.
16: Absolument.
19: Et donc, on a un coup franc pour le Paris Saint-Germain. On va le vivre ensemble.
16: Oui, on va vivre
19: ce coup franc. On va le vivre ensemble. Qui va le tirer? Donc, on voit. Près du ballon, Achraf Hakimi, très bon tireur de coup franc, Nuno Mendes, Vitinha, sachant que le coup franc est un peu en face du but, hein. Des fois quand c'est plutôt vers la gauche, c'est plutôt pour un droitier, quand c'est vers la droite, c'est plutôt pour un gaucher. Là, votre pronostic sur la table, qui va le prendre, ce coup franc?
20: Viti.
19: Mathieu dit Viti.
8: Vitinha.
19: Ça, c'est parce que tu supportes le Portugal, Mathieu. T'as envie que Vitinha tire tous les coups francs qui existent. Coup franc, donc important.
8: Il a l'air d'être déterminé,
19: ça, effectivement, ça ressemble. La course, en tout cas, a l'air d'être pour Achraf Hakimi.
8: J'ai peur.
19: On va voir. Coup franc pour le Paris Saint-Germain. Achraf Hakimi, effectivement. Et elle était cadrée.
8: C'est fourbe, les coups francs comme ça.
19: Elle a été, ouais.
8: Un rebond.
19: Il y avait le rebond juste avant le gardien. Et alors on a Guillaume Batin qui est devant la porte Saint-Cloud. Je crois que ça chauffe devant la porte de Saint-Cloud. Guillaume Batin, comment ça se passe là-bas?
21: Alors ça chauffe non seulement, mais ça pique aussi les yeux parce que les forces de l'ordre, les CRS qu'on a vu courir à l'instant depuis la porte Molitor où nous sommes avec la moto France Inter de Alphonse Alboui, des CRS qui sont allés en direction de la porte de Saint-Cloud sur le boulevard Murat qui est devant nous et qu'on aperçoit dans la fumée, dans le brouillard, parce qu'il y a eu énormément de bombes lacrymogènes pour essayer de disperser des milliers de supporters du Paris Saint-Germain, des jeunes garçons, des jeunes filles, tous avec le maillot du Paris Saint-Germain sur le dos. On a vu aussi des feux d'artifice, des petites bombes qu'on peut acheter dans le commerce, des pétards, comme on dit, exploser à droite à gauche sans grand danger. J'ai vu un jeune homme se tenir le haut du crâne. Il a sans doute être blessé dans cette cavalcade pour éviter aux forces de l'ordre qui ont chargé essentiellement Porte de Saint-Cloud depuis une vingtaine de minutes maintenant. Les forces de l'ordre affrontent des supporters qui sans doute sont contrariés de voir le Paris Saint-Germain mené par Arsenal 1-0. Et c'est tout le quartier qui a été bloqué. Les quarts de CRS sont déployés sur toute cette avenue jusqu'ici Porte de Molitor, même si la circulation automobile pour l'instant n'est pas complètement coupée.
19: Merci beaucoup Guillaume, on espère en tout cas que ça va aller. Et que les yeux ne vont pas trop piquer.
16: Exactement, que malgré la frustration, ça restera quand même calme dans les faubourgs aux alentours du parc.
19: Évidemment, 1-0, toujours le Paris Saint-Germain qui a la balle, mais qui n'arrive pas à percer le coffre fort, on peut dire ça.
16: On peut dire ça.
19: Tu viens de le faire,
16: le coffre fort londonien,
19: ouais, j'ai envie de le dire.
16: Après, ils ont encore 9 minutes pour marquer la 65e,
19: oui,
16: je tiens à le rappeler.
19: Selon effectivement.
22: C'est pas 64?
16: Alors 64e sur le chronomètre, donc ça sera la 65e.
19: Oui, on rappelle que c'est la prédiction de Guérin, c'est une égalisation à la 65e par Fabien Ruiz.
16: Notamment.
19: Deux personnes vont marquer le même but que là.
16: C'est-à-dire que là, moi je vous donne les informations telles qu'elles arrivent dans mon almanach.
19: Bien sûr.
16: Donc voilà, c'est un almanach avec des
22: pages.
16: Voilà, c'est assez flou pour l'instant, mais voilà, c'est la prédiction que je vous propose. D'ailleurs, assez intéressant puisque l'année dernière on a eu une finale qui a été quand même un boulevard de feu vert.
19: Oui, ça, on rappelle le Paris Saint-Germain qui a gagné 5-0 en commençant à marquer très tôt d'ailleurs.
16: Absolument, et que donc même si pour avoir une victoire et pour avoir réalisé un exploit de conserver son titre, il faut de toute façon vaincre avec un petit peu de panache. D'ailleurs, est-ce que vous savez combien y a-t-il d'équipes qui ont deux Ligue des Champions?
19: Deux ou plus. Ah, déjà, on va commencer le Real Madrid.
16: Exact.
21: Liverpool. Le Bayern.
19: Oui.
21: La Juventus.
16: Oui.
19: Barcelone.
16: Oui.
20: FC Porto.
19: Oui, Porto.
20: Benfica et Lisbonne.
16: Absolument. On peut en citer d'autres. Il n'y a que 5 clubs qui en ont uniquement 2. Est-ce que vous pouvez me citer?
20: Nottingham Forest.
16: Absolument.
21: Ah ouais, Juventus.
19: Effectivement, Nottingham Forest qui a eu, à une époque,
8: 70-80
19: d'Europe.
16: Eh ben exactement, et alors c'est assez intéressant puisque dans la décennie 70, il n'y a que 4 vainqueurs de la Ligue des Champions.
8: Ah.
16: Il n'y a eu que des victoires d'affilée. Et il n'y a eu donc que 4 clubs, Nottingham Forest. Est-ce que vous pouvez me citer les 3 autres clubs qui ont, dont deux qui ont fait un triplé.
9: Le Bayern de Munich.
16: Absolument, le Bayern
9: de Munich. Au milieu des années 70, dont une dont on se souvient contre Saint-Etienne.
19: Absolument. Les Verts.
16: Le Bayern de Munich qui gagne en 74, 75 L'Ajax. Ou 76. L'Ajax qui gagne en 70, 71, en 71, 72, 73.
19: Le Real, tu l'as dit déjà, vous l'avez dit, non?
16: Non, le Real ne gagne pas dans les années 70.
19: Ah, pour les 70, pardon, je pensais que des équipes qui ont fait 3.
16: Non, là, c'est dans les années 70, il y a que 4 clubs. Ah, il y a donc Nottingham Forest, l'Ajax d'Amsterdam, le Bayern Munich, et il manque un club.
9: En quelle année, oui, il manque le club?
16: En 77 et en 78.
8: Mais c'est pas la Juve?
16: Non.
19: C'est pas Liverpool?
16: C'est Liverpool.
8: Ah, bien.
19: Liverpool.
16: Absolument. Qui fait à ce moment-là le doublé. Et Liverpool qui ensuite gagnera évidemment d'autres. Et tu parlais de moments traumatisants, de finales traumatisantes. On parle énormément. Là d'ailleurs, il y a un documentaire qui est sorti sur Netflix sur la fameuse victoire d'Istanbul en 2005, légendaire de Liverpool contre le Milan AC.
19: Tout à fait.
16: On écrit souvent l'histoire du côté des vainqueurs. Je pense que du côté du Milan, ça a dû être une soirée assez traumatisante.
19: Absolument.
16: Aussi. Et tout comme la finale de 99.
19: Manchester-Bayern.
16: Manchester-Bayern. Victoire extraordinaire.
19: De... Alors, on peut rappeler, oui, ce qui s'est passé dans ces deux films, c'est que Manchester-Bayern en 99, Bayern gagne, enfin mène tout le match.
16: Tout le match
19: 1-0. Et en fait, tout se joue en quelques minutes.
16: En une minute.
9: Avec la sortie de Lothar Matthäus.
19: Tout à fait.
9: Qui sort et qui voit la défaite de son équipe.
19: Exactement.
9: Et les larmes de Samy Kufour à la fin.
19: Samuel Kufour.
9: Qui sera vengé quelques années après, deux ans après, je crois que c'est 2001 qu'il gagne.
19: Tout à fait.
8: Exactement.
19: Et en 2005, bon ben, le scénario est complètement dingue puisque le Milan AC, moi, je me souviens très bien de cette finale, le Milan AC mène 3-0 à la mi-temps avec des buts qui s'enchaînent vraiment avec une facilité déconcertante.
8: Première minute même, l'ouverture.
19: Première minute, exactement. Et puis donc, Liverpool qui revient à 3-3 et qui finira par gagner
16: au pénalty.
19: Au pénalty, exactement. Donc match complètement fou alors que, donc pour le match qui nous intéresse aujourd'hui, Bradley Barcola et Warren Zaïre-Emery sont en train de s'échauffer.
16: Alors qu'on a un grand supporter d'Arsenal, parce qu'on en a un en plateau, c'est Max, mais on a un supporter d'Arsenal aussi en duplex avec nous, c'est... Un rappeur que tu aimes beaucoup, que tu as reçu la semaine dernière dans la régulière, c'est Jean Jass. Ça va, Jean Jass?
2: Ça va, les gars, quoi de neuf?
19: Voilà, Jean Jass, effectivement, qui, on le sent à la voix. Il a.
2: Alors, moi, personnellement, je vais super bien, évidemment, pour le moment.
19: Bon, ok. Alors attention! Alors, il y a un pénalty. Gigi, je suis désolé. On va partir à Budapest. Il y a un pénalty pour le Paris Saint-Germain. Donc, place au direct. Je t'embrasse, je t'aime, mais j'ai envie que tu pleures ce soir. Est-ce qu'on peut avoir Jean-Pierre Blimeau à Budapest?
17: Eh bien, écoutez, c'est un pénalty pour le Paris Saint-Germain qui se dessine.
19: Okay.
17: J'ai vu l'arbitre de la partie désigner le point de pénalty parce qu'il y a une très très grosse faute sur Gvita Kvaratskhelia après un 1-2 vraiment somptueux avec Ousmane Dembélé, et là il y a une faute sur Kvaratskhelia de la part d'un joueur qui a d'ailleurs déjà un carton jaune, c'est Christian Mosquera qui va certainement en prendre un deuxième. Là il y a une assistance vidéo en cours, c'est-à-dire que
19: oui,
17: il y a d'autres arbitres qui sont ailleurs pour regarder le ralenti et pour suppléer l'arbitre central. Ça fait aucun doute, Kvaratskhelia en plus, le joueur géorgien, eh bien il a eu le mollet vraiment égratigné. C'est un vraiment un euphémisme parce que on le voyait saigner. L'action de Mosquera lui a complètement déchiré le mollet, en tout cas la peau, et là il est en train d'être soigné sur le bord de la touche, et là en toute logique l'arbitre de la rencontre eh bien va siffler un penalty après le check vidéo, et ça va être une balle d'égalisation donc pour le Paris Saint-Germain. Moi je le pense à 99% hein, sur ce que vous avez vu également
19: ouais,
17: sur votre écran de contrôle.
19: Oui, absolument, on a l'impression que la faute est assez incontestable. Est-ce qu'on peut vivre le penalty avec vous, Jean-Pierre?
17: Bien sûr,
19: j'ai envie de le vivre avec vous. J'ai bien envie sûr que vous nous fassiez. Donc là, pour l'instant, il y a encore une discussion. Hein.
17: Oui, mais ça va pas tarder.
19: Ok.
17: Ça va pas tarder. Alors, il devrait y avoir un deuxième avertissement, en toute logique, pour Mosquera, qui avait déjà pris un avertissement
19: oui
17: tout
19: donc
17: à l'heure.
19: Donc ça veut dire un rouge, ça veut dire une expulsion, ça veut dire Arsenal réduit à 10. C'est ça aussi que
17: réduit
19: ça
17: réduit à 10, comme en 2006 face à Barcelone. Et rappelez-vous, en 2006, le scénario, Arsenal menait 1-0 avant d'être battu 2-1.
19: Tout à fait.
17: Au Stade de France. Et quand tout à l'heure, vous avez dit que le pauvre Robert Pires avait été sorti par Arsène Wenger, c'est parce que c'est le gardien d'Arsenal, bien sûr, qui avait été expulsé.
19: Absolument.
17: Et comme il fallait en mettre un autre dans les buts, il fallait bien sortir un joueur. C'est tombé sur Robert Pires. Souvent, c'est un attaquant qui en fait les frais. Le penalty est confirmé. Hein.
19: Le penalty est confirmé.
17: Et je crois que c'est Vitinha qui prend le ballon ou est-ce qu'il va le laisser à Dembélé? Il va le laisser à Dembélé.
19: Donc c'est Ousmane, face à l'histoire, face à son histoire, face à sa légende personnelle, Ousmane Dembélé.
17: Attention, Ousmane Dembélé qui a eu le ballon d'or la saison dernière, n'avait pas eu la chance, la joie ou le bonheur ou l'avantage, comme vous voulez, de marquer pendant la finale. Il y avait eu 5-0 pour le Paris Saint-Germain, mais Ousmane Dembélé n'avait pas marqué de but. Et là, il a un but en finale de Ligue des Champions au bout des pieds. Il va s'élancer, le gardien d'Arsenal est sur sa ligne. Ousmane Dembélé qui s'élance, qui frappe et qui marque.
19: Oui, Ousmane Dembélé.
0: J'avais dit quel excusez-moi, est-ce qu'on peut regarder le tableau d'affichage?
19: C'est incroyable. L'oracle avait dit 64e minute.
0: 65e, j'avais dit 65e, j'avais dit 64e sur le chronomètre. Merci.
19: Ousmane Dembélé qui égalise pour le Paris Saint-Germain.
0: Et nous avons en direct Nathalie Yaneta qui va nous faire vivre l'ambiance du Parc des Princes. Nathalie.
5: Alors, je ne devrais pas employer ces termes, hein, parce que vous avez entendu que ça avait chauffé autour du parc, mais là, le parc a explosé. Explosé à l'égalisation signée. Ousmane Dembélé, vous entendez l'ambiance?
0: Ah oui,
19: c'est magnifique.
5: Est-ce que vous êtes avec moi?
0: Ah oui,
19: c'est magnifique.
5: Est-ce que vous êtes près de moi? Il y a des fumigènes qui sont allumés ici dans les deux virages. Où ici, c'est Paris, clame. Les supporters, c'est une petite libération. Ils souffrent, on l'a dit tout à l'heure, ils souffrent depuis le début de la rencontre. Et là, ça leur fait un bien fou, cette égalisation.
19: Merci beaucoup, Nathalie. Là, c'est un autre match, là.
0: Bah oui, c'est un autre match.
19: Le match est complètement différent. La physionomie, le match est complètement relancé.
22: Un partout. 10, Ousmane Dembélé.
8: Ah, pitié qu'il sorte, il a un jaune.
23: Mais il a pas pris de jaune.
19: Donc il a pas pris de jaune, effectivement. Donc.
8: Il en a déjà un.
19: Oui,
8: mais donc je pense. Pour moi, c'est rouge. Hein, ce qu'il fait.
23: Franchement, c'est fou. Il a pris parce qu'il a fait un acte d'antisme.
19: Ouais. Exactement. Non, mais c'est vrai que c'est ce que disait Jean-Pierre Bilmont. Il y avait des chances que Arsenal soit réduit à 10. C'est pas le cas. Je vous avoue que moi, j'aime pas trop. Après, quand c'est incontestable, c'est le cas. Mais quand en finale, on a un carton rouge, je trouve que ça change un peu le match.
9: Je pense que Mathieu a raison. C'est parce qu'il a eu un premier jaune sur un acte d'anti-jeu et pas sur une faute manifeste. Donc l'arbitre a été magnanime.
8: Ouais, exactement.
19: Tout à fait. Gyökeres qui rentre. C'était un peu aussi le choix, la volonté de Max.
8: C'est Havertz qui recule d'un cran parce que c'est Odegaard qui est sorti. Donc je pense qu'il va mettre Havertz dans le milieu et Gyökeres en pointe. Voilà.
16: Évidemment, si vous avez d'autres questions sur le scénario du match,
24: oui, on
16: voit avec toi. Est-ce
9: que Zahir Emery et Barcola sont entrés? Pas encore.
19: Non, pas encore. Je crois qu'il n'y a pas eu de changement, il me semble.
9: Il va peut-être revenir dessus alors.
19: Vous êtes sur France Inter, on regarde la finale, on vous fait vivre la finale de Ligue des Champions en direct. Un partout là, 66e minute de jeu entre le Paris Saint-Germain et Arsenal. On rappelle que depuis le début du match, le Paris Saint-Germain a la large possession de balle, que le Paris Saint-Germain domine sans réelle occasion franche, que Arsenal globalement défend beaucoup. Là maintenant, Arsenal ne peut plus défendre.
16: Oui.
19: C'est-à-dire que là, il va falloir attaquer, il va falloir répondre au Paris Saint-Germain.
16: Et à la mi-temps, on parlait d'un Paris Saint-Germain qui avait l'air un peu sonné, un peu frustré. Là, évidemment...

0: Il était arrivé à un âge, vers 26-27 ans, où on se dit que là, de toute façon, à ce moment-là, le destin est tracé, ça sera potentiellement ce qu'on va appeler un espoir déchu, un gâchis, ou en tout cas un joueur qui n'aura pas donné pleinement satisfaction. Oui. Et là, depuis un an et demi, il fait partie des gens qui ont complètement renversé leur destin, et il a non seulement compris, mais il est devenu le meilleur du monde, et ça c'est excessivement rare.
1: Mehdi, tu voulais intervenir sur Ousmane ?
2: En fait, avec Ousmane Dembélé, quand il a explosé vraiment l'année dernière, on a compris pourquoi au Barça, malgré les soucis, etc., il a bénéficié pendant longtemps d'un soutien interne au club, peut-être c'est de vrai. Xavi d'ailleurs, et d'autres joueurs. Je crois que Messi était très pro Ousmane Dembélé. Et à mon avis, ce qui a changé, c'est peut-être un changement dans sa vie personnelle, dans son hygiène de vie, etc., qui a fait qu'il a fait une saison l'année dernière extraordinaire. Et d'ailleurs, l'année dernière, la finale, c'est pas le meilleur Parisien. C'est ça qui est fou. C'est extraordinaire pendant les matchs à élimination directe, mais en finale, il fait une bonne finale, mais moins bonne que les autres, quoi.
1: Mais il fait un pressing, il joue son rôle.
2: Il joue totalement l'homme d'Enrique dans la philosophie de jeu.
1: Exactement. Élise, toi qui es une supportrice historique du Paris Saint-Germain, non, mais qu'est-ce que Ousmane aussi représente, même un peu dans l'histoire de ce club? Parce qu'on a le sentiment qu'en peu d'années, c'est déjà une légende du club.
3: Ah bah complètement. C'est complètement une légende du club. C'est sa saison l'année dernière. C'est alors il y en a qui diront que c'était pas forcément stratosphérique, mais voilà, c'est l'image de la réussite du PSG l'an dernier. Et quand il arrive au PSG, en effet, on s'attend pas à ce qu'il ait ce destin-là avec ce club. Et lui aussi, est-ce que moi la question que je me pose, c'est est-ce que il a bénéficié aussi de cette magie et de cette stratégie Enrique qui du coup le tire vers le haut et l'emmène, et il se dit vas-y je joue pour l'équipe et c'est comme ça que j'y arrive, là où d'autres pensaient peut-être un peu plus à eux et ont échoué.
1: J'ai l'impression que tu penses à quelqu'un. Voilà,
3: non. Mais oui, est-ce que c'est une légende du club? Évidemment, il ramène un ballon d'or en portant le maillot du PSG, c'est une légende du club, point.
1: Alors on l'a tout de suite, on est avec Benjamin Eli en direct d'un bar dans le 14e arrondissement de Paris. Est-ce que c'est le feu? Est-ce que c'est la fête? Benjamin.
4: Oui, on aurait dit qu'on avait gagné ce match. Hein. Il y a eu une explosion de joie ici devant cette terrasse du 14e arrondissement, devant les écrans télé, des fumigènes, des feux d'artifice, des chants de supporters. On se croyait au stade un peu. Hein. Un avis de supporter, là, ce qu'on vient de vivre, ce pénalty réussi de Dembélé.
5: Écoute, là, je suis en train de reprendre mon esprit, mais c'est comme si on avait gagné. Ça fait plaisir. 1-1, tout est relancé. Il reste 20 minutes. On y croit. C'est tout droit pour nous. C'est tout droit. On va la chercher, cette deuxième étoile.
4: C'est le bon scénario, là. Hein.
5: C'est le parfait scénario. On va la chercher, cette deuxième étoile.
4: On a senti vraiment le soulagement de tout le monde ici au moment de ce pénalty. C'était vraiment ce qu'il fallait au bon moment.
5: Mais il y a 17 000 personnes dans le stade. Mais il y en a des milliers et des milliers dans toute l'Île-de-France et à Paris. Et notamment dans le 14e. On va jusqu'au bout, tout droit, là.
4: Mais oui, c'est toute une ville. Et sans doute, au-delà, hein, les frontières du PSG sont élargis aujourd'hui, mais c'est toute une ville qui vibre aujourd'hui pour cette équipe, tous ces gens qui portent le maillot du PSG ici, à cette terrasse, comme tant d'autres terrasses à Paris. Mais évidemment, voilà, il y a ce stress, il faut y aller, il faut aller au bout. Quelle erreur il ne faut pas commettre là? Se refermer, il faut continuer à avancer, chercher ce grain de folie dont vous parliez tout à l'heure.
5: Exactement, faut pas se relâcher. Là, on vient juste d'égaliser. Maintenant, il faut aller chercher ce dernier but. On n'a pas envie d'aller en prolongation. On va aller la chercher avant la 90e. Faut pas se relâcher, t'as tout dit.
4: C'est tout dit, tout est dit. Voilà, il n'y a plus qu'à attendre la fin de ce match en espérant que ça se termine bien. En tout cas, il y a déjà eu l'explosion de joie. Vous en aurez eu au moins une dans ce match. Ah, peut-être une occasion.
1: Oui. C'est peut-être en direct.
5: C'est pas là, mais on y croit.
4: Voilà, il y a des occasions pour le PSG. L'espoir est permis ici dans le 14e arrondissement.
1: Merci beaucoup, Benjamin. Effectivement, il y avait une occasion de Ousmane Dembélé, encore lui, qui a tiré du pied droit et qui n'a pas cadrer la frappe. Il faut aussi dire en venant au studio aujourd'hui, je pense que en se baladant dans Paris, il y a aussi quelque chose qui était assez visible, c'était le nombre de maillots du Paris Saint-Germain. J'avais l'impression que tout le monde, les plus jeunes, les plus âgés, ont sorti un maillot du Paris Saint-Germain, parfois des maillots de cette année, parfois même de la saison prochaine, puisque le maillot de la saison prochaine est déjà disponible. Aussi des vieux maillots, des maillots historiques. On a vraiment senti ça, je trouve, dans la ville. C'est quelque chose qui est qui n'a pas toujours été le cas.
3: Non.
6: C'est-à-dire que là, c'est vrai que pour les gens qui vivent en région parisienne et à Paris, c'est vrai que depuis 11h ce matin,

0: On croise des supporters de Paris Saint-Germain qui se souhaitent bon match.
1: Oui, tout à fait.
0: Il est 11h, on sort de la boulangerie, on ne se connaît pas, mais on se souhaite bon match avec une baguette sous le bras.
2: On se dit bonjour.
1: Est-ce que vous diriez que le Paris Saint-Germain rend les Parisiens un peu plus aimables ?
2: En ce moment, oui.
1: Ça n'a pas toujours été le cas, oui. Et le Paris Saint-Germain de...
0: Vers 2008,
1: de Daniel Luboya ne rendait pas spécialement plus aimable.
3: Moi, ce que je pense, c'est que ce qui rend cette équipe attachante, c'est ses échecs passés, en fait. Et ça, c'est très français, peut-être aussi.
1: Ah oui, oui.
3: C'est ses échecs passés. Et surtout, je me mets souvent à la place des supporters du PSG. Il y a une dizaine d'années, il y avait le fameux but d'égalisation. Là. Il a failli descendre en Ligue 2. C'est Diané.
1: Amara Diané, absolument.
3: Les gens qui étaient déjà là à l'époque, ou encore avant, et qui ont vécu toutes les phases du club et qui aujourd'hui doivent savourer quand même.
2: Oui. C'est exactement ça. Moi, j'en parlais avec mon fils il y a quelques jours, qui me disait « Oui, mais tu te rends compte si on ne gagne pas là ?» Je lui dis « Écoute, en fait, calme-toi, parce que tu ne connais, il a 13 ans, tu ne connais que l'ère Qatari. Tu ne connais que cette construction de ce moment-là qu'on est en train de vivre avec cette hégémonie et le fait qu'on soit en effet le plus grand club européen. Nous, on a connu ces moments en effet où on était au bord de la WC en entendant la sonnerie du multiplex un soir de Paris-Sochaux en pensant qu'on allait descendre en deuxième division. Donc voilà, et je pense que ça a aussi une saveur particulière pour les gens de 30, 40 ans. Parce qu'on a connu ces moments de désespoir, en fait.
1: Complètement. Alors, on est toujours un partout sur cette finale. C'est une finale qui est très différente de celle de l'année dernière, où effectivement, on le disait, ça a été un boulevard pour le Paris Saint-Germain, qui avait remporté 5-0 face à l'Inter Milan. On est avec Jean-Pierre Blimaud en direct de Budapest. Jean-Pierre, comment se passe le match ? Alors, c'est un peu plus ouvert qu'en début de rencontre, où effectivement, c'était un peu un attaque-défense entre le Paris Saint-Germain et Arsenal.
4: Oui, alors ça n'a pas changé forcément grand-chose, dans la mesure où Arsenal n'est pas franchement une équipe qui attaque à tout va et qui s'appuie sur sa défense essentiellement. Mais c'est vrai qu'on les voit un peu plus sortir de leurs 30 derniers mètres par rapport à la première mi-temps. Et surtout, ce que l'on voit, c'est une véritable équipe du Paris Saint-Germain telle qu'on la connaît, avec des mouvements, avec des initiatives personnelles. Il y a quelques instants, le Portugais Vitinha vient de frapper au but d'assez loin. Et le ballon est passé juste au-dessus de la barre transversale. On a bien cru qu'il était dedans. On a des actions, on a des débordements. On a Ousmane Dembélé, effectivement, qui apparaît à 100%, alors qu'on avait un petit peu d'inquiétude pour lui, puisqu'il s'était fait mal au mollet à la fin de la saison. Mais on a un match qui est un petit peu plus intéressant à suivre qu'en première période. Parce que vous savez, dominer, d'abord, c'est pas gagné. Et ensuite, quand vous avez une domination stérile au niveau du spectacle, c'est pas forcément la meilleure des manières d'aimer le football. Donc voilà, là c'est un match qui est toujours très incertain. Attention, parce qu'il y a eu une action avec Kai Havertz, l'attaquant allemand qui a ouvert le score à la 5e minute, et Saka, Bukayo Saka, qui est un excellent joueur, l'anglais de 24 ans. Et Safonov a dû plonger quand même dans les jambes des attaquants londoniens. Donc attention, ils sortent de leur coquille, et à l'instant, ils sont d'ailleurs en train de faire défendre l'équipe du Paris Saint-Germain. Et n'oubliez pas non plus que le chrono tourne et qu'il reste un peu plus de 13 minutes à jouer. C'est-à-dire que si rien n'est marqué, il y aura la prolongation. Et vous savez que si rien n'est marqué pendant la prolongation, il y aura la séance des tirs au but. Et là, tout peut arriver. Attention à Arsenal qui attaque encore là avec Saka. Mais bon retour de Fabien Ruiz notamment. Et les joueurs parisiens repartent. Donc voilà, rien n'est joué. Il y a un contre avec... un contre à jouer pour l'équipe du Paris Saint-Germain. Varache Kalia dans la surface de réparation qui va frapper au but. Et c'est le poteau. C'est le poteau qui repousse cette attaque de l'attaquant géorgien. Ça va d'un but à l'autre. Deuxième mi-temps beaucoup plus intéressante, beaucoup plus, alors pas dire passionnante, mais beaucoup plus intéressante que la première. Et surtout, plus d'action pour les Parisiens qui sont beaucoup plus dangereux. Il y a eu ce penalty égalisateur de Dembélé. Et à l'instant, le poteau pour Varache Kalia et un corner à suivre. Je peux vous dire que derrière les buts du gardien espagnol d'Arsenal, David Raya, les supporters du Paris Saint-Germain qui sont là, qui sont tout près, qui peuvent quasiment toucher, les Parisiens sont en transe. Allez, on va suivre l'action parce que là vraiment c'est important pour l'équipe du Paris Saint-Germain qui trouve un moment fort là après ce poteau. Le ballon qui va être centré dans la surface, une déviation de la tête, et ce sera finalement un ballon rendu aux joueurs d'Arsenal. Mesdames, messieurs, nous allons jouer encore une bonne douzaine de minutes. Et si rien n'est marqué, on ira aux prolongations. Mais peut-être que les Parisiens sont en train justement d'essayer d'arracher la victoire. Et ils vont essayer d'aller chercher leur destin maintenant.
1: Merci beaucoup Jean-Pierre, donc, qui est avec nous en direct de Budapest. Vous êtes sur France Inter, il est 19h43, toujours un partout entre le Paris Saint-Germain et Arsenal pour cette deuxième finale d'affilée pour le Paris Saint-Germain. Et là on a un corner pour le Paris Saint-Germain qui pousse, et là un corner qui n'était pas très bien tiré par Ousmane Dembélé, donc qui sort directement. Les tirs au but, Max, t'es confiant si ça part au tir au but pour Arsenal? Ou là,
5: évidemment,
1: tu ne réponds
5: pas,
1: plus de rien.
5: Évidemment pas, là, je suis en stress, c'est l'enfer, là, le match. Je sais pas, mais même vous, non? Vous êtes pas stressé? Oui,
0: pour vous donner une description du plateau, on avait quand même proposé une petite offre snacking simple. Personne n'a touché à rien.
1: C'est vrai.
0: Tout le monde est stressé.
2: Excusez-moi, est-ce que ce serait pas le moment d'une petite prédiction de l'oracle?
1: Bah non, l'oracle s'est trompé parce qu'il devait y avoir 2-1 à la 75e, sans vouloir.
0: Alors, excusez-moi, c'est pas si encore.
2: Non, mais le but à la 64e, 65e, ça, etc., ça prime. Donc,
1: c'est vrai.
5: Oh non.
1: Alors, il y a un compte, Désiré Doué, qui récupère la balle dans le rond central, qui déborde côté gauche, côté parisien, et je crois qu'il y a une faute d'Arsenal. Non, il y a une faute parisienne.
6: Toujours pas de changement côté Paris.
1: Et c'est vrai, absolument. Toujours pas de changement côté parisien. Et on a Paul de Saint-Sernin au téléphone. Pour la deuxième fois, Paul Sassin qui est donc en direct du Parc des Princes. Paul, est-ce que le parc s'est réveillé?
7: Ah, laisse tomber, je t'entends à peine. C'est fou. Il y a une ambiance de malade, c'est monstrueux. Ça y est, en fait, on savait que si on marquait, ils étaient plus dangereux, c'est fini. C'est fini, c'est pour nous.
1: Attends, pour toi, c'est plié là?
7: Non, mais même à ta voix, Mehdi, j'entends que c'est pas pareil. Je suis heureux. Tu vois, j'ai pas l'image, mais j'entends que tu souris. Je vois que t'as la peau reposée, t'as la peau détendue.
1: Évidemment.
7: Un massage entre temps, il s'est passé quelque chose, Mehdi.
1: Quel est ton pronostic, Paul? J'ai besoin du pronostic de Paul de Saint-Sernin. J'en ai besoin, ah, c'est vital.
7: C'est dur, ça, c'est dur. Tu connais trop le football pour savoir que les pronos, c'est dur. De toute façon, ça va jouer à rien. On va pas en mettre 4. Hein, donc,
1: ouais.
7: Il reste 10 minutes dans le temps réglementaire. Un partout, c'est fermé, verrouillé des deux côtés. Qu'est-ce que je te dis? J'espère le 2-1. J'espère le 2-1. C'est pourquoi j'espère le 2-1 pour nous?
1: Pourquoi?
7: Parce que s'il y a prolongation, je suis obligé de me barrer sur un taxi moto pour aller jouer mon spectacle.
1: T'as pas envie de le jouer, ce spectacle, dis la vérité.
7: Je peux pas dire ça à l'entame de France.
1: Bon, merci beaucoup, Paul. Merci d'avoir été avec nous.
7: Je vous aime, hein. Vous me détendez un peu. De temps en temps, les petits coups de fil, ça me repose. Merci.
1: On essaiera de te rappeler si tu le veux bien. Merci beaucoup, Paul. Salut, un plaisir de t'avoir. Donc, Paul de Saint-Sernin en direct du Parc des Princes. On sait à quel point il aime le Paris Saint-Germain. Et
0: évidemment, pour toute demande de remboursement du spectacle, les modalités, je me dis qu'il y a un lien qui va traîner sur Twitter dans quelques secondes, qui va être posté par le compte Paul de Saint-Sernin officiel.
1: Alors, il reste 10 minutes de jeu dans cette deuxième mi-temps, donc dans cette finale. Effectivement, c'est fébrile. Pour l'instant, c'est vrai que Paul disait que nos voix avaient changé, que ma voix avait changé. Disons que c'est aussi parce que la physionomie du match, elle a un peu changé. Là, on est dans une dynamique. Le Paris Saint-Germain vient d'égaliser. On a touché le poteau avec Vara. On est constamment dans leur zone. On est plutôt, le vent est plutôt favorable.
0: Le vent est favorable et surtout, c'est une finale qui est âpre, plus disputée et qui semble presque plus réelle que celle de l'année dernière, qui ressemblait presque à un rêve.
1: Tout à fait.
0: Et j'ai presque, moi, en ce qui me concerne, eu du mal à me figurer le fait que c'était en train d'arriver. Je sais pas, vous.
1: Tout se passait.
0: Je sais pas, Max, je sais pas à quel point t'as été.
1: Non, mais tu peux passer là. On en parlait en antenne. En fait, je comparais un petit peu, quand on parle des grands souvenirs du football français, un peu à la finale de France 98, où en fait, qui était un rêve éveillé, où les choses ont été presque trop faciles, où l'équipe de France a marqué assez vite, Il y a eu beaucoup d'occasions. Très peu pour le Brésil à l'époque. On mène 2-0 à la mi-temps. Là, le Paris Saint-Germain menait 3-0 à la mi-temps. Et même en deuxième mi-temps, la France n'avait pas vraiment été inquiétée. Et ça fait partie de ces grands matchs pour le football français où, effectivement, le scénario a été presque.
3: Est-ce que vous vous souvenez que Marcel Desailly a été expulsé en finale de Coupe du
1: Monde? Oui, je l'avais oublié en fait. Ah. Je m'en suis souvenu là récemment. Mais effectivement, il y a eu une expulsion. La France a fini à 10. Mais ça n'existe pas.
0: Exactement. Exactement. Ouais. Et là, on a marqué, Zidane a marqué sur corner, ce qui n'arrive absolument jamais. Et d'ailleurs, là, pendant le match.
1: Tu sais quand c'est arrivé?
3: Le premier match de Zizou avec l'équipe de France.
1: Le premier match de l'équipe de France avec Zizou. Et quand il revient après sa retraite contre la Côte d'Ivoire,
0: exactement.
1: Il marque sur corner. Le sens de l'histoire! Le sens de l'histoire!
0: Mais j'étais justement, parce que là, il y a eu un corner qui était mal tiré pour le Paris Saint-Germain. Et Arsenal jette toutes ses cartes sur la table, puisqu'il y a deux nouveaux changements avec la sortie de Saka et Trossard. et rentrée de Gabriel Martinelli et de Madou Eke.
1: Absolument. Mehdi, est-ce que, je crois que tu voulais intervenir quand on parlait de rêve éveillé tout à l'heure quand...
3: Oui, en fait, j'ai évidemment un souvenir précis de cette finale. D'ailleurs, je la regardais avec mon... Je passe une petite dédicace à mon oncle, supporter du PSG.

0: j'ai depuis 40 ans, Romuald. On était ensemble et en fait, le match démarre et rapidement, on a l'impression de voir un match de poule.
1: Pardon, presque. Il y a aussi Kvara qui est sorti et Bradley Barcola qui le remplace.
2: Je pense que pour pas. Si tu me fais réinterpréter mon almanach, je reviens vers vous dans deux minutes.
1: Je t'en prie, Mehdi.
0: Et ouais, donc le match, j'ai l'impression de voir un match de poule finalement assez tranquille.
1: Ouais.
0: Et on a même du mal à se dire qu'on est face à une finale. Il n'y a pas cette espèce d'adrénaline du départ, quoi.
1: Tout à fait. Et alors tout de suite, donc là, on a Arsenal qui est en train de pousser, hein, évidemment, qui eux aussi veulent prendre l'avantage. Et on est avec Yvan planté en direct d'un bar dans le 14e arrondissement avec, je crois,
2: non,
1: des
2: de
1: supporters.
2: Londres, à Londres,
1: sous pression.
2: Il est à Londres.
1: À Londres, pardon, à Londres. Excuse-moi, avec des supporters sous pression, Yvan. Excuse-moi. Pardon, je suis fébrile moi aussi. Je suis dans l'émotion, Yvan.
2: Il y a tellement de Français à Londres, on croit que c'est le 14e.
3: Pas loin, mais c'est un peu plus animé. Quoique, les larges sourires et les chants entonnés tout à l'heure à gorge déployée ont quand même été remplacés depuis l'égalisation parisienne par, je vous les passe, hein, mais des insultes fleuries, pas mal de dépit. Et puis alors, si vous étiez là pour entendre ce silence qui a traversé le pub quand Kvaratskhelia tout à l'heure a touché le poteau après un raid solitaire de plus de 50 mètres. Ils sont meilleurs que nous, c'est ce que m'a dit l'un de ses supporters qui a regardé le sol, groggy pendant quelques secondes, hein, après le pénalty d'Ousmane Dembélé. En fait, toute la confiance qui avait été emmagasinée par les supporters lors de la première période s'est vite dispersée. Certains sont en train de fumer derrière moi pour décompresser. Et Mehdi, tout à l'heure, vous savez, je vous parlais d'un adage que m'avait soufflé une supportrice avant le match. Cet adage qui court désormais dans les esprits londoniens, je vous le rappelle.
1: Oulala, excusez-moi, il y a une action extrêmement franche pour le Paris Saint-Germain avec Bradley Barcola qui a failli marquer. Excusez-moi, Yvan.
3: N'hésitez, mais alors surtout pas à me couper, encore plus si c'est pour un but parisien. Je vous parlais de cet adage, c'est « Always the bridesmaid, never the bride ». Toujours la demoiselle d'honneur, jamais la mariée. Et là, au moment où je le dis, je vois des regards se poser sur moi. Voilà que le spectre d'une nouvelle défaite en finale, eh bien, c'est quelque peu installé dans le pub où je me trouve ici à Londres. Dans le 14e arrondissement de Londres, on peut le dire.
1: Oui, le 14e arrondissement londonien. Superbe, c'est superbe là-bas. Merci beaucoup Yvan, vraiment. Effectivement, là, le match, c'était le scénario parfait.
2: Oui.
1: Pour Arsenal, m'a mené 1-0 à la 6e minute. Là, c'est différent.
4: Et c'est ça qui est intéressant, c'est-à-dire que dans les propos d'Yvan, il citait donc cet adage qui disait toujours la demoiselle demeure, jamais la mariée, parce que souvent, on se flagelle, nous Français, en disant qu'on a une mentalité de loser. Mais pour avoir vécu longtemps en Angleterre, en réalité, pour avoir vu beaucoup de matchs en Angleterre, les Anglais partent du principe que souvent, aussi, pas seulement les supporters d'Arsenal, mais pour l'équipe nationale, il y a cette idée que de toute façon, probablement, ils vont perdre. Mmh. Et que c'est pas seulement un truc qui est uniquement français. C'est quelque chose qui existe dans d'autres pays.
1: Bah, l'équipe d'Angleterre aussi, qui en fait n'a gagné qu'une Coupe du Monde en 66, alors qu'ils ont eu des générations extrêmement brillantes et qui en fait à chaque fois échouent dans les grandes compétitions. Toujours un partout. Il reste 5 minutes dans le temps réglementaire. Et on est avec Jean-Pierre Blimaud en direct de Budapest. Comment ça se passe? Est-ce que c'est incandescent là-bas, Jean-Pierre?
5: Oui, effectivement, l'ambiance est vraiment bouillante dans ce stade. Alors, quand je me tourne vers la gauche, il y a des milliers de supporters d'Arsenal qui retiennent leur souffle, hein, plus beaucoup de bruit. Quand je me tourne vers la droite, il y a les supporters du Paris Saint-Germain qui voient des vagues arriver vers eux. Hein, il n'y a pas d'autre mot, ce sont les vagues des Parisiens. Et tout à l'heure, il y a eu encore une contre-attaque, vous l'avez dit, avec Bradley Barcola qui est entré en jeu et qui a vraiment failli aller marquer le deuxième but. Je regarde le chronomètre. Encore 3 minutes et 30 secondes à jouer au temps réglementaire. On verra tout à l'heure, il y aura peut-être 4-5 minutes de temps additionnel. Et là, les Parisiens sont en train de tout faire pour marquer avant la fin du temps réglementaire, pour éviter les prolongations et évidemment faire la différence avant une éventuelle prolongation et surtout avant une éventuelle séance des tirs au but qui vraiment est traumatisante pour le perdant. Et ça, c'est ce que veulent éviter les Parisiens, c'est sûr. On a vu une deuxième mi-temps bien plus en accord avec ce qu'on a vu ces derniers matchs sur le côté parisien. Et là, Ousmane Dembélé, il peut être fier de ses partenaires parce que Désiré Doué, il fait un bon match. Il y a aussi Hakimi, là, à l'instant, là, qui a récupéré le ballon. Lui aussi, on le disait, incertain pour la fin de saison. Et finalement, il a tenu son rang. Toujours cette équipe parisienne avec une tête, justement, d'Achraf Hakimi qui passe juste à côté des buts. Et derrière, le but de David Raya, l'Espagnol qui garde les buts de cette équipe d'Arsenal. Eh bien, les Parisiens qui ont tous quasiment des t-shirts blancs et des maillots, vous savez, du Paris Saint-Germain, un petit peu années 80, avec la bande jaune et la bande bleue et rouge sur le côté. Eh bien, ils encouragent leur équipe Et c'est pas seulement maintenant, hein, je peux vous le dire. Tout à l'heure, quand il y avait 1-0 pour Arsenal et que le PSG avait du mal à développer son jeu en première période, ils étaient là aussi pour encourager. C'est vraiment une équipe maintenant qui est très très très encouragée ce soir, et ils en ont besoin, même si évidemment ils ont retrouvé leur jeu, ils ont retrouvé aussi leur dynamisme. Alors il n'y a plus Kvaratskhelia, vous savez, ce géorgien qu'on surnommait Kvaradona depuis son passage à Naples, parce que c'est vrai que c'est un dribbleur, il provoque, le danger vient souvent de lui, c'est peut-être lui qui mériterait le ballon d'or cette année si le Paris Saint-Germain s'impose, mais il a contre lui le fait de ne pas jouer la Coupe du Monde puisque la Géorgie n'est pas qualifiée. Alors il n'a pas fait un grand match, hein, mais il est sorti, c'est quand même lui qui a provoqué le pénalty tout à l'heure et l'égalisation de Dembélé avec un 1-2 bien senti justement avec Ousmane Dembélé, et c'est lui qui s'est écroulé fauché par le défenseur d'Arsenal. Attention à Désiré Doué dans la surface avec Vitinha qui tire, oh, juste à côté, quelle occasion encore une fois de Vitinha. Et là vraiment on va vivre une fin match palpitante, hein, sur France Inter, parce que c'est vraiment un grand match de football. C'est un match avec beaucoup de tension. Vous savez, on dit souvent aussi que parfois les finales ne sont pas belles. Tout à l'heure vous disiez, voilà, toujours la demoiselle d'honneur, jamais la mariée. Bon, eh ben, il n'y a jamais une mariée qui est pas belle. La finale, ça se gagne ou ça se perd. Une finale même pas belle quand vous la gagnez, je peux vous dire, vous vous en souvenez toute votre vie et votre club aussi. Et là, eh bien, ce ne sera pas, quoi qu'il arrive, je pense, une grande finale, une finale qui restera dans les mémoires. Mais si jamais les Parisiens s'imposent, ça restera quand même, évidemment, comme une finale de légende. Parce que, comme le disaient les supporters, comme le disait ce slogan fort juste, ma foi, gagner une fois la Ligue des Champions, c'est entrer dans l'histoire. La gagner deux fois, c'est entrer dans la légende. Et derrière moi, vous entendez quoi? Les supporters d'Arsenal aussi, évidemment, qui sentent que leur équipe souffre, qui sentent que leur équipe est vraiment au bord de craquer, et qui eux veulent aussi absolument gagner pour la première fois cette Ligue des Champions qu'ils ont effleurée en 2006 et qu'ils veulent également ramener, même si c'est après prolongation, même si c'est après les tirs au but. C'est ça aussi les grandes finales. Des finales, eh bien ça se gagne ou ça se perd. Voilà, alors il y a une pause fraîcheur à l'instant. On va rentrer dans le temps additionnel, on va voir combien il y aura de temps additionnel. Ce que je vous propose, c'est de discuter un petit peu entre vous et de se retrouver après pour la fin.
1: Absolument.
3: Là, merci beaucoup, Jean-Pierre.
5: Tous les joueurs sont en train de boire de l'eau. Moi, j'aimerais bien en boire aussi. Et cette finale, vous savez quoi, elle est encore loin d'être jouée.
1: Merci beaucoup, Jean-Pierre. Et je ne vous empêcherai jamais de boire une gorgée d'eau. Jamais, sachez-le. Et peut-être, parce que, alors là, on est à la fin du temps réglementaire, 90e minute. Il y a 6 minutes d'arrêt de jeu. On peut peut-être aller voir Nathalie Yanetta, au Parc des Princes. Nathalie, est-ce que les supporters parisiens sont sous pression? Comment ça se passe là au Parc?
6: Là, honnêtement, ils ont retrouvé leur équipe. Ils ont retrouvé l'impulsion, la percussion qu'ils ont l'habitude de voir. Donc, on les sent un petit peu rassérénés. Et puis surtout, vous savez, Mehdi, il y a un facteur là qui va jouer. Si jamais dans les 6 minutes qui restent là de ce temps additionnel, il n'y a pas de différence de fait d'un côté ou de l'autre, c'est donc on va aller en prolongation. Le Paris Saint-Germain a eu 13 jours sans jouer. 13 jours, et sur l'intégralité de la saison, il aura joué 10 matchs de moins qu'Arsenal. La fraîcheur, ça compte dans ces moments-là, surtout quand vous jouez en fin d'après-midi, que là vous venez quand même de livrer un gros combat, hein, parce que certes, c'est pas une finale comme la demi-finale aller, par exemple, entre le Paris Saint-Germain et le Bayern Munich, mais néanmoins, tactiquement, c'est fort ce que fait Arsenal, et mentalement, c'est extrêmement fort aussi ce que font les Parisiens. Donc moi je trouve que la deuxième période, c'est une belle mi-temps, c'est une belle finale pour la deuxième mi-temps.
1: Merci beaucoup, Nathalie. Je suis tout à fait d'accord avec Nathalie. En fait, que la deuxième mi-temps, elle est quand même, effectivement, il n'y a pas énormément d'occasions, mais elle est assez excitante, oui, à observer. Elle est très disputée, et on sent vraiment que c'est une bataille tactique. On le disait en première mi-temps, on avait l'impression que Mikel Arteta avait complètement trouvé la solution pour justement contrer le Paris Saint-Germain. On se rend compte que là, ils se rendent un petit peu coup sur coup, les deux équipes. Il nous reste 4 minutes de temps additionnel. Tout peut jouer. S'il n'y a pas de but, on ira en prolongation. Et je propose qu'on suive, évidemment, qu'on vous fasse vivre ces dernières minutes de temps réglementaire. La bataille est disputée. Max, tu voulais intervenir?
7: Dembélé avait l'air de boiter. Ouais. Je ne sais pas si c'était une crampe ou si c'est son ancienne blessure.
1: Ouais. Mais on sait qu'il était blessé il n'y a pas longtemps. Il y avait même un peu une inquiétude autour de lui. Est-ce qu'il serait prêt et capable de jouer la finale de Ligue des Champions? Pour l'instant, il joue. Pour l'instant, il a marqué. Mais effectivement, on voit qu'il se tient la jambe. Tout à fait.
8: Fait très bizarre, je radote, mais
1: oui, Mathieu.
8: PSG n'a fait qu'un seul changement.
1: Oui, c'est vrai.
8: De... Sur les demi-temps.
1: Justement, tu interviens à point nommé, puisqu'on voit Gonzalo Ramos qui s'apprête à entrer. Probablement à la place d'Ousmane Dembélé. Si Ousmane se tient la jambe et qu'il a l'air d'avoir une légère blessure, sûrement donc pour rentrer en pointe. On sait que c'est. On parlait tout à l'heure de la finale de 99 et du super sub qui était Ole Gunnar Solskjær, un joueur norvégien qui rentrait, qui marquait des buts. Gonzalo Ramos, c'est complètement ça. C'est-à-dire ce qui même peut être un peu frustrant pour lui, c'est que souvent il rentre, il marque, mais il est très rarement titulaire.
9: Mais comme tu l'as dit tout à l'heure, quand on marque en finale comme ça, même si on a peu joué dans la saison, qu'on joue rarement, on rentre quand même dans la légende. On met son nom sur le trophée.
1: Tout à fait. Absolument. Absolument.
8: Alors, et il mériterait.
7: C'est ce qu'on lui demande.
1: C'est exactement ce qu'on lui demande. Mais c'est peut-être frustrant quand même comme rôle pour lui. C'est-à-dire qu'en fait, si on regarde, il a des bonnes stats d'un attaquant dans un top club européen, mais il a peut-être pas un temps de jeu qui lui satisfait. Mehdi.
0: Le meilleur exemple, c'était David Trezeguet dans les années 90-2000, qui trépignait sur le banc. Il y a des témoignages qui disent qu'il était totalement énervé, mais quand il rentrait, ça a donné.
1: Surtout en équipe de France.
0: Oui, parce que la Juve, il est titulaire dès la deuxième saison, fin de première. Mais en équipe de France, c'était clairement ça, en fait.
1: Mais bon, c'est un sujet qui est loin de notre sujet du jour. Mais moi, je trouve que David Trezeguet, il est presque un peu oublié dans les livres d'histoire du football. On parle d'un joueur qui était meilleur buteur du championnat italien quasiment chaque saison, qui était titulaire dans une équipe extraordinaire. Et en fait, quand on parle des grands avancantes des années 2000, on cite assez rarement David Trezeguet, je trouve, aujourd'hui. Et ce qui n'est pas juste, en fait.
9: En plus, c'est un type de joueur qui n'existe plus.
1: Tout à fait.
9: Quasiment. C'était un joueur qui était... non pas limité techniquement, mais qui n'était pas un joueur qui prenait la balle dans les pieds et qui partait en dribble.
1: Il reste 1 minute 30. On peut peut-être finir, enfin en tout cas vivre cette minute 30 avec Jean-Pierre Blimo en direct de Budapest. Jean-Pierre,
9: êtes-vous hydraté, Jean-Pierre?
5: Écoutez, j'ai pas eu le temps de boire, mais je regarde ce match avec vraiment beaucoup d'attention. Et là, il y a un carton jaune qui vient d'être donné à João Neves pour une faute sur un joueur d'Arsenal qui a déjà une crampe d'ailleurs. Et je regarde Dembélé justement qui est en train de se rendre vers son banc de touche. Gonzalo Ramos va le remplacer. Il va le remplacer. Je pense que l'entraîneur Luis Enrique veut des joueurs à 100%. Je crois que Dembélé, là, il est cuit, il a tout donné. Et il a égalisé déjà, il a fait son job. Il est remplacé par Gonzalo Ramos à la 96e minute. Donc on est déjà dans la dernière minute du temps additionnel. Et là, on s'achemine vers quoi ? Eh bien, vers les prolongations, parce que la prolongation nous tend les bras, parce qu'Arsenal va dégager un ballon avec son gardien qui est quasiment dans le rond central. Et ça va nous offrir 30 minutes de football supplémentaire sur France Inter. Nous, on prend... Surtout ici à Budapest où les conditions sont parfaites pour jouer un match de football. Mais il va falloir faire un petit peu plus d'efforts encore. Sauf si, eh bien sur une dernière action, Arsenal marque un but que je ne souhaite pas. Parce que là, ils ont la balle sur le côté gauche. Attention à ces joueurs d'Arsenal qui vont centrer avec Gabriel Martinelli qui a centré le ballon dans la surface de réparation parisienne. Une frappe qui est repoussée. Saliba, le français, là qui écarte la main à droite, peut-être pour Saka. Attention à cette balle qui va revenir dans la surface de réparation du Paris Saint-Germain. Il faut absolument défendre pour arracher maintenant la prolongation. L'arbitre va siffler la fin du temps réglementaire. Tête de Marquinhos. On relance la balle côté parisien. Et oui, il laisse jouer. Il laisse jouer avec Barcola. Barcola qui est parti tout seul. Qui va défier le gardien adverse. Qui va tirer. Et qui ne marque pas. Qui ne marque pas parce que contrairement à Kai Havertz au début du match, dans la même configuration, il la met à côté. Donc ça va se terminer. Et nous allons avoir le droit, mesdames, messieurs. Mais oui, la prolongation sur France Inter, la prolongation.
1: Merci beaucoup, Jean-Pierre Blimo. On va aller en prolongation, on va vivre cette histoire ensemble.
9: On va la vivre
1: tous ensemble. Et j'ai même l'impression, effectivement, c'est assez drôle parce que on est sur la même action, presque le but londonien, vraiment très, comme le disait Jean-Pierre. Et je crois que la frappe de Barcola touche le poteau. On va voir ça. J'ai l'impression qu'elle touche le. Non, elle touche pas le poteau. Elle touche le petit filet.
7: L'arrête.
1: L'arrête, exactement. On se dirige donc vers une prolongation. Et c'est effectivement, l'arbitre vient de siffler la fin de la deuxième mi-temps. Un partout entre le Paris Saint-Germain et Arsenal. Quelle finale, quel match, quel moment on vit. Les amis, je vous propose qu'on écoute un court morceau. Un morceau de Ino Casablanca, Bissap du 20e. On écoute ça, histoire de se détendre un petit peu. Et nous aussi, de nous hydrater, comme Jean-Pierre. Et on revient juste après pour débriefer ce match. Et évidemment, vivre les prolongations.

0: Inno Casablanca avec le morceau Bissap du 20e. Et tout de suite, on se replonge dans cette finale historique de Ligue des Champions entre le Paris Saint-Germain et Arsenal.
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0: Et alors, la prolongation va bientôt commencer et on va avoir tout de suite Jean Jass en direct de Bruxelles, si je ne dis pas de bêtises. Ah non, on aura Jean Jass dans quelques minutes. On m'a dit Jean Jass qui vient de sortir un nouvel album, Les Chants de Sac Plastique, qu'on a reçu cette semaine à la régulière et qu'on a honteusement coupé, expédié tout à l'heure, puisque justement un penalty avait été sifflé pour le Paris Saint-Germain.
2: Et donc là, on le rappelait pour espérer. Ensuite, ça provoque un nouveau but pour le Paris Saint-Germain.
0: Un nouveau penalty,
2: en fait. Oui, un nouveau penalty, mais le jeu n'a encore pas repris. On peut le dire d'ailleurs. Arsenal a effectué quelques changements. Oui. Ces derniers changements. Et avec l'entrée de Gabriel Jesus, de Zubimendi.
0: Tout à fait. Et donc cette prolongation, évidemment, ça fait quelques temps, moi, que j'avais pas vécu une prolongation dans un grand match,
2: ouais.
0: Comme ça, en tout cas sur une grande finale. Et effectivement, on l'a dit, on peut le répéter, le scénario est très très différent de ce qu'on a vu l'année dernière. Et je crois que c'est aussi important parce que la campagne 2025 nous a donné le sentiment, à juste titre, que le Paris Saint-Germain était imbattable, comme le disait Max tout à l'heure. Je pense que les grands matchs qu'on a vécu aussi cette saison, on avait le sentiment que personne ne pouvait nous résister. Là, c'est aussi un adversaire vraiment qui montre que le football, c'est compliqué aussi, que c'est pas toujours aussi simple que ce qu'on a vécu, même contre le Bayern, en fait, où on a réussi à marquer très tôt. Là, l'adversité, elle est réelle, et on voit aussi qu'il y a une vraie bataille tactique. Max, tu te sens comment, là ?
3: Mal, et toi ?
0: Moi, bizarrement, plutôt bien, c'est ça qui m'inquiète.
3: Mais est-ce que vous l'avez gagné déjà ?
0: Ouais.
3: Et en fait, je pense que vous devriez nous la laisser parce que on a traversé les mêmes années de galère. On est deux gros et deux très beaux losers. Pour une fois qu'on peut arrêter d'être deux clubs losers, je pense qu'on pourrait faire une trêve, par exemple.
0: Ce que tu dis est intéressant, c'est qu'il y a aussi une forme de rapprochement qu'on peut faire entre ces deux clubs.
3: Complètement.
0: Sur les moments de galère, les moments de lose, avec évidemment ponctués de titres marquants, des belles équipes. C'est vraiment, il y a un lien qu'on peut faire entre ces deux équipes.
3: Complètement.
2: Surtout ces 20 dernières années.
0: Ouais, tout à fait.
2: Parce que sinon, historiquement, les clubs sont totalement différents, mais ces 20 dernières années, ils ont un destin un peu similaire.
0: Mehdi ?
4: C'est l'entraîneur, en fait, finalement, le point commun dans tout ça. C'est deux entraîneurs qui ont eu le temps, comme tu disais tout à l'heure. C'est typiquement ça, et justement c'est pour ça que la finale est disputée cette année. C'est que Luis Enrique a trouvé quelqu'un à sa mesure, probablement, sans faire offense à l'entraîneur de Inter de Milan dont j'ai oublié le nom,
3: Simone Inzaghi.
0: Voilà. Simone Inzaghi, absolument. Et on a alors occasion là, enfin en tout cas il y a le Arsenal qui déborde et Pacho qui défend et qui donc sort le ballon en corner. Ça va faire un corner pour Arsenal et je propose qu'on vive ce corner avec Jean Jass. Jean Jass, je suis désolé, mille excuses. Tout à l'heure, je t'ai expédié. Tu sais à quel point ça n'est pas dans mes habitudes. Comment ça va ? Comment tu vis cette finale ?
5: Alors déjà, le dit sache que je suis vraiment blessé par ce qui s'est passé tout à l'heure. Mais bon, voilà, c'est du foot, c'est normal, c'est des émotions. Écoute, en plus, tu m'appelles, on prend un penalty. C'est un beau match, hein ? Beau match disputé, je suis content.
0: Moi, j'ai envie de t'appeler à chaque fois. Si à chaque fois que je t'appelle, il y a des bonnes nouvelles comme ça dans ma vie, je vais t'appeler plus souvent. Hein.
5: Écoute, tu devrais. C'est clair que tu devrais. Ouais.
0: On en parlait parce qu'on a Max aussi qui est un supporter d'Arsenal en plateau. Là, il y a un corner pour Arsenal. On avait un peu le sentiment que le Marquetto pour Arsenal, c'était aussi quelque part, c'était le scénario parfait. Est-ce que là, il y a toujours une forme de confiance ? Est-ce que tu as l'impression que le Paris Saint-Germain a pris dessus ? Comment tu sens un peu les prochaines minutes ?
5: Écoute, je trouve que ça reste quand même assez ouvert parce que je pense que le PSG, quand ça se met à bien jouer, tu vois que c'est au-dessus. Mais je trouve que la défense est un peu friable aujourd'hui. Je trouve qu'ils sont un peu, tu vois que ça, derrière, il y a des gestes pas sûrs et tout. Donc, c'est une équipe qui me paraît plus prenable que d'habitude. Et comme, tu sais, je t'avais dit quand je suis passé l'autre jour te voir, tu sais, pour moi, il n'y a pas photo. Si le PSG joue parfaitement, s'ils récitent bien leur partition, c'est la meilleure équipe du monde. Et ils devraient normalement imposer leur jeu. Là, c'est une belle finale. Moi, je suis content. Hein.
0: C'est une belle finale. Très disputée, très disputée. Merci beaucoup. Gigi, on rappelle donc que ton nouvel album, Les Chants de Sac Plastique, est disponible. Il est excellent, évidemment, comme d'habitude. Qu'est-ce que tu veux que je te dise ?
5: Merci, Mehdi.
0: Bah, voilà.
5: Enfin, merci. Tu sais que je t'adore. Hein. Même si tu supportes l'équipe adverse, tu sais que je t'adore.
0: Moi, je t'adore aussi parce que tu supportes l'équipe adverse. C'est ma manière d'aimer. Merci beaucoup, Gigi. Bon courage.
5: Bon
0: courage.
5: À bientôt, l'équipe. Bon match.
0: À beaucoup.
5: Ciao,
0: à bientôt, pardon.
2: Et après la tranquillité fébrile de Gigi, Jean Jass, qui est fan d'Arsenal, on va retrouver Benjamin Illy dans le bar du 14e, qui est avec des supporters parisiens. Comment est l'ambiance, Benjamin ?
6: étouffante, on est épuisé, trop d'émotions, je sais même pas comment décrire ça. Il y a eu une explosion de joie tout à l'heure, on l'a vécu hein, ensemble au moment de l'égalisation. Là on est entré dans la phase de prolongation, les supporters ils en peuvent plus littéralement. En face de moi Neven, alias le meilleur supporter de cette terrasse du 14e, c'est sa réputation. Neven, simplement, dans quel état physique vous êtes en tant que supporter du PSG?
7: Oh, mais moi je suis complètement fou, j'ai quasiment plus de voix là. On attendait que ça, c'est arrivé, c'est parfait, maintenant faut qu'ils en mettent un deuxième. Avant que je fasse un infarctus, je pense. Voilà,
6: c'est un peu l'état général ici. On a le palpitant là qui s'est emballé. Il y a beaucoup, beaucoup d'émotions sur cette terrasse. Il y a tous les jeunes du quartier là qui sont venus se masser contre la terrasse, qui profitent des écrans. Il y a franchement des centaines de personnes. Il y a une belle ambiance. Et en même temps, là, on est dans la phase de prolongation. Quelle erreur il ne faut pas commettre?
7: L'erreur, c'est qu'il ne faut pas trop se donner. Il ne faut pas leur laisser d'espace. Et il faut bien jouer en contre-attaque, mais... Ah, je sens qu'on va le faire, c'est sûr, on n'a pas le choix.
6: Pourquoi on n'a pas le choix? Parce que en fait, le PSG est condamné à gagner, là, selon vous?
7: Le PSG est obligé de gagner, c'est le club de tout le monde, tout le monde ici est pour Paris, il n'y a pas le choix, il faut qu'il le fasse, tout le monde attend que ça. Là.
6: C'est vrai, c'est important ce que vous dites, il suffisait de se balader dans les rues de Paris et sans doute ailleurs en France. Toute la ville était aux couleurs du PSG, il y avait des maillots du PSG partout dans le métro.
7: Oui, mais... Tout le monde, ça se voit, tout le monde est fier des joueurs. Là, il y a Zaïre Emery qui vient de rentrer, il y a eu tous les applaudissements, c'est pareil pour à chaque fois. Dès qu'il y a un joueur qui sort, c'est pareil, il n'y a pas le choix, il faut qu'il gagne.
6: Bon, un mot, peut-être, il y a d'autres supporters autour de la table. Non, ils font les timides. Allez, non, mais simplement, allez, ils veulent pas parler. Non, allez, un petit mot.
8: Allez Paris.
6: Voilà, allez Paris, mettez l'ambiance, les supporters, c'est votre boulot, là, allez.
7: Ah oui, mais c'est des timides.

0: Voilà, avec les supporters parisiens dans cette terrasse, sur cette terrasse du 14e arrondissement. Il y a beaucoup de terrasses à Paris où on vit à peu près la même chose, hein, ce moment de partage entre amis, en famille. Là, on boit un coup et on vit de belles émotions, n'est-ce pas?
1: C'est vrai.
2: Ouais.
1: Ah bah oui, au bar on vit toujours des émotions.
0: N'est-ce pas? En particulier quand il y a un match de foot. Voilà, je vous remercie. Je vous remercie les garçons, profitez bien de cette prolongation, espérons que ça se finisse bien pour le PSG. Allez le PSG une dernière fois.
3: Allez Paris.
4: Allez Paris.
5: Merci beaucoup Benjamin Elie de nous faire vivre ça depuis le bar du 14e. Il faut libérer, pourvu que le PSG marque rapidement pour libérer ses supporters qui n'en peuvent plus.
6: On rappelle donc qu'il y a toujours un partout entre le Paris Saint-Germain et Arsenal. On est en direct là sur France Inter pour vivre la finale de Ligue des Champions. Et oui, nouveau changement, c'est que Warren Zaïre-Emery, le petit prince du parc, un vrai Parisien, a remplacé Fabian Ruiz. Et donc ça a créé, on l'a entendu, hein, des clameurs. Dans le bar où Benjamin est posté.
5: Absolument, parce que si on tentait une comparaison hâtive, on dirait que Warren Zaïre-Emery cette saison est un peu le tasty crusty du PSG. C'est-à-dire la sensation.
6: Tasty crusty, tu peux rappeler ce que c'est quand même?
5: Le tasty crusty, c'est-à-dire une offre snacking de fast food composée de riz au jasmin, d'une excellente sauce chili thai, de tenders de poulet découpés avec un petit peu de sauce blanche pour agrémenter le tout et évidemment des crispy onions.
6: C'est terrifiant. Alors, un partout, donc on le rappelle, hein, les prolongations, c'est 2 fois 15 minutes. Et s'il y a toujours un partout, il y aura les tirs au but.
5: Et en fait, c'est vraiment une question de nerfs. On l'a entendu avec les supporters qui étaient à côté de Benjamin dans le 14e. Là, on a l'impression que même les joueurs au stade, tout le monde se dit « délivrez-nous ». Qu'on en finisse et que surtout qu'on ne vive pas cette épreuve de torture qu'est les pénalités.
6: C'est vraiment qui est effectivement une véritable épreuve de torture. Hein. Elise, j'ai entendu acquiescer.
7: On n'a pas envie de vivre ça. Non. On a envie que le petit Warren nous fasse le même match que contre le Bayern.
6: Et là, on a une contre-attaque pour le Paris Saint-Germain avec Gonzalo Ramos et faute, je crois, sur lui. Faute absolument.
7: Oui.
6: Et carton jaune pour Gyökeres. Je ne dis pas exactement pour Gyökeres. Donc ça va, coup franc pour le Paris Saint-Germain qui est assez éloigné hein, pour un coup franc direct, mais en tout cas qui va potentiellement mettre le ballon dans la surface des Gunners.
8: J'ai une question. Il n'y a pas un sixième remplacement qui est autorisé maintenant dans les prolongations, dans les nouvelles règles?
5: Il me semble qu'en cas de prolongation, on a un remplacement en plus. Oui.
6: Mais c'est vrai que pour l'instant, le Paris Saint-Germain est assez, pas frileux, mais en tout cas, Luis Enrique prend le temps de faire ses remplaçants. Je pense qu'il fait confiance à son équipe. Les joueurs ont l'air en forme, effectivement, et donc il n'a pas tous les changements qui ont été effectués.
5: On va peut-être même pouvoir vivre en direct de Budapest avec Jean-Pierre Blimaux ce coup franc pour le Paris Saint-Germain. Jean-Pierre.
9: Oui, 30 mètres début hein, du gardien espagnol d'Arsenal, David Raya. C'est parti, le coup franc de Vitinha dans la surface de réparation. Le ballon est récupéré par Pacho et le ballon là qui va être donné aux Parisiens sur une touche côté gauche, une remise en jeu donc côté gauche, alors que les joueurs d'Arsenal ont attaqué la deuxième période comme jamais dans ce match. Ils ont vraiment porté plusieurs offensives là sur les buts parisiens et d'ailleurs ils se sont créés des occasions sur quoi? Sur corner, des fameux coups de pied arrêtés. Et on sait qu'ils sont très très forts notamment pour reprendre de la tête. On pense notamment à William Saliba, le défenseur international des Bleus, qui est avec Arsenal ce soir. Et ils sont vraiment vraiment repartis à l'attaque. Mais là, ils sont obligés de se replacer parce que les Parisiens l'ont bien senti. Et les Parisiens ont repris la balle. Ils sont maintenant déterminés à marquer avant les tirs au but. Et vous avez parlé tout à l'heure de Gyökeres, le joueur d'Arsenal, qui est un des prodiges du football. Hein. C'est un joueur suédois qui évoluait au Sporting Portugal à Lisbonne et qui est maintenant à Arsenal. Mais il y a eu aussi des changements côté parisien. Barcola est entré, c'est vrai. Gonzalo Ramos est entré. Attention à ce tir à l'instant, assez lointain, d'Achraf Hakimi qui passe à côté. On a changé un petit peu les batteries. On a remis des piles neuves là où il le fallait. Dembélé est sorti. Il est en chaussettes. Il a même enlevé ses chaussettes bleues. Il a mis des chaussettes blanches parce qu'il doit avoir... Il doit avoir de la sueur dans les pieds, mais il est en chaussette devant le banc de touche tout à l'heure. Au début de la prolongation, il était devant, un petit peu comme Luis Enrique. Heureusement, il s'est retiré un petit peu parce que c'est quand même pas lui le coach. Il a beau être ballon d'or, c'est pas lui l'entraîneur. Mais voilà, il se passe beaucoup de choses ce soir, il y a beaucoup d'images. Ouais. Et c'est vrai que c'était pas une belle finale avant la mi-temps. En deuxième mi-temps, c'était plus intéressant. Et là, vraiment, c'est une finale qui, de toute façon, restera dans la mémoire. Toujours avec ce duel de supporters dans les tribunes qui, pour l'instant, tourne légèrement à l'avantage des Parisiens. Mais vous l'entendez aussi derrière moi, les supporters d'Arsenal y croient quand même, parce qu'il n'y a pas de raison de ne pas y croire quand il y a un partout à 4 minutes de la fin de la première prolongation.
6: Merci beaucoup, Jean-Pierre. Donc Jean-Pierre en direct de Budapest. Effectivement, il reste 4-5 minutes sur cette première mi-temps. Ça va vite, hein, les prolongations. Et effectivement, il paraît Ousmane Dembélé qui est sur le banc de touche. On le voit debout, extrêmement concentré. Il a l'air évidemment stressé, mais très galvanisant.
5: Absolument, c'est galvanisant. Et en même temps, on voit d'autres plans à la télé sur des supporters qui crient. Mais de plus en plus, on voit des visages où ne règne que la tension,
6: oui,
5: le stress. Et c'est ces moments où c'est ce truc incompréhensible du foot où des milliers de gens, des millions de gens décident de se faire du mal. Là, c'est maintenant de
6: dire... Voilà, attention.
5: Oh, attention.
6: Potentiellement, il y avait une zone, enfin, en tout cas, une action assez litigieuse dans la surface de réparation parisienne. Ça aurait pu donner un pénalty, l'arbitre a dit non.
5: Chute de Madueke juste à côté des buts, mais l'arbitre a fait signe qu'il n'avait
6: et
5: pas de faute.
6: Contre-attaque parisienne menée donc par Zaïre Emery à droite. C'est Hakimi.
5: Hakimi,
6: ouais.
5: Non, pour Désiré Doué.
6: Exactement, ça a temporisé. Et le Paris Saint-Germain qui fait tourner la balle devant la surface de réparation d'Arsenal. Pas d'occasion franche encore dans cette prolongation.
5: Pas d'occasion franche, et c'est assez intéressant l'absence de changement de Luis Enrique, en tout cas les changements réduits. On a l'impression qu'il a quelque chose en tête, qu'il a envie. Il prend en compte des prolongations. Est-ce qu'il veut aller jusqu'au pénalty? Est-ce qu'il veut jouer sur la fébrilité? On a l'impression, on a un sentiment de patience.
6: T'es d'accord, Mehdi?
2: Ouais, je pense. Il faut mieux garder ses meilleurs tireurs. Enfin, ça doit rentrer dans la réflexion à cette époque.
6: Donc tu parles des tireurs de pénalty, évidemment.
2: Oui, il ne faut pas les mettre sur le banc tout de suite, quoi.
6: Ah ouais, tout à fait. Oui, parce qu'on sait qu'évidemment, typiquement, Vitinha tire les pénalty. Bon, Ousmane est sorti. Mais oui, il y a plein de joueurs comme ça qui doivent rester jusqu'à la fin.
5: Alors, je crois que Nathalie Yaneta va nous faire aussi vivre là ces quelques minutes de prolongation depuis le Parc des Princes. Nathalie, est-ce que tout le monde est aussi tendu que sur le plateau au Parc des Princes?
3: C'est irrespirable. Mais je ne sais pas comment c'est en studio, vous avez la clim, vous, peut-être que ça vous aide à respirer, mais ici c'est vrai que les 48 000 spectateurs du parc retiennent leur souffle depuis un bon moment. Maintenant, évidemment, des prolongations, c'est le chaos assuré si l'une des deux équipes marque. Donc, je vous entendais parler des tirs au but. C'est que c'est la grande spécialité du Paris Saint-Germain. Alors, ils me font mentir là ce soir parce qu'ils ont transformé le pénalty accordé en cours de jeu. Mais pour nos auditeurs d'Inter, peut-être c'est bien de faire une petite précision sémantique. Lorsqu'on arrive après la prolongation et les prolongations, eh bien, on se retrouve non pas dans une séance de pénalty, mais de tir au but. C'est comme ça que ça s'appelle dans les lois du jeu du football. Il y a des vocabulaires aussi comme ça. Donc, normalement, ça devrait être avantage un tout petit peu au Paris Saint-Germain, une séance de cet ordre. Et puis, là, c'est vraiment aussi un moment de gardien. Alors, on verra, parce que là, on est en train de vivre les dernières minutes. C'est très tendu à la Puskás Arena. On sent que dans les deux équipes, c'est pas rien ce qu'il y a au bout. La première pour Arsenal ou bien le doublé historique pour le Paris Saint-Germain. L'une et l'autre de ces équipes savent qu'elles ont rendez-vous avec une histoire, celle du football mondial. Donc c'est normal que ça soit tendu comme ça. Mais quand même, même d'ici, même au Parc des Princes, j'entends quand même le North of London, ce formidable chant d'Arsenal. On sent que les supporters des Gunners, qui notamment vous entourent, ont repris un tout petit peu d'espoir aussi.
6: Merci beaucoup Nathalie de nous faire vivre aussi donc ce match en direct du Parc des Princes, de l'ensemble du PSG. Il nous reste quelques secondes maintenant avant la fin de cette première mi-temps. On parlait des supporters de londoniens qui continuent de chanter. C'est aussi une vraie différence. On en parlait avant, en préparant l'émission. En Angleterre, souvent les supporters des clubs phares comme ça ont des chants même pour les joueurs.
4: Absolument.
6: C'est aussi vraiment, il y a une culture des supporters qui est extrêmement forte là-bas.
5: C'est une des différences, je pense. Max, tu me corrigeras si je dis n'importe quoi. Toi qui es supporter d'Arsenal. Mais en fait, moi, ce que j'ai vu dans les stades français.
6: 2 minutes de temps additionnel, pardon, dans cette première mi-temps.
5: Dans les stades français, il y a quelques clubs où il y a des chants spécifiques. Évidemment, on pense à Nantes, on pense à Lens, on pense aussi au Paris Saint-Germain. À Nantes aussi, mais je veux dire, c'est qu'il y a aussi beaucoup de clubs qui ont les mêmes chants. Que ce soit même au rugby, oui, au foot. On a plusieurs équipes de rugby qui chantent le « aux armes ». Par exemple, en Angleterre, on a des chants spécifiques à chaque club et surtout à chaque joueur.
6: Tout à fait.
5: Notamment un de mes préférés, qui est celui de Wayne Rooney.
8: Moi, je trouve que en France, on peut être fier de nos tribunes et surtout des supporters. Effectivement, ça passe par les chants. Il y a beaucoup plus d'ambiance actuellement, mais c'est dû aussi à l'histoire du championnat anglais. On va pas la refaire, mais il y a eu des drames qui ont fait que maintenant, tout le monde est assis sur les grosses offensives. Mais je trouve qu'en France, les supporters donnent de la voix plus de temps et tout au long du match. Là où, oui, de temps en temps, Arsenal, notamment avant Arteta, était surnommé The Library, la bibliothèque, parce qu'il y avait zéro chant. Moi, j'y suis allé il y a une époque, il y a quelques années, où sur les corners, il y avait écrit sur les écrans géants ce qu'il fallait chanter presque, donc en mode karaoké. Donc c'était un poil ridicule, je trouve. Ça, et ils chantent que par moment, et quand ils sentent que leur équipe a soit besoin, soit joue très bien. Là où en France, on chante tout le temps, tout du long. Et effectivement, moi, je préfère un peu l'ambiance à la française. Sauf quand il y a un but en Angleterre. J'adore le silence lors de la frappe et l'explosion de joie juste après, ouais, qui est vraiment le symbole des tribunes en Angleterre pour moi.
6: Mais c'est vrai que aussi, ce dont parlait Guérin, c'est la faculté aussi des supporters anglais à créer des chants spécifique pour le joueur. Ça, c'est quelque chose qui est pas vraiment présent, même pas du tout chez nous. Là où effectivement, quand on a des équipes avec plusieurs joueurs phares, chaque joueur va avoir son chant.
8: Saliba en a un, justement.
6: Exactement, oui. Saliba en a un, Arsenal. C'est la fin de la première mi-temps, alors que Vitinha boite.
8: C'est pas bon pour les tirs au but,
6: exactement, pour Paris Saint-Germain, puisque c'est un des tireurs phares. D'ailleurs, on le voyait, hein, c'est assez intéressant, avant le pénalty de Dembélé, c'est lui qui tenait la balle, en fait, pour mettre le doute dans la tête du gardien d'Arsenal, pour que lui pense que c'est Vitinha qui va tirer, alors que c'est Ousmane qui va tirer, sachant qu'Ousmane est ambidextre. pied droit, pied gauche. Donc il y a toujours cette crainte-là. C'est assez compliqué pour un gardien de savoir déjà de quel pied il va tirer, et donc ensuite où il va la mettre. Mais ça, vous le savez si vous avez écouté VG Dream en 2018.
5: C'est très important.
6: Exactement.
5: Bah oui, bien sûr. Mais c'est bien de le souligner, c'est bien de le rappeler. C'est important de le rappeler.
6: Pour mettre un peu de culture.
5: Bah, exactement. Et d'ailleurs, c'est assez intéressant puisque Jean-Pierre tout à l'heure nous disait que c'était une des spécialités du Paris Saint-Germain, les pénaltys. Il ne faut pas oublier que Arsenal a quand même la particularité d'avoir un excellent gardien qui peut être cette saison un des meilleurs gardiens au monde et qui a la particularité d'être un petit gardien comparé aux autres, puisque David Raya, le goal espagnol d'Arsenal, ne fait que 1m83, ce qui aujourd'hui, alors qu'il y a des gardiens
8: c'est
5: qui
8: énorme, 1m83,
5: plus d'un, évidemment,
6: oui, parce que toi tu fais comme moi,
8: mais dis, c'est voilà, énorme, 1m83,
6: oui, on fait voilà, plus de moins d'1m50, mais ce que je veux dire, c'est que énorme, globalement, historiquement, il y avait des gardiens de plus petite taille, et maintenant c'est vrai que c'est devenu la norme d'avoir des gardiens très grands,
5: mais c'est pas le cas avant. C'est même devenu quasiment impossible aux yeux de certains recruteurs d'imaginer même qu'un gardien fasse moins d'1m92.
6: Absolument. Il est 20h26, on est en train de vivre ensemble sur France Inter la finale de Ligue des Champions entre le Paris Saint-Germain et Arsenal.
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6: Donc effectivement, aujourd'hui, le programme est complètement fou, hein, puisqu'on ne sait pas jusqu'à quelle heure nous serons ensemble. D'ailleurs, il faut le dire, hein, pour les personnes qui nous écoutent, les tirs au but, il n'y a pas de fin, hein, littéralement. Alors généralement, ça s'arrête au bout d'un moment quand une équipe.
5: Il n'y a plus de joueurs.
6: Oui, mais en fait, on peut recommencer.
5: Oui, c'est vrai qu'on
6: peut recommencer. Tous les joueurs ont tiré, on peut recommencer.
5: J'ai jamais vécu ça, le.
6: Je n'ai jamais vécu non plus. Mais je me souviens d'une. J'ai en tête une séance de tir au but, je crois, dans un championnat africain où justement il y a eu. C'était la CAN, effectivement, où il y a eu, je ne sais plus, mais une vingtaine, trentaine de tirs au but. C'était complètement fou.
2: Il y en a même eu deux des comme ça, mais on était un peu jeunes. Mais la dernière, il y a quelques années, là.
5: Je me souviens d'une, ça devait être une CAN 95. où à la fin c'est les deux gardiens, c'est le gardien camerounais Joseph Antoine Bell,
6: légende,
5: qui rate son tir au but. J'ai un souvenir de ça, petit.
8: Il y a eu Manchester United Villarreal en finale de Ligue Europa il y a pas très longtemps, okay. Et c'est De Gea qui le rate justement.
6: Le gardien non, qui, parce qu'effectivement au bout d'un moment il faut quand même que les gardiens tirent quand ils ne sont pas des tireurs. On va aller tout de suite à Londres avec Yvan Planté. Yvan, comment ça se passe à Londres à l'aube de cette deuxième mi-temps des prolongations?
4: Eh bien, vous vous en doutez, hein, dans cette confrontation pour l'instant homérique, on sent, je vous parlais du silence tout à l'heure qui s'était installé peu à peu dans le pub, et c'est vrai que même au retour des vestiaires au début de la première période de la prolongation, j'ai senti beaucoup d'épuisement des supporters véritablement fatigués, mentalement usés après cette rencontre, et qui n'en est clairement pas à son terme. Il nous reste encore un bon quart d'heure, mais je vois de plus en plus les supporters sortir dehors, boire un coup, regarder un petit peu au plus loin pour essayer de regagner quelques points de vie. On sent très clairement ici que les supporters sont à bout de nerfs, et surtout, c'est ce que me disait l'un des supporters qui est également derrière moi avec un maillot jaune d'Arsenal. Il est magnifique son maillot, c'est époque 2005-2006 avec Reyes, l'Espagnol qui est floqué derrière. Il me disait franchement, le PSG est vraiment meilleur que nous. Il nous reste plus que les tirs au but ce soir pour essayer et espérer remporter cette Ligue des Champions qui serait, on le rappelle, la première dans l'histoire du club londonien. Donc vous voyez quand même à quel point on s'en rendu quand même les supporters d'Arsenal qui ne croient peut-être plus qu'à leur bonne étoile, ou en tout cas un miracle, peut-être un signe du destin. C'est voilà ce qui rattache les londoniens à la Ligue des Champions et à cette victoire.
6: Merci beaucoup Yvan. Donc Yvan qui est en direct de Londres. Nous sommes en direct de la maison de la radio, dans ce magnifique studio, pour vous faire vivre la finale de Ligue des Champions. Toujours un partout entre le Paris Saint-Germain et Arsenal. Et c'est vrai que les tirs au but, quand une équipe est dominée, c'est un peu le cas d'Arsenal, c'est généralement ce qu'elle espère, puisqu'on est sur voilà, oui. Tout peut arriver dans les tirs au but, ce qui ne serait pas forcément le scénario rêvé pour l'équipe dominante. Guirad.
5: Non, l'équipe dominante qui d'ailleurs pour l'instant là, est le Paris Saint-Germain, et qui vient d'effectuer deux changements, puisque Beraldo et Zabarni ont fait leur entrée, oui. Encore deux joueurs qui ont très peu joué cette saison, et qui dont un d'ailleurs, Zabarni, qui est venu qui a été une nouvelle recrue de cette année, qui a été pour le moins controversé, disons, qui n'a pas fait une très grande saison. Donc voilà, est-ce que c'est une tactique du géotrouve-tout Luis Enrique, qui a encore une solution dans sa besace pour surprendre
6: on Arsenal. Va le voir, ça, on va le voir tout de suite. Mehdi, tu voulais intervenir.
2: C'est des changements que je ne comprends pas, moi.
6: Ah oui,
2: c'est une bonne réflexion, géotrouve-tout.
11: Vitinha
6: voilà.
11: Était blessé.
2: Oui,
6: ah, oui, vas-y, okay. Vas-y,
2: Mehdi. Mais c'est, je sais pas, c'est un changement que je ne comprends pas. Alors, est-ce que c'est des bons tireurs, tirs au but? Est-ce que c'est encore un coup de poker ou un, comment dire, un tour dont a le secret, Enrique, peut-être.
6: Max.
8: Moi, pour revenir sur ce que tu disais, effectivement, il n'a pas fait beaucoup de changements, peut-être parce que l'apport des remplaçants est moins important que celui du banc d'Arsenal, sur le papier en tout cas. Je sais pas ce que le match va nous réserver, mais je trouve que les remplaçants du PSG, surtout là, Beraldo Zabarni, sont quand même un cran en dessous de Vitinha, oui. Marquinhos, et qu'il a probablement attendu le dernier moment avant de les faire.
6: Bon, je me tourne vers notre supportrice du Paris Saint-Germain, Élise.
12: En apnée.
6: En apnée. Mais on a appelé depuis quasiment le début du match, oui. Hein, j'ai l'impression.
12: Excuse-moi, je vais pas bien. Tu vas bien, toi? Toi, t'es fébrile, moi, je suis en apnée.
6: Voilà. Il nous reste 13 minutes avant les tirs au but, 6 tirs au but. Il y a en tout cas 13 minutes avant la fin de la deuxième mi-temps. Est-ce que ça fait partie des matchs les plus stressants que toi, tu as vécu en tant que supportrice du Paris Saint-Germain, celui-ci?
12: Bah, potentiellement, oui. Là, il est en passe de devenir. Après, je pense que dans mon top des matchs les plus stressants du PSG, il y a le match de la remontada du 22 janvier, c'est ça, en 2025, où on se dit qu'on va encore se faire sortir de cette Ligue des Champions, et au final, on y va tout droit. Et puis bah évidemment, comme je suis une vieille personne, le match du sauvetage avec ce fameux but d'Amara Diané.
6: Ah oui,
5: doublé d'Amara Diané.
6: Et alors qu'on a un coup franc d'Arsenal, toujours tiré par l'excellent Declan Rice, donc danger forcément pour le Paris Saint-Germain. Le coup franc est tiré et belle sortie de Safonov. Et effectivement, on en parlait tout à l'heure avec Jean-Pierre Blimeau, qui a donc remplacé Lucas Chevalier, qui fait quand même une saison assez impressionnante.
11: Absolument. Ça fait d'offre.
6: Et d'ailleurs, sur le premier but, faut pas lui reprocher grand chose. La frappe, elle est assez imparable, puissante. J'aurais pas vraiment pu faire grand chose. C'est assez fou, finalement, la trajectoire de ce gardien qui s'est imposé comme aujourd'hui le titulaire. Et pareil, tu parlais de Géo Trouve-Tout, je crois que c'est toi qui avais ce terme-là. L'année dernière, on avait

0: devenir le futur gardien titulaire de l'équipe de France. Il a joué quelques matchs.
1: Ça s'est très mal passé.
0: Très mal passé. Visiblement, même normalement, les gardiens ont ça, c'est qu'ils rendent ou pas les défenseurs fébriles. Et visiblement, la défense du PSG se sentait moins bien quand c'était Lucas Chevalier. Et alors que il aurait pu aussi paniquer, non. Luis Enrique, l'entraîneur du Paris Saint-Germain, a remis en selle le goal russe Matvei Safonov, qui lui-même avait été critiqué les saisons d'avant en disant qu'il n'était pas fiable, et c'est lui qui s'impose et il retourne en finale de Ligue des Champions.
1: C'est assez fou, hein, ce type de effectivement d'histoire, et finalement de même comment un joueur va même potentiellement pouvoir s'inscrire dans l'histoire d'un club alors qu'à la base on n'aurait pas forcément parié là-dessus. Je crois qu'on a un corner pour le Paris Saint-Germain.
0: Corner pour le Paris Saint-Germain. Et là, pour ceux qui ne sont pas devant leur écran, on se rend compte vraiment que dans les tribunes, les gens se forcent à crier. Là, on arrive vraiment dans le moment où le plaisir n'entre plus en ligne de compte.
1: Oui.
0: Seul un but rendra les gens
1: heureux. Corner tiré par Désiré Doué. Et c'est dégagé par la défense londonienne. Et là justement on en parlait, c'est Safonov qui a le ballon. Avec Safonov, on s'en rappelle hein, dans cette demi-finale retour contre le Bayern et ses dégagements qui avaient l'air ratés toujours à gauche au moment au même endroit. Pendant moi j'étais devant tu parlais de ne pas comprendre les choix de Luis Enrique.
2: C'était je trouve tout là pour le coup.
1: Complètement, parce qu'en fait pour rappeler ce qui s'est passé, c'est qu'on a vu Safonov faire un enchaînement de 6 mètres de remise en jeu qui avait l'air complètement raté, toujours au même endroit. Et je me disais mais. Demander à Marquinhos de tirer les 6 mètres, c'est pas possible. Et on a compris le lendemain qu'en fait c'était une stratégie de Luis Enrique de balancer le ballon côté droit au niveau du Bayern pour que Michael Olise, qui était vu comme le joueur le plus dangereux, ne puisse pas justement avoir le temps de se retourner et donc d'apporter le danger dans la défense parisienne. C'est complètement fou. Et là vraiment on est sur une trouvaille. Moi j'avais jamais vu ça sur un terrain de foot. Vraiment, c'était complètement dingue. Attaque pour le Paris Saint-Germain.
0: Qui monopolise le ballon dès là depuis plusieurs minutes.
1: Là, Arsenal attend les tirs au but. Oui, clairement.
3: Ou une contre-attaque. Mais c'est étouffant là.
1: C'est étouffant. C'est fou hein, cette équipe qui ne joue pas au foot. Hein.
0: C'est ça qui est fou avec le foot, c'est-à-dire qu'une équipe qui ne joue pas au foot va peut-être procurer la plus grande joie de l'histoire de l'histoire de ce club.
1: Bon, on est provocant. Évidemment, c'est aussi jouer au foot, finalement, bien défendre, bien analyser l'adversaire. Ça fait aussi partie d'une stratégie.
3: Big up à Didier Deschamps, d'ailleurs, qui nous écoute, très certainement.
1: Deschamps qui nous écoute, oui. Ça, je peux te le confirmer.
4: C'est ton ami, peut-être.
3: Il y avait une stat qui était pas mal aussi. Il y avait le nombre de passes par équipe. Il y avait 780 passes pour le PSG, là où il y en a une centaine pour Arsenal.
1: Oui.
3: Ça monte la physionomie du match, quand même.
1: Complètement, ouais. Oui, ça montre aussi à quel point c'est deux équipes qui ont finalement fait deux matchs assez différents tout en se renvoyant la balle. Mathieu, toi qui depuis tout à l'heure finalement a des analyses assez précises, il reste 7 minutes là. Est-ce que tu vois ce match aller au tir au but ou tu vois un but potentiellement arriver?
5: Non, j'aimerais bien avoir un but. J'ai du mal à me l'imaginer là parce que c'est vrai que c'est assez neutre.
1: Ouais. Mais on n'a pas eu d'occasion depuis le début des prolongations.
5: Je reviens tout à l'heure sur jeu au trouve-tout de Luis Enrique qui a toujours su nous concocter des jolies choses. Et voir rentrer Zabarni, sortir Marquinhos. En fait, c'est toujours ce qu'il a fait Luis Enrique. Je pense pas qu'il pense au tir au but. Je pense qu'il a toujours une cohérence de jeu et un système où chaque joueur peut jouer à 3-4 positions. Mmh. Et là aujourd'hui, Zaïre Emery, on voit qu'il est à la relance, il est ailier gauche, et il fait tout. Je pense qu'on va avoir une petite surprise.
1: Bon, en tout cas, la balle dans les pieds de Safonov qui récupère le ballon, le Paris Saint-Germain qui va...
0: Pour ça vaudra ce que ça vaut, je viens quand même de me replonger
1: à l'almanach.
0: Dans mon almanach.
1: Une annonce de l'oracle.
0: Mon almanach.
1: Ça mériterait presque un jingle.
3: C'est vrai.
1: Jingle
0: pour l'instant. Peut-être.
1: Jingle, annonce de l'oracle. Jingle, s'il vous plaît.
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1: Guiran Fall. Oui. Nous sommes en direct. Finale de Ligue des Champions. 114e minute. Deuxième mi-temps des prolongations. Que va-t-il se passer?
0: Normalement. si ma lecture est bonne. Je dis avouer, parce qu'en plus, je lis dans de l'eau gazeuse et des eaux de poisson.

0: son que j'ai récupéré la semaine dernière. Bref, je suis pas là pour donner ma tambouille interne. Normalement, il devrait y avoir un but de Gonzalo Ramos.
1: Waouh.
0: À la 118e minute.
1: Ok, donc dans 3 ouais, minutes.
2: Okay.
0: Dans 2 minutes 30.
1: On rappelle parce que là j'imagine des gens.
0: À la 119e, ça sera affiché 118 sur le chronomètre. Parce
1: que j'imagine des gens nous écouter et te prendre pour un charlatan. Que nenni, tu avais annoncé un but du Paris Saint-Germain, ce qui est complètement fou.
0: Oui.
1: À la 64e minute. Le but est arrivé à la 64e minute.
2: Pas assez de ça.
1: Mais c'est oui, exactement.
2: C'est vraiment dingue.
0: C'est voilà, j'avais également annoncé 6 autres choses qui ne sont pas arrivées, mais ça, l'histoire jugera.
1: C'est aussi à toi de raconter ton histoire.
0: Exactement.
1: Voilà, tel que tu l'entends.
0: Exactement.
1: Le Paris Saint-Germain, donc, qui a, comme d'habitude, le ballon dans les pieds là de Pacho Zabarni, justement, qui va peut-être sûrement tirer un pénalty s'il est rentré aussi. Enfin, on verra ce qui va se passer. On voit aussi que les différences sont un peu plus difficiles à faire. Hein. Les joueurs, forcément, sont fatigués. Ça fait 116 minutes.
0: C'est le dernier match de la saison.
1: Exactement.
0: Il faut quand même bien se dire, le dernier match de la saison en club,
1: oui,
0: c'est la finale de la Ligue des Champions. Donc là, les organismes sont éprouvés. La saison a été longue pour tout le monde. Et donc là, forcément, là, on arrive vraiment dans les dernières minutes.
1: Oui.
0: Et c'est. Et d'ailleurs, c'est une des raisons pour lesquelles la finale a lieu à 18h plutôt que 21h. C'était censé pour être un petit peu moins compliqué pour les organismes. Après, il y a des raisons de diffusion télévisuelle.
1: Oui.
0: Et aussi, visiblement, d'après ce que j'ai lu, que les transports en commun.
2: Oh non.
1: Joao Neves, pardon.
0: Qui arrive.
1: Aïe, aïe, aïe, aïe.
0: Nous approchons.
1: Oh là là là. Donc il y avait une frappe de Désiré Doué qui a été capté par le gardien londonien, mais pas d'inquiétude, nous ne sommes pas encore là à 118e minute. C'est important.
0: C'est à la 119e, pardon. Hein, c'est
1: 119e, autant pour
0: 119e
1: moi.
0: Minute.
1: Autant pour moi. Et nous avons Nathalie Yaneta en direct du Parc des Princes qui peut aussi nous faire vivre ces dernières minutes. Nathalie, comment ça se passe? L'ambiance ressemble à quoi au Parc des Princes tout de suite?
3: Alors là, ils sont très calmes. Vous voyez, vous n'entendez quasiment rien autour de moi. Tout le monde regarde les secondes défiler sur le chrono et le synthé des écrans géants, là, parce que oui, là, ils ont tous compris que ça sentait la séance des tirs au but à plein nez, cette histoire. Donc c'est comme si chacun essayait de reprendre un petit peu de l'air, parce que derrière, c'est une séance décisive. Voilà, les tirs au but... C'est très particulier.
1: Bien sûr. Et on ne sait jamais effectivement ce qui peut se passer. Est-ce que vous avez l'impression, Nathalie, que Arsenal attend les tirs au but ou c'est juste qu'ils n'arrivent pas à vraiment mettre le pied sur le ballon?
3: Non, je crois qu'ils sont en réelle difficulté. Ils sont un peu cuits physiquement, je trouve, vraiment. Bon, les Parisiens, ils ont fait aussi beaucoup de changements, dont certains changements assez contraints. Hein. Il ne faut pas se mentir. La crampe d'Ousmane Dembélé, Vitinha... Kvaratskhelia, il est sorti épuisé. Donc Marquinhos qui sort. Ça veut dire aussi que pour les tireurs, c'est pas neutre, tout ça.
1: Hein,
3: c'est quand même trois noms. Quand t'as plus Dembélé, Kvara et Marquinhos en tireur, c'est pas un détail. Je crois que oui, là, il y a une. C'est le chaos, si tu veux, là, qui peut surgir de nulle part. Donc presque dans ces moments-là, quand on est au bout du bout, tout le monde dit. Les tirs au but, c'est la loterie. Alors moi, je ne suis pas du tout d'accord avec cette théorie.
1: Oui.
3: Mais on peut en discuter autant que vous voulez si ça vous amuse. Et donc là, oui, tant qu'à faire, autant essayer d'aller à cette séance de tirs au but. Après, il y a deux gardiens qui sont pas mauvais dans ces séances-là.
1: Ouais.
3: Donc ça joue quand même, hein, parce qu'on sait que quand on a des gardiens pour qui c'est pas une grande spécialité, c'est évidemment plus compliqué. J'enfonce des portes ouvertes, mais c'est quand même vrai. Là, que ce soit Safonov ou que ce soit Raya, c'est pas un exercice qu'ils détestent. Ils peuvent être assez brillants même, peut-être, dans ce genre d'exercice. Donc ça pousse beaucoup là. On sent qu'Arsenal vraiment jette ses dernières forces dans la bataille. Encore une fois, ils ont l'histoire au bout du pied, donc c'est aussi normal. Et le Paris Saint-Germain essaie de se rassembler aussi un tout petit peu, parce que encore une fois, avec les changements extrêmement contraint qu'a dû effectuer Luis Enrique. Je suis pas sûre que tout était dans sa tête d'un point de vue de prévision sur ce type de blessure de fin de match. Et je pense pas qu'il aurait imaginé terminer la rencontre sans les trois noms que nous avons égrenés qui sont sortis en deuxième période.
1: Merci beaucoup Nathalie. Alors...

0: loterie ou c'est pas une loterie alors les tirs au but? C'est à un moment donné, il faut quand même qu'on discute.
1: Moi je serai toujours d'accord par principe.
0: Si on discute pas.
1: Moi je serai toujours d'accord avec Nathalie Yaneta. Donc si c'est pas une loterie, c'est pas une loterie. Voilà. Je ne vous contredirai pas.
2: Je suis totalement d'accord avec. Je suis totalement d'accord avec Nathalie, c'est-à-dire que ça peut pas être uniquement une loterie, puisqu'une loterie, ça serait un jet de pièces.
0: Oui.
2: Là, évidemment, il y a.
0: Du tout.
2: Après, il y a forcément, je pense, une part une part de chance aussi. Mais à partir du moment
0: où. Oui, mais la chance, jusqu'à preuve du contraire, la chance, ça fait aussi partie du foot, ça
2: Exactement.
0: Fait aussi partie de la vie. Donc voilà, le fait qu'il y ait un facteur chance, Donc non, c'est pas une loterie. Je pense que les joueurs, d'abord, ils seront préparés. Il y a de meilleurs tireurs que
1: d'autres. J'ai eu peur.
0: Oui, on a tous eu peur.
1: Il
0: y a des plus grands gardiens que d'autres. Et puis, c'est aussi à ce moment-là qu'il y a des caractères qui se révèlent. Et donc, c'est tout sauf une loterie, une séance de tir au but.
2: Alors, c'est pas une loterie, mais ça reste quand même une des choses les plus insoutenables à vivre.
0: Alors, c'est vrai que d'un point de vue émotionnel, si on a un cœur fragile, si on est supporter d'une des deux équipes, c'est terrible. On a tous vécu des séances de tir au but avec l'une de nos équipes à quasiment rien regarder. Moi, j'ai vécu ça, par exemple, la finale de l'Euro 2021 entre l'Angleterre et l'Italie. Je n'ai rien vu du tout. J'étais à peu près 20 mètres de l'écran de télé. C'est mon fils qui, de loin, m'égrenait les tireurs italiens et le fait que c'est bon, ça y est, ils ont gagné. Donc oui, c'est très dur à vivre émotionnellement, y compris pour les joueurs. Mais ça fait partie du foot. Et là, la séance des tirs au but, les garçons, on y va là.
2: On y va tout droit.
1: On y va absolument. Merci beaucoup à Nathalie. Donc, Nathalie Yaneta en direct du Parc des Princes, qui nous fait vivre aussi ce moment si particulier. On rappelle aussi quand même efficacité terrible de l'Arsenal, qui, je crois, a un tir cadré, un but.
2: Oui.
1: 72% de possession de balles pour le Paris Saint-Germain. C'est quand même assez dingue comme statistique. Mehdi, tu voulais peut-être intervenir et rebondir sur ce que Nathalie a dit.
3: Exactement, je voulais rebondir sur un des propos de Nathalie Yaneta. C'est moi personnellement, je n'ai pas vu la finale, les tirs au but de la finale de 2006 de Coupe du Monde. J'ai pas voulu et j'étais avec cet homme là-bas, avec Mathieu. Je suis sorti à l'extérieur quand je suis revenu. C'est lui qui m'a annoncé qu'on avait perdu. Voilà.
2: Donc la finale de 2006, donc entre la France et l'Italie pour ceux qui auraient peut-être oublié.
3: Et je n'ai toujours pas regardé cette séance d'ailleurs.
1: Ah oui?
3: Ah non, j'ai pas jamais voulu. Surtout avec celui qui loupe, c'était trop dur.
4: Exactement.
1: Ah ouais, David, très évidemment. Absolument. Les tirs au but donc qui vont se produire dans quelques instants. Alors nous serons en direct de Budapest. Hein. Jean-Pierre Blimeau va nous faire vivre cette séance de tirs au but.
2: Surtout Nathalie Yaneta a parlé des gardiens. On a parlé du fait que c'était pas une loterie. Et là c'est là que ça va jouer. Tu parlais du fait que là le gardien parisien avait eu un destin un petit peu extraordinaire. Là, il a la possibilité de le rendre encore plus formidable cette année, parce que si c'est lui qui devient le héros de cette saison, alors qu'il n'était même pas prévu au générique au début de la saison, là ça serait extraordinaire. Et David Raya qui lui sera sûrement potentiellement, si c'est Arsenal qui gagne, David Raya va consolider l'idée que c'est peut-être lui le meilleur gardien du monde.
5: Bah complètement, et c'est fou parce que David Raya est un des meilleurs du monde, Joan Garcia aussi, le gardien du Barça, est un des meilleurs, et pourtant c'est Unai Simon qui sera titulaire à la Coupe du Monde.
2: Ah, pour l'Espagne. Parce que là on parle de deux gardiens espagnols.
5: Exactement, et il y a trois gardiens espagnols, deux qui sont meilleurs que le titulaire, et pourtant c'est Unai Simon qui va être titulaire. J'ai dévié le débat, mais je trouvais ça intéressant d'en parler. Fabien Barthez et Grégory Coupé à l'époque, notamment. Grégory Coupé qui était le meilleur sur le terrain, mais Fabien Barthez, dû à son statut, était titulaire.
2: Oui, et même en 98, on pouvait même dire que Bernard Lama, en France, était un gardien extraordinaire qui aurait pu. Bon, il se trouve qu'il jouait aussi pour le Paris Saint-Germain. Alors, les supporters du Paris Saint-Germain vont dire que ce propos est biaisé. Pas du tout. Je vous rappelle que tous mes jugements sont basés sur un almanach. Moi, je n'écoute que ce qu'il y a écrit sur mon almanach.
1: Mathieu. Max, je crois que Mathieu voulait intervenir.
6: Bon signe astrologique.
5: C'est un très bon point.
1: Alors là, c'est on se tire au but qui va débuter donc dans quelques instants. Évidemment, on va aller à Budapest avant quelques secondes pour avoir Jean-Pierre Blimeau qui va nous faire vivre cette séance de tir au but. Je suis d'accord avec Nathalie, avec Iran, c'est pas la loterie. Je déteste cet exercice.
2: Non,
1: ça me terrifie. Vraiment, je sais pas quel supporter.
2: Moi, je préférais que ce soit une loterie.
4: Je préférais qu'on tire au sort.
2: Non, mais je veux dire, ça, tout le monde serait plus déçu. Mais ça,
3: c'est bon. Ce qu'on faisait avant, dans les années 60, c'était la pièce. Hein.
1: Tout à fait, ça, ça existait, c'est-à-dire qu'il y a vraiment... Et en fait, on n'a pas vraiment trouvé mieux que ça. Ou alors, à moins de laisser un match interminable jusqu'à un but en or, ce qui serait terrifiant, quoi.
2: Je veux dire, les pièces de monnaie n'ont pas été inventées pour rien. Je veux dire, on peut aussi faire dire pile ou face.
1: Et là, justement, puisque tu parles de pile ou face, il y a un toast en ce moment entre les deux capitaines, Declan Rice et Achraf Hakimi, pour savoir qui va commencer à tirer, quel but ils vont choisir, etc., etc.
5: C'est hyper intéressant les tirs au but, savoir justement qui commence. Il y a des statistiques sur le fait que l'équipe qui commence a plus de chances de gagner, des choses comme ça. Et là, c'est le PSG qui commence. J'espère pas apporter la poisse à mon équipe.
2: Et ce qu'il y a de fou, Mehdi, tu disais que c'était un moment, et moi je disais exactement pareil, que c'était un moment qui était assez compliqué à vivre, surtout quand on est supporter d'une des deux équipes. Et pourtant, ce moment extrêmement désagréable pour les deux acteurs reste quand même une chose, c'est-à-dire que n'importe quel match très mauvais peut devenir une tragédie grecque épique. Parce que tout le monde a été mauvais pendant le temps réglementaire, mais qu'il y a une séance de pénalty un petit peu
1: mais
2: longue.
1: Là, c'était pas un mauvais match. Hein.
2: Non, en l'occurrence, c'était
1: vraiment un match disputé.
5: Complètement.
1: Avec pas énormément d'action, mais c'était quand même un match de football intéressant à observer. Vraiment.
2: Je pense que la deuxième mi-temps était beaucoup plus que la première. Je pense aux gens qui sont pas forcément intéressés par le. Ou qui sont pas forcément supporters des deux équipes. Je suis pas sûr que ce soit la meilleure finale à vivre de l'histoire.
1: Oui, bien sûr. On va prendre Jean-Pierre Blimaud en direct de Budapest, qui va nous faire vivre cette finale depuis le stade. Jean-Pierre, comment allez-vous ?
6: Ah bah ça va très très bien. Moi je suis content de voir une finale se jouer à la séance des tirs au but. Je crois que c'est la première fois pour un club français en finale de la Ligue des Champions qu'on a le verdict avec cette fameuse séance qui est tout sauf une loterie, qui se travaille à l'entraînement. Alors précision, il y a eu deux fois la pièce de jetée, d'une part pour choisir le côté où c'est tiré. Donc bonne nouvelle, c'est du côté des supporters du Paris Saint-Germain, donc de vers la droite si on regarde le stade d'où je suis placé. Et puis il y a aussi une autre bonne nouvelle, je pense, c'est que c'est le PSG qui va tirer en premier, notamment Gonzalo Ramos, qui a mis le ballon sur le point de penalty. Et donc ça veut dire que si jamais les Parisiens ne tremblent pas, marquent leur tir au but, ils vont mettre une pression supplémentaire sur les joueurs d'Arsenal. On a eu des séances de tir au but récemment, notamment dans le barrage Ligue 1, Ligue 2. Alors c'est autre chose, un autre contexte, hein, mais entre Nice, entre Saint-Etienne et Rodez, oui, Rodez et Saint-Etienne. Et là, l'entraîneur de Saint-Etienne, Philippe Montagnier, avait fait rentrer le gardien remplaçant juste avant, parce qu'il était très fort et il avait notamment permis à Saint-Etienne de s'imposer en arrêtant 4 tirs au but adverses. Donc là, c'est pas le cas. On a laissé Safonov dans les buts du Paris Saint-Germain et on a laissé Raya dans les buts d'Arsenal avec son 1m83, ça suivra peut-être. En tout cas, on est du côté des supporters du Paris Saint-Germain. Alors, voilà ce fameux silence dont on parlait tout à l'heure. Elle est sifflée d'un côté, le silence de l'autre. Gonzalo Ramos pour le Paris Saint-Germain qui va s'élancer pour le premier tir au but. Personne évidemment n'a marqué ni raté pour le moment. Ramos qui s'élance, qui tire et qui marque.
1: But.
6: Voilà qui marque.
1: Un tir au but réussi, 1-0 pour le Paris Saint-Germain. Gonzalo Ramos qui est aussi un très bon tireur, hein, qui tire parfois lors des matchs réguliers. Là on est sur un contre-pied parfait.
4: Lucarne. Pleine lucarne, absolument.
1: En pleine Lulu, j'ai envie de dire.
5: Oui,
1: je me permets aussi.
5: Mais permets-toi aussi.
1: Ouais. Je suis très fébrile.
6: Alors là,
4: ça se sent pas.
1: Ça sent
6: pas. Là, il y a Gyökeres.
1: Gyökeres,
6: c'est un très bon joueur qui a éclos au Sporting Portugal à Lisbonne, mais qui est maintenant Arsenal et qui est face à Safonov. Gyökeres qui va s'élancer. Je rappelle que le PSG a marqué le premier tir au but et c'est le premier tir au but pour Arsenal. C'est parti et c'est au fond. Voilà, Arsenal égalise. Un partout.
1: Des tireurs sur deux jusqu'à présent.
4: Pour l'instant, deux tireurs habituels.
1: Absolument, qui n'ont pas tremblé.
4: De tirs au but.
1: Oui, c'est aussi ça qui va être intéressant d'observer. C'est effectivement avec les joueurs, notamment côté parisien, qui sont sortis pour cause de blessures. Qui va tirer et est-ce qu'ils vont s'en sortir
2: en fait. Et on peut le dire, les trois joueurs sortis pour cause de blessures, Varaskelia, Dembélé et Vitinha,
1: absolument,
2: sont plutôt d'excellents tireurs de pénalty.
1: Absolument.
6: Désiré Doué maintenant.
1: Ah, Désiré Doué.
5: Un très bon.
6: Désiré Doué, alors je peux vous dire que là, le Paris Saint-Germain pour l'instant n'a pas tremblé. Désiré Doué embrasse le ballon, le pose sur le point de pénalty. Évidemment, vous entendez derrière moi une ambiance indescriptible. Les deux clans de supporters se renvoient la balle, si j'ose dire. dans cette bataille des tribunes. Et pour l'instant, le tir au but va être tiré par Désiré Doué. Voilà, il prend son élan, il s'écarte, il va frapper du droit, il tire et il marque.
1: Oui! Désiré.

0: Viré Doué. Eh, les Viré Doué qui l'année dernière, on le rappelle, a fait une finale légendaire, qui avait eu 10 dans l'équipe. Note que l'équipe donne extrêmement rarement et que vous donnez 10. Deuxième finale de Ligue des Champions, il est très jeune. Il a fait un bon match, il marque son tir au but. C'est aussi quelqu'un qui assume, un joueur vraiment qui sait être présent dans les grands rendez-vous, Jean-Pierre.
1: Ouais. Et là, c'est Eze, je crois, qui va tirer avec son numéro 10. C'est un joueur qui n'est pas très grand de taille, donc pas forcément très impressionnant. Est-ce qu'il a une belle frappe de balle? Je ne sais pas vraiment, mais en tout cas, Safonov est très concentré. Il est au milieu de son but. Voilà, le numéro 10 d'Arsenal qui va frapper. Ebredin, Drez, Eze, pardon. Eze qui se lance.
0: Je le sens pas.
1: Qui frappe.
0: Je vous le dis.
1: Et qui met à côté.
2: Oui, oui, je vous l'ai dit. Et Djibril Eze.
0: Je le sens pas, je le sentais pas.
2: Miracle pour Arsenal.
3: Et il a fait les petits.
0: Alors, déjà, je vous le dis. Ça, c'est une grande leçon de vie. Parce que c'est course, là, pour tirer les pénaltys. Je n'en peux plus.
2: Tenter d'être original pendant la course d'élan pour un pénalty, vous le paierez cher.
0: Ouais. Il n'y a que des marques à le droit de faire ça. Ouais. C'est tout.
2: Oui.
0: C'est le droit.
2: Ben
0: le
2: oui.
0: Droit. C'est vrai. 2-1 pour le Neymar à droit. Neymar à tous les droits. Peut me faire une saison horrible et jouer une Coupe du Monde.
2: Peut-être
0: ça,
2: même
0: c'est Neymar.
2: Trop de droit, mais après, on n'est pas là pour débattre.
3: Jouer une Coupe du Monde blessé.
0: Jouer une Coupe du Monde, mais c'est Neymar.
4: Et qu'à partir des phases finales.
1: Nuno Mendes. Nuno Mendes pour le Paris Saint-Germain.
0: Allez, Nuno Mendes.
1: La suivante. Ce tir au but ne sera pas décisif quoi qu'il arrive.
0: Oui.
1: Mais le Paris Saint-Germain, si Mendes marque, pourrait avoir 2 buts d'avance avant évidemment que Arsenal le tire le 3e tir au but.
0: Absolument.
1: Mendes, s'il marque, ça pourrait permettre au Paris Saint-Germain de faire un break. Mendes avec son pied gauche, le défenseur latéral. Il s'élance, il tire et il est arrêté ce tir au but. Il est arrêté. Et donc Arsenal va avoir l'occasion d'égaliser, mais à condition de marquer le suivant.
0: Aïe. Il était pas mal tiré, hein. Très bel arrêt du gardien.
2: Le gardien avait choisi le bon côté.
0: Exactement. C'est terrible. C'est horrible. C'est atroce.
2: Bah, ça force les gens à dire des phrases de type le gardien avait choisi le bon côté.
1: Declan Rice qui va tirer maintenant.
0: Declan Rice.
1: Vous savez que c'est un maître de coups de pied arrêtés.
0: Oui,
1: les coups francs, il les tire quasiment tous. Il les offre sur la tête de ses partenaires qui marquent beaucoup de buts grâce à lui. Il a marqué, je crois, aussi un coup franc extraordinaire la saison dernière. Je ne sais plus trop.
2: Il a mis deux coups francs contre le Real Madrid.
1: Le Real Madrid. C'est ça, extraordinaire. Et là, c'est un pénalty. Donc, a priori, c'est facile pour lui. Mais il n'y a pas de geste facile dans le football de haut niveau. Et a fortiori, en finale de la Ligue des Champions. S'il marque son tir au but, Arsenal égalise à 2-2. Mais ce n'est pas encore fait. Safonov est dans les buts côté parisien. Rice qui s'élance, qui tire et qui marque.
0: Évidemment, pour lui, il n'y a pas de suspense.
5: C'est le vrai capitaine d'Arsenal, Declan Rice.
2: Aucune vague.
0: Oui.
2: C'est quelqu'un qui...
5: C'est une légende déjà.
0: Très bien tiré, même si Safonov n'a pas vraiment choisi de côté. Hein. Il n'est pas vraiment parti. Il a choisi un côté sans vraiment plonger. Mais le pénalty est très bien tiré. Il ne peut pas faire grand-chose. Il est sûr de lui. Hein. C'est vraiment
1: Achraf Hakimi. Achraf Hakimi, qui aurait peut-être mérité Ballon d'Or la saison dernière avec Ousmane Dembélé. On rappelle qu'Ousmane Dembélé n'est plus là pour marquer son tir au but. C'est difficile de marquer deux fois puisqu'il a marqué un pénalty, c'est vrai, dans le jeu tout à l'heure pour égaliser. Achraf Hakimi, le défenseur de l'équipe nationale du Maroc et du Paris Saint-Germain face à l'Espagnol David Raya. Hakimi qui s'élance, qui frappe et qui marque.
2: Oui.
1: Ouf.
0: Bon.
2: C'est terrible. Voilà. Jean-Pierre, on est vraiment suspendu à vol.
0: Oui.
1: Bah oui, mais ça c'est la séance des tirs au but.
0: Contre marqué encore une fois. Achraf Hakimi qui est un excellent tireur, deux coups francs, deux tirs.
1: Alors là, la situation est la suivante. Donc il y a pour l'instant 3-2 pour le Paris Saint-Germain, mais qui a un tir au but d'avance.
0: Oui.
1: Si jamais le joueur d'Arsenal qui s'avance maintenant et qui porte le numéro 11 et qui est Gabriel Martinelli, qui est le meilleur buteur d'Arsenal en Ligue des Champions avec 6 buts, c'est pas beaucoup, mais quand même, c'est lui qui a marqué le plus en Ligue des Champions. Si jamais il rate, ce ne sera pas fini. Mais s'il rate et que le Parisien suivant marque, c'est le Paris Saint-Germain qui a gagné la Ligue des Champions. Attention à Martinelli, qui va s'élancer.
0: C'est ce qui va se passer, Jean-Pierre.
1: Il est face à Safonov et il la met au fond. But de Martinelli. 3-2 désormais. Et là, la pression, elle est sur le Paris Saint-Germain.
0: Absolument, puisque effectivement, si le prochain tireur parisien rate et que le joueur d'Arsenal marque, c'est bien une victoire
1: pour Arsenal. Voilà. Et là, si effectivement le Parisien rate, il y aura encore un joker. Il faudra attendre.
0: Et qui est-ce qui va
1: que Arsenal marque pour que ce soit fini. Mais attention, c'est Lucas Beraldo qui va rentrer.
4: Oh là là.
1: Beraldo, un petit peu couteau suisse maintenant, parce qu'il a joué milieu de terrain récemment à Angers, où j'étais également pour ce match. Beraldo qui est plutôt défenseur avec un pied gauche. Avec son pied gauche, il va essayer de la mettre au fond. S'il le rate et que derrière Arsenal marque, PSG aura perdu. Attention, c'est parti, Beraldo, et il marque.
6: Oui.
0: Oh là là là là.
6: Géo trouve tout.
0: Waouh. Ok. Donc là, la pression est sur Arsenal.
6: Oui.
0: Si Arsenal rate,
1: le Paris Saint-Germain
0: remporte sa deuxième Ligue des Champions d'affilée.
1: Oui. Et entre dans la légende.
0: Et
1: pour les séances, et pour la séance de tir au but, ce qui est important, c'est que maintenant, si jamais le Paris Saint-Germain marque à chaque fois, Arsenal aura la pression parce que nous arrivons au cinquième tireur. Et comme il y a forcément cinq tireurs, sauf si l'écart est fait avant, derrière, c'est au premier qui rate à condition que l'autre marque, si vous voulez. Et là, beaucoup de pression. Beaucoup, beaucoup de pression sur les épaules du numéro 6. Gabriel, le Brésilien. Attention. Gabriel, qui est face au gardien Matvei Safonov. Brésilien contre Russe pour une finale entre Anglais et Français. Gabriel qui va s'élancer. Gabriel qui prend son temps, qui va frapper, je crois, pied gauche. Gabriel qui s'élance, qui s'écarte. Il frappe et au-dessus.
6: C'est incroyable. Jean-Pierre, c'est incroyable. Qu'est-ce qui se passe à Budapest? Victoire du Paris Saint-Germain.
4: On a perdu Jean-Pierre
6: est déjà dans les bars de Budapest.
1: Absolument.
6: Jean-Pierre est là, Jean-Pierre ou pas?
7: C'est fini.
1: Oui, bien sûr, je suis là. Il n'y a pas de
6: problème. Qu'est-ce qui se passe là, parlez-nous de cette ferveur là-bas, Jean-Pierre, c'est incroyable.
1: Eh bien, tous les joueurs du Paris Saint-Germain, tous les remplaçants, le staff, les kinés, les docteurs sont sur la pelouse, ils ont tous explosé de joie, car ce tir au but envoyé au-dessus de la barre transversale de Matvei Safonov, ça signifie que le Paris Saint-Germain est champion d'Europe pour la deuxième fois consécutive.
6: C'est incroyable.
1: Pour la deuxième fois consécutive et entre dans la légende. C'est la neuvième équipe à réussir pareil exploit. Ah là là là.
0: C'est
1: la
0: fou.
1: De cette compétition.
0: C'est complètement dingue. Le Paris Saint-Germain qui remporte sa deuxième Ligue des Champions d'affilée. On va être là en direct jusque 22h. Pour vous faire vivre cette victoire. Max, si tu veux t'en aller et que tu as envie de marcher tête baissée dans les rues de Paris pour oublier ce qui vient de se passer, je t'autorise à partir, même si j'adorerais que tu restes avec nous, car tu es le bienvenu, effectivement.
2: Et d'ailleurs, je te conseille plutôt de prendre des transports, car marcher dans les rues de Paris va te rappeler ce moment absolument terrible.
0: C'est incroyable, les amis. Le Paris Saint-Germain, c'est fou ce qui vient de se passer. J'ai quand même envie de donner la parole aussi à Mehdi, je le dis, qui est aussi un ami d'enfance, qui est là, c'est fou qu'on vive ça ensemble. Qu'est-ce que ça représente pour toi aussi, qui est, même si t'es pas le plus grand supporter du Paris Saint-Germain, qui est un grand qui suit le football français depuis longtemps, troisième Ligue des Champions pour le football français et la deuxième pour le Paris Saint-Germain. Il est 21h02, vous êtes sur France Inter. Mehdi,
3: à jamais les premiers en avoir deux.
0: Ah oui, j'aime bien.
3: Et évidemment, je disais tout à l'heure, les souvenirs d'enfance. Et surtout, je pense aux gens qui ont vécu tout ça, en fait.
0: Ouais.
3: Vraiment, depuis le début, à eux, j'y pense fortement. Et je fais deux réflexions, si j'ai encore un petit peu de temps.
0: Mais on est là jusque 22h.
3: Parfait.
0: Oui. T'as le temps que tu veux.
3: Première réflexion, c'est Beraldo qui fait gagner la Ligue des Champions.
0: Oui. Et voilà ce qu'on disait sur comment des joueurs qui sont pas forcément les plus spectaculaires rentrent dans l'histoire d'un club.
3: Exactement.
0: Beraldo, il est dans l'histoire du Paris Saint-Germain. Pour toujours et à jamais.
3: Et la deuxième réflexion, c'est le défenseur d'Arsenal, défenseur central excellent, Gabriel, rentre dans la longue série des défenseurs centraux qui mettent une mine au-dessus de la barre transversale.
0: Oui, c'est vrai.
3: On pense à Yabstam ou à d'autres.
0: Oui, tout à fait.
3: Voilà.
0: Et c'est assez incroyable. Max, est-ce que tu te sens de dire un petit mot? Parce que ça n'enlève rien, comme le disait tout à l'heure Yvan qui est à Londres et qui était avec des supporters londoniens qui disaient qu'en fait cette saison elle est complètement folle pour Arsenal quoi qu'il arrive, ça n'enlève rien à votre belle saison. comment tu te sens?
5: Terriblement mal. Pour être honnête, c'est la meilleure équipe qui gagne, donc oui. C'est ok. La saison
0: mais,
5: d'Arsenal.
0: Mais parfois, c'est pas toujours le cas.
5: Non, évidemment. Bah ouais. Non. Et surtout dans une loterie comme les tirs au but. Évidemment, je rigole. Que dire je suis déjà fier de l'équipe et du visage qu'on a réussi à montrer en finale, parce que c'est hyper dur de jouer contre ce Paris Saint-Germain là. Et pour moi, pour gagner une Ligue des Champions, il faut faire des finales. Et pour moi, le PSG gagne sa finale l'année dernière, surtout parce qu'ils perdent celle en 2020.
0: Et contre le Bayern.
5: Contre le Bayern, exactement. Et si on est là aujourd'hui, ça me fait penser aussi au Liverpool qui perd une première finale en 2018, il me semble, et qui la gagne l'année d'après. On a la PL, on a la Première Ligue cette année, ça sera sûrement pour l'année prochaine, je l'espère.
0: T'as envie de croire qu'Arsenal aussi est dans un moment.
5: Exactement,
0: et que...
5: c'est le début d'un cycle pour moi, là où...
0: là où le Paris Saint-Germain vient, enfin on est dans un cycle. C'est intéressant parce que si ce que tu dis, l'année dernière quand Paris Saint-Germain gagne sa Première Ligue des Champions, on a vu beaucoup d'observateurs dire là, si cette équipe-là avec sa jeunesse continue, en fait, on peut rentrer dans une phase de domination
5: complètement
0: du Paris Saint-Germain, comme on l'a vu avec des générations pour le FC Barcelone, pour le Real. Il y a aussi ça qui se joue autour de ce club. C'est est-ce que le Paris Saint-Germain, non mais c'est vrai, Max, est-ce que le Paris Saint-Germain, qui a longtemps été vu comme une équipe effectivement qui avait pas forcément le mental pour aller au bout en Ligue des Champions, est-ce que là on est justement sur une période où ben le Paris Saint-Germain marche sur l'Europe? C'est ça qui se joue aussi pour ce club, Kieran.
4: Bah oui, et puis un club qui a été repris par le Qatar en 2011, un club qui a été beaucoup décrié, un club qui était même moqué par les autres équipes en disant que c'était juste uniquement un caprice et juste une utilisation d'un état pour faire du soft power. Et finalement, c'est au moment où ils arrêtent totalement d'essayer d'avoir une politique strass et paillettes qui se mettent à gagner. Et donc là, c'est vrai que là, aujourd'hui, ils s'imposent non seulement comme une équipe qui gagne, mais comme une équipe qui marque totalement l'histoire du foot. Et ça, franchement, très honnêtement, pour suivre le Paris Saint-Germain depuis longtemps, très honnêtement, il y a presque un moment donné où je pense que beaucoup de gens de ma génération se disaient... On le vivra jamais, ça.
0: Ouais, tout à fait.
4: On le vivra pas.
7: Ah oui, on pensait jamais passer ce palier.
0: Ouais.
4: Non, non, mais même ce truc, moi, l'année dernière, je disais 5-0 en finale. Mais ça n'a aucun sens. Pour moi, c'était pendant 2 heures, peut-être, moi, je me disais, c'était pas vrai. Et voilà, pour moi, c'est une espèce de moment où c'est un rêve éveillé d'une certaine manière pour les fans de la première heure.
0: C'est vrai, et il faut aussi pas banaliser ce qui se passe.
4: Mais non.
0: Tu sais, tout à l'heure, Élise parlait. Notamment des plus jeunes, des enfants, qui en fait voient une équipe dominante, voient une équipe qui alors remporte déjà évidemment titre sur titre en France. Mais ce qui se passe, ce qui vient de se passer là, c'est pas normal. C'est pas normal qu'une équipe gagne 2 Ligues des Champions d'affilée. Tu l'as dit, ça s'est fait extrêmement rarement dans l'histoire du football. On est au plus haut niveau du football européen. Le Paris Saint-Germain sort d'une campagne aussi extrêmement compliquée. On a beaucoup parlé des confrontations contre le Bayern par exemple, où on a vu le match aller qui est absolument historique contre Chelsea. Donc c'est vraiment fou ce qui est en train d'être réalisé par cette équipe, par ce coach. Et quand tout à l'heure Guérin t'a dit quelque chose, je crois que t'as acquiescé, Elie. C'est un moment où on est sorti du côté strass et paillettes.
7: Oui,
0: c'est vrai que
7: exactement.
0: Quand on se rappelle en début de saison dernière, beaucoup de gens se disaient le Paris Saint-Germain n'a pas l'effectif pour aller au bout. Au final, l'effectif c'est le même cette année quasiment, et 2 Ligues des Champions. Donc c'est assez fou ça.
7: Ouais. En fait, cette ère Qatari, en effet. Enfin, bon, il y a eu toute cette partie de, et il y avait aussi cette opinion populaire et qui faisait que on n'aimait pas tant le Paris Saint-Germain, qui était de toute façon c'est que de l'argent, c'est que de l'argent, c'est que de l'argent. Alors oui, il y a beaucoup d'argent, mais les stratèges et les marketeurs de ce club se sont aussi rendus compte que ça ne fonctionnait pas de mettre une pléiade de joueurs, donc des Neymar, des Ibrahimovic, des Beckham. On a fait venir pour faire aussi internationaliser l'image du Paris Saint-Germain.
0: Ouais,
7: on s'est rendu compte que ça ne marchait pas sur la possibilité de pouvoir passer d'énormes paliers et qu'on restait coincé. Et pour moi, vraiment, ce qui change tout, c'est l'arrivée de Luis Enrique. Et le fait qu'on lui laisse le temps et qu'on lui donne la possibilité de pouvoir mener à bien son projet en lui donnant les moyens de le faire, parce que ça n'a pas été non plus évident et rose tous les jours. Il y a un moment donné où on ne l'aimait pas.
4: Ah, bah oui, mais puis je vais me permettre juste un tout petit, une toute petite nuance. C'est juste que, en effet, il y a moins Strasser Payet. En revanche, il n'y a pas plus d'argent. C'est-à-dire qu'il y a
7: il y a toujours autant. Il y a toujours 860 millions.
4: On le voit moins autant d'argent, mais c'est juste que c'est des noms un peu, moins ronflants.
8: Mieux dépensés.
7: C'est ce que j'allais dire.
4: C'est des noms un peu moins ronflants, et c'est une politique qui vise à mettre en avant le jeu collectif plutôt que quelques individualités qui vendent les maillots.
0: Donnée intéressante, c'est qu'aussi, si on prend dans l'histoire du football moderne des années 80, c'est la troisième équipe aussi à conserver sa Ligue des Champions. Il y avait le Milan de Arrigo Sacchi, donc le grand Milan, le Real de Zinedine Zidane, et donc le Paris Saint-Germain de Luis Enrique. Donc c'est aussi ça, c'est que le Paris Saint-Germain de Luis Enrique s'inscrit dans cet organigramme, tradition des très très grandes équipes européennes.
4: Et vraiment, dans ces équipes des années 70 qui avaient gagné, comme Ajax, comme l'Ajax, le Liverpool,
0: exactement.
4: Que des grands noms.
0: Mehdi.
3: Il y a eu un changement, plusieurs changements importants. Déjà, le soft power, on ne peut pas nier que ça existait vraiment à une certaine époque, il existe peut-être encore. Mais dans le changement du PSG, déjà ce que je vois, c'est qu'il a commencé l'année avant de gagner la Ligue des Champions. Même quand Kylian était là, il passe pas loin d'aller en finale. Les poteaux contre Dortmund, avec des poteaux à toutes les minutes, là, j'ai souvenir. C'était pas ce PSG-là avec un jeu tactique au-dessus du lot, mais il y avait quand même quelque chose. Le deuxième point, c'est qu'ils ont un peu recentré leur politique de transfert sur le championnat de France. Barcola, Désiré Doué, et même des jeunes du centre de formation. Donc, ça existait avant, mais là, Zaïre Emery.
0: Là, ils jouent vraiment, ils ont vraiment leur chance.
3: Mayoulou, l'année dernière, qui rentre, qui marque. Enfin, il y a ça aussi que je vois. Et effectivement, moins Strasser et Payet, ça c'est évident. Et puis, le sens du collectif. Pour moi, ils font même mieux que le FC Barcelone maintenant. Déjà, en enchaînant les deux. Et puis, dans l'idée tactique et dans le jeu, ça commence à prendre du galon quand même.
0: Absolument. Historiquement. Alors, nous avons Emma Sarango qui est juste à côté du Parc des Princes. Elle est en train de vivre un moment de joie, j'imagine, avec Romain Louquins qui est avec elle pour les moyens techniques. Emma, qu'est-ce qu'il se passe? Est-ce que c'est la fête? Est-ce qu'on peut venir vous rejoindre là après 22h?
9: Non, vous n'allez pas pouvoir me rejoindre parce que les CRS sont en train d'évacuer les abords du Parc des Princes. Donc la fête, elle est là, bien sûr, mais elle va être provisoire sur ce parvis du Parc des Princes qui, vous l'imaginez, a exulté au moment du dernier tir arrêté par Safonov. On a entendu évidemment la clameur sortir des travées du stade et tous les supporters qui étaient ici, qui n'avaient pas pu rentrer parce qu'ils n'avaient pas de billets, eh bien, ont suivi la finale de loin, les tirs au but de loin. Et évidemment, une pluie de pétards, une pluie de mortiers au moment où on a compris ici que Paris décrocherait sa deuxième étoile. Et vous, monsieur, vous avez la première sur votre maillot. Bientôt la deuxième.
10: Flo qui est la deuxième, on va acheter le maillot. Déjà, moi, c'est la pige. Okay, on a fait un match extraordinaire mentalement. Okay, sur le plan tactique, sur le plan physique. Okay, là, c'est des humains qui ont couru pendant 120 minutes. Ils sont morts. Vous avez vu la séance? Qui a tenu? C'est le PSG, c'est le Paris Saint-Germain. Ici, c'est Paris. On est ensemble comme jamais. Et ce soir, on va célébrer. Et moi, je veux que tout le peuple parisien célèbre ensemble, dans la bonne humeur. D'accord? On est ensemble. Je suis joueur de tennis. Ici, c'est Paris, la biche 10.
9: Où est-ce que vous allez célébrer justement? Parce que visiblement les abords du Parc des Princes vont être évacués. On se dirige quoi? Vers les champs?
10: Écoutez, là franchement on va réfléchir. On va pas se prendre la tête. On est en équipe, tranquillement. Moi ce que je veux c'est que ça se passe bien. On est ensemble, on est parisiens depuis toujours dans le cœur. D'accord? Moi j'appelle pas à la haine, j'appelle au soutien solidaire. D'accord? Ici c'est Paris. Et ça c'est l'esprit collectif, on l'a retrouvé dans cette équipe. D'accord? Et au quotidien, ici c'est Paris, on est champion d'Europe pour la deuxième fois. Ok, moi je vais pas parler de Marseille, mais ici c'est Paris.
9: À jamais les premiers, contrairement aux Marseillais, effectivement. Merci
10: à beaucoup. Jamais la deuxième étoile. À jamais la deuxième étoile.
9: Merci beaucoup. Vous voyez la bonne humeur, la fierté évidemment de ces supporters parisiens qui se précipitent désormais pour rejoindre eh bien, tout le peuple parisien, comme le disait ce supporter. Alors est-ce que ce sera les Champs-Élysées? Est-ce que ce sera le centre de Paris? En tout cas, ce Parc des Princes est en train d'être évacué par les CRS qui nous ont demandé au mégaphone d'évacuer le plus vite possible cette place pour éviter qu'il y ait des incidents, même si l'an dernier il y avait eu de très belles scènes de liesse ici au pied notamment de la tribune Auteuil, qui est celle des aficionados du PSG.
0: Merci beaucoup Emma. Alors, ce supporter, la Pige 10, j'ai un peu envie de faire la fête avec lui, je suis aussi un peu terrifié.
4: Oui.
0: J'avais l'impression qu'il était quand même aussi un peu... voilà. Mais en tout cas, voilà, on voyait aussi l'émotion dans sa voix. On voit aussi que c'est un supporter historique. On parlait juste effectivement de Safonov. Quand même qui arrête ce dernier penalty, c'est vraiment un joueur devenu.
3: Il tire au-dessus.
0: Il tire au-dessus, pardon, pour moi. En tout cas, qui a arrêté, enfin, c'est aussi, il est dans l'histoire, quoi, vraiment de ce club. On voit Presnel Kimpembe qui là arrive avec la coupe aux grandes eaux.

0: La Coupe aux Grandes Oreilles.
1: On va bientôt assister à la remise de la Coupe, donc le Paris Saint-Germain pour la deuxième fois d'affilée.
2: Et peut-être là maintenant, peut-être que là aujourd'hui, l'annonce officielle que le Paris Saint-Germain est le plus grand club français de l'histoire. Potentiellement, je ne pense. Non mais. Peut-être.
1: En tout cas, non, mais la question se pose effectivement entre. La question se pose pas, évidemment, c'est évidemment le cas.
2: Non, mais parce que c'est une question qui se pose. Pourquoi ? Parce que c'est vraiment un des plus grands exploits, un exploit du football européen. On voit à quel point aussi l'OM a été dominant, et ce qui est tout à fait normal en gagnant en premier en 1993 et en devenant le club le plus populaire de France. Avec ça et moi, de la même manière, je disais tout à l'heure que je pensais même pas vivre une victoire du Paris Saint-Germain en Ligue des Champions de mon vivant. Et là aujourd'hui, même l'idée même que peut-être certains se disent qu'avec cette deuxième victoire d'affilée et donc cette performance incroyable, le fait même d'imaginer qu'il y a plusieurs générations vont se dire que le plus grand club de l'histoire de France et le plus aimé, c'est le PSG. J'avoue que je trouve ça un peu sidérant.
1: Alors, nous avons Thomas Vinclair qui est avec nous, qui va nous faire vivre l'ambiance en direct des Champs-Élysées. Thomas, oui, c'est en direct.
3: Ah oui.
1: Thomas, on va rassurer la personne à vos côtés. Nous sommes en direct, tout va bien se passer. Thomas, à quoi ressemblent les Champs-Élysées là ?
3: Il faut vous expliquer un peu la situation. C'est que pendant le match, il y avait un dispositif de sécurité sur ces champs, un dispositif de sécurité qui est toujours en place, et c'était très calme, il faut le dire, hein. Presque pendant toute la partie, il n'y avait pas grand monde, même on était quelques milliers, hein, sur les Champs-Élysées. Il y avait même plus à un moment donné de forces de l'ordre que de supporters. Mais là, depuis le coup de sifflet final, ça afflue de partout. Je me retrouve à peu près sur la moitié des Champs-Élysées et c'est noir de monde là jusqu'à la Concorde. Alors évidemment, vu qu'il y a des fouilles et il y a des contrôles de sécurité, on a vu quelques pétards et quelques feux d'artifice, mais pas beaucoup par rapport à l'an dernier. Ça, sincèrement, c'est beaucoup plus calme. Je suis avec deux supporters du PSG, messieurs. Comment vous avez vécu cette fin de match ? C'était ouf.
4: C'était incroyable.
5: Incroyable.
4: Franchement, les pénaux là.
5: Ça m'a fait stresser un petit peu, je vous mens pas. Voilà, mais à la fin, j'ai vu la louper. J'ai crié, j'ai plus de voix, j'en ai mal à la gorge.
3: Expliquez un peu aux auditeurs, il n'y avait pas d'écran géant, pas de télé, si vous l'avez regardé sur votre téléphone.
4: Ouais, sur notre téléphone.
5: Canal Plus.
4: Canal Plus, exactement, un abonnement. Et voilà.
3: Ouais, bah, on entendait certains qui avaient les buts avant et tout, c'est une drôle d'ambiance quand même.
4: Ouais, c'est ça.
3: Bon, la deuxième étoile, ça fait quoi au cœur ?
4: Deuxième étoile, bah.
5: Ça fait des hauts de cœur.
4: On a même pas les mots en fait, laisse tomber.
5: J'ai envie de pleurer, ce soir je vais manger du riz.
6: Ma mère va être contente.
3: Et ça va être quoi l'ambiance là ? Qu'est-ce que vous allez faire ce soir ?
4: L'ambiance.
5: On sait même pas encore, on y va au feeling.
4: Ouais, nous on va pas faire n'importe quoi, en vrai ça sert à rien du tout. On va chiller, hein.
3: Parce qu'il y a beaucoup de forces de l'ordre, on a vu quelques charges depuis le début.
4: Oui, ouais, c'est vrai, on a vu ça. Après, nous, on n'est pas trop dans ça, on s'écarte de ça.
3: Mais ça reste bon enfant, on voit là quelques feux d'artifice au loin. En tout cas, pour le moment, c'est bon enfant ici, l'ambiance est très bonne et je vous le dis, ça afflue de partout, toutes les rues adjacentes des Champs-Élysées. On voit du monde arriver alors que franchement, on était presque seul au moment du match. Et là, pour le coup, ça fait plaisir de voir du monde et surtout une bonne ambiance ici sur les champs. Ça fait vraiment plaisir.
1: Merci beaucoup. Merci beaucoup Thomas, je croyais que la personne avait encore des choses à dire. Thomas Vinclair donc était en direct des Champs-Élysées. Effectivement, nous on est en direct sur France Inter jusque 22h pour vous faire vivre aussi cette victoire historique du Paris Saint-Germain donc qui vient d'empocher sa deuxième Ligue des Champions d'affilée. Ce que je vous propose, c'est de faire une petite pause, le temps nous aussi peut-être de nous désaltérer, de reprendre un petit peu nos esprits, de se rendre compte aussi de ce qu'on vient de vivre. Mais c'est la fête. Et donc, comme c'est la fête, on va mettre un morceau de fête. Je propose d'écouter Bad Bunny. Tout de suite, un petit morceau de Bad Bunny. On a envie d'écouter ça.
2: On y va ?
1: Allez, Bad Bunny. Et peut-être Bad Bunny jusqu'au bout de la nuit d'ailleurs. Bad Bunny, tout de suite, sur France Inter.

0: C'est Bad Bunny qui nous ambiance sur France Inter. Il est 21h20 au moment où Marquinhos vient de soulever la
1: coupe aux grandes oreilles.
0: La coupe aux grandes oreilles pour la deuxième fois dans l'histoire du Paris Saint-Germain. Pour la troisième fois dans l'histoire du football français, puisque Marseille l'avait soulevé en 1993. C'est historique, on l'a dit, c'est historique. C'est très rare qu'un club européen gagne deux Ligue des Champions d'affilée. C'est complètement fou pour le football français. Et on rentre, comme on l'a dit, dans cette période, peut-être en tout cas, de domination, en tout cas de puissance du Paris Saint-Germain. Le Paris Saint-Germain est enfin devenu le club qu'il voulait devenir depuis quand le Qatar effectivement a racheté ce club. Et la finale l'année dernière, le Paris Saint-Germain a gagné à Munich. Cette année, le Paris Saint-Germain a gagné à Budapest. Et nous avons Jean-Pierre Blimeau en direct de Budapest, qui là est en train de vivre justement ce moment au plus près de la coupe aux grandes oreilles. Jean-Pierre, comment ça se passe?
2: Eh bien écoutez, ça se passe merveilleusement pour les joueurs du Paris Saint-Germain, parce que ils viennent de soulever la coupe. Et en premier lieu, évidemment, le capitaine Marquinhos, qui commence à être habitué. L'an dernier à Munich, il l'avait déjà fait, donc il connaît le chemin. Ils étaient passés à côté, hein, les Parisiens, en 2020 contre le Bayern lors de la finale du Covid. Vous l'entendez certainement derrière moi, la traditionnelle chanson We Are The Champions avec Queen. Mais ce qui est certain, c'est que nous avons des visages radieux devant nous. Voilà à l'instant Joao Neves qui soulève la Ligue des Champions. Tout à l'heure, j'ai vu aussi, alors vous savez, il y a William Pacho qui est un Équatorien. Donc c'est pas courant d'avoir un Équatorien champion d'Europe. Et bien il a mis un drapeau de l'Équateur autour de la taille. Pareil pour Achraf Hakimi avec un drapeau du Maroc. Et là, à l'instant, j'espère que vous me comprenez parce qu'il y a vraiment une musique très très forte avec.
0: Oui, on vous entend parfaitement, Jean-Pierre.
2: Et alors, ce qui est assez rigolo, à chaque finale, c'est pareil. C'est-à-dire que les supporters de l'équipe battue restent un petit peu pour le protocole de leur équipe et après s'en vont. Donc il y a la moitié du stade qui s'est vidée et l'autre moitié, évidemment, est toujours remplie. Il y a plus de 20 000 supporters du Paris Saint-Germain dans cette Puskás Arena qui porte le nom d'un ancien joueur vraiment. Des années 50 et qui a vraiment fait beaucoup aussi pour le football ici en Hongrie. Et là, le tour d'honneur commence. Le tour d'honneur, c'est aussi une tradition, vous savez, qu'on gagne la Coupe de France, l'ancienne Coupe de la Ligue, la Coupe du département de Seine-et-Marne, je ne sais pas quoi. Il y a toujours un tour d'honneur. Et là, la Ligue des Champions, elle est promenée par tous les Parisiens et qui sont allés sprinter vers leurs supporters, évidemment, qui n'attendent que ça. Et c'est une coupe et qui n'est pas n'importe quel trophée. Vous savez, on l'appelle, c'est vrai, la coupe aux grandes oreilles. Vous savez quoi? Elle a changé au cours de l'histoire. C'est plus la même qui a été créée en 56, mais assez récemment. Jusqu'à ce que Marseille, par exemple, la soulève en 93. L'équipe de Marseille a soulevé un trophée qu'on pouvait garder si on l'a gagné trois fois. C'est ce que le Milan AC a fait juste derrière. Ils ont gardé le trophée et finalement, il y a depuis, on ne la garde plus quand on la gagne trois fois. Alors le Paris Saint-Germain l'a pas encore gagné trois fois, mais certains clubs, oui, on ne la garde plus. On soulève la véritable qui a été refabriquée après 94, donc c'est celle-là, et on la laisse à l'UEFA et on a une copie qu'on garde dans son

0: club. Le Real Madrid en a beaucoup de Ligue des Champions. Mais voilà, celle-là, celle qui vient d'être soulevée, c'est la vraie. C'est la coupe aux grandes oreilles que tant de clubs convoitent, parce qu'il faut rappeler quand même, hein, excusez du peu, c'est quand même le plus beau trophée du football au monde pour une compétition de club. Il faut vraiment le dire, parce que c'est vraiment la hauteur de la performance du Paris Saint-Germain. Et c'est vrai que ce soir, c'est la 9e équipe qui a réussi à la gagner plusieurs fois déjà, et surtout deux fois consécutivement. C'est aussi un exploit qu'il faut souligner, parce que c'est un exploit XXL. C'est une rencontre finalement de légende, hein, qui vient de s'achever.
1: Jean-Pierre, on va vous laisser profiter de ce qui vient de se passer dans les rues de Budapest. Merci beaucoup d'avoir été avec nous ce soir. Vraiment, merci de nous avoir fait vivre cette rencontre avec brio. Moi, jusque pour toujours maintenant, ce match sera aussi associé à votre voix. Vous nous avez fait vivre cette séance de tir au but.
0: Je suis très heureux.
1: Comme vraiment, merci beaucoup,
0: Jean-Pierre. Et ces deux mots là, hein, au-dessus. N'oubliez pas ces deux mots, au-dessus. Voilà.
1: Exactement.
0: Vous l'oublierez jamais.
1: Exactement.
0: Vous l'oublierez jamais.
1: Absolument, absolument. Merci beaucoup, vraiment. Voilà, c'est aussi grâce à Jean-Pierre que nous et que les auditeurs et les auditrices de France Inter ont pu vivre cette rencontre et cette victoire historique du Paris Saint-Germain.
2: Et alors que Jean-Pierre nous disait qu'il était en face de visage souriant, nous allons retrouver Yvan qui est à Londres. Yvan, comment est l'ambiance aujourd'hui ? J'imagine qu'il y a un petit peu moins de monde et que l'ambiance est un petit peu moins la bière jetée par terre.
3: Ah bah, y a plus personne littéralement dans le pub dans lequel je me trouvais. Et puis quand le défenseur brésilien Gabriel d'Arsenal a manqué son penalty, vous savez, j'ai tendu l'oreille, j'ai scruté les visages, et pour être très honnête avec vous, je ne pensais pas que 60 personnes réunies dans 30 mètres carrés pouvaient être aussi silencieuses. Les verres de bière ont un peu volé vers l'écran, certains ont tapé sur les tables, et j'ai vu des muscles de mâchoire bien bien tendus, vous voyez. Et on comprend évidemment la frustration des supporters qui ont, je vous le disais, immédiatement quitté le pub dans lequel je me trouvais. L'un d'eux me disait il y a quelques minutes avant de partir, on a perdu certes, mais on a vécu une saison magnifique, on a traversé tant d'épreuves, et ça, les supporters du PSG en sont bien placés pour savoir que la souffrance fait partie de la vie d'un supporter. Et la Ligue des Champions, me disait un autre, et j'aime bien parce que les Anglais ont toujours à la fois une note de fair play et le mot pour rire. Si on avait remporté cette Ligue des Champions, l'un d'eux m'a dit, ça aurait été la cerise sur le cheesecake. Évidemment, le cheesecake sera toujours aussi bon, parce que demain ils seront quand même, ces supporters britanniques, dans les rues d'Arsenal, 500 000 pour la parade qui sera dans les rues de Londres, pour fêter donc non pas le titre de Ligue des Champions remporté par le PSG, mais bien sûr ce titre de Première Ligue de champion d'Angleterre qu'ils attendaient tout de même depuis 22 ans. C'est un maigre lot de consolation, mais ils prennent quand même, les supporters d'Arsenal.
2: Oui, parce que c'est tout de même un prix qui a une signification excessivement importante. Un club anglais se doit de gagner son championnat. Et comme vous l'avez dit, Yvan, une Coupe d'Europe, c'est un petit peu le glaçage sur le cheesecake. Je n'avais pas envie de reprendre la métaphore de la cerise. Merci beaucoup, Yvan, de nous avoir aussi fait vivre cette soirée le long du 14e arrondissement d'Angleterre. Nous l'avions dit depuis les pubs. J'ai l'impression que là maintenant il y a beaucoup moins d'ambiance. On va vous laisser peut-être essayer de vous reposer avant peut-être d'aller à la parade demain.
3: Oui, absolument. Je vais essayer de prendre quelques forces, recueillir quelques témoignages un peu tristes et déçus, mais voilà, on va essayer de reprendre des forces avant la parade demain.
2: Merci beaucoup, Yvan, en direct de Londres. Merci beaucoup de nous avoir fait vivre. Ça, c'est vrai que là, on a vu, tout le monde est parti, et ça, c'est quelque chose qui est aussi quand même à souligner. En France, le fait de gagner la Ligue des Champions était, pour un certain nombre de clubs, notamment le Paris Saint-Germain, un objectif absolu et affiché. C'était presque la chose la plus importante. Le championnat devenant presque une formalité.
1: Accessoire, oui.
2: Aussi parce que on a un bailleur de fonds qui est le Qatar, qui a aussi envie de rayonner au niveau mondial. Par contre, en revanche, Max, tu peux le dire, même si là, évidemment, j'imagine que la déception règne, il faut pas oublier que le championnat anglais reste plus important peut-être pour les équipes anglaises que la Ligue des Champions.
4: En Angleterre, en tout cas, oui. Pour moi, qui suis français, ça a la même saveur, on va dire, c'est équivalent. Mais c'est vrai qu'en Angleterre, la Première Ligue est historiquement beaucoup plus importante, parce que c'est plus long, le championnat c'est plus compliqué. En fait, c'est la difficulté de réussir à gagner ce championnat qui est folle, parce que tu joues contre des équipes qui toutes les semaines sont compliquées à aller jouer sur des terrains compliqués à aller jouer. Donc ouais, effectivement, c'est pour ça que dès le début, je l'ai dit, et c'est pas en mauvais perdant ou en faux loser que la saison est réussie, quoi qu'il arrive. Tu fais finale de EFL Cup, la Carabao Cup, tu fais finale de Ligue des Champions. Et surtout quand tu perds contre la meilleure équipe du monde actuellement, la saison elle peut pas être ratée, quoi. C'est Deschamps qui dit ça aussi quand il va en finale d'une Coupe du Monde. Tu perds 4-3 contre l'Argentine, malheureusement ta Coupe du Monde elle est pas ratée, quoi. C'est plutôt un tournoi qui est réussi. Donc ouais, je suis assez d'accord sur le côté Première Ligue qui est important, très très important.
1: Oui, et puis c'est comme on le disait aussi pour Arsenal avant, juste après, puis on finit sur Arsenal, hein, oui. Puis après on va dire du Paris Saint-Germain.
4: C'est okay, c'est okay.
1: Mais ce que je veux dire, c'est aussi important, c'est que c'est un championnat qui est très disputé, la Première Ligue, que Arsenal n'a pas remporté depuis 22 ans, oui. Si je ne dis pas de bêtises. Oui, donc c'est énorme en fait, c'est-à-dire qu'on a face à un Paris Saint-Germain qui a l'habitude de remporter des titres chaque année maintenant, quasiment chaque année évidemment, on ne va pas manquer de respect non plus aux autres équipes qui ont gagné des championnats comme Lille, etc. Mais ce que je veux dire, c'est que ce n'est pas la même configuration pour le Paris Saint-Germain et Arsenal en cas de défaite en finale de Ligue des Champions.
4: Surtout via tu fais bien parler du Qatar. Le Qatar, leur objectif, c'était la Ligue des Champions.
1: Depuis le début.
4: Exactement.
1: Dès qu'ils sont arrivés, c'était ça qui a été.
4: Exactement.
1: C'était devenir, gagner la Ligue des Champions et devenir le plus grand club au monde, en fait. Donc là, c'est le cas.
4: Là où les propriétaires d'Arsenal, l'objectif, c'est un titre majeur. Et pour eux, le titre majeur, c'est soit la Première Ligue, soit la Ligue des Champions. Et là, l'objectif a été fait. Mais je pense que maintenant qu'on a gagné la Première Ligue, le nouvel objectif devient la Ligue des Champions. Dès l'année prochaine, ça va être le gros objectif et le gros enjeu, notamment via le mercato.
1: Très bien.
2: Et je pense que l'autre objectif, ça sera également de ne pas organiser la parade de célébration de victoire du championnat en anticipant une potentielle victoire de Ligue des Champions. Exactement. Parce que même si on est très content d'avoir gagné le championnat, parader le lendemain d'une défaite terrible au pénalty, j'imagine que c'est ça fait un petit peu peur. Mais je crois qu'on a un supporter parisien au téléphone.
1: Et pas n'importe lequel, Guiran. En direct du Parc des Princes, Merwan Ben Lazar est avec nous. Tu manges quoi là? Qu'est-ce que t'es en train de manger, Merwan?
5: Un peu salé. Comment?
1: Tu manges quoi là?
5: Là, je suis au carré, là. Là, je suis au carré. Tu me connais, je suis un homme confidentiel, proche des puissants. Donc, je suis au carré et je peux te dire que les petits fours sucrés après les larmes des Anglais toutes salées, ça fait du bien. Je me désaltère.
1: Comment tu as. Je vais pas te demander quel puissant est avec toi, ça ne me regarde pas, même si j'ai ma petite idée. Comment tu as vécu ce match?
5: J'ai détesté chaque instant. De voir Arsenal nous bloquer, etc. Mais j'ai pas arrêté de dire, avec Nathan Bensoussan, qu'on allait gagner le match. Je nous voyais vraiment pas perdre ce match. On l'a pas perdu, on allait au match nul et puis ensuite il y a eu les tirs au but. Mais j'ai pas arrêté de croire qu'on allait gagner. À aucun moment je me suis dit, c'est possible que ce football marque, ce football gagne. C'est pas possible. Pas possible.
2: Merwan, je sais que là, tu es donc, comme tu l'as dit, proche des puissants, mais c'est quel niveau de VIP pour être la seule personne qu'on a ce soir au Parc des Princes qui n'a aucun bruit autour de lui?
5: Mais c'est parce que je suis vraiment dans le petit salon du carré, là, tu vois ou pas?
2: Oui,
1: je vois très bien. Oui,
5: salon du carré. Mais Mehdi, si tu veux auprès des auditeurs, tu peux faire l'homme simple. Mais moi, je sais très bien. donc là, tu vois, on se repose un petit peu. Et puis après, en tant qu'influenceur, on va faire une séance photo dégoûtante au bord du terrain. Voilà, tout simplement.
1: Tu le mérites. Une dernière question avant de te laisser profiter. Est-ce que le Paris Saint-Germain est devenu le plus grand club du monde, Merwan?
5: Le plus grand club du monde depuis deux saisons, c'est le Paris Saint-Germain. C'est la plus grande équipe, c'est le meilleur entraîneur, c'est le meilleur collectif et c'est le Ballon d'Or. Deux fois Ballon d'Or.
1: Moi, je veux savoir ça. Et on pourra faire un tour de table aussi. Est-ce que là, évidemment, il y a une Coupe du Monde qui va jouer et qui peut changer beaucoup de choses, mais est-ce que Ousmane Dembélé peut aller remporter un deuxième Ballon d'Or? Ce qui est, là, on parle de Paris Saint-Germain qui fait deux Ligue des Champions d'affilée, c'est historique, mais deux Ballons d'Or d'affilée, ce serait complètement dingue. Merwan, t'y crois à ça?
5: Je te répondrai après la Coupe du Monde, en vrai. Hein.
1: Ouais, effectivement.
5: On voit la Coupe du Monde qui va nous sortir.
1: Tout à fait. Effectivement, ça va jouer. Beaucoup de choses vont se jouer. Merci beaucoup, Merwan. C'était un plaisir.
5: Bisous, les gars.
1: Peut-être qu'on se retrouve dans Paris tout à l'heure. On va faire la fête.
2: Non, moi j'ai l'impression qu'il serait dans des petits salons là.
5: Disons qu'avec ma tête, vaut mieux pas que je traîne dehors ce soir. Les forces de l'ordre vont juste crier, c'est lui.
1: Merci beaucoup. Merwan, que de l'amour. Champion d'Europe. Incroyable. Merwan Ben Hazard qui était avec nous, qui est aussi un grand supporter. On le voit souvent avec des.

0: Il nous a ramené quand même Bernardo Silva, etc. Et il a contribué au titre de 2017 et à la demi-finale de Ligue des Champions. Donc il y a lui. Et la deuxième réflexion, c'est que va faire Luis Enrique maintenant?
1: Exactement.
0: Désolé de vous replonger dans la réalité.
1: Mais pourquoi tu fais ça?
0: Parce que c'est vrai. Est-ce qu'il va rester? Il a un peu abordé le sujet à un moment donné, il y a quelques semaines, quelques mois.
2: Nous sommes toujours sur France Inter, il est 21h34. Le Paris Saint-Germain vient de gagner donc sa deuxième Ligue des Champions de suite. Il y a environ 14 minutes et nous sommes déjà en train de décider est-ce que on doit virer l'entraîneur.
0: Non, c'est lui.
3: C'est pas lui. Non, mais évidemment. C'est, ce qui va c'est une vraie question, c'est-à-dire qu'en fait,
0: partir sur un triomphe.
3: Le jeu est terminé, en fait.
0: Un petit peu.
3: Donc il y a un peu ça. Attends, vas-y, Élise. Bien du proche du micro, s'il te plaît.
4: Pardon. Il avait un peu sous-entendu le fait que lui, il avait envie de partir, dans un moment de grâce. Enfin, mais non, Luis, no te vayas. Ne pars pas. Non, mais enfin, c'est jour férié, en fait. Tu vois, c'est-à-dire que se faire quitter par un mec, bon, bah voilà, c'est un peu relou, c'est la flemme, etc. Se faire quitter par Luis Enrique, c'est non. On s'en remet pas. Ouais. On trempe les frites dans le sundae, en fait. Non. Pas là, pas maintenant.
3: Non, mais c'est vrai, c'est une vraie question, parce que on a beaucoup raconté avant le match, pendant le match et maintenant, à quel point il a changé ce club, à quel point c'est presque devenu lui la véritable star du club. On va faire la fête, on va célébrer, on va pas directement parler de la suite, mais c'est vrai que c'est une vraie question, une vraie interrogation. Et à quoi ressemblerait le Paris Saint-Germain sans ce coach qui est au-dessus des joueurs, en fait, ce qu'on ne connaissait pas du tout avant. Rappelons-nous des années Pochettino, Galtier, quand ils étaient coach du Paris Saint-Germain, c'était pas la même chose. Mathieu, tu veux intervenir? Et peut-être aussi, au-delà de ton avis, fais ces dédicaces à ton enfant qui nous écoute. J'écoute France Inter depuis 18h, le pauvre, il a envie que tu le dédicaces au bout d'un moment.
1: D'abord, juste aller dormir.
5: D'abord, oui, on va dire ça. William, Maël, allez vous coucher. Elena, ma chérie, merci de les avoir gardés. Papa va rentrer tard ce soir. Voilà. Tant que c'est fait, moi j'ai quand je bois tes paroles et je sur Luis Enrique, je suis d'accord avec toi, on peut pas se faire quitter par Luis Enrique. Et moi j'ai une image, c'est Luis Enrique qui explique à la vidéo Mbappé le rôle qu'il doit avoir, un attaquant qu'il doit avoir, ce qu'il n'a jamais fait, du moins ce qu'il n'a jamais tenu tout au long terme, et ce qu'a fait toute l'équipe. Il a changé, il a métamorphosé des joueurs. Je pense que la métamorphose de d'Ousmane Dembélé, c'est Luis Enrique à 200%. Le fait qu'il ait ce regard contre l'Inter l'année dernière, qu'il soit corvéable à merci dans l'équipe. Et je pense que Didier Deschamps doit remercier Luis Enrique d'avoir des mecs comme ça sur qui il va pouvoir compter à la Coupe du Monde, parce que je veux et j'exige qu'il joue de cette manière-là. Tout comme j'exigerais du coach portugais qui se fasse pareil avec les Portugais du PSG, mais bon, c'est un autre débat. Donc voilà.
3: Bon, on va pas parler de la Coupe du Monde. Mais c'est vrai que le triomphe du Paris Saint-Germain, les années, d'Ousmane Dembélé pose beaucoup de questions pour l'équipe de France. Mais c'est pas le sujet du jour. Là, on va faire la fête, Guérin.
6: Exactement. Après, moi, plutôt que de me demander la question de l'avenir de Luis Enrique, en fait, la question qui se pose au-delà de la question de l'homme, c'est comment on fait, de toute façon, mais globalement, comment on fait pour se remobiliser quand on a gagné, comment on fait pour continuer à avoir envie de gagner. C'est ça la question.
0: Demandons à Zinedine Zidane.
3: Exactement. Fait, qui sera le prochain coach de l'équipe de France.
6: Qui sera au téléphone dans.
0: Bien cru, vraiment.
3: Non, mais moi, qui doit être avec Merwan Benazar. Merwan connaît tous les puissants. J'imagine que Zizou était avec lui, là. Voilà, c'est sûr. Mais effectivement, non, mais c'est un vrai sujet, je pense, même dans la. Mais bon, c'est une question presque plus profonde sur comment les grands champions et les grandes championnes réussissent toujours à se motiver, à se réinventer, à ne pas être rassasiés. En fait, en ce moment, on est en plein dans Roland Garros. Comment des personnes comme Federer. Enfin, c'est toujours assez fascinant. Cette question-là.
6: C'est ça qui rendait fascinant, notamment The Last Dance, le documentaire sur la dernière année de Michael Jordan.
3: Et des Chicago Bulls.
6: Exactement. C'est-à-dire, c'était ce fait que, on avait un type qui, d'ailleurs, il y avait une phrase qui était dite dans le documentaire qui m'a beaucoup marqué, qui était, Jordan, il n'est pas le plus grand de l'histoire parce que c'est le meilleur à 3 points ou pour faire des shoots à 2 points ou celui qui saute le plus haut. Oui, il est exceptionnel, mais c'est pas ça. Il est le meilleur à ne jamais penser à ce qu'il a raté avant et à ne jamais penser à ce qu'il doit faire après. Il vit le moment présent. Et pour avoir cet état d'esprit, c'est ça qui fait qu'on gagne le plus, c'est qu'on est lucide tout le temps. Et c'est ça qui, en plus de ça, dans un sport collectif, il faut que plusieurs personnes soient lucides en même temps. C'est ce qui s'est passé avec le PSG là maintenant.

0: a vraiment l'impression d'une équipe qui flotte, qui marche sur l'eau. Et donc c'est ça en fait la question qui va se poser. Luis Enrique ou pas, est-ce qu'il a réussi? C'est ça qui montrera si Luis Enrique est le plus grand entraîneur de l'histoire de ce club et peut-être un des plus grands de l'histoire, c'est s'il part, l'état d'esprit reste.
1: Alors, tu as employé le terme lucide. Lucide, c'est un album de This Is. Pardon, c'est une maladie. Mais je vous propose d'écouter un morceau, tout juste histoire de se faire une petite pause et de décompresser. C'est un morceau de Asfar Chamsi qui parle de football, puisqu'elle parle de l'année 2006 et de, alors, qui était effectivement une année terrible, car c'était la première défaite d'Arsenal en Ligue des Champions, mais qui était aussi l'année de Coupe du Monde.
2: Va.
1: Oui, je suis là pour te faire du mal. Asfar Chamsi avec 2006. Big up à Max.

0: Afar Shamsi donc avec 2006 et ce morceau effectivement qui nous rappelle un terrible souvenir de cette Coupe du Monde 2006. Mais on préfère ce soir si on célèbre le Paris Saint-Germain.
1: France Inter, Mehdi Maizi, à la régulière en finale.
0: Et alors, on a gagné. Et vous savez, dans cette émission, on a une tradition.
2: Oui.
0: On a encore quelques minutes avant de céder l'antenne, mais on est pas mal autour de la table, donc la tradition c'est la question qui tue à la fin. Je ne sais pas si on a le jingle qui est disponible, j'ai le jingle qui va être disponible et donc je vais le mettre et je vais ensuite vous poser une question, car c'est ça le principe de la question qui tue, c'est une question globalement et puis vous qui apportez une réponse.
2: Qui tue?
0: Qui idéalement, la question tue, la réponse tue pas forcément.
2: C'est intéressant ça.
0: Ouais. C'est l'heure.
2: C'est intéressant.
0: C'est l'heure de la question qui tue. Cette question qui tue est posée quelques, je sais pas, une vingtaine, trentaine de minutes après que le Paris Saint-Germain ait remporté sa deuxième Ligue des Champions. Oui, j'ai eu un mini AVC. Donc, deuxième Ligue des Champions, vous avez le droit d'être euphorique. Vous n'avez pas à être objectif. Okay. Parlez avec le cœur, par pitié. Qui est pour vous, après ce, là, maintenant, là, tout de suite, la plus grande légende de l'histoire du Paris Saint-Germain?
3: Oh non.
0: Je commence avec Mehdi. Parce que je voulais commencer avec Élise, mais je sens qu'Élise, il faut un peu de réflexion là. Mais dis tout à l'heure, depuis tout à l'heure, t'as l'air implacable, serein. Pour toi, qui est la plus grande?

0: Légende de l'histoire du Paris Saint-Germain.
1: Ça va devenir Ousmane Dembélé, qu'on le veuille ou non.
0: Tu penses?
1: Je pense. Maintenant, de façon même pragmatique, hein, sans.
0: Oui.
1: Sans, après, il y en a eu des légendes au
0: bien
1: PSG.
0: Sûr, non, mais...
1: On peut remonter même aux années 90, même
0: bien
1: 80.
0: Sûr, même avant.
1: Même Kylian, c'est une légende du PSG.
0: D'accord,
1: un jour, on le dira aussi. Mais là, Ousmane, franchement, il est parti pour le devenir, hein, clairement. Hein.
0: Je me permets de rebondir et comme ça, je pense que, évidemment, dire ça, ça peut tout de suite. On ne veut pas faire offense aux autres légendes du Paris Saint-Germain, évidemment.
1: Et au-delà du pénalty qu'il met aujourd'hui. Hein.
0: Et bien sûr, non, mais c'est aussi le visage de cette équipe et de ce sujet-là. Tu sais, il y a des équipes, c'est des airs. Il y a des moments, il y a des périodes. Et c'est, Ousmane Dembélé, c'est le visage et le joueur qui incarne ce projet-là. Ce n'est pas toujours le meilleur joueur. C'est pas toujours, il n'est pas toujours décisif à chaque fois. Mais il incarne ça. Et c'est aussi, l'année dernière, en fait, Jean-Pierre le disait tout à l'heure. Jean-Pierre Blimeau disait, oui, Achraf Hakimi aurait pu être Ballon d'Or l'année dernière. Cette année, peut-être que Guevara pourra l'être. Mais Ousmane est le visage. D'ailleurs, je trouve que c'est un peu comme là quand il est élu meilleur joueur de la Ligue 1. En réalité, il a été titulaire que 9 fois, je crois, en Ligue 1.
1: Avec 10 matchs.
0: Avec, tu vois, avec une. C'est, là, ça se discute. Mais il est le visage de ce Paris Saint-Germain qui gagne. C'est aussi lui qui a les images les plus marquantes, les buts les plus marquants, les actions les plus marquantes, les images même en dehors du terrain, quand il est en train de haranguer ses coéquipiers. Donc, c'est. Le visage, ça ne veut pas dire qu'évidemment Rai est légendaire, il n'y a pas de problème, mais je suis assez d'accord avec ça sur le fait qu'il s'impose comme le visage du Paris Saint-Germain le plus triomphal de l'histoire de ce club.
2: Eh bien, je ne suis pas d'accord, Mehdi.
0: Eh bien, t'as le droit.
2: Je ne suis pas d'accord.
0: Mais déjà, je trouve ça extrêmement, comment dire, détestable d'être en désaccord alors qu'on vient de gagner. Faisons la fête, en fait.
2: Justement, j'ai envie de faire la fête, et justement, pour répondre à la question, donc, qui, pour toi, qui est la plus grande légende du PSG. Pour moi, ça pourrait être Ousmane Dembélé. Cependant, il a quelque chose, il lui manque quelque chose que le joueur que je vais citer a, c'est d'avoir vécu toutes les périodes de Vachemet. Pour moi, la plus grande légende de l'histoire du PSG aujourd'hui s'appelle Marquinhos. Marquinhos qui arrive au club alors qu'il a 19 ans. Marquinhos qui ne joue pas à son poste. Marquinhos qui a vécu les pires moments. Marquinhos, tu parlais d'image. Marquinhos, c'est ce type qui est, depuis 2 ans, 3 ans, vu comme quelqu'un qui porte préjudice à la défense du PSG. Et il revient,
0: c'est vrai.
2: Et il est là, il combat l'adversité. On a toujours quasiment, à 12, 13 ans d'intervalle, on a l'image d'un Marquinhos qui, contre le premier match contre Barcelone, a une tête d'animal de la jungle qui hurle de rage, qui rugit de rage après une action défensive. Cette année, il refait la même. Pour moi, aujourd'hui, Marquinhos est le joueur le plus emblématique et la plus grande légende de ce club. À mon humble avis, pour moi, aujourd'hui, c'est Marquinhos.
0: Alors, moi, je vais te dire, Guiran, si c'est pour me contredire, pour dire des choses comme ça, tu peux me contredire quand tu veux.
2: D'accord.
0: Car c'était superbe, c'était brillant.
2: Je ne suis pas d'accord.
0: J'ai presque envie de changer d'avis. Mais en fait, effectivement, c'est
2: mais en fait, façon... ce qu'il y a, c'est que, évidemment, Ousmane Dembélé, il est l'incarnation de ces 2 dernières années.
0: Oui.
2: De ce nouveau PSG, et surtout, il a gagné le Ballon d'Or. Et ça vient tellement de nulle part.
0: Tout à fait.
2: Ce type qui, il y a 3 ans, même quand il arrive sa première saison à Paris, il continue à tirer au 8e poteau de temps en temps. Et là, tout à coup, en quelques fractions de secondes, en un match contre Manchester City, il comprend et il devient le meilleur joueur du monde. Donc ça, évidemment, je le comprends. Mais pour moi, la plus grande légende du club aujourd'hui, je peux pas donner ce titre à quelqu'un d'autre que Marquinhos.
0: Élise, est-ce que tu as eu le temps de réfléchir à ta réponse?
3: J'ai réfléchi. Alors, j'étais partie sur Marquinhos, mais je vais choisir quelqu'un d'autre pour donner aussi un autre nom. Et je vais aussi choisir quelqu'un qui a brillé et qui a tenu ce club pendant une période pas facile. Je vais choisir Monsieur Paoletta.
0: Ah, voilà. oui.
3: Parce que finir meilleur
0: personne
3: buteur...
0: Personne ne peut vraiment contredire ça.
3: Qui veut le contredire? Il est adorable. Il a l'air gentil. Et puis en plus...
0: C'est un ami, personnellement.
3: C'est un ami, c'est ça.
0: D'en rencontrer 2 fois, c'est un ami. Pour moi, on est proche.
3: Je crois que fin 2007, il finit meilleur buteur du championnat de France, alors que Paris finit 15e, crois. Donc voilà, c'est pour l'image et
0: alors,
3: je le choisis lui.
0: Je me permets de spoiler, Mathieu va être d'accord avec toi.
3: Bah évidemment, en portugais.
4: Je suis obligatoirement d'accord avec toi. Après, si tu peux être un peu original.
0: Vas-y, je t'en prie.
4: Je dirais, est-ce que la plus grande légende de Paris, c'est, on peut dire aussi, c'est le plus fort ayant évolué à Paris?
0: Bah, ça dépend. Est-ce que le plus fort a performé comme il aurait dû performer? Tu veux parler de Neymar?
4: Non, j'aurais dit Ronaldinho.
0: Ah, ok. Moi, j'ai un peu de mal avec cette réponse parce que Ronaldinho est un joueur extraordinaire, mais je trouve au Paris Saint-Germain, on n'a pas complètement pu profiter du grand Ronaldinho. On sait aussi que ça a été compliqué. J'aurais du mal à mettre Ronaldinho. Je trouve que, par exemple, dans les grands joueurs qui ont joué au Paris Saint-Germain, je trouve que Zlatan Ibrahimovic est une bien plus grande légende du Paris Saint-Germain. Moi, je n'ai, de mon souvenir de spectateur, je n'ai jamais vu un joueur dominer autant la Ligue 1 que Zlatan Ibrahimovic. C'était phénoménal. C'est-à-dire qu'en fait, du premier match jusqu'au dernier, je crois que le premier match c'est un 2-2, il marque deux buts, voilà, alors que c'est vraiment c'est son premier match avec le club. Je n'ai jamais vu ça en Ligue 1, voilà. Donc je dirais que Zlatan, pour le coup, est une énorme légende qui a permis aussi au club d'entrer dans une autre dimension.
2: Alors pour le coup, Mehdi Maizi, tu nous as tous posé la question, donc maintenant... La question qui tue, Mehdi Maizi.
0: Oui.
2: Après avoir acquiescé et été d'accord avec tout le monde, je te pose la question simple. Quelle est pour toi, Mehdi Maizi, la plus grande légende du Paris Saint-Germain?
0: La plus grande légende du Paris Saint-Germain, c'est très simple, c'est José Cobos.
5: Ah, j'étais sûr d'aller dire un nom quand même.
0: Voilà, allez faire vos recherches, renseignez-vous, comme on dit. À un moment, moi, je parle avec des gens qui connaissent le club ou qui ne le connaissent pas.
2: En fait, je sais que c'était ça au Marco Simone. Pour
0: voilà,
1: je sais pas. Francis Liasser a mis un but qu'aucun joueur du PSG ici peut-être ne mettra jamais.
0: Merci. Absolument, et c'était à la grande époque, parce que nous sommes, il y a quelques vieilles personnes, il y a Max qui est un peu plus jeune que nous. Mais à l'époque, nous regardions une émission qui n'existe plus aujourd'hui, enfin, c'était les foot. Il y avait le top but. Et dans le top but, il y avait une saison où Francis Liasser, effectivement, qui est un joueur souvent un peu moqué dans l'histoire du Paris Saint-Germain, qui n'était pas le joueur le plus technique, avait mis un but absolument fantastique, qui était resté numéro un du top but pendant des semaines et des semaines. Et voilà. Et que
1: je puis me permettre sur Dembélé pour ajouter de l'eau au moulin, quand même, c'est qu'aujourd'hui, dans une époque où une image chasse l'autre, voilà, avec les réseaux, etc., pour le meilleur et pour le pire, c'est un joueur qui a mis des buts fabuleux. Le but contre Lille en championnat.
0: Grandiose.
1: C'est magnifique.
0: C'est ce que je disais aussi quand je parlais des images. Les images fortes. J'entends la réponse de Guérin, évidemment, sur les images de Marquinhos dans des moments aussi d'adversité, de souffrance, de joie. Évidemment, la finale contre l'Inter l'année dernière où il pleure avant le coup de sifflet final, c'est compliqué de ne pas pleurer avec lui, en fait, quand on voit ça. Mais c'est vrai que sur les moments, on va dire, de triomphe, qui était d'ailleurs le t-shirt qu'ils avaient l'année dernière après la victoire en Ligue des Champions, Ousmane est à chaque fois associé aux grands moments.
1: Et puis Marquinhos, c'est un défenseur, et comme avec le Ballon d'Or, le défenseur, ils ont malheureusement, même si il y a des défenseurs extraordinaires dans l'histoire, toujours un désavantage.
0: Tout à fait.
1: Parce que le foot, il faut mettre des buts, et puis forcément, c'est eux qui sont en lumière, quoi.
0: Ou alors il y en a Fabio Cannavaro en 2006 et c'est scandaleux, mais je suis pas là pour régler cette histoire.
5: Voilà. Bien raison.
0: incroyable. En tout cas, on est encore avec vous pendant quelques minutes. Guiran, effectivement, quand même, parce que tu as co-animé cette émission avec moi et puis avec toutes les personnes, évidemment, avec Max, avec Mehdi, avec Mathieu, avec Élise. C'est incroyable. Et on peut aussi rajouter que Guiran, tu seras avec moi pendant la Coupe du Monde.
2: C'est vrai.
0: Puisque ça a été annoncé cette semaine. Il y a évidemment Mathieu Noël avec Zoom Zoom Zen du lundi au jeudi en juin qui vont couvrir la Coupe du Monde.
2: Qui devient Zoom Zoom Club.
0: Absolument. Et à la régulière du vendredi au dimanche. Et puis on sera là aussi en juillet tous les jours pour couvrir la Coupe du Monde. Et tu seras là ?
2: Absolument. Absolument, je serai avec toi et ça me fait très très plaisir. On sera là du vendredi au dimanche, puis tous les jours à partir du 28, du premier à partir de fin juin, début
0: fin juin. Oui.
2: Voilà. Et surtout, on sera aussi là pour faire vivre les matchs de poule de l'équipe de France. Et voilà. Donc j'ai commencé à faire vivre la finale de la Ligue des Champions en étant à la fois pour Arsenal et pour le PSG. Le premier match de l'équipe de France sera contre le Sénégal. Je m'appelle Guiran Fall, franco-sénégalais. Merci de ne vraiment de refuser que je puisse regarder les matchs de mes équipes dans des endroits avec des amis. Mais après, ça c'est ça, évidemment, je serai avec mon meilleur ami. Mais
0: oui, enfin, oui, c'est vrai qu'on est amis. Enfin, c'est terrible.
2: Bien sûr.
0: En fait, tu fous une ambiance détestable. Je te dis, ça a commencé quand tu m'as contredit. J'ai vraiment pas aimé ce moment. Max.
5: Oui, qu'est-ce qu'il y a?
0: je sais pas, j'ai envie de t'inclure aussi dans cette conversation.
6: Je veux dire, je suis là, non.
0: C'est bienveillant. Non, mais tu l'as vu parce que on s'en est parlé quand même avant. Je t'ai dit, est-ce que tu je sais que tu supportes Arsenal, t'es un ami aussi, et tu m'as dit voilà, je veux que ce soit bienveillant. T'as pas envie que ce soit que les gens soient méchants avec toi. Et c'est important aussi de t'inclure. Et merci d'avoir, parce que t'aurais pu aussi le vivre avec d'autres supporters d'Arsenal. Tu l'as vécu avec nous, donc c'était vraiment super de t'avoir et d'avoir ton esprit et tes analyses aussi avec nous. C'est important de le dire.
2: Et d'ailleurs, donc tu es français, tu supportes Arsenal, tu supportes la France pour la Coupe du Monde ou la Colombie?

0: Colombie, un truc.
1: je sais pas. Je supporterai la France, évidemment. J'ai une petite attache pour l'Angleterre maintenant. Mais non, non, évidemment, France, à 100%.
2: Je suis presque déçu.
1: Non, par contre, j'ai la vie dure parce que je suis Marseillais. Donc là, c'est la douche froide ce soir. Mais oui. Évidemment, merci beaucoup, Mehdi, pour l'invitation. J'ai malgré tout bien aimé, j'allais dire adoré, c'est pas le terme, bien aimé cette soirée en votre compagnie. Effectivement, il y a eu beaucoup de bienveillance. J'aurais pu faire d'autres soirées avec des supporters parisiens qui m'auraient insulté dès le penalty raté de Gabriel.
0: C'est ce qu'on va faire à partir de 22h. Right, je vais aussi être assez clair sur la suite des événements.
1: Non, mais merci beaucoup en tout cas de l'invitation. J'ai adoré, c'était ma première fois à la radio et j'ai adoré, donc merci beaucoup.
0: Donc, merci à toi et merci aussi quand même à Céline Pigalle, directrice de France Inter, qui nous a permis d'être à l'antenne ce soir, à Jocelyn Perrotin. C'est aussi eux qui ont eu cette idée-là de couvrir cet événement exceptionnel qui n'est pas commun sur l'antenne de France Inter. Donc on espère aussi que les auditeurs et les auditrices qui ont l'habitude d'écouter France Inter à cette heure-ci ont passé un bon moment et voilà, c'était un nouvel exercice pour nous et donc on est très heureux d'avoir pu le faire et comme disait Guirane, on va le reproduire ça pour les matchs de poule de la Coupe du Monde. Merci beaucoup aux personnes qui étaient présentes autour de la table, merci beaucoup à Élise d'avoir été là, merci Élise.
3: De rien, bah écoute,
0: les enfants sont contents.
3: Ravi d'avoir été la caution féminine de cette équipe ce soir. Les enfants sont contents. Les enfants apparemment sont très heureux, ont beaucoup pleuré et mon fils m'a envoyé. Je suis trop heureux, c'était pas gagné, mais on l'a quand même fait ce back-to-back et allez Paris.
0: Ouais, il est clairement plus pertinent que nous tous. Voilà.
3: efficace.
0: Mathieu, merci beaucoup Mathieu, mon ami.
4: Merci.
0: Je suis très heureux d'avoir Mathieu et Mehdi qui sont des amis de longue date. Merci beaucoup Mathieu. Merci Mehdi d'avoir été là. T'as été particulièrement pertinent Mehdi. Hein.
5: Merci beaucoup et j'en profite. Elle est trop petite pour écrire des SMS mais j'embrasse Manel et Estelle également. Et merci beaucoup pour l'invitation. Ça rappelle des grands souvenirs. Un France-Angleterre en 2004, etc. etc.
0: Exactement. Mmh. Merci Max, on l'a dit. Merci Guirane, mon ami, d'avoir été là. Merci également à JB Audibert pour la programmation musicale, comme toujours. Merci à Amazir Madain Guest à la réalisation de cette émission. Merci à lui. Merci également à Arnaud Caillet à la technique, à Julien Thévenot et à Achille Aknin à la technique. Et également à Edouard Luquet à la vidéo aujourd'hui, qui a aussi pu réagir, extraire des extraits sur les réseaux. Je n'ai rien vu, car on a dû parler pendant 4 heures d'affilée. Je ne sais pas ce qui est sorti sur les réseaux, mais j'imagine que des choses sont sorties.
2: Qu'a-t-on même dit, Mehdi, pendant ces 4 heures ?
0: C'est pas 4 heures qu'on parle. Voilà, en tout cas, c'était incroyable, vraiment. Le Paris Saint-Germain vient de remporter une deuxième Ligue des Champions. Est-ce qu'on aurait pu penser prononcer cette phrase un jour ?
2: Honnêtement ? Oui.
0: L'oracle, oui.
2: Ah oui, moi, je parle évidemment de ce que j'ai lu dans l'almanach.
0: Très bien. Dans quelques instants, vous aurez rendez-vous avec Vincent Josse pour la balade avec David McNeil en invité. Et d'ailleurs, je crois que c'est maintenant. C'est ça ? Parle-moi. Pardon. je me trouvais que c'est maintenant.
2: J'en profite encore pour remercier également tous les gens qui ont participé à l'émission. Jean-Pierre Blimeau, Nathalie Yaneta, Yvan
0: Planté
2: à
0: Benjamin Illy.
2: Benjamin Illy à Paris dans le 14e.
0: Et Yvan Planté qui est dans le 14e arrondissement
2: De Londres.
0: Il n'y a pas d'arrondissement
2: évidemment.
0: À Londres.
2: Non, il n'y a pas d'arrondissement. Il y a des bonnes municipalités, mais surtout il y a des zones.
1: Des
2: la zone SW. West, le West End, le Westminster, le Comte, voilà.
0: Également, gros remerciement à Jérémy Tuil qui a géré les liaisons et aussi également à Thomas Vinclair qui était en direct des
2: Champs-Élysées. Emma également devant le Parc des Princes.
0: Emma Sarango, exactement. Merci à tout le monde. Il est temps de rendre l'antenne, il est temps d'aller faire la fête. Max, tu viens faire la fête avec nous, tu changes de maillot.
3: Allez,
0: j'ai plein de maillots du PSG, je t'emprunte un. Tu viens avec nous, tu vas venir, si. Tu n'as pas le choix. En fait. Merci beaucoup, merci à tout le monde. Et on se retrouve lundi pour une nouvelle émission d'À la régulière. Le Paris Saint-Germain vient de remporter la Ligue des Champions.
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1: Vous écoutez France Inter, le Paris Saint-Germain est champion d'Europe, il est 22h. Oui, je le répète, le Paris Saint-Germain est champion d'Europe, mais tout de suite, les informations avec Alexandra Dubouchon. Bonsoir Alexandra.
2: Bonsoir Mehdi, bonsoir à tous. Et oui, la fierté, les scènes de liesse à Paris, au Parc de Princes et dans les rues de la capitale, au Parc des Princes, après ce doublé historique du Paris Saint-Germain en Ligue des Champions de football. Vous l'avez suivi sur France Inter, les hommes de Luis Enrique décrochent leur deuxième étoile européenne de suite en battant Arsenal en finale à Budapest, un partout puis 4-3 à l'issue d'une séance de tir au but étouffante. Une nouvelle étoile brille sur Paris, écrit Emmanuel Macron sur X. Cette victoire est une fierté pour tout le sport français, estime la ministre des Sports. Fierté aussi pour le président de la Ligue de foot. Un signal fort, selon lui, à l'ensemble du football français. On est à 12 jours du début du mondial de foot. À ce propos, des nouvelles rassurantes aussi d'Ousmane Dembélé. Ce soir, le ballon d'or est sorti à la fin du temps réglementaire, mais c'était seulement à cause de crampes. L'épopée de Moïse Kouame s'arrête au troisième tour à Roland-Garros. La pépite française de 17 ans s'incline en 4-7 face au Chilien Alejandro Tabilo. Diane Paris est donc la seule rescapée tricolore. Elle a terrassé la sixième mondiale, Amanda Anisimova. Et l'hécatombe continue chez les favoris avec la sortie ce soir de la tenante du titre Coco Gauff. Il a fait 35 degrés cet après-midi, porte d'Auteuil, 30 degrés ce soir au Paris, au Parc des Princes. Paris et sa petite couronne sont les derniers concernés par la vigilance orange canicule, mais les orages menacent déjà une bonne partie de la moitié nord du pays dans la soirée. Cette nuit, ils seront localisés par parfois fort avec de la grêle et des rafales d'au moins 80 km/h, prévient Météo France. Dans l'actualité aussi, Gabriel Attal vante sa force d'agir et promet de refaire de la France la première puissance d'Europe en 10 ans. L'ex-premier ministre a tenu son premier meeting de campagne présidentielle à Paris cet après-midi devant 3 à 5 000 personnes. Il a notamment évoqué ses 4 chantiers capitaux: école, travail, frontières et IA. L'intelligence artificielle qui pousse le géant japonais SoftBank à investir une somme record en France, 75 milliards d'euros pour la construction de data centers, dont 45 milliards dans les Hauts-de-France. Le président du groupe l'annonce dans un entretien à la Tribune dimanche avant le sommet de Choose France lundi. Un surveillant pénitentiaire mis en examen et écroué dans l'enquête sur l'évasion retentissante d'Ilias Kerbouche alias Ganito de la maison d'arrêt de Villepinte le 7 mars. L'homme est soupçonné de faux et usage de faux, corruption passive et aide à l'évasion. Deux autres suspects ont été interpellés, placés en garde à vue mercredi, dont le frère de l'évadé. Il est ressorti libre dès le lendemain, selon son avocat. Et puis, le Hondus peut reprendre la mer et des passagers. Le navire de croisière touché par un foyer d'antivirus qui avait fait 3 morts il y a quelques semaines a été nettoyé, désinfecté et inspecté. C'est ce qu'affirment ce soir les autorités sanitaires de Rotterdam, aux Pays-Bas. 22h03 sur Inter.
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2: Merci d'écouter France Inter. Très bonne soirée. Voici la balade avec Vincent Josse.

0: Vous souvenez-vous, Louisa ? Bonjour, David McNeil.
1: Bonjour.
0: La nostalgie fait-elle de bonnes chansons ?
1: C'est difficile de répondre, parce que si on compte dans la nostalgie tous les souvenirs dont sont faites les chansons, alors nous allons dire 90%. Parce que seulement 10% seront celles qui disent « j'espère que demain je te verrai ». La plupart disent « c'est dommage que tu sois parti ». Alors c'est peut-être la faute du chanteur si la fille se barre.
0: J'avais l'impression, moi, en écoutant David McNeil, qui chante ou qui est chanté par les autres, que cette nostalgie était souvent un déclencheur du texte.
1: Peut-être qu'une des pages les plus connues de Marcel Proust, c'est où il commence un texte en parlant d'un biscuit qu'il a mangé dans son enfance. Et souvent, les chansons commencent avec une image, un souvenir. Mais le souvenir n'est pas la nostalgie. La nostalgie, c'est le regret du souvenir. La nostalgie, c'est souvent cultiver ce regret d'une façon un peu paresseuse. Par contre, s'appuyer sur des choses qui ont existé pour passer à des choses nouvelles, ça, c'est à mon avis, c'est la base et c'est intéressant.
0: Vous souvenez-vous, Louisa, c'est une chanson que vous avez écrite pour le comédien Bernard Fresson.
1: Oui.
0: Il passe chez Michel Drucker, il la chante avec vous qui l'accompagnez au piano, Signoret est devant sa télé.
1: Alors, la folie furieuse, c'est que je venais de recevoir un piano pour mon fils. Moi, je suis guitariste, je ne suis pas pianiste du tout. Et ça m'intéresse, évidemment, je tape des notes, je trouve des accords. Et Bernard me dit, il faut que je passe chez Drucker à Champs-Élysées, et il ne parlera de ma pièce de théâtre que si je fais une chanson. Est-ce que tu as quelque chose ? Et moi, j'ai rien, mais j'ai ce nouveau piano, Bernard qui est un grand ami, et dans la nuit, c'est une des seules chansons que j'ai réussi à finir en une seule nuit. Je lui ai fait Louisa. Et je ne savais pas jouer du piano, donc je faisais que des accords. Bernard ne savait pas chanter. Donc on est devant 3 millions de spectateurs un samedi soir. Le mec n'est pas chanteur, le pianiste est pas. Et heureusement, Simone Signoret écoute, elle dit « Bon Dieu, mon temps, ça c'est une chanson pour toi ».
0: Et mon temps vous appelle et il la chante.
1: Il l'appelle et il la chante, et il la chante mille fois mieux que moi, c'est vrai.
0: Non, l'interprétation est très différente et l'accompagnement, les arrangements sont très différents.
1: Alors moi, je l'ai fait très Duke Ellington, parce que c'est un amour de ma jeunesse. Monton l'a fait un peu plus avec son orchestre, mais les deux versions sont... La meilleure version, c'est celle de Bernard Fresson, mais je pense qu'elle est passée à la trappe.
0: Je ne l'ai jamais entendue, en tout cas. Alors, en 81, quelques années avant d'enregistrer cette chanson-là, Montand revient sur scène à l'Olympia pour ses 60 ans, et puis il part en tournée internationale, et il reprend une de vos chansons de 72, Hollywood.
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0: Hollywood qui raconte une histoire au passé qui est assez rocambolesque d'ailleurs.
1: Mais tous les films racontent une histoire au passé, sinon c'est de la science-fiction. Et je voulais écrire une chanson qui soit un peu dans la tradition des chansons country américaines, où on raconte des histoires, des films. Et c'est je raconte un petit film, comme j'aime le faire.
0: Une chanson, c'est un petit scénario ?
1: Moi, j'aime beaucoup les chansons qui sont des petits scénarios. La balade de Jim, de mon ami Souchon, c'est un merveilleux film. Et c'est dans la tradition des road movies, en fait.
0: Montand était interprète, il a voulu enregistrer Yves Montand chante David McNeil en 1984. Comment s'est passé le travail avec lui ? Il avait du caractère, il n'avait pas un caractère facile. C'était quoi la relation McNeil-Montand ?
1: Écoutez, c'était un bonheur de travailler avec lui. Il avait un caractère, évidemment. Par exemple, il voulait que tout le monde soit présent. Il n'aimait pas l'idée de rechanter. Parce qu'aujourd'hui, enfin depuis longtemps maintenant, on peut enregistrer, le chanteur se plante, il oublie un mot, on refait que la voix. Montand, non, on refait tout. Et on refaisait tout, avec tout le monde. On a fait une chanson, par exemple, avec juste un piano, mais il fallait que tout le monde soit là. Je disais, mon temps, laisse-moi aller boire un café. Ah non, il faut que tout le monde soit là. Donc il y avait le batteur, le machin et tout, qui devait fermer leur gueule pendant 3 minutes 30, en espérant qu'il n'y ait qu'une prise. Mais il fallait que toute la... C'était familial, en fait, c'était familial.
0: C'est l'habitude de la scène et du musical, ça.
1: Et oui, certainement. Et ça m'a plu très vite. En plus de ça, cette proximité avec le public déjà. Parce que le chanteur derrière son casque, il sait pas ce que ça va donner. Monton savait parce qu'il chantait pour 12 personnes qui le regardaient chanter.
0: Vous avez raconté votre rencontre avec lui, David McNeil, avec Montand et avec d'autres. Vous parliez de Souchon tout à l'heure, dans 28 Boulevard des Capucines, parce que on trouve pas mal de livres de David McNeil. Écrire des livres, des récits, souvent, des romans aussi, c'est une autre de vos passions.
1: Je trouve que c'est un peu la suite, parce que quand vous écrivez une chanson comme Hollywood, qu'on vient d'entendre, par exemple, si on en fait un livre, c'est 300 pages. Bon, on a 3 minutes. Donc, quand on écrit une chanson, c'est le ciseau. Si je dis « ma mère dansait dans les bars, mon père lançait les poignards », on a tout. On a le cirque, on a l'ambiance, on a les paillettes, on a l'odeur de sueur de bois et le contraire de cheval. Si on veut le faire dans un roman, 3 pages. Si on est Balzac, 6 pages. Et c'est un bonheur. Parce que d'écrire des choses, c'est aussi un plaisir, le plaisir de l'écriture. J'étais un peu frustré du fait de devoir couper. Et je me suis dit, j'ai envie d'écrire un roman. Et tellement habitué à faire court, que chaque fois que j'avais un roman, 3e page, c'était fini.
0: Alors, j'ai... Des formations professionnelles.
1: Non, c'était l'habitude de faire court. Et alors, je me suis dit, comment on fait? Et j'arrivais pas. Le type, il entrait, il voyait la fille, il tombait amoureux, puis elle se barrait avec le plombier, pouf, il a tué. 3e page. Enfin bon, j'ai pas écrit ça, rassurez-vous. Mais, je me suis dit, je vais faire un bouquin épistolaire. Et j'ai écrit Lettres à Mademoiselle Blumenfeld, qui étaient des lettres d'un bonhomme, qui vivait en face d'une jeune femme, qui voyait simplement par transparence à travers les fenêtres, et il avait vu sur sa boîte aux lettres qu'elle s'appelait S. Blumenfeld. Et il lui écrivait des lettres en disant, est-ce que c'est Sarah, est-ce que c'est Suzanne, est-ce que c'est Sophie? Et chacune des lettres s'adressait à une fille différente. Alors il y avait une fille très réservée, il y avait une fille déglinguée, il y avait une voleuse. Et il écrivait des lettres à toutes ces filles. Et ça m'a libéré du fait de passer la 3e page, parce que je pouvais faire une ligne, je pouvais faire 4 lignes, une page. Et c'est comme ça que je me suis libéré du ciseau du censeur. Ce qui sonne très bien, non, le ciseau du censeur.
0: Oui, allitération.
1: Absolument.
0: David McNeil, on vous a demandé de nous dire ce que vous appréciez dans la chanson d'aujourd'hui. Déjà, est-ce que vous écoutez les jeunes musiciens, la musique d'aujourd'hui, comme vous avez été amené à le faire pour notre émission La Balade? Est-ce que c'est quelque chose que vous pratiquez souvent, l'écoute des autres?
1: Alors, j'écoute beaucoup de musique, mais je suis un peu déboussolé par le fait que je n'arrive pas à m'attacher à une personne. Des chanteuses en A, il en sort une par semaine. Alors, vous avez Anna, Elena, Mina, et la semaine d'après, on ne les entend plus. Moi, ce que j'aime, c'est suivre un peu les gens.
0: Vous avez choisi David McNeil, une chanteuse en A, elle s'appelle Yoa. Elle est parisienne d'origine franco-suisse, alors dans le désordre, elle est fan d'Annie Ernaux, pianiste de formation. Elle invente une pop intimiste, dans laquelle elle aborde des thèmes comme la maladie mentale, les violences sexistes et les maux de l'adolescence aussi. Pourquoi ce choix de Yoa, David McNeil?
1: Non pas parce qu'elle avait un nom en A, et non pas parce qu'elle était suisse, mais quand j'ai écouté les 15 chansons que vous m'avez proposées, je n'ai pas tout écouté volontairement en entier. Je voulais avoir le plaisir de découvrir ça avec vous. Et j'ai mis l'introduction pour savoir la volonté musicale, puis les paroles, et disons, après le premier couplet et refrain, on sait exactement où la personne veut aller. Et je pense qu'après ça, c'est le bonheur de découvrir le reste. Je pense que c'est une personne dont il faudrait écouter d'autres chansons.
0: Eh bien, voici en tout cas, moi, par Yoa, nouvelle chanson qui se moque de notre époque où on a tendance à s'auto-célébrer beaucoup.
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0: Voilà votre premier choix, David McLean, dans votre balade sur France Inter. C'était Yoa, chanteuse en A. Vous voulez ajouter quelque chose à ce que vous venez d'écouter? Vous écoutiez très sérieusement.
1: J'écoute sérieusement parce que il y a une écriture. Et ça me touche quand il y a une écriture. Elle n'est pas, disons, sophistiquée. Elle est simple, mais elle est sincère. Et ça m'a plu.
0: Ah, c'est voilà. Intéressant d'avoir un auteur qui juge amicalement et professionnellement ses pairs. La vie de David McNeil est assez romanesque. On utilisait tout à l'heure à propos d'une de vos chansons une histoire rocambolesque. La vôtre est romanesque. Je pense qu'elle ferait un biopic absolument passionnant. Vous naissez, je vais la résumer si vous le permettez, David McNeil. Vous naissez dans le Bronx en 46. Vous êtes le fruit d'une liaison entre le peintre Chagall et sa gouvernante britannique qui est votre mère. Vous arrivez en France à l'âge de 3 ans. Vous vivez entre Paris et Vence. Vos parents se séparent. Votre mère se remarie avec un Belge. Et votre existence va se dérouler entre les États-Unis, la France, la Belgique et Londres. Est-ce que ces allers-retours culturels, est-ce que ces allers-retours entre des pays, des cultures, des langues ont été une matière première pour l'auteur de chansons que vous êtes devenu ?
1: Pas vraiment. Parce que c'est difficile. Quand on est enfant, on a envie d'avoir une chambre à soi, si c'est possible. Et passer d'une maison à l'autre, ou d'une école à l'autre. Parce que finalement, de l'âge de 5 ans et demi à celui de 15 ans et demi, je n'ai été que dans des pensionnats. Ouais. Et dans les pensionnats, rien n'est à vous. Vous avez un lit, et bon, si vous avez un placard, vaguement. Je pense que les enfants ont besoin d'avoir des cachettes, vous savez, beaucoup d'enfants font des cabanes dans les bois ou des tentes avec des draps. Dans les pensionnats, il y a rien de tout ça. Donc l'aventure, elle est dans la tête. Il faut la chercher dans sa tête. Et les voyages, c'est les bouquins. C'est Jules Verne, j'ai été bibliothécaire. Non pas parce que j'étais fasciné par les livres, mais parce que je détestais le sport. Et le bibliothécaire était dispensé de sport. Donc j'ai découvert la littérature pour pas me geler. À 82, à jouer au rugby, par moins 12 sur des terrains glacés.
0: Merci les auteurs.
1: Alors j'ai découvert d'abord les auteurs que me faisait lire mon professeur de français, qui m'a conseillé. Après ça, étant bibliothécaire, j'allais chercher des bouquins qui n'étaient pas de mon âge, on va dire, et qui m'ont fait aussi découvrir d'autres mondes.
0: Il y a une forte présence, je trouve, de la culture américaine dans vos chansons. Il y a des références à Lou Beach, il y a des références aux grands noms du jazz.
1: Mais ça, c'est plutôt le cinéma et la musique, c'est vrai. Mais la littérature américaine, quand j'avais 15 ans, j'étais très, très, très fasciné par Hemingway, sa vie surtout. Mais sa vie, c'était ses livres. Ce qui m'a plu dans Hemingway, c'était qu'il racontait des choses qui étaient vraisemblables. Alors que dans mes chansons, c'est pas très vraisemblable.
0: On a envie que ce le soit.
1: Oui, j'aimerais bien voir ma mère lancer des couteaux au cirque. Oui,
0: mais... À Buffalo.
1: Oui, mais j'ai peur pour la fille sur le machin qui tourne.
0: Vous parlez de cinéma depuis le début de votre balade, David McNeil, et vous aimez la chanson qu'a écrite et chantée Nougaro avec la musique de Michel Legrand, le cinéma.

0: Le cinéma de Épargnou Garot, musique de Michel Legrand, je le disais, là aussi vous l'écoutiez, David McNeil, avec beaucoup d'attention, alors que vous la connaissez par cœur. Est-ce que on découvre encore d'autres choses à plusieurs écoutes, comme ça?
1: Là, je viens de découvrir un éclat un peu rigolard dans la voix que je connaissais pas.
0: C'est fascinant, ça.
1: Et donc, c'est une chanson que j'ai découverte quand je suis sorti du... Moi, je connaissais un peu le jazz, parce que dans mon collège, on pouvait pas écouter les radios. Et je m'étais bricolé un poste à galène. Et la nuit, je pouvais écouter « Pour qui aime le jazz ?» de Franck Thénault et Philippe Taki. Mais je connaissais que le jazz. Et quand je suis arrivé dans un lycée à Paris, il y avait un bistrot, comme il y a toujours des bistrots à côté des lycées, il y avait un jukebox. Et quelqu'un a mis cette chanson-là, et j'ai découvert pour la première fois des paroles françaises sur de la musique de jazz.
0: Vous écriviez en anglais au départ?
1: Alors moi, j'écrivais pas à l'époque. J'avais 15-16 ans, mais je connaissais les chansons, les grandes traditionnelles de Ella Fitzgerald, etc. Les seules chansons que je connaissais en français, c'est ce que j'entendais à la plage en été. C'était Mon beau chapeau par Sacha Distel. Je veux dire, mais c'était de la musique de variété, c'était pas du jazz.
0: Et donc, Nougaro débarque dans votre vie et Gainsbourg aussi.
1: Gainsbourg plus tard, un tout petit peu plus tard, mais Nougaro débarque avec cette chanson-là parce que c'est aussi un film, c'est un film dans le film. Et les 12 dernières mesures sont des mesures qui appartiennent à Juan Tizol, qui était le tromboniste de Duke Ellington, qui est Caravan. Et donc, il a repris... Et je me suis dit, le jazz et la chanson. Plus tard, une gamine pour mon anniversaire m'a offert Gainsbourg Percussion.
0: Oui, très beau disque.
1: Et là, superbe disque. Ouais. Je crois que c'est son plus beau. Et là, j'ai découvert des chansons, mais vraiment tombées par terre, comme L'eau à la bouche et Couleur café. Et tout fonctionnait merveilleusement, la musique et les paroles fonctionnaient. Deux grands maîtres à penser, je pense, de toute une génération.
0: Nougaro, vous avez écrit, je me souviens, dans un de vos livres, David McNeil, sur lui, en disant « Il était jazz ».
1: J'ai écrit ça ?
0: Oui.
1: Ah, ben je suis content.
0: Vous ne reniez pas ce que vous avez écrit.
1: Non, c'est vrai, parce qu'il vivait jazz. Il marchait jazz. Bon, à la télé, quand on le voyait, évidemment, il bougeait parce qu'il y avait la musique. Mais quand vous

0: Vous alliez prendre un café avec le café, on s'entend, au coin avec lui, il marchait jazz. Et il envoyait son foulard jazz.
1: Il avait du swing en lui.
0: Du swing dans ses mots, dans ses paroles.
1: Bien sûr.
0: Mais ses paroles, grâce aussi à son accent du sud-ouest.
1: Et dans votre livre, vous dites, il faisait des nougateries. Ces textes, c'était des nougateries. Vous parlez comme ça de sa langue, parce que c'est vrai que sa langue est différente de celle de MacNeill, en l'occurrence. Il avait une façon fleurie de dire les choses.
0: Alors, si j'ai dit ce mot-là, c'est parce que ça ressemble au mot que lui a inventé. Ah, il inventait sans cesse des mots, et je crois que des nougateries, ça lui aurait plu.
1: Des nougateries?
0: Oui, oh, vous mettez l'accent, j'osais pas. Ah, en tant que New-Yorkais, j'ai du mal à faire Toulousain.
1: Alors, on va pas citer toute la vie de David MacNeill, c'est dommage, mais il nous faudrait plusieurs heures. Il faut raconter que vous avez bien connu Bachung, vous lui avez écrit des chansons, vous connaissez Boulzy, vous connaissez Souchon, Renaud, Charles Bois, Julien Clerc. Je voudrais qu'on écoute un extrait d'une des chansons de Souchon écrite par David MacNeill.

0: rappelle mes années 80. Vous aussi, sans doute. Je veux c'est du cuir. Hein, c'est les années 80. Je veux des gros seins, des gros culs. Est-ce qu'aujourd'hui, après MeToo, vous pourriez encore écrire des choses comme ça?
1: Alors, l'histoire des gros seins, des gros culs, il faut que je vous dise. C'est que Alain, un matin, descend chez lui, et dans le kiosque à journaux, il voit la couverture du L. Et c'est écrit « Le nouvel homme ». Et on voit Alain avec un pull vert irlandais. Et il m'appelle immédiatement en me disant « David, il faut que tu casses cette image de nouvel homme parce que les filles vont se faire avoir. Tous les machos vont se déguiser avec des pulls irlandais et ils vont se faire avoir. » Ce qui, malheureusement, a eu lieu. Mais Alain me dit « Au secours, écris-moi une chanson pour démolir cette image du romantique. » Et je lui dis « Les filles, je ne suis pas le nouvel homme, je ne fais pas les fiches cuisine. Moi, ce que je veux, c'est des gros seins, des gros culs. » Et on espérait que ça fonctionne. Malheureusement, ça n'a pas vraiment marché. D'un autre côté, la chanter aujourd'hui, il n'y a que Alain qui pouvait chanter ça.
0: Pourquoi?
1: Parce que je la vois mal chanter par Michel Sardou.
2: Moi aussi.
0: Est-ce que vous avez beaucoup travaillé avec Souchon? Il y a une chanson comme Parachute doré, je crois. Et puis Casablanca, c'est vous aussi.
1: Alors Casablanca, c'est une autre histoire, mais elle est charmante. C'est que mes parents se sont rencontrés, me disait-il, à Casablanca lors d'une fête donnée par le gouverneur. Et cette rencontre, je ne peux pas en parler parce qu'il me faut quelqu'un de neutre. J'ai besoin d'un journaliste. Est-ce que tu veux bien? Alors je lui écris journalistiquement la rencontre de son papa et sa maman.
0: Vous dites aussi que vous êtes beaucoup plein dans vos chansons avec Souchon, que vous êtes des auteurs qui aiment se plaindre en chansons. Je trouve ça assez drôle.
1: Oui.
0: C'est un bon sujet, la plainte?
1: Mais est-ce qu'il y a vraiment des chansons où des types disent « je suis content » ?
0: Oui.
1: Est-ce qu'il y en a ?
0: Elles sont emmerdantes. Hein ?
1: Mais personne n'a jamais dit « je suis content ». Même Claude François, il dit « mais le lundi au soleil, on l'aura jamais ». Il chiale.
2: Voilà comment écrire une chanson. Pensez à chialer.
1: Pensez au lundi.
2: Pensez au lundi. Il faut absolument citer Pierre Barou dans la vie de David McNeil. C'est lui qui vous ouvre les portes de sa maison de disques, Sarada. En 72, vous rentrez dans cette équipe merveilleuse.
1: Alors, à l'époque, effectivement, il y a Jean-Roger Cossimon, qui est un immense auteur, Jacques Higelin, qui est encore en devenir, Brigitte Fontaine, qui est déjà une grande poétesse, et d'autres musiciens, donc des musiciens de jazz, et c'est tout à fait éclectique. Pierre avait un éclectisme musical qui, quelquefois, devenait un peu baroque. Il y avait des gens qui comprenaient pas. Et Pierre, grâce à sa maison de disques et son studio, a réussi à être le premier producteur totalement indépendant.

0: diffusion. Ce qui se faisait que nous, on n'avait pas fait un homme et une femme, on n'avait pas de droit d'auteur. On avait des familles. Iselin est parti d'abord, et moi je suis parti après.
1: Ouais, je rappelle qu'il a chanté et écrit un homme et une femme.
0: Bah, il a fait les paroles avec Francis Lay, bien
1: avec
0: sûr.
1: Avec Francis Lay à la musique, bien sûr. On va vous écouter à nouveau David McNeil. Anne Weinfeld, qui réalise l'émission, est allée se promener dans vos chansons. Et voici le résultat de sa balade.

0: Autant ou les abbés, rue Simon Bolivar, de Benson en P4, seul dans ton coin, avec la voix de Souchon, qui accompagnait celle de David McNeil, et puis Washington Square, on vient de traverser plus de 50 ans de votre existence.
1: Exactement, oui. Oui.
0: Ça donne le tournis?
1: C'est 60 ans en fait, parce que je vais avoir 80 ans dans un peu moins d'un mois, et j'ai commencé à jouer de la musique vers 17-18 ans. Ouais.
0: De la guitare?
1: J'ai joué, oui, de la guitare.
0: Déjà
1: oui, de la guitare. J'ai commencé à jouer de la guitare, oui, à peu près 18 ans. Oui.
0: Vous écoutez ça paisiblement? Vous écoutez ça en étant ému?
1: Ça m'étonne. Alors les deux premières, je me suis dit que je les avais pratiquement oubliées. Puis par la suite, j'ai vu l'évolution de ce qu'on appellerait la voix Cronenbourg-Gitane, pour arriver vers la fin, où c'est une chanson que j'ai écrite pour Catherine Deneuve.
0: Et oui,
1: Washington Square.
0: Ouais. Il paraît qu'elle voulait un disque de David McLean et qu'elle ne voulait que vous comme auteur.
1: Ça, c'est autre chose. C'était quand elle a fait Paris. Mais on voulait faire un disque ensemble et puis bon, elle est toujours au bout du monde et moi aussi, et ça s'est pas fait malheureusement.
0: Elle a toujours envie de chanter, Catherine Deneuve.
1: Je sais, mais elle chante très bien.
0: Oui.
1: Elle chante très bien.
0: Keren Ann, voilà une autre artiste David McNeil que vous proposez d'écouter ensemble. Pourquoi Keren Ann?
1: Alors, j'ai découvert Keren Ann comme tout le monde quand elle a fait une chanson pour...
0: Salvador.
1: Pour Salvador.
0: Avec Violet, Jardin d'hiver.
1: Voilà. Et Salvador qui était un grand, grand compositeur de ballades, parce que Syracuse est une des plus belles ballades de la chanson française. Je me suis dit, si Salvador prend une mélodie de quelqu'un d'autre, c'est que vraiment... Ce quelqu'un a quelque chose, et j'ai vraiment écouté différemment, parce que je connaissais Salvador. Je me suis dit, s'il s'intéresse à ce jeune fils, c'est qu'il y a vraiment, vraiment une raison. Et j'ai pas eu tort, et ni Salvador non plus.
0: Keren Ann, l'expérience étrange de l'inégal.

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1: Est-ce que vous sauriez dire, David McNeil, ce qu'est une bonne chanson? Est-ce que vous pouvez répondre à cette question?
2: Oh, mon Dieu. Je pense que pour savoir ce qu'est une bonne chanson, c'est il faut écouter ceux qui la chantent encore 10 ans après. Et ça, c'est vraiment le critère. Parce qu'il y a des chansons qui sont un peu, quelquefois, qui sont un peu trop compliquées, ou que ce soit musicalement ou les paroles. Mais une bonne chanson, oui, c'est celle qui dure, celle qui reste.
1: Celle qui reste, hein.
2: Oui, je pense.
1: Pour Montand, on le citait tout à l'heure, vous avez beaucoup écrit de chansons, notamment une chanson qui s'intitule « Couleur ». Souris grise, étoile jaune, marché noir, chemise brune, dollar vert. Votre père aimait la couleur, le peintre Chagall. Et j'ai l'impression que vous aussi, il y a toujours des motifs et des images colorées dans vos chansons, David McNeil.
2: Sans doute. Mais ça, c'est une chanson où je raconte le XXe siècle uniquement en couleur. C'était la seule façon de le faire aussi court, parce qu'on aurait pu le faire avec des mots. Alors ça n'aurait pas fonctionné. Mais si on dit Moulin Rouge, Métro Blanche,
1: Marché Noir.
2: Marché Noir, c'est beaucoup plus tard.
1: Oui.
2: Marché Noir, c'est la Deuxième Guerre mondiale.
1: Mais aussitôt, les images jaillissent grâce aux couleurs.
2: Voilà. Alors je ne sais pas si c'est une bonne chanson, mais c'est une bonne idée.
1: Finalement, ouais. Il faut une idée pour démarrer une chanson.
2: Oui. Hein? Oui.
1: Ou un roman.
2: Il faut partir sur une idée et. Quelquefois, ça vient en marchant dans la rue. Je pense pas que, à part certains faiseurs, parce qu'il y a aussi des faiseurs qui s'assoient devant une page en disant il me faut 3 chansons pour lundi soir. Je vois pas un écrivain qui commence un bouquin devant sa page blanche. Ce mystère là de la page blanche, je comprends pas ça moi.
1: Non.
2: Ben si j'ai rien à écrire, j'écris pas. Le mec qui se met à 5h du matin parce que c'est sa routine, en disant « il faut que j'écrive 70 pages ben, », bravo. Maintenant, si c'est simplement de la gymnastique, comme le faisait Victor Hugo, ça c'est autre chose. Parce que lui écrivait exprès. Il pouvait faire 5 pages d'Alexandrin, c'était sa gymnastique. Comme Montand faisait de la barre ou de la gymnastique. Mais c'est pas pour ça qu'il gardait tout ça. Et c'est pas pour ça que Montand allait à l'opéra danser.
1: On parle de couleurs. David McNeil sort chez Gallimard dans la collection NRF. Quelques mots à propos de quelques voitures rouges. Là aussi, vous mettez de la couleur sur ce titre déjà.
2: Oui, parce qu'on dit souvent que... Moi, je voulais raconter des anecdotes. Et on dit souvent que pour raconter des anecdotes, il faut un fil rouge. Et le fil rouge, je l'ai trouvé dans une phrase de Enzo Ferrari, qui disait « Donnez à un enfant des crayons et un papier, demandez-lui

0: de dessiner une voiture, il dessinera certainement une voiture rouge. Et j'avais mon fil rouge, c'est-à-dire les voitures rouges, parce que quand on est gamin, on a tous les petits garçons ont une petite voiture rouge. Et j'ai essayé de ponctuer toutes mes anecdotes avec les voitures qu'on croise. Donc, vers 7 ans, c'est les voitures de pompiers. Puis, malheureusement, avec un zéro de plus, c'est les voitures d'ambulance, etc.
1: Oui, ça commence par le jouet que le petit garçon voilà. David convoite.
0: Bien sûr, et des voitures de course aussi, et voilà.
1: On
0: et ça me
1: dans
0: permet de
1: livre.
0: Raconter plein d'anecdotes.
1: Et bien sûr, c'est la suite de votre autobiographie finalement qui a commencé, il y a déjà plusieurs romans.
0: Alors c'est la fin, c'est-à-dire qu'il y avait des choses que je n'avais pas racontées, là j'ai tout raconté sauf des choses qui ne sont pas racontables.
1: Il y en a beaucoup dans votre vie.
0: Irracontables ?
1: Oui.
0: Mais ça ne vous regarde pas.
1: Ben si, je suis là pour poser des questions.
0: Alors faisons une autre émission, un autre soir. Mais tard.
1: Oui, c'est ça. Un petit peu plus tard que l'horaire de la balade. On va écouter Ariane Bonzini. C'est aussi quelqu'un que vous avez choisi. C'est un Parisien qui s'est imposé comme auteur, compositeur, interprète de la scène rap et de la chanson française. Alors pourquoi David McNeil choisit Ariane Bonzini?
0: Alors, c'est pas ma culture le rap. Mais je suis quand même curieux. Très curieux.
1: De cette forme d'écriture.
0: De la forme d'écriture et aussi de la façon musicale d'approche. C'est de la curiosité pure.

0: J'ai cité le livre paru chez Gallimard de David McNeil, quelques mots à propos de quelques voitures rouges collection NRF. Il y a aussi ce disque, le blues de l'homme blanc, avec vous en couverture, vous qui aviez, je sais pas, une dizaine d'années et une guitare dans les mains.
1: Voilà, c'est ma première guitare. Et dans une chanson qui s'appelle Rue Simon Boulevard, je dis « Papa, c'était déjà trop tard, j'avais chapardé ma guitare ». Et c'est cette guitare-là qui traînait dans un pensionnat où j'étais, elle traînait dans un vestiaire. Et je l'ai annexée. C'est une guitare volée.
0: Est-ce que vous l'avez toujours ?
1: Non, mais je crois qu'elle est immortalisée maintenant par cet album qui va être acheté en masse, j'espère, grâce à vous.
0: Vous mettez une pression terrible.
1: Oui, oui.
0: Vous allez fêter vos 80 ans, David McNeil, dans un mois. Donc déjà, bon anniversaire, je vous le dis avec un
1: Merci.
0: Petit peu d'avance. Qu'est-ce qui vous reste à vivre? Qu'est-ce qui vous reste à faire?
1: Écoutez, tout à l'heure, je vous ai dit que j'étais curieux. Si je le savais, je ne le ferais pas. Parce que j'ai un peu peur. Mais on va trouver.
0: Anne Weinfeld a réalisé cette émission préparée avec Fanny Leroy. Valentine Chedebois a programmé la musique. Il y avait aujourd'hui à la technique Laurent Baudouin.

0: Merci Vincent Joss. Samedi prochain, petite plongée musicale avec la chanteuse et actrice béninoise Angélique Kidjo. À suivre Affaires Sensibles. Fabrice Drouel revient sur l'histoire de l'or de Vichy en 1940, la seule victoire remportée par les Français pendant la Seconde Guerre mondiale. Bonne fin de soirée sur France Inter.
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C'était Baisse les armes, un extrait de Labyrinthe, le dernier album de Feu Chatterton. Bon week-end. Avec France Inter. Très belle soirée sur France Inter.

0: Il est 23h. Le journal, Alexandra Dubaucheron. Bonsoir.
1: Bonsoir à tous. PSG à jamais les premiers. À la une ce soir, ce doublé historique du Paris Saint-Germain en Ligue des Champions de football. Victoire à Budapest et Seine de Liesse à Paris. 20 000 personnes en ce moment sur les Champs-Élysées. Quelques tensions aussi autour du Parc des Princes. À Roland-Garros, deux cours, deux ambiances chez les tricolores aujourd'hui. Moïse Kouamé éliminé. Diane Paris, seule rescapée au troisième tour. Dans l'actualité aussi, le premier meeting de Gabriel Attal et la disparition à 104 ans d'Edgar Morin, sociologue, philosophe, pionnier aussi du cinéma vérité. Et puis après la chaleur, les orages, la météo complète à la fin du journal.
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1: Et on part tout de suite à Budapest. Bonsoir Jean-Pierre Blimaud.
3: Bonsoir Alexandra.
1: Du service des sports de France Inter. On a suivi avec vous cette soirée folle sur France Inter. Émission spéciale présentée par Mehdi Maizi. Paris a retenu son souffle jusqu'à la dernière minute. Jean-Pierre, il a fallu aller au bout de la séance de tir au but pour battre Arsenal et décrocher cette deuxième étoile historique.
3: Et oui, une deuxième étoile qui n'a pas été simple à obtenir, hein, alors que je me trouve toujours devant le stade de la Puskás Arena où les spectateurs du Paris Saint-Germain et les supporters, ils étaient 20 000 à peu près, ont eu bien du mal à y croire car très longtemps les joueurs d'Arsenal ont mené 1-0 après un but encaissé dès la cinquième minute par le joueur allemand Kai Havertz. Mais voilà, le ballon d'or, Ousmane Dembélé a égalisé sur pénalty. Et ensuite, avec une équipe du Paris Saint-Germain qui était un petit peu en dedans en première mi-temps, mais que l'on a retrouvé en deuxième, on a eu droit à la séance des tirs au but. Des tirs au but qui se sont achevés par un tir au-dessus de Gabriel, l'un des joueurs brésiliens d'Arsenal. Et donc, la Puskás Arena s'est mise à chanter et à exploser. En tout cas, les supporters du Paris Saint-Germain et notamment les joueurs et les entraîneurs ainsi que le staff se sont tous rués vers le but où a été tiré cette séance de tirs au but. Alors le Paris Saint-Germain entre maintenant dans un club fermé, celui des équipes qui ont gagné deux fois la Ligue des Champions. Il peut viser un triplé que seul l'Ajax d'Amsterdam et le Real Madrid ainsi que le Bayern Munich ont fait dans leur histoire.
1: Merci Jean-Pierre Blimaud à Budapest pour France Inter avec Jérémy Thuil pour les moyens techniques. Une nouvelle étoile brille sur Paris, écrit Emmanuel Macron sur X. La Tour Eiffel s'est habillée des couleurs du PSG et partout dans la capitale, des scènes de liesse, quelques tensions aussi, des tirs de mortiers d'artifice. Thomas Vinclair, vous êtes sur les Champs-Élysées où la préfecture dénombre 20 000 personnes. Il y a un important dispositif de CRS. Mais pour l'instant, Thomas, l'ambiance est plutôt bon enfant.
4: C'est ça, ambiance bon enfant. On chante, on danse pour cette deuxième étoile du Paris Saint-Germain. Quelques feux d'artifice, évidemment, des pétards ici ou là. Mais c'est très bon enfant. Il faut dire que les moyens de sécurité, les forces de l'ordre sont très nombreuses ce soir sur ces Champs-Élysées. On comptait 8000 policiers et gendarmes dans la capitale pour cette soirée. Je peux vous dire que sur les 8000, il y en a énormément qui sont sur les Champs-Élysées. Des Champs-Élysées, comme vous l'avez dit, 20 000 personnes. C'est noir de monde. Ici, on voit du monde jusqu'à la Concorde, entre la Concorde de la place de l'Étoile, et pour le moment c'est très bon enfant. Malheureusement, quand il y a 2-3 feux d'artifice, les forces de l'ordre lancent des gaz lacrymogènes pour disperser les supporters, et forcément il y a des mouvements de foule. À part ça, pas de dégradation majeure à signaler. Il y a eu un kiosque à journaux qui a été néanmoins incendié. On compte ce soir 79 interpellations à Paris. Pour le reste, ça se passe plutôt bien. Et d'ailleurs, à l'instant, le Paris Saint-Germain donne rendez-vous à ses supporters demain sur le Champ de Mars dès 14h. Entre 85 et 90 000 personnes sont attendues pour acclamer pour les héros de la soirée qui ont ramené la deuxième étoile. C'est à l'instant que le PSG vient de communiquer. Et donc, tous les supporters du PSG sont attendus demain au niveau du Champ de Mars dès 14h.
1: Merci Thomas Vinclair avec Virginie Lorda. Le PSG qui appelle aussi ses supporters à vivre ce moment historique avec responsabilité et respect. Et puis vous donnez le bilan de la préfecture de police de Paris, 79 interpellations, 45 gardes à vue, 24 torches et une centaine de mortiers saisis. Des tensions ont notamment éclaté aux abords du Parc des Princes, porte de Saint-Cloud. Porte d'Auteuil maintenant, c'est là qu'on va. L'épopée de Moïse Kouamé s'arrête au troisième tour à Roland-Garros. La pépite française de 17 ans, 318e mondiale, s'incline en 4-7 ce soir face au Chilien Alejandro Tabilo. Il sort avec les honneurs pour son premier tournoi du Grand Chelem et lui-même en tire un bilan positif.
5: Bilan assez positif sur moi-même en termes physiques, que je pouvais tenir 5 heures de jeu. Beaucoup de choses m'ont fait kiffer. le fait que beaucoup de gens aient été là pour me supporter, pour me porter, le fait que j'ai aussi, je pense, bien répondu à leur demande, on va dire. Et puis moi-même, voilà, j'ai gagné 2 matchs quand même, c'est pas rien, je me suis amusé, j'ai souri, le fait que toute ma famille soit là dans le box m'a fait plaisir aussi. Voilà, Roland Garros à la maison, donc c'était assez spécial. Beaucoup de choses m'ont fait kiffer en ce moment.
1: Moïse Kouame après son élimination au 3e tour de Roland-Garros. Diane Parry est donc la seule rescapée tricolore. Elle a terrassé la 6e mondiale. L'américaine Amanda Anisimova tout à l'heure effile en 8e de finale. Une première pour cette joueuse de 23 ans dans un tournoi majeur.
6: Ça a été un objectif pendant très longtemps d'être capable de passer ce cap-là de la 2e semaine de Grand Chelem. J'ai eu plusieurs opportunités après... on va dire que ça nous aide et ça peut nous forger aussi pour justement être capable de passer ce cap-là de quand ça se représente et d'apprendre de ses erreurs. Mais encore plus heureuse que ça arrive ici à Paris. Je peux que être heureuse et profiter pour l'instant, mais en étant tout de même concentrée sur la suite, à vouloir faire encore plus et je pense que j'en ai les capacités.
1: Diane Parry et avant elle, Moïse Kouame au micro de Fabrice Abgral à Roland-Garros où l'hécatombe continue chez les favoris sortis ce soir de la tenante du titre américaine Coco Gauff. Place au 8e de finale demain et le retour de Joao Fonseca, Casper Ruud, Alexander Zverev ou encore Iga Swiatek. Dans le reste de l'actualité, Gabriel Attal ouvre le bal des grands meetings de campagne pour 2027, une semaine après sa déclaration de candidature. Le patron de Renaissance a rassemblé entre 3000 et 5000 personnes cet après-midi au Parc des Expositions à Paris. Julien Nenny.
7: 10 longues minutes pour fendre la foule, sourire aux lèvres. Une fois arrivé sur la scène d'un petit hall du Parc des Expos, Gabriel Attal a comme d'habitude soigné le cadre. Derrière lui, un grand drapeau tricolore et des dizaines de jeunes militants. Devant lui, plus de 4000 personnes, dont 80 parlementaires, mais seulement 4 ministres. 45 minutes de discours pour expliquer le sens de sa candidature.
8: Si j'ai décidé d'être candidat à l'élection présidentielle, c'est pour l'espoir, c'est pour l'avenir, c'est pour l'optimisme.
7: Mais aussi marquer sa différence, sans le nommer, avec Édouard Philippe, qui ne réclamerait, selon lui, que des efforts aux Français.
8: Je laisse à d'autres le sang et les larmes. Moi, je vous promets l'action et l'espoir.
7: L'espoir face au sang et aux larmes, l'argument de campagne est déjà bien rodé et est censé aider Gabriel Attal à rattraper les 5 points d'avance du maire du Havre dans les sondages, avec aussi un premier slogan dévoilé,
8: la force d'agir,
7: décliné en 4 priorités, école, salaire, frontières et intelligence artificielle, sans oublier une personnalité citée une seule fois dans l'après-midi.
8: Le président de la République m'a fait confiance et cela... je ne l'oublierai jamais.
7: Assumer l'héritage du macronisme tout en incarnant une forme de rupture, un sacré pari et un nouveau en même temps pour Gabriel Attal dans cette campagne qui s'ouvre.
1: Et les meetings politiques vont s'enchaîner jusqu'à l'été. Le week-end prochain, ce sera Jean-Luc Mélenchon à Saint-Denis, puis Raphaël Glucksmann le 13, Bruno Retailleau le 20, Édouard Philippe le 5 juillet. Marine Le Pen, elle sera fixée sur son sort judiciaire et politique le 7 juillet avec la décision de la Cour d'appel de Paris. Le géant japonais SoftBank annonce vouloir investir une somme record en France, 75 milliards d'euros pour la construction de data centers dans l'intelligence artificielle. Le président du groupe le dit dans un entretien à la Tribune dimanche avant le sommet Choose France lundi. Vous n'êtes pas seul, a répété aujourd'hui le patron de l'OMS à son arrivée dans la province congolaise d'Ituri, l'épicentre de la nouvelle épidémie d'Ebola. Le pays recense 246 décès suspects en 2 semaines. Il n'y a ni traitement ni vaccin. Mais ce soir, l'Organisation mondiale de la santé recommande des essais cliniques pour plusieurs produits expérimentaux qu'elle qualifie de prometteurs. Une pluie d'hommages après la disparition du sociologue et philosophe Edgar Morin, décédé hier à 104 ans. Il a traversé le siècle en l'éclairant, souligne notamment François Hollande, figure majeure de la vie intellectuelle et médiatique française. Edgar Morin a écrit des dizaines d'ouvrages largement traduits, une œuvre très diverse. Il s'intéressait notamment au cinéma comme outil sociologique. En 1961, il co-réalise Chronique d'un été. Avec ce document, Corinne Pellissier, il pose pour la première fois les bases du cinéma vérité.
9: Êtes-vous heureux, monsieur ?
10: La France des années 60, Edgar Morin, caméra au point pour une vaste enquête sur la vie et l'opinion des Parisiens. Toujours à la recherche de réponses, convaincu de la force du cinéma comme outil de sciences sociales, il se lance avec Jean Rouch dans une aventure qui va marquer pour toujours le cinéma documentaire.
11: Ce film n'a pas été joué par des acteurs, mais vécu par des hommes et des femmes qui ont donné des moments de leur existence à une expérience nouvelle de cinéma vérité.
10: L'ouvrier, l'étudiant, la ménagère, tous sont interrogés sur leur rapport à l'amour, au travail, au loisir. loisirs, filmés en situation, avec un seul objectif, reproduire au cinéma leur réalité, tout en suscitant le débat. Des interviews filmées dans la rue, dans les transports, à la sortie d'une usine, 20 heures de rush au total, quelques divergences de point de vue.
12: Tu sais que Rouge et moi, on fait un film, hein ? Alors voilà, on n'est pas d'accord, parce que Rouge, il trouve que la vie est marrante, hein, et que moi, je trouve que la vie n'est pas tellement marrante.
10: Une photographie toujours pertinente, 60 ans plus tard.
13: Et êtes-vous malheureux ?
14: Vous savez, question d'argent, non ? On n'est jamais heureux quand on est ouvrier.
10: Et au final, un manifeste qui aura inspiré plusieurs générations de cinéastes. Le film, à sa sortie, avait remporté le prix de la critique au Festival de Cannes.
1: Corinne Pellissier, et puis sur l'appli et le site d'Inter, vous retrouverez une série de L'Heure Bleue de Laure Adler, 5 épisodes consacrés à Edgar Morin. 23h10 sur France Inter, je vous rappelle la principale information de la soirée, le doublé du Paris Saint-Germain en Ligue des Champions de football. Ce soir, près de 100 000 personnes sont attendues à la parade au Champ de Mars. Demain dimanche, indique la mairie du 15e arrondissement. Le défilé commencera à partir de 14h, le temps.
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1: Plus aucun département n'est sous vigilance orange. Canicule ce soir, Magali Rochereau, et l'air se rafraîchit.
16: Oui, à votre réveil, les minimales afficheront 12 à 16 degrés sur le quart nord-ouest, 15 à 19 degrés ailleurs et jusqu'à 17 à 21 degrés en bord de Méditerranée. Mais l'après-midi, la baisse sera bien amorcée avec 19 à 25 degrés sur les côtes de Manche et la façade ouest, 22 à 28 sur le reste du pays et quand même encore jusqu'à 30 à 35 dans les terres de Provence. Côté ciel, votre dimanche sera couvert dans la région sud-ouest et en Bretagne. Des averses circuleront des Ardennes à la Lorraine et à l'Alsace. Mais le soleil, lui, sera bien présent sur le reste du pays, accompagné parfois d'un voile. Et puis l'après-midi, ce seront les orages qui vont menacer sur la façade est de l'Alsace et des Vosges au massif du Jura et sur la région Auvergne-Rhône-Alpes et le nord de la Provence. Des averses aussi seront à craindre sur les Pyrénées, mais partout ailleurs, le temps sera agréable avec de belles éclaircies.
1: Merci Magali Rochereau. 23h12 sur Inter.
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1: Très bonne nuit sur France Inter. Voici Affaires sensibles avec Fabrice Drouel.
20: Aujourd'hui dans Affaires sensibles, 1940, l'exil de l'or de France. Le 15 juin 1940, des officiers nazis se présentent à la Banque de France pour faire main basse sur l'or qui est entreposé. Beaucoup d'or, l'équivalent de 200 milliards d'euros d'aujourd'hui. Évidemment, pour les troupes d'Hitler, annexer la deuxième réserve mondiale est une aubaine pour soutenir l'effort de guerre et garnir les caisses du Reich. Mais au sous-sol du bâtiment, il n'y a plus rien. Pas un gramme d'or. Non, tout a été évacué dans les semaines et les jours précédents. Lingots, barres et pièces ont été embarqués sur des navires militaires pour Halifax, Casablanca, puis Fort-de-France ou Dakar. Le défi logistique était énorme. Et sa réussite a tenu à une poignée d'hommes de la Banque de France qui ont su mettre à l'abri plus de 2000 tonnes d'or pendant les 5 ans de la guerre. Les mettre à l'abri des nazis, de Vichy, mais aussi des alliés. Il s'agit là finalement de la seule victoire française en 1940, comme le dit joliment notre invité aujourd'hui, Arnaud Manas, historien, directeur du service du patrimoine de la Banque de France, auteur du livre « L'or de Vichy » paru en 2016 aux éditions Vendémiaire. Affaires sensibles, une émission de France Inter diffusée en direct, récit, documentaire et rédaction chef aujourd'hui. Franck Cognard, chargé de programme Rebecca Denante, réalisation Stéphane Kohn.
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22: Français, c'est le cœur serré que je vous dise aujourd'hui qu'il faut cesser le combat. Je me suis adressé cette nuit à l'adversaire.
20: Le 23 juin 1940, Hitler est à Paris. dans une ville déserte comme on ne l'a jamais vue. L'avion a atterri au Bourget à 5h du matin. La veille, le gouvernement français, réfugié à Bordeaux, signait l'armistice avec l'Allemagne nazie. La voiture dépose Hitler à la Madeleine, où il expose ses vues sur l'architecture classique, sa passion. Puis il se rend à l'Opéra Garnier, qu'il émerveille, avant d'entrer aux Invalides, où il se tient quelques instants devant le tombeau de Napoléon. Il aurait dit que c'était là le plus beau jour de sa vie. Hitler est donc à Paris en vainqueur et un peu en touriste. 3 heures après son arrivée, il repart, il ne reviendra jamais plus. Ce même 23 juin 1940 à Londres, le général de Gaulle est au micro de la BBC. Il y eut son appel du 18 juin, bien sûr, exhortant les soldats, les officiers, les ingénieurs et les ouvriers de l'armement à le rejoindre. Il y a eu le discours du 22, exaltant le refus de l'asservissement. Et puis, bien moins connu, il y a donc cette allocution du 23.
0: L'armistice accepté par le gouvernement de Bordeaux est une capitulation. Cette capitulation a été signée avant que soient épuisés tous les moyens de résistance. Cette capitulation livre à l'ennemi qui les emploiera contre nos alliés, nos armes, nos avions, nos navires, notre or.
20: Mais laissons là les armes, les avions, les navires, mais pas l'or. La France en détient à l'époque la 2e réserve mondiale derrière les États-Unis. Lucien Lamoureux, le ministre des Finances de mars à juin 1940, la chiffre ainsi, 2168 tonnes d'or pour une valeur approximative de 116 milliards de francs de l'époque. Avant de révéler où cet or est entreposé en 1940, il faut dire où il n'est plus. Il n'est plus dans la souterraine. Le plus grand coffre-fort du monde, bâti de 1924 à 1927 sous la Banque de France. Après la Première Guerre mondiale, décision est prise, il faut protéger l'or français d'une campagne de bombardement, d'attaque au gaz, d'une insurrection ou d'une occupation. Alors, jour et nuit, 1200 ouvriers creusent le sous-sol de la rue Croix des Petits Champs. Les chiffres sont démesurés pour l'époque. 10 000 tonnes d'acier, autant que pour la tour Eiffel. 20 000 tonnes de ciment, 50 000 tonnes de sable, 150 000 mètres cubes de remblai pour construire à près de 30 mètres sous terre un espace gigantesque de plus d'un hectare, la taille d'un terrain de football ennemi. La salle est sécurisée par une porte blindée de 8 tonnes et un bloc de ciment de 17 tonnes qui s'encastre dans une tourelle qui en pèse 130. Le plafond de béton, lui, a une épaisseur de 6,5 mètres. Et, prouesse technique, la salle forte est située sous la roche et sous une nappe phréatique. En 1932, fasciné, le grand écrivain Stefan Zweig obtient l'autorisation exceptionnelle de visiter l'endroit. Dans un texte court, Visite à la souterraine, il évoque, je le cite, la construction parisienne la plus remarquable et la plus marquante de son temps.
13: Dans une plongée vertigineuse, l'ascenseur nous entraîne 26 mètres plus bas, ce qui représente une chute de 7 étages le long d'un puits cylindrique et parfaitement étanche. Nous voilà enfin au fond, à l'entrée de cette mine artificielle. Brusquement, nous sommes envahis par un sentiment de calme merveilleux. Plus aucun bruit ne nous parvient d'en haut. Ce silence est lumineux. Des lampes innombrables diffusent une lumière uniforme dans les couloirs de ciment blanc. Un air filtré et pur est peut-être le plus exquis de tout Paris. Des ouvriers transportent de lourdes caisses en bois. Il pourrait s'agir de sucre, de laine ou de dattes. Mais c'est de l'or en barre ou en pièces, de l'or pur qui se dissimule peureusement sous une mince enveloppe. Derrière ces murs de ciment et d'acier repose le trésor légendaire. L'or de la France, qui représente une portion considérable de l'or de la planète.
20: Le 15 juin 1940, 2 officiers et 2 sous-officiers allemands se présentent à la Banque de France. C'est Louis de Blétry, le contrôleur général de l'établissement, qui les reçoit. L'officier supérieur, un capitaine, lui tend la main. Blétry lui tourne le dos. L'Allemand questionne alors son interlocuteur avec un ton péremptoire, notre agent de la banque, témoin de l'entrevue. Voici un extrait de son compte-rendu rédigé ce 15 juin 1940.
19: À
3: Avez-vous de l'or, des devises, des valeurs étrangères, des billets et pour combien?
4: Nous n'avons plus rien ici. En fait, d'or, de devises ou de...

0: valeur étrangère. Il nous reste environ 200 à 300 000 francs en billets.
1: Où est l'or ?
0: Loin, en France, non occupé.
1: Avez-vous des coffres forts ?
0: Oui, mais nous ne possédons pas les clés de chacun.
1: Alors à partir de maintenant, par ordre supérieur, toute descente au coffre est interdite.
0: Mais je proteste !
1: Mon uniforme ne vous suffit pas ?
0: Cela ne me suffit pas.
2: Vide ! Les Allemands sont furieux. Cette portion considérable de l'or de la planète, comme l'écrivait Stefan Zweig, a disparu. Fâcheux, très fâcheux pour l'envahisseur nazi, qui, ne l'oublions pas, a mené aussi une guerre mafieuse, à coups de spoliation dans tous les pays occupés, embauchant en passage les pires malfrats dans les polices politiques, ici et là, la ministre en France par exemple. Eh bien c'est ici que notre histoire commence vraiment. Ici, c'est 8 ans avant la déconvenue des officiers allemands en 1932. Donc, le gouvernement français prend conscience que la Première Guerre mondiale n'était peut-être pas la der des der. Économiquement, les effets du crash boursier de 1929 se font encore sentir. Politiquement, des ligues d'extrême droite tentent d'imposer leurs idées par la violence. Et sur la scène internationale, l'Allemagne se retire de la Conférence mondiale pour le désarmement. Mussolini est déjà au pouvoir en Italie. Hitler s'apprête à y accéder en Allemagne. Vent mauvais. L'année suivante, la Banque de France rapatrie l'or de ses succursales situées près des frontières pour le stocker dans celles du centre et du sud du pays, on ne sait jamais. Parallèlement, des plans d'évacuation sont établis. Itinéraire, sécurité, moyens de transport, caractéristiques des caisses, etc. Les pièces d'or sont fondues afin d'être transformées en barres ou en lingots plus faciles à transporter. Ainsi, en 1938, durant 2 mois, 400 camions et 160 wagons de chemin de fer sont chargés avec l'or de la souterraine afin de le mettre à l'abri à Mont-de-Marsan, Rodez, Lisieux, Le Mans ou Poitiers. En novembre 1939, 30 milliards de francs or sont transférés aux États-Unis, au Canada et en Grande-Bretagne. Depuis son entrée en guerre 3 mois plus tôt, la France utilise cet argent comme garantie pour acheter armes et matériel à l'étranger. Le 10 mai 1940, la Wehrmacht réalise la percée de Sedan. Une offensive à travers les Ardennes qui transperce les frontières luxembourgeoises, belges et françaises. Les nazis contournent la ligne Maginot à la grande surprise de l'état-major français qui n'en avait même pas envisagé la possibilité. Le 14 mai, le ministre des Finances reçoit un état des lieux établi par la Banque de France. L'or national est réparti dans les dépôts de 51 succursales. Sur le papier, l'enjeu est simple. Il faut le concentrer dans les ports militaires du sud et de l'ouest afin que la marine évacue à l'étranger. Le ministre, Lucien Lamoureux, liste alors les difficultés. La guerre en cours qui empêche de se procurer des wagons, des camions et des escortes nécessaires. Sur les routes et les rails encombrés par le flot de réfugiés fuyant les combats, les convois militaires ont tout de même la priorité de passage. Mais Lamoureux n'a pas prévu un autre obstacle. Le gouvernement. Après-guerre, dans ses souvenirs livrés à la revue des Deux Mondes, il écrit.
3: J'assistais à un comité de guerre. J'en profitais pour mettre mes collègues au courant de mon intention de transférer l'or en lieu sûr, en dehors du territoire. En raison des risques, je désirais me faire couvrir par le gouvernement. Contrairement à ce que j'espérais, je me heurtais à une vive opposition et je ne reçus pas l'autorisation que j'avais demandée. Un de mes collègues traduisit l'opinion générale en observant que, pour inquiétante que fût la situation, elle n'était pas encore désespérée et ne justifiait pas une telle hâte. J'étais profondément déçu et je passais la nuit à réfléchir. Au matin, ma résolution fut prise. J'évacuerai l'or tout de suite et sous ma seule responsabilité, sans en référer ni à mon chef ni à mes collègues. Mais je pensais qu'il me laisserait agir pour ne pas prendre la responsabilité d'avoir empêché ou retardé l'opération au cas où l'ennemi viendrait à s'emparer d'une partie de notre or.
2: Lamoureux compte donc sur la lâcheté de ses collègues ministres qui ne veulent pas se mouiller et sur leur hypocrisie. Au moins, on ne pourra pas leur reprocher d'avoir décidé quoi que ce soit. Le 27 mai, Dunkerque est écrasé. Des vagues de bombardiers de la Luftwaffe déversent sur la ville 45 000 bombes. À l'Estrène, dans le Pas-de-Calais, la division SS Totenkopf exécute 97 prisonniers de guerre anglais. En Belgique, l'armée capitule face aux nazis. Le conseil des ministres ce jour-là est dramatique, écrit Lucien Lamoureux. Le président du conseil, Paul Reynaud, fait passer un mot à son ministre des Finances. « Où êtes-vous avec l'évacuation de l'or ?» Lamoureux est soulagé. Il a eu raison d'agir sans l'aval officiel. Alors il répond « L'opération va aussi vite que possible. » Effectivement, voilà 10 jours déjà que Lamoureux a chargé des hommes de confiance de la Banque de France de regrouper l'or dans 3 ports. Toulon, Brest et le Verdon, au nord de l'estuaire de la Gironde. C'est là qu'est envoyé Charles Moreton. Sur place, il se retrouve confronté à un véritable cauchemar, écrit-il dans ses mémoires, à un casse-tête effarant. Et il énumère l'arrivée imprévue de très nombreux trains de réfugiés belges, de trains de troupes, trains sanitaires et trains d'essence sur des voies de garage ou des voies principales m'empêchent de grouper mes wagons d'or en un seul point. Sans compter les accidents. Alors qu'il parvient tant bien que mal à rassembler hommes et matériel, la fausse manœuvre d'un cheminot fait dérailler un wagon de 17 tonnes qui s'enfonce profondément dans le ballast. Les retards succèdent aux contretemps qui s'additionnent aux délais. Mais le 28 mai, tout est prêt. Les 23 wagons réquisitionnés sont à quai dans l'estuaire de la Gironde. Leur contenu est prêt à être transporté sur le Ville d'Oran, un paquebot camouflé et armé, transformé en croiseur. Mais tout ne se passe pas comme prévu. Ainsi que le raconte Charles Moreton dans ses souvenirs de Pas drôle de guerre.
4: De Gablou, curieux par nature et par devoir, très intrigué par notre remue-ménage, nous pressait de questions pour savoir ce que nous embarquions. À bout de patience, je leur déclarai que c'était de l'or. Avez-vous l'autorisation de l'office d'échange, me dirent-ils ? Je suis le directeur de l'office, leur dis-je, en leur montrant une lettre officielle. Votre autorisation n'est pas en règle, me dirent-ils, et vous ne chargerez pas. Ils se mirent aussitôt en travers de la coupée, revolver sorti de l'organe, pour nous empêcher de passer. Je fais signe au lieutenant de vaisseau, qui s'amusait de cette scène grotesque, et ce dernier détache 2 solides lascars, qui ceinturent nos 2 bons douaniers et les enferment en lieu sûr.
2: L'un des douaniers fait le soir même une crise cardiaque due à l'émotion causée, mais le transbordement peut avoir lieu. Le Ville d'Oran appareil le 30 au matin. Lesté de 3000 sacoches et 750 caisses d'or, ce qui représente, indique Moreton dans ses mémoires, 300 tonnes pour une valeur de 25 à 30 milliards de francs de l'époque. Au même moment, à 600 km au nord, 2 autres hauts cadres de la Banque de France doivent gérer le regroupement de 900 tonnes d'or à Brest. Les quais de l'arsenal étant trop petits et trop exposés aux bombardements allemands, les banquiers font stocker 16 000 sacoches d'or à 10 km de là, au fort du Porzic, dans le goulet de Brest. Et là encore, la logistique est hasardeuse. Alors, on a fait tout ce qui était interdit, se souvient Michel Gatelier, un jeune officier de la marine. La Banque de France veut des hommes triés sur le volet pour transporter l'or. Il vide les prisons pour trouver ses déménageurs un peu spéciaux. Il faut réquisitionner des camions, il les pique, arme au poing aux soldats anglais. Un épisode que Gatelier raconte dans l'émission Histoire possible et impossible sur France Inter en 2003.
5: Nous sommes partis avec 30 d'hommes qui savaient tout juste conduire des voitures, mais pas toujours des camions. Et alors on est allé à la rencontre des Anglais qui abandonnaient leurs camions au moins 10 km avant Brest. Et ils avaient ordre, bien sûr, de les saborder. Et nous, on voulait les prendre en bon état, donc la seule solution, on arrivait pistolet au poing, ils n'insistaient pas, et on a récupéré 20 de camions. Mais alors, je disais qu'on manquait de tout, nous n'avions pas d'essence. Alors là, c'est la même chose, une opération de force. Ça consistait à enfoncer la porte de l'arsenal et à prendre toute l'essence qu'on a pu trouver, en même temps que des chariots qui nous ont beaucoup servi, parce que on n'imagine pas ce que c'est que de porter ces caisses qui font pas loin de 60 kilos. Quand vous avez ça sur l'épaule, c'est abominable.
2: Le 18 juin, 5 navires à Paris de Brest chargés de l'or du fort de Porzic. Le 19, les Allemands bombardent Brest, puis entrent dans la ville. Mais une nouvelle fois, l'or français leur échappe. De peu, certes, mais il leur échappe. Il est désormais à l'abri en Amérique du Nord et en Afrique. Résultat, au 23 juin 1940, il n'y a plus un seul lingot de la Banque de France en métropole.

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0: En cette fin juin 1940, la Banque de France et la Marine ont réussi. Les 2000 tonnes d'or, l'équivalent de 200 milliards d'euros d'aujourd'hui, ne sont pas tombées entre les mains des nazis. Mais la deuxième réserve mondiale, qui est celle de la France, n'est pas pour autant à l'abri. Maintenant, aussi bizarre que puisse paraître cette idée, il faut mettre l'or français hors de portée des alliés, genre méfiez-vous des amis. Car le raisonnement anglo-américain est le suivant. Cet or français, la France de Pétain peut le faire revenir en métropole où il servirait les intérêts de Vichy et donc ceux de Berlin. Alors, autant proposer de le garder, voire de l'utiliser. Pour illustrer l'attitude des alliés, il faut embarquer à bord du croiseur Émile Bertin. À l'époque, ce bâtiment militaire est le plus rapide de la marine française, capable d'atteindre les 40 nœuds, soit près de 80 km/h. L'Émile Bertin est donc naturellement choisi pour convoyer le parti de l'or français. Le 21 mai, il quitte Brest et gagne Halifax, où le 1er juin, il décharge 200 tonnes. Le 9, le croiseur est de retour à Brest. Il en repart le jour même avec 254 tonnes d'or, toujours pour Halifax. Il y arrive le 18 juin, lors d'une traversée la plus rapide possible. L'Atlantique est déjà infesté d'U-boat, les sous-marins allemands. L'accueil dans le port canadien est glacial. Pétain a signé l'armistice la veille et les Britanniques veulent prendre le contrôle de l'Émile Bertin. Une situation que résumait l'historien Denis Lefebvre dans un documentaire de France 5, L'or de la France a disparu.
2: Les Anglais sont déjà extrêmement méfiants sur l'issue de la guerre, la place que la France va continuer à tenir dans la guerre. Et l'objectif des Britanniques, puisque derrière les Canadiens, il y a bien sûr les Britanniques, va être de bloquer l'Émile Bertin, de tenter de l'obliger à débarquer cet or. Et à partir de là, pendant plusieurs jours, Français et Anglais s'affrontent, succession de menaces, de départ, d'empêcher le départ.

0: et ça considère comme l'heure. Le 24, le commandant Denis Bertin ordonne la mise en sûreté de sa cargaison dans une casemate du fort de C. Caisse et sa coche d'or. Le fort est à 3 km du quai et le transfert ne donne lieu à aucun incident grave, note Édouard de Katov. Ce cadre de la Banque de France, qui débarque de l'Émile Bertin avec l'or, regrette toutefois que les pluies torrentielles l'aient désagrégé de sa coche. Katov ne devait rester que quelques semaines en Martinique. Il y passera 5 ans. 5 ans d'ennui et de solitude, comme il l'écrit.
1: Je me suis mise à la pesée des caisses, mais la balance automatique se détraquait fréquemment. J'ai dû en chercher une autre. Les PTT ont mis à ma disposition une balance des colis postaux, mais elle n'est pas assez précise. À part ces nouvelles, rien de bien intéressant à relater. Ma vie s'écoule ici, monotone, tristement même, puisqu'aucune nouvelle des miens ne m'apporte du réconfort dans ma solitude.
0: Katov et l'or restent 5 ans sur place. La Martinique est de toute façon sous blocus anglo-américain. Les Alliés veulent empêcher les navires français en rade de Fort-de-France de rejoindre Vichy, et il en va de même pour l'or, évidemment. Début juillet 40, le métal précieux de la Banque de France est stocké en 3 endroits. 250 tonnes à la Martinique donc, plus de 1000 à New York, c'est l'or débarqué à Halifax, et 1100 tonnes à Dakar, au Sénégal, qui est alors une colonie française. Cet or d'Afrique, Pétain le veut, et Churchill le veut tout autant pour son effort de guerre. Du reste, l'Anglais est prêt à tout pour sauver la Grande-Bretagne, le seul pays à résister à Hitler, puisque, faut-il le rappeler, les États-Unis ne sont pas encore engagés.
2: Avant qu'on ait pu prendre les mesures indispensables pour la défense, les premiers obus anglais grippent déjà l'or du port. Les beaux navires sont incendiés par les obus britanniques.
0: Le 3 juillet 1940, la marine anglaise attaque une partie de la flotte française, 11 navires au mouillage dans le golfe d'Oran à Merzelkébir. Depuis la capitulation, ces navires sont censés rester neutres. Mais Churchill craint leur ralliement au maréchal Pétain, et donc à l'occupant. 1300 marins français sont tués. Le cuirassé Bretagne sombre, le Dunkerque et le Provence touchés s'échouent pour ne pas couler. Le 8 juillet, le général de Gaulle, depuis les studios de la BBC, s'adresse aux Français.
3: Les navires d'Oran étaient en réalité hors d'état de se battre. Ils se trouvaient au mouillage. Ensuite, je dis sans embâge qu'il vaut mieux qu'ils aient été détruits. J'aime mieux savoir, même le Dunkerque, notre puissant Dunkerque, échoué devant Merzelkébir, que de le voir un jour monté par des Allemands bombarder les ports anglais, ou bien Alger, Casablanca, Dakar.
0: Dakar, où est stocké quasiment la moitié de l'or de la Banque de France. C'est là que nous retrouvons l'un des cadres de l'institution, Charles Moreton, que nous avions laissé faisant le coup de force pour évacuer les lingots depuis sa région bordelaise. Entre-temps, il a vécu quelques péripéties. Alors qu'il était à bord d'un hydravion pour rejoindre le Sénégal, un hydravion n'est-il au passage pas vraiment construit pour enorgueillir l'aviation maritime, il échappe à une attaque de chasseurs anglais. Mais il atterrit sain et sauf le 6 juillet à Dakar, d'où il repart le surlendemain. Bon, l'endroit n'est pas sûr, car à portée de la marine anglaise. Décision est donc prise, l'or doit gagner l'intérieur des terres. Le voilà donc chargé sur des trains, direction Thiès, à 70 km de là. Moreton fait le trajet en voiture, et il note. Panne en pleine brousse, par une chaleur accablante, avec heureusement près de nous l'ombre bienfaisante d'un gros baobab. Plus loin, dans ses mémoires, il écrit encore la rencontre avec des singes bien plus amusants que les moustiques et les fourmis qui nous ont dévorés, je le cite. L'autre représentant de la Banque de France, Bernard Gontier, lui, fait un malaise. Quand les deux hommes arrivent enfin à Thiès, disons, et c'est un euphémisme, qu'ils sont découragés. Voici comment l'historien Tristan Gaston-Breton décrit cet instant dans son livre « Sauver l'or ».
1: Défoncés par les manutentions répétées, un grand nombre de caisses ont dû subir des réparations de fortune, laissant entrevoir leurs précieux chargements. Quant aux sacs, saison des pluies aidant, ils sont détrempés et pour certains déjà crevés. Dans les wagons, c'est par poignées entières qu'officiers et soldats ramassent les pièces.

0: À Thiès, l'or est entreposé dans 3 baraques en bois, sans cave, aux fenêtres murées, aux portes seulement cadenassées et gardées en tout et pour tout par une trentaine d'hommes.
1: Thiès n'a donc rien à la coffre-fort, mais surtout, le site est trop proche de Dakar, où en cette fin septembre 40, des Français se battent contre des Français pour la première fois de la guerre. Les soldats gaullistes, en effet, appuyés par les Anglais, tentent de conquérir la ville et de récupérer l'or entreposé à Thiès. Ils sont repoussés par les Français restés fidèles à Pétain. Pour les agents de la Banque de France, Moreton et Gontier, l'or doit être mis en sûreté ailleurs, à l'abri des convoitises des uns et des autres. Ils n'ont pas beaucoup de solutions, et pas beaucoup d'aide non plus. La Banque de l'Afrique occidentale française estime ne rien pouvoir faire. Le gouverneur est aux abonnés absents. Quant aux autorités militaires, tiraillées entre De Gaulle et Vichy, elles jugent plus prudent de ne pas trop agir. Finalement, fin septembre 40, 3 convois ferroviaires quittent Thiès pour s'enfoncer dans le continent africain et s'arrêter à Caire. L'endroit est parfait. Il est loin de tout, à l'abri des convoitises. Dans son livre « Les secrets de l'or », l'ancien conseiller à la Banque de France, Didier Brunel, écrit.
2: Les avantages de ce choix sont évidents du point de vue militaire, puisque Kayes, au Soudan français, l'actuel Mali, à plus de 700 km de Dakar, est donc éloigné de toute frontière terrestre ou maritime. Il faut 18 heures de train pour faire le voyage, et il n'y a que 3 trains par semaine. Le téléphone interurbain n'existe pas. La route est une piste difficilement praticable en temps normal, ne l'est plus pendant la saison des pluies. D'ailleurs, il n'y a pas d'essence. Et à tout point de vue, les ressources sont des plus réduites.
1: Il faut 15 jours pour transférer les 1100 tonnes d'or des trains jusqu'à un bâtiment proche de la gare. C'est à peu près la seule animation de l'époque, à Caire. Les jours et les nuits se succèdent, tour de garde après patrouille, dans cette ville de plus de 10 000 habitants, qu'on surnomme pour sa chaleur étouffante, la cocotte minute de l'Afrique. Quelques photos de l'époque montrent les blancs en bermuda sombre, chemise aérienne claire et casque colonial blanc, posant pour l'objectif. Parmi eux, l'agent de la Banque de France, Bobin. En 1974, pour l'émission « L'or en exil » sur le RTF, il reconnaît « À Caille, on ne faisait pas grand-chose ».
3: On allait à la pêche alors avec les indigènes dans leurs pirogues. Par contre... On craignait que les termites viennent dévorer nos caisses. Alors on nous avait signalé que le jus de sisal pouvait les empêcher de venir. Et on arrosait les allées du dépôt. On ne s'est jamais senti en danger là-bas. C'est très curieux. Est-ce que c'était cet isolement de se trouver au milieu de la brousse à des centaines de kilomètres de ville? Au départ, nous devions partir pour 2 ou 3 mois au maximum. Je ne pensais jamais que je serais resté 5 ans et demi là-bas.
1: Eh oui, comme Édouard de Catoff aux Antilles, Bobin ne rentrera en France qu'à la fin de la guerre. Dans les courriers que s'échangent les agents expatriés de la Banque de France, l'ancien conseiller Didier Brunel relève les préoccupations de ces exilés forcés. L'état de santé physique et psychique, l'éloignement familial, l'absence ou la rareté des nouvelles, les difficultés d'habillement ou de ravitaillement et le désœuvrement. Il note aussi, dans la correspondance des agents, l'expression d'un racisme bien élevé. Vous savez, cette supériorité d'Européens, pas affirmée explicitement, mais toujours façonnée par de remarques désobligeantes, comme lorsque leur collègue Bobin, à Caille, épouse une mulâtresse, comme ils disent. Les jours de guerre s'égrènent, l'or est à l'abri. Nul ne peut l'atteindre à New York, nul ne peut le charger en Martinique où les navires alliés organisent le blocus de l'île, et nul ne peut le voler à Caille où les seuls ennemis sont des moustiques. Bien sûr, les agents de la banque sont au courant des avancées alliées et du recul des forces de l'Axe. Débarquement d'Afrique du Nord en 42, Sicile en 43 et en France bien sûr en 44. En février 45, le croiseur Georges Legge appareille d'Alger pour Toulon avec 106 tonnes d'or. C'est le premier transport retour de l'or en métropole. Le dernier aura lieu en mars 46. L'or des Antilles est déchargé à Cherbourg et le journal La Presse de la Manche écrit On sait maintenant que le Montcalm, cette belle unité de notre marine, avait dans ses flancs 8766 caisses qui ont été débarquées dans le plus grand secret et transportées à Paris dans un train spécial pour faire le retour dans notre grand établissement bancaire. Le retour du trésor était bien moins éprouvant que l'évacuation. L'or français n'attise plus la convoitise des nazis ou des alliés. Les mers ne sont plus sillonnées par les sous-marins ennemis. Et malgré les dégâts causés par la guerre, les trains blindés remontant les lingots circulent sans encombre. À la fin de l'année 1946, la souterraine, l'immense coffre-fort de la Banque de France, est à nouveau rempli d'or. L'historien Tristan Gaston Breton écrit « Le stock est là, intact, prêt à servir pour financer la relève d'une nation. » Sans le précieux métal jaune, la France aurait peut-être perdu son indépendance. Dans le documentaire « L'or de la France a disparu », Didier Brunel ajoute.
4: On en avait besoin pour reconstruire le pays. Parce qu'on oublie ça, on dit le plan Marshall, mais le plan Marshall c'est 48 quand même. La fin de la guerre c'était pas 48. Donc il y a eu quelques années où il a fallu financer soi-même. Et là, l'or a joué son rôle complètement.
5: En pleine débâcle, entre défaites militaires, vacances du pouvoir politique et désorganisation administrative, l'or de la France a été sauvé.
1: Enfin, presque tout l'or de la France a été sauvé. Car après-guerre, si on fait le compte, sur les 2168 tonnes évacuées, il manque 395 kilos, soit 0,01% de l'ensemble du trésor français. Même pas mal.
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1: L'or de France, hors de France. Nous en parlons aujourd'hui avec notre invité Arnaud Manas. Bonjour. Bonjour Arnaud Manas. Vous êtes historien et vous dirigez le service du patrimoine historique et des archives de la Banque de France. Vous avez publié en 2016 chez Vendémiaire l'or de Vichy. Et vous êtes l'auteur de cette jolie formule à propos du sauvetage de l'or, la seule victoire française de 1940. Alors, je voudrais d'abord revenir sur un point qu'il faut souligner. Les difficultés logistiques qui, au printemps 40, auraient pu faire échouer l'évacuation. C'était vraiment un pari fou, un pari nécessaire. Comment vous le qualifieriez?
6: C'était nécessaire, c'est-à-dire que... L'alternative, c'était laisser l'or en place et avec le risque, voire la certitude, au fil du temps, que l'or soit saisi par les nazis. Parce que pendant toute la période précédente, les nazis avaient fait la razzia sur leur tchèque, leur polonais, enfin une partie de l'or polonais, l'or autrichien, etc. etc. Donc l'or français serait tombé dans leur escarcelle comme les autres.
1: Et on disait qu'effectivement, le plan Marshall est arrivé en 48, la guerre se termine en 45, ça fait 3 ans, et que si l'or avait été dérobé, la France aurait perdu son indépendance. La phrase est forte, est-ce que vous la partagez ?
6: En tout cas, aurait été dans une situation beaucoup plus délicate, puisque l'or... aux 395 kilos égarés est resté intact. Donc, on est passé, c'était un peu plus de 2000 tonnes, et qui ont passé la guerre intactes, mais en 48, on n'était plus qu'à 500 tonnes. C'est-à-dire qu'il a fallu utiliser 1500 tonnes pour acheter du charbon, du pétrole, de la nourriture, puisque on n'avait pas d'autre solution. Sinon, il aurait fallu mendier et demander des crédits qu'on aurait payés très chèrement.
1: Comment expliquer qu'au sein du gouvernement Reynaud, seul le ministre des Finances, M. Lucien Lamoureux, fort tenir son nom, a décidé, seul et presque contre les autres membres du gouvernement, d'évacuer l'or?
6: Alors, je mettrai peut-être un bémol, parce que ce sont ses mémoires d'après-guerre. On n'a pas de témoins ni de verbatim, mais c'est vrai, je pense qu'il a été le premier à... peut-être voir que la situation était vraiment désespérée et qu'il fallait appuyer sur le bouton du siège éjectable. Les autres étaient peut-être pris, croyaient encore qu'on pourrait renverser la situation.
1: Et quand la réserve française est dispersée entre, on l'a dit, Amérique, Antilles et Afrique, et même Canada, quel est le statut de l'or? Il appartient de fait à qui? À Vichy? Au gaulliste, à qui il appartient? À la France, certes, mais quelle France?
6: À la Banque de France et à l'État français. Alors, selon les lois internationales, c'est le gouvernement légitime. Donc d'ailleurs, les Américains, qui sont très juridiques, bloquent l'or et interdisent donc à Vichy, qui est le gouvernement légitime, d'accéder à l'or. Mais rejettent les gaullistes, les renvoient en leur disant qu'ils n'ont aucun droit sur cet or. Donc, en théorie, il appartient à Vichy, mais en pratique, il est dans un no man's land, c'est la force qui prime.
1: Quel est le statut de la Banque de France, son statut juridique ?
6: Alors, le statut juridique, elle est encore privée, puisqu'elle ne sera nationalisée complètement qu'à la Libération, en décembre 45, mais elle est quand même contrôlée par l'État, puisque depuis 1806, il y a un gouverneur qui est nommé d'abord par Napoléon, et qui prête serment de fidélité à l'État, au gouvernement. Et puis, depuis 1936, les représentants des actionnaires sont nommés par l'État. Alors, elle est encore dans un statut un peu hybride, avec à la fois une gouvernance forte qui vient de l'État, mais aussi des réflexes un peu du privé, qui sont que ce qui compte, la mission première, c'est de préserver l'or.
1: Ouais. Une partie de cet or a-t-elle été utilisée pendant la guerre par les belligérants, finalement, au bout du compte?
6: Alors, non, les belligérants n'ont pas utilisé... Alors,
1: il n'y a pas eu de fuite, quoi.
6: Il n'y a pas eu de fuite, puisque l'or est resté intact. Alors, il y a, si on creuse dans les détails, il y a eu quand même quelques transferts, mais c'est à la marge. Ensuite, il y a le cas de l'or belge, mais ça, c'est une autre histoire.
1: On va en parler d'ailleurs, quand même, c'est intéressant.
6: Alors...
1: Après.
6: Bon, voilà, donc, il n'y a pratique, on va dire que... Il n'y a quasiment pas eu de fuite.
2: D'accord. 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
1: Arnaud Manas, je rappelle que vous êtes historien, que vous dirigez le service du patrimoine historique et des archives de la Banque de France. Vous êtes l'auteur du livre paru en 2016 intitulé « L'or de Vichy », paru chez Vendémiaire. Alors, cette histoire belge, pardon pour la formule, mais c'est un épisode que nous n'avons pas abordé dans le récit. Parmi les plus de 2000 tonnes d'or évacuées, il y avait 200 tonnes d'or belge que les nazis ont pu récupérer. Ça fait quand même 10%. C'est beaucoup plus que la manne française, hein.
6: Alors, c'était en plus des 2000 tonnes, c'est-à-dire que la Belgique, la Banque Nationale de Belgique, avait confié à la France ses réserves d'or pour les évacuer. Et l'or a été stocké en Afrique, l'évacuation était parfaite, mais le gouvernement belge, plus exactement le gouvernement collaborationniste belge, avec le roi Léopold III, et Laval, avec l'accord de Laval, ont demandé le rapatriement de cet or en Belgique pour le confier non pas à la garde de la Banque de France, mais à la garde de la Reichsbank. C'est ce qui fait que l'or a été rapatrié. Bien évidemment, la Reichsbank, l'or a été saisi par les autorités du Reich et a été refondu. Les barres ont été antidatées pour des années antérieures, 36, 37, 38.
1: Histoire de faire croire que c'était leur propriété.
6: Exactement. Mmh. Et a été cédé aux banques, à la Banque Nationale Suisse et aux banques suisses contre des francs suisses pour acheter des armes et des ressources et diverses ressources.
1: Mais comme quoi, neutralité concernant la Suisse, ça n'est pas forcément moralité.
6: Voilà, il y a la Suède aussi.
1: La Suède aussi. Et pas que pour l'or, d'ailleurs. Enfin, bon, c'est un autre sujet. Est-ce que la Banque de France a pris sur sa réserve d'or pour indemniser la Belgique ?
6: Tout à fait. À la fin de la guerre, la France considérait que, même si elle avait essayé de résister et de dire que elle était liée par l'accord entre la Banque Nationale de Belgique et la Banque de France et que elle ne pouvait pas le rendre. Bon, d'ailleurs, le gouverneur Fournier, qui avait été jusqu'en 40, a été révoqué dans l'instant quand il a voulu s'opposer et remplacé par un autre gouverneur beaucoup plus souple qui a livré l'or belge donc aux autorités du Reich.
1: En 2017, dans ce qu'on appelle l'affaire Troadec, quatre morts d'une même famille. Hein. Le mobile invoqué était un trésor familial composé de lingots et de pièces d'or qui auraient été volés à Brest en 1940 lors des opérations d'évacuation. Est-ce que c'est avéré cette chose-là ?
6: Alors, c'est chaque fois qu'on trouve de l'or en Bretagne, on dit c'est l'or de la Banque de France, c'est l'or de Brest. Alors, ce qu'on sait, puisque on a fait les comptes, entre le départ et l'arrivée, il manquait 395 kilos d'or. Lors de l'évacuation, qui a été, comme vous l'avez très bien rappelé, rocambolesque, on sait que de Brest, ils ont chargé des palans et qu'il ne s'agissait pas de respecter les poids réglementaires. Et donc, ils ont mis autant de caisses que possible. Et lors d'un des transferts, on a entendu un grand plouf. Il n'y avait pas le temps de s'arrêter pour savoir si une caisse était tombée. Exactement. Donc, ils ont tout chargé. Et puis après, bah, ils ont fait les comptes et ils sont aperçus qu'il manquait une caisse. Mais est-ce que c'était la caisse qui était tombée ? C'était autre chose ? Est-ce que la caisse avait disparu avant ? Avait été mal aiguillée ? Parce que sans la panique, les derniers jours du chargement, comme il le rappelle, on mettait tout sur un camion, on mettait tout sur le bateau et puis on comptait après. Et donc, on ne sait absolument pas ce qui s'est passé, mais quand même... À la libération, on a envoyé un scaphandrier explorer le port de Brest. On n'a rien trouvé. Donc, sont restées trois hypothèses. L'or, les courants avaient emmené loin l'or, et l'or serait toujours dans le port de Brest. Peu probable. Deuxième hypothèse, ce sont les Allemands qui ont trouvé l'or et qui n'ont rien dit. Peu probable non plus, puisque ça aurait été quand même documenté. Et troisième hypothèse, des petits malins ont pu plonger et récupérer l'or. Peu probable aussi, parce que c'était un port militaire occupé par les Allemands.
1: Mais il reste pas l'hypothèse.
6: Et donc, en tout cas, il semble que les trois hypothèses sont assez peu probables. C'est pour ça que dans l'affaire Troadec, il y a sûrement de l'or, mais sûrement pas de l'or de la Banque de France.
1: Bien, alors aujourd'hui, le stock d'or de la Banque de France est de presque, vous me dites si le chiffre est bon, 2500 tonnes, ce qui correspond à 200 milliards d'euros, c'est ça ?
6: Oh ben, ça change tous les jours, mais on a dépassé les 200 milliards
1: d'euros.
6: D'accord.
1: Et alors, est-ce que cet or dort toujours dans la souterraine ?
6: Ah ben bien sûr. on ne peut pas rentrer dans la souterraine, comme vous vous en doutez, mais les 2436 tonnes d'or, pour être précis, 0,8, sont dans la souterraine et sont sous bonne garde.
1: Bon, j'ai aucune intention d'aller la braquer, la souterraine, mais dites-moi quand même à quoi ça ressemble.
6: Eh bien, ça n'a pas tellement changé depuis la création et depuis Stefan Zweig. C'est-à-dire que c'est une immense salle forte, donc à 30 mètres sous terre, avec maintenant, alors la sécurité a quand même évolué, parce qu'il y a toujours la sécurité physique du temps de Zweig, avec des portes fortes, mais maintenant c'est la sécurité électronique, avec des capteurs dans tous les sens, etc. Mais l'or reste toujours dans des serres, puisque à la Banque de France, on n'a pas des coffres, on a des serres, c'est-à-dire ce sont des salles fortes, c'est l'endroit où on resserre l'or. Et donc, c'est la serre A, avec ses 2436 tonnes d'or, avec des armoires alignées, pas à perte de vue, mais quand même, et avec donc des barres de 12,5 kg.
1: Bien, merci beaucoup Arnaud Manasse. Alors, je signale que vous venez de sortir un livre, j'ai pas eu le temps de le lire, on l'a reçu il y a quelques jours, il est sorti il y a pas longtemps, ça s'appelle « Histoire de la fausse monnaie en France, des Gaulois ». Jusqu'à nos jours, il y a un continuum de fausses monnaies apparemment. Hein. Merci beaucoup. Au revoir.
6: Merci beaucoup.
1: C'était Affaires Sensibles aujourd'hui, l'évacuation de l'or français pendant la guerre. Une émission que vous pouvez réécouter en podcast, bien sûr. À la technique aujourd'hui, il y avait Arnaud Caillet.

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1: Des scènes de liesse, mais aussi des tensions et des dégradations cette nuit à Paris après le sacre du Paris Saint-Germain. En Ligue des champions de football, les Parisiens ont battu Arsenal au tir au but à Budapest. C'est la première fois qu'un club français remporte deux fois le trophée européen. Des tensions ont notamment éclaté aux abords du Parc des Princes. 6 véhicules et 2 commerces ont été dégradés. À 23h, la préfecture de police de Paris faisait état de 130 interpellations, dont 45 gardes à vue et d'un policier blessé. Des supporters ont également envahi une partie du périphérique parisien.

0: 20 000 personnes se sont retrouvées sur les Champs-Élysées. La fête devrait se poursuivre ce dimanche. Le Paris Saint-Germain vient de dévoiler le programme. D'abord, une grande célébration populaire gratuite et ouverte à tous. Dès 14h sur le Champ de Mars, près de 100 000 personnes sont attendues pour la parade des joueurs et la présentation du trophée. Le club sera ensuite reçu par Emmanuel Macron à l'Élysée vers 18h avant une soirée exceptionnelle au Parc des Princes à partir de 19h30. Entrée gratuite pour les abonnés, précise le club. Dans le reste de l'actualité, l'UNESCO met en garde sur les conséquences à long terme du blocus énergétique imposé par les États-Unis à Cuba. Il met en danger le système éducatif de l'île et cela compromet l'avenir de toute une génération, estime la représentante de l'agence onusienne sur place. Les États-Unis affirment avoir les moyens de repartir en guerre contre l'Iran. Nos stocks sont largement adaptés, dit Pete Hegseth, le ministre américain de la Défense, lors d'un forum à Singapour ce samedi, alors que les négociations semblent à nouveau au point mort entre Washington et Téhéran. Ce vendredi, la Maison-Blanche a assuré qu'aucun accord de paix ne sera possible si les lignes rouges américaines ne sont pas respectées. La baleine qui s'est échouée sur une plage de l'île de Ré ce vendredi avant de mourir a été évacuée dans la soirée ce samedi par un camion-grue et un semi-remorque. Cette femelle de 10 mètres de long, 12 tonnes, doit être autopsiée pour comprendre les raisons de l'échouage, indique la préfecture de Charente-Maritime. Le Canadien Félix Auger-Aliassime mène 2-7 à 1 en ce moment face à l'Américain Brandon Nakashima en nocturne à Roland-Garros. Les huitièmes de finale débutent ce samedi et ce sera sans Moïse Kwame. Le jeune Français de 17 ans s'est incliné en 4-7 face au Chilien Alejandro Tabilo. Diane Parry est donc la seule tricolore encore en lice. Elle a terrassé la 6e mondiale Amanda Anisimova. Une autre Américaine, la tenante du titre Coco Gauff, a elle été éliminée. La 25e journée de top 14 de rugby, c'est ce samedi. Le Stade Toulousain est assuré de finir premier et se qualifie directement pour les demi-finales. Montpellier reste dauphin devant le Stade Français. La Rochelle est de retour dans le top 6. 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
0: Un changement d'ambiance ce dimanche. Plus aucun département n'est sous vigilance orange. Canicule, Magali Rochereau, et l'air se rafraîchit.
2: Oui, à votre réveil, les minimales afficheront 12 à 16 degrés sur le quart nord-ouest, 15 à 19 degrés ailleurs et jusqu'à 17 à 21 degrés en bord de Méditerranée. Mais l'après-midi, la baisse sera bien amorcée avec 19 à 25 degrés sur les côtes de Manche et la façade ouest, 22 à 28 sur le reste du pays et quand même encore jusqu'à 30 à 35 dans les terres de Provence. Côté ciel, votre dimanche sera couvert dans la région sud-ouest et en Bretagne. Des averses circuleront des Ardennes à la Lorraine et à l'Alsace. Mais le soleil, lui, sera bien présent sur le reste du pays, accompagné parfois d'un voile. Et puis l'après-midi, ce seront les orages qui vont menacer sur la façade est de l'Alsace et des Vosges au massif du Jura et sur la région Auvergne-Rhône-Alpes et le nord de la Provence. Des averses aussi seront à craindre sur les Pyrénées, mais partout ailleurs, le temps sera agréable avec de belles éclaircies.
0: Merci Magali Rochereau, vous écoutez France Inter. Il est minuit 4, c'est On aura tout vu. Tout de suite, Christine Masson et Laurent Delmas.
3: Comme pour un acteur, c'est la personnalité. 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
4: Je vous répondrai non, ça serait de la bêtise.
5: Si vous êtes dans un des films, il faut que ça coule les ténèbres. Ok ?
6: Ça peut couler, hein.
7: On n'a pas tout vu.
8: Allez, action !
9: Ce qui sera encore mieux, c'est de ne rien dire.
10: Justement, Corinne le disait, après la frénésie de Cannes, retour dans la capitale à un moment non moins fiévreux de son histoire, les Jeux Olympiques de 2024, une femme dans la foule à Paris et au cœur du dispositif. Bonjour tout le monde et salut Laurent.
11: Bonjour Christine, bienvenue à tous.
10: Un tournage sauvage, impertinent, comme celui de la nouvelle vague en leur temps. Bonjour Laurent Sama.
12: Bonjour à vous.
10: Scénariste, réalisateur, chef producteur, donc créateur de ce film Second Life, ou peut-être une deuxième chance pour Elisabeth, votre héroïne, c'est Agathe Roussel, réfugiée dans le silence, une deuxième chance d'affronter enfin ses peurs. Un personnage malentendant, plongé dans un contexte bruyant, les JO à Paris et pour de vrai, avec des milliers de figurants gratuits. Paris, votre lieu capital, Laurence Lama, l'objet aussi de vos deux précédents films, Paris est à nous en 2019 et Année 20 en 22. Paris au cinéma, nous avons demandé de choisir vos films préférés sur la capitale et peut-être à côté, de Ménilmontant à la rue de Solferino, au Second Life, sur nos écrans le 10 juin prochain. Enfin, les sorties de ce mercredi post-Cannes, de L'objet du délit à Cocotte roule ma poule, c'est parti.
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2: Il y a 5 ans, quand j'ai perdu une partie de mon audition, je me suis accrochée à chaque son que j'entendais. Le chant des oiseaux, le bruissement des feuilles à l'automne. Je ne voulais pas les oublier. Je me suis enivrée de beauté, comme si c'était un paysage parfait et intouchable dans lequel je pouvais me perdre.
10: Voici Elisabeth, votre héroïne, Laurence Lama dans Second Life, votre film, Agathe Roussel, complètement magnétique. Dans ce rôle, une femme qui jongle entre la gestion de location de courte durée en plein JO et sa dépression. Elisabeth est malentendante et retire souvent ses appareils auditifs pour se réfugier dans le silence. Un handicap invisible, mais qui était très important pour vous dès le départ. Pourquoi un personnage handicapé, finalement ?
6: Alors le handicap auditif, c'est assez peu représenté au cinéma, ça l'a été dans quelques films, mais on a surtout traité de la surdité totale, et moi je voulais un personnage malentendant, un personnage qui est entre les deux, entre le monde des personnes qui entendent et celles qui n'entendent pas. Et donc on avait pensé à ce personnage-là, enfin moi je l'ai pensé depuis le début comme ça, et j'ai été assez influencé par un film qui s'appelle Sound of Metal,
10: oui.
6: qui a donné à sentir pour la première fois un peu cette qu'est-ce que c'est de perdre l'audition, voilà, de manière sensorielle, utiliser la salle de cinéma comme une salle d'expérience. Et donc je me suis dit, c'est génial, on va prolonger cette expérience-là à travers un personnage malentendant et on va le mettre dans un contexte où c'est super difficile pour elle.
10: Et c'est une mise à distance avec elle, avec le monde, la tension, l'incertitude constante. Ça doit être hyper fatigant de passer ses journées à essayer de comprendre les autres. Et ça fait partie du personnage qui est elle-même en dépression au départ.
6: Ouais, c'est ça. C'est un personnage qui regarde le monde comme à travers une vitre, qui peut pas le saisir. Et le handicap auditif poussait ça encore plus loin, un autre curseur, parce que là vraiment il y a une distance avec le monde à travers ses prothèses. Voilà, elle a besoin de prothèses pour entendre le monde. Ça c'était vraiment intéressant et important. Et traiter la dépression aussi comme ça en fait, parce que elle est handicapée, elle a un handicap, mais c'est pas le sujet du film.
10: Non.
6: Le sujet du film c'est plus la dépression, la santé mentale, la difficulté d'être au monde.
10: Et elle est confrontée donc, vous la plongez dans ce contexte bruyant et frénétique des Jeux Olympiques de Paris, justement avec un travail très subtil sur le son qu'on va entendre entre le son et celui qu'elle entend quand elle enlève ses appareils.

0: J'imagine qu'Agathe Roussel a fait un vrai travail avant.
1: Ouais, on a beaucoup travaillé ensemble. Moi, j'avais fait beaucoup de recherches en amont. Elle a été coachée par des personnes, des actrices malentendantes. D'ailleurs, une des actrices joue dans le film, oui. Du prothésiste. Et après, on a fait un travail avec un grand audioprothésiste. Et c'est-à-dire qu'Agathe, pendant tout le film, elle a vraiment une prothèse auditive.
0: Ah oui.
1: Elle utilise vraiment une vraie prothèse auditive. Donc, c'est vraiment des journées très éprouvantes. Et on allait très loin comme ça, quoi. C'était vraiment l'idée d'aller au plus loin qu'on pouvait là-dedans, quoi.
0: Et pourquoi choisir la période la plus folle de Paris, qui sont les Jeux Olympiques, où j'imagine c'est très compliqué d'avoir des autorisations de tournage.
1: Et bah déjà c'était un moment unique,
0: oui.
1: C'était incroyable, c'était il y a 2 ans, c'était une fois dans une vie, c'est une fois tous les 100 ans, donc moi je voulais absolument filmer à ce moment-là. Bon, c'est vrai qu'en plus la mairie de Paris avait communiqué en disant que les tournages étaient interdits, donc c'était extrêmement stimulant d'essayer de se dire qu'on allait faire un film là-dedans, et surtout on avait vraiment envie de montrer ça, quoi, de donner un peu cette ambiance, d'y glisser quelque chose, en fait aussi de l'imprévu. On ne savait pas ce qui allait se passer.
0: Vous faites comment avec le personnage qu'elle croise? Est-ce qu'il y a des droits à l'image? Vous ne demandez l'autorisation à personne?
1: Alors, on filme avec des optiques anamorphiques, donc ces optiques qui mettent le fond vraiment à distance. Donc, les personnes dans le fond sont totalement floues. Et donc, ça, c'était l'idée de l'isoler dans une bulle, ce personnage, parce qu'elle est malentendante et on voulait rendre ça visuel. Donc, au final, non, et puis on ne s'attarde pas sur les gens qu'elle croise, c'est juste de la foule, quoi.
0: Et des trucs pas assez interdits, comme le métro où vous avez tourné sans autorisation?
1: Ouais, bah après ça, on le fait. C'est, ça arrive dans le cinéma, une petite impertinence comme ça. On met personne en danger, ça se fait très facilement. Et puis la RATP nous en voudra pas, on l'adore.
0: Et ça nous a rappelé, ça rappelle les cinéastes de la Nouvelle Vague, bien sûr. C'est tournage libre, quoi. Vous disiez impertinent, c'était exactement ça.
1: Ouais, c'est ramener un peu le côté mauvais élève dans le cinéma en France. On a nos aînés qui l'ont fait, des cinéastes même de cette génération qui le font un peu. C'est super, le cinéma maintenant c'est une caméra, on y va, on peut le faire, quoi.
0: C'est encore plus facile qu'à leur époque.
1: Ah, c'est beaucoup plus facile. Alors c'est pour ça que c'est fascinant quand on voit qu'une personne comme Godard ou Cavalier va prendre ces nouveaux moyens-là, ces petites caméras. C'est ceux qui les ramènent le plus parce qu'ils ont connu ce que c'était la lourdeur du tournage à la fin de sa vie. Godard, c'est un appareil photo minuscule. Cavalier, c'est pareil.
0: Oui. Vous tenez sur le hasard. Votre fiction tient aussi sur les hasards du quotidien à Paris.
1: Ouais, c'est faire confiance à la vie.
0: Qu'est-ce que vous avez eu comme hasard dingue, par exemple?
1: On a dû réinventer. Donc le film se passe le jour de la cérémonie d'ouverture des JO.
0: Ouais.
1: On n'a jamais réussi à avoir l'autorisation pour tourner là-dedans. C'était notre rêve. On a passé des mois, on l'a pas eu. Et on cherche des plans B et tout. On se dit une fan zone super. On va faire ça comme ça. Et ce jour-là, tout le monde sait, c'est l'averse ultime. Enfin, c'est le déluge à Paris. Et donc 2 heures avant, on doit réinventer complètement la scène. On finit par trouver un espèce d'énorme bar un peu Erasmus. Sportif avec plein d'écrans géants à Gare du Nord, et la scène est 10 fois mieux que si on l'avait tourné à la cérémonie d'ouverture. C'est des hasards comme ça, il y en a des tonnes. On a aussi un policier qui joue son propre rôle, qu'on est allé voir comme ça, il a joué son rôle dans le film comme ça. C'est des hasards fous, quoi.
2: Ça veut dire que le scénario a été explosé en permanence,
1: ou le scénario est un peu challengé. Le scénario est très important parce que les pivots narratifs sont très importants, ouais. Mais là-dedans il y a de la perméabilité, il y a de la fluidité, et ça c'est important de le garder, ouais.
0: Créer une fiction aussi, donc garder cette dramaturgie en même temps, parce qu'il faut pas non plus casser votre fiction.
1: Non, c'est ça, c'est un équilibre tout le temps constant où on discute, et là-dedans, ce qui est fascinant, c'est que le casting a son mot à dire. Le casting connaît bien le film aussi bien que moi, on en réfléchit, toute l'équipe est impliquée, l'ingé son, l'assistante réelle aussi, on y réfléchit comme ça, comment ça se passe, et même des fois, ça m'arrivait d'appeler le monteur en cours de tournage pour avoir une sensation.
0: Et Elisabeth va rencontrer Elijah sur sa route, c'est un Californien insouciant qui va la déstabiliser. Cet acteur s'appelle Alex Lauter.
3: How do they work? Comment fonctionnent tes appareils auditifs?
4: T'inquiète pas, ils fonctionnent.
3: Is it difficult? C'est difficile?
4: Non, c'est même plus facile parfois.
3: Comment ça?
4: Les commentaires sexistes des connards dans la rue, par exemple.
3: Il y a beaucoup de connards ici?
4: Il y en a partout, non?
3: Et pourquoi les putains de jeux?
4: C'est-à-dire?
3: Tout à l'heure, tu disais ces putains de jeux.
4: C'est juste qu'il y a beaucoup de monde en ce moment.
3: C'est pas une bonne chose?
4: C'est juste une grande supercherie, tu vois. L'opium du peuple, tout ça.
3: Tu es marxiste?
4: Peut-être.
0: Et l'Aïja, c'est celui, c'est l'élément perturbateur qui va faire sortir Elisabeth de sa bulle, Laurence Lama, non?
1: Ouais, Alex définit son personnage comme un petit farfadet, c'est ce qu'il disait. Et, ouais. Et il va vraiment la mettre en danger constamment, c'est-à-dire qu'il va pas la laisser dans cette torpeur un peu dépressive dans laquelle elle est, en fait. Et il va, parce qu'il tient à elle, parce qu'il a une rencontre et parce que peut-être aussi il se reconnaît un peu en elle.
0: C'était quoi l'idée de départ en dehors de le Paris, un personnage mal entendant? Il y a quoi au cœur dans l'âme de votre scénario, c'est quoi pour vous?
1: C'est vraiment la difficulté d'être au monde et le fait de pouvoir être dans une période difficile, être vu par quelqu'un, vraiment vu. Voilà, et que ça peut vraiment permettre de reconnecter avec la vie, de toucher quelque chose de sensible et de revenir un peu à la vie. Vraiment le fait d'être vu, alors voilà, c'est une histoire d'amitié, mais c'est très important d'être vu à un moment, d'être compris par quelqu'un.
0: Elle s'appelle Elisabeth Vogler, c'est le nom de votre héroïne, c'était celui de Liv Ullmann dans Persona de Bergman, c'était une actrice qui se tairait dans le silence. Elisabeth Vogler, c'était le nom, votre pseudo, dans vos deux précédents films. D'abord, pourquoi l'avoir pris et ensuite, pourquoi avoir lâché ce pseudo?
1: J'aimais bien l'idée d'avoir un pseudonyme. Bon, je suis un énorme fan de Chris Marker. Hein. Et donc j'aimais bien l'idée qu'il y a beaucoup de pseudonymes en littérature, en musique. On montre pas forcément son visage. Il y a toute une histoire comme ça au XXe siècle. Je trouve ça assez fascinant. Même les Daft Punk, par exemple, c'est ça. Je trouve ça assez chouette. Dans le ciné, personne, peu de gens le font. Donc je l'ai pris. Et au bout d'un moment, ça avait moins de sens parce que du coup, je donnais quand même pas d'interview. On défendait les films.
0: Ah oui, c'est compliqué.
1: Et oui, évidemment. Et puis on défendait les films collectivement. C'était aussi cette idée de déconstruire un peu de la figure de l'auteur, c'est-à-dire que le film on le fait avec toute une équipe et on le défend avec toute une équipe. C'était vraiment ça l'idée. Ce qu'on a fait sur les films précédents, et ce qui était génial. Mais au bout d'un moment, ça avait moins de sens. C'était un peu un masque, donc je le retire.
0: Vous ne venez pas du Sérail, vous n'avez pas de contact, pas de diplôme, pas d'école, vous avez tout appris tout seul.

0: Ouais, j'ai pas fait d'études. À 19 ans, j'ai commencé à juste à travailler en fait, beaucoup dans la pub. N'importe où, il y avait une caméra, quelque chose à faire, du montage, j'apprenais, je faisais. Et en parallèle, j'allais voir plein de films, j'allais à la bibliothèque lire des livres. Et au bout d'un moment, je me suis mis à vraiment faire. Et surtout que je suis vraiment de cette génération qui est née avec cette mini caméra très accessible qui nous a permis de faire des films. Voilà quoi, c'est l'époque où Quentin Dupieux sortait Rubber, fait un film avec fait une toute petite caméra. Il y avait un peu. Ouais. Et du coup, je me suis vraiment lancé comme ça, et ça m'a permis d'aller assez loin. Et en fait, je suis allé un peu au maximum que j'ai pu. J'ai fait un film sans aucun budget qui s'est retrouvé sur Netflix, qui s'appelle Paris est à nous.
1: Mais il y avait quoi comme référence cinéphile ou autre d'ailleurs, comme spectateur, vous êtes... Dès petit, vous avez été nourri par le cinéma?
0: Alors le cinéma, pour moi, il est venu à l'adolescence, dans une période un peu comme celle d'Elisabeth, de grosses remises en question, un peu de dépression, et le cinéma est arrivé comme ça. Moi, j'ai grandi à Lyon, et à Lyon, il y a un endroit assez...
2: Pas mal comme ville.
0: Ouais. Prédestiné. Puis il y avait surtout l'Institut Lumière, et je me rappelle que à 17 ans j'allais à l'Institut Lumière parce que voilà, c'est l'endroit où je me sentais bien. J'allais voir plein de films et j'ai découvert ça, et surtout le cinéma a permis de me sentir bien dans ma vie. Et puis je me rappelle, l'Institut Lumière, c'est marrant, c'était un endroit où qui était fréquenté par des personnes assez âgées. Maintenant ça a changé, et je me rappelle des discussions à la sortie avec des vieilles dames qui me disent: mais qu'est-ce que vous faites là? Qu'est-ce que vous faites là à votre âge?
1: Et maintenant, comme sur ce film-là, vous dites que vous avez 9 ou 10 postes. En fait, vous prenez les postes de ceux que vous ne pouvez pas engager parce que financièrement, vous ne pouvez pas les engager.
0: Ouais, c'est un film dont le budget est entre 20 et 30 fois inférieur à un long métrage moyen en France. C'est un mini budget. Et donc, moi, quand je ne peux pas payer les gens, je fais le travail moi-même, quoi. J'ai pas exploité les gens. Donc, je me retrouve à faire plein de postes différents. La plupart n'ont pas grand-chose d'artistique, mais je le fais. Et puis, évidemment, je bosse aussi avec une équipe ultra talentueuse qui est là pour m'épauler sur le reste.
1: Mais vous dites produire, c'est politique.
0: Évidemment, produire, c'est complètement politique. On voit très bien avec ce qui se passe en ce moment dans le cinéma français. Maintenant, il faut reprendre les moyens de production, et c'est avoir une forme de liberté. Comme il faut regarder ce qu'on mange, d'où ça vient, il faut regarder comment les films sont produits.
1: Vous êtes signataire de la fameuse pétition qui s'appelait Zappé Bolloré.
0: Bien sûr, dès le début, ouais, évidemment.
1: C'était
2: peur de ses conséquences.
0: Aucunement peur, au contraire. Je pense qu'il faut mener le combat, il faut aller plus loin. On a vu la prise de position de Monsieur Saada hier, qui était assez désastreuse, je trouve, qui appelle encore pas du tout à une désescalade, mais au contraire, il dit qu'il va pas faire une liste noire, mais enfin qu'il va regarder le taux de compatibilité, en fait, enfin le voilà, des cinéastes. Enfin, je veux dire, c'est presque risible à ce niveau-là. Donc non, il faut porter le combat, il faut pas avoir peur. Et en plus, on voit très bien qu'en ce moment il y a des grandes pressions dans le milieu de la part de producteurs et d'agents par rapport à ça.
1: Il y a de l'autocensure ou pas, vous?
0: Il y a une autocensure en ce moment dans le cinéma. Il y a des cinéastes qui sont dont les noms sont retirés de projets qui allaient être proposés à des chaînes du groupe Canal, donc qui sont évincés de projets. Alors Canal a même pas besoin d'une liste noire, hein, il y a une autocensure. Donc voilà, vraiment le taux de perméabilité de l'industrie par rapport à cette idée fait très peur en ce moment. Et je pense que c'est le moyen de lancer un nouveau grand cinéma indépendant français. Voilà, on peut y aller, on a quelque chose à raconter, on a quelque chose de politique, il y a des très grands films à faire.
1: C'est-à-dire qu'on peut se passer de Canal Plus?
0: Il y a des films qui peuvent se passer de Canal, il y en a qui peuvent pas se passer. Je pense que tout le cinéma peut pas se passer de Canal+. Je pense que c'est un acteur très important, et surtout je pense qu'à Canal il y a des équipes qui sont ultra talentueuses et ultra motivées. Je pense que aussi Monsieur Saada, par ses paroles, voilà, met un peu en danger les équipes de Canal, parce qu'il y a des gens qui sont fantastiques, des énormes cinéphiles. Voilà, je pense que je suis sûr que la plupart des équipes de Canal sont pas d'accord avec les propos de Monsieur Saada, en fait. Et donc non, et surtout il y a d'autres acteurs, et on espère que Canal va surtout changer de position.
1: Ça veut dire quoi, changer de modèle, alors, par exemple, quand vous dites on va trouver de nouveaux modèles?
0: Alors moi je dis qu'il faut pas avoir peur de faire des films indépendants avec peu de budget. Voilà, on a les outils, on sait comment les distribuer, on a des gens en face aussi, hein, qui ont des groupes, qui défendent d'autres valeurs. Je vais pas en citer ici, mais il y a aussi des plateformes, il y a toute une autre industrie qui est en face, et on peut bâtir aussi un écosystème dans cette industrie-là. Et surtout on peut ramener des stars avec nous pour faire des films avec des plus petits budgets. Voilà, je pense que
1: vous pensez que les stars vont accepter, parce que vous avez fait un petit poste là-dessus, sur le pouvoir des stars?
0: Oui, je pense bien sûr que les stars peuvent accepter, que les stars ont envie de faire des grands films, que dans l'histoire du cinéma, elle en est remplie de stars qui acceptent de faire des petits films qui deviennent des chefs-d'œuvre et qui deviennent des films cultes même. Donc non, je pense que les stars ont envie de faire du bon cinéma, en fait, peu importe qu'ils financent, peu importe des fois même le budget du film. Hein. Une star veut jouer, veut avoir quelque chose à faire. On peut voir par exemple l'exemple de Rien à foutre de Emmanuel Mare avec Adèle Exarchopoulos qui vient sur le film et qui se met en danger et qui fait un grand film, quoi. Donc je pense qu'il y en a plein d'autres qui ont envie de ça.
1: Vous n'avez pas eu le CNC, et vous avez même publié la réponse du CNC.
0: Alors j'ai quasiment jamais eu le CNC. Alors là, ça serait un peu mentir de dire que je l'ai pas eu sur ce film. J'ai eu...

0: J'ai eu deux aides très minimes sur ce film qui sont l'aide à la musique et une autre aide liée au handicap, mais c'est très très minime. Et sur tous mes films, j'ai quasiment non jamais eu le CNC. Et oui, je me suis amusé à faire un post où j'ai publié tous les refus et j'en ai même pas tout mis parce que j'en ai beaucoup plus que ça des aides. J'en ai quasiment voilà les deux aides que j'ai eues sur ce film qui sont ultra minimes sont les seules que j'ai eues dans ma carrière et j'ai fait un post avec ça parce que je pense que c'est intéressant de montrer l'échec et de dire voilà il y a pas que la réussite, il y a l'échec et l'échec pousse en fait.
1: En fait, vous voulez pousser la jeune génération à y aller comme dans Nouvelle Vague le film. On dit allez-y.
0: Exactement. D'ailleurs, je lance un appel à la nouvelle génération. Ouais. En 2027, il y a les élections. On se rappelle de la bataille de Solferino. Il y a un énorme film à faire. Il y a quelque chose de très important. On a des caméras, on a des téléphones. Allez-y, lancez-vous. Faites un film sur ce sujet-là. Il y a des choses très, très belles à faire avec très peu de budget.
1: Et puis aussi, il y a le rôle des festivals. Vous êtes allé à Tribeca, qui est à New York, et ça a été super important.
0: Ouais, les festivals sont vraiment les garants de la vie des petits films indépendants. Ils peuvent vraiment les permettre d'aller très loin. C'est vraiment la porte d'entrée, et ça, c'est grâce à des sélectionneurs, des sélectionneuses qui vont vraiment pousser les films. Donc Tribeca, ça a été notre porte d'entrée. On en a fait environ 35 autres derrière, dans le monde entier. Et ça, vraiment, je remercierai jamais assez les personnes qui sont derrière ça, qui regardent des heures et des heures de films, et ils sont géniaux.
1: Après, il faut être distribué.
0: Ah, c'est le plus grand sujet. Alors, c'est intéressant parce que c'est le même problème que la Nouvelle Vague. La Nouvelle Vague, le problème, c'était la distribution. Oui. Voilà. Moi, je rappelle que François Truffaut a épousé la fille du plus grand distributeur de l'époque, qui est Cosinor.
2: C'est pas pour ça, quand même.
0: Non.
2: Pas non plus.
1: Non,
2: alors,
1: il se trouve qu'elle avait beaucoup d'argent.
0: Voilà, il y avait sûrement. C'était un mariage d'amour. J'en suis persuadé.
2: Voilà. Rétablissons les choses.
0: Qui a duré peu de temps, pardon.
2: Quand même.
0: Non, je rigole avec ça. Oui. Mais je veux dire que voilà, c'était très important et que c'est ce qui a permis les 400 coups aussi d'exister. Évidemment, c'est un film immense qui méritait cette carrière-là. Mais
1: vous voulez
0: dire
1: que c'était des fils de bourgeois qui avaient l'argent ailleurs que...
0: Truffaut, non, c'est pas le cas, on le sait.
1: Mais par rapport à la fille, à la femme qu'il avait épousée... Pardon.
2: Le Chabrol, lui, avait de l'argent.
0: Oui. Mais je veux dire que voilà, il y a des circonstances qui permettent aussi ça et que la distribution est vraiment le cœur de la bataille depuis la Nouvelle Vague. Comment on peut faire des films depuis la Nouvelle Vague, mais c'est comment le public peut y avoir accès.
2: Comment on les montre.
0: Comment on les montre. Comment on y a accès. Les festivals, c'est une porte d'entrée. Après, il faut aller plus loin. Sauf maintenant, on a un enjeu énorme, c'est de ramener un public jeune au cinéma et on peut y arriver. On a vu des films qu'on fait, même des films d'auteurs, qu'on fait des grands succès auprès d'un public jeune et notre enjeu, c'est énorme.
2: Dans les salles.
0: Et les jeunes ont envie d'aller au cinéma. Il y a plein de. Voilà, il faut. Voilà, nous, on, en tant que nouvelle génération, on doit se poser là-dessus et faire en sorte que donner envie parce que le cinéma, c'est un endroit incroyable, c'est un endroit où on peut vivre une expérience folle, c'est un endroit qui est climatisé souvent. et donc, on doit être là pour porter ce message-là et on doit être présent.
1: Comment il s'appelle votre distributeur? Faut quand même le citer. Le
0: distributeur s'appelle Wine Happy. Et il fait un travail incroyable avec ses équipes.
1: Comment il vous a découvert
0: sur le film, mon film précédent, Année 20. Ouais. Il nous a découvert parce qu'on lui a envoyé le film, il l'a vu et il m'a rappelé. Il a vu le film et il m'a rappelé une heure et demie après pour me dire je le veux.
1: Un distributeur, il faut le dire, vous dites que vous avez un tout petit budget, mais peut-être que lui, il va dépenser trois fois plus que votre budget.
2: En deux mots, peut-être, rappelez ce que c'est pour nos auditeurs, un distributeur.
1: Qu'est-ce
2: qu'il fait concrètement?
0: Le distributeur, il prend le film et il va l'emmener dans les salles de cinéma. Ouais. Il va faire la négociation, il va passer ses journées à appeler tous les exploitants, donc les personnes qui possèdent les cinémas, pour leur demander de programmer le film. Et en dehors de ça, il va aussi s'occuper de toute la campagne marketing, donc toute la promotion, pour que le film, on en entende parler, quoi.
1: Paris était au centre de votre film et de vos trois films d'ailleurs. C'est pour ça que nous avons demandé Laurence Lama de raconter un peu vos films sur Paris. Vous êtes arrivé, déjà, la ville elle-même, vous êtes arrivé à 21 ans dans la capitale. C'était quoi votre premier ressenti de Paris?
0: C'était fou, c'était énorme, quoi. Enfin, je veux dire, c'était quelque chose qui me dépassait. J'étais un peu chez Balzac, quoi.
1: En fait.
0: Ouais, c'était de là du monde partout.
2: Vous aviez à nous deux Paris?
0: Pas vraiment. J'étais plutôt dans une découverte et une fascination du chaos de cette ville. C'est une chaos. Paris, c'est la densité et la foule. Et quand on arrive et qu'on débarque, ce qu'on voit, c'est ça, quoi.
1: Vous avez choisi 5 films. On va commencer par celui-là. C'est un film, on va lancer la musique parce que c'est un film muet. Minil Montant. Un film muet de 1926 signé Dimitri Kirsanov. Dans le Ménilmontant des années 20, deux sœurs orphelines tentent de survivre en travaillant dans un atelier de fleurs artificielles, mais pour leur malheur, elles tombent amoureuses du même homme, un titi parisien sans scrupules. Pourquoi ce film, Laurence Lama?
0: Alors, ce film, c'est un film des rêves brisés. C'est un film de Paris qui est un espèce de miroir aux alouettes, comme ça, avec ses sœurs qui arrivent et qui se retrouvent confrontées à la violence de la ville. Et c'est surtout un très très grand film extrêmement sensoriel. C'est un film sans intertitre et c'est un film C'est la première fois que je voyais ça un peu. Enfin, on est presque un peu chez Murnau, quoi, dans ce côté très sensuel, dans ce qui nous donne à sentir du chaos et de la ville. Et en plus, ça nous montre un Midi de Montant qui n'existe quasiment, enfin, qui n'existe plus, quoi.
1: Il y a des idées visuelles incroyables pour l'époque, des mouvements de caméra, des fondus enchaînés, des surimpressions et même des flashbacks.
2: Comme souvent, c'est la grammaire du cinéma qu'on apprend là, hein.
0: Il y a tout, moi, je trouve ce film d'une modernité folle. Il y a toute une grammaire, il y a de la caméra portée, il y a des choses que moi, j'ai jamais vues. J'ai dû faire pause quand je l'ai vu parce que, et je l'ai revu parce que c'était fascinant, quoi.
1: Et en plus, il n'y a pas d'intertitre comme dans les films muets. Et parce que les images parlent.
0: Voilà, c'est la confiance qu'il a dans le spectateur en disant les images parlent d'elles-mêmes, on va pas vous mettre des titres, on va pas vous expliquer, vous allez ressentir. Il y a des choses qui restent assez énigmatiques même dans ce film. Mais il y a des moments d'une beauté folle, notamment quand ce personnage a cet enfant et qu'elle est face à la scène et qu'elle hésite à sauter. Et là, on comprend un peu tout ce qu'il en est, quoi, tout ce qu'il en est de sa psyché. Donc il fait une confiance complètement folle au cinéma dans ce film.
1: Et ça commence par un homme et une femme qui sont découpés à la hache, mais on ne voit pas l'acte.
0: Il est déjà dans le film de genre. Enfin, il y a vraiment tout dans
1: ce film. C'est ça qui est fou.
0: C'est dans un court-métrage en plus. Non, c'est d'une force ultime. Et je...
1: Comment on découvre un film? Non, je veux dire, si vous voulez que les autres le voient, où peut-on le voir? Alors, le Ménilmontant de Dimitri Kirsanov.
0: Le film est visible en VOD. Hein. Il y a plusieurs services de VOD qui le mettent en location. Donc, il suffit de taper le nom sur Google et d'y avoir accès. Ouais.
1: Le deuxième choix est beaucoup plus populaire. On va écouter la bande-annonce.
3: This is Paris. And I'm an American who lives here. I'm a painter. All my life, that's all I've ever wanted to do. Brother, if you can't paint in Paris, you better give up and marry the boss's daughter. Oh, I have a lot of good friends in Paris. A lot of very good friends.
4: And I am one of them. I'm a concert pianist. That's a pretentious way of saying I'm unemployed at the moment.
3: Paris is a mood. A longing you didn't know you had until it was answered. Paris is like, it's like love, or art, or faith. It can't be explained, only felt.
1: Un Américain à Paris, Vincente Minnelli, 1951. Un jeune peintre américain vivant à Paris séduit une femme riche qui est amoureuse de lui, prend en main sa carrière, mais lui n'a Dieu que pour une jeune danseuse qui doit épouser son meilleur ami, Jane Kelly, Leslie Caron, un film à Paris, mais tourné dans les studios MGM en Californie.
0: Ouais, c'est fascinant en fait.
1: Fascinant.
0: Ça a toujours été fascinant de voir comment les Américains voyaient Paris.
1: Oui.
0: Moi, c'est aussi un Américain qui vient à Paris dans mon film.
1: Oui.
0: Et donc là, il fallait mettre ce film qui est vraiment un peu à la base, un peu même de quand on regarde un film comme celui de Linklater, Before Sunrise,
1: oui.
0: Ça vient un peu là, de cette espèce de fantasme des Américains sur Paris qui inonde le cinéma américain, même dans La La Land, il y a cette espèce de fantasme qui revient. Il y a un hommage à un Américain à Paris dans La La Land, et je trouve ça fascinant de voir comment c'est fait, de voir comment ils reproduisent Paris et comment ils imaginent Paris, et surtout Minnelli, c'est Deleuze qui en parle le mieux quand il dit que chez Minnelli, les personnages sont emprisonnés dans les rêves des autres. Le pire chez Minnelli, c'est d'être le pire dans un film de Minnelli, c'est qu'on est emprisonné dans le rêve de quelqu'un. Et tout ce film se vaut pour cette dernière séquence, cette séquence de 16 minutes où justement le personnage joué par Jane Kelly enferme dans son rêve, dans cette vision fantasmée qu'il a de ce personnage féminin. Parce que le film est un peu compliqué à voir maintenant, parce que ce personnage est quand même très très forceur, mais ouais. Il l'enferme dans une séquence de danse comme ça, folle, de 16 minutes où ils ont mis un tiers du budget. Et c'est une séquence qui vaut tout le film, pour moi.
2: Et puis les clichés sur Paris, dans Second Life, quand même, la concierge, votre héroïne, elle donne une baguette à chaque nouvel arrivant. C'est le Paris dans toute son, presque son horreur. En plus, elle n'est pas très belle, cette baguette. Mais bon, peu importe. Mais ça, c'est quand même un cliché formidable, quoi.
0: Ouais, complètement. C'est l'idée, en fait, que il y a bien sûr en plus, elle est concierge Airbnb, donc elle vient accueillir des étrangers. Donc évidemment, ils vont mettre cette espèce de cliché de Paris avec la baguette. En fait, on adore rejouer ce cliché de Paris aussi,
2: oui,
0: évidemment.
2: Voilà.
0: Quoi. Et ça, c'est fascinant de le voir un peu à la source, parce que pour moi, ce film, Américain à Paris, c'est un peu la naissance de ce cliché-là. On est après-guerre, on est dans les années 50, on a Jane Kelly qui est quand même cet acteur immense. Et on va jouer justement dans le film Américain à Paris, il est beaucoup question de baguette. Enfin, c'est vraiment, il y a une scène de danse autour de ça.
1: Mais dans Américain à Paris, c'est la Paris qui est symbolisée par des grands peintres. C'est ça qui est absolument magnifique, parce que Minnelli était un grand décorateur aussi,
0: ouais.
1: Dufy, Renoir, Van Gogh, Toulouse-Lautrec. C'est une façon magnifique de parler de Paris aussi.
0: Ouais, dans les costumes. Ils arrivent à faire des. Il y a cette scène incroyable. Il y a cette scène de carnaval où ils ont des costumes qui sont un peu des tableaux, avec des mouvements en permanence et tout. Non, c'est vraiment quelque chose de fou. Ouais, c'est un moment un peu à part, un Américain à Paris pour moi.
1: Celui d'après est aussi complètement à part et pas complètement à Paris. C'est L'amour existe de Maurice Pialat. Tiens, on écoute un extrait.
5: La moitié de l'année, les heures de liberté sont dans la nuit, mais tous les matins, c'est la hantise du retard. Départ à la nuit noire, course jusqu'à la station, trajet aveugle et chaotique au sein d'une foule serrée et moite, plongée dans le métro tiède, interminable.

0: couloir de correspondance, portillon automatique, entassement dans les wagons surchargés, second trajet en autobus. Le travail est une délivrance. Le soir, on remet ça. 2 heures, 3 heures, 4 heures de trajet chaque jour.
1: L'amour existe, Maurice Piala, entre Pantin, Courbevoie, la périphérie est de Paris, pour dire la vie des travailleurs qui n'ont que la vieillesse comme récompense. Le texte est absolument magnifique.
2: Le texte est incroyable, c'est une folie ce film. C'est vraiment que Maurice Piala ait fait ça comme premier film, il a déjà tout dit, tous les thèmes de ses films après. Et la rage est là, il y a ce bouquin sur Piala qui s'appelle La rage au cœur, et là on le sent vraiment.
1: C'est le début de ce qu'il va faire après, en fait. Il y a toute l'essence de son cinéma.
2: Complètement, avec un commentaire très maîtrisé. C'est un film qui est très très maîtrisé, qui est très très posé. Et en même temps, il dit tout. Et l'extrait qu'on vient d'écouter, il est tellement contemporain. Je veux dire, c'est ça. On y est encore, en fait.
1: Il parle de la banlieue comme parachèvement de la ségrégation de classe.
2: Il a déjà tout dit. Enfin, avec ce film, à chaque fois, moi, je le revois quasiment une fois par an, ce film. Parce que, à chaque fois, je me dis, mais il est encore actuel, il dit encore tout. Il parle aussi de l'absence de lieux culturels en banlieue. Évidemment, ça a heureusement changé. Et c'est beau de voir ce qui a changé.
1: Ça vous donne pas envie de faire un film là-dessus, justement, sur à côté de Paris?
2: Si, bien sûr, c'est quelque chose qui est un peu mis de côté au cinéma. Il y a plein de films qui sont un peu sur ces thématiques-là, mais ouais, bien sûr, il y a une envie de raconter ça, et en même temps, quand on voit comment Piala l'a fait, voilà, c'est assez fantastique. Les Misérables était un super film sur ce sujet, justement.
1: On parle maintenant d'un film réalisé par Guy Gilles, qui était une comète dans le cinéma, on peut l'appeler comme ça. C'est L'amour à la mer.
3: J'ai connu beaucoup de gens à cette époque très différents. Des artistes, des voyous, des bourgeois. J'observais. J'apprenais à comprendre. Ça a été aussi la période des cafés, des tas de cafés. On peut y passer des heures au chaud pour un minimum d'argent. Je changeais de quartier, de café le plus que je pouvais. Je fuyais tout ce qui ressemblait aux habitudes, les petits bourgeois bien tranquilles, le coin du feu, les pantoufles. Et là-dessus, je n'ai pas changé. Mais Paris peut vite devenir une ville dure. Il y a eu un petit déclic, je ne sais pas quoi exactement. C'est à ce moment-là, peut-être, que j'ai cessé d'être un enfant.
1: L'amour à la mer de Guy Gilles. Lors de ses vacances à Brest, une jeune Parisienne tombe amoureuse d'un marin. Mais l'automne arrive et les deux amants doivent se séparer. Ils s'écrivent, chacun vivant sa vie, lui à Brest avec ses copains, elle à Paris, dans l'attente de le revoir. Il a mis quand même 3 ans à tourner ce film, Guy Gilles.
2: Ouais, pour moi, c'est vraiment l'un des plus grands films de la nouvelle vague, qui est complètement méconnu, mais que j'invite vraiment tous les auditeurs et auditrices à aller voir, parce que il est vraiment fou. Si vous pleurez pas en regardant ce film, je trouve que c'est quelque chose d'une beauté folle. C'est un film qu'il a fait quasiment sans budget.
1: Oui.
2: C'est un film pour lequel il a demandé aussi à ses amis, quelques stars, Jean-Claude Brialy, il me semble, Jean-Pierre Léo, de faire des apparitions dans le
1: Delon,
2: film. Delon, évidemment.
1: Romy Schneider.
2: Ouais, Romy Schneider sur une scène
1: coupée au montage. Qui est coupé au montage.
2: Ah oui.
1: Mais qui tous le soutiendront.
2: Ouais.
1: Parce qu'en fait, son film ne sera pas distribué en France.
2: Son film n'est pas distribué, il n'a pas de distributeur. Et en fait, il fait, ce qui est magnifique dans ce film, c'est que c'est beaucoup de scènes de documentaire. Il filme Paris avec une caméra. On est presque chez Varda, là. Et c'est ça qui est fantastique. Et il va faire ce commentaire par-dessus et il va montrer Paris. C'est un document sur l'époque qui est fou. Sur comment on vivait à l'époque, comment la jeunesse se voyait, mais sans, on va dire, le vernis du cinéma. C'est vraiment, il nous montre son cœur en fait, Guy Gilles. Et c'est d'une beauté folle. Et je pense que c'est un film qui revient. Alors j'ai entendu qu'il a été cité par Marine Altan aussi par rapport à son dernier film qui était à Cannes. Et ça m'étonne pas parce qu'il va revenir parce que Guy Gilles est
4: La Gradiva.
2: Voilà, qui va sortir.
1: Mais c'est vrai, ouais.
2: Et Guy Gilles est vraiment un réalisateur immense qu'on a oublié et que j'invite tout le monde à redécouvrir. Voilà.
4: Le film existe en DVD. Hein,
2: le film en VOD, en DVD, ouais.
4: Oui, on peut les voir.
2: Il a été restauré. Ouais.
1: Et enfin, dans cette liste, et plus près de nous, 2014, à Bataille de Solferino de Justine Triet, tourné le 6 mai 2012, le jour même des résultats des présidentielles. Laetitia Doche est journaliste et couvre l'événement, mais son ex, le père de ses deux filles, est très énervé parce qu'il les pense délaissées alors qu'elle fait son métier. Une bataille tout autant collective, conjugale que politique. Là, pareil, plein de figurants réels, Laurence Lama. 25 heures de rush en une seule journée et une partie de la nuit, c'est un enfer, dit-elle.

0: qui traverse toute la foule pour aller l'engueuler.
1: Non mais c'est gigantesque d'avoir fait ça, c'est vraiment, et on le sent et tout le monde sent qu'on est en danger. Enfin je veux dire, et c'est marrant parce que c'est un peu maintenant comme des trucs qu'on peut voir même sur TikTok ou sur Instagram. En fait on sait que c'est réel, donc on a un contrat de réalité qui nous donne envie en fait de regarder. Comme tu vois une vidéo sur Instagram, tu vois quelqu'un qui est plongé dans la foule, tu dis bon c'est réel ça, donc je veux voir. Et donc ça c'est fantastique qu'elle arrive à faire ça, parce qu'elle préfigure un peu tout ce qui va arriver après, tout le réel, et donc elle nous emmène, et elle nous emmène dans quelque chose qu'elle contrôle pas. Et donc et Laetitia Doche est une actrice immense de théâtre qui peut bien sûr faire ça, quoi, qui peut accepter quelque chose d'aussi dur.
0: C'est comme si vous parliez de votre film Laurence Lama, c'est vrai, c'est pareil, dans Paris, plongée dans un événement historique, le JO, avec une actrice absolument captivante, Axel Agathe Roussel, vraiment magnifique. Il sort le 10 juin prochain. Vous restez avec nous. On se retrouve pour les sorties après Stéphane Echer.

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1: Les sorties, nous allons commencer par le retour d'Agnès Jaoui comme réalisatrice dans L'Objet du délit. Dans les coulisses d'une ambitieuse production de l'opéra Les Noces de Figaro, les tensions montent lorsqu'une accusation d'agression sexuelle éclate, mettant en péril la production et forçant chacun à prendre position. Plutôt malin d'avoir associé les femmes d'avant de cette pièce avant celle de maintenant. Plus le courage d'Agnès Jaoui, Laurent, est d'aborder le sujet MeToo et de se donner le rôle de celle qui se désolidarise du reste de la troupe.
2: Oui, chapeau Jaoui, parce qu'elle passe d'abord du goût des autres au dégoût de l'autre. Elle n'est pas de moi, mais je la prends volontiers à mon profit. Agnès Jaoui prend des risques et bouscule ses spectateurs de façon très très réjouissante, ici sous la forme chorale qu'elle affectionne tant depuis ses débuts et dans laquelle elle excelle, on le sait. Il s'agit de refléter l'incroyable palette des sentiments, réactions, émotions que notamment la vague MeToo n'a cessé d'instiller dans notre société, et c'est d'une extrême intelligence, d'une intense sensibilité, avec une troupe au diapason, il faudrait tous les citer, Jaoui évidemment elle-même, mais Daniel Auteuil, Ayedara, ouais. Patrick Himil, Claire Schust, enfin bon, voilà, ouais. Ils sont tous formidables parce qu'ils sont portés par cet allant et cet élan de Daniel Jaoui, c'est vraiment une très très belle réussite, ça s'appelle L'Objet du délit.
1: Cocotte de Gueorgui Palfi, vous savez, c'est ce drôle de cinéaste hongrois qui avait signé Hic et Taxidermie, là c'est l'histoire d'une poule échappée d'un élevage industriel qui trouve refuge dans la cour d'un restaurant en Grèce et en ruine. Là, elle découvre l'amour, défie la loi du bec et se bat pour protéger.

0: protéger ses œufs. Sa quête tendre et ironique résonne avec les combats silencieux et petits arrangements de la vie humaine, un tournage un peu acrobatique. Il faut savoir que les poules peuvent se concentrer en moyenne entre 20 et 30 minutes. Il en a utilisé 8.
1: Oui, c'est un peu comme nous, quoi. Aucun anthropomorphisme durant tout le film, et on s'en réjouit tant ce biais serait trop facile pour décrire à ce point-là les horreurs du monde contemporain. Car c'est bien le propos du cinéaste hongrois, d'écrire et la tragédie migratoire, par exemple, et les diverses dérives de nos sociétés. On est très très loin, donc, du Balthazar de Bresson ou de l'âne de Skolimowski. La poule, ou plutôt les 8 poules, effectivement, il en a fallu 8, ne manifeste aucune empathie à l'égard de quiconque, et ça c'est très très bien. La cocotte véhicule un pessimisme radical que rien ne vient entamer, et surtout pas son impassibilité.
0: Fazer, de la cinéaste slovaque Teresa Nvotova. Michal et Zuzka sont un couple épanoui, comblé par la réussite, jusqu'au jour, un jour de canicule, un drame bien brisé, leur amour est bouleversé, leur vie. Michal a oublié sa petite fille dans la voiture, encore endormie, l'enfant mourra d'un choc thermique. Filmé en 9 plans séquences, ce père dévasté de la culpabilité à la rédemption, Laurent.
1: Oui, alors on aimerait dire que c'est une histoire totalement inventée, mais hélas, elle est bien réelle, y compris d'ailleurs passée en France. Donc ça, de ce point de vue-là, c'est inattaquable. Mais le film ne fait que dérouler justement ce protocole connu d'avance. Pourquoi et comment un père aimant peut-il en arriver là? Rien ne vient bousculer ce programme enfant de dossier judiciaire qui se termine d'ailleurs dans un tribunal. Le film multiplie vertueusement les explications au point d'en être maladroit. Le propos devient, à mes yeux, lourd, étouffant et à l'image d'une fin extrêmement pesante.
0: Mata de Rachel Lang, blessée lors d'une opération clandestine au Niger. Mata, c'est Eya Aidara, justement. Une agente du service Action de la DGSE perd la trace de son compagnon Antoine. Capturée sur place à son retour, elle est affectée à la sécurité intérieure du territoire et se saisit d'une mission de contre-espionnage dans les Alpes. Convaincue que ses supérieurs lui dissimulent les informations et hantée par la captivité d'Antoine, elle se lance dans une course contre la montre. Un thriller parano, une intrigue alambiquée mais rythmée, soutenue, et implication de cette actrice plutôt à l'aise dans le genre.
1: Oui, c'est un étrange film en vérité parce qu'il semble se dissoudre absolument dans son sujet, c'est-à-dire l'espionnage. Ne rien comprendre, hein, vous savez, c'est la règle absolue de ce genre de cinématographique, si bien mise en place par Hitchcock. Ici, l'héroïne, parfaitement jouée par Eya Aidara, se noie et noue un peu avec, effectivement, dans sa culpabilité. À force de refléter un mystère, on finit par s'y perdre, surtout quand il est à ce point dénué de romantisme et d'un minimum de tension qui aurait été bienvenue.
0: Un film d'animation en 2D signé Baku Kinoshita, c'est Le Dernier Souffle d'un Yakuza. Akutsu, un vieux Yakuza, purge une peine de prison à perpétuité. Sur le point de mourir, sa seule confidente est une plante dotée de paroles qui lui assène « Quelle vie pourrie tu as eue !» Et Akutsu replonge dans son passé, une histoire d'amour contrarié, la vengeance de mafieux. À travers ce récit, Akutsu lutte pour trouver un sens à son existence.
1: Oui, alors c'est d'abord le plus beau titre de cinéma de la semaine, hein, Le Dernier Souffle du Yakuza. Ouais. Et puis c'est une merveille de film d'animation qui imagine un dialogue testamentaire, donc vous le disiez, entre ce vieux mafieux déclinant et puis cette jeune balsamine, c'est le nom de la plante, et je vous le dis en passant, la balsamine c'est aussi le nom de l'impatiente. Je trouve ça formidable de faire en sorte que le dépositaire d'un testament s'appelle l'impatiente. Mais le film évite surtout le récit légendaire pour se concentrer sur un récit beaucoup plus intime, parce que le Yakuza a recueilli une femme et son jeune enfant. C'est le fer famille qui l'emporte sur le fer mafieux. Et de ce point de vue-là, c'est absolument mélancolique et comme suspendu.
0: À bras-le-corps de Marie-Elsa Squaldo. Enceinte à 15 ans après une agression sexuelle, Emma défie la communauté protestante répressive de son village, affrontant l'hypocrisie morale et le spectre de la Seconde Guerre mondiale. Elle transforme son traumatisme en capacité d'émancipation.
1: Oui, alors le film suisse se déroule en Suisse en 1943, c'est évidemment pas innocent, et c'est une charge incroyable contre la neutralité suisse, vous savez, ce parangon national. Le film, par exemple, montre comment l'armée allemande, s'introduit sur le territoire suisse pour ramener des juifs en fuite, notamment. C'est ça la version de la neutralité. Mais la neutralité, c'est aussi celle à laquelle doit faire face la jeune héroïne, jouée parfaitement par Lila Guéno, neutralité d'une société qui ne veut rien voir de ce qui se passe sous

0: ses yeux, et de ce point de vue-là, le film atteint son but.
1: Un bras-le-corps, ça s'appelle. Oui. Le pont de Walid Matar à Tunis, un aspirant cinéaste, un rappeur et une influenceuse passent leur nuit à traverser un pont, le pont Rades la Goulette, entre quartier riche et banlieue pauvre. Et pendant le tournage d'un clip, ils découvrent de la cocaïne en mer et les problèmes commencent.
0: Oui, alors on voit bien le propos, hein, parler de la Tunisie actuelle à travers les codes et les personnages du film noir, avec notamment le pont de titre du film, entre quartier riche et quartier pauvre. La promesse est à peu près tenu dans la première partie, quand on découvre notamment les trois protagonistes et leur personnalité bien marquée, mais ensuite le film perd de sa force, se dilue littéralement dans de beaucoup trop bonnes intentions et beaucoup trop attendues. C'est dommage, ça devient caricatural.
1: Alors, deux reprises, une signée John Huston qui s'appelle L'homme qui voulut être roi, Laurent.
0: Avec Sean Connery, Michael Caine. Et voilà, Sean Connery, Michael Caine, vous avez donné les deux noms magnifiques du film. C'est comment les meilleures intentions du monde peuvent se transformer quasiment en cauchemar dérisoire. Et c'est un très grand John Huston qu'il faut redécouvrir sur grand écran.
1: Il est sorti en 76 en salle.
0: Absolument, tout à fait.
1: La deuxième, c'est encore plus connu, c'est Les hommes préfèrent les blondes de Warlocks.
0: Oui.
1: Jane Russell, Marilyn Monroe, d'ailleurs, je pense que l'exposition est toujours lieu à la
0: Cinémathèque. Toujours lieu à la Cinémathèque, vous pouvez effectivement, il y a des choses sur ce film merveilleuses, et c'est un film incroyable, un film enchanté avec des hommes si faibles et des femmes si fortes. Ça fait du bien.
1: On a le temps là, on peut parler d'un festival qu'on aime beaucoup.
0: Oui.
1: C'est le festival Côté Court à Pantin du 3 au 13 juin. Vous y avez participé ou pas, Laurent?
2: J'ai jamais mis de film là-bas, mais j'ai vu plein de films là-bas. Ouais.
1: On découvre.
2: Oui, c'est super.
1: Plein d'auteurs là-bas.
0: Plein d'auteurs.
1: Qu'est-ce qui va se passer cette année, Laurent?
0: Il y a des compétitions de fiction, des compétitions sur des essais et de l'art vidéo, sur la prospective. On va y revoir des films signés Jean Genet, hein, Éric Rohmer, Emmanuel Mouret, mais on va aussi y rencontrer Juliette Binoche, Alain Guiraudy.
1: Qui présente deux courts-métrages.
0: Exactement. Ouais. Donc vraiment, il y a une floraison de choses anciennes, de choses nouvelles, de choses prospectives qui font que, comme vous le disiez, le cinéma est en partie là, à Pantin, du 3 au 13 juin prochain.
1: Est-ce que ça vous a aidé de faire des courts-métrages
2: pour... J'en ai fait qu'un, de courts-métrages, un court-métrage documentaire.
1: Ouais.
2: Moi, je suis un peu à part par rapport à ça. Mais, le fait d'avoir fait un court-métrage documentaire m'a aidé, le documentaire étant une porte d'entrée. On le voit, on a parlé de Piala. L'amour existe, il est comment ouais. Par le documentaire, on voit aussi Varda qui est rentré par là.
0: Ouais.
2: Et moi, le court-métrage documentaire m'a beaucoup aidé.
1: Alors, c'est un problème souvent de diffusion, effectivement, le court-métrage.
0: Mais vive les festivals, de ce point de vue-là, vous le lisez
2: toujours. Évidemment. Surtout qu'une projection de court-métrage, y en a plein. On en voit 5 ou 6 à la fois, donc il y en a toujours un ou deux qui va vraiment nous plaire.
0: C'est vrai.
1: On a deux cadeaux pour vous.
0: Oui, deux films pas du tout parisiens, mais très, très, très japonais. D'abord, un chef-d'œuvre de Imamura qui s'appelle De l'eau tiède sous un pont rouge. Je ne sais pas si vous avez vu ce film.
2: Je l'ai pas vu.
0: Nous ne vous disons pas et nous ne disons à personne ce qu'est cette eau tiède. On vous la laisse découvrir. Croyez-moi, vous allez avoir une belle surprise. Parce que c'est pas du tout ce qu'on croit.
1: Vous pouvez le montrer à votre caméra parce que vous filmez Laurence là-bas. On l'a pas dit ça.
0: Voilà. Et c'est chez Roboto, maison d'édition Roboto. De l'eau tiède sous un pont rouge. Première chose. Et puis cet autre grand cinéaste japonais, un certain Akira Kurosawa. Vous connaissez beaucoup de ces films, pas forcément celui-là, Entre le ciel et l'enfer. C'est un thriller extrêmement noir, qui est d'ailleurs en scope et en noir et blanc. Et c'est d'autant plus intéressant qu'il est crépusculaire et qu'il filme finalement beaucoup plus le méchant que le gentil. Et ça, c'est plutôt réjouissant de temps en temps. C'est chez Carlotta, c'est un très beau coffret.
1: Merci pour votre liberté, votre indépendance et votre parole ouverte, Laurence Lama. Et merci pour ce film qui s'appelle...
2: The Second Life.
1: Voilà. Et qui sort le 10 juin. Merci à nos voix françaises de votre film, Dorothée Barba et Damien Mestre. Merci à notre belle équipe, Valérie Ayestarai, Louise Tempéro, Benjamin Ducy, Thierry Dupin et aux manettes ce matin, la grande Tiffany Baptistel. Au revoir.
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1: Il est 1h, le flash, Lucie Loconi. Une nouvelle étoile brille sur Paris. La réaction du président Emmanuel Macron sur le réseau social X après la victoire du PSG contre Arsenal en finale de la Ligue des Champions samedi soir. Paris l'a emporté au tir au but face à Arsenal à Budapest et décroche ainsi un deuxième titre européen d'affilée. Cris de joie, klaxons et chants de supporters. Les fans du PSG étaient près de 50 000 au Parc des Princes où était diffusé le match. Avant de déferler dans les rues de la capitale. 20 000 personnes se sont réunies sur les Champs-Élysées. Le ministère de l'Intérieur rapporte 326 interpellations en France, 235 à Paris. Deux personnes ont été blessées, dont une gravement dans la capitale. Des débordements ont aussi eu lieu dans plusieurs villes de France, dont Grenoble. Des tirs de mortier ont retenti, des vitrines de magasins ont été brisées. L'autre rencontre marquante de la journée avait lieu à Roland-Garros. Le tennisman français Moïse Kouamé, 17 ans, a chuté samedi au troisième tour face à un habitué de la terre battue. Le joueur chilien Alejandro Tabilo, qui s'est imposé à l'issue d'un match en 4-7.

J'ai appris beaucoup de choses sur moi, a déclaré Moïse Kouamé après sa défaite. Chez les femmes, une tricolore est encore en lice. Diane Paris s'est offert un premier huitième de finale en grand chelem en éliminant la sixième mondiale, l'américaine Amanda Anisimova. Le thermomètre va enfin baisser. Plus aucun département n'est placé en vigilance orange canicule depuis 22 heures. Les départements d'Île-de-France qui étaient en alerte orange repassent en jaune pour la canicule mais aussi pour le risque d'orage. Au Moyen-Orient, le Premier ministre libanais accuse Israël de mener une politique de la terre brûlée au Liban après de nouvelles frappes israéliennes dans le sud du pays. Et l'armée d'Israël annonce que plus de 25 projectiles ont été lancés contre l'État hébreu depuis le Liban. Les affrontements entre l'armée israélienne et le Hezbollah pro-iranien sont quasi quotidiens malgré le cessez-le-feu en vigueur. 75 milliards d'euros, voilà la somme record que va investir en France le géant japonais SoftBank. Un investissement dans les infrastructures liées à l'intelligence artificielle. Le président de SoftBank l'annonce dans la tribune dimanche avant le sommet économique Choose France qui débute lundi. 45 milliards d'euros seront dédiés à la construction de data centers dans les Hauts-de-France d'ici à 2031. La décision a été prise par la société japonaise après la visite d'Emmanuel Macron à Tokyo en avril dernier. Alors que Nice a été rayée de la carte des JO d'hiver 2030, le président Renaissance de la région Sud, Renaud Muselier, et le maire de Nice, Union des droites pour la République, Éric Ciotti, se rejettent la responsabilité de cet échec. Le comité des Jeux a acté vendredi le regroupement à Lyon des épreuves de glace prévues initialement à Nice. Le maire Éric Ciotti a refusé d'installer une patinoire provisoire au stade de foot de l'Alliance Riviera.

0: Imaginez que vous soyez une goutte d'eau à la surface de l'océan. Le soleil est haut dans le ciel, vous sentez l'effet de ses rayons, ils vous réchauffent, ils agitent les molécules qui vous composent. D'ailleurs, il fait de plus en plus chaud et soudain, hop, vous passez de l'état liquide à l'état gazeux. Vous venez de vous évaporer, comme des milliards d'autres gouttes autour de vous. Vous montez maintenant ensemble dans le ciel, de plus en plus haut, de plus en plus loin de la surface, jusqu'à ce que des vents des hauteurs, à quelques centaines de mètres d'altitude, vous emportent discrètement au loin. Discrètement, car on ne vous voit pas, ni vous, ni vos amis. L'eau, sous forme de gaz, est transparente. Les côtes d'un continent apparaissent bientôt à l'horizon et vous vous retrouvez bien vite à voyager au-dessus des terres émergées, vers une petite chaîne de montagnes. Dévié par ces massifs, dont les pentes font au vent l'effet d'un tremplin, vous êtes soudain propulsé vers les sommets, vers le ciel. En montant, la température chute brutalement, d'un degré environ tous les 100 mètres. La chaleur des rayons du soleil avait fait de vous un gaz, maintenant le froid des hauteurs refait de vous un liquide. Vous redevenez des gouttelettes d'eau. Des gouttelettes minuscules. Il y en a des milliards et des milliards et des milliards autour de vous. Si elles étaient réunies en une seule goutte énorme, cette goutte pèserait des centaines de millions de tonnes. Mais là, éparpillées, elles flottent dans l'air et forment un nuage. Un nuage d'orage, un cumulonimbus, qui contient peut-être l'équivalent en eau de 1000 piscines olympiques. Chahutées par les vents qui y font rage, les gouttelettes, comme vous, se rentrent dedans et fusionnent. Elles grossissent. Vous étiez gouttelette, vous êtes maintenant une goutte, une grosse goutte d'eau. Une goutte désormais trop lourde pour rester suspendue en l'air. Alors, vous tombez. Vous êtes une goutte de pluie qui vient de rebondir sur une pierre de montagne et qui dégouline maintenant au sol avec ses voisines, embarquant au passage des minéraux, des sels arrachés aux roches. Vous ruisselez jusqu'à ce que d'autres ruissellements vous rejoignent et viennent consolider vos rangs. Quelques minutes plus tard, vous vous jetez dans un cours d'eau plus puissant encore, un cours d'eau sinueux qui défile entre les roches, entre les arbres, entre les collines, vers la vallée. Vous êtes dans une rivière, un cours d'eau qui, au gré des pluies et des sécheresses, va changer de forme et abriter de nombreuses espèces vivantes. Ce sont ces rivières que nous allons aujourd'hui parcourir ensemble en nous interrogeant sur leur histoire, sur la façon dont elles évoluent dans le temps et sur leur flore, les plantes et les algues qui les peuplent. Et pour cela, voici les trois invités que j'ai l'honneur d'avoir à mes côtés.
1: Bonjour, je m'appelle Sarah Pujalon, je suis directrice de recherche au CNRS. Je travaille dans un laboratoire à Lyon, à l'Université Lyon 1, et je suis écologue. Je travaille en écologie fonctionnelle sur...

0: dans les milieux aquatiques, dont les rivières qui vont nous intéresser aujourd'hui. Et au sein de ces écosystèmes, je travaille plus particulièrement sur la végétation, avec des questionnements à la fois sur la réponse de la végétation à différentes contraintes environnementales, mais aussi sur l'effet, le rôle de ces plantes dans ces écosystèmes que sont les rivières.
1: Bonjour, je suis Dimitri Lag, directeur de recherche au CNRS et directeur de l'Observatoire des sciences de l'environnement de Rennes. Alors je suis géomorphologue, c'est-à-dire que mon travail c'est d'essayer de comprendre pourquoi les paysages ont la forme qu'ils ont, comment ils ont évolué et comment ils vont changer. Alors la géomorphologie c'est une discipline qui est aux interfaces entre les sciences de la Terre, d'où je viens, mais aussi la géographie, l'écologie, l'hydrologie, la télédétection. Et je travaille plus spécifiquement donc sur les rivières. Et je m'intéresse à l'érosion, le transport de sédiments dans ces rivières et essayer de mieux comprendre quel peut être l'impact de grandes catastrophes comme les crues, les glissements de terrain ou les séismes sur la forme des rivières et puis comment elles se déplacent aussi et comment elles peuvent impacter les sociétés qui vivent juste à côté.
2: Je m'appelle Nina Léger, je suis écrivaine et mes romans dernièrement sont des récits de lieux. Et le tout dernier qui s'appelle « Mémoire sauvée de l'eau » retrace l'histoire d'une rivière du nord de la Californie dans laquelle on a trouvé de l'or en 1848. Et c'est donc l'histoire de cette rivière jusqu'à aujourd'hui et l'histoire des déstabilisations causées par la ruée vers l'or et par la construction de cette Californie qui a beaucoup détruit.
3: Nina Léger, Dimitri Lag, Sarah Pujalon, bonjour et bonjour à toutes et à tous. Nous sommes avec le fabuleux public du studio 180 et nous allons vous emmener explorer les rivières, leurs formes et leurs plantes.
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3: Dimitri Lag, dans cette petite introduction tout à l'heure, en fait, j'ai essayé de vous faire vivre le parcours du cycle de l'eau, partant des océans, montant dans le ciel, tombant sous forme de pluie, nourrissant les rivières. J'imagine que c'est pas par hasard qu'il y a de l'eau en haut des montagnes, ce ne sont pas des petits elfes qui les amènent là-haut toutes les nuits, ce sont les vents, les évaporations, le cycle de l'eau. À partir de là, une rivière a une vie, elle n'est pas stable, elle n'est pas toujours la même depuis tout le temps, c'est un peu ce que vous nous racontiez. Comment fonctionne la vie d'une rivière comme ça?
1: Alors, la vie d'une rivière, ça peut se développer sur plusieurs millions d'années. C'est vraiment la phase durant laquelle une rivière va se développer sur un paysage. Elle va façonner le réseau hydrographique en fonction justement de la quantité de précipitations qu'il peut y avoir. Et donc, le fonctionnement de la rivière va structurer les écoulements en surface. Et puis si on regarde maintenant une rivière et si on cherche à comprendre un peu pourquoi elle a telle forme et notamment telle largeur, c'est souvent quelque chose qu'on remarque, eh bien ce qui est assez remarquable c'est de voir que si on prend une rivière qu'on suit depuis sa source lorsqu'elle est un petit ruisseau jusque lorsqu'elle rejoint le fleuve, eh bien on peut remarquer que par exemple une rivière, sa largeur, elle augmente tout simplement comme la racine carrée de la quantité d'eau qui passe dans cette rivière.
3: J'adore qu'on mette un peu de maths voilà. Dans cette émission. Moi, ça me fait très plaisir.
1: C'est quand même assez surprenant et c'est vraiment une loi qu'on retrouve dans toutes les rivières. Et ça montre en fait qu'il y a des mécanismes sous-jacents qui permettent à la rivière d'obtenir et de tendre vers une forme d'équilibre. Et cette forme d'équilibre, en fait, on dit qu'elle est dynamique. Parce qu'une rivière, en fait, ça n'a rien de fixe. On a l'impression, nous, maintenant, qu'elle ne bouge pas beaucoup. Mais naturellement, une rivière, c'est, comme tu l'as dit, sinueux. C'est assez instable, ça bouge tout le temps. Et ça, c'est l'état normal d'une rivière.
3: Est-ce qu'on peut re-avoir la formule?
1: La largeur d'une rivière, donc entre, prenez la distance entre deux berges, hein, quand vous avez une rivière assez simple, eh bien, c'est proportionnel à la racine carrée du débit moyen qui passe dans cette rivière.
3: Donc en gros, si on multiplie par 100 le débit, ça fait 10 fois plus large. La rivière est 10 fois plus large, c'est quelque chose comme ça.
1: Tout à fait.
3: D'accord, et ça dépend de sa profondeur aussi.
1: Sa profondeur va aussi changer avec la quantité d'eau, mais un des facteurs qui varie le plus dans une rivière, c'est sa largeur en fait.
3: En gros, est-ce que ça signifie que si une rivière devient de plus en plus puissante, c'est-à-dire qu'elle va avoir un débit de plus en plus grand, elle va éroder ses berges pour se créer un lit plus large?
1: C'est ça. C'est un des mécanismes par lequel, lorsque notamment le climat change, au cours des temps géologiques, si on se trouve dans un climat qui est plus humide, avec plus de précipitations, eh bien, le fait que le débit d'eau augmente, la rivière qui est adaptée pour transporter cette quantité d'eau, eh bien, le surplus d'eau va commencer à éroder les berges, elle va s'élargir jusqu'au moment où cette nouvelle forme devient stable. et donc la rivière n'a plus assez de puissance pour éroder ses berges, et là, elle a retrouvé une configuration d'équilibre.
3: Un des endroits que vous avez étudié pour comprendre un petit peu le fonctionnement de ces rivières est à l'autre bout du monde, il me semble, en Nouvelle-Zélande. Est-ce que vous pouvez nous raconter un petit peu ce que vous étudiez là-bas ?
1: Alors, en Nouvelle-Zélande, pourquoi on est allé aussi loin ? C'est parce qu'en fait, beaucoup de rivières là-bas sont encore relativement naturelles, c'est-à-dire peu impactées. On y reviendra, je pense, pendant l'émission, par les activités humaines. Et c'est un paysage qui est soumis à de nombreux événements extrêmes, que ce soit des séismes, des grandes crues ou des glissements de terrain. Et ça en fait un territoire extrêmement intéressant pour voir comment les rivières répondent à ces perturbations. Et un des enjeux, c'est de pouvoir essayer de mieux prédire ce qui se passe, par exemple, après un grand tremblement de terre qui va générer plein de glissements de terrain, qui fait un afflux massif de sédiments dans les rivières. Et ce sédiment va se transporter doucement à une vitesse qui n'est pas facile encore à prédire. Et il va venir changer le lit des rivières. Lorsqu'on descend vers l'aval, et vers l'aval des rivières, on trouve les infrastructures humaines, les ponts, les villes. Et dès qu'on commence à avoir une rivière qui a son fond qui s'exauce, on dépose du sédiment, et
3: bien, par exemple, qui remonte,
1: qui s'élève, eh bien on va changer le risque d'inondation. Donc ces mécanismes qui ont lieu parfois assez loin, ces sources de sédiments qui sont assez éloignées des villes, eh bien peuvent avoir au bout de quelques années, quelques dizaines d'années, un impact assez important sur les infrastructures. Et qu'on essaye de pouvoir prédire.
3: Nina Léger, c'est un des aspects des rivières qui, j'imagine, vous plaît, l'impact ou l'interaction avec l'humain, le développement peut-être parallèle de ce genre de lieu naturel et de construction humaine.
2: Oui, et puis aussi cet autre élément dont parlait Dimitri, qui sont les sédiments. Je crois que ça a été pour moi... un des grands déclics de la découverte que j'avais envie d'écrire des choses avec les rivières, c'est passer par les sédiments au moment de la lecture de l'histoire d'un ruisseau d'Élisée Reclus. J'essayais de me dire, tiens, comment est-ce que j'ai commencé à m'intéresser aux rivières ? Et au tout départ, j'avais l'impression que c'était avec ce roman que j'ai voulu écrire, qui se passe au nord de la Californie. Puis j'ai réalisé qu'il y avait une lecture en amont. Et de cette lecture, si je retiens quelque chose de ce livre où Élisée Reclus retrace l'histoire d'un ruisseau imaginaire, un ruisseau typique depuis la source jusqu'à l'embouchure, c'est tout ce qu'il raconte sur les sédiments. Cette idée notamment que le ruisseau détruit pour reconstruire. Il n'arrête pas d'arracher pour repositionner. Et ça, je crois que c'était pour moi aussi, même ça pouvait fonctionner à la fois comme une image très matérielle et comme une métaphore du travail d'écriture, de beaucoup d'autres travaux de création. Je crois que c'est venu de là mon intérêt et mon envie d'écrire sérieusement les rivières. Et donc quand j'ai commencé à m'intéresser à cette rivière du nord de la Californie qui s'appelle la Feather River, qui est la deuxième dans laquelle des pionniers ont trouvé de l'or en 1848, j'ai voulu que la rivière soit pas seulement un motif ou un élément dans le paysage, mais j'ai voulu à la fois comprendre comment ça marchait, donc lire des choses sur ces mécaniques, sur ces déplacements de sédiments. Par exemple, je lisais beaucoup quelqu'un qui s'appelle Mathieu Dupérex, dont j'aime beaucoup le travail. Et aussi essayer de prendre la rivière comme modèle poétique. Qu'est-ce que ça veut dire d'écrire un roman, pas seulement sur une rivière, mais avec une rivière, d'écrire un roman rivière qui va essayer de comprendre ses mécanismes pour les incarner poétiquement, narrativement.
3: On voit un peu sur les pages, parfois dans votre livre, que des sédiments sont posés à gauche, à droite, lors de l'écriture. On est un peu le long de la rivière en lisant Mémoire sauvée de l'eau. Sarah Puy-Jalon, les rivières, ce n'est pas que de l'eau. Une rivière en bonne santé, par exemple, doit probablement avoir du vivant à l'intérieur. Alors, on a souvent l'impression d'imaginer des saumons et des truites, mais il n'y a pas que ça.
0: Oui, tout à fait. Et peut-être pour rebondir sur ce que disait Dimitri, sur ces notions d'équilibre dynamique et de réponse aux perturbations, la rivière, effectivement, est tout sauf fixée dans le temps et dans l'espace, puisque les deux bougent. Il y a une évolution temporelle et puis il y a cette évolution spatiale, comme tu as dit, où ça, le lit va changer. Et évidemment, la rivière, c'est le milieu qui abrite un certain nombre d'organismes, et les organismes vont suivre cet équilibre dynamique et ces perturbations. Et on retrouve en fait un certain nombre de points communs avec ces réponses très dynamiques des communautés qui colonisent les rivières, parce que la rivière est un milieu qui évolue beaucoup, et rapidement. Donc à partir du moment où l'environnement évolue beaucoup, on a aussi cette dynamique dans les communautés.
3: C'est pour ça que parfois, quand on marche à côté d'une rivière, il y a des endroits où il y a absolument, on a l'impression qu'il n'y a absolument aucune algue, aucune plante dedans, et d'autres endroits où il y en a plein.
0: Tout à fait, parce que quand on a des zones qui ont été reprises par des crues, soit qu'il y a eu des forts dépôts de sédiments, soit au contraire des zones qui ont été érodées, bah ça prend un certain temps pour que la végétation revienne. Et puis, il y a d'autres zones qui ont été abritées lors des derniers événements et qui, du coup, la végétation était déjà là et peut avoir des biomasses beaucoup plus importantes. Et donc, effectivement, on observe ce changement dans l'espace et dans le temps avec parfois des fréquences importantes. C'est aussi ce qui fait toute la richesse des rivières. C'est un paysage qui change beaucoup. Donc, c'est intéressant aussi comme relation à la rivière, finalement, parce qu'il ne suffit de pas grand-chose pour que ça change. Donc, ça amène un intérêt particulier de ces paysages.
3: Qu'est-ce que vous étudiez, vous, lorsque vous regardez la flore aquatique?
0: Alors moi je travaille sur la végétation aquatique, donc, et en particulier les angiospermes, les plantes à fleurs, c'est-à-dire les mêmes familles que ce qu'on a en milieu terrestre, mais certaines ont colonisé le milieu aquatique.
3: Et donc, vous voulez dire que ce sont des plantes terrestres qui sont devenues aquatiques?
0: On considère que il y a à peu près aujourd'hui, on estime qu'il y a entre 2 et 3% de la flore des plantes à fleurs, dites à fleurs, qui est aquatique, vraiment strictement aquatique. Donc ça fait entre 4500 et 7500 espèces à peu près.
3: On parle en France ou dans le monde entier?
0: Dans le monde entier. Et si on considère plus largement les plantes qui sont liées à des milieux humides, on arrive entre 7 et 10% de la flore qui est liée à ces milieux humides. Et on considère que effectivement, il y a eu de nombreux retours à la vie aquatique à partir d'espèces terrestres. Et on estime actuellement qu'on a entre 50 et 80 probablement retours à la vie aquatique. Donc ce qui amène en fait une très grande diversité dans la flore aquatique, puisqu'il y a de très nombreuses familles qui ont des représentants dans cette flore aquatique. Donc on a des architectures différentes, des formes de croissance différentes, des fonctionnements différents qui sont hérités des familles auxquelles appartiennent ces espèces. Donc ça amène une très grande diversité et donc aussi un intérêt pour le
3: scientifique. Quelles seraient les différences, par exemple, qu'on pourrait trouver entre une plante terrestre et une plante aquatique?
0: Le plan d'organisation fondamental est le même, c'est-à-dire que c'est racines, tiges, feuilles, fleurs, mais la vie en milieu aquatique impose des contraintes très très fortes sur les plantes, en particulier des contraintes liées à la lumière. Il y a beaucoup moins de lumière dans l'eau puisque l'eau absorbe très fortement certaines longueurs d'onde, dont les longueurs d'onde qui sont utiles à la photosynthèse. Et la deuxième contrainte qui est extrêmement forte, c'est
3: le courant peut-être.
0: Alors le courant, effectivement, c'est ce sur quoi je travaille beaucoup, mais aussi l'approvisionnement en gaz, parce que dans l'eau, à la fois la diffusion et la concentration en dioxyde de carbone est très faible. Et or, les plantes aquatiques, comme les plantes terrestres, ont besoin de dioxyde de carbone pour faire la photosynthèse. Donc ça amène des innovations en termes d'architecture, de morphologie, qu'on voit pas du tout sur les plantes terrestres, avec notamment des feuilles très fines, très divisées. Il y a plein d'espèces où il reste que les nervures, donc ça fait des morphologies très jolies. En fait, c'est des feuilles qui laissent passer la lumière. Donc quand on a la chance de voir des herbiers comme ça, avec une eau transparente, c'est extrêmement joli.
3: Ce genre de végétation a un rôle dans l'évolution des rivières, Dimitri Lag?
1: Alors complètement, une rivière, en fait, sa forme, c'est principalement la combinaison d'effets liés à la quantité d'eau qui passe, à la quantité de sédiments et à la végétation qui se trouve à cet endroit et qui va être liée notamment aux conditions climatiques. Donc maintenant, on ne considère plus vraiment dans le domaine scientifique qu'une rivière, c'est simplement de l'eau et du sédiment. C'est une vision un petit peu trop restrictive et la dimension de lien avec le vivant est extrêmement importante. Et notamment, par exemple, la présence de végétation sur les berges va augmenter fortement la résistance des berges. Et donc si on prenait la même rivière sans végétation et avec végétation, celle qui a de la végétation va être plus étroite, plus profonde, simplement parce que il y a cet effet de résistance des berges plus important.
3: On n'aura pas la formule de la racine carrée.
1: Là, c'est un peu plus compliqué quand il y a de la végétation.
3: Sarah Pujalon.
0: Et peut-être si je peux rebondir là-dessus, on considère aussi maintenant que au cours de l'évolution, des formes nouvelles de plantes sont apparues, hein, et avec notamment l'apparition des arbres. Alors c'est il y a quand même plusieurs centaines de millions d'années, et que le fait que ces nouvelles formes de croissance avec des capacités d'ancrage très importantes, donc de stabilisation des berges dont parlait Dimitri, soient apparues, a fait en fait changer la morphologie des rivières et les formes des rivières, et que c'est parce que cette végétation est apparue avec cet ancrage très profond que certains types de rivières progressivement se sont mis en place.
3: Ce sont des rivières qui, du coup, sont beaucoup plus peut-être à même de résister à des périodes de crue, à des périodes extrêmes.
1: La rivière va généralement trouver une configuration qui lui permet de résister. Alors, la végétation peut parfois se faire arracher pendant les périodes de crue, ça peut faire partie de la dynamique même de la rivière. Mais ce qu'on va surtout observer, c'est que le fait d'avoir de la végétation, ça introduit notamment des variations dans les vitesses hydrauliques dans la rivière. Ça crée des contrastes de vitesse très importants. Et dès qu'on a des contrastes de vitesse, on va avoir des zones avec des vitesses très faibles, derrière la végétation par exemple, où on va piéger principalement du sédiment, parce que là il peut se déposer. Et lorsqu'on arrive à piéger du sédiment comme ça, ça devient propice aussi pour que la végétation se développe, parce que ce sédiment va être un petit peu plus en hauteur, moins ennoyé, donc certaines espèces peuvent se développer à cet endroit-là. Et ce qui fait qu'on a vraiment une évolution temporelle des espèces végétales qui se développent dans une rivière, qui est étroitement liée au fonctionnement hydraulique et sédimentaire de la rivière, et qui vient lui-même impacter ensuite le fonctionnement hydraulique et sédimentaire. Donc on a cette boucle de rétroaction qui est vraiment très fondamentale dans le fonctionnement des rivières.
3: On a des algues aussi dans les rivières, j'imagine, Sarah Pujalon.
0: Oui, tout à fait.
3: C'est pas que des plantes.
0: C'est pas que des plantes. Donc il y a des plantes, alors ce qu'on appelle plantes, c'est plutôt les plantes à fleurs, donc les mêmes groupes que ce qu'on a en milieu terrestre. Et puis il y a effectivement beaucoup d'algues aussi. Alors les algues, elles ont des structures beaucoup plus simples. Hein. En général, c'est quelques types cellulaires différents. Il n'y a pas de tissu, il y a des organes qui sont parfois un peu différenciés pour certaines structures de reproduction, mais globalement, c'est des structures beaucoup plus simples et qui vont jouer d'autres rôles dans l'écosystème, d'autres fonctions. Il y a des fonctions communes avec les plantes. Par exemple, elles font aussi la photosynthèse, donc elles vont aussi participer à l'oxygénation de l'eau. Mais il y a d'autres fonctions qu'elles vont pas avoir. Typiquement, toutes ces fonctions liées à l'ancrage, ça va être uniquement chez les plantes qui sont enracinées.
3: Parce que les algues n'ont pas de racines, donc
0: voilà,
3: elles ne peuvent pas tenir le sol, c'est ça. Mmh. C'est une des grosses différences entre les deux. Eh bien, alors que les rivières peuvent aller absolument là où elles veulent, je vous propose d'écouter Là où tu veux, d'Eixa à Gira Girard, j'aurais essayé de le dire, d'Ezekiel Payès.

0: Nous explorons toujours les rivières avec l'écrivaine Nina Léger, le géomorphologue Dimitri Lag, l'écologue Sarah Puyjalon et bien sûr le public du studio 180 de la Maison de la Radio.
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0: Nina Léger, moi j'adore l'idée d'une rivière personnage qui pourrait avoir une histoire, qui pourrait changer. Est-ce que c'est comme ça un petit peu que vous les voyez vous aussi ?
2: En tout cas, je voulais vraiment apprendre à la connaître, cette rivière. Quand j'ai commencé à écrire le roman, je pensais que j'allais plutôt raconter l'histoire d'une ville qui est née au bord de cette rivière, et c'est en étant sur le terrain au nord de la Californie que le projet s'est déplacé, qu'il est un peu...
0: Comme des sédiments.
2: Exactement, exactement. Oui, ça s'est reconfiguré, et notamment, j'avais lu beaucoup sur la ruée vers l'or, je connaissais des choses, mais il fallait tout déconstruire et tout reconstruire au contact des lieux, et prendre le temps d'éprouver cette rivière, je dirais, parce que pour l'écrire, je partais de beaucoup de documents, mais je voulais aussi partir de l'expérience, c'est-à-dire quel bruit elle fait, comment elle réfléchit la lumière, et comment elle est dans ces différents endroits. Il y a plusieurs choses que j'aimais beaucoup dans cette rivière, par exemple, le fait qu'elle compliquait un peu les choses que j'avais pu lire, mettons dans Élysée reclus, c'est-à-dire qu'elle n'a pas une source, on sait pas, elle en a plusieurs, on ne sait pas exactement quelle serait sa source, et je trouvais ça très beau, ça, par exemple. Et puis aussi, c'est une rivière qui, je le disais, on a trouvé de l'or en 1848, et depuis, elle a été constamment exploitée, aménagée. Aujourd'hui, il y a un énorme barrage, qui est le plus gros barrage de Californie, qui est un barrage hydroélectrique, qui retient l'eau, qui produit l'électricité, elle est beaucoup utilisée pour l'irrigation aussi. Et donc, je voulais comprendre, voir ces différents états de l'eau, comment elle est quand elle est lac de barrage, comment elle est quand on ouvre le déversoir d'urgence, et voir la pression de l'eau libérée, c'est un spectacle extrêmement impressionnant, la regarder ensuite quand elle devient plus calme. Et d'ailleurs, ce que disait Dimitri sur les différences de vitesse, ça m'a frappé parce que je me souviens très bien d'un endroit où cette Feather River, de la regarder, et elle coulait à deux vitesses en même temps. L'espace qui était le plus proche de moi allait assez vite, et puis il y avait une bande d'herbe, et de l'autre côté, elle allait beaucoup plus lentement. Et c'était la première fois que je voyais ça sur une rivière, deux vitesses, deux défilements de l'eau, deux états de l'eau conjoints.
0: Dimitri Lag, est-ce que un barrage comme celui qui a été construit sur la Feather River en Californie a le même impact sur une rivière que des barrages qui auraient pu être naturels, par exemple par des écoulements de terrain en Nouvelle-Zélande
3: ou
0: des castors?
3: Alors les castors, c'est quand même pas la même hauteur, même si il y a en fait de très très grand nombre, un grand nombre d'obstacles en fait dans les rivières. Mais si on parle des barrages, eh bien, le barrage, à partir du moment où il va modifier le régime hydrologique, notamment il va pouvoir écréter les crues qui vont être moins importantes, et surtout il va piéger le sédiment, la rivière en aval du barrage, mais aussi en amont, va répondre. Et donc, à partir du moment où on lui coupe l'apport de sédiment qui lui permet d'être dynamique, la rivière va rétrécir, ça va influencer aussi le développement de végétation qui va pouvoir pousser sur les parties qui ont été abandonnées. Donc généralement, c'est un impact assez fort sur le fonctionnement d'une rivière.
0: Est-ce qu'on comprend parfaitement aujourd'hui la forme des rivières ?
3: Non, il reste encore plusieurs inconnus, et notamment comment réussir à prendre en compte cette, je dirais pas symbiose, mais synergie entre le vivant, notamment la végétation, mais aussi d'autres éléments, les castors par exemple, quel est vraiment l'impact des castors sur la forme des rivières. Mais même si on comprend au premier ordre le rôle de la quantité d'eau, de la quantité de sédiments, prédire exactement la forme, c'est pas évident, et en pratique c'est quand même hyper important, parce qu'à partir du moment où on veut restaurer des rivières à leur état naturel, eh bien il faut quand même les placer dans une trajectoire qui est cohérente avec leur forme d'équilibre. Si on les recrée un peu façon jardinage, en faisant des petits méandres, des choses comme ça, mais que c'est pas leur forme naturelle, ces formes vont pas tenir longtemps, en fait. La rivière va se réorganiser.
0: L'idée de restaurer un état naturel de rivière, c'est pour la stabilité, notamment.
3: Alors, en fait, on a une relation très ambivalente aux rivières. C'est-à-dire qu'on s'est toujours installé près des rivières parce que, via leur dynamique sur le long terme, elles créent des zones planes. Donc c'est facile de s'y installer, il y a de l'eau, il y a des ressources énergétiques, on peut y installer des moulins, des barrages, il y a des ressources, on peut se nourrir avec une rivière, il y a des ressources minérales, il y a de l'or, il y a plein de choses. Donc c'est hyper important pour le développement de nos sociétés. Le problème, c'est que ça bouge. Et pour que éviter que ça bouge, eh ben il y a beaucoup de travaux qui ont été réalisés pour les endiguer et limiter leur mobilité. Puis l'autre aspect aussi, c'est qu'on les a utilisés pendant très longtemps et encore maintenant pour naviguer. Et pour réussir à naviguer sur une rivière qui est très dynamique, il faut généralement qu'elle soit assez profonde, donc on la rétrécit pour augmenter la profondeur. Et tout ça en plus en facilitant, en réorganisant un petit peu le paysage pour que ce soit plus simple, notamment en les rendant droites. Or, une rivière naturelle, c'est jamais droite. Et si on regarde maintenant, la plupart des rivières qu'on peut trouver en France ont un cours qui peut être assez corrigé, en fait. Et l'objectif, justement, des opérations de restauration, c'est de redonner un peu de liberté à la rivière pour des questions de diversité, par exemple, d'habitat aquatique, mais aussi pour rendre à la rivière la capacité, par exemple, à absorber les crues dans les zones d'étalement sur la plaine alluviale.
0: Les zones humides qui sont tout autour.
3: Voilà, exactement. Et essayer de reconnecter les rivières à leur plaine alluviale.
0: Sarah Puy-Jalon, est-ce qu'on peut comprendre ou vérifier la santé d'une rivière à sa végétation?
4: Ça fait partie des facteurs qui contribuent au bon état écologique des milieux aquatiques et des rivières. C'est évidemment pas le seul facteur, hein. Il y a d'autres compartiments biologiques qui sont importants pour le bon fonctionnement des cours d'eau. Et puis, il y a évidemment aussi la physico-chimie qui peut jouer fortement sur la qualité de l'eau et donc sur l'état écologique. Et puis, en plus de ça, les dernières choses à intégrer, c'est ces facteurs hydromorphologiques qui eux aussi contribuent au bon état écologique d'un cours d'eau.
0: Donc c'est... Alors ça veut dire quoi l'hydromorphologie?
4: C'est
0: la forme de la rivière?
4: C'est ça, c'est-à-dire typiquement si les berges sont rectifiées ou pas, s'il y a des obstacles à l'écoulement, et puis la partie hydro, ça va être plutôt la question des débits. Donc le régime hydrologique, est-ce qu'il est très artificialisé, très contraint, ou est-ce qu'on continue à avoir un régime un peu plus naturel? Donc c'est cet ensemble de facteurs qui aujourd'hui permet d'évaluer un peu l'état écologique d'une masse d'eau et d'une rivière.
0: L'impact de l'existence de plantes ou d'algues, j'imagine, peut aussi être un lieu où les poissons ou autres peuvent pondre, ou être protégés, ou ça a un impact global sur la vie de la rivière.
4: Alors, une des fonctions écosystémiques très importantes de la végétation dans l'eau, c'est ça, c'est de fournir un habitat à de très nombreux organismes, fournir une source de nourriture, hein, c'est les plantes sont consommées par plein d'organismes aquatiques, et un habitat. Donc l'habitat, c'est quoi? C'est le fait que quand on est dans un milieu courant, il y a plein d'espèces qui sont pas forcément très adaptées à des vitesses de courant importantes, donc ils vont plutôt rester dans les zones où il y a de la végétation et où la vitesse du courant est réduite du fait de la végétation qui crée cet abri hydraulique, hein, exactement comme quand on se met derrière une haie, on sent plus le vent, là c'est exactement la même chose. Donc si on a des diversités d'organismes très importantes au sein de la végétation et dans les zones qui sont abritées, et c'est vraiment cette diversité d'habitats qui à la fin contribue à l'état écologique de la rivière.
0: Vous avez un végétal préféré, vous, dans les rivières?
4: Alors oui, évidemment, à force de travailler dessus. Alors ça dépend un petit peu ce qu'on appelle préféré. Il y a des plantes sur lesquelles on aime bien travailler parce qu'elles sont sympas à travailler. Elles sont, par exemple, on sait les cultiver facilement. On arrive bien à faire des mesures dessus. Il y a plein de choses qui sont adaptées dans les outils qu'on utilise, qui sont adaptées à la végétation terrestre, mais pas à la végétation aquatique. Donc des fois, on a du mal à appliquer ces méthodes et ces outils sur la végétation aquatique. Donc quand ça marche bien, on aime bien ces espèces-là. Après, c'est pas forcément les plus jolies. Moi, j'aime bien les plantes avec les feuillages divisés, là, dont je parlais tout à l'heure. Ça fait des choses vraiment très jolies dans l'eau.
0: Ça fait des feuilles qui ont un peu des doigts, c'est ça?
4: C'est ça, des feuilles très très fines. Hein. Il reste que les nervures, un peu comme quand on s'amuse avec les feuilles des platanes à enlever l'intérieur, là, quand les enfants font ça. Et ça fait des feuillages dans l'eau extrêmement jolis. Ça laisse passer la lumière. Il y a aussi le fait que quand on les sort de l'eau, les plantes aquatiques, elles sont très souples. Donc elles tiennent pas. Donc elles
0: deviennent pas des beaux bouquets.
4: Non, elles s'affaissent un peu comme d'autres plantes qu'on est obligé de regarder sur place. Quoi. Ça se mérite. Il faut aller sur place pour les regarder. Quand on les sort de l'eau, elles ressemblent plus vraiment à rien et elles sont beaucoup moins jolies.

0: même pas tellement le courant, quoi. Donc c'est une contrainte très très forte pour le développement de la végétation.
1: Nina Léger.
2: Je m'interrogeais sur ces possibilités de restauration de rivières, parce que la Feather River dont je parlais, quand j'y étais, il y avait l'idée que elle est trop aménagée. On ne pourra pas revenir en arrière parce qu'il y a un méga barrage, etc. Mais plus au nord, il y avait une rivière qui s'appelle la Klamath River, qui était en cours de, alors, ils disaient renaturation. Je ne sais pas si c'est pareil, restauration, renaturation, s'il y a une distinction, mais elle était en cours et elle l'a été. Et je me demandais si en Europe, plus particulièrement peut-être en France, où je crois nos rivières sont lourdement aménagées, est-ce que les processus que vous décriviez de restauration, est-ce que c'est une tendance, quelque chose qui a lieu? Est-ce qu'il y a des raisons d'avoir de l'espoir pour les rivières?
1: Dimitri Lague.
3: Alors effectivement, si on regarde ces obstacles, notamment le long de la rivière, il y a un papier il y a quelques années qui a essayé de les estimer, et on estime entre 600 000 et 1,2 million d'obstacles sur les rivières,
1: dans
3: 36 pays d'Europe, ce qui fait à peu près un obstacle tous les 1,3 km. Alors c'est très variable, en France c'est plutôt tous les 3 km, aux Pays-Bas c'est tous les 50 mètres qu'il y a un obstacle dans les rivières. Donc on voit l'ampleur du travail, alors c'est pas forcément tous des barrages qui font 50 mètres, la plupart en fait font moins de 2 mètres, c'est des obstacles qui peuvent être hérités depuis très longtemps, notamment le Moyen-Âge, c'est un véritable enjeu pour éviter la fragmentation des écosystèmes, pour permettre aux sédiments de se transporter, aux plantes, aux poissons de circuler. Et il y a beaucoup de travaux qui visent notamment à essayer de retirer certains des grands barrages, notamment parce que certains commencent à être très vieux. Un barrage, ça n'a pas non plus une durée de vie éternelle. Et donc, soit on fait des travaux lourds pour le remettre à jour, soit à un moment, on va la raser. Et c'était le cas, par exemple, dans le nord de la Bretagne, il y a un barrage sur la Sélune qui a été arasé, deux barrages en l'occurrence, de manière à permettre la migration notamment du saumon. Et donc c'est intéressant parce que c'est un processus où on recrée toute une dynamique au sein de la rivière. Et donc c'est une stratégie qui est importante parce que notamment la directive cadre sur l'eau en Europe incite à faciliter et essayer de retrouver meilleure continuité au sein des cours d'eau.
1: Sarah Pujalon.
0: Et là, ce dont parlait Dimitri, c'est la dimension longitudinale du cours d'eau, rétablir ses échanges, en fait, plus librement entre l'amont et l'aval. Il y a aussi des opérations de restauration sur la dimension latérale du cours d'eau, donc notamment pour libérer un peu le cours d'eau dans sa dimension latérale, donc par exemple en enlevant des enrochements qui maintenaient le cours de la rivière très fixe, et donc avec l'idée que la rivière va pouvoir à nouveau bouger latéralement. Alors évidemment, là, il y a des enjeux très forts pour la société, puisque ça veut dire qu'il va y avoir des enjeux sur le foncier, puisque la rivière va bouger. Donc c'est des choses qui peuvent pas comme ça s'improviser, ça, c'est des opérations qui prennent du temps à construire, parce que si la rivière bouge, évidemment ça va contraindre les usages et les activités à proximité. Donc il faut aussi que la société soit prête à ce que les rivières soient plus mobiles. C'est quelque chose qui demande aussi de changer la manière dont on voit la rivière et dont on la gère.
1: Parce que la mobilité de ces rivières permet justement aussi d'alimenter en eau tout un écosystème qui est au-delà de la rivière, parfois en dessous, parfois sur les côtés, dans toutes les zones humides qui sont absolument partout, c'est ça?
0: C'est ça.
1: Alors que s'il n'y avait pas tout ça, on pourrait très bien garder les rivières dans leur lit, qu'on bétonnerait.
0: Tout à fait.
1: J'exagère un petit peu, mais dans l'idée...
0: On pourrait avoir un canal...
1: J'aurais pas dû dire ça comme ça, mais voilà. C'est pas quelque chose que je défends, entendons-nous bien. Mais
0: Non, tout à fait. Et ce qu'on voit, c'est que la diversité à l'échelle de la plaine alluviale, c'est-à-dire de la zone qui est influencée par la rivière, elle dépend du nombre d'habitats qui sont connectés. Donc ces zones humides qui sont associées aux rivières sont extrêmement importantes pour beaucoup d'espèces. Dans les anciens bras des rivières, qui sont beaucoup plus abrités, il y a énormément d'espèces qui vont se reproduire, notamment des poissons. Donc déconnecter ces zones humides fluviales, c'est quelque chose qui a un impact écologique très fort. Et réciproquement, les reconnecter permet de regagner de la diversité et d'améliorer le fonctionnement écologique.
1: Et bien c'est pour ça que nous allons écouter Riverside d'Agnès Obel.

0: Nous sommes toujours avec le géomorphologue Dimitri Lag, l'écologue Sarah Puyjalon et l'écrivaine Nina Léger et bien sûr le public du studio 180 de la Maison de la Radio qui se prépare à poser ses questions sur les rivières.
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0: Nous avons une question de Florent.
2: Oui, moi je me demandais quels sont les impacts sur les infrastructures humaines des écoulements de sédiments.
0: Dimitri Lag, ça vous va comme question ?
3: Très bien. Alors, les impacts peuvent être très, très divers. Alors, le premier impact, c'est généralement que on va pouvoir, lorsqu'il y a beaucoup de sédiments qui va être déposés, notamment, ça se passe beaucoup dans les zones montagneuses, on va simplement ensevelir certaines maisons. C'est ce qui s'est passé à la Bérarde, par exemple, il y a un an.
0: C'est dans quelle région ça ?
3: C'est dans le parc des Écrins. Voilà. Et puis, ce qui va aussi se passer, c'est que les sédiments vont se déposer à un endroit et ils vont faire bouger la rivière de l'autre côté. Et ils vont notamment aller éroder la berge. Et lorsqu'on se trouve dans une zone où il y a un pont, eh ben on va venir éroder notamment la base des piles de pont ou celle qui est posée sur la berge. Et le pont va s'effondrer, par exemple. Et on voit souvent les images, hein, lors des très très grandes crues, des maisons qui sont sur les berges. Et puis on voit la rivière qui creuse sous la maison et d'un seul coup, ça s'effondre. C'est en partie lié au fait qu'on a déposé du sédiment à un autre côté et on a poussé la rivière vers la berge.
0: Nous avons une question d'Adrien.
4: On a beaucoup parlé de la flore et des sédiments sur la vie de la rivière. Qu'en est-il de la faune ?
0: Sarah Puyjalon.
5: Alors c'est vrai qu'on a parlé beaucoup de la flore et des sédiments parce que comme on a vu au cours des discussions, c'est vrai que c'est cette interaction et ces rétroactions entre les écoulements, les sédiments et beaucoup la végétation qui façonne la forme de la rivière, les conditions de vie dans la rivière. Donc c'est pour ça qu'on a

0: plus discuter ça, mais évidemment, la faune est une composante essentielle de la rivière, hein, et ça fait partie des critères de bon état écologique des rivières, d'avoir de la faune diverses et typiquement ben, des macro-invertébrés dans le sédiment, des poissons évidemment, et puis c'est aussi des usages très importants des rivières qui sont liés à la faune piscicole, donc c'est des choses qui sont importantes, on en a moins parlé aujourd'hui, mais ça fait partie évidemment des choses à intégrer dans la gestion des rivières.
1: Les macro-invertébrés, c'est quoi par exemple?
0: Alors ben, c'est tous les invertébrés qui sont pas si macro que ça, parce qu'en général c'est quand même assez petit, et qui sont par exemple toutes les larves d'insectes. Il y a beaucoup d'espèces d'insectes qui ont une phase aquatique et qui vivent dans le sédiment ou sur les plantes, et qui constituent de la faune des rivières, qui sont par exemple consommées par les poissons. Donc c'est un maillon très important, qui vont dégrader de la matière organique aussi, toute la matière organique, donc les feuilles à la fois des arbres qui vont tomber dans les rivières et des plantes aquatiques qui vont pousser dans l'eau et qui vont progressivement mourir, sont dégradées par ces macro-invertébrés. Donc c'est un maillon très important du fonctionnement trophique des rivières.
1: Nous avons une question de Magali.
2: Bonjour, moi je me demande pourquoi certaines rivières disparaissent complètement. Est-ce un phénomène naturel ou bien est-ce plutôt lié aux activités humaines?
1: Alors peut-être pour vous, Sarah?
0: Oui, alors ça dépend un peu ce qu'on appelle disparaisse. En fait, il peut y avoir les deux cas. Il y a un certain nombre de rivières dont le régime hydrologique normal, entre guillemets, comporte une phase où il n'y a pas d'eau. Donc c'est ce qu'on appelle des rivières intermittentes et qui ne vont couler qu'une partie de l'année. Et c'est leur fonctionnement normal. En fait, on se rend compte que là aussi, il y a une étude à large échelle qui a été faite relativement récemment et qui a montré qu'on est probablement sur 50% des rivières mondiales qui seraient intermittentes. Donc c'est en fait quelque chose qui est normal pour un certain nombre de cours d'eau. Et puis on a aussi, plusieurs dizaines d'années, des modifications des conditions hydrologiques dans les rivières qui sont dues aux activités humaines, à la fois aux activités humaines directement sur la rivière, mais aussi à des facteurs hydroclimatiques, typiquement les précipitations, qui vont changer l'alimentation en eau des rivières et qui peuvent faire que certains tronçons ont plus le même régime hydrologique que précédemment. Donc on peut avoir les deux cas de figure.
1: Une question de Cyril.
3: Oui, bonjour. Je voulais savoir si certains dégâts qui auraient pu être causés par l'activité humaine, notamment la pollution, sont irréversibles, c'est-à-dire qu'on ne pourra jamais revenir à la situation d'avant.
1: Dimitri Lag, vous voulez répondre à cette question?
4: Oui, alors on a beaucoup parlé en fait de ce qu'on faisait sur les rivières un petit peu localement. Mais en fait, une rivière, c'est un entonnoir. Elle collecte tout ce qui se passe à l'amont, et notamment tout ce qui est pollution qui peuvent être diffuses, liées par exemple aux pratiques agricoles ou bien des pollutions industrielles. Et bien ça va impacter tout l'aval, et ça se concentre dans les rivières. Et notamment, une grande partie de la qualité d'eau qu'on va trouver dans les rivières, elle est liée à ce qu'on fait en amont du bassin versant. Et si on constate une eau qui n'est pas de bonne qualité, avec des problèmes d'eutrophisation, par exemple, ou des bactéries pathogènes, ce genre de choses, eh bien, ça vient essentiellement des pratiques qu'on fait en amont de la rivière. Et ça peut être réversible. Les rivières ont une capacité à se restaurer à partir du moment où on vient adresser le problème. Et ça, c'est un petit peu plus compliqué que d'agir localement, parce qu'il s'agit d'agir sur des grandes surfaces. Et ça, c'est un véritable enjeu. On l'a vu notamment pour pouvoir se baigner dans la Seine. C'est pas trivial, parce que le bassin versant est immense. Donc il y a plein de travaux à réaliser pour réussir à assainir l'eau. Mais c'est possible. Et il y a vraiment une évolution dans plein de rivières, qui, notamment en Europe, qui est positive, on va dire, même s'il reste d'autres endroits dans le monde où la pression sur les rivières, elle est extrêmement intense, notamment avec la pollution plastique, par exemple.
1: Patrick, vous avez une question?
5: Oui, je me demandais si l'étude de la géomorphologie et de la biologie était importante pour la maintenance des canaux artificiels.
1: Sarah Pujalon.
0: Alors oui, il y a dans les canaux artificiels, on a des problématiques qui sont identiques à celle des rivières, parce qu'on a aussi cette contrainte très forte de l'écoulement, et on a à l'heure actuelle des problématiques qui sont un peu différentes. Alors pour la végétation, pour ce que je connais, on a plutôt tendance à avoir trop de végétation avec des quantités extrêmement importantes de plantes qui modifient la capacité qu'on a de faire usage de ces canaux, hein, notamment ça. C'est, des fois, il y a tellement de plantes que les écluses s'ouvrent plus et que les bateaux ne peuvent plus passer.